0: celui qui se donne en nourriture. À cause du fait que aussi tout est dispersé, mais en même temps tout est unifié. Il y a une unité profonde de tous ces actes de charité que je trouve qu'on ressent vivement dans l'Eucharistie. Et quand Madeleine, après sa conversion, retourne à la messe dans son quartier, après avoir abandonné tout ça pendant plusieurs années, elle reprend le chemin de l'église, mais précisément de la messe. Je vois qu'elle est comme portée par à la fois cette expérience intime de la rencontre du Christ et du fait que c'est lui qui fait l'unité de ce qui est dispersé, peut-être que ce qui doit être dispersé dans le monde, parce que la charité, c'est pas pour rester dans son coin, et puis voilà, c'est juste l'heure de la messe le dimanche quand on y va, et puis après, c'est la charité, c'est dans la vie quotidienne, quoi.
1: Alors, ce que je voudrais souligner avant de poursuivre, c'est que vous avez beau être un spécialiste de Madeleine Delbrel, vous avez lu ses écrits, vous vous êtes penché sur sa spiritualité pendant de longues années, et on peut être surpris par le fait que vous, prêtre, vous fassiez grand cas de son goût quotidien pour la messe seulement maintenant, après tant d'ouvrages sur son action auprès des plus pauvres.
0: D'abord, à titre personnel, c'est vrai que je me suis mis à la lire il y a bientôt 30 ans, puisque c'était en septembre 1996, j'avais pris une ferme résolution, je vais lire Madeleine, et puis je devenais curé en grande banlieue, donc cette femme m'aidait beaucoup, quoi, c'est ses écrits. Et après, j'ai fait comme tout le monde, je ne savais pas trop, mais c'est plutôt son encouragement pour vivre la foi dans une situation où il y avait des paroisses, mais un peu, on est en grande banlieue, donc il n'y a pas forcément beaucoup de ressources, mais il faut donc arriver à se mutualiser. Moi, ce qui m'aidait d'abord, c'était qu'on vive vraiment l'évangile et qu'on ait que les paroisses soient des communautés selon l'évangile. C'est mon premier signal. Et puis après, il y a la notoriété de Madeleine. Dans l'après-concile, elle est morte pendant le concile, mais les premiers ouvrages l'ont fait connaître comme quelqu'un qui rend attentif à la parole de Dieu, quelqu'un qui est proche des gens au coude à coude avec les gens de son quartier, de sa ville, etc. Donc j'ai emboîté le pas comme ça. Et puis je connaissais déjà mon ami le père Bernard Pitot, et lui disait mais il y a plus que ça chez Madeleine. Alors du coup j'ai lu un peu tout, j'étais tout à fait enthousiaste, ça m'encourageait comme jeune curé, si je puis dire, et sans que je fasse le lien avec la messe. Alors c'est lui, Bernard Pitot, qui avait été sollicité d'ailleurs par les équipes Notre-Dame du diocèse de Créteil, qui lui avait dit « Mais est-ce que vous pourriez pas nous dire, Madeleine Delbrel et la parole de Dieu, c'est intéressant, on est complètement enthousiaste, mais est-ce qu'elle dit quelque chose sur l'Eucharistie ?» Alors il était un peu en peine à l'époque, parce qu'on se disait « Mais effectivement, il n'y a pas énormément de textes, Madeleine n'a pas énormément écrit sur l'Eucharistie, et pourtant elle va à la messe tous les jours. » Et pour elle, c'est clair, quoi. La paroisse, c'est d'abord le lieu du ressourcement sacramentel. Donc de la messe, des confessions, etc. Bon, puis de la prière ensemble, la prière, voilà. Et alors, il cherche, il trouve déjà un certain nombre de choses. Il fait d'ailleurs une étude qui s'appelle « L'Eucharistie chez Madeleine Delbrel », publiée il y a déjà longtemps. Et puis tout ça, ça fait son chemin. Et en se rendant compte, puisque nous nous étions embarqués, il m'a embarqué dans les œuvres complètes, en lisant tous les textes, en publiant tous les textes, qu'il y avait bien davantage de choses. C'est simplement parce que les premières personnes intéressées par Madeleine Delbrel avaient d'abord été centrées sur Madeleine et la parole de Dieu. C'était tout à fait dans la foulée du concile. Et puis, s'étaient intéressées sur cette femme dans un quartier au coude à coude avec la population. Mais n'avait pas prêté attention plus que ça au fait qu'elle allait à la messe tous les jours et qu'elle avait pensé ce que c'était, hein, y compris ce lien avec le fait qu'elle est assistante sociale, qu'elle est donc dans un métier du soin, un métier altruiste, d'attention aux autres.

0: Alors Madeleine Delbrel, c'est 1904-1964, hein, vous le disiez, oui. Elle est décédée pendant le concile. Elle était attachée à la messe. Alors ça n'a pas toujours été le cas, puisqu'elle a traversé une période d'athéisme, on y reviendra. Mais est-ce que son enfance est aussi celui des messes? Est-ce qu'elle s'y rend plus jeune aussi avec ses parents?
1: Non. En fait, on ne sait pas exactement, mais on n'a pas du tout d'éléments qui disent qu'elle est d'une famille croyante. Son père, lui, était même assez à distance. Il était plutôt athée ou agnostique, on va dire. Bon, plutôt humaniste, ami de Montaigne. Voilà, le grand humaniste Montaigne. Sa mère, avec qui elle était très proche, a plutôt redécouvert la foi ou découvert la foi chrétienne par sa fille, une fois que sa fille s'est déconvertie. Mais Madeleine a prêté forte attention à faire sa première communion très sérieusement. Elle avait 11 ans. Elle était à ce moment-là à Montluçon dans l'Allier. Son père était chef de gare. Alors, au plan familial, elle devait faire sa première communion. Puis voilà qu'on apprend que sa grand-mère paternelle décède. Donc, la première communion reportée, on reporte d'un an, quoi. Voilà. C'est pas un problème. Puis elle, pas du tout. Elle va voir le curé. Elle insiste. Et puis elle veut faire sa première communion. Donc, elle l'a fait toute seule à la paroisse Saint-Pierre de Montluçon. Très sérieusement. Elle rendra même hommage plus tard qu'elle a vraiment été éduquée, enfin, elle a trouvé auprès du prêtre et puis de la demoiselle qui faisait le catéchisme, comme c'était à l'époque, quoi. Hein, elle a trouvé des éducateurs de la foi, puis après, elle a quand même tout envoyé promener en arrivant à Paris. Hein, Paris, c'est une ville où on perd la foi dans les grandes villes, je ne sais pas si c'est ça, mais bon, en tout cas, pour elle, c'est ça, quoi. Hein, donc, elle dira que c'est à l'adolescence, donc de 15 à 19 ans, quoi, en gros, 4-5 ans.
0: Qu'elle perd la foi.
1: Ah, elle perd la foi. Elle dit, elle fait profession d'athéisme. Dieu est mort, vive la mort.
0: Ouais, donc c'est quand très même fort.
1: Oui, c'est très fort. C'est certain, quoi. Il y a eu le temps de la religion, c'est un temps du monde, et puis maintenant on est dans le temps de la raison.
0: Et puis elle est dans le temps des arts aussi, donc on peut imaginer qu'elle trouve une nourriture aussi qui lui est proche aussi.
1: Toute jeune, oui, elle va au Louvre, elle va à la Sorbonne. Alors elle suit des cours de philo, mais aussi des cours d'histoire de l'art. Elle va fréquenter un atelier de dessin. Elle veut apprendre le dessin. Et puis, son père est un peu poète, à la fois poète et chef de gare. Ça dit déjà le tempérament. Hein. Et puis, elle écrit des poèmes déjà jeune, quoi. Et puis, ça va se confirmer. Donc, il y a cette dimension artistique qui pourrait, au fond, combler une vie, quoi.
0: Oui, on imagine qu'elle trouve du sens dans ce qu'elle lit, comme beaucoup de jeunes à son époque et comme beaucoup de jeunes aujourd'hui aussi, qui ne voient pas très bien ce qu'ils iraient chercher d'autre que ces textes, cette beauté, cet art, etc.
1: C'est beau, quoi. C'est beau, ça a du sens. Même si c'est un sens fragmentaire, ça a du sens.
0: Et alors, qu'est-ce qui fait que ce sens-là va finir par ne pas lui suffire?
1: Alors, a posteriori, on peut la trouver tellement radicale dans son athéisme qu'on se dit, mais elle cherche quand même quelque chose. Ok, mais aussi, elle rencontre des jeunes de son âge, des jeunes étudiants, dont est dénommé Jean Médieu, qui était élève de l'école centrale en fin d'études, dont elle est très amoureuse. Mais il y a, semble-t-il, un groupe, quoi, qui sont des jeunes catholiques pratiquants, fervents, pour qui elle dit, mais ça m'impressionnait beaucoup. J'avais l'impression que Jésus-Christ, ils en parlaient, mais on va passer dans la pièce d'à côté et Jésus-Christ va être là, quoi. Il va être, tellement alors qu'elle avait plutôt affaire à un catholicisme d'habitude, quoi. Voilà. D'ailleurs, elle décrira beaucoup les habitudes chrétiennes, quoi, qui ne suffisent pas, quoi. Elle fait l'expérience que des jeunes portent d'autres choses. Mmh. Et puis, en fait, ce jeune Jean Médieu part faire son service militaire, il la laisse un peu en plan, si je puis dire. Hein. Et elle va se convertir 6 mois plus tard. Donc, elle a fait l'expérience de rencontre avec des jeunes et puis d'une solitude assez personnel. Son père, à ce moment-là, est tombé malade. Donc, il y a un moment plus difficile. Et puis, dans ses poèmes qu'elle écrit, parce qu'elle poétise à ce moment-là, il y a à la fois l'expression de l'amertume et en même temps un très fort, très très fort désir, quoi, d'autre chose. Elle ne nomme pas Dieu du tout dans ses poèmes un peu autre, quoi. Où elle n'est plus dans la négation, dans le nihilisme ou l'athéisme, mais elle cherche. Et ça va lui durer 6 mois jusqu'au ce fameux 29 mars 1924, dont nous fêterons bientôt le centenaire.
0: Voilà, et dont nous parlerons dans la prochaine émission.
1: Oui, bien sûr. Oui,
0: merci beaucoup, Gilles-François. Nous parliez de Madeleine Delbrel, dont vous avez lu tous les écrits et que vous avez choisi d'évoquer aujourd'hui avec nous. À demain.

Retrouvons à présent la prière du soir. Aujourd'hui, ce sont les frères de Thésée en Saône-et-Loire qui nous accompagnent.

Du livre des psaumes. Heureux celui qui a pour secours le Dieu de Jacob et qui met son espoir dans le Seigneur son Dieu. Il a fait les cieux et la terre, la mer avec tout ce qui s'y trouve. Il rend justice aux opprimés, il donne du pain aux affamés.

les victimes des bombardements au Liban, pour leurs familles et leurs proches, pour celles et ceux qui ont dû quitter leur maison, en particulier pour le cher Rabbi Goubaïsi, le père Marius et les familles de Brian Arnaout et de Asil Faki au sud Liban.

Bénis-nous, Christ ressuscité. Fais de nous des chercheurs passionnés de ta réconciliation, là où tu nous appelles à vivre.

Évangile de Jésus-Christ selon saint Jean. Le soir de ce même dimanche, le premier jour de la semaine, les disciples étaient réunis dans une maison. Ils en avaient fermé les portes à clé, car ils craignaient les autorités. Jésus ressuscité vint, et debout au milieu d'eux, il leur dit « La paix soit avec vous ». Cela dit, il leur montra ses mains et son côté. Les disciples furent remplis de joie en voyant le Seigneur. Jésus leur dit de nouveau « La paix soit avec vous ». Comme le Père m'a envoyé, moi aussi je vous envoie. Après ces mots, il souffla sur eux et leur dit « Recevez l'Esprit Saint. Ceux à qui vous pardonnerez leurs péchés obtiendront le pardon. Ceux à qui vous refuserez le pardon ne l'obtiendront pas. »

0: C'était la prière du soir avec les frères de Thésée. Dans quelques instants, retrouvez La Bible nous parle avec Madeleine Vatel après ces quelques notes de musique.
1: Et dans un instant, l'historien Stéphane Ancel prendra le temps de faire un lien entre les grands récits bibliques et nos questions contemporaines. À tout de suite.

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1: Quel est le prix de la liberté et en quoi le don de la Torah est-il venu établir une responsabilité? En quoi il a participé à fonder la liberté des hommes? Eh bien, c'est l'une des interrogations que vous soulevez, Stéphane Ancel. Bonjour.
2: Bonjour.
1: Vous êtes historien des religions, auteur récemment du livre « La Bible, manuel de subversion » publié aux éditions du Cerf, et vous attardez justement sur Moïse et sur le don de la Torah, et sur aussi la nécessité du récit des grandes épopées. Pourquoi c'est si important justement d'avoir ce narratif dans une société, encore aujourd'hui?
2: Le terme est plus que jamais à la mode, et puis comme il est à la mode, il est totalement galvaudé, le narratif, le récit national. Mais n'empêche, depuis les premières cités sumériennes, il y a des récits nationaux qui expliquent pourquoi il y a un roi, qui expliquent comment il a reçu lui-même la loi de la divinité principale, la divinité tutélaire de la cité, qu'il est gardien, ce roi-là, de l'intégrité de cette loi auprès de sa population, qu'il va essayer de rendre heureuse. On a ça dans les cités grecques, bien évidemment, à travers la Bible, et ça court sur toute l'histoire universelle. À partir du moment où nous assemblons, eh bien, nous créons un collectif, nous créons quelque chose qui nous dépasse. C'est ce qu'on appellera la nation, c'est un terme, en fait, une fiction, la nation, c'est une strate, en fait, intermédiaire, qui permet d'évoquer le fait d'être ensemble et d'être un peu plus que soi, et non pas la somme de tous les individus dans une société. Mais c'est évidemment très, très évanescent. Comment définir le narratif, ce qui nous unit? Et la Troisième République, parce qu'on revient souvent à ça, avait eu ce narratif, mais fondé aussi sur une très forte pédagogie, voire un pédagogisme, sur une politique monumentale, en créant des statues à tout va, et des monuments célébrant, des monuments commémoratifs. On en est revenu. Mais je pense que là, on est dans l'excès absolument inverse, un point de bascule où, en fait, on en vient à tout déboulonner.
1: Ah bah alors justement, vous parlez des statues. C'est ce qui va se passer avec Moïse quand il monte justement auprès de Dieu et que le peuple, là où c'est le moment où il pourrait être peut-être le plus serein, le plus joyeux de voir que les choses se déroulent, avancent, eh bien Moïse va chercher la loi et à ce moment-là, où il devrait y avoir le doute zéro, eh bien c'est la crise, c'est l'idolâtrie, ce sont ces statues du veau d'or. Dans quelle mesure c'est au moment des crises que va se développer quelque chose de plus important, que va être nécessaire, presque quelque chose qui nous dépasse?
2: Alors, c'est, je pense, quelque chose d'assez naturel, parce qu'on a besoin de se rassurer et on va aller vers quelque chose de rassurant. Mais en l'occurrence, c'est une incarnation. On a besoin d'incarnation. La loi doit être incarnée, le pouvoir doit être incarné, l'État doit l'être aussi, sinon ce sont que des structures administratives, que des choses sans vie. Et là, effectivement, c'est une très belle leçon avec l'épisode de Moïse, parce que déjà, Dieu, d'abord, il est apparu au Sinaï par un orage gigantesque, très bien, mais sinon il est au ciel, et Moïse s'en va aussi. Et il n'y a plus personne. Et quand il n'y a plus personne, plus d'incarnation, c'est la panique. Qu'est-ce qu'on doit faire? À qui on doit se fier? Et donc, on ne va pas aller vers d'autres dieux. En réalité, on va demander aux frères de Moïse, à Aaron, de fabriquer le veau d'or, c'est-à-dire une matérialisation, quelque chose de concret vers quoi on peut se tourner à défaut de Moïse et à défaut de Dieu. Et d'ailleurs, alors on sait qu'après, Moïse n'a pas été très content de voir ça, qu'il a brisé les tables, mais quand il revient, il va demander en fait que tout l'or là, des Israélites soit à ce moment-là mis non pas pour le veau d'or, mais pour l'Arche d'Alliance. Voilà, c'est-à-dire que c'est une question de destination. Il y avait une destination idolâtrique en essayant de trouver une incarnation à défaut de Moïse. Et une fois qu'il revient, on va employer cet or-là pour quelque chose de beaucoup plus constructif, d'incarner, et qui va incarner la transcendance, qui va incarner le pouvoir, la loi, et le peuple fédéré autour de cette loi.
1: Et alors, vous faites le parallèle avec le populisme aujourd'hui qui manque d'une certaine manière d'incarnation, et donc la politique manque d'incarnation, donc on va aller chercher quelque chose qui va nous parler de ce qui est désincarné, les élites, la bureaucratie, etc.
2: Bah, le mythe du sauveur, Raoul Girardet en avait fait un livre. Bien évidemment que ce sont des figures qui apparaissent à des moments particuliers, notamment de crise. On va pas rappeler Napoléon, Pétain et De Gaulle. Et donc des moments où on a besoin, en fait, où la population a besoin de se mettre derrière un personnage, derrière une personnalité. Et c'est parce que il y a ces crises. Et c'est effectivement dangereux parce que à savoir ce qu'ils en font après, une fois qu'on leur attribue notre confiance. L'épopée napoléonienne, il y a du pour et du contre. L'épopée gaullienne, heureusement, a plus de pour que de contre, mais il a dit que, enfin, il aurait pu prendre le pouvoir. De Gaulle aurait pu transformer la France en une dictature militaire. Il ne l'a pas fait. Il a dit, je crois, j'ai plus l'âge d'être un dictateur. Mais là, on est complètement dans ces époques-là et on voit ceux qui nous dirigent, en tout cas dans le monde. On n'est pas à une période où ce sont quand même les plus grands humanistes, les plus grands penseurs non plus. Voilà, Trump est là un cas d'école absolu.
1: Mais est-ce que c'est parce que justement on a désincarné ces grandes figures bibliques? Peut-être qu'on les connaît moins, peut-être qu'on s'investit moins aussi dans ce type de grand récit et qu'on en cherche d'autres ailleurs. Est-ce que ça peut être une explication?
2: Oui, c'est un manque de réflexion sur le temps long aussi, sur ce que l'on va laisser à tout vouloir réduire à la vie humaine. On se rend compte qu'on est bien peu de choses et que ça passe extrêmement vite. Mais en fait, toutes les époques quasiment précédentes voyaient ça sur un temps long, sur ce qu'on allait laisser après nous, en fait. Et donc, on avait moins le sentiment, paradoxalement, alors qu'on vivait beaucoup moins longtemps, mais on avait moins l'impression que la vie passait vite. Parce qu'en fait, on laissait quelque chose, et il y avait une tradition, c'était repris de génération en génération. Et là, il y a un court-termisme qui est très dangereux, me semble-t-il, parce que on va dans l'immédiateté de ce que quelqu'un peut nous apporter en termes de figure comme ça, de sauveur, et non de construction sur le long terme, comme l'Ecclésiaste nous a dit de construire avec rien de nouveau sous le soleil, quelles que soient finalement les civilisations, quelles que soient les défis, ça reste les mêmes questions existentielles. Et donc, il faut effectivement s'ancrer sur l'humain et sur le très long terme.
1: Alors, puisque vous parlez du long terme, vous m'emmenez sur le récit de Naboth et sa vigne. Naboth, qui est propriétaire d'une vigne depuis des siècles et dont la terre devient la convoitise du roi Akab. Roi Akab, marié à Jézabel, présence étrangère. Et Naboth va dire non au roi qui vient demander sa terre. Puissance du non. Mais pour ce récit, vous, ce qui vous a intéressé, c'est la réponse de Naboth qui vient convoquer, en fin de compte, l'héritage des pères. Qu'est-ce que vous faites justement de cette question de la transmission, du respect, en quelque sorte, de ce temps long face au pouvoir politique que Naboth doit affronter? Et ça aussi, c'est un récit dans la Bible, dans l'Ancien Testament.
2: Oui, pour comprendre parfois les grands modèles de société, moi, je me réfère à la vie personnelle, disons. Je ne vois pas pourquoi je rends hommage à mes parents, soit qui sont là, ou mon père qui est parti il y a quelques années. Et donc, j'essaye d'être dans la transmission, j'essaye d'être dans le souvenir, dans le respect de sa mémoire. Je ne vois pas pourquoi ce que je fais à titre individuel, je ne le ferai pas à titre collectif. Je ne suis pas issu de rien. La France est un grand pays. Mes ancêtres n'étaient certainement pas là du temps de Jeanne d'Arc. Mais est-ce que ça a une importance? On va la faire entrer Marc Bloch au Panthéon, qui a eu des mots magnifiques là-dessus. Oui, c'est faire nation, c'est s'assembler autour d'un respect, le respect d'une tradition et de la transmission de cette tradition. Après, évidemment, les choses changent, les choses évoluent, mais si on coupe le fil de cette tradition, on se retrouve complètement orphelin et dans un court-termisme. Et c'est ça qui, moi, me pose problème. Et il y a cette injonction, notamment dans le judaïsme, zahor, c'est-à-dire ne pas oublier, c'est-à-dire se souvenir. Et je vois, je suis souvent à Nice, et il y a, près de la place Masséna, un hommage à un résistant qui est tombé là, sous les arcades, et il y a marqué « Passant, n'oublie pas, passant, souviens-toi ». Bon, mais de quoi je peux me souvenir, puisque j'étais pas là? Et je me souviens de ce qu'on me dit, et je transmets ce que l'on me dit, et sa mémoire reste vive, et donc lui reste vivant à mesure qu'on va transmettre ça. C'est tout l'enseignement de la Bible.
1: Oui, et vous rappelez que la mémoire de la sortie d'Égypte, elle est au présent pour les Juifs. Elle se vit au présent, c'est-à-dire cette mémoire, elle est comme le souviens-toi, c'est à ce moment-là que vous faites souvenir. Et c'est pas quelque chose qu'on viendrait sortir d'un vieux livre. C'est aujourd'hui, tu te souviens que tu es libéré d'Égypte et tu fais quelque chose de ce souvenir.
2: Je crois que c'est la seule manière, en réalité, de faire vivre le passé et non pas de le muséifier, de le sanctuariser.
1: Mais ça, c'est la force de la foi aussi.
2: Oui. Et la foi, c'est pas que par rapport aux religions, c'est de tendre tout son être vers quelque chose de supérieur et d'extérieur à nous. C'est ça la définition de la foi, et en une confiance. Alors là, c'est le terme latin qui était à la base des contrats d'ailleurs dans le monde romain. Et donc assurer cette continuité-là, ça me semble aujourd'hui oublié, et il faut présentifier. C'est-à-dire que pour la célébration de la sortie d'Égypte qui a lieu donc à Pâques, à Pessah pour les Juifs, le Talmud dit que c'est comme si on sortait d'Égypte. C'est au présent, on sort d'Égypte. Chaque année, on sort d'Égypte. Chaque année, on réapprend ce qu'est la liberté. Chaque année, on réapprend que c'est pas simple, qu'il y a les souffrances de l'esclavage d'un côté et les appréhensions de la liberté de l'autre. Donc c'est pas un souvenir, encore une fois, antiquaire, comme disait Nietzsche. C'est pas du souvenir, c'est de revivre ça, de le remettre au présent, donc au cœur.
1: Stéphane Ancel, je reviens sur mon histoire de vigneron de Naboth et le roi Akab. Donc Naboth ne veut pas céder sa vigne, il veut la garder, il résiste au roi. Et ça pose la question, comme vous le redites bien dans votre ouvrage, de la limite du pouvoir aussi. Quels sont les pouvoirs, les contre-pouvoirs et la nécessité d'une limite au pouvoir, et qui la donne cette limite ?
2: Ce récit, il est génial, accouplé aussi avec le Deutéronome, même si la lecture n'est pas forcément archi divertissante, mais on nous donne déjà les fondamentaux de ce qu'est le pouvoir. Vous voulez un roi, parce que c'était après la période des juges, les tribus d'Israël veulent un roi pour faire comme les nations. D'accord. Je leur dis, vous voulez un roi pour faire comme les nations ? D'accord. Bah, vous l'aurez. Mais moi, je vais vous dire ce que c'est qu'un roi. Un roi, ça vous oppresse. Un roi, ça limite votre liberté. Un roi ne pensera qu'à lui, etc. Mais vous l'aurez. Bon,
1: oui, c'est vrai que le descriptif de la mission du roi, en tout cas des conséquences plutôt du roi, est assez terrible.
2: C'est pragmatique. C'est ça. Donc, ayez conscience de ça. Il y a toute une organisation en plus qui est détaillée, avec, alors bien sûr, des juges, avec des prêtres, mais aussi des contre-pouvoirs, les prophètes, on en parlera peut-être, qui sont là. Alors là, si ça, c'est pas subversif, le prophète qui vient tout bousculer en disant à tout le monde, vous faites mal, et c'est pas du tout comme ça qu'il faut faire. Donc là, on est vraiment au cœur de la subversion. Et la vigne Naboth, oui, Naboth dit, bah non, c'est la terre de mes pères, donc je la cède pas. Et on a déjà en germe ce qui sera les lois fondamentales du royaume pendant le Moyen-Âge et jusqu'à la Révolution. Loi fondamentale du royaume encadrait les prérogatives royales, parce qu'il y avait des choses dont il héritait, qui étaient avant lui, et donc il ne peut pas remettre en question l'inaliénabilité du territoire, par exemple. Et bien évidemment que tous nos pouvoirs aujourd'hui et les contre-pouvoirs permettent d'encadrer tout ça. Il manque peut-être la petite fantaisie prophétique.

0: Stéphane Ancel, on évoquait avec vous les limites posées au pouvoir. Parmi les limites, il y a aussi le rôle des prophètes. On s'arrête sur cette figure qui là aussi traverse tout l'Ancien Testament et peut-être encore aujourd'hui notre époque, on verra qui et comment. Les prophètes pour vous, c'est d'abord des personnages bibliques?
1: On parle de prophètes dans d'autres sociétés de l'époque. Mais là, il y a une originalité parce qu'il y a une fonction prophétique et parce qu'il y a un message qui est très, très particulier, effectivement, des individus qui, à un moment, sont appelés. Alors, bien sûr que historiquement, ça va être très compliqué d'en savoir davantage sur les personnes, sur même les lieux et dates de leur ministère, comme on peut le dire. Bon, mais en tout cas, d'après les textes, ce sont des personnages qui sont appelés et qui sont appelés à dire quelque chose. Mmh. Donc déjà, être appelé, c'est pas forcément toujours réjouissant, parce qu'ils l'ont pas demandé, et parce que ils vont donc être la voix de Dieu à un moment donné, ce qui est assez dur en termes de responsabilité.
0: Et c'est bien exprimé dans les écrits. Cette réticence, elle est terrible. C'est assez ubuesque de voir cet homme appelé par Dieu, donc c'est immense, et en même temps c'est terrifiant.
1: Ah oui, ils auraient voulu être autre part probablement, qu'il y a cette responsabilité-là et qu'ils vont devoir donc assumer jusqu'au bout et en délivrant un message. Mais c'est pas comme, enfin, vous le savez, tout le monde le sait, mais je préfère le redire, c'est pas des prophètes à la Nostradamus. Ils annoncent pas précisément ce qui va se passer en telle année, en telle année, en telle année. Les prophètes bibliques annoncent quelque chose si on ne fait rien. Voilà, si ça continue, ça va être un désastre. Si vous continuez à ne pas vous occuper, il y a tout un message social de la veuve et de l'orphelin. Si vous continuez dans votre péché, si vous continuez dans votre orgueil, à ne pas s'occuper de l'autre, il y aura ça comme conséquence. Mais ce qui veut dire que si vous revenez en arrière, il y a toujours une possibilité de salut, de rédemption, de pardon jusqu'au dernier moment. Et donc c'est une alerte, c'est un avertissement. J'ose pas dire que c'est des lanceurs d'alerte, le terme est totalement évidemment aujourd'hui galvaudé, mais oui, ils alertent le peuple, mais en fait ils alertent tout le monde, c'est ça qui est extraordinaire. Ils n'hésitent pas à dire au pouvoir qu'il est corrompu, ils n'hésitent pas à dire au peuple qu'il se conduit mal envers la veuve et l'orphelin, et même à dire aux prêtres qu'il dévoie finalement la religion. Donc il y a quelque chose là d'extrêmement fort, de subversif, de contre-pouvoir, et ils se mêlent aussi de politique, puisque on se souvient du prophète Jérémie dans Jérusalem face à Babylone. Que faire? Est-ce qu'on combat Babylone ou pas? Et il a donné un message très lucide et très géopolitique, si j'ose dire, de se soumettre à Babylone le temps que ça passe, parce que Dieu rétablira de toute façon l'alliance.
0: Alors en fait, l'idée c'est aussi de rappeler les termes de l'alliance. C'est annoncer, mais c'est aussi dire ce qui est. Et pourquoi c'est si dur ça?
1: Alors, il y a un juridisme dans la Bible, et qu'on le voit à travers la plupart des grands épisodes. Le terme d'alliance, la brite, c'est vraiment un contrat. C'est une alliance au sens vraiment contractuel. Donc, il y a deux contractants et ils ont un cahier des charges. Ils peuvent pas faire n'importe quoi. Dieu non plus peut pas faire n'importe quoi. Et ils se limitent finalement aussi en passant ce contrat-là. Et les Hébreux doivent respecter leur part également. Et en quoi c'est si dur? Alors, en quoi c'est si dur de livrer le message? Parce qu'on nous écoute pas. Parce que les messages sont soit inaudibles, soit fondus dans un bruit, surtout à l'époque contemporaine, un bruit ambiant et généralisé, et que en plus de ça, le message peut ne pas plaire. C'est pas des messages super agréables, et donc on peut en plus vraiment être d'une certaine manière lynché par ceux à qui on est venu délivrer ce message.
0: Et à l'inverse, vous dites aussi que, ou plutôt en écho, en miroir, vous dites aussi qu'il y a parfois un risque à croire en prophète.
1: Et oui, qui est prophète, qui est Messie, qui est Dieu, qui... Donc il y a toujours un risque dans la foi, il y a toujours un risque... Alors, plus généralement, dans une forme de contrat social comme ça, qui croire, qui suivre, il y a un petit manuel dans la Bible pour reconnaître les faux prophètes, des vrais prophètes. Un vrai prophète ne dit jamais des choses agréables, ne va jamais dans le sens qu'on attend de lui. De fait, le prophète Jérémie, devant Babylone. Et le risque, c'est comme le risque de la croyance, le risque risque de, en fait, d'abandonner une part de sa liberté au profit de quelque chose d'autre ou d'un collectif. Je m'abandonne un petit peu, et donc ce que j'abandonne, il y a le risque que ça soit mal récupéré, mal utilisé. Et bien sûr que suivre, il y a eu des faux prophètes ô combien. Flavius Joseph nous parle de ces faux prophètes à l'époque de Jésus, et qui disaient tout et n'importe quoi, qui appelaient à la révolte, qui appelaient à aller dans le désert et à traverser le pays, et qui ont été suivis dans les périodes de crise. C'est extrêmement, extrêmement prégnant. Et il y a le phénomène ces dernières années dont on parle peu, mais un phénomène sectaire, parce qu'il y a d'autres dangers, d'accord, mais les autorités sécuritaires nous disent que le danger sectaire n'a jamais été aussi grand. Les gens se tournent vers les sectes, c'est-à-dire vers les faux prophètes.
0: Parce que peut-être aussi, il faut pouvoir discerner, comme vous le disiez, qui est un vrai prophète d'un faux prophète. Donc si on ne connaît pas qui sont les prophètes, comment déterminer qui sont les faux prophètes ?
1: Le message doit être universaliste, le message doit être humaniste. Si ce n'est pas le cas, c'est une fausse doctrine, c'est un faux prophète, c'est une fausse religion. Et les sectes, en ça, eh bien, ont des doctrines totalement autocentrées, apocalyptiques, et donc on ne doit pas s'y retrouver.
0: Il y a des prophètes qui servent Dieu, d'autres qui servent le bien commun aujourd'hui, c'est les mêmes ? Ça peut.
1: Mais qui sont les prophètes aujourd'hui, c'est-à-dire les contre-pouvoirs? Il y en a forcément eu.
0: Il y a des anonymes aussi.
1: Il y a des anonymes aussi, bien sûr. Donc, et des gens qui se sont élevés, qui ont assumé cette charge-là. Vraiment, je suis admiratif des Bernanos, des Orwell, Zola en son époque, ont assumé ce rôle de prophète. Vraiment dans la lignée des prophètes bibliques. Mais on est dans un monde avec tellement de bruit que ces voix-là peuvent être complètement noyées, inaudibles. Et je m'amuse à constater que les messages moralistes, d'abord dès qu'on parle de morale, on a tendance à sortir son revolver, donc les messages moralistes sont aujourd'hui non pas véhiculés par des philosophes, des penseurs, parce qu'ils seront tout de suite taxés de moraline, de bondieuserie ou autre, mais les seuls messages moraux que j'entends, c'est dans la publicité, où pour vendre une voiture, on va louer la famille, la solidarité, l'amitié, l'amour, etc. Quand ça passe dans le domaine de la publicité, c'est-à-dire du ni vrai ni faux, là on peut commencer à s'alarmer quand même.
0: Donc c'est un argument commercial.
1: Ah bien sûr, il y a quasiment toutes les publicités tournent autour d'une valeur morale et donc qu'elle galvaude. Voilà, vendre une barre chocolatée pour dire qu'on aime sa famille et que c'est génial parce qu'on va faire des sorties super avec son père ou sa mère et que ça va rapprocher les liens, c'est quand même fou. Voilà qu'on le trouve dans la publicité et qu'on l'entende plus chez des philosophes, chez des penseurs, chez des historiens, ou autres qui osent moins parler de morale aujourd'hui.
0: Donc c'est pas que la finalité qui compte.
1: C'est pas que la finalité. Si en voyant une publicité pour une barre chocolatée, ça vous permet d'être plus gentil avec vos parents et avec vos enfants, mais très très bien, très très bien. Sauf que la publicité, c'est un domaine où par définition, on ne croit pas. Donc c'est ni vrai ni faux.

0: Stéphane Ancel, vous êtes avec nous sur RCF Notre-Dame. Vous êtes l'auteur de la Bible, manuel de subversion aux éditions du CERF. Stéphane Ancel, on va terminer avec la question de la sagesse, parce que ça occupe aussi une grande partie de la Bible, en tout cas des livres qui sont peu ouverts, comme celui de l'Ecclésiaste, et qui posent la question de la vanité de toute chose. Alors, comment aujourd'hui on peut lire cette sagesse, ces proverbes, même aussi le livre des proverbes, qui nous interpelle encore, et c'est ça peut-être qui est surprenant.
1: Alors l'Ecclésiaste est un livre effectivement connu et méconnu, rien de nouveau sous le soleil, il y a un temps pour tout, donc on connaît ses maximes, mais le livre est effectivement un peu déroutant. Lisons-le, parce que bon, ça se lit d'abord vite et ça donne beaucoup de pistes de réflexion. Après on peut voir les commentateurs, il y en a eu énormément, je cite Jacques Ellul beaucoup parce que ça a été un grand penseur et il s'est attardé énormément sur l'Ecclésiaste, mais ne serait-ce que vanité des vanités, et le terme n'est pas en réalité vanité, le terme hébreu signifie buée, donc en fait voilà quelque chose, c'est pas grave, mais quelque chose qui disparaît, et tout disparaît, donc à quoi s'attacher si tout disparaît, et si l'homme meurt comme la bête, et si il n'y a rien de nouveau sous le soleil, que ça soit dans les plus grandes civilisations, ou les civilisations les plus décadentes. On en revient à la structuration de l'humain lui-même, donc d'être un monde en soi, un microcosmos d'une certaine manière, et d'être suffisamment structuré et d'avoir une confiance dans une transcendance donc qui nous sort pour pouvoir affronter le monde. Je ne sais pas s'il y a réellement autre chose auquel on peut s'accrocher.
0: Quand vous dites une transcendance qui nous sort, c'est une transcendance qui nous expose ?
1: Ah, quand on sort, on s'expose. Oui, mais après tout, s'exposer au soleil, c'est très agréable. S'exposer aux autres et à l'amour, c'est très agréable aussi. Donc, il y a évidemment toujours un risque, mais on ne peut pas rester en dedans et on ne peut pas être uniquement extérieur. Et on est dans des sociétés, en fait, d'extériorisation totale, où il n'y a plus d'intériorité, où d'abord, on montre tout sur les réseaux et le tout communication fait qu'il y a beaucoup moins d'intériorité, on prend plus le temps de lire, on prend plus le temps de réfléchir, l'ennui n'existe plus, c'est un gros mot, c'est horrible de s'ennuyer, donc et heureusement que tout est fait pour qu'on ne s'ennuie pas, vu qu'il y a des applications pour tout et pour combler chaque seconde. Mais Bernanos nous avait prévenu en disant qu'on ne comprend rien à la civilisation qui arrive si on ne comprend pas que, alors lui il avait parlé d'une machination contre toute vie intérieure, il l'a dit à fin des années 40, bon 70 ans après, force est de constater qu'effectivement tout tend à détruire une intériorité. Donc il faut être construit et il faut, avec cette construction, aller vers l'autre, créer du lien. Plus il y a d'humains, plus il y a d'humanisme. On est des mammifères, on reste à ça et on n'a pas vraiment le choix.
0: Stéphane Ancel, un mot sur les anciens, parce qu'ils occupent une grande place aussi dans ce livre de l'Ecclésiaste, les anciens que l'on doit écouter, avec lesquels on doit prendre du temps. Il y a beaucoup de passages autour de ces anciens et de la transmission. Vous vous interrogez sur la transmission aujourd'hui, entre anciens et plus jeunes ?
1: Toujours, c'est pas dû à mon grand âge là maintenant. Ça a toujours été ça, j'en ai toujours eu conscience. On est des daims sur les épaules de géants. On connaît la formule. Et j'ai eu des grands maîtres. J'ai eu des gens vraiment qui étaient extraordinaires et auxquels à chaque fois je rends hommage. Joseph Mélez Modrzejewski, qui était un grand historien du droit, et en parler. Ça me permet d'abord de me grandir grâce à eux, de transmettre, de m'inscrire dans une généalogie, et c'est absolument essentiel. On ne naît pas de rien. Il y a quelque chose avant nous et on laisse quelque chose après nous. Et effectivement, l'Ecclésiaste nous le dit. Et cette continuité-là, cette ligne continue permet seule de trouver un sens à la vie. Enfin, j'impose rien. Je dis ça. Il y a du sens. On peut en trouver partout. Mais à long terme, il y a que le fait de s'inscrire comme ça dans une durée et dans une passation et dans une transmission.
0: Même si aujourd'hui vous soulignez que c'est parfois l'inverse.
1: Ah mais c'est un grand, grand danger, bien évidemment, ouais. Alors il y a toute une horizontalisation de la société qui remonte aux années 60 essentiellement, et puis qui s'est accélérée dans les 70, 80. Et aujourd'hui, on a quand même cette inversion probablement unique dans l'histoire, où en fait, les jeunes, alors ça a toujours été, les jeunes s'affranchissent, veulent s'affranchir, les vieux cons, on renverse la table, du passé faisons table rase, ok. Mais en fait, comme ce sont des consommateurs et la cible privilégiée de toutes les grandes entreprises aujourd'hui, eh bien les jeunes, depuis au moins l'adolescence, sont vus comme des personnages centraux, qui n'ont besoin de rien, qui n'ont pas besoin des vieux qui ne savent pas utiliser Instagram ou TikTok ou autre. Et donc, ils sont au cœur de la société. On va leur demander à eux, à des adolescents, comment tu vois la société, comment utiliser telle chose technique, comment tu vois le monde. C'est pas ça, c'est faire peser en plus une trop grosse charge aux jeunes qui doivent le plus longtemps possible, en fait, apprendre et par la suite transmettre. C'est très très beau d'apprendre.
0: Merci beaucoup Stéphane Ancel d'avoir été avec nous dans cette émission. Merci d'être revenu sur les questions de liberté, de responsabilité, la transmission. Et c'est aussi ce que vous faites dans votre ouvrage « La Bible, manuel de subversion » publié aux éditions du CERF. Et merci à Cédric Coba pour la réalisation technique.

0: Restez avec nous, on poursuit cette nuit avec l'émission Visage de Thierry Lyonnais.
1: Dans un instant, je vous fais rencontrer l'un des plus célèbres photographes animaliers au monde, Vincent Munier. Je suis sûr que vous avez vu ces images dans la neige et entendu parler de lui dans la célèbre Panthère des neiges avec Sylvain Tesson. À tout de suite dans l'émission Visage.
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0: Des paysages de neige, la brume caressant les forêts, le regard perçant d'un loup ou d'un ours blanc, et puis bien sûr, cette panthère des neiges que vous avez traquée, attendue à l'affût pendant des mois au Tibet, seule ou avec l'écrivain Sylvain Tesson. Des images, un style photographique qui vous est propre. Vincent Munier, bonjour et merci de nous recevoir chez vous dans cette ancienne ferme des Vosges, transformée en habitation atelier. C'est ici, en fait, que vous vivez et que vous préparez vos expéditions pour aller photographier les animaux et la beauté de la nature. C'est également ici que vous tirez et sélectionnez vos images. Depuis une vingtaine d'années, vous êtes devenu l'un des photographes animaliers les plus célèbres, publié dans des magazines internationaux et primé de nombreuses fois. On a ouvert en grand la fenêtre de cette pièce où nous nous sommes installés. On entend le chant des oiseaux dans les arbres et derrière vous, à perte de vue, les forêts et les douces montagnes des Vosges. Comment vous formuleriez, Vincent Munier, votre attachement pour ces Vosges, votre région natale?
1: C'est difficile de trouver les bons mots. Je pense que c'est vrai que c'est assez étonnant. C'est un peu mon paradoxe, c'est que parfois je les aime parce que ça a été mon terreau, et en même temps parfois je les fuis parce que je sens que elles sont abîmées. Mais comment décrire? Je ne sais pas. Il y a un côté très racine. Autant mon frère et ma sœur, eux, sont partis des Vosges, et moi, ça m'est compliqué, quoi. Ça m'est compliqué parce que je pense que la valeur de tous les instants que j'ai pu vivre depuis tout gamin face aux bêtes sauvages me font rester ici, probablement. Parce que j'y retourne, hein. Il y a un côté un peu nostalgique. Je retourne là où j'ai eu des moments juste incroyables. Et c'est des rendez-vous, donc chaque année je reviens. C'est Robert Renard qui parlait de ça très bien. Il y a une source inépuisable, comme un infini, quand on va dans la nature. C'est vrai. Et là, c'est pareil, dans les Vosges, j'ai la sensation de pas suffisamment les connaître.
0: Et pourtant, vous marchez dans ces forêts-là autour de nous depuis votre enfance?
1: Depuis mon enfance, entre la plaine, là on a ces deux rivières, là on est un peu à la confluence entre la Moselotte et la Moselle, et donc leur source est sur les sommets, et moi j'habitais un peu plus en aval, avec cette forêt de rive et des forêts de plaine, donc oui, c'est là que j'ai fait mes armes.
0: Alors, ce que j'ai découvert, Vincent Munier, en lisant votre introduction dans ce nouveau livre, intitulé Munier, qui reprend vos 35 ans de vie de photographe, j'ai découvert que vous avez grandi, je vous cite, dans une maisonnette bordée par la voie ferrée et cernée d'usines. Et un peu plus loin, vous écrivez « Peut-être est-ce pour fuir cet environnement triste et bouché que j'ai cultivé le goût d'un autre horizon et aiguisé mon regard pour l'orienter sur la beauté du monde. » Peut-être ou sûrement?
1: Je pense sûrement. En tout cas, c'est une question qu'elle a en permanence. Et pourquoi je suis obsédé, je suis animé pour en permanence par cette recherche de la beauté dans le monde sauvage.
0: Non, mais c'est intéressant parce que
1: je pense que c'est
0: On vous imagine enfant ayant vécu toujours dans la forêt, et en fait on découvre que non, vous habitiez en bas dans la vallée,
1: complètement,
0: vers une zone industrielle en fait.
1: Exactement, c'est ça. On était en banlieue d'une petite ville de 4-5 000 habitants, avec une cité où moi j'ai fait mon enfance, école primaire, avec j'avais que des amis maghrébins, turcs, enfin, et des usines, la voie ferrée, le train qui faisait trembler la maison,
0: et votre père qui enseignait la mécanique, hein, dans un lycée technique.
1: Il traversait la rue, absolument. Et par contre, il y avait des friches industrielles. Déjà là, c'était les débuts d'une certaine harmonie et une certaine beauté du sauvage. Et puis plus loin, un grand massif forestier, la Moselle. Donc il fallait quand même que je m'échappe, en effet, de ce monde-là, de ce monde un peu bruyant, pas un peu, même plus que ça. C'est comme un refuge. Ça peut expliquer, je ne sais pas, cette espèce de quête en permanence, parce que c'est devenu, comme je le disais, obsessionnel. Hein. C'est-à-dire, il y a mon regard qui est là et qui essaye de s'accrocher à tout ce qui peut me faire du bien à l'intérieur de moi.
0: La beauté, en fait.
1: La beauté.
0: Quête de beauté.
1: Une espèce de nourriture spirituelle qui
0: est toujours liée à la nature.
1: Alors, toujours, ouais, liée à la nature, souvent. Vraiment. Beaucoup plus, ouais. J'ai l'impression. Puis aussi, je suis un peu triste de voir à quel point, finalement, l'arrogance de notre espèce, parce que souvent on se gargarise un peu avec nos œuvres d'art, nos musées, nos monuments. Mais c'est vrai que c'est quand même magnifique, évidemment. Mais qu'est-ce qu'on a délaissé l'art du sauvage, de la nature? Et ça, ça me chagrine.
0: C'est-à-dire qu'on ne sait plus contempler suffisamment la beauté vraiment que nous offre la nature, et qu'on est trop centré sur nos réalisations.
1: C'est mon sentiment, c'est franchement mon sentiment. Et parfois, j'ai la sensation de vivre dans une autre réalité. Et ça me chagrine. C'est quand même juste pas normal qu'on considère si peu ceux qui nous entourent, quoi, ceux, les non-humains. Et donc là, moi, j'ai cette sensation que c'est là où j'essaye un petit peu de, par la photo, qui est un moyen de transmettre tout ça, parce que c'est une chance que j'ai eue de grandir, malgré tout, avec des parents qui nous ont sortis justement de cette zone un peu industrielle et qui nous emmenaient en montagne, dans les rivières, faire du canoë, de l'escalade. Et c'est quand même pas donné à tout le monde. Et donc j'ai comme cette dette, en fait, de continuer à transmettre. Parce que j'ai la sensation que quand on rentre dans un système scolaire, dès l'école primaire, on nous fracasse un peu cette capacité à s'émerveiller qu'on a, étant gamin. On a tous ce capital-là qui est un petit peu érodé par ce qu'on nous inculque pour y arriver dans la vie, c'est-à-dire avoir un métier. Et donc moi, ma photographie, c'est un outil qui me permet de partager tout ça, ces émotions-là, et de voir à quel point il faut plus qu'il y ait de coupures.
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0: Alors celui qui a beaucoup compté pour vous aider à porter un regard sur la nature et sur la beauté de la nature, c'est votre père, Michel. Vous êtes en train de travailler sur un film pour lui rendre hommage. Et merci de m'accueillir, parce que je sais que vous êtes en plein montage. Et donc j'aimerais qu'on parle de Michel quand même, parce que oui, il était enseignant, il enseignait la mécanique dans un lycée technique en bas dans la vallée. Mais dès qu'il pouvait, il partait comme naturaliste, observer la nature. Et c'est lui qui vous a donné le goût de la nature.
1: Ben oui, c'est ça. C'est une chance inouïe, à mon avis, d'avoir eu une famille comme celle qu'on a pu avoir. Mon frère, ma sœur et moi, vraiment. Et j'oublie pas ma maman qui était d'une générosité, mais énorme. Elle était même excessive. Elle pensait plus aux autres qu'à elle. Et elle nous a tellement choyés. Et ça, c'était extrêmement précieux. Et accepter la passion dévorante de mon père et finalement de la mienne. Et puis après Sylvain qui était dans le canoë, Isabelle, ma sœur, dans la danse. Donc c'était, on a quand même...
0: Respecter la passion des enfants.
1: Exactement. Même si on suivait, c'était évident qu'on suivait. On n'était plus comme à l'époque où vraiment désormais on est un peu c'est un peu les enfants, on change un peu nos emplois du temps en fonction des enfants. Là on suivait quand même, mais avec cet élan de la découverte, de la curiosité. Et mon père, lui, c'est un engagement de plus de 50 ans pour ça. Il a dévoué aussi sa vie
0: à la protection de la nature
1: principalement. Lui, pour le coup, la photographie était un moyen militant en quelque sorte, un outil aussi pour aller faire ses diaporamas. À l'époque, c'était les fondus enchaînés avec des carrousels. Il faisait des fondus enchaînés qu'on allait de village en village ou dans des petites villes. Il animait des soirées où il y avait toujours des messages assez forts pour cesser de faire la guerre aux renards, cesser de polluer. Il y avait à l'époque des pluies acides également. Donc non, on a vécu dans ce monde un peu d'écolo, de découverte, de grand dehors, de nature. Et mon père, lui, était de métier professeur dans un lycée technique, en effet, prof, mais il a passé son temps dans les associations de protection de la nature et il continue.
0: Vincent Munier, vous l'avez déjà raconté à plusieurs reprises, mais j'aimerais qu'on en parle ensemble. C'est ce moment fondateur dans votre vie. Nous sommes en novembre 1988. Vous avez 12 ans et Michel, votre père, vous emmène dans la forêt. Revenez. Là, j'ai presque envie de vous dire, fermez les yeux et revenez, merci, vous le faites, revenez dans ce moment-là. Oui. Racontez-nous ce qui s'est passé dans ce moment fondateur.
1: Oui, forêt de Chamagne, un petit village, justement, le village de Claude Gelée, j'en parle également, ce peintre le Lorrain. Il est né dans ce village, au bord de la Moselle, et il y a un massif forestier qui est attenant à celui de la forêt de Charmes, c'est plusieurs milliers d'hectares. Et là, mon père, oui, à 12 ans, je le suivais déjà un peu. Mais lui, il voulait quand même rester seul. Comment dire? On a toujours cette sensation d'être de trop déjà dans la nature, parce que dès qu'on fait craquer une branche, souvent on s'arrête, on attend que le calme revienne. Donc on marche beaucoup à l'instinct, presque animal. Donc à deux, c'est pas évident. Il y a deux fois plus d'odeur, deux fois plus de bruit. Donc il aimait qu'on se sépare un peu. Et sauf que là, donc, il me prête pour la première fois son appareil photo, un vieux Novoflex. Il me place sous un amas de branches avec des filets de camouflage, le long d'un tronc, d'un chêne en l'occurrence. Et là, en effet, lui était à plusieurs centaines de mètres ou kilomètres. Et je reste pendant des heures.
3: Seul,
1: tout petit. Seul, j'avais 12 ans. Et il y a eu ce moment complètement fou de mélange d'angoisse, de fascination. J'entends crépiter les feuilles, craquer les feuilles derrière moi comme des chips. Je sentais la présence de bêtes qui s'approchaient. Et donc, petit à petit, elles sont venues devant moi. C'était 3 petits chevreuils et c'était fascinant. C'était fascinant parce qu'il y avait un mélange de tout, quoi. Et puis d'être dehors, seul, donc affronter un peu ses craintes, ses angoisses. Cette rencontre qui est incroyable, on ne savait pas si c'était un sanglier, si c'était un ours, enfin on fabule complètement. Hein. Et on a là cette présence d'un animal qui était encore, je me souviens, tout plein de sueur. Et là, moi, j'ai fait ma première image, quoi, de figer ce moment qui était presque irréel, tellement c'était proche, je ne pensais pas qu'on pouvait avoir une proximité telle avec des animaux sauvages.
3: Alors ce qui est intéressant, c'est que vous dites ce mélange de peur,
1: ouais, et moi, je crois que c'est vrai, moi. Je la recherche pas, hein, je suis pas Amazon non plus, mais j'aime me confronter à ces angoisses, à ces peurs-là. Vraiment, hein, quand je suis parti, j'ai fait un livre qui s'appelait Solitude, avec quelques poèmes de Mathieu Ricard. Mais la solitude, lui, c'est plus dans son ermitage, dans la méditation. Et moi, ça a énormément compté. Et les voyages en solitaire ont été les plus formateurs. Parce qu'il n'y a rien, on n'a pas un miroir, on ne peut pas en parler à quelqu'un, on se prend tout de pleine face. Et tu comprends que tu ne peux pas tricher, quoi. Tu ne peux pas tricher, tu es bête parmi les bêtes, même si tu te sens tellement moins évolué, moins aguerri dans le milieu. Mais je trouve que c'est, là, ça me manque, hein, ces derniers

0: que ça vous a...
1: Je ne sais pas. C'est peut-être aussi le fait que je sois tellement excédé par cette hégémonie de notre espèce sur toutes les autres que de me ressentir un peu fragile et ça me fait un bien fou, quoi.
0: Mais c'est fou parce que c'est tout ce que nos ancêtres ont essayé de fuir. Tous nos ancêtres chasseurs-cueilleurs, qui étaient des proies à cette époque-là, ont essayé d'abandonner, de se libérer du fait d'être des proies.
1: C'est vrai.
0: Et vous, vous recherchez ça.
1: Et moi, je recherche ça. J'ai du mal à savoir pourquoi. Je ne sais pas. Peut-être qu'on allait trop loin dans nos bulles. J'ai du mal à savoir. Mais c'est vrai, vous avez raison. Il paraît que... Enfin, j'ai lu récemment qu'il y avait les hommes préhistoriques qui avaient à plus ou moins domestiqué les loups. C'était plus pour garder un peu leur entrée de caverne, de grotte, pour avoir un peu plus de temps pour penser à...
0: Et pour ne plus être une proie.
1: Et pour développer une certaine sérénité, apaisement.
0: Parce que je me demande, Vincent Meunier, si vous ne recherchez pas finalement toujours... cette émotion très forte que vous avez vécue à 12 ans, avec justement ce double sentiment. Est-ce qu'il n'y a pas une quête perpétuelle de ce sentiment du petit garçon de 12 ans qui a peur, qui est excité ?
1: Je pense que oui. En tout cas, moi, je ne pense pas maintenant être blasé, même si j'ai quand même rencontré énormément de bêtes un peu partout. Mais oui, je pense que ce moment, j'essaye de l'avoir en permanence, de le retrouver. Mais là, tous les matins, ce matin à 4h, j'étais encore debout. Il y a quand même aussi, parfois, alors je sais pas si c'est maladif, mais c'est pour ça qu'il est compliqué parfois de vivre avec quelqu'un de passionné. Et je pense sans arrêt, en fait. Je suis à ce que je peux faire, en tout cas. C'est plein de questionnements. Où est-ce que je vais aller à l'affût ce soir? Là, ce matin, j'étais à l'affût au Petit Renard. Le vent était pas bon. J'étais allé voir un terrier de blaireau. Enfin, je suis en permanence à tout étudier, à tout analyser. Et puis la lumière me guide énormément. Là, je l'ai pas eu véritablement dans ce premier moment avec le chevreuil. Mais ensuite, cette envie de le magnifier, ces bêtes-là, parce que c'est vraiment ça. C'est tellement, je trouve qu'on n'y fait pas attention. J'ai envie qu'il y ait des chocs, que moi j'ai, des chocs esthétiques, en fait, avec une image. Ça peut être des fois une peinture et tout. Mais pour avoir de la considération par rapport à ces bêtes qu'on a plus. Et donc, c'est ce mélange d'avoir tous ces ingrédients rassemblés. Et c'est pour ça que ça me met dans un état qui est parfois compliqué, parce que je suis un peu possédé par cette quête de la rencontre de la bête et de la lumière.

0: Aujourd'hui, Vincent Munier, vous êtes un photographe connu, reconnu. Certains disent que vous êtes parmi les plus grands photographes animaliers au monde.
1: Mmh. Oui.
0: Vous avez publié dans une multitude de revues internationales. Mais au début, j'imagine, quand vous aviez 18, 19 ans, vous aviez dit à vos parents, je veux être photographe. Mmh. Ça n'a pas été simple.
1: Non, ça n'a pas été simple. Et puis même là, j'ai toujours un petit peu de mal. J'étais très mal à l'aise par cette notoriété. Et un gros décalage entre les capacités à avoir pour être au plus près du sauvage, donc être effacé, être vraiment... Et puis après, cette notoriété où on nous sollicite énormément, on est sur le devant de la scène, alors que moi, dehors, c'est toujours être en retrait. Donc ça m'est compliqué. C'est pas un excès non plus de modestie ou quoi, mais j'avoue que je le vis parfois mal, en tout cas. Et puis parfois, c'est pas vrai, quoi. Encore une fois, il n'y a pas de talent... Il n'y a pas une démarche artistique non plus. Je suis un interprète. La nature est là. Je veux dire, l'artiste, c'est la montagne, c'est la rivière, c'est
0: Vincent,
1: tout.
0: C'est là votre talent aussi. Arrêtez.
1: Je sais pas si c'est
0: votre
1: talent.
0: Regard, c'est ce que vous arrivez à saisir, c'est le moment. La nature vous offre tout ça.
1: Oui, Thierry, mais il y a votre création. C'est juste beaucoup de temps, en fait. C'est apprendre à vivre dehors, se poser. Le talent, il est peut-être juste là, s'effacer, de s'effacer. Et puis d'avoir un regard, mais c'est m'effacer. Non, mais on est déjà tellement présent partout dans le monde que non, ça fait du bien de parfois.

0: de se retirer et d'être un peu plus de se sentir minéral ou végétal, quoi. C'est de s'effacer. Et sinon, non, c'est pas un excès, mais le talent, j'y crois pas. Par contre, c'est être acharné, être tout le temps dehors et dans l'observation, quoi. Je quitte jamais mes jumelles. Je passe du temps, plus de temps dans les yeux dans mes jumelles que dans l'appareil photo.
1: Et c'est cet acharnement qui vous a permis de devenir le photographe que vous êtes aujourd'hui.
0: Pour revenir à votre question, donc parce que c'est je pense.
1: Il y a des milliers de jeunes qui rêvent de devenir photographe, d'en vivre. Il y en a peu qui y arrivent.
0: C'était dur hein, quand même au départ, très dur. Mon père culpabilisait parce qu'il m'avait quand même transmis cette passion qui m'a fait complètement, occulter mes études. Hein. J'ai quand même un peu tout loupé, hein. Trois fois le bac, là.
1: Que vous préfériez aller dans la forêt.
0: C'était au mois de mai, juin, c'est là où la nature explose, donc je préférais vraiment être à l'affût. Ça n'a pas de bon sens de mettre les examens au printemps, il faut les mettre au mois de novembre, où il fait nuit à 4 heures, c'est vrai. Et sinon, j'ai quitté les bancs de l'école très tôt.
1: J'ai fait des petits
0: et donc
1: boulots,
0: c'était très
1: hein,
0: dur pour mon père et puis des petits boulots, j'étais maçon, j'ai planté dans l'horticulture, ensuite la presse quotidienne régionale parce que je savais utiliser un boîtier, donc j'avais des contrats à durée déterminée, et dès que j'avais un peu quelques mois de libre, je partais dans les pays de l'Est, essayer d'aller rechercher des zones encore plus sauvages. Ça me manquait un peu dans les Vosges, mais j'avais besoin de la présence des grands prédateurs. Donc ours, loup, lynx, je suis allé en Slovénie, c'est pas si loin de chez nous. Slovénie, Roumanie. Et ensuite, la Scandinavie, la grue m'a donné envie du voyage aussi. Cet oiseau qui passait au-dessus de notre maison en hiver, on l'entendait croasser là. Mais c'était juste, moi j'ai des souvenirs de gosse, c'était incroyable. On courait, on avait la banane, on entendait tous ces vols d'oiseaux qu'on ne voyait pas finalement. Il n'y avait que le son. On avait la sensation qu'il y avait des grenouilles qui croassaient sur le toit. Et après, tu te rends compte petit à petit que ce sont des oiseaux magnifiques, ces grands voiliers, et qui, en période estivale, sont en Scandinavie et qui vont hiverner en Espagne.
1: On va les écouter, si vous voulez bien, Vincent Munier, parce que non seulement vous êtes photographe, mais vous aimez prendre le son, enregistrer, et là, vous avez sélectionné le son de grue. J'aimerais qu'on écoute ça ensemble.
0: C'est un son au milieu d'une tourbière, en Laponie, là où elles font leurs petits. Elles arrivent, c'est à la fin de l'hiver, début du printemps. Et elles commencent à retrouver leur zone, leur petit lac, chacune, et c'est juste magnifique. Elles se répondent, il y a un phénomène d'écho qui est extraordinaire.
1: Voilà.

0: Vincent Munier, ce son des grues qu'on vient d'entendre, c'est évocateur de ce que vous aimez aussi quand vous êtes à l'affût comme photographe, que beaucoup s'imaginent que c'est la vue que vous développez. Mais est-ce que, en fait, vous développez tous vos sens quand vous êtes à l'affût?
1: Mais complètement. Et le son, c'est primordial. Tout comme l'odorat, évidemment, la vue, mais le son, oui. J'enregistre depuis une dizaine d'années maintenant. Je pose des micros, souvent là où je bivouaque. Et je trouve que c'est un peu peut-être comme dans ce que je tente de montrer par le biais de mes photographies, c'est de pas tout dévoiler. Et dans le son, chacun s'échappe. Chacun va se faire sa propre histoire, on ferme les yeux. Et il y a des images qui arrivent. Et c'est pareil, j'essaye avec mes photographies de faire en sorte que ça soit pas figé, que ce soit pas qu'on s'échappe de l'illustration. Et qu'elle nous évoque, qu'elle nous emmène, qu'elle nous fasse voyager et chacun se raconte sa propre histoire. Ça me plaît. Mais le son, c'est fabuleux. Et puis, mais les affûts, on y passe beaucoup de temps, beaucoup de nuits, passées en bivouac. Et donc, les sons sont tellement importants. Je trouve que c'est juste extraordinaire. Et les affûts au Grand Tétras, par exemple. On rentre dans l'affût à 17h le soir, on en ressort à 10h le matin. Donc on reste carrément dans le noir avec quelques petites trouées juste pour passer l'objectif ou une paire de jumelles. Et donc, si vous voulez, Louis, c'est ça qui travaille au maximum.
0: On vient d'entendre les grues et ce sont ces grues que vous êtes allé photographier sur l'île d'Hokkaido. Ça a été l'un des premiers grands reportages, non, à l'international que vous avez mené. Et vous avez photographié des danses magnifiques de couples de grues.
1: C'était un rêve, en fait. La grue cendrée, c'était mon premier petit livre, Le Ballet des Grues, où j'avais suivi leur chemin de migratoire entre la Scandinavie et l'Espagne. Et après, je voulais aller voir, marier, en fait, mes deux amours, quoi. Cette belle gestuelle de l'oiseau, la grue, vraiment qui me fascinait, et puis la neige. Et je savais qu'il existait la présence de grues d'Hokkaido, de Mandchourie, où elles chantaient avec des flocons de neige incroyables. Et donc, j'avais pas les moyens, hein. Grâce, j'avoue, à une bourse d'Effigène à l'époque, j'ai monté un dossier et j'ai pu avoir suffisamment de finances pour rester 2 mois en plein hiver à l'île d'Hokkaido. Mon anglais était presque inexistant, mon japonais encore plus. J'avais 18-20 ans, je sais plus, et je pense que c'est vraiment le voyage qui m'a aidé, qui a été un véritable tremplin. Souvent, je rêve mes images. Je les rêve et j'arrive pas, évidemment, à mettre ça, à photographier tout ça, tellement il y a une exigence. Et là, au Japon, j'avoue que je commençais à être content de mes images, à être satisfait. On était proche de celle que je rêvais.
0: Donc, et vous rêvez de quoi? Comment vous définiriez?
1: Je pense que je dois être un... J'aurais préféré être dessinateur, c'est certain. Parce que on voit tellement de choses qui sont pas photographiables. Et là, j'avais en tête des images que j'avais vues. Alors, j'aimais, je parle beaucoup de Robert Reinhard, évidemment, parce que par ses estampes, un artiste suisse. Mais il y a aussi des peintures de, pourtant, je suis pas trop dans l'hyperréalisme, mais Bethmann et Brenders. Et je me souviens de leurs peintures. Avec, justement, il y avait un côté très féerique, des animaux dans un décor complètement fou, pratiquement presque irréel, tellement c'est beau. Et j'avais besoin de ça, de voir ces grues avec des flocons énormes, remplis tout plein de neige, ces cygnes chanteurs sur le lac de Kushiro, qui venaient par dizaines de milliers, ensevelis sous la neige. Et j'avais en tête des images, pareil, donc des peintures et des images de photographes japonais.
0: C'est vrai qu'il y a quelque chose de très pictural dans vos photographies. Il y a même des moments où on se demande si c'est une photo ou si c'est une peinture. Je pense à ce grand cerf qui est en expo, taille au moins 2,50 m sur 2,50 m à Arcesenant en ce moment. On se demande si c'est une peinture, si c'est une photographie. Mais surtout, pour revenir à ces grues japonaises, là, on est presque dans des estampes japonaises. Il y a une inspiration de l'estampe japonaise, de l'estampe chinoise aussi chez vous?
1: Ah oui, vraiment. La peinture chinoise, le soumier, la peinture asiatique, bien sûr. Où justement, on est plus dans des esquisses, où on est juste dans des... quelques traits de crayon et on est toujours dans l'évocation. Il y a un côté très
0: on lève pur.
1: On lève un petit peu le voile. Il y a presque un un peu. On pourrait faire presque le parallèle avec l'érotisme en quelque sorte. C'est quelque chose où on aperçoit à peine et là ça nous fait vraiment voyager, ça nous fait rêver. Et dans l'épure, dans le Et c'est vrai, après je me suis nourri évidemment de peinture asiatique, que je vous parlais d'hyperréalisme américain aussi, des gravures d'Hénard, un peu de tout, de la littérature, de la musique. J'ai l'impression qu'il faut aller piocher un peu partout, dans différents arts, et pour après avoir peut-être une singularité. Je me suis inspiré d'autres photographes, évidemment. Je parle de photographes finlandais, qui étaient les premiers aussi, je trouve, à essayer de s'échapper de la photo un peu carte postale, d'illustration, où il y a trop de détails, on peut compter le moindre poil ou petite plumette, mais mettre l'oiseau dans son milieu, ne pas le dissocier de son habitat, et comme je le disais précédemment, ça nous emmène à une histoire.
0: Mais il y a quelque chose d'onirique aussi dans vos photos, parce que vous dites son milieu, mais le milieu que vous présentez, c'est souvent des milieux blancs. Vous mm-hmm. aimez la neige, on va en reparler. Mm-hmm. Mais c'est aussi dans la brume, dans mm-hmm. le blizzard. Il y a toujours mm-hmm. quelque chose de mystérieux, d'un peu voilé. Mm-hmm. C'est jamais l'animal pour l'animal.
1: Alors oui, oui, oui, oui, c'est vrai. Je ne sais pas d'où ça vient, mais c'est sûr que c'est
0: voilé, dévoilé, caché, franchement révélé.
1: Ça, exactement. Je crois que c'est probablement aussi. Alors je ne sais pas. Il y a une quête esthétique de l'image, c'est certain. Et puis peut-être aussi une certaine authenticité, une véracité du moment vécu, parce que on a beaucoup menti finalement dans les photos qu'on nous montre étant gamin, les belles images qu'on nous offrait quand on avait des bons points, et c'est rarement ce qu'on voit finalement. Donc je crois qu'il y a aussi ça, et ça vient aussi de mon père, ses premières photographies qui étaient très proches de l'instant vécu, c'est-à-dire une silhouette qui passe. Il y a quelque chose de très fugace, mais très flou. On sait pas. Il y a
0: d'où les photos floues,
1: d'où la brume, d'où, bien sûr. Oui, oui, j'ose. Parce que c'est vraiment ce qu'on a des fois dans les jumelles. Et ce qui nous fait vibrer, quoi. Ce qui nous donne des émotions, qui nous donne le poil.
0: Éphémère. C'est impermanent.
1: C'est très éphémère. C'est ma première vision d'un ours. C'était ça. C'était, et je l'ai même pas pu le photographier. C'était que dans les jumelles, mais je l'ai là et je rêverais de pouvoir encore le. J'ai tenté de refaire cette vision-là dans mes photos, mais c'était juste une ombre ursine qui passe dans la forêt et qui m'a vraiment donné une émotion très forte, et pas un ours trop près, plein cadre, qu'on aurait pu faire dans une ménagerie. Donc non, je pense que c'est. Il y a plusieurs choses, il y a un sens esthétique et puis surtout essayer de retrouver le moment vécu, l'instant qui m'a ému.
0: Le blanc me fascine, dites-vous souvent. Pourquoi il vous fascine autant, le blanc, et ce blanc de la neige, bien
1: alors,
0: sûr.
1: Alors, c'est que là, juste, je prenais, dès qu'il neigeait sur les crêtes vosgiennes, sur les Hautes-Chaumes, mon père m'emmenait, après chacun de notre côté, on se séparait pour aller essayer de photographier les chamois au cœur des tempêtes, le blizzard aussi. C'est très étrange, hein, mais dès que les conditions météo commencent à être un peu violente, les tempêtes, des pluies, des bourrasques, quand la nature, enfin, se déchaîne et nous ramène à une certaine petitesse et une vulnérabilité, bah, j'ai le sourire. Je suis heureux. Je me sens vivant. Combien de fois j'ai hurlé quand j'étais en solitaire, là, dans les tempêtes? J'étais heureux. Je me sentais vrai, vivant. J'étais là, ancré. Et je me faisais fouetter le visage. Mais je pense, je suis pas le seul. On est tous, je pense, à avoir ce genre de sentiment. Peut-être parce qu'on se sent, ouais, vulnérable, j'en sais trop rien. Mais ce blanc, en tout cas aussi, ça, je reviens à cette quête esthétique. J'aime bien dire que parfois ça efface aussi tout le superflu et ça garde un peu l'essentiel. Et ces petites notes animales dans un désert blanc, ouais, ça me plaît. Ça me plaît

0: cet amour du blanc, cette passion pour le blanc, vous a conduit à aller souvent dans des zones extrêmes, des zones arctiques, que ce soit le nord du Canada, le Groenland. C'est des zones qui sont fascinantes pour certains, qui ont attiré des hommes vers les pôles toujours plus. Et puis, c'est des zones qui sont dangereuses, qui font peur et qui tuent aussi. Qu'est-ce qui vous fait choisir d'aller souvent dans ces zones-là, extrêmement froides, où vous êtes là, à l'affût, donc sans bouger, et il fait moins 40 degrés? Qu'est-ce qui vous attire tant dans ces lieux?
1: Je pense que c'est un mélange de pas mal de choses. En tout cas, un attrait pour le Nord, et le Grand Sud, mais plus le Nord. C'est certain, les espèces qui y vivent. C'est vrai, j'ai beaucoup lu les explorateurs, hein, les Nansen, Sverdrup, Amundsen. C'est sûr que ça m'a beaucoup plu. Donc, il y a un mélange entre une quête naturaliste, une aventure, du coup, personnelle, humaine. Essayer de m'échapper de mon confort et de me confronter à ces milieux qui, pour nous, sont devenus hostiles.
0: Mais vous, c'est pas en expédition. C'est pas en expédition.
1: Non, mais
0: les grands aventuriers que vous avez cités, vous, vous partez seul.
1: Alors moi, j'aime bien partir seul, sans motoneige et un ski et poulka. C'est un petit traîneau qu'on tire avec un petit côté. On tire notre maison avec notre tente. Oh, j'adore. C'est un moyen qui est extraordinaire, un moyen de locomotion qui est extraordinaire. On est au même niveau que la bête. Ça, j'aime aussi. C'est ce que m'a inculqué mon père. À mon avis, c'est comme quand on rentre dans une forêt, on y rentre sur la pointe des pieds. Il faut pas être intrusif. Et on aura plein de cadeaux, quoi. C'est rempli de présence et elles vont se révéler si on fait attention à elles et si on n'arrive pas avec notre grosse machinerie. Et ça, j'aime beaucoup. J'aime beaucoup. Et c'est pareil, même au niveau, c'est à double sens, propre et figuré, le fait d'être à leur niveau. Dans notre approche, et puis aussi, on peut dire, photographiquement, j'adore être, souvent je me mets à plat ventre pour photographier mes loups ou des lièvres. On n'est pas là à les écraser, on n'est pas en plongée, et je trouve que ça, c'est toujours pour essayer de les mettre en avant, les vénérer, parce que c'est certain que, je ne sais pas si c'est un amour, ça peut paraître un peu naïf de dire un amour inconditionnel pour les bêtes sauvages, mais il y a une fascination, et c'est ce qui me, je trouve que, comme on le disait un peu au début, quoi, cette arrogance de notre espèce sur toutes les autres, et puis par rapport à nos arts, et je trouve que dans les bêtes sauvages, mais pas que les bêtes, aussi dans le minéral, il y a rien qui est excessif, quoi. J'ai l'impression qu'il y a une perfection, il y a quelque chose qui est, et on est dans une beauté simple, tout simplement.
0: On le voit, Vincent Munier, à travers vos photographies, et notamment, il y a une photographie que j'ai trouvée absolument fascinante. C'est un loup blanc. Un loup blanc qui nous regarde, qui vous a regardé, et par votre photographie, il nous regarde. J'aimerais qu'on parle de cette rencontre avec les loups blancs, parce que vous avez été persévérant. Vous êtes parti combien de fois à la recherche de ces loups blancs sur l'île
1: d'Ellesmere,
0: au Canada,
1: au nord du Canada, l'île. Tout s'est fait progressivement. C'est vrai que j'avais rêvé avec les images de Jim Brunenburg, un photographe américain du National Geographic, qui était allé là-bas. Alors plus avec, c'est sûr, il y avait des motoneiges, c'était une grosse équipe, mais n'empêche qu'il était l'un des premiers à l'avoir photographié, ces meutes de loups blancs, les fantômes de l'Arctique, les loups du bout du monde, comme j'aime les appeler, parce que c'est inimaginable d'imaginer des loups sur ces lambeaux de terre aussi haut. Et donc Jim m'a vraiment donné envie, 35 ans après, j'y suis retourné. Mais tout s'est fait par étapes. En effet, il y a eu des fois un mois d'expédition, rien, tout s'est fait.
0: Cette fois, je
1: prenais des informations avec les Inuits. Je savais que là, il y avait une bonne population des bœufs musqués. Donc, je me suis dit, les bœufs musqués, c'est une proie principale. Donc, ça devrait aller. Donc, je suis allé sur l'île de Banks Island, au début. Je suis allé quelques fois. J'y ai amené même une fois mon père. On a fait un mois d'expédition dans des conditions sévères. Il y a eu un vent incroyable. On a vu que des traces de loups. Et puis, ce fameux moment incroyable où j'ai eu quand même cette rencontre avec la meute de 9 loups qui sont venus me voir, qui ont vu ma tente, qui devait ressembler à un bœuf musqué isolé sur la banquise, et ils ont fondu sur moi. Et les 9, en l'espace de quelques minutes, ils étaient tous ensemble à tourner autour de moi comme j'étais une proie. Absolument, mais c'était leur première intention. Et après, ils ont bien vu que j'étais un homme, donc il y a eu des essais, des tentatives. Moi, j'étais très serein. J'avais laissé mon fusil dans la tente. J'en avais un pour effaroucher les ours, en l'occurrence, ours polaire, mais pas du tout. Donc j'étais très serein, quoi. Et j'étais presque, même pas serein en fait, j'étais euphorique, tellement j'attendais ce moment depuis.
0: J'avais filmé ce moment, on le voit dans un film, mm-hmm. Vous êtes là. Vous en dites.
1: Bah, j'en pleure, ouais, j'en pleure d'émotion.
0: Vous en pleurez d'émotion. Vous dites, ça fait des jours que je vous attends, vous leur parlez.
1: Ouais, ouais,
0: vous pleurez d'émotion.
1: Je pense que c'est l'un des moments les plus forts, si on peut reparler avec ce petit chevreuil que j'ai eu aussi à 12 ans. Mmh. L'un des moments, mais plus. Ouais, là, on est carrément. Après, on est hanté à tout jamais par cette vision.
0: Et là, vous n'avez pas eu peur, par exemple. La majorité des gens qui nous écoutent en ce moment se disent, mais être entouré par 9 loups qui nous prennent pour une proie, ouais, vous n'étiez pas habité par la peur.
1: Mais pas du tout, mais franchement pas. Et c'est vrai, quand on lit les récits des explorateurs polaires dont on parlait avant, Otto Sverdrup, qui était le premier Norvégien sur le Fram, le bateau de Nansen, a cartographié le Nil d'Ellesmer, il décrit exactement ce que j'ai vécu. Sauf qu'eux étaient armés, et ils ont décrit ça comme des charges. Donc, ils ont flingué tous les loups. Ils les ont tués.
0: Et vous les avez photographiés.
1: Et donc, moi, je me suis laissé faire. J'étais même pas un plat ventre. Et certains loups venaient me tirer le pantalon. Et je me remettais en position verticale pour leur montrer que j'étais un homme vaillant et il n'y avait pas de souci. Ils reprenaient une dizaine de mètres.
0: C'est ça qui a fait qu'ils ne vous ont pas attaqué. C'est que vous vous êtes relevé.
1: Après, peut-être que si j'étais blessé, probablement qu'ils auraient peut-être fait leur boulot de loup, de nettoyeur, hein, parce que c'est quand même important.
0: Mais si vous aviez même saigné, si vous aviez mordu.
1: Ou si j'étais resté, si j'étais en difficulté. Mais en l'occurrence, non. Et franchement, les loups n'attaquent pas l'homme. J'ai quand même beaucoup lu de choses là-dessus. J'en avais déjà observé des loups gris. Et c'est quand même extrêmement rare, même si là, ils étaient en capacité de le faire. Ils étaient bien plus forts que moi, évidemment.
0: Ils avaient faim, c'était l'hiver.
1: Exactement. Mais non. Alors est-ce que... Non. Et puis, franchement, d'aventure, il y a pas mal d'expériences là-bas. Et même dans l'Arctique canadien, un peu plus au sud, il n'y a pas d'attaque.
0: Ce qui m'a fasciné, c'est ce loup solitaire que vous avez rencontré aussi, et dont je parlais, là, cette fameuse photo où le loup nous regarde d'une manière intense, incroyable. Ouais. C'est un loup solitaire, là.
1: Là, j'ai eu ce moment incroyable qui a duré une heure avec la meute des 9 loups. Et ensuite, j'ai dû marcher pendant 2 semaines, 3 semaines. Je n'ai rien vu, plus un loup. Et quelques jours avant que j'appelle mon avion, c'est un avion à Twin Otter, c'est des petits avions sur ski qui atterrissent sur la banquise. Et il y a eu ce moment incroyable où j'entends craquer la neige. Je pensais que c'était un ours, donc je me lève de mon duvet. J'avais une petite lucarne à travers ma tente. Et non, c'était pas l'ours, c'était un loup. Et donc, ce loup solitaire est resté avec moi les 2 derniers jours. C'était fascinant. Et il m'a suivi. Il apparaissait, il disparaissait. Comme disent les Inuits, c'est vraiment le fantôme de la toundra. Et tu pouvais jamais décider de la rencontre, c'est lui. C'est lui qui décidait, c'était lui le maître, et il venait parfois jouer avec moi. Je tirais mon traîneau de temps en temps, pour déambuler et essayer de trouver des bêtes sauvages, et je sentais une résistance derrière moi. Je me retourne, et je voyais le loup qui tirait sur la veste qui était accrochée sur mon traîneau. Ah non, c'était incroyable. Et j'avoue que moi, souvent, comme je le disais au début, j'aime bien m'effacer, ne pas interagir avec les bêtes. Et là, en l'occurrence, c'était pas le cas. Là, il y a quelque chose, il y avait une curiosité, une envie d'en savoir plus, de jeu aussi. Et je pense que, je ne sais même pas, on peut qu'évoquer des hypothèses, mais est-ce qu'il était, c'était un loup solitaire un peu évincé de la meute, peut-être, c'était un mâle, en l'occurrence. Et c'était un moment incroyable, oui.
0: Sans Munier, vous avez dit cette phrase, j'aime bien m'effacer. J'ai l'impression que c'est un leitmotiv chez vous, je vous ai entendu souvent dire ça. M'effacer, m'effacer, disparaître. Pourquoi? Pourquoi est-ce que c'est aussi important?
1: Je sais qu'en s'effaçant, on va recevoir énormément. Je vais être rempli, je vais être plein de cadeaux, de toutes ces présences qui vont me nourrir, quoi. Puis il y a ça, en tout cas, je sais qu'en m'effaçant, je vais avoir des comportements plus très naturels de bêtes sauvages qui déambulent, et moi je me nourris de ça, tellement ils sont beaux. Et puis aussi, peut-être, probablement, c'est ce côté qui me blesse, le fait qu'on soit vraiment tellement trop présent, quoi, permanence. Donc, je me dis, moi non, quoi, j'essaye de m'effacer. J'ai vécu un peu avec les nomades, les nénettes et les events au Kamchatka, en Sibérie. J'ai beaucoup aimé leur manière de justement de s'intégrer à toute cette vie, à ce grand tout, quoi.
0: Qu'est-ce qu'ils vous ont enseigné ?
1: Eh ben, il y avait en tout cas jamais de. Alors bien sûr, ils ont des soucis, des problèmes, comme ça peut être des tempêtes, ça peut être l'ours, ça peut être le loup qui vient mettre manger des rennes. Mais il y avait jamais de haine en fait envers un animal. Il y a jamais. Nous, j'ai l'impression qu'on est vraiment dans. Comment dire ? Je sais pas trouver les bons mots, mais on est pas en décalage en tout cas, mais on a pris une place qui n'est plus la nôtre en fait, je crois. On est beaucoup trop haut et il faut
0: trop dominant.
1: Il faut revenir à quelque chose de beaucoup plus horizontal, c'est certain. Et ça, ils m'ont appris ça, et de pas de une certaine harmonie finalement, une certaine harmonie avec malgré tout. Et c'est ça aussi que ça m'a appris en vivant dans ces conditions qui sont rudes. C'est pas simple tous les jours, donc être aussi chasseur, cueilleur, et d'avoir un respect. Ils m'ont fait tuer un renne avec mon propre couteau, dans le cœur, et après dans la tête, c'était des moments qui étaient durs. Boire le sang chaud après, m'en croquer dans le cœur, c'était des moments qui étaient tellement respectueux de la bête. Je t'enlève la vie pour continuer la mienne. Il y avait quelque chose de très fort.
0: Je te remercie, il y a de la gratitude.
1: Ah ouais, c'est vraiment ça. Et donc, là, on est vraiment parti tellement loin de tout ça. Évidemment qu'il y a, plein de choses extrêmement positive, le confort, le progrès qui peut être tellement fascinant, mais en même temps, waouh, un déracinement, quoi. 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

0: Vincent Munier, j'aimerais bien sûr qu'on parle de la Panthère des Neiges. Parce que si pas mal de personnes avaient repéré le photographe que vous êtes à travers des magazines, c'est quand même ce livre de Sylvain Tesson, ce film que vous avez co-réalisé avec Maria Miguet qui vous a fait connaître du grand public. Cette aventure de la Panthère des Neiges, vous l'avez menée d'abord seul, sans Sylvain Tesson. Vous êtes parti, encore une fois, plusieurs fois au Tibet pour chercher cette Panthère des Neiges. Comment est né ce projet ?
1: Alors, c'est toujours par passion, évidemment, et sans... On a une méthode qui est un peu particulière. Enfin, ma méthode est étrange, c'est que elle est pas professionnelle, quoi. Elle est plus, c'est un côté très amateur, mais non amateur.
0: Il y a une stratégie commerciale chez vous.
1: Rien du tout. Et en fait, tout s'est fait vraiment progressivement. Et en effet, comme les loups blancs, la panthère, après avoir lu George Schaller, un naturaliste américain qui a beaucoup travaillé là-bas, qui a fait tous des inventaires des espèces, il était l'un des premiers à avoir vu et photographié la panthère dans le Chitral au Pakistan. Et j'avais envie de sourire, c'était un prétexte en me disant je vais découvrir cet endroit-là. Et le yak sauvage, à l'image du bœuf musqué, c'est quand même des espèces qui sont un véritable écho à l'époque du paléolithique, et ça me plaît beaucoup. De savoir qu'ils ont traversé des dizaines de milliers d'années, ça me fascine. Donc le yak m'a donné envie d'y aller. Je connaissais la présence de la panthère, et me disant ben voilà, j'y arriverai pas parce qu'elle est invisible, mais je serai chez elle, quoi. Rien que ça me suffisait. Et j'ai enchaîné les voyages. Des fois seul, des fois avec des amis, les uns derrière les autres. Et petit à petit, j'ai commencé à découvrir, à en savoir plus. Et j'ai vu mes premières traces du félin. Et après, ma première panthère. Et à la fin, je me dis, mais génial, il faudrait... J'avais accumulé beaucoup de vidéos, de films et de sons. J'avais beaucoup enregistré également. Et je me suis dit, là, il y a moyen de faire quelque chose de fort, un beau film. Mais il faut peut-être qu'on soit un peu plus ambitieux, que ça reste pas juste moi qui me raconte et ma quête, mais qu'on ouvre un petit peu, qu'il y ait une autre dimension, et puis de partager au plus grand public cette aventure avec la Panthère des Neiges.
0: Et pourquoi choisir Sylvain Tesson ?
1: Alors Sylvain, pourquoi ? Parce que j'ai lu sur les chemins noirs. Alors autant j'aime son écriture, évidemment, et c'est quelqu'un qui a une écriture, dans le minimalisme aussi, en fait. Hein. Il est dans l'économie des mots, je trouve. Il est très très incisif. C'est un peu de la marqueterie, mais et j'aime beaucoup son ton, en tout cas. Mais ses aventures un peu en solitaire dans les forêts de Sibérie ou autres, j'avais pas été véritablement séduit. Sur les chemins noirs, là, beaucoup plus. J'ai trouvé qu'il avait il avait fait un diagnostic un petit peu de notre France qui s'enlaidissait. Il y avait une dimension plus écologique qui était marquée. Et puis cette volonté de ce bonhomme, il a une volonté de faire. Après son accident, j'ai été séduit. Je me suis dit pourquoi pas. Il m'avait évoqué l'envie, lors d'un festival de films d'aventure, de me suivre. Et donc je me suis dit je vais lui proposer. Voilà.
0: Et vous lui avez fait découvrir la patience. Lui qui n'est pas forcément patient, qui aime bouger, c'est un voyageur. Il le dit d'ailleurs, la patience est à l'affût ce que l'impatience est au voyage. C'est bien les phrases de Tesson. Ouais. La patience est à l'affût ce que l'impatience est au voyage. Ouais. Vous êtes un patient, mais un patient à un degré qui semble hallucinant, capable de rester pendant des heures, des jours, des semaines à l'affût. J'aimerais cerner ce secret chez vous de la patience. Qu'est-ce que vous vivez dans ces moments d'affût où vous ne bougez pas, où il se passe rien apparemment?
1: C'est tellement difficile à décrire tout ça, tellement j'ai la sensation que c'est quelque chose de naturel. C'est vrai que je l'ai commencé très tôt avec mon père à l'âge de 10-12 ans. Et après, c'est une pratique. Je sais que la patience va m'amener à des moments de grâce, à des moments qui vont m'emporter, où je vais être transporté vraiment. Donc c'est ça qui m'anime, et c'est vrai que je compte pas, je ne compte pas, et en plus pendant ces moments-là, il m'est impossible, comme je le dis souvent, j'aime bien me mettre là dans la peau de l'animal, d'être un peu, il m'est impossible de lire, d'écouter de la musique, où tous mes sens sont en éveil, on parlait de Louis, mais voilà, tout le temps en permanent, il y a un côté qui peut être un peu pénible des fois de me suivre sur le terrain. En l'occurrence, Sylvain a été très patient. Contrairement à l'image qu'il donne dans les médias, il a été très discret, il parlait très peu, et il écrivait, très besogneux également, il écrivait sans cesse. Et non, mais en l'occurrence, pour moi, j'ai l'impression que c'est pas une souffrance, en tout cas. C'est une souffrance quand il fait froid. On a eu j'ai eu des soucis des fois dans les grands froids, quand on est en immobile. Mais l'immobilité, s'effacer, pour moi, c'est pas un art de vivre, mais c'est presque mon quotidien, quoi.
0: Et c'est une forme de méditation que vous vivez là, pendant l'affût?
1: Je pense que c'en est une. En tout cas, quand je suis assez malheureux, quand il y a un besoin, je ressens un besoin quand je refais pas d'affût pendant longtemps, ouais.
0: Ça vous apaise, l'affût?
1: Ça m'apaise, oui, ça peut m'apaiser. Mais en même temps, je peux avoir des moments aussi d'action, d'approche, parce que comme je vous le disais, on mélange un peu aussi l'aventure, il faut quand même parfois se balader avec crapahuter, avec un sac à dos, pister, parce que j'aime bien trouver petit à petit, quoi, par moi-même. Il y a un côté trappeur, pisteur, qui nous fait passer par des phases très différentes. Il y a des phases contemplatives, des phases de méditation, des phases qui sont très difficiles aussi d'action. Donc, c'est un peu un mélange de tout. Mais quand j'ai bien observé, bien étudié les allées-venues des bêtes et que je sens que les conditions sont là, le vent est bon, la lumière est bonne à cet endroit-là et y a une chance, là, je ne vais plus compter mes heures, ça c'est certain, ni mes jours. Je vais tout mettre en œuvre pour avoir cette rencontre et cette alchimie entre tout, quoi, la lumière, les paysages, les bêtes.
0: C'est intéressant, Vincent Meunier, parce que c'est tellement loin de notre société moderne et surtout du tout de suite de notre société moderne. Vous devez attendre des jours, des semaines pour avoir ce que vous voulez. Qu'est-ce que ça apporte, ça?
1: Moi, je pense que pour moi, ça m'apporte beaucoup de bien, c'est certain. Après, j'ai la sensation quand même que les gens, enfin, je sais pas, je saurais pas trop quoi dire, mais ce qui m'anime quand même encore, des fois j'ai plus trop envie de continuer à montrer mes images, à faire des films, j'ai plus trop la foi évidemment, parce que il y a de quoi. Mais c'est les enfants,
0: ça serait dommage. On en a besoin de vos photos.
1: C'est le regard des gamins et des gamins qui vont se prêter à l'exercice. Et ça, encore hier, j'étais emmené le fils du voisin à l'affût au blaireau et de voir ses yeux. Et c'est aussi une pratique qu'il connaissait pas, de se poser, d'observer, et il a été récompensé. J'ai l'impression que ça revient un petit peu, donc tant mieux chez les gens. On a eu cette pause imposée avec le Covid, et je me suis dit va se passer des choses. C'est vrai que les gens, pour certains, ils découvraient qu'il y avait des oiseaux qui chantaient, que le printemps, ils voyaient les feuilles pousser, les fleurs arriver. Il y a eu cette pause obligatoire qui, je trouve, a fait du bien aux gens. Mais je crois qu'il y a eu beaucoup de personnes qui se sont posées des questions sur leur vie. Et c'est vrai que ça démontre à quel point on avance, comme vous dites, sans avec un peu des œillères, sans se nourrir de tout ce qui est autour de nous. Et l'affût aide à ça.
0: Vous avez déclaré un jour, Vincent Meunier, « Ma religion est dans la nature ». Est-ce que cette observation attentive, aimante de la nature, a éveillé en vous une dimension spirituelle, une transcendance?
1: Oui, ça, moi, je pense. Après, c'est très difficile à poser des mots là-dessus. Mais j'ai pu un peu aussi, je pense que le fait d'avoir passé du temps avec les Évènes, avec les nomades qui vivent là, où ils ont une dimension spirituelle qui est forte. Et quand t'es aussi en solitaire, franchement, on se raccroche à plein de choses qui, quand on est dans notre monde, dans notre société, on délaisse totalement. Et c'est des choses qui, Il y a un apaisement intérieur, finalement. C'est pas que physique, donc c'est certain que... Est-ce que c'est ça, la foi? Mais je pense, en tout cas, il y a une dimension spirituelle, c'est certain. Et
0: un plus grand que nous?
1: Un plus grand, oui, complètement. Complètement. Ce cycle du grand tout, du grand dehors, et c'est la mort qui amène la vie. Et on est poussière.
0: Vous savez, vous êtes aussi un observateur de notre société, le monde va mal aujourd'hui, il y a beaucoup de problèmes écologiques, vous qui êtes sensible à la nature, vous arrivez à garder une certaine espérance ou c'est difficile?
1: Non, ben moi j'aime pas me livrer, mais c'est difficile. Pour être honnête, non, c'est difficile. Encore plus parce que c'est vrai que j'avais ces parenthèses enchantées, des grandes aventures, et j'en ai fait beaucoup moins depuis le Tibet. Je culpabilise à prendre un avion, donc je ne peux plus m'échapper, même si mes vaux, je peux me contenter d'ici, évidemment. Mais finalement, non, il y a aussi un manque. Donc là, récemment, j'étais en train en Norvège, et ça m'a fait un bien fou. Ces 5 dernières années ont été éprouvantes, le succès de la Panthère, des problèmes personnels, et puis surtout cette éco-anxiété énorme. C'est dingue, le mal qu'on peut faire à nos forêts, à nos rivières, et puis on va vraiment pas dans le bon sens, on va pas assez vite dans le bon sens en tout cas. Et là, ce voyage en Norvège, j'ai eu un choc esthétique qui m'a apaisé, qui m'a fait un bien fou. C'est fou, c'est dingue. Hein. Et ça, c'est précieux. Donc ça me donne encore envie de continuer. Ouais, il y a un côté militant, c'est certain, mais à ma manière, avec cette poésie et c'est quelque chose de tout simple finalement. Mais
0: Le slogan de RCF, c'est la joie se partage. Moi, j'aimerais terminer sur la joie. Qu'est-ce qui vous donne le plus de joie, Vincent Munier, dans la vie ?
1: Oh là là, mais c'est en permanence, c'est la joie. Ce matin, j'étais avec à l'affût avec des petits renardos qui jouaient là. Le vent était bon et tout. J'étais empli de joie. Donc, qu'est-ce qui me donne le plus de joie ? C'est quand je sens cette harmonie en fait, c'est entre tous les vivants. Franchement, c'est vraiment ça. Et quand on voit qu'on peut, il y a une manière de cohabiter qui fait que tout roule quoi. Il y a une espèce de dans le bon sens, dans la raison et avec ces petites notes. Donc, je pense que c'est juste ça. C'est une harmonie de une cohabitation, habiter ensemble quoi.
0: Merci beaucoup. Vincent Munier, j'étais ravi de venir vous interviewer ici chez vous, dans les Vosges. Merci, parce que je suis très ému. Vous êtes mon dernier invité de cette émission Visage que j'aurai animée pendant plus de 20 ans sur RCF et je suis heureux de la terminer avec vous.
1: Quel honneur, merci. Merci à vous.
0: Vous incarnez beaucoup, beaucoup de belles valeurs que vous transmettez à travers vos images magnifiques que j'admire. Donc je renvoie bien sûr à votre dernier livre que vous avez publié, Munier, 35 ans de vie de photographe, aux expositions qui sont en ce moment, à l'heure où nous enregistrons, à Arc-et-Senans, à Lyon, au Musée des Confluences. J'encourage vraiment tous les auditeurs à découvrir votre travail et vos films également. Merci Vincent Munier.
1: Merci beaucoup. Merci à vous Thierry.
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2: Dans quelques jours, les meilleurs cyclistes du monde s'élanceront sur les routes du Tour de France. Et comme chaque été, des millions de regards seront tournés vers la grande boucle. Alors bien sûr, il y aura les batailles entre les favoris, les arrivées au sprint et les cols mythiques. Mais le Tour, c'est aussi une formidable carte postale de la France. Pendant 3 semaines, les hélicoptères vont survoler des villages de caractère, des châteaux, des vignobles, des montagnes et des littoraux qui donnent envie de prendre la route à son tour. Chaque étape raconte un peu un territoire, met en avant son patrimoine et surtout attire l'attention sur des destinations parfois méconnues. Mais pourquoi le Tour de France est-il devenu bien plus qu'une simple course cycliste? Comment participe-t-il à la fois à la valorisation du patrimoine mais aussi au développement touristique voire économique des régions? On en parle avec nos deux invités dans cette émission, je pense donc j'agis, et bien sûr avec vos réactions et vos témoignages. Si vous allez suivre le Tour de France, dites-nous un peu pourquoi, qu'est-ce qui vous fascine? Est-ce que ce sont ces images que vous avez l'habitude de regarder? Et si vous habitez dans une ville, un village où le Tour de France va passer cette année, racontez-nous un peu cette effervescence. 01 56 56 44 00 par mail à direct@rcf pour témoigner ou directement en vidéo sur la chaîne YouTube de Radio Notre-Dame.
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2: Et pour discuter avec nous jusqu'à 11h, on a le plaisir d'accueillir deux invités qui se trouvent un peu partout en France d'ailleurs, mais aussi en Suisse. Je commence avec vous, Michel Desbordes, bonjour.
3: Bonjour Melchior.
2: Merci beaucoup d'être avec nous en direct sur RCF Notre-Dame. Alors vous vous trouvez à Lausanne, vous êtes professeur en management et économie du sport, vous faites partie de l'Institut des sciences du sport. Lausanne d'ailleurs, où va démarrer le Tour de France Femmes. Donc comme quoi aussi le Tour de France peut aussi passer dans d'autres pays. Michel Desbordes.
3: Oui, c'est un grand événement ici.
2: Il y a un petit problème de son. J'espère qu'on va pouvoir réussir à entendre Michel Desbordes dans une bonne qualité. Et puis, on a un autre invité, c'est vous, Yves Léonard. Bonjour.
4: Oui, bonjour.
2: Merci beaucoup d'être avec nous en direct de Rouen. On salue d'ailleurs toute l'équipe qui vous accueille en studio et notamment Kylian. Yves Léonard, vous êtes historien, vous êtes auteur de nombreux travaux sur l'histoire du Tour de France avec un livre sorti aux éditions Chandaigne, La République du Tour de France, que vous avez fait paraître, si je me souviens bien, Yves Léonard, c'était pour les 100 ans du Tour de France.
4: Oui, tout à fait. C'était en 2003 pour le centenaire. C'était aux éditions du Seuil et c'était l'occasion de poser un regard un peu justement sur cette histoire politique et culturelle du Tour, c'est-à-dire faire un pas de côté par rapport à l'histoire simplement de l'épopée, des grands moments, des exploits, mais aussi s'interroger sur cette question du rapport si particulier au territoire, au fait national, comment le Tour de France était né en 1903 dans le contexte de l'affaire Dreyfus et comment son concepteur, son premier grand directeur, Henri Desgrange, avait finalement voulu mettre au centre de cette épreuve sportive une sorte de leçon d'histoire et de géographie, une sorte de pédagogie de la France à une époque où les territoires étaient fort peu connus. La France des petites patries, eh bien, Desgrange au moment où Lavis et d'autres réfléchissaient au, oui, au roman, du roman national, ce qu'on a appelé le roman national, eh bien, Desgranges, lui, a donné à lire et à penser ses territoires à travers l'épreuve du Tour de France.
2: Voilà, véritable carte postale, hein, c'est ce que je disais en introduction. Michel Desbordes, on vous a retrouvé avec un meilleur son. Alors, ce n'était pas de votre faute, hein, on est vraiment désolé pour ça. Donc, je rappelle que vous êtes à Lausanne actuellement. Le Tour de France, qu'est-ce que c'est pour vous? Est-ce que c'est une passion ou alors, finalement, ça fait partie aussi de vos fonctions de professeur en management et économie du sport, d'aller étudier un peu tous les sports qui existent?
3: Ben c'est un peu tout ça, d'abord parce que je suis fan de vélo et que je pratique moi-même beaucoup de cyclisme. Je vais faire l'étape du Tour féminin au Ventoux cette année.
2: Ah
3: et
2: oui.
3: Le Tour de France, moi j'y vais depuis que j'ai 5-6 ans comme un Français moyen l'été au mois de juillet sur les routes. Donc ça, c'est la partie personnelle. Et puis après, évidemment, c'est extrêmement intéressant à étudier d'un point de vue médiatique, d'un point de vue économique, parce que c'est un modèle économique bien particulier, le Tour de France,
2: oui,
3: avec plein de particularités, et on pourra en reparler. C'est vraiment un événement à part. Donc il y a la partie poétique, touristique, les clochers, mais il y a la partie business qui est effectivement assez intéressante à étudier. Donc ça fait partie des passages obligés pour un prof d'économie du sport. En même temps, je ne me force pas du tout, puisque vous l'avez compris, j'aime ça.
2: Oui, on entend. Vous dites que c'est un événement vraiment particulier, Michel Desbordes. Pourquoi vous dites ça? Parce que, voilà, on a d'autres épreuves sportives qu'on connaît en France. Pourquoi le Tour de France, c'est quelque chose qui est un petit peu à côté?
3: Alors, d'un point de vue business, c'est très particulier, parce que c'est le jackpot assuré.
2: Ah oui.
3: Alors,
2: pour qui?
3: Parce qu'en fait, si vous regardez les autres événements, ils sont souvent controversés. Les Jeux Olympiques, on vous dit, ça coûte cher. On vous dit, la Coupe du Monde, ça coûte cher. Il faut construire des stades. Et après, qu'est-ce qu'on fait des stades? Et l'héritage? Enfin, en gros, ça soulève plein de polémiques. Et à juste titre, il y a pas mal de soucis. Je ne vais pas vous faire l'héritage de la piste de bobsleigh, de la plagne, ou ce genre de problème. Enfin, les grands événements posent problème incontestablement. Et les études d'impact économique sont extrêmement controversées parce qu'elles sont souvent surgonflées par l'organisateur. Mais dans le cas du Tour de France, c'est assez simple et assez unanime parce que c'est impossible de perdre de l'argent sur le Tour de France. Et s'il y a une liste d'attente de 5 ou 6 ans des communes, ce n'est pas très étonnant. C'est que même si vous détestez le cyclisme ou que vous pensez que c'est un sport de dopé ou que c'est nul ou que c'est vieux, que c'est ringard, c'est une cash-machine monumentale parce que vous ne construisez rien. Comme les gens ne payent pas, ils sont toujours extrêmement nombreux. Donc, alors après, on peut éventuellement discuter est-ce qu'ils sont 500 000 ou 200 000 à l'Alpe d'Huez, mais qu'ils soient 200 000 ou 500 000... On admettra tous que même s'ils dépensent quelques euros par jour, ça fait tout de suite rapidement plusieurs millions.
2: Tout à fait. Et on va voir ça, parce que quand vous parliez de jackpot, ça m'interpelle. Yves Léonard, est-ce que vous êtes en accord avec ce que nous dit Michel Desbordes?
4: Ah oui, complètement. Oui, c'est effectivement une machine à cash. Et je dirais presque depuis l'origine, il faut le Tour de France, Henri Desgranges, je joue le rôle de l'historien de service.
2: Oui, bien, ah bah c'est votre
4: Henri Desgranges l'a pensé comme une épreuve avant tout à finalité commerciale. Hein. Il s'agissait de doper littéralement les ventes de son journal, l'Auto, hein, qui était à la fois concurrencé par un autre, le vélo, et qui devait trouver sa place avec des commanditaires qui étaient très désireux d'imposer leur marque. Et donc, l'idée a germé d'une épreuve sportive tout à fait originale, singulière, qui était le Tour de France cycliste.
2: Oui.
4: Et très vite, l'idée, ça a été de trouver à chaque fois de bonnes idées, entre guillemets, pour que ce soit un succès public et un succès commercial, parce que l'Auto, le journal, donc, vivait de ses annonceurs, de la réclame, comme on disait à l'époque. Et donc, pour cela, il fallait trouver pas mal d'ingrédients. Et après la Première Guerre mondiale, dans l'entre-deux-guerres, c'est là que véritablement le Tour de France a pris son envol dans les années 1930 avec la création des équipes nationales, de la caravane publicitaire, qui était un moyen en 1930, là aussi, de contrecarrer le pouvoir des marques qui avaient un peu bridé l'épreuve dans les années 1920. Et donc, en imposant les équipes nationales et en créant des recettes complémentaires avec la caravane, eh bien, les ingrédients étaient réunis pour que cette épreuve prenne un nouvel envol et soit véritablement, comme le confrère l'a dit, une machine à cash. Hein, ouais. C'est-à-dire que les ventes chaque été s'envolaient du journal Loto et d'autres mmh. supports de presse d'ailleurs. Hein, la radio s'est vite mise dans la boucle, dans la grande boucle, à partir du début des années 30. Et là, véritablement, le Tour de France s'est imposé comme un moment fort et un patrimonial, on l'a dit, mais surtout un moment commercial, un moment économique. Et par la suite, après Henri Desgranges, Jacques Godet et les autres ont toujours cherché à trouver des idées de nature à doper un petit peu les ventes et l'attention du grand public.
2: Le Tour de France qui va démarrer ce samedi 4 juillet et donc pendant un mois jusqu'au 26 juillet, ça va être cette grande boucle que vous pourrez regarder à la télévision comme chaque été. Et le Tour de France femme, il arrivera un petit peu plus tard, hein, ce sera le samedi 1er août, si je ne me trompe pas, au départ donc de Lausanne, Michel Desbordes, où vous vous trouvez d'ailleurs aujourd'hui. Quand vous parlez de jackpot ou cash machine en parlant du Tour de France, c'est pour qui justement que c'est un jackpot? Est-ce que ce sont pour les communes, pour les annonceurs, pour les chaînes télé en même temps? C'est un peu tout le monde qui bénéficie des audiences aussi du Tour de France.
3: Alors là, il faut un peu différencier les acteurs. Moi, je parlais de jackpot pour les communes qui l'accueillent. Après, sur le reste, c'est un peu plus difficile à calculer. Quand vous voyez, par exemple, une équipe comme UAE, l'équipe de Pogacar, c'est un budget de 60 millions.
2: Ah oui.
3: Après, charge à eux de voir si l'exposition qu'ils obtiennent, l'image de Pogacar, etc., en fin d'année, ça vaut 60 millions. Ça, c'est à eux de voir. Là, je ne vais pas pouvoir vous dire oui ou non. Il y a des exemples de sponsoring très réussis, des exemples de sponsoring un peu plus ratés. Mais d'un point de vue des communes d'accueil, c'est là où je voulais en venir dans mon premier propos, c'est impossible de perdre de l'argent avec le Tour de France et c'est extrêmement facile d'en gagner beaucoup. Parce que si je prenais aller n'importe quelle ville française, on va dire Montpellier, si Montpellier accueille le Tour de France, vous considérez que vous avez au minimum 300 000 personnes qui viennent. Montpellier va payer quelques dizaines ou centaines de milliers d'euros, allez, maximum 100-150 000 pour l'accueillir. Ils ne vont rien construire, ils vont peut-être rénover un ou deux ronds-points, à tout casser. Et donc, s'il y a 300 000 personnes qui viennent, même si on suppose que les gens dépensent 10 euros par jour, allez, c'est quand même pas beaucoup. Il y aura les locaux qui boiront un coca et puis il y aura éventuellement des touristes qui dormiront à l'hôtel. On a des recettes en millions et des coûts en dizaines ou centaines de milliers. Ah, oui. Donc c'est évident. Alors que quand vous construisez un stade à 500 millions comme le stade de Lyon pour l'Euro 2016, là, le calcul, il devient beaucoup plus touchy. Vous retrouvez avec un stade qu'il faudra amortir sur 20 ans avec des possibilités de construire un tramway, etc. Et là, tout de suite, on va compter en milliards et on va se trouver sur 30 ans. Donc, d'un point de vue purement local, le Tour de France, c'est, de toute façon, il n'y a pas de hasard. Si tous les gens veulent l'obtenir, même aux pires années du dopage, on va dire, allez, les Lance Armstrong and Co, pour pas trop stigmatiser d'autres personnes, le Tour de France n'a jamais perdu de sa superbe. Donc ça, c'est quand même intéressant de voir. Les gens du business ne s'y trompent pas. S'ils se pressent au portillon, c'est qu'il y a un intérêt.

0: une série qui a permis de remettre, on va dire, au goût du jour, en tout cas au goût des jeunes, la Formule 1. Yves Léonard, c'est ça aussi qui est intéressant quand vous, l'historien que vous êtes, et vous avez travaillé en 2003 sur les 100 ans du Tour de France, de regarder à quel point aussi le public a peut-être aussi évolué autour du Tour de France, justement.
1: Ah oui, il a fortement évolué. Hein. Il faut savoir, sur cette chronologie, si vous voulez, avant la Grande Guerre, avant la Première Guerre mondiale, on est quand même dans une France qu'on qualifierait la France des terroirs, la France des petites patries, comme je l'évoquais, où les déplacements sont assez peu fréquents, ou du moins sont à hauteur de sinon de cheval, mais enfin à hauteur d'un département ou d'un chef-lieu de canton. Ce qui va changer beaucoup la donne, c'est l'essor non seulement des transports, les facilités de transport, mais surtout dans les années 1930, nous fêtons cette année le Front populaire, 1936, c'est-à-dire l'instauration des congés payés. Les congés payés vont permettre aussi de rebooster l'épreuve, de permettre à tous ces urbains de fraîche date, quand ils rentrent sur leur territoire l'été, eh bien, au mois de juillet, de faire de l'épreuve du mois de juillet l'épreuve phare. Hein. On va voir dans son village passer les coureurs du Tour. Donc, il y a véritablement là une évolution, un changement d'échelle qui se produit à partir des années 1930 et qui va aller en s'amplifiant. Et comme c'était rappelé tout à l'heure, c'est certainement la grande trouvaille du Tour, ça a été de maintenir, d'inventer et de maintenir une épreuve oui. qui était gratuite, accessible à tous. Tout le monde peut aller sur le bord de la route sans payer. Et ça, évidemment, c'est quelque chose de tout à fait singulier à l'échelle même du sport business aujourd'hui. C'est-à-dire qu'on est aujourd'hui toujours sur ce modèle de l'accessibilité gratuite et qui confère évidemment à l'épreuve, alors on parle de chiffres toujours très difficiles à évaluer, mais les millions de personnes qui sont sur le bord de la route et le tout évidemment rehaussé. Je l'évoquais tout à l'heure, à partir du début des années 1930, la TSF, c'est-à-dire la radio, qui va là aussi augmenter non seulement l'audience et toucher des nouveaux publics, et puis avec la télévision dans les années 1950 et ensuite les nouveaux médias, et vous évoquiez les réseaux sociaux, etc. Donc le Tour a su en permanence s'adapter et donc toucher de nouveaux publics, même si, comme c'était rappelé tout à l'heure, il y a un côté un peu vintage aussi, c'est-à-dire qu'on voit bien que, notamment sur le média télévisuel, ce sont effectivement peut-être plus des publics de retraités ou d'habitués qui vont sacrifier à la grand-messe du Tour au mois de juillet.
0: Ouais. C'est intéressant, Michel Desbordes. Si on met de côté la télévision, les autres médias vont s'emparer du Tour de France et d'une manière ou d'une autre, vont le populariser aussi, voire le démocratiser.
2: Oui, de toute façon, ça a bien été souligné par mon collègue. Le Tour de France, c'est inventé par un média pour se donner du contenu. Donc, de base, il y a un prisme médiatique qui est un peu obligatoire. Et c'est vrai que ces derniers temps, on a vu, ça rejoint à la fois ce qui vient d'être dit et votre question, il y a quand même un rajeunissement. J'ai souligné le fait qu'il y a un peu le cliché du public de retraités devant France Télévisions qui s'endort pendant la sieste devant le Tour de France. C'est vrai que ça, c'est un cliché.
0: Même les jeunes font ça. Hein.
2: Aujourd'hui, il y a quand même une hype autour du vélo qui n'est pas neutre, et notamment dans la pratique. Moi, je le vois, je fais beaucoup de vélo. C'est des gens qui viennent souvent par le triathlon. Il y a toute une génération de trentenaires, et y compris des filles, ce qui n'était absolument pas le cas. Si vous prenez toutes les études sociologiques, historiquement, le public du sport, c'est des hommes, et souvent à 80-90%. Et le vélo encore plus. Et là, aujourd'hui, il y a une féminisation incontestable. Il y a des tenues de plus en plus adaptées. Il y a des marques très, très branchées que vous voyez beaucoup. Si vous allez à Longchamp, en région parisienne, si vous allez un peu partout, vous verrez vraiment, il y a vraiment une mode autour du vélo. Et ça, c'est pas neutre. Et du coup, alors, il y a deux choses différentes. La pratique du vélo, c'est une chose, s'intéresser après à Pogacar, Evenepoel, c'en est une autre. Mais il y a quand même un lien assez fort. Et le lien, il se fait souvent par les fabricants. Il y a aussi une mode autour des vélos. Et le design des vélos est extraordinaire. Les vélos valent 5-6 000 euros. Donc il y a tout un... Aujourd'hui, les anglo-saxons parlent d'une cible qui est doctors and lawyers. Aujourd'hui, le vélo, c'est aussi des médecins, des avocats. Ah oui. Alors qu'auparavant, le cliché, c'était plutôt le petit paysan breton qui était devenu cycliste professionnel façon Bernard Hinault ou façon le petit belge.

0: qui venait de la campagne. Donc
1: Ouais.
0: ça, c'est un peu en train de changer. Et ça, clairement, il y a une gentrification du vélo qui est incontestable.
1: Il est 10h20 sur RCF Notre-Dame. On parle du Tour de France qui démarre samedi, voilà, avec évidemment tous ces cyclistes favoris que vous allez regarder certainement à la télévision ou écouter à la radio. Dites-nous justement, hein, si vous allez le suivre, ce Tour de France, qu'est-ce qui vous fascine d'ailleurs? Et peut-être que vous avez déjà accueilli d'une manière ou d'une autre une des étapes du Tour dans votre ville ou village. Racontez-nous l'effervescence de cet événement au 01 56 56 44 00, par mail à direct@rcf.fr, et vous nous regardez en vidéo sur la chaîne YouTube de Radio Notre-Dame.
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1: Et toujours en direct avec nos deux invités, Michel Desbordes. Vous êtes professeur en management et économie du sport à l'Université de Lausanne. Vous êtes, faites partie de l'Institut des sciences du sport de cette université. Et Yves Léonard, vous êtes historien. Vous avez travaillé sur l'histoire du Tour de France avec notamment La République du Tour de France parue aux éditions Chandaigne. C'était pour les 100 ans du Tour. On évoquait justement cette popularité autour du vélo de nos jours, notamment aussi liée, je pense, hein, à ces performances qu'on va mettre en avant beaucoup plus facilement sur les applications, sur Instagram et j'en passe. Yves Léonard, ça c'est à prendre en compte aussi sur la popularité du Tour de France.
3: Oui, ben ça vient d'être rappelé, hein. C'est-à-dire que le Tour, en fait, l'équation qui... On parlait du centenaire tout à l'heure, mais maintenant on est à plus de 120 ans d'existence. C'est une structure qui a su en permanence non seulement s'adapter, même anticiper sur un certain nombre de modes et d'évolutions, on va dire, sociétales. Et il n'y échappe pas, c'est-à-dire que le Tour d'aujourd'hui, alors aux yeux de certain nombre de puristes ou même de ceux qui ont à juste titre la nostalgie de grandes épopées du passé, évidemment, ne ressemble pas du tout à ce qu'il est devenu aujourd'hui et donc suscite cette nostalgie, voire une certaine amertume, mais c'est une épreuve qui épouse son temps et même qui le devance. Hein. Et ça, c'est la clé du succès, d'une forme de longévité, parce que à plusieurs périodes de son histoire, il a été contesté, menacé, même dans son existence. Dès la deuxième édition, on parlait que ça allait s'arrêter tout juste. 1929, pour ses concepteurs, c'était un ratage absolu. C'est pour ça qu'on a fait la réforme de 1930 avec les équipes nationales, la caravane, etc. Au milieu des années 1960, vous aviez des tas de personnalités qui s'interrogeaient, le Tour continuera-t-il d'exister, hein?
1: C'est fou, ça.
3: Il y avait des remises en question. Ouais. Et à chaque fois, le Tour a su rebondir, a su évoluer. Par exemple, après le Tour 1968, eh bien, ça a été terminé du concept des équipes nationales, qui avait déjà été sérieusement ébranlé en 1961. Là, on l'a complètement abandonné pour sacrifier aux équipes de marque, ouais, avec tout ce que ça suppose. Mais le Tour, c'est ça, c'est une adaptation, une anticipation pour résister d'abord à la concurrence d'autres sports, hein, très médiatiques, et s'imposer comme dans le tiercé gagnant. Hein. On parlait tout à l'heure des Jeux Olympiques, on parlait de la Coupe du Monde en ce moment de football, eh bien, le Tour de France, c'est dans le tiercé de tête. Mmh. Et cela depuis des décennies. Donc c'est un gage d'efficacité, d'adaptabilité extraordinaire. Mmh. Et donc ces nouveaux médias, ces nouveaux supports, effectivement, à la fois renouvellent l'auditoire, hein, les spectateurs, et surtout impriment des choses totalement différente, hein, sur la conception de l'épreuve, qui est évidemment maintenant très visuelle, retransmise, visualisée, etc. Alors qu'avant, on passait plus par un support de l'écrit. Qui parlait du Tour de France, sinon un certain nombre d'écrivains, un certain nombre de journalistes qui en comptaient les grands moments, hein, ouais, à commencer par Desgranges et quelques autres. Aujourd'hui, on est sur un rapport, on va parler de présentisme, d'immédiateté, qui évidemment confère à l'épreuve une toute autre tonalité.
1: Mmh. Michel Desbordes.
0: Oui, pour rebondir sur ce qui vient d'être dit, je suis tout à fait d'accord sur effectivement la digitalisation. Mmh. Et il y a une particularité qui est intéressante dans le vélo, qu'on voit beaucoup. Vous avez parlé de Strava tout à l'heure, Melchior.
1: Oui.
0: Strava, c'est l'application, c'est le Facebook des sports d'endurance. Tadej Pogacar y est, et vous y êtes peut-être aussi. Et vous pouvez en tout cas tous les athlètes un peu du quotidien le sont. Et en fait, régulièrement, vous voyez, le cycliste, il n'est pas protégé dans un stade, dans un vestiaire ou à Roland-Garros. C'est à Roland-Garros, vous y allez, essayez d'approcher Federer à moins de 50 mètres.
1: C'est impossible.
0: Bon courage. Ouais. En vélo, ils sont dans l'espace public, naturellement. Ils y sont sur le Tour de France. Ils y sont à l'arrivée. À l'arrivée, même avec le protocole, etc., vous pouvez encore assez facilement aller parler à une star. Et régulièrement, vous croisez une star sur la route. Et puis, comme ce sont plutôt des gens sympas, souvent, ils s'arrêtent, ils font quelques kilomètres avec un amateur, ils font une petite vidéo. Et à peu près tous les jours, vous pouvez traîner sur Instagram ou sur Strava. Vous verrez, trop cool, aujourd'hui, j'ai un peu roulé avec Mathieu Van Der Poel, c'était sympa, et on voit un selfie. Et ça, c'est une particularité quand même essentielle. Vous l'avez compris, j'aime bien le vélo et j'aime bien le Tour de France. Je garde quand même une certaine objectivité de chercheur. La proximité, elle n'a rien à voir avec Mbappé ou avec Neymar. Ouais. Là, on est dans une vraie proximité. Et ça, c'est quelque chose qui, je pense, touche beaucoup le consommateur. Mmh. Et aussi important pour les sponsors, parce qu'il y a cet effet, vraiment, on va à la rencontre des gens à travers le vélo, ce qui est l'inverse dans d'autres événements. Mmh. Aujourd'hui, à la Coupe du Monde, vous payez 1 000 $ pour aller dans un stade. Là, c'est le Tour de France qui vient chez vous dans votre rue. C'est quand même un rapport un peu inversé.
1: Mais par contre, on ne peut pas du tout comparer les popularités de ces deux sports. Le football, évidemment, c'est le sport le plus populaire dans le monde. Les audiences sont énormes. D'ailleurs, on voit ça avec les matchs de l'équipe de France, même en pleine nuit, jusqu'à 3h du matin, les audiences sont vraiment bonnes. Et voilà, le Tour de France fait aussi de bonnes audiences, mais on ne peut pas comparer les deux sports non plus, Michel Desbordes.
0: Non, mais par contre, d'un point de vue de l'audience directe, c'est-à-dire sur le terrain de jeu qui est le bord des routes, c'est quand même entre 10 et 15 millions de gens qu'on estime qui vont voir le Tour de France en vrai. Mmh. Et même les Américains, moi je contacte, de par mon métier, j'ai beaucoup de collègues américains qui eux évidemment étudient le foot américain, la NBA, etc. Vous emmenez n'importe quelle personne du monde du marketing ou un milliardaire sur le Tour de France, il va être impressionné quand même par cette ferveur du spectateur direct. Ouais. Alors oui, France Télé sur le Tour de France, c'est pas ce que M6 va faire si la France est en demi-finale contre l'Argentine, on est d'accord. Mais d'un point de vue d'un sponsor, c'est quand même assez intéressant d'avoir cette possibilité. Et d'ailleurs, ils s'y sont pas trompés. Vous voyez, le maillot jaune, c'est une banque, LCL avant le Crédit Lyonnais. Une banque, c'est froid, c'est pas très sympa. Et globalement, quand vous y allez, c'est soit parce que vous avez des problèmes d'argent, soit parce que vous allez négocier un prêt. Ben là, la banque, elle vient à votre rencontre sur un événement festif. Elle vous distribue des peluches historiquement. Donc, et ce rapport est quand même très, très intéressant, même si effectivement le volume n'est pas comparable. Vous avez raison.
1: On marque une petite pause dans cette émission. Je pense donc j'agis sur RCF Notre-Dame. On parle du Tour de France avec un top départ en fin de semaine. Deux invités pour parler de cette carte postale aussi de la France qui est le Tour de France. Vous nous appelez pour apporter vos réactions, vos témoignages en direct au 01 56 56 44 00 ou par mail à direct@rcf.fr. À tout de suite.
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1: Il est 10h30 sur RCF Notre-Dame. On parle du Tour de France. Ce matin, dans cette émission, je pense donc j'agis avec nos deux invités, Yves Léonard, historien du Tour de France, et Michel Desbordes, professeur en management et en économie du sport. Deux invités avec, bien sûr, vos réactions, vos témoignages. Je rappelle ce numéro, le 01 56 56 44 00. Venez nous parler du Tour de France et on vous accueillera après cette chanson d'Alexis Carlier pour vous accompagner ce matin.

0: Le chanteur Alexis Carrier, passionné par le cyclisme que vous venez d'entendre en ce lundi matin sur RCF Notre-Dame. Le cyclisme, et oui, avec le Tour de France qui va démarrer en fin de semaine. Deux invités pour en discuter avec nous, l'historien Yves Léonard et Michel Desbordes. Vous êtes professeur en management et économie du sport à l'Université de Lausanne. Alors, on le disait tout à l'heure, hein, vraiment, le Tour de France, c'est aussi une carte postale quand on regarde, en tout cas, les images à la télévision. Il y a souvent des commentaires, des hélicoptères, évidemment, qui volent au-dessus des villages de caractère, des châteaux, des vignobles. Michel Desbordes, avec de plus en plus aussi d'historiens, en tout cas de commentateurs qui viennent vraiment commenter les images. Et ça aussi, je trouve que ça fait partie du Tour de France.
1: Oui, clairement. Et puis, faut pas oublier que c'est quand même un peu nécessaire, parce que même si on est fan de vélo comme moi, s'enthousiasmer sur Blois-Châteauroux pendant 5 heures avec une arrivée au sprint, c'est pas forcément très facile. Parce qu'aujourd'hui, on prend l'antenne genre à 13h, 13h30. Alors, quand on était plus jeune, enfin quand moi j'étais petit, on avait la dernière heure juste et l'arrivée. Donc, quand on diffuse 5 heures de spectacle, faut les animer et ça fait partie de l'animation. Alors oui, c'est intéressant. Et ce qui est intéressant, c'est que là, je vais reprendre ma casquette de marketeur. On parle aussi du marketing des collectivités. Mmh. Une collectivité, la Vendée, s'est fait connaître par le vélo.
0: Ah, oui.
1: La planche des belles filles. Planche des belles filles, il y a 10 ans, ça n'existait pas. Aujourd'hui, c'est un lieu touristique. Le Grand Colombier, c'est pas une invention du Tour de France. Évidemment que le lieu existait, mais c'était pas un passage. Donc, il y a aussi cette idée, évidemment que l'Alpe d'Huez, c'est connu depuis 50 ans, Orcières-Merlette, mais il y a où le Ventoux. Mais il y a des nouveaux lieux, et ça, c'est extrêmement important, justement, de voir comment le Tour de France peut façonner à travers la notoriété et l'image. Hein. Le Grand Colombier, avec un hélicoptère, c'est juste un endroit sublime. Vous avez le lac du Bourget au fond, c'est absolument sublime. Donc ça, c'est le côté magnifier le lieu, c'est très intéressant.
0: Mmh. Yves Léonard, vous êtes d'accord avec Michel Desbordes? Il y a des endroits un peu en France qui ont été popularisés grâce au Tour de France.
2: Ah oui, complètement, ça vient d'être rappelé. Alors moi j'évoquerai à titre personnel, moi aussi je suis un passionné, un praticien du vélo et depuis ma tendre enfance. Et ma tendre enfance justement, par ma famille du côté maternel, c'est les Pyrénées. Et donc, par exemple, on évoquait le Grand Colombier, mais dans les Pyrénées, des lieux comme le port de Balès, hein, qui est un lieu que j'ai beaucoup fréquenté avant qu'il soit ouvert et que la route forestière soit améliorée pour en faire un lieu de passage du Tour de France. Ce sont des images absolument superbes, avec des arrivées ensuite sur Luchon qui sont absolument magnifiques. Une ville comme Luchon, par exemple, qui a été une des villes les plus citées comme ville étape, hein, dans l'histoire du Tour, dès les premières années, enfin dès les années 1910, eh bien, ça lui confère une notoriété absolument incroyable. Et elle reste encore aujourd'hui, malgré les évolutions, une ville référence. Oui, donc le Tour, c'est une manière de faire connaître les territoires. Et là encore, je reprends la casquette de l'historien, mais dès le début, alors sans la télévision bien évidemment, et avec un rapport à l'écrit, un support écrit, c'était une véritable propédeutique, une manière d'enseigner la France et la géographie de la France aux lecteurs et aux passionnés de l'épreuve. Il s'agissait de faire connaître ces lieux dont on ne savait pas grand-chose. Et Henri Desgranges et toute son équipe autour du journal Loto ont beaucoup contribué. Ils écrivaient des tonnes d'articles, de chroniques pour dire la beauté des sites et raconter à travers ces sites quelquefois des pages entières d'histoire de France. On parlait dans les Alpes, le franchissement du Grand Saint-Bernard, et bien c'était l'occasion pour Henri Desgranges d'évoquer évidemment le passage du Grand Saint-Bernard par le consul Bonaparte. Et à chaque fois vous avez cette alliance et cette volonté véritablement de faire connaître les territoires et de se les réapproprier aussi, hein, symboliquement. C'était très important aussi dans cette construction qui avait autour du Tour de France. Enfin, on pourrait multiplier la liste de ces lieux qui ont été, y compris, je disais tout à l'heure, on est passé de la France des terroirs à la France du tourisme. C'est une phrase célèbre que j'emprunte à Georges Vigarello, mais ce passage à la France du tourisme dans les années 60-70, c'est aussi l'éclosion de villes-étapes qui consacrent justement cette dimension touristique, la Grande Motte, etc., etc., qui correspond.
0: C'est devenu culte, finalement.
2: Oui, oui, culte, oui, en un sens. Hein, il y a une dimension tout à fait, une vraie réflexion à mener sur cette dimension-là du Tour de France. Mais oui, vous avez des tas de lieux qui sont véritablement identifiés au Tour de France.
0: Vous venez nous parler du Tour de France au 01 56 56 44 00 avec vos commentaires et vos réactions. Dites-nous justement s'il y a des images qui vous ont marqué, si vous-même vous habitez dans une ville ou un village qui a connu une étape du Tour, racontez-nous un peu comment vous avez vécu ce moment. 01 56 56 44 00, vous pouvez témoigner également par mail à direct@rcf.fr. Michel Desbordes, l'année dernière, on se souvient aussi de l'arrivée du Tour de France qui passait par Montmartre à Paris. Alors, Montmartre n'a pas attendu le Tour de France pour devenir populaire, mais par contre, c'est venu appuyer aussi ce moment culte qu'est le Tour de France et dont les images aussi font tour du monde.
1: Oui, disons que Montmartre, c'est Amélie Poulain, et avant Amélie Poulain, c'est plus cliché sur la France et Paris, je crois que c'est difficile de trouver. Oui. Et donc le lien est fort, et puis donc c'est ASO, Amaury Sport Organisation, qui organise le Tour de France. Ils avaient vu, ils sont moteurs sur beaucoup de choses, ils ont été moteurs au niveau médiatique, la télévision, dans les années 50-60, la radio auparavant, etc. Et là, ils ont quand même été, entre guillemets, ils ont pris une petite leçon, je mets des guillemets, de la part de l'organisateur des Jeux Olympiques en 2024. C'est là qu'on est passé à Montmartre, j'y étais. Personnellement, j'ai jamais vu une ambiance comme ça sur un événement. On parle de 500 000 personnes sur la butte. Et là, ils se sont dit, waouh, mais là, ils ont fait un truc qu'on n'a jamais fait. Alors, pourquoi on ne l'avait jamais fait? J'enseigne l'organisation d'événements sportifs. Il y a un point hyper important qui est la sécurité, la logistique. Sécuriser une rue de 5 mètres de large, c'est compliqué. Il ne faut pas oublier une chose, c'est que le Tour de France, il n'y a pas de billetterie. Comme l'a rappelé Yves Léonard, c'est gratuit. Donc, pas de billetterie, c'est très, très sympa pour attirer du monde. Mais s'il y a 400 000 personnes alors qu'on en attend 200, ça peut poser des problèmes de sécurité. Donc, il y a quand même eu cette leçon magnifique donnée par le comité d'organisation des Jeux Olympiques. Et derrière, immédiatement, ASO reprend la balle au bon et se dit « mais nous aussi, on peut faire ça ». Et c'était clairement un spectacle magnifique. Il y a aussi l'idée de terminer au coucher du soleil. Avant, on terminait le Tour de France à 16h ou 17h. Là, les images de Paris, le coucher de soleil sur l'obélisque, la Concorde ou l'Arc de Triomphe, c'est quand même inégalé. Donc tout ça, oui, contribue à forger une image exceptionnelle avec la collectivité, en même temps à être toujours en prise avec les innovations.
0: Yves Léonard, c'est vrai que le Tour de France, contrairement peut-être à d'autres compétitions, c'est le moment de montrer que la France, ce n'est pas que Paris ou l'Île-de-France, justement, ce sont tous ces villages, toutes ces villes, tous ces paysages absolument magnifiques qui composent notre pays.
2: Oui, effectivement, ça participe un peu de l'idée, de la volonté qu'avaient les concepteurs au début d'enseigner la géographie de la France et l'histoire de France. Après, le Tour, structurellement, il y avait cette dimension aussi, on va dire, très républicaine, d'une certaine manière. La capitale, c'était Paris, on partait, on revenait à Paris, ou proche banlieue, hein. On parle de Montgeron ou de Courbevoie, peu importe, et on revenait à Paris, et notamment très longtemps au Parc des Princes. Et il a fallu attendre pas mal d'années pour qu'il en aille différemment. Donc il y avait une dimension à la fois centralisatrice et décentralisatrice avant l'heure. C'est-à-dire que le Tour de France, même avant la Première Guerre mondiale, a déjà pris la tâche des communes pour construire un petit peu, imaginer ce tracé. Et peut-être un des exemples les plus symboliques de cette réappropriation de l'Hexagone, si vous voulez, avant la Grande Guerre, c'est l'affaire du passage du Tour en Alsace-Moselle, en Moselle. Hein, c'est-à-dire qu'il faut se réapproprier les provinces perdues symboliquement. Et ça, c'est une volonté que Henri Desgranges a eue de faire passer le Tour en Moselle, qui était en occupation donc allemand à l'époque. Et donc en 1906-1907, on fait même étape à Metz pour bien ancrer dans l'esprit que cette France des provinces perdues, elle n'est peut-être pas complètement complètement perdu. Et c'est très intéressant de voir qu'à la reprise du Tour en 1919, eh bien, on va en Alsace. On passe de ce côté-là pour bien montrer que le bornage de cette France hexagonale, eh bien, il est réalisé.
0: Alors, c'est vrai que chaque année, c'est un petit peu le débat quand on découvre le tracé du Tour de France, de dire mais est-ce que c'est vraiment un tour de la France ? Parce que cette année, par exemple, la première étape, si je ne me trompe pas, aura lieu en Catalogne, vraiment en Espagne, à Barcelone. Et puis, on a toute la région Grand Ouest qui n'est pas vraiment mise dans la boucle. Michel Desbordes, ça aussi, ça fait partie un petit peu du jeu du Tour de France, de découvrir ces tracés qui parfois ne plaisent pas vraiment à tout le monde.
1: Alors c'est difficile de satisfaire tout le monde avec le Tour de France, parce que même si les coureurs sont exceptionnels, ils ne peuvent pas faire 12 000 km. Donc par définition, on oublie des territoires, et c'est la magie de l'organisateur ASO que d'essayer d'arriver à peu près à satisfaire tout le monde. Après, il ne faut pas se leurrer non plus. Il y a des impératifs économiques, puis il y a des impératifs sportifs. Économiques, c'est quoi ? C'est que c'est devenu une telle machine. Loger des gens à Bordeaux, c'est facile. 5 000 personnes de l'organisation. Mais vous ne pouvez peut-être pas vous arrêter à Dax. Voilà, enfin, c'est un exemple que je prends. Parce qu'après, vous ne pouvez pas faire 200 km aux coureurs en voiture pour aller loger. Donc, il y a des contraintes aussi qu'on ne voit pas forcément. Donc, derrière, entre guillemets, cet oubli de certains lieux, c'est aussi des contraintes économiques et logistiques. Et puis après, il y a aussi des politiques qui croient dur comme fer à cet axe de communication. Il y a des maires qui aiment le sport, comme il y a des présidents de région qui aiment le sport, on le voit bien. Il y en a qui ont renoncé au JO, d'autres qui ont renoncé à l'Euro. Ça, c'est aussi des politiques. Et traditionnellement, la Bretagne adore le vélo, donc la Bretagne met le paquet pour accueillir le Tour de France. C'est pas que le Tour de France est méchant avec l'Est de la France ou favorise plutôt l'Ouest. C'est aussi c'est l'offre et la demande. Et si effectivement, il y a des velléités de collectivités, puis après, il y a des contraintes aussi et des géographiques, les Pyrénées, les Alpes, c'est un passage obligé. Donc voilà, c'est une subtile équation entre toutes ces parties prenantes. Clairement.
0: Et alors, Yves Léonard, pourquoi le Tour de France démarre cette année depuis l'Espagne ? Est-ce qu'il y a une volonté d'internationaliser le Tour de France ?
2: Oui, elle est très nette depuis l'après-Seconde Guerre mondiale, la fin de la Seconde Guerre mondiale. Avant la Seconde Guerre mondiale, c'est extrêmement rare que le Tour de France sorte de l'Hexagone. Il s'agit, vraiment, je le disais tout à l'heure, de se réapproprier ce territoire. Et c'est la France du Tour de Ronde. On fait vraiment le Tour de l'Hexagone. À partir de la reprise du Tour en 1947 et dans les années 50, on commence à s'expatrier. On regarde du côté de la Hollande, d'Amsterdam, il y a des départs ou des villes-étapes. Il s'agit non seulement de dilater l'espace national, mais effectivement d'internationaliser, d'européaniser le tour. Alors c'est à la fois une volonté presque, on va dire, d'anticipation sur la démarche qui va être initiée dans les années 50, qui va aboutir au traité de Rome et l'Europe. Et puis en même temps, on a cette prégnance, je le disais tout à l'heure, des équipes nationales, au moins jusqu'au début des années 1960. Donc, une forme d'identification nationale à travers les équipes nationales et en même temps, cette volonté de dilater, d'oublier l'Hexagone pour se positionner sur des pays souvent limitrophes, quelquefois plus éloignés. On va même aller en Angleterre traverser la Manche à plusieurs reprises pour faire des villes et quelquefois le départ en Angleterre. Et puis, les pays limitrophes, l'Italie, l'Espagne, cette année, j'évoquais la Belgique et les Pays-Bas, bref, et l'Allemagne, bref, la liste est extrêmement longue. Il s'agit aujourd'hui, et ça traduit, si vous voulez, cette ouverture, cette internationalisation de l'épreuve, cette mondialisation de l'épreuve, il s'agit d'échapper un petit peu à cette contrainte du territoire national pour lui donner une tonalité totalement différente. Il y a des aspects, ça a été rappelé, économiques, commerciaux, d'investissement, et il s'agit à chaque fois de trouver quelque chose de plus original, de plus fort. Et de ce point de vue-là aussi, très souvent, l'organisateur ASO propose des formules qui sont de véritables réussites. Souvenez-vous du Tour quand il est passé par le Danemark, quand il a démarré au Danemark. Cet engouement sur des pays de culture vélocipédique, de vélo, eh bien, l'engouement formidable qu'a connu le Tour de France à ce moment-là encore.
0: Le Tour de France qui démarre en fin de semaine. On en parle ce matin dans Je pense donc j'agis sur RCF Notre-Dame avec nos deux invités et vos réactions, vos témoignages au 01 56 56 44 00.
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0: Yves Léonard, vous êtes historien du sport et Michel Desbordes, vous êtes notre marketeur, hein, comme vous avez dit, professeur en management et en économie du sport à l'université de Lausanne. On a un message de Louis qui nous dit « Le Tour de France, c'est la course suivie dans le monde entier. » Ça, on en a parlé tout à l'heure. C'est aussi une fête populaire. Yves Léonard, qu'est-ce que c'est une fête populaire quand on évoque ce Tour de France, d'après vous ?
2: Ben c'est la fête nationale du vélo et de la France. C'est-à-dire que là aussi, de manière très, très habile, les concepteurs, dès le début, ont ancré l'épreuve en plein mois de juillet. Et donc, cette fête populaire du mois de juillet, elle a acquis une dimension nouvelle, je l'évoquais tout à l'heure, avec l'instauration des congés payés à partir de 1936. Et ça a été quelque chose d'extrêmement fort, d'extrêmement puissant pour faire de cette épreuve du mois de juillet une épreuve excessivement populaire, avec ce moment absolument emblématique qui est le déroulé de l'épreuve le 14 juillet. Et vous avez très souvent donc une étape qui se déroule le 14 juillet. Et lorsque le hasard, la chance et le talent font que un coureur français gagne l'épreuve le jour du 14 juillet, moi je me souviens d'enfance que j'évoque souvent, mais Raymond Delisle gagnant à Luchon le 14 juillet 1969, j'étais sur le bord de la route, je peux vous certifier que c'était du délire. Il avait le maillot de champion de France en plus sur les épaules, et il gagne le 14 juillet, donc aux couleurs bleu-blanc-rouge. Donc c'est la France un petit peu, oui, cette France bleu-blanc-rouge du mois de juillet qui communie dans ce sport excessivement populaire. Et ça ne s'est jamais démenti. On les a évoqués tout à l'heure, les ingrédients, mais cet élément de la gratuité qui fait que tout le monde, on disait les chiffres, 10 à 15 millions de spectateurs sur le bord des routes, et cela depuis très longtemps. C'est l'accessibilité, la facilité. C'est une épreuve qui passe sur le pas de la porte, en quelque sorte. Et moi, je l'ai vu dans le village de mes grands-parents, dans les Pyrénées, on pourrait multiplier les exemples. Eh bien, on se met sur le pas de la porte et on voit passer les coureurs. On voit passer les coureurs sans,
0: rapidement,
2: sans faire un effort particulier. Remarquez. Alors, rapidement, ça dépend où. Quand vous êtes dans une étape où il y a de la pente, etc., vous les voyez passer moins rapidement. Si c'est effectivement sur du plat, en général, c'est... Mais c'est précédé, là aussi, la ferveur populaire, c'est aussi, depuis les années 30, la caravane du Tour qui, en passant, en précédant l'épreuve, draine une population. Les jeunes enfants, etc., viennent voir les coureurs, mais ils viennent aussi
0: voir la caravane publicitaire.
2: La caravane publicitaire. Bref, vous avez, c'est une fête, c'est un événement multifonction. Hein. Vous avez cette dimension visuelle. Hein. Moi, l'année dernière, j'ai conduit mes petites filles, je m'excuse de multiplier les exemples personnels, mais ils sont très évocateur. Justement, ici à Rouen, le Tour est passé à Rouen, il n'était pas passé depuis un moment en Normandie. J'ai amené mes petites filles sur le bord de la route. Ce qu'elles ont retenu, c'est le passage de la caravane publicitaire. Ouais. C'est une fête, une ferveur populaire incroyable. Puis après, les coureurs passent effectivement plus ou moins rapidement. Là, on a eu la chance de les voir plus en séquencé, puisqu'il y avait quelques échappées. Sur les hauteurs de Rouen, mais c'est un moment extrêmement incroyable. Et puis le climat, c'est le mois de juillet, c'est la fête et les vacances.
0: Hein. J'aimerais qu'on écoute Patricia, justement, qui a de bons souvenirs à propos du Tour de France au 01 56 56 44 00. Bonjour Patricia.
4: Bonjour Melchior, bonjour à vos invités. Je souhaitais témoigner du fait que quand le Tour de France est passé dans le Yorkshire, dans ma région natale en Angleterre, ça a apporté beaucoup de plaisir, beaucoup de joie, et je pense que ça, ce genre d'événement aide beaucoup à fédérer les gens au niveau de l'Europe. Et quand on a un contact direct avec les gens, tous les préjugés disparaissent en fait, et que même des années après, on voit dans certains villages dans le Yorkshire des vieilles bicyclettes peintes en jaune en mémoire du maillot jaune en fait, et les gens en parlent toujours. Et ça reste un très très bon souvenir.
0: Eh bien, écoutez, merci beaucoup. Thank you, Patricia, pour votre témoignage dans cette émission. Je pense donc j'agis. Michel Desbordes, hein, ça rejoint un petit peu ce qu'on disait. C'est que, certes, les coureurs passent assez vite lors du Tour de France, même s'il y a la caravane publicitaire. Par contre, les souvenirs, eux, ils restent vraiment.
1: Oui, clairement, ça fait partie de l'histoire de chacun. Et il y a une forme de patrimonialisation, comme disent les historiens. Sur l'aspect popularité qui a été évoqué, je crois qu'il y a un point absolument clé, c'est la gratuité. La gratuité, c'est rare aujourd'hui. Aller à quatre personnes, passer une après-midi quelque part en famille, c'est gratuit. Et parfois même, vous revenez avec des cadeaux. Ouais. D'un point de vue du comportement du consommateur, c'est extrêmement rare. Aujourd'hui, on a parlé de la Coupe du Monde de foot. Le foot est soi-disant populaire, avec des places à 1 200 $ pour voir Congo-Ouzbékistan. Personnellement, j'ai du mal à voir l'aspect populaire et attractif, bien que j'adore le foot. Donc là, il y a eu 2 ou 3 maires des Pyrénées il y a quelques années qui n'avaient, à mon avis, rien compris au Tour de France, qui s'étaient dit « mais il y a tellement de monde, on va faire payer 20 euros ah, ». Donc c'était dans leur projet. Alors déjà, bon, l'idée idiote, ça c'est de base. Mais en plus, même la faisabilité. Où est-ce qu'on va couper la route et comment est-ce qu'on va empêcher les gens de passer à travers champs ou à travers la forêt? Enfin, c'était complètement idiot. Ceux qui avaient eu cette idée n'avaient rien compris, je pense, à ce qu'était le Tour de France. La gratuité, elle est essentielle.
0: Ouais. Yves Léonard, évidemment que la gratuité, elle n'est pas remise en question actuellement à propos du Tour de France.
2: Pas à ma connaissance, c'est un élément clé hein, du succès. De la... donc il faut pas casser un dispositif qui fonctionne et qui gagne et qui est, collègue l'a rappelé, c'est un modèle complètement singulier aujourd'hui. Hein. Quel autre sport peut offrir une telle dimension avec un coût zéro hein, et donc les organisateurs seraient bien inspiré, je pense qu'ils le sont, de conserver cette formule gagnante. Et puis en plus, la faisabilité, ça vient d'être rappelé, serait, quand bien même on aurait l'idée, inapplicable. Les gens, il suffit d'assister à une étape du tour hein, pour savoir comment tout ça se passe. Hein. C'est une sorte de rituel. Hein. On part tôt, on se positionne tôt. C'est une journée festive et dont on revient avec plein d'images, avec quelquefois effectivement des cadeaux, avec la caravane publicitaire. Voilà, donc ne pas changer un dispositif qui est aujourd'hui complètement original et anti-modèle.
0: Bon, alors peut-être, puisqu'on arrive à la fin de cette émission, Michel Desbordes, un pronostic sur le vainqueur de ce Tour de France.
1: En économie du sport, on travaille beaucoup sur l'incertitude du résultat qui amène normalement de la valeur. Malheureusement là, même si Pogacar est extrêmement sympathique et un magnifique coureur, j'aimerais quand même personnellement qu'il ait quelques difficultés. Moi, je n'y crois pas trop. Je ne lui en veux pas personnellement.
0: Oui,
1: c'est pas le sujet, mais c'est vrai que c'est quand même très sympa que d'avoir 5 vainqueurs potentiels à 3 jours de l'arrivée. Là, j'ai quand même un peu peur que ça tourne court et que je ne vois pas trop comment, avec en plus l'équipe qu'il a aujourd'hui, la victoire pourrait lui échapper. Mais j'ai évidemment envie de voir Paul Sexas briller. Voilà. Parce que ça fait tellement longtemps qu'on attend un Français.
0: Le jeune cycliste.
1: C'est magnifique.
0: Voilà, il y a un petit peu tous les espoirs qui sont sur ses épaules. Et puis, évidemment, il y aura le Tour de France femme, hein, n'oubliez pas. Ce sera début août également à suivre et qui se popularise également de plus en plus. Merci beaucoup à tous les deux d'avoir été avec nous dans cette émission. Je pense donc j'agis. Yves Léonard, historien du Tour de France. Et Michel Desbordes, professeur en management et économie du sport à l'université de Lausanne. Lausanne qui sera le point de départ du Tour de France femmes cette année. Merci à Pierre-Henri et Sabine à la réalisation.

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1: Eh bien, ça y est, on est au mois de mai. Bonne fête à tous les Sylvains. Vous en connaissez ? Guillaume Sébastien.
2: Oui, quelques-uns.
1: Oui, alors donc, bonne fête à tous les Sylvains. Vous nous emmenez, Guillaume Sébastien, bonjour, vous nous emmenez
2: bonjour,
1: cette semaine au Louvre pour une exposition qui a ouvert il y a à peine 2 semaines et qui est, disons le mot, époustouflante. C'est une exposition de sculptures, corps vivants, mettant en dialogue Michel-Ange et Rodin à travers 19 œuvres. Alors, ce n'est pas de grande ampleur. Mais quelle exposition, 4 siècles les séparent, et la technique aussi. Car si Michel-Ange choisit lui-même les blocs de marbre à Carrare et les taille lui-même, Rodin ne sculpte pas, il modèle, travaille l'argile et le plâtre et laisse à ses assistants tailler la pierre, dont le plus fameux Bourdel, Antoine. En 1875, sa première sculpture acceptée au Salon des artistes français a pour titre « L'homme au nez cassé » sous lequel Rodin a gravé MB pour Michelangelo Buonarroti. Le dialogue est évident, l'exposition s'organise en 5 parties, nous allons la voir ensemble. On est d'emblée fasciné par la puissance des corps et leurs mouvements, rien n'est figé.
2: Alors oui, en fait, j'aurais envie de... Parce que finalement, oui, Michel-Ange, Rodin, ça nous paraît évident d'avoir une exposition dans un grand musée comme le Louvre, sur ces 2 grands artistes dont on connaît les noms et peut-être les œuvres par cœur. Mais finalement, en y réfléchissant, je me suis dit, mais... En fait, ce thème d'exposition est absolument incroyable,
1: oui.
2: Extrêmement osé de la part du Louvre.
1: Quelle audace !
2: Parce qu'il s'agit quand même de 2 artistes qui sont effectivement, qui ont vécu à 4 siècles de distance. Or, c'est très courant, c'est très à la mode de faire des expositions en comparant des artistes.
1: Velázquez, Picasso.
2: Oui, mais par exemple, oui, et souvent ce sont des artistes qui ont à peu près vécu à la même époque,
1: oui.
2: Ou un maître et un élève, ou sur un siècle. Mais là, 2 artistes comme Michel-Ange et Rodin, et surtout pour Rodin, c'est-à-dire qu'en fait, on fait abstraction de, finalement, 3 siècles de sculpture, comme si, entre Michel-Ange et Rodin, il n'y avait eu rien d'autre, pas aucun autre sculpteur. Or, c'est pas vrai, il y a eu en France et ailleurs de très grands sculpteurs. Donc, en réfléchissant, je me suis dit, mais finalement, le Louvre et le musée Rodin, qui sont les co-commissaires de l'exposition, sont quand même assez gonflés
1: d'avoir fait
2: ça. Et j'aimerais bien, et peut-être entendre la voix, peut-être de conservateurs italiens, vous voyez, les grands spécialistes de Michel-Ange, pour savoir s'ils sont heureux. J'imagine que oui, mais quand même, c'est une question qui me taraude,
1: oui.
2: Et à laquelle je n'ai pas encore de réponse.
1: Il faut féliciter les 2 commissaires, Chloé Ariot, qui est conservateur du patrimoine au musée Rodin, et Marc Bormand, qui est conservateur général du patrimoine au département des sculptures du musée du Louvre. Lequel musée du Louvre n'a dans ses collections que 2 sculptures de Michel-Ange.
2: Oui, alors 2 sculptures de Michel-Ange. Alors, quelles sculptures, hein, puisqu'il s'agit de 2 esclaves. En fait, vous savez, il y a une série de 6 esclaves, hein, qu'on appelle aussi des prisonniers. Donc, il y en a 2 qui sont au Louvre. Donc, l'esclave rebelle et l'esclave mourant, qui sont magnifiques.
1: Superbe.
2: Et puis, il y en a 4 autres qui sont présentés à Florence, dans la galerie de l'Académie. Et les 6 sculptures ont été faites par Michel-Ange, donc au début du XVIe siècle, pour un projet de tombeau du pape Jules II. Mais il y a eu plusieurs projets, donc les projets ont été abandonnés successivement. Et donc ces 2 esclaves sont arrivés au Louvre à travers différentes péripéties. Alors, il y a 2 sculptures seulement de Michel-Ange au Louvre, mais il y a quand même beaucoup de dessins de Michel-Ange qui sont au Louvre. Et ceux-ci sont présentés, puisqu'il y a dans l'exposition effectivement des sculptures. Mais donc, Michel-Ange était un sculpteur. Mais il était aussi un peintre, on le sait bien par la Sixtine, et un très grand dessinateur. Donc il y a beaucoup de dessins, des magnifiques dessins qui sont conservés au Louvre et qu'on le retrouve avec bonheur dans cette exposition.
1: Alors vous parliez de l'esclave mourant, qui est de 1503, je crois, qui est au Louvre. Et puis on commence le dialogue avec ensuite Rodin qui fait l'âge des reins, où nous avons, c'est en 1877, un bronze. Et nous voyons un homme nu, comme l'esclave mourant, quoique l'esclave mourant ait une sorte de tissu qui le retient. Et les 2 ont une main qui se pose sur la tête. Et on a une attitude qui est à peu près la même, c'est-à-dire que le corps est un peu en S. et les deux portent une main sur la tête. Celui de Michel-Ange, les doigts s'enfoncent dans la chevelure, et celui de Rodin, il est juste posé sur les cheveux. Mais quand on voit ces deux sculptures, on comprend qu'il y a un dialogue évident entre, entre les deux.
2: Alors oui, alors donc ces deux sculptures, il faut bien sûr nos auditeurs vont aller voir l'exposition qui est magnifique, mais ces deux sculptures nous accueillent avec trois autres sculptures. Mmh. Donc, quand on arrive tout de suite, il y a une sorte d'entrée de l'exposition qui est une sorte de grand cercle, en fait, de pièces circulaires dans laquelle sont présentées cinq sculptures emblématiques de Michel-Ange et de Rodin. Donc il y a ces fameux deux esclaves de Michel-Ange et puis trois sculptures de Rodin. Donc cette sculpture d'Adam que vous venez de décrire, et puis également un bourgeois de Calais,
1: oui.
2: Magnifique, et puis une autre sculpture de Rodin. Donc on est tout de suite en fait, on rentre tout de suite de façon extrêmement brutale
1: dans le dialogue,
2: dans le sujet et dans ce dialogue.
1: Absolument.
2: Entre ces deux artistes et parce qu'en fait c'est ça, quand on arrive on se dit mais évidemment quel est le propos de l'exposition. En fait moi ça m'a je suis très heureux de cette exposition parce que je n'arrivais pas, ou j'avais beaucoup de mal à singulariser Rodin sur par rapport aux artistes de son temps, etc. et finalement ce raccourci que je décrivais de façon un peu bizarre au départ. Donc on a effacé deux siècles à trois siècles de sculpture finalement, et je trouve est assez éclairant.
1: Oui. Et
2: peut-être qu'effectivement Rodin doit être mis sur le même plan que Michel-Ange, et ça donne, je trouve, beaucoup d'explications sur l'œuvre de Rodin.
1: Alors l'exposition présente toujours ce dialogue. On a deux portraits de chacun de nos deux artistes. On a Michel-Ange qui figure dans la pose de son Moïse, sans les cornes. Et puis on a Rodin, c'est Zwabinski en 1902 qui le peint, où on le voit comme un homme visité par les muses. Et les deux sculpteurs aussi ont eu leurs mains qui vont être moulées et qui vont constituer des statues de pierre. Et on voit ces mains comme des instruments du miracle, finalement. Et je trouve qu'on est encore dans le dialogue. Enfin,
2: oui. Alors c'est une très bonne idée des commissaires d'exposition de commencer l'exposition. Enfin, non, c'est la deuxième pièce,
1: oui.
2: Où l'on voit effectivement des représentations. Oui. Il y a une photo de Rodin assez jeune. Il y a un très beau portrait de Michel-Ange à l'âge de 40 ans. Donc on a ces visages, des visages, c'est très, très important toujours de voir les visages des artistes, à quoi ils ressemblaient. On voit bien sûr leur charisme, leur caractère tout de suite par leurs traits. Donc on a effectivement affaire à deux hommes de grand caractère, hein, qui avaient une capacité de travail qui était absolument hors norme. Et effectivement, alors les visages, mais aussi les mains, vous avez tout à fait raison, qui sont importantes, notamment pour des sculpteurs, puisque le travail de sculpteur est extrêmement difficile. Donc, je trouve ça très percutant et pertinent de voir les visages et les mains de Michel-Ange et de Rodin qui sont présentés les uns à côté des autres.
1: Alors on a parlé de force et de vigueur, on y reviendra. Pourtant, ni l'un ni l'autre n'échappe au regard du temps. Celle qui fut la belle Aulmière, qui est une sculpture de 1889-1890, un dessin au fusain que l'on retrouve dans un torse féminin de 1887. Et là, c'est extraordinaire parce que on est habitué à ces torses forts, à la fois de Michel-Ange, mais aussi de Rodin, cette musculature, cette force de vie, et on va y revenir. Et là, on s'aperçoit que le temps fait son œuvre et que l'on peut avoir, eh bien, le corps d'une vieille dame.
2: Oui, alors oui, voilà. Sauf que effectivement, les corps qui intéressaient Rodin, ceux qu'il a plutôt représentés, sont plutôt des corps avec une. C'est d'ailleurs le propos d'exposition, avec une énergie vitale qu'il cherchait justement à exprimer par cette incroyable plastique. Donc, il a voulu quitter un peu le réalisme des corps. Pour justement pouvoir, pour qu'on ressente un peu cette énergie vitale enfermée à l'intérieur de cette enveloppe corporelle.
1: Alors justement, les sculpteurs le disent volontiers, la statue est déjà dans la pierre, il n'est que de l'en délivrer. Michel-Ange comme Rodin le pense de sorte que des figures sortent de la matière et laissent le non finito. c'est-à-dire l'inachevé qui va faire le reste et qui exerce une puissance de la figure finalement qui s'en défait. Je pense à la figure du singe qui est en bas de la statue de l'esclave mourant, et on sent que c'est non finito, mais c'est à nous à voir comment le personnage sort de la pierre, et finalement le sculpteur n'est qu'un mailloticien.
2: Alors ça, c'est cette technique du non finito, le fait que effectivement les sculptures ne sont pas finies, c'est une technique propre à Michel-Ange. Mmh. Non seulement parce que pour des raisons diverses, il n'a pas pu achever telle ou telle sculpture, mais aussi parce qu'il le voulait lui-même. Il pensait, il trouvait qu'il y avait dans cet aspect non fini de l'œuvre, au contraire, quelque chose d'extrêmement important, cette énergie qu'il ne voulait pas exprimer par quelque chose de réaliste. Et donc Rodin a repris. Rodin a repris cette technique, donc beaucoup des sculptures de Rodin, notamment qui sont présentées dans l'exposition, eh bien on voit effectivement s'échapper de ce bloc de marbre une main, une figure, un corps.
1: Guillaume Sébastien, au-delà de la technique, c'est finalement une même pensée.

0: Une ressemblance est évidente entre la porte de l'enfer, donc 1890-1990, et le jugement dernier de la chapelle Sixtine. Dans le bas de la fresque, on a le même grouillement dans le déchirement de la damnation.
1: Alors oui, sauf que la porte de l'enfer et le jugement dernier ne sont pas exposés au Louvre.
0: Mais oui.
1: Mais en tout cas, il y a effectivement, et c'est ça que veut montrer l'exposition.
0: C'est pas exposé, mais c'est reproduit.
1: Oui. Oui. Il y a effectivement cette exposition est passionnante parce que elle cherche à montrer les affinités, les ressemblances entre ces deux artistes immenses qui ont vécu à 4 siècles de distance. Donc encore une fois, le propos est vraiment très très très osé.
0: Alors autre réplique dans ce dialogue, c'est le Moïse qui figure sur la tombe de Jules II et le Balzac en robe de chambre de 1898. Je vous renvoie à l'émission du 24 mars des Arts et des Lettres où je recevais Clélia Renucci pour le chef-d'œuvre maudit, le roman que publie Albin Michel, où elle raconte tout sur cette statue et comment Rodin se moqua de la Société des gens de lettres que présidait alors Zola. Mais le rapprochement est audacieux entre ce Balzac en robe de chambre et ce Moïse pour le tombeau de Jules II.
1: Oui, alors dans l'exposition, ils sont présentés l'un à côté de l'autre. Donc on voit la robe de chambre même, et justement pour montrer à quel point pour Rodin, la robe de chambre, était une enveloppe. Mmh. Et que cette enveloppe corporelle ou matérielle pour la robe de chambre renferme un peu l'âme et un peu l'énergie vitale. Donc c'est la même chose. C'est vraiment ça, c'est la ressemblance, c'est l'affinité vraiment entre Michel-Ange et Rodin. En ce qui concerne le Moïse, ce Moïse figure sur la tombe de Jules II à Saint-Pierre de Rome. Et il y a une très intéressante salle dans l'exposition au Louvre qui montre des répliques des tombeaux des Médicis dans l'église San Lorenzo de Florence. Et pourquoi ces répliques sont montrées? C'est parce que Rodin a voyagé à Florence en 1876. Il a été très impressionné, très marqué profondément par les tombeaux des Médicis faits par Michel-Ange. À tel point, c'est qu'après, il a fait de nombreux dessins sur des modèles qui étaient exposés à l'École des Beaux-Arts à Paris. Et donc, ça montre vraiment, en fait, au-delà des affinités, mais de la filiation quand même. Parce que, vraiment, il faut parler de filiation entre Michel-Ange, donc, qui a vécu au XVIe siècle, et Rodin à la fin du 19e.
0: Alors, l'audace des commissaires les pousse à proposer des œuvres contemporaines, elles aussi en dialogue, ainsi que Giuseppe Pennone, qui, voyant...
1: Alors, je trouve que c'est pas une très bonne idée.
0: Moi j'ai trouvé ça formidable.
1: Ah, mais moi j'ai pas trouvé ça bien du tout.
0: Parce que c'est la même
1: parce
0: idée.
1: Parce qu'on est, vraiment dans le complètement plongé dans ces œuvres magnifiques de Rodin et de Michel-Ange. On essaie de décrypter un peu lequel des deux est le plus grand. D'ailleurs, c'est une question qu'on se pose dans l'exposition.
0: Moi, je ne l'ai pas comparé, c'est le dialogue qui m'intéresse.
1: Et puis, paf, tout d'un coup, on tombe sur des œuvres
0: contemporaines
1: qui n'ont visuellement absolument rien à voir. Autant je trouve que parfois c'est pertinent de mettre des œuvres d'art contemporain dans des musées au milieu des collections permanentes classiques. Autant là, ça ne m'a pas du tout enchanté et apporté quoi que ce soit. Ça m'a un peu perturbé, pour tout vous dire.
0: Alors Giuseppe Pennone qui, dans une poutre, voit l'arbre qui était dans la poutre et qui va donc dégager l'arbre de la poutre comme Michel-Ange dégage la main du marbre, ou comme Rodin dégage le visage.
1: On est déjà sur un sujet assez compliqué. Michel-Ange, Rodin, un magnifique sujet, énorme, gigantesque. J'ai pas du tout compris pourquoi on a rajouté Pennone, Joseph Beuys, etc., etc.
0: Alors revenons sur les torses et autres sculptures. Ils sont en mouvement presque toujours et révèlent une âme. Alors c'est une partie de l'exposition, deux artistes du corps et de l'âme. On a deux artistes mythique, la nature et l'antiquité, on a le non finito, on a les deux artistes du corps et de l'âme, on terminera par l'énergie et la vie. Et là, on a vraiment l'idée que, je disais tout de suite que le marbre enferme la main, mais la statue enferme l'âme.
1: Oui, c'est...
0: Elles sont animées, vraiment.
1: Oui, ça, c'est vraiment ce qui réunit Michel-Ange et Rodin. C'est le fait que l'un et l'autre aient voulu justement représenter le corps, non

0: pas comme une simple forme, mais comme une expression de la vie. Alors, bon, le mot âme est employé, mais
1: quelle vitalité.
0: Ça pourrait être l'énergie, la vitalité. Donc, il y a vraiment quelque chose dans ces corps. Donc, je trouve qu'effectivement, l'expression corps vivant, qui est le sous-titre de l'exposition, est tout à fait juste.
1: Oui.
0: Et on ressent vraiment ça quand on... notamment cette première, ce préambule de l'exposition, on est... subjugué par ces cinq sculptures, trois de Rodin et deux de Michel-Ange, avant de rentrer dans l'exposition, on ressent tout de suite quelque chose d'extrêmement fort qui n'est pas lié à l'extérieur à ces corps, mais à quelque chose de beaucoup plus profond qui est contenu, qui est à l'intérieur de ces corps.
1: Et je reviens sur les comparaisons. Quand vous voyez, par exemple, Adam de Rodin, qui date de 1928, et vous voyez... pas 1928, il a été fondu en 1928. Et quand vous voyez le Adam de la création de Michel-Ange, j'ai envie de dire c'est les mêmes. L'un est debout et l'autre est étendu.
0: Alors, oui, sauf que là, pour là-dedans de Rodin, c'est lui-même qui pointe son doigt vers la terre. Donc,
1: oui.
0: Ça a une signification tout à fait autre que le doigt de la main de Dieu
1: de la création.
0: Du jugement dernier. Mais le dialogue est très intéressant et prodigieux. En fait, il y a deux différences quand même, parce que il y a effectivement l'exposition montre ce qui rassemble ces deux artistes, mais il y a quand même deux différences qui sont très importantes. Alors, la première, c'est que Michel-Ange a vécu 4 siècles avant Rodin, et donc Michel-Ange n'a pas pu s'inspirer de Rodin. Donc, c'est Rodin qui a regardé Michel-Ange, parce que Rodin a énormément justement fait des dessins devant les esclaves du Louvre dans sa jeunesse, donc a été très inspiré par l'œuvre de Michel-Ange. Bien sûr, le contraire n'est pas vrai. Et l'autre différence de taille, c'est justement à propos de la taille des marbres, puisque Michel-Ange taillait directement ces marbres, bon, lui-même. Pour dégrossir les marbres, il avait des assistants, mais en tout cas, pour finir ces marbres, il était souvent seul.
1: Mmh. Alors que de nuit.
0: Et de nuit. Et alors que Rodin, au contraire, lui, il ne travaillait pas les marbres, il travaillait les moulages, mais il avait toute une armée, on parle même d'une centaine de personnes dans son atelier qui réalisaient les marbres pour lui. Donc c'est quand même une différence, je trouve, deux différences très importantes.
1: La photo où l'on voit Rodin avec un marteau en train de tailler la pierre, c'est complètement faux. C'était une mise en scène qu'il avait faite, mais parce que en effet il n'accrochait pas la pierre. C'était les assistants qui faisaient ça.
0: Je ne sais pas si cela est dû à ça, mais moi j'ai quand même eu un peu l'impression, là, au fur et à mesure des salles, et notamment en revenant à la fin devant ces cinq très grandes sculptures emblématiques de Michel-Ange et de Rodin, qu'il y avait quand même un supplément d'âme chez Michel-Ange par rapport à Rodin. Voilà, c'est ce que j'ai vraiment ressenti comme ça. J'ai trouvé qu'il y avait plus de grâce chez Michel-Ange que chez Rodin. Il y avait plus d'anatomie, sans doute, chez Rodin que chez Michel-Ange. Donc il y avait une sorte de supplément de grâce chez Michel-Ange par rapport à Rodin. Voilà, je ne sais pas comment vous l'avez, ressenti, mais en tout cas, moi j'ai senti ça comme ça.
1: Rodin tient l'anatomie, Michel-Ange tient la sensualité.
0: Mmh. Ouais.
1: Et voilà, et à partir de ce moment-là, j'allais dire la messe est dite.
0: mais je trouve que c'est pour ça que cette exposition est vraiment passionnante.
1: Elle est passionnante. Mmh. Et encore une fois, il ne s'agit pas de comparer deux artistes ou deux œuvres, mais de les voir en dialogue. Oui. C'est là la force, et bravo aux deux commissaires Chloé Ariot et Marc Bormand d'avoir mis ce dialogue et de nous permettre, sur une exposition qui n'est pas très grande, il faut le dire...
0: Elle est quand même assez grande.
1: Oui,
0: il y a quand même 200 œuvres qui sont présentées, énormément de dessins du Louvre et du musée Rodin, mais aussi de collections étrangères. Il y a même des dessins qui viennent de la collection du roi Charles III d'Angleterre. C'est quand même une exposition qu'on ne reverra plus jamais, sans doute.
1: Le travail d'après un modèle vivant n'enferme jamais Michel-Ange et Rodin dans la copie servile. Par ses corps très allongés et en torsion, Michel-Ange pose les principes formels du style maniériste, recherche exacerbée du beau idéal. Les corps recomposés, voire désarticulés de Rodin, ne sont pas naturels, mais ils expriment la vérité intérieure de la nature, nous dit l'un des commissaires. Oui. Cette vérité intérieure de la nature, d'ailleurs, c'est un peu ce que l'on va retrouver chez Monet, dans ses nymphéas, par exemple. Oui. Parce qu'on n'a pas, une représentation exacte, mais on a cette espèce de vérité intérieure de la nature. Alors. Et là, on va la voir dans les sculptures.
0: Alors, la nature, c'est la représentation du réel, de la réalité.
1: Absolument.
0: Et chez Rodin et chez Michel-Ange, quand on regarde les choses longuement et à fond, on n'est plus du tout là-dedans. Donc, effectivement, chacun de ces deux artistes a rompu avec ce qu'il y avait avant. Donc, Michel-Ange, effectivement, va vers cette pratique qu'on appelle le maniériste, avec l'allongement des corps, l'allongement des doigts, des positions serpentine, ça veut dire en S, des corps, hein, on le voit très bien dans l'exposition, en regardant chacune des sculptures. Et puis Rodin, Rodin, il est tout seul, en fait, dans cette fin du 19e, ni avant lui, ni après lui, il y a quelqu'un qui lui ressemble, c'est ça qui est assez impressionnant. Donc il y a aussi chez lui quelque chose d'extrêmement moderne, dans le sens novateur, ça n'existait pas immédiatement avant lui, ça n'existe pas après lui, donc l'un et l'autre ont surrompu avec ce qu'il y avait avant eux.
1: On a une copie du Jugement dernier, de Michel-Ange, bien sûr, et puis on a une maquette de la Porte de l'Enfer, c'est la troisième, et on sent ce même souffle. On sent l'envie de ce même souffle.
0: Alors c'est toujours pour le Jugement dernier, c'est toujours mieux d'aller voir l'œuvre dans la chapelle Sixtine. Là, l'œuvre est un peu réduite, mais en tout cas c'est intéressant, et notamment pour effectivement pour se rappeler que Michel-Ange est un grand peintre aussi, oui. Est un grand sculpteur, mais est un grand peintre. Bon. Et on retrouve ses corps. Il avait le même talent. C'est pas toujours évident.
1: Non.
0: Il y a peu finalement de grands peintres qui sont des grands sculpteurs en même temps. Et lui, on retrouve dans la peinture un peu cette grâce et puis cette façon de représenter les corps.
1: C'est le génie absolu. Mmh. Bon, parce que je voulais dire, c'est que on n'est pas dans la comparaison de détails, mais on est dans un dialogue du même souffle. De ces mêmes tourments. Il me reste quelques minutes, Guillaume Sébastien, parce que après-demain, mercredi, votre nouvelle exposition à la Galerie Guillaume, 32 rue de Penthièvre, s'ouvre sur un artiste, Marcoville. Vous pouvez nous en donner quelques mots?
0: Écoutez, oui, c'est très, très, très gentil. Ça n'a rien à voir avec Michel-Ange et Rodin. Donc, Marcoville est un artiste très singulier parce qu'il il travaille le verre. Et il travaille le verre à froid, alors que souvent les artistes verriers le travaillent à chaud, mais lui, il travaille à froid avec des outils très simples, des scies, des choses avec ses doigts, avec ses mains. Enfin, c'est incroyable. Et avec ça, avec du verre qu'il récupère exclusivement, il fait des choses merveilleuses et extrêmement belles. Les œuvres peuvent être petites, mais aussi très grandes. Et sans doute que beaucoup de nos auditeurs ont entendu parler de cette exposition qui vient de se finir dans la cathédrale de la Majore à Marseille. Donc, a été très, très visité, où il y avait une série d'installations absolument incroyables, gigantesques.
1: Donc, à voir à partir 30 000... de mercredi chez vous.
0: Absolument.
1: Merci Guillaume Sébastien. Je rappelle que l'exposition Michel-Ange, Rodin, corps vivant, a lieu jusqu'au 20 juillet au Musée du Louvre. Merci Cédric Cobat pour la réalisation. Merci également à François Dieudonné, Philippe Alpeche et Camille Meyer pour la réussite technique de notre rendez-vous. Demain mardi, je recevrai David Fuenquinos pour son nouveau roman « Je suis drôle » que publie Gallimard. D'ici là, prenez soin de vous des autres et surtout, soyez heureux. C'est urgent. Encore une fois, très bonne fête, mon cher Sylvain, si tu m'entends. Je vous embrasse.

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3: Et nous sommes toute cette semaine avec Madeleine Delbrel, cette femme dont on cherche à comprendre la spiritualité, femme qui a traversé tout le XXe siècle. Et elle vous a aussi intéressé. Père Gilles François, bonjour.
4: Bonjour.
3: Vous avez écrit un ouvrage consacré à l'Eucharistie, vécu par Madeleine Delbrel. Vous avez sous-titré « Le nécessaire constant de notre vie ». On y reviendra. Pourquoi, pour elle, c'était majeur. Et puis, avant, il y a cette Madeleine Delbrel qui évolue dans un milieu intellectuel qui ne la porte pas vers Dieu. Et pourtant, elle rencontre ce groupe de jeunes et tout va changer.
4: Oui. Oui, cette rencontre est un peu étonnante parce qu'on va dire les pères sont plutôt dans ce cercle humaniste qui s'appelle le cercle Montaigne. Madeleine fréquente les cours de philosophie à la Sorbonne d'un philosophe qui s'appelle Léon Brunswick. En même temps, tout ce monde-là poétise plus ou moins, son père poétise. Et puis il y a ce groupe de jeunes, ce jeune qu'elle rencontre qui s'appelle Jean Médieu, dont les deux familles peut-être auraient été heureuses. Jean Médieu qui avait des idées de religion et Madeleine qui était peut-être un peu excitée, excessive dans son radicalisme athée, que ces deux jeunes gens se rencontrent. Enfin bon, ça aurait été un beau mariage.
3: Et puis elle a 19 ans.
4: Enfin, la rencontre a lieu plus tôt. La rencontre a lieu, je pense, elle a 17 ans. Elle vient d'écrire un manifeste « Dieu est mort, vive la mort ». Et puis, probablement assez rapidement, il y a ce jeune-là, puis ses copains. Et puis, on fait des soirées où on danse. Et puis, elle sort aussi, elle aime bien aller au Louvre. Elle est pas seulement intellectuelle. C'est une figure intellectuelle assez simple. Mais en même temps, elle est artiste, quoi. Elle a une quête.
3: Elle a une curiosité.
4: Une curiosité, en fait. Ouais. Voilà. Et son père l'a beaucoup porté. Puis le fait d'être sur Paris aussi, peut-être. Il y a le Louvre qui est tout à côté, etc. Et là, ces jeunes, en fait, la foi n'est pas une évidence pour eux. Ils ont la foi, mais pour eux, ils disent, la foi amène plein de questions, quoi. Quand on se met à croire pour de bon, comme dira plus tard Madeleine, quand on veut y aller, en fait, ça amène plein de questions, quoi. Et ça va la mettre dans une recherche constante. Alors, elle va se convertir une fois que ce réseau de jeunes s'est un peu éloigné, parce que simplement, Jean Médieu lui-même part faire son service militaire, donc la motivation, puis lui, il la laisse, quoi, en quelque sorte. Donc l'espérance d'une union s'éloigne, et elle est, à ce moment-là, comme on le sent dans ses poèmes, attirée. Il y a un désir très fort de quelque chose d'absolu, ou de quelque chose de plus grand. Je sais pas, elle parle pas d'absolu, d'ailleurs. Et elle va se convertir plutôt dans la solitude. Et ça va beaucoup la marquer, parce qu'elle va être éblouie, dit-elle. Je suis restée éblouie par Dieu. Mais si vous regardez bien, quand vous êtes éblouie, vous ne voyez pas grand-chose. Vous ne voyez pas. Quand on est en voiture et qu'on est éblouie, on est très très embêté. Et toute sa vie, elle va avancer, mais comme à faible allure. Et en creusant, elle doit creuser pour y voir clair. Et puis elle écrit, et tout cela se dépose dans ses écrits qui sont une ressource magnifique pour nous aujourd'hui.
3: Donc sa conversion vient du questionnement des autres d'une certaine manière.
4: Je pense, oui. Qui va, comme il dira plus tard, va semer un doute dans son athéisme. Parce que ça, au plan missionnaire, elle va le comprendre. Elle va fréquenter les communistes d'Ivry-sur-Seine, où elle va vivre pendant 31 ans. Dieu, il n'y a pas de doute, quoi. C'est réglé, maintenant on est dans un monde scientifique, il y a la rationalité historique marxiste, tout est réglé, on va vers un monde meilleur grâce à Karl Marx, à Lénine. Et elle dit, la mission c'est de semer un doute dans leur athéisme. c'est tout à fait excellent, parce que c'est ce qu'elle a vécu, je pense, elle, hein. Et c'était sûr, quoi. L'affaire de Dieu, c'est réglé. Ça n'existe pas. C'est des histoires de vieilles dames ou de gens un peu névrosés. Donc, elle entre comme ça. Et toute sa vie, ça va être un questionnement en même temps que des choses qui sont très sûres, quoi. Quand on est ébloui, on a une expérience de la lumière, quoi. Ça veut dire aussi... Ouais.

0: Alors après cette conversion, on pourrait s'attendre à ce qu'elle souhaite entrer dans les ordres, à ce qu'elle peut-être devienne religieuse ou en cultivant de plus en plus sa foi, peut-être vivre quelque chose de fort. Oui. Qu'est-ce qu'il en sera? Pourquoi n'entre-t-elle pas en religion? Alors, est-ce que c'est posé la question?
1: Sans qu'on sache repérer quand, mais sûrement assez vite, elle retourne à la messe et il y a des textes où elle écrit à une amie l'expérience qu'il fait encore noir la nuit et qu'elle va tôt matin pour la messe du matin en semaine. Donc l'église Saint-Dominique à Paris est tout près du domicile familial. Donc elle y retourne, on ne sait pas quand. Ça, c'est une chose très, très importante.
0: Alors le texte, puisque vous en parlez, on peut l'entendre.
1: Oui, volontiers.
0: Il est noté dans votre ouvrage et c'est ça qui est aussi intéressant dans ce livre que vous avez co-écrit avec Bernard Pitot, c'est que vous notez cette texte. C'est un texte du 23 janvier 1928 où elle raconte cette nuit où elle se lève pour aller à la messe. On l'écoute.
2: Il est encore tôt. Tout le monde ou presque dort dans la maison. Je reviens de la chère première messe qui ressemble tellement à une veillée, avec les rues toutes noires, les vieux becs de gaz provinciaux et les ombres tapageuses des ramasseurs de bourriers. On frôle des êtres qui sentent le chiffonnier et qu'on aime bien. On arrive. Le tabernacle est grand ouvert, et puis, au bout d'un instant, une clochette lointaine qui approche. Le prêtre et le ciboire, le tabernacle fermé, la lampe allumée et toute l'église qui devient significative.
0: On y est dans le noir et dans cette nuit avec Madeleine Delbrel. Elle aime ça.
1: Oui, elle aime ça, oui. C'est le passage, là, c'est très net, quoi. Elle raconte ça à une amie et c'est un passage de la nuit, simplement. Il fait encore nuit, quoi. Il est 6h30 du matin, 7h, et elle y va, quoi. On est en janvier, alors en effet, il fait nuit, quoi. Et elle va vers la lumière étant, les lumières de l'église. Alors ça montre aussi... elle n'a jamais dit où elle s'est convertie. Elle dit qu'elle a décidé de prier. Certains voudraient absolument prouver qu'elle s'est convertie dans l'église Saint-Dominique. Pourquoi pas, après tout? Mais elle n'en parle pas. Elle dit pas le lieu de sa conversion. Elle dit l'attitude, au fond, qu'elle a eue et l'expérience qu'elle a faite. Mais par contre, l'église, c'est le lieu où elle retourne. Vous voyez? Et en particulier par le fait qu'elle va à la messe. Alors peut-être qu'elle va aussi prier devant le tabernacle. Enfin, elle le dit d'ailleurs, elle parle du tabernacle là. Hein.
0: Alors vous évoquez, c'était une habitude en fait à l'époque, hein, c'est-à-dire qu'on sortait l'hostie de l'église.
1: Oui, on laissait pas le ciboire voilà, dans le tabernacle de l'église, surtout en ville, par prudence, on rentrait le tabernacle à la sacristie. Il y avait un petit cérémonial donc de retour du ciboire dans le tabernacle de l'église qui était là toute la journée et on pouvait aller prier, faire une visite au Saint-Sacrement, comme on disait, tout au long de la journée.
0: Et ce qui est marquant avec Madeleine Delbrel, c'est que elle n'aime pas pour autant être en tête-à-tête avec le Christ. C'est-à-dire qu'on sent bien que le fait que d'autres rejoignent l'Église au même moment, que d'autres vont être à ses côtés quand on prie, que l'Eucharistie est partagée même sur ces heures matinales où peut-être on voudrait être seul, en quelque sorte, dans ce calme, c'est pas ce qu'elle recherche.
1: C'est étonnant parce qu'en effet, il y a une expérience extrêmement intime et personnelle de la rencontre avec Jésus-Christ. Ça, c'est 29 mars 1924. Bon. Et puis d'autres moments dans sa vie que je ne vais pas résumer ici. Hein. Et puis en même temps, elle dit très souvent « nous ». Elle ne dit pas « je ». Elle dit « je », bien sûr. Dans des lettres, beaucoup, on a « je ».« Je te parle »,« je t'écris », etc. Mais très souvent, c'est « nous ». Donc c'est le « nous » des chrétiens, c'est le « nous » des disciples du Christ. Voilà. Et je pense que là, elle est dans l'Eucharistie, quoi. Qui est un « nous », d'ailleurs, semi-anonyme ou... Qu'est-ce que c'est le « nous » de la messe du dimanche, par exemple hein?
0: Alors elle y croit profondément à ce « nous ». Est-ce que nous, aujourd'hui, on y croit aussi? C'est la question. Mais elle, en tout cas, elle y croit véritablement que elle et ses frères et sœurs sont sauvés par le Christ, par l'Eucharistie. Alors...
1: Oui. Elle y croit très profondément. Je crois que c'est son expérience vitale là, qui se fait. C'est étonnant parce qu'il y a une solitude, presque un isolement au moment de sa conversion, quoi. Et puis après, même son père est malade, elle-même va tomber malade. On la perd un peu de vue parce qu'après sa conversion, il faut qu'elle parte en maison de repos. Donc il y a une forme de... Il y a une remise en cause quand même, ce jeune avec qui elle avait commencé à espérer, qui l'a sorti de son nihilisme. Et puis lui s'en va, il va rentrer chez les Dominiques, un frère Augustin, Jean Médieu. Et elle est quand même seule, quoi. Et en même temps, elle est reliée. Il y a quelque chose qui la relie très profondément. Moi, je pense que c'est dans son expérience du Christ. Le Christ c'est lui qui fait le lien entre les deux commandements. Hein. Aimer Dieu, tu aimeras Dieu de tout ton cœur, de toute ta force, etc., toute ton intelligence, puis tu aimeras ton prochain comme toi-même. Les deux sont liés, dit-il, et Madeleine insiste tout le temps là-dessus. Donc il n'y a pas simplement l'amour de Dieu comme ça, ou l'amour du prochain aussi. Non, elle va tout le temps réinsister pour dire, mais c'est intimement lié, les deux commandements, qui sont semblables, ainsi que dit Jésus.
0: Est-ce qu'elle a eu pour préoccupation de faire venir à la messe ces personnes qu'elle rencontrait dans la rue, puisque ça lui était si cher, puisqu'elle y trouvait là sa source de joie et d'amour pour les autres, est-ce qu'elle a pour autant essayé de conduire à l'église pour la messe des personnes qui, au départ, en étaient éloignées, qu'elle a eu l'occasion de rencontrer ?
1: Eh bien, je crois pas. C'est non, vrai. Elle a cherché... Ah, est-ce que c'est les conduire à Dieu, d'ailleurs ? Pour elle, elle n'a jamais été, contrairement à l'image qu'on a parfois d'elle, elle n'a jamais été dans l'enfouissement, comme ça a été une époque. Hein. Pour elle, elle, comme ses compagnes, elles ont été jusqu'à une quinzaine de femmes dans leur petit groupe qui s'appelait La Charité. Hein, et c'était public. Tout le monde savait pourquoi elles étaient ainsi engagées, que c'était parce que c'était pour Dieu, quoi. C'est elles ont donné leur vie à Dieu, hein. Et ainsi, elle a le désir que les gens rencontrent Dieu, mais même en précisant d'ailleurs, sans s'interposer entre Dieu et la personne qui va rencontrer Dieu. Peut-être que cette personne, c'est pas au moment où je suis en train de lui parler, où on est en train de partager quelque chose dans le travail quotidien. C'est peut-être pas à ce moment-là que cette personne va rencontrer Dieu. Mais c'était explicite chez elle. Puis visiblement, les témoignages que d'ailleurs nous avons publiés là, à l'occasion de son centenaire de sa conversion, montrent bien que sa foi transparaissait. Mmh.
0: Hein. C'était clair, elle cite Jésus. Merci beaucoup, Père Gilles François. On vous retrouve demain.
1: À demain.

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1: Aujourd'hui, nous sommes le 30 juin. Après des années de tension, la rupture entre le Vatican et Mgr Marcel Lefebvre, le chef de file des intégristes catholiques est acté le 30 juin 1988.
2: Voici le moment très précis où le schisme entre Mgr Lefebvre et le reste de l'Église catholique a été consommé. En consacrant quatre évêques qu'il avait choisis sans l'accord du Saint-Siège, le vieux prélat des Cônes a définitivement coupé les ponts. Le voilà excommunié, c'est-à-dire rejeté du sein de l'Église, de même que ceux qu'il a entraînés dans son aventure.
3: Que ce soit Mgr Lefebvre ou que ce soit les évêques qu'il vient de consacrer, ils sont ipso facto excommuniés. C'est Joachim Navarro, le porte-parole du Vatican, qui parle.
1: Mgr Lefebvre mourant en 1991, sans que son excommunication soit levée, elle le sera pour les quatre évêques ordonnés en 2009. C'est un événement capital dans la mise en place du régime nazi en Allemagne. Avec le concours de la SS, Hitler élimine l'aile gauche de son parti, groupé autour de la SA d'Ernst Röhm. Au printemps 1934, il fixe un rendez-vous à Röhm.
4: Réunissez vos dirigeants et retrouvez-moi à Bad Wissem, le 30 juin.
1: Le jour J, Hitler, accompagné de la SS, entre à 6h30 dans l'auberge, où dorment Ernst Röhm et son état-major.
5: Vous êtes en état d'arrestation.
1: Arrêté au sein du lit, à gare, ils sont emmenés directement en prison, où Röhm est invité à se suicider, ce qu'il va refuser.
4: Mon Führer.
1: Les SS vont l'abattre. Adolf Hitler s'adressant ensuite aux 2,9 millions de SA.
6: Je sais que vous considérez que c'est une trahison. Mais le secrétaire général Röhm préparait mon assassinat. Je n'avais pas le choix. Je vais vous incorporer tous dans l'armée du Reich. Vous allez une fois encore vous battre pour la puissance allemande.
1: Extrait de la fiction Hitler, la naissance du mal. Ce 30 juin 1934 est appelé la nuit des longs couteaux. Elle va se poursuivre jusqu'au 2 juillet, anéantissant toute opposition dans le parti et rassurant le pays, lassé des exactions de la SA. En parallèle, Hitler fait exécuter un certain nombre de personnalités qui l'ont gêné dans son accession au pouvoir. La nuit des longs couteaux a fait plus de 200 morts, mais les arrestations seront effectuées. Comment désenclaver Saint-Étienne et son important bassin houillé? La réponse apportée par les ingénieurs? Créer un canal sec, autrement dit une ligne de chemin de fer reliant Saint-Étienne à la Loire dans la commune d'Andrézieux, reprenant ainsi une idée développée par les Anglais. La première ligne de chemin de fer d'Europe continentale est ouverte le 30 juin 1827. Elle sera suivie de la liaison Saint-Étienne-Lyon en 1830.
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1: La culture, avec la disparition le 30 juin 2019 de la chanteuse Anne van der Love, elle a été surnommée la John Baez française. Elle devient célèbre en 1967 avec la chanson Balade en novembre. D'origine hollandaise, elle était née en 1943 à La Haye.

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1: Bonjour, en ce dernier jour du mois de juin, nous fêtons les Martial. Martial est une variante du prénom Martin, prénom d'origine latine, qui signifie « guerrier ». Saint Martial vécut dans la deuxième partie du IIIe siècle et fut l'évangélisateur du Limousin. Aujourd'hui, son histoire, débarrassée de légendes qui s'étaient accumulées au cours des âges, apparaît plus clairement. À la suite de Grégoire de Tours, on admet qu'il fut l'un des sept évêques envoyés de Rome, en Gaule, vers les années 250. C'est le premier évêque de Limoges dont il fit un centre spirituel. Il toucha de nombreux citadins, mais ne réussit pas à rejoindre les campagnes qui restèrent païennes. On raconte que Martial est mort en célébrant la messe devant toute l'assemblée et que son âme apparaît alors et s'élève vers le ciel. On l'enterre aux portes de Limoges sur la Via Agrippa qui va de Lyon à Saintes. Une abbaye est construite sur sa tombe en 848, quatre siècles après sa mort. Cette abbaye deviendra une étape importante sur les chemins de Saint-Jacques de Compostelle, mais elle sera détruite à la Révolution française. En 1960, des fouilles sont effectuées à l'emplacement de l'ancienne abbaye et l'on découvre le tombeau de Saint Martial, ainsi qu'une belle mosaïque qui témoigne de l'importance du personnage enterré à cet endroit. Aujourd'hui encore, 23 villages et de nombreuses paroisses portent son nom et c'est l'un des saints les plus populaires d'Aquitaine. Tous les 7 ans, ont lieu les ostensions des reliques de Saint Martial à Limoges au cours d'une cérémonie populaire. Alors, bonne fête aux Martial et bonne fête à tous les Limousins.
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3: En ce temps-là, comme Jésus montait dans la barque, ses disciples le suivirent. Et voici que la mer devint tellement agitée que la barque était recouverte par les vagues. Mais lui dormait. Les disciples s'approchèrent et le réveillèrent en disant « Seigneur, sauve-nous, nous sommes perdus. » Mais il leur dit « Pourquoi êtes-vous si craintifs, hommes de peu de foi ?» Alors Jésus, debout, menaça les vents et la mer, et il se fit un grand calme. Les gens furent saisis d'étonnement et disaient « Quel est donc celui-ci pour que même les vents et la mer lui obéissent ?»

Après avoir réalisé plusieurs guérisons, une foule s'amasse autour de Jésus et celui-ci entre dans une barque. Les disciples le suivent et ils entreprennent la traversée de la mer de Galilée. Une tempête se lève alors et la barque est secouée par des vagues qui la submergent. Tandis que Jésus dort tranquillement, les disciples sont pris de panique. Ils le réveillent. « Seigneur, sauve-nous, nous sommes perdus !» Jésus va calmer les vents et la mer, mais s'étonne que les disciples aient eu peur. « Pourquoi êtes-vous si craintifs, hommes de peu de foi ?» Bien évidemment, les disciples sont impressionnés. Cette manifestation de l'autorité de Jésus sur les éléments naturels va alimenter les spéculations sur son identité. Mais l'histoire vient aussi nous enseigner quelque chose pour aujourd'hui. Nous sommes les disciples du Christ au XXIe siècle. Nous voulons le suivre, nous embarquons avec lui. Or, dans nos vies aussi, il y a des avis de tempête, des événements qui nous secouent et nous effraient. Nous pouvons être submergés par des vagues de détresse, de colère, de tristesse, de déception. Nous aussi, nous pouvons paniquer et croire que nous sommes perdus, et c'est humain. Mais Jésus dit que cette grande crainte est liée à notre petite foi. Il reproche souvent aux disciples leur peu de foi ou leur difficulté de croire. Jésus réclame une grande foi. Il nous demande une confiance inébranlable. Aujourd'hui, Jésus n'est plus physiquement à nos côtés, mais il nous a assuré qu'il serait toujours avec nous, tous les jours, jusqu'à la fin des temps. Dans les tempêtes de la vie, nous pouvons donc compter sur Jésus. Nous pouvons avoir confiance qu'il se tient à nos côtés, non pour nous éviter les épreuves, mais pour nous soutenir et nous donner la force de les traverser.

Notre Père, qui es aux cieux, que ton nom soit sanctifié, que ton règne vienne, que ta volonté soit faite sur la terre comme au ciel. Donne-nous aujourd'hui notre pain de ce jour. Pardonne-nous nos offenses, comme nous pardonnons aussi à ceux qui nous ont offensés. Et ne nous laisse pas entrer en tentation, mais délivre-nous du mal. Car c'est à toi qu'appartiennent le règne, la puissance et la gloire pour les siècles des siècles. Amen.

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1: Enfin une bonne nouvelle. Béatrice Saltner.
3: On ne voit plus guère de paires de bœufs allant d'un même pas, sillonnant les champs et tirant la charrue avant les semailles. Porter le joug, c'est aller d'un même pas pour ensemble donner le meilleur. C'est cette image paysanne que Jésus utilise dans la page d'évangile de ce dimanche pour faire comprendre à ceux qui veulent le suivre qu'il sera leur allié dans la marche. Il est aussi question, dans cet évangile, du cœur ouvert de ceux et celles capables d'accueillir sa parole, les bras ouverts, dans la confiance. Pour commenter ce passage, je reçois cette semaine Pierre Davienne. Bonjour.
4: Bonjour.
3: Vous êtes diacre permanent, membre du SAPEL, communauté chrétienne qui partage la foi et la parole avec les personnes du quart monde. Nous commençons par écouter la parole. C'est chez Matthieu, chapitre 11, versets 25 à 30.
5: Jésus prit la parole. Père, Seigneur du ciel et de la terre, je proclame ta louange. Ce que tu as caché aux sages et aux savants, tu l'as révélé aux tout petits. Oui, Père, tu l'as voulu ainsi dans ta bonté. Tout m'a été confié par mon Père. Personne ne connaît le Fils sinon le Père, et personne ne connaît le Père sinon le Fils et celui à qui le Fils veut le révéler. Venez à moi, vous tous qui peinez sous le poids du fardeau, et moi, je vous procurerai le repos. Prenez sur vous mon joug. Devenez mes disciples, car je suis doux et humble de cœur, et vous trouverez le repos. Oui, mon joug est facile à porter, et mon fardeau léger.
3: Pierre Davienne, un mot sur le contexte dans lequel se situe ce passage de Matthieu.
4: On est encore dans la partie où Jésus parle en Galilée. Voilà, il n'a pas encore fait sa montée vers Jérusalem. Mais déjà, il y a des conflits qui s'élèvent contre lui, notamment sur l'identité de Jean le Baptiste. Et juste avant notre passage, Jésus va s'emporter contre les villes de Galilée qui auraient dû normalement recevoir son message et s'ouvrir au royaume.
3: Vous voyez trois grandes parties dans le texte que nous venons de lire.
4: Alors, il y a d'abord la louange de Jésus. Jésus va louer son Père pour sa manière de faire. Pas pour ce qu'il est, mais pour la manière dont il pratique avec les tout-petits. Ensuite, il va montrer comment le Fils donne la vraie connaissance du Père. Personne ne connaît le Père sinon le Fils. Et celui à qui le Fils veut le révéler.
3: Et puis il y a une troisième partie.
4: Et puis qui est l'appel. Venez à moi, vous tous qui peinez, qui êtes surchargés. Ça veut dire que Jésus demande à ses auditeurs de venir vers lui pour qu'il puisse leur transmettre ce secret qui vient du Père.
3: Alors c'est intéressant parce que quand il parle de l'intimité avec son Père, moi j'ai pensé un peu à Jean, Saint Jean qui parle beaucoup de demeurer, je demeure dans le Père, le Père demeure en moi et puis je vous ouvre aussi à cette intimité. elle est particulière, hein, cette façon de parler de, oui, de cette intimité, justement.
4: C'est beau parce qu'au début du texte, Jésus nous partage sa prière. Il n'y en a pas beaucoup, hein, dans l'Évangile. Il y a le Notre Père. Et là, il dit toute sa joie de voir comment le Père pratique. Et donc, il nous fait rentrer dans sa relation avec le Père.
3: Lisons avec vous ce texte. « En ce temps-là, Jésus prit la parole. Père, Seigneur du ciel et de la terre, je proclame ta louange, car ce que tu as caché aux sages et aux savants, tu l'as révélé aux tout-petits. » En ce temps-là, comment comprendre ce petit mot qui ouvre le verset ?
4: En grec, c'est « kairos ». Et donc, c'est devenu un terme théologique, en fait. Donc, soit c'est « en ce temps-là », comme une formule d'introduction.
3: Il était une fois.
4: Récit, il était une fois, voilà.
3: Autrefois.
4: Voilà. Soit on prend au sens fort, en disant « attention, attention, il va se passer quelque chose là de magnifique ». Le kairos, c'est le moment.
3: C'est le moment favorable.
4: Voilà, c'est l'événement qui va nous faire rentrer dans la vie même de Dieu.
3: Jésus nomme Dieu comme un Père qui est Seigneur du ciel et de la terre. Qu'est-ce que ça veut dire, ça ?
4: Moi, je crois que Jésus, bon, c'est un bon juif, hein, c'est un hyper juif.
3: On l'oublie parfois.
4: Voilà, c'est ça.
3: Il est imprégné de sa tradition.
4: Et en fait, c'est une formule liturgique. Hein, il est le maître de tout, qu'on a traduit, nous, souvent par tout-puissant. Et des fois, on a des questions à se poser sur qu'est-ce que ça veut dire. Mais dans la liturgie juive, le Seigneur du ciel et de la terre, c'est celui qui est maître de tout et qui a remis toute la création entre nos mains, entre les mains d'Adam, donc de toute l'humanité.
3: « Père, je proclame ta louange, dit Jésus. » Dans d'autres traductions, c'est « je te bénis » ou encore « je te célèbre ». Il s'agit là de quoi ? D'une reconnaissance du Père ?
4: Le mot en grec n'est pas « bénédiction », mais bon, ça aurait pu. Oui, on peut aussi traduire comme ça. C'est l'évangile de Luc qui est en parallèle, qui nous dit « Jésus exulta dans le souffle saint, dans l'Esprit saint ». Et il y a une espèce d'exubérance de Jésus qui rentre dans un émerveillement face au Père et la manière dont il agit.
3: Donc c'est à la fois reconnaissance et remerciement.
4: Voilà.
3: Une exultation,
4: oui,
3: finalement.
4: Oui, voilà, c'est ça. Jésus, c'est beau, mais c'est dans l'amour. Il est étonné encore par le Père.
3: Oui, c'est-à-dire qu'en parlant, il s'étonne lui-même.
4: Voilà, c'est ça.
3: Ce que tu as caché aux sages et aux savants, tu l'as révélé aux tout-petits. Que représentent les sages et les savants ?
4: Alors, il y a un des commentaires que j'ai lu, hein, pour préparer, qui disait que les villes citées, c'était des écoles rabbiniques. Et en fait, ceux qui auraient dû d'emblée, donc les théologiens, les philosophes, les savants, ils auraient dû pouvoir comprendre, relire les Écritures et évidemment s'ouvrir à la parole de Jésus. Et en fait, ça ne marche pas.
3: Donc, les religieux, ceux qui ont l'habitude de lire la
4: voilà,
3: Torah...
4: Voilà, ceux qui manient les concepts, les idées, la théologie, la spiritualité, c'est eux qui auraient dû d'emblée comprendre. Et en fait, Jésus va essayer de relire cette situation de non-compréhension en se disant « mais il y a peut-être l'œuvre du Père, là, derrière ». Et l'œuvre du Père, c'est de cacher, si on est dans l'orgueil, si on est dans la suffisance, dans l'autosuffisance, si on sait d'avance... on ne peut pas recevoir Dieu. Mais si on est, comme le mot grec nous l'indique, tout petit, c'est-à-dire pas encore capable d'avoir un discours, né pios en grec, c'est une négation, et pios, c'est le discours. Et donc Jésus parle des tout petits, c'est pas tellement une question d'âge, enfin, à notre sens.
3: Oui, parce qu'on l'interprète parfois comme un petit nourrisson, donc il faudrait être comme le petit nourrisson qui n'a pas le langage.
4: Alors, ça peut partir de là, parce que Jésus va aussi citer ce terme. Vous savez, au moment de l'entrée triomphale à Jérusalem, les pharisiens et les grands prêtres vont lui reprocher cette entrée-là. Et Jésus va dire, mais il va citer le psaume 8, en disant, par la bouche des tout-petits, et des nourrissons, tu as fondé une puissance, tu as fondé une forteresse face à la violence et à la vengeance. Et donc, le premier biais qu'on peut comprendre, c'est les tout-petits. Mais derrière, il y a ceux, c'est infants, ceux qui n'ont pas encore la parole. Alors, c'est un comble. C'est-à-dire que Jésus...
3: Qui est la parole.
4: Qui est la parole. Va dire, tu as caché cela aux spécialistes de la parole, et tu vas le révéler à ceux qui n'ont pas la parole. Donc on se dit, mais enfin, il y a une espèce de paradoxe comme ça. Mais peut-être que pour son Église, pour nous, C'est un engagement à prendre, de se dire, quel est mon rapport aux pauvres ? Est-ce que les pauvres, c'est que des gens qu'il faut remplir de biens ? Ou est-ce que ce sont des gens qui sont les détenteurs des secrets du Père ? Et auquel cas, si c'est vrai, alors on va se bouger, nos communautés chrétiennes, notre Église, nous-mêmes, on va complètement se convertir pour pouvoir donner la parole aux gens et apprendre d'eux, apprendre des plus pauvres les secrets du Père. C'est quand même Jésus qui nous le dit. Enfin, c'est impressionnant. Et donc, il y a entre cette impossibilité de parler et le fait que Jésus les désigne comme les détenteurs des secrets du Père, il y a l'œuvre de l'Église, il y a l'œuvre de nos communautés. On ne peut pas passer à côté de ça.

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1: Pierre Davienne, je rappelle que nous regardons avec vous l'évangile de ce dimanche, chez Matthieu, chapitre 11, versets 25 à 30. Jésus a pris la parole, il est en train de parler à son père pour le remercier pour la façon dont il se met à la portée de ceux qui n'ont pas la parole, c'est ce que vous venez de dire. « Oui, Père, tu l'as voulu ainsi dans ta bonté. » Comment entendre ce verset-là?
2: Alors là, il y a une trouvaille, hein. Il y a une trouvaille de Jésus et des évangélistes. On a six fois le mot en grec « eudokia ».
1: Qui veut dire?
2: Alors, qui veut dire « ça te semble bon ». Mais alors, c'est incroyable le nombre de traductions qu'on a pour essayer de rendre compte de ça. On a la complaisance, « ainsi tu trouves ta joie ». Il t'a plu, tu as choisi. Parce qu'on trouve ce mot six fois dans le Nouveau Testament.
1: Oui, notamment au moment du baptême de Jésus. Tu es mon fils bien-aimé, en voilà. Toi j'ai mon bon plaisir, oui. ou tu as
2: voilà,
1: toute ma faveur.
2: Complaisance, ou voilà. Ça fait un peu bizarre comme mot encore. Mais on a du mal à traduire ça parce que, à la nativité, les hommes dans lesquels tu te trouves bon, dans l'action de grâce de Jésus, notre texte aujourd'hui, dans Luc chapitre 12, c'est le petit troupeau. Le Père a trouvé bon, a eu du plaisir à vous donner le royaume. Il y a le baptême, dont vous venez de parler. Il y a la transfiguration. C'est le Père qui parle de Jésus.
1: Celui-ci est mon fils bien-aimé, écoutez-le.
2: Écoutez-le. Et puis, il y a une citation dans Matthieu 12, il y a les citations d'Isaïe 42, « Mon serviteur en qui je me complais ». Ça veut dire qu'il faut revoir notre théologie, notre spiritualité. Il y a des choses où Dieu trouve plaisir. Il trouve plaisir de s'adresser, de sauver son peuple. Vous voyez, on n'a pas... Si Dieu est amour, eh bien, il y a du mouvement en lui. Alors, traditionnellement, Dieu, il est impassible, il est au-delà des transformations et des changements. Mais notre manière de le recevoir, s'il est amour, eh bien, c'est un Dieu qui trouve bon des choses.
1: Et il trouve bon de s'adresser à des personnes qui n'ont pas forcément le langage, la parole.
2: Oui.
1: Pour conceptualiser, mettre les choses en boîte, et Dieu notamment.
2: Oui.
1: Et donc il se réjouit de ça, de pouvoir s'adresser et être compris par ces personnes-là.
2: Moi j'ai l'impression qu'il y a quelque chose derrière d'un anti-idolatrie, et une anti-idolatrie et anti-système. C'est-à-dire qu'au fond, on a tôt fait, quand on manie les concepts et qu'on se croit intelligent,
1: savant,
2: de faire un système religieux. Et Jésus, il en est mort de cette affaire-là. Le Père confie ses secrets à des gens qui sont dans la vie, qui sont dans la survie, qui ont besoin de Dieu. Et souvent, des gens du Carmon nous disent « Ah ben, si moi, j'avais pas la foi, je serais déjà mort. » Vous voyez, la foi, c'est lié à la vie ou à la mort. C'est quelque chose de radical et c'est pas une espèce de culture en plus, un peu spirituelle comme ça, qui fait qu'on est bien de toute façon, on est d'un bon milieu, on a fait des études, et puis en plus on est croyant. Eh bien, ça ne marche pas comme ça. Et l'évangile d'aujourd'hui nous dit que ceux qui ont besoin radicalement de Dieu, c'est eux qui savent qui est Dieu.
1: Pierre Davienne, nous en arrivons à la deuxième partie de ce texte, où on rentre dans l'intimité de Jésus et de son Père. Jésus dit « Tout m'a été confié par mon Père, personne ne connaît le Fils sinon le Père, et personne ne connaît le Père sinon le Fils, et celui à qui le Fils veut le révéler. » Donc, c'est un mouvement d'amour entre le Père et le Fils, et ce mouvement-là, eh bien, il se donne à ceux qui sont dans l'accueil total de cette vie-là, en abondance.
2: Oui. Alors là, on a dans le texte, hein, on a deux formules qui reviennent. Tu as dévoilé,

0: mais aussi de transmission. Le verbe qui est utilisé, c'est paradidomie, c'est livrer, mais c'est aussi transmettre. Et on a ma vie, nul ne la prend, mais c'est moi qui la livre. Et puis on a, inclinant la tête sur la croix, il transmet le souffle.
1: Ça veut dire que si le Fils transmet, c'est qu'il a vu son Père lui transmettre aussi.
0: Oui, tout à fait.
1: Et donner tout voilà. ce qu'il est au voilà. Fils.
0: Je vous ai aimé, nous dira Jésus, comme le Père m'a aimé. Et donc il y a comme une cascade comme ça de transmission de la parole, et à travers la parole, d'une puissance d'amour en fait.
1: Le verbe connaître, comment l'entendre ici ?
0: On n'a pas seulement le mot connaître, on a épi, c'est un petit mot qui dit l'intensité de la connaissance. Et dans la culture juive, connaître, c'est aimer, c'est avoir des relations intimes, homme-femme.
1: Dans la culture voilà. biblique, c'est ça. Hein.
0: Tout à fait. Et donc Jésus va tout recevoir du Père, il va se recevoir du Père comme parole, et il va complètement se livrer aussi pour les détenteurs de secrets du Père qui vont avoir une responsabilité. Et les pauvres deviennent à leur tour des transmetteurs, des gens qui vont parler, témoigner de la miséricorde de Dieu envers eux.

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1: Pierre Davienne, nous lisons avec vous l'évangile de ce dimanche chez Matthieu, chapitre 11, versets 25 à 30. Alors Jésus vient de dire finalement la bonne nouvelle d'un Dieu qui se fait proche pour nous aimer. Il est révélé aux tout petits. Et puis, troisième partie de ce texte, Matthieu nous donne à entendre des paroles de Jésus magnifiques. « Venez à moi, vous tous qui peinez sous le poids du fardeau, moi je vous procurerai le repos. » Prenez sur vous mon joug, devenez mes disciples. Je suis doux et humble de cœur et vous trouverez le repos. Oui, mon joug est facile à porter et mon fardeau léger. Porter le joug de Jésus, qu'est-ce que ça veut dire? On a longtemps pu entendre que c'était porter la croix.
2: Et c'est pas faux. Mais c'est Jésus qui porte sa croix et qui nous porte portant sa croix. Je veux dire, il s'est lié avec nous sur la croix. Il est complètement fidèle à son Père, il est complètement fidèle à l'humanité, à notre humanité et à chacun de nous. C'est toujours le « avec nous », le « Immanuel » qui va vraiment jusqu'au bout.
1: L'image du joug, elle est belle parce que, je le disais au début de cet entretien, c'est quand même des bœufs qui sont sur une même ligne et qui ont une pièce de bois qui les aide. Donc on peut imaginer que c'est une aide d'avoir Jésus à côté qui marche à notre pas.
2: Oui, tout à fait. Oui, oui. C'est un lien très fort parce que ça va produire du fruit. Enfin, si on laboure. Mais alors, ce qui est intéressant, c'est que cette image du joug et du fardeau, c'est aussi une image qui est utilisée par la tradition juive.
1: Oui, par les rabbins.
2: Pour parler de la réception qu'on a de la parole de Dieu.
1: De la loi.
2: Donc, ils disent, portez le joug de la Torah, de la loi, donc des commandements. C'est une histoire de transmission. En fait, Jésus, là, il se présente comme le pédagogue parfait, comme celui qui va transmettre oralement la parole de Dieu, si bien que les plus pauvres peuvent la recevoir et la porter avec lui.
1: On peut penser aussi qu'à l'époque de Jésus, la loi, c'était devenu des fardeaux très lourds à porter. Oui. Jésus le dit souvent aux pharisiens. Souvent. Vous alourdissez tout, toute la loi, avec tous vos préceptes. Oui. Donc, qu'est-ce qui change là dans la manière dont Jésus présente sa loi, quand il dit c'est léger.
2: C'est léger parce que, d'abord, il a toujours fait ce qu'il a dit. Quand il proclame les béatitudes, on peut les recevoir que parce qu'il les a vécues complètement. Sinon, c'est imbuvable. Heureux ceux qui pleurent, ceux qui souffrent, les persécutés. Ça ne peut être reçu comme bonne nouvelle que parce que nous croyons et nous savons que Jésus les a vécues. Vous voyez, c'est ce avec vous, je suis sous le même joug, et parce qu'il a vécu ça, nous pouvons le vivre avec lui. Mais il y a une chose que je voulais dire aussi, c'est que dans l'évangile de Jean, au chapitre 11, il y a l'onction de Béthanie. Judas conteste le fait d'avoir gâché tout cet argent, et Jésus va dire, laisse-la faire, on va parler d'elle partout où cet évangile sera proclamé.
1: Oui, parce qu'elle a versé

0: hein, du parfum.
1: C'est du parfum de grand
0: sur,
1: prix.
0: Sur voilà. mes pieds.
1: Et Jésus va dire, les pauvres, vous en avez toujours avec vous. Moi, vous ne m'avez pas toujours avec vous. Souvent, on traduit, il y aura toujours des pauvres. Et c'est absolument abominable. Enfin, c'est mépriser Jésus que de penser qu'il a dit ça. Jésus a dit, c'est votre chance à vous, mes chers apôtres. C'est notre chance à nous, Église, aujourd'hui, d'avoir les pauvres avec nous. Pourquoi ? Parce que s'ils sont les détenteurs de la parole, des secrets du Père, eh bien, ils vont être donnés à l'Église pour qu'elle reste fidèle au Christ crucifié, souffrant et ressuscité. Vous voyez ? Donc ça, c'est la pensée du Père Joseph Wresinski, le fondateur de l'ATD, de dire, au fond, des pauvres, vous en avez avec vous. Jésus donne les pauvres, les népios, les petits, à l'Église pour qu'elle reste fidèle à ce qu'elle est, c'est-à-dire une Église pauvre, servante, dans une altérité.
0: Et marcher sous ce joug-là, ça fait que c'est une Église qui suit vraiment le Christ qui lui-même a été pauvre, serviteur, voilà. petit.
1: Voilà. Je crois qu'on ne peut pas penser une Église autosuffisante qui s'identifie elle-même par elle-même. Mais l'Église est donnée au monde et les pauvres lui sont donnés pour qu'elle reste fidèle au Christ.
0: Pierre Davienne, je reviens avec vous sur la douceur et l'humilité. Je suis doux et humble de cœur et vous trouverez le repos. Le repos, il vient quand on est dans la douceur et l'humilité. Sinon, on n'est jamais en repos. C'est ce que veut dire Jésus, là ?
1: Oui, tout à fait. Jésus est celui qui transmet toute la vie et la puissance du Père et de l'Esprit parce qu'il s'est abaissé. Voilà, il y a l'hymne aux Philippiens qui nous le dit. Il est descendu au plus bas pour être sûr que personne ne soit en dehors de l'amour du Père.
0: Au chapitre 10 de ce même évangile de Matthieu, Jésus envoyait ses disciples en mission. On peut dire que là, à travers ce texte, on a une feuille de route
1: oui.
0: pour ses envoyés.
1: Oui,
0: donc, être petit, garder l'intimité avec le Père, et puis utiliser la douceur et l'humilité. C'est un peu ça, la feuille
1: oui,
0: de route.
1: Non, tout à fait. Oui, oui. C'est nous ne savons pas. Ensemble, nous nous mettons sous l'action de l'Esprit-Saint pour vivre du Christ et de la parole du Père. Et pour témoigner et partager ça. Mais ça ne peut se faire que dans l'humilité, que dans la simplicité. Voilà.
0: Pierre Davienne, vous avez déjà évoqué un peu en quoi ce texte est une bonne nouvelle, notamment pour l'Église aujourd'hui. Qu'est-ce qu'il nous dit à nous dans nos vies quotidiennes ?
1: Il nous dit que Jésus n'a pas de limite dans le fait qu'il se livre pour chacun d'entre nous. Il y a personne qui peut se croire en dehors de son amour et... Lui, il a été vraiment jusqu'au bout pour que chacun on puisse croire que c'est pour nous, quoi, et qu'il est mort et ressuscité pour nous.
0: Puisqu'il était question des savants au début du texte, ne faut-il pas quand même de l'intelligence dans la foi, tout le côté étude, raison ? Qu'est-ce que vous diriez sur l'articulation entre justement la petitesse et puis ce niveau peut-être un peu plus intellectuel de la foi ?
1: Non, mais ça... Alors, ce qui est intéressant, dans le texte, on ne dit pas « tu as caché cela aux sages et aux savants ». C'est « à des sages et à des savants ». C'est-à-dire que les études, elles doivent pouvoir être confrontées à la vie des très pauvres et avec le souci du monde. Je crois que c'est ça. On investit tout ce qu'on a reçu de la culture, de l'intelligence. Eh bien, ça doit être remonnayé, relu, pour que les plus pauvres aient accès. Et surtout... Et ça, en ce moment, je trouve que c'est un petit peu difficile. C'est que on comprend l'engagement envers les pauvres en nous mettant au-dessus, en donnant des trucs. Et le Père Joseph disait, la main qui donne est toujours au-dessus de la main qui reçoit. Et ça n'est pas dans l'évangile, ça n'est pas évangélique. La première chose qu'on a à faire, c'est d'investir toute notre intelligence pour essayer de comprendre, de décoder la vie des pauvres, savoir quel est ce Dieu des pauvres qui est finalement peut-être plus réel et plus vrai que celui qui se bâtit dans les universités et dans les catéchismes.
0: Merci à vous, Pierre Davienne. Pour ceux qui veulent réentendre l'évangile de ce jour, c'est chez Matthieu, chapitre 11, versets 25 à 30. Merci à Antoine Picot à la réalisation technique.

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1: Bonjour et bienvenue, je suis très heureux de vous retrouver ce matin, même si, je dois vous l'avouer, j'ai eu comme un vertige en préparant cette matinale. Tous les matins, j'ouvre un nouveau document pour écrire le contenu de la matinale, et en haut de ce document, la date du jour. Et là, j'ai écrit 30 juin. 30 juin, déjà la moitié de l'année 2026, 30 juin. Cette date sonne comme la fin de l'année. On entend les cris de joie des jeunes bacheliers découvrant les résultats du bac, le vacarme dans les cours d'école quand les élèves se quittent pour ne se retrouver qu'en septembre, les déménagements pour certains dans une nouvelle ville, nos papilles se préparent au barbecue et au taboulé rosé sur une table de jardin en plastique jauni par l'hiver, le rosé tiède, le melon et les abeilles, voire les guêpes qui tournent autour. Les vacances se préparent, c'est la période des camps scouts et des colonies de vacances. Nous sommes déjà le 30 juin. 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Vous allez voir, on vous prépare de très beaux programmes à vous faire découvrir. Ce sera le début d'un nouveau cycle. Alors, devant ce temps qui passe si vite, j'ai eu comme un vertige ce matin. Et puis, j'ai eu en tête ces versets de l'Ecclésiaste, la sagesse des anciens. Il y a un moment pour tout et un temps pour chaque chose sous le ciel. Un temps pour pleurer et un temps pour rire. Un temps pour gémir et un temps pour danser. Un temps pour aimer et un temps pour ne pas aimer. Bienvenue, il est 6h30. Et bonjour Clara Bévillacois.
2: Bonjour Pierre-Hugues.
1: C'est habituellement un havre de paix ultra sécurisé, mais hier soir, le calme de Monaco a été rompu par une explosion.
2: Oui, à 20h58 précisément, en plein centre-ville, un engin explosif placé dans l'entrée d'un immeuble a blessé 3 personnes, dont 2 grièvement, un couple et un adolescent, la famille d'un oligarque ukrainien, Vadim Ermolev. Le suspect est en fuite, la piste terroriste est privilégiée par les autorités monégasques. Sur la canicule que nous venons de traverser, le Premier ministre l'assure, l'ensemble de la chaîne a tenu. C'est le message qu'il a adressé hier à l'issue d'une nouvelle cellule interministérielle de crise, réunie notamment pour faire un bilan de cette vague de chaleur inédite. Sébastien Lecornu a mis en avant les motifs de satisfaction du gouvernement, mais aussi les faiblesses avec une annonce à la clé.
3: J'ai demandé au ministre qu'on imagine une nouvelle planification pour les chaleurs extrêmes. On ne peut pas faire comme si ce qui s'était passé n'était pas extraordinaire, ça l'était. On ne peut pas faire non plus comme si ça ne peut pas se reproduire. Ça va se reproduire. Et donc, on va construire un plan hors sec chaleurs extrêmes qui n'existe pas aujourd'hui, qui va emporter les différents acteurs du pays, qui va créer de la subsidiarité et qui va pouvoir clarifier le rôle de chacun sur la gestion de crise de court terme, mais aussi sur l'adaptation de plus long terme.
2: Et le Premier ministre Sébastien Lecornu hier en sortie de cellule de crise.
1: Et cette météo a encore des conséquences sur le réseau électrique.
2: Et au moins 3000 foyers sont concernés à Paris, notamment dans le 18e arrondissement, et plus de 11 000 foyers sont encore sans courant après le passage d'orage dans les Hauts-de-France, le centre Val-de-Loire et dans l'ouest de l'Île-de-France. Le Sénat a dit oui à 2 pesticides qui étaient interdits en France depuis 2016, l'acétamipride et le flupirate difurone. 183 sénateurs ont voté pour les faire apparaître dans la loi d'urgence agricole étudiée en ce moment. 139 se sont prononcés contre. Ce vote ouvre une voie vers leur usage en France sur dérogation pour certaines filières jugées en difficulté.
1: Au Venezuela, on compte toujours des dizaines de milliers de disparus.
2: Et 1700 morts au dernier bilan, 6 jours après ces 2 séismes qui ont dévasté une région tout entière. Les espoirs maintenant de retrouver des personnes sous les décombres sont quasiment nuls. L'Allemagne dit au revoir au Mondial de football. La Mannschaft vient d'être éliminée par le Paraguay. Score final 1-1. Tout s'est joué au tir au but. Au tir au but également, le Maroc qui s'est qualifié face aux Pays-Bas. Le Brésil a éliminé le Japon. Et puis ce soir, place aux Bleus. En 16e de finale, ce sera face à la Suède à 23h, heure de l'Hexagone. Pour l'instant, les Bleus ont fait un sans faute. 3 matchs, 3 victoires et 10 buts au total.
1: Il n'y a plus que 4 départements en vigilance orange canicule.
2: Oui, les Alpes de Haute-Provence sont en sortie de l'alerte. En revanche, 6 départements du sud de la France seront placés demain en danger très élevé face aux incendies comme l'Hérault, les Bouches-du-Rhône ou encore les Pyrénées-Orientales. Pour les températures, aujourd'hui on respire bien mieux. Comptez ce matin du nord au sud de 14 à 27 degrés et dans l'après-midi entre 25 et 35 degrés sur l'ensemble du territoire, sauf dans le Finistère où on n'attend pas plus de 20 degrés.
1: Vote décisif aujourd'hui à l'Assemblée sur l'aide à mourir. Pascale Morinière, la présidente des AFC, sera avec nous dans 10 minutes.
4: 15 tablettes numériques, un vidéoprojecteur et un écran de projection, des équipements de réalité virtuelle et un accès à plusieurs milliers d'œuvres issues des plus grands musées internationaux, sans compter un espace modulable qui permet l'organisation d'ateliers, de présentations et d'animations culturelles. Il s'agit de l'équipement que l'on peut trouver dans le bus Microfolie dévoilé mercredi en fin d'après-midi aux élus communautaires du Grand Dol. Ce véhicule autonome est une première dans le réseau national des Microfolies porté par le ministère de la Culture. Il s'agit d'un musée numérique itinérant qui, à partir de septembre prochain, va apporter la culture et l'art au plus près des habitants des 47 communes du Grand Dol et en particulier les plus jeunes. Le vice-président du conseil communautaire en charge de la culture, Jean-Philippe Lefebvre, nous en dit plus.
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6: Ça dépasse d'ailleurs les musées, puisqu'on peut y trouver les grands concerts, les grands ballets, la comédie française. L'idée, c'était vraiment d'amener, de renverser le paradigme et donc de permettre, notamment à des enfants des écoles du Grand Dol, mais qui ne sont pas plein centre-ville, n'est-ce pas, près des établissements culturels, eh bien, d'avoir accès à l'art et à la culture sans se déplacer. En fait, on a renversé le principe qui consistait à mettre une classe dans un bus pour l'emmener dans un musée. Maintenant, c'est non pas un musée, mais tous les musées du monde qui viennent dans l'école.
4: Là, ce qui caractérise ce projet, c'est que c'est vraiment une première au niveau national.
6: Oui, c'est une première au niveau national. C'est ce qui explique d'ailleurs que la ministre de la Culture était venue il y a 2 ans pour lui présenter ce bus, puisque pour l'instant, on est les seuls en France à avoir finalement répondu à beaucoup de questions, et notamment à celle de l'intelligence du transport. Vous savez, dans le grand débat qu'il y a eu sur culture et ruralité, ce qui revenait régulièrement, c'était qu'on avait des difficultés à transporter les enfants. Mais pas que les enfants d'ailleurs, les personnes qui veulent d'ailleurs de moins en moins prendre une voiture, ne serait-ce que quand il fait 43 degrés. Et donc, on a renversé le principe et aujourd'hui, et je le répète, là, c'est la culture et l'art qui y va au plus près des gens.
4: Et donc, ça s'adresse aussi bien aux enfants qu'à d'autres populations.
6: Oui, bien sûr, ça s'adresse prioritairement aux enfants dans le cadre du plan d'éducation artistique et culturelle porté par le Grand Dol. Mais ça, il y a ici des gens qui représentent des EHPAD, par exemple. Et j'espère bien que cette microfolie va permettre à nos aînés de découvrir ou de redécouvrir aussi des grandes œuvres du monde. Oui. Mais c'est un cas effectivement unique en France. On est les seuls à avoir mis une microfolie dans un bus qui est très esthétique et qui est esthétique et pratique et donc qui va pouvoir circuler dans tout notre territoire.
4: Vous l'avez mis en avant lors de votre discours. Normalement, le périscolaire, c'est une compétence des municipalités. Et là, vous mettez un pied, entre guillemets, avec le Grand Dol dans cette compétence.
6: Oui, alors en fait, il se trouve qu'on avait déjà mis, pas un pied, mais les deux pieds, si je puis dire, dans le domaine depuis déjà quelques temps. Et,
4: bon, après, on connaît la mairie Dol.
6: Non, mais le rôle du Grand Dol, c'est aussi d'apporter une offre complémentaire qui n'existait pas. Et je pense que ça me tenait à cœur. Enfin, c'est pour ça que je me suis engagé dans la vie publique et dans la vie culturelle. Donc oui, on apporte une offre complémentaire culturelle. Bah, c'est parce que ça fait bien le citoyen, c'est tout.
4: Donc concrètement, à partir de septembre, on va voir ce bus aller de ville en ville sur le territoire du Grand Dol.
6: C'est ça, vous allez voir circuler ce bus très coloré voilà, qui dit culture et art, prochain arrêt.
4: Il y a une chose intéressante, c'est que toutes les œuvres qui sont exposées au musée de Dol sont disponibles dans ce bus.
6: Oui, le principe de la microfolie, alors c'est piloté par la Villette à Paris, hein, mais bien sûr ils sont ouverts à toutes les propositions locales et c'est ce qui fait que j'ai souhaité qu'on ait toutes les collections du musée de Dol, de façon à ce que, je le répète, un gamin dans une école de village eh bien, puisse découvrir tout de suite, qui sait, notre Simon Vouet ou une œuvre très contemporaine qu'on a au musée de Dol, sans être obligé de se déplacer et de pouvoir travailler avec les enseignants autour de ce travail artistique.
7: Je m'appelle Léa Ball, je suis médiatrice culturelle pour la Microfolie du Grand Dol.
4: Léa Ball, est-ce que vous pouvez nous expliquer en quoi consiste votre fonction ?
7: Alors, je m'occupe de faire des interventions auprès des classes, des médiathèques et autres pour leur parler, de faire de la médiation, des animations autour de la culture, autour des arts, de tout type d'art et faire des ateliers créatifs pour tout public.
4: Donc ça se passe avec ce bus ?
7: Oui, exact. Dans ce bus où on peut accueillir à peu près 15 personnes, dans lequel on peut proposer des conférences avec des tablettes, un écran géant, on a quelques livres, un coin lecture, des jeux de société, et aussi plein de choses, autre chose.
4: C'est ça qui fait un peu la force de ce véhicule, c'est qu'il est bien doté en termes de numérique et on sait que les enfants, le numérique, dès qu'ils voient un écran, ils se jettent un peu dessus.
7: C'est ça. Et puis on propose aussi pour les adultes, pour les plus grands à partir de 11 ans, des casques à réalité virtuelle pour par exemple faire une visite de la Bourgogne-Franche-Comté en 360 degrés. Donc c'est plutôt pas mal.
4: C'est vaste la Bourgogne-Franche-Comté. Alors qu'est-ce que vous montrez ?
7: Alors je crois qu'il y a les Salines, il y a aussi Besançon et sa citadelle, puis bien d'autres endroits.
4: Des bâtiments clés de la région.
7: C'est ça, exact, comme des cathédrales, le canal, etc.
4: Est-ce que vous avez déjà, donc, vous êtes allé déjà à la rencontre d'enfants ou d'autres populations ?
7: Oui, c'est ça. Pour le moment, je me déplaçais vers les classes où je leur proposais des animations, bah, pareil, des ateliers culturels et artistiques. Et cette fois-ci, on va pouvoir carrément aller à la rencontre des enfants pour qu'ils puissent venir découvrir ce bus ambulant.
4: Alors justement, les élus le disaient, vous faites partie d'une équipe polyvalente parce que c'est vous qui conduisez le bus ?
7: Oui, c'est ça, exact. Je viens de passer ma formation pour conduire ce bus en mode poids lourd, on va dire. Ça faisait partie en fait de l'emploi, donc oui, je le savais et ça me plaisait bien. C'était une aventure en plus, on va dire.
4: Pas trop intimidant ?
7: Un peu, on va dire.
4: Parce que là, vous avez quand même un beau modèle. Là.
7: Oui, c'est ça. Et puis, je suis pas, j'ai pas trop le physique à faire ça, mais ça va très bien, très très bien.
4: Et donc là, est-ce que vous pouvez nous dire un petit peu où est-ce que vous allez aller maintenant, prochainement ?
7: Eh ben, on va faire tout le Grand Dol. Donc, on va commencer par aller au contact des primaires dans tout le Grand Dol. On peut bien aller à Saint-Aubin comme à Rochefort, sur Nenon, à Biarn, etc. Mais pour l'instant, ce sera le Grand Dol. Et puis, on verra dans les médiathèques aussi environnantes, etc.
4: Ça se passe comment ? C'est on vous sollicite ou alors c'est vous qui proposez de passer, dire bonjour aux enfants ou à d'autres publics ?
7: Alors, on propose un programme avec une journée dédiée à soit une école ou soit une médiathèque. Et après, eh ben, c'est les classes qui nous contactent pour s'organiser et venir faire une animation. Ou dans les médiathèques, c'est libre d'accès. Donc, tout le monde peut venir toute la journée.
4: Vous attendez quoi sur le retour, sur l'aspect du bus par rapport aux enfants et aux adultes ?
7: Je ne sais pas si j'attends, mais en tout cas, j'aimerais que tout le monde puisse se dire que l'art est accessible à tout le monde, qu'on peut...
4: La culture,
7: ouais,
4: là.
7: C'est ça, la culture et l'art soient accessibles à tout le monde et que tout le monde ait envie de bah, peindre, d'écouter de l'opéra, du théâtre, puisse se dire que c'est accessible, en fait.
4: Ça va se passer comment, là, pour les mois d'été ? Vous êtes en stand-by ou vous continuez à travailler ?
7: Pour l'instant, comme le bus vient d'arriver, on met toutes nos chances de côté. Donc, tout l'été, on va faire à fond la programmation. On va contacter tout le monde.
4: Pour,
7: voilà, c'est ça. Ce sera vraiment de la préparation. Et on espère, en septembre, pouvoir commencer à rouler dans les petits villages du Grand Dol.
4: Eh bien, écoutez, merci beaucoup de nous avoir présenté ce véhicule et ce que vous faites au quotidien. Et puis, bon courage. Merci, Léa Ball.
7: Merci beaucoup.
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0: RCF Notre-Dame, il est 6h44, Saint-Martial à l'honneur aujourd'hui. Clara sera avec nous dans 3 minutes, après qu'on ait retrouvé Pascal Morinière. Bonjour Pascal.
1: Bonjour Pierre-Hugues, bonjour à tous.
0: Président des AFC, les associations familiales catholiques. Alors Pascal, aujourd'hui a lieu le vote de la troisième lecture de la loi sur le droit à l'aide à mourir à l'Assemblée nationale. Quel est votre état d'esprit ce matin, Pascal ?
1: Eh bien, il faut rappeler à nos auditeurs que ce vote n'est pas tout à fait le dernier, puisque le Sénat va encore examiner le texte à partir du 7 juillet et que le dernier mot sera ensuite donné à l'Assemblée avec un vote définitif le 15 juillet. Nous arrivons à la fin de ce processus puisque le Premier ministre a choisi de mettre fin à la navette parlementaire à l'issue du troisième examen. Les promoteurs du texte tiennent la victoire d'ailleurs pour acquise. Le Grand Orient de France a même remis solennellement un communiqué à la présidente de l'Assemblée nationale il y a quelques jours, appelant au succès de cette nouvelle lecture. Pour ma part, je ne suis pas dans l'optimisme, mais dans l'espérance. Dans Magnifique Humanité, le pape Léon XIV rappelle que les chrétiens servent le bien là même où la souffrance semble avoir le dernier mot, soutenue par une espérance théologale qui donne à la réalité un horizon et une direction. Pour moi, Pierre-Hugues, l'espérance est un risque à courir.
0: Et Pascal, lors du dernier vote à l'Assemblée, le 25 février dernier, 53% des députés avaient voté pour la loi. Pensez-vous que nous serons dans le même rapport de voix ?
1: Eh bien, plus la loi a avancé dans son examen, moins les promoteurs ont été nombreux à la soutenir. La vérité progresse à petits pas, mais elle progresse. L'engagement pour le respect des plus faibles grandit. Et quel que soit le score de cet après-midi, beaucoup de choses auront progressé, comme la manifestation de dimanche l'a montré. La solidarité entre tous les mouvements et un renforcement de la résistance au courant mortifère qui traverse la société. La connaissance et la gratitude envers les soignants de soins palliatifs qui assurent une mission difficile mais essentielle. Une compréhension de la manière la plus humaine et digne d'accompagner les derniers moments de nos proches. Et enfin, un recours plus déterminé à la prière et à la confiance en Dieu qui fait toute chose nouvelle.
0: Et même si les opposants perdent le vote, ils auront progressé humainement, Pascal.
1: Oui, c'est un peu ça. Dans Magnifique Humanité, le pape Léon XIV assure que la grâce n'élimine pas le conflit par un geste magique, mais engendre une résistance active contre le mal et une créativité surprenante dans le bien. C'est exactement ce que nous vivons actuellement. Il cite aussi Tolkien dans Le Seigneur des Anneaux. L'un des héros, Gandalf, que les passionnés de Tolkien connaissent bien, affirme qu'il ne nous appartient pas de rassembler toutes les marées du monde, mais de faire ce qui est en nous pour le secours des années dans lesquelles nous sommes placés, déracinant le mal dans les champs que nous connaissons, de sorte que ceux qui vivront après nous puissent avoir une terre propre à cultiver. Faisons donc notre possible pour le secours des années que nous vivons. Il nous est seulement demandé d'être fidèles et tenaces et de prendre soin du champ de vie qui nous est confié. Un beau programme pour les vacances que je vous souhaite paisible et familial avant de vous retrouver avec joie à la rentrée.
0: Merci beaucoup Pascal Morinière. À suivre la prière du matin dans 3 minutes, mais d'abord le saint du jour. Clara Bévilacqua, en ce dernier jour du mois de juin, nous fêtons les Martiales.
2: Oui, Martial est une variante du prénom Martin, prénom d'origine latine qui signifie guerrier. Alors saint Martial vit dans la deuxième partie du IIIe siècle, c'est l'évangélisateur du Limousin. Aujourd'hui, son histoire, débarrassée de légendes accumulées au cours des âges, apparaît plus clairement. À la suite de Grégoire de Tours, on admet qu'il est l'un des 7 évêques envoyés de Rome en Gaule vers les années 250.
0: Et c'est le premier évêque d'une région que vous aimez particulièrement, Clara.
2: Oui, premier évêque de Limoges, dont il fait un centre spirituel. Il touche de nombreux citadins, mais ne réussit pas à rejoindre les campagnes qui restèrent païennes. On raconte que Martial est mort en célébrant la messe devant toute l'assemblée et que son âme apparaît alors et s'élève vers le ciel. On l'enterre aux portes de Limoges sur la via Agrippa qui va de Lyon à Saintes. Une abbaye est construite sur sa tombe en 848, 4 siècles après sa mort.
0: Et cette abbaye deviendra une étape importante sur les chemins de Saint-Jacques de Compostelle.
2: Oui, mais elle sera détruite à la Révolution française. En 1960, des fouilles sont effectuées à l'emplacement de l'ancienne abbaye et l'on découvre le tombeau de Saint-Martial ainsi qu'une belle mosaïque qui témoigne de l'importance du personnage enterré à cet endroit. Aujourd'hui encore, 23 villages et de nombreuses paroisses portent son nom et c'est l'un des saints les plus populaires d'Aquitaine. Tous les 7 ans ont lieu les ostensions des reliques de Saint Martial à Limoges au cours d'une cérémonie populaire. Alors bonne fête au Martial et à tous les Limousins.
0: Et d'ailleurs, on pense au crâne de Saint Martial qu'on expose aussi pendant ces ostensions. Et en ce dernier jour du mois de juin, on fête aussi Saint Ostien.
2: Oui, alors le prénom est un petit peu moins répandu. Saint Ostien, né entre le 5e et le 6e siècle, il quitte tout pour suivre le Christ. Il commence par évangéliser les diocèses de Viviers et du Puy avant de se retirer comme ermite près de Viviers.
0: Vous dites que le prénom est moins répandu. Martial, c'est pas non plus très répandu.
2: Oui, mais ça vient de Martin, peut-être qu'on connaît plus
0: c'est vrai.
2: Martin.
0: Où vivait-il exactement, Saint Ostien?
2: Eh bien, un martyrologue manuscrit le situe avec précision dans l'église Saint-Martin de la vallée de Couspiers, à 1 000 au nord de la cité, au pied de la montagne de la Tour Saint-Martin. C'est là, dit le texte, que repose le corps du bienheureux Ostien prêtre. Ses reliques sont finalement portées solennellement à la cathédrale de Viviers le 19 août 1880 et il en est le saint patron, fêté le 30 juin au calendrier diocésain.
0: Merci beaucoup, Clara Bévilla. Quoi pour ces précisions, on vous retrouve dans 10 minutes pour les informations, mais d'abord la prière du matin. Il est 6h50 et je vous propose sur RCF Notre-Dame de prendre un temps de prière. Au début de cette journée, quelques minutes pour confier les personnes que nous allons rencontrer, les choix que nous allons poser et les décisions que nous allons prendre. Nous écoutons le 8e chapitre de Saint Matthieu et Jésus calme la mer agitée. Si vous le souhaitez et si vous le pouvez, vous pouvez commencer cette prière par un signe de croix. Monique Beaujard accompagne notre lecture.
3: En ce temps-là, comme Jésus montait dans la barque, ses disciples le suivirent. Et voici que la mer devint tellement agitée que la barque était recouverte par les vagues. Mais lui dormait. Les disciples s'approchèrent et le réveillèrent en disant « Seigneur, sauve-nous, nous sommes perdus. » Mais il leur dit « Pourquoi êtes-vous si craintifs, hommes de peu de foi ?» Alors Jésus, debout, menaça les vents et la mer, et il se fit un grand calme. Les gens furent saisis d'étonnement et disaient « Quel est donc celui-ci pour que même les vents et la mer lui obéissent ?»

Après avoir réalisé plusieurs guérisons, une foule s'amasse autour de Jésus et celui-ci entre dans une barque. Les disciples le suivent et ils entreprennent la traversée de la mer de Galilée. Une tempête se lève alors et la barque est secouée par des vagues qui la submergent. Tandis que Jésus dort tranquillement, les disciples sont pris de panique. Ils le réveillent. « Seigneur, sauve-nous, nous sommes perdus !» Jésus va calmer les vents et la mer, mais s'étonne que les disciples aient eu peur. « Pourquoi êtes-vous si craintifs, hommes de peu de foi ?» Bien évidemment, les disciples sont impressionnés. Cette manifestation de l'autorité de Jésus sur les éléments naturels va alimenter les spéculations sur son identité. Mais l'histoire vient aussi nous enseigner quelque chose pour aujourd'hui. Nous sommes les disciples du Christ au XXIe siècle. Nous voulons le suivre, nous embarquons avec lui. Or, dans nos vies aussi, il y a des avis de tempête, des événements qui nous secouent et nous effraient. Nous pouvons être submergés par des vagues de détresse, de colère, de tristesse, de déception. Nous aussi, nous pouvons paniquer et croire que nous sommes perdus, et c'est humain. Mais Jésus dit que cette grande crainte est liée à notre petite foi. Il reproche souvent aux disciples leur peu de foi ou leur difficulté de croire. Jésus réclame une grande foi. Il nous demande une confiance inébranlable. Aujourd'hui, Jésus n'est plus physiquement à nos côtés, mais il nous a assuré qu'il serait toujours avec nous, tous les jours, jusqu'à la fin des temps. Dans les tempêtes de la vie, nous pouvons donc compter sur Jésus. Nous pouvons avoir confiance qu'il se tient à nos côtés, non pour nous éviter les épreuves, mais pour nous soutenir et nous donner la force de les traverser.

Notre Père, qui es aux cieux, que ton nom soit sanctifié, que ton règne vienne, que ta volonté soit faite sur la terre comme au ciel. Donne-nous aujourd'hui notre pain de ce jour. Pardonne-nous nos offenses, comme nous pardonnons aussi à ceux qui nous ont offensés. Et ne nous laisse pas entrer en tentation, mais délivre-nous du mal. Car c'est à toi qu'appartiennent le règne, la puissance et la gloire pour les siècles des siècles. Amen.

0: La communauté de l'Emmanuel a interprété Jésus. Monique Beaujard, méditez avec nous ce passage de Saint Matthieu au chapitre 8, les versets 23 à 27. Et notre prière se poursuit avec l'Angélus.
1: L'ange du Seigneur apporta l'annonce à Marie.
2: Et elle conçut du Saint-Esprit. Je vous salue Marie, pleine de grâce. Le Seigneur est avec vous. Vous êtes bénie entre toutes les femmes, et Jésus, le fruit de vos entrailles, est béni. Sainte Marie, Mère de Dieu, priez pour nous pauvres pécheurs, maintenant et à l'heure de notre mort.
1: Voici la servante du Seigneur.
2: Qu'il me soit fait selon votre parole. Je vous salue Marie, pleine de grâce. Le Seigneur est avec vous. Vous êtes bénie entre toutes les femmes, et Jésus, le fruit de vos entrailles, est béni. Sainte Marie, Mère de Dieu, priez pour nous pauvres pécheurs, maintenant et à l'heure de notre mort.
1: Et le Verbe s'est fait chair.
2: Et il a habité parmi nous. Je vous salue Marie, pleine de grâce. Le Seigneur est avec vous. Vous êtes bénie entre toutes les femmes, et Jésus, le fruit de vos entrailles, est béni. Sainte Marie, Mère de Dieu, priez pour nous pauvres pécheurs, maintenant et à l'heure de notre mort.
1: Priez pour nous, Sainte Marie, Mère de Dieu.
2: Afin que nous soyons rendus dignes des promesses du Christ.
1: Daignez, Seigneur, répandre votre grâce dans nos âmes, afin qu'ayant connu par la voix de l'ange l'incarnation de votre Fils Jésus-Christ, nous puissions parvenir par sa passion et par sa croix à la gloire de sa résurrection, par le même Jésus-Christ, votre Fils, notre Seigneur. Amen.

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2: Mardi 30 juin, nous fêtons aujourd'hui Saint-Martial de Limoges. Très bon réveil. RCF Notre-Dame, il est précisément 7h. Et à la une, Clara, cette explosion hier à Monaco.
3: Les trois personnes blessées, dont un oligarque ukrainien, le suspect toujours recherché, la piste terroriste est privilégiée par les autorités. Après ces fortes chaleurs, le risque incendie maintenant. 8 départements sont en vigilance orange, 6 dans le sud des Pyrénées-Orientales aux Bouches-du-Rhône. Les Deux-Sèvres et le Maine-et-Loire aussi concernés. La mère de Rosa porte plainte contre le ministre de la Justice, Gérald Darmanin, pour mise en danger et non-assistance. Rosa, c'est la petite fille qui a porté plainte contre Jérôme Barella 9 mois avant la mort de Liana dans le Gers. Et c'est le choc dans le mondial de football. L'Allemagne est éliminée par le Paraguay en 16e de finale. La France joue ce soir face à la Suède. Coup d'envoi à New York à 23h, heure française.
2: Nous sommes le 30 juin, les vacances commencent. Comment les occuper intelligemment? Quelques pistes dans 10 minutes avec Claire Kleiber-Desménard. Ce sera le point de vue après votre journal local.
4: Bonjour à toutes et à tous, les titres de ce mardi 30 juin 2026 en Franche-Comté. Nous parlerons de compétences dans ce journal, notre région n'en manque pas, on croit les organisateurs de la fête de l'innovation qui s'est tenue vendredi au centre diocésain de Besançon. Elle a réuni des acteurs différents venus de toute la Bourgogne-Franche-Comté. Aya Nakamura, Feu Chatterton, The Offspring, Aurel San, Moziman, ce sont quelques-unes des têtes d'affiche de la 36e édition des Eurocaines de Belfort. Elle débute jeudi et dure jusqu'à la fin de semaine. Les bénévoles et équipes techniques sont actuellement en train d'installer les infrastructures sur la presqu'île du Malsaucy. Son directeur a fait un point sur les tarifs et les objectifs de fréquentation. Le soleil brille sur une grande partie de la Franche-Comté ce matin et cet après-midi, malgré quelques passages nuageux. Le ciel est plus menaçant sur le massif jurassien avec des risques d'averses orageuses toute la journée. Si les températures ont baissé dans la nuit de dimanche à lundi, elles repartent déjà à la hausse aujourd'hui. Comptez déjà une vingtaine de degrés dans la matinée.
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4: Le tribunal judiciaire de Besançon est confronté à une mission d'ampleur. À la demande du garde des Sceaux Gérald Darmanin, après l'affaire Liana, les magistrats doivent passer en revue 450 plaintes pour violences sexuelles sur mineurs enregistrées dans le Doubs. En lien avec les enquêteurs de la police et de la gendarmerie, ils analysent chaque dossier pour vérifier son état d'avancement et donner, si besoin, de nouvelles instructions d'enquête. Les affaires de viol, les dossiers les plus anciens ou ceux dans lesquels un suspect est encore en contact avec des mineurs sont traités en priorité. Les magistrats reconnaissent que cette mission exceptionnelle va entraîner des retards sur d'autres procédures. Le tribunal administratif va se pencher sur l'arrêté anti-mendicité adopté fin mai par la municipalité de Besançon. Contesté par une jeune femme sans domicile fixe et plusieurs élus d'opposition, le texte est jugé disproportionné par les requérants. Ils estiment qu'il porte atteinte à la liberté de circuler et pénalise les personnes les plus précaires en limitant leurs accès aux espaces publics et aux lieux d'aide sociale. De son côté, la mairie défend une mesure destinée à prévenir les troubles à l'ordre public, évoquant une hausse des agressions, des incivilités et des occupations gênantes de l'espace public. Le tribunal administratif doit rendre sa décision jeudi. Elle a été sécurisée hier après-midi. Une cloche de l'église Saint-Grégoire de Montmoreau dans le Jura menaçait de chuter suite à un incendie qui s'est déclaré dans la nuit de dimanche à lundi. Le clocher a été touché par la foudre sur sa partie haute. La toiture de la nef, une partie de la charpente et du plancher ainsi que le support d'une cloche ont brûlé, entraînant leur destruction ou de graves dommages. Le feu a été rapidement maîtrisé par les sapeurs-pompiers. Hier matin, une cellule de crise a été mise en place par la municipalité. Aucun blessé n'est à déplorer et tous les objets à l'intérieur de l'église ont été protégés. La fête de l'innovation s'est tenue vendredi dernier au centre diocésain de Besançon. Organisée par les acteurs du numérique en Bourgogne-Franche-Comté, l'événement réunissait start-up, entreprises, laboratoires de recherche, organismes de formation et partenaires institutionnels. L'objectif de cet événement annuel était de favoriser les rencontres et l'émergence de nouveaux projets autour du numérique sur notre territoire qui a de nombreuses compétences. Mohamed Azerkan est membre de l'association Silicon Comté, co-organisatrice de l'événement.
5: En Franche-Comté, ce que je constate, c'est qu'il y a les compétences techniques. Les infrastructures commencent à se mettre en place. C'est comme tout, ça prend du temps. Mais par contre, au niveau compétences techniques, on a de très très bons, très très bonnes personnes qui n'ont rien à envier à des Parisiens ou autres. Je pourrais en citer quelques-unes, comme Pixies, par exemple, qui est dans le médical, qui est une grande boîte qui a fait une levée de fonds à plusieurs millions d'euros. C'est quand même des entreprises qui ont du poids dans la région. Après, on a Quartz Group, on en a plusieurs comme ça, qui sont déjà implémentés, qui font leur chiffre d'affaires et qui sont souvent même à l'international, sans vraiment qu'on le sache dans la région. Voilà, donc pour moi, oui, c'est très très attractif. C'est juste qu'il faut mettre tout ça en avant.
4: Des propos recueillis par Chloé Vernet. David Markezik est reconduit pour 5 ans à la direction de l'IUT Nord-Franche-Comté. L'établissement, rattaché à l'université, fait face à des contraintes budgétaires et à des mutations de l'enseignement supérieur. Son projet s'articule autour de 7 axes, dont l'attractivité, le numérique et les infrastructures. L'IUT Nord-Franche-Comté accueille environ 1740 étudiants sur plusieurs sites. Deux tables franc-comtoises récompensées dans l'édition 2026 du Goemio, le guide gastronomique qui a été présenté hier au château de Solon en Côte d'Or. Cette année, il enregistre deux nouvelles distinctions en Franche-Comté. Hugo Signori, qui travaille à la table du Grappio à Pupillien dans le Jura, reçoit le trophée sommelier. À une vingtaine de kilomètres de là, à Arquesnans dans le Doubs, Léa Sénaud et Clément Bourdieu décrochent le trophée terroir d'exception pour leur restaurant Verfeuille. En début d'année, le couple a obtenu le Bib Gourmand, tandis que la table du Grappio et son chef Vivien Sanzoni ont décroché leur première étoile Michelin en mars dernier. Dernière ligne droite pour les techniciens à pied d'œuvre sur le site du Malsocy à Belfort avant l'ouverture des Hurricanes de Belfort jeudi. Malgré la canicule de la semaine passée, les ouvriers terminent les différentes installations pour accueillir les quelques 100 000 festivaliers attendus. Contrairement à d'autres années où le rendez-vous musical se jouait à guichet fermé, pour cette édition, il reste encore des places pour tous les jours. Depuis la pandémie et la reprise, les habitudes des festivaliers en termes d'achat ont changé et les organisateurs doivent composer avec, tout en essayant de maintenir une programmation qui draine du monde pour finir l'année à l'équilibre financier. Le directeur des Hurricanes, Jean-Paul Roland, est interrogé par Mickaël Desgardins.
6: Pour pouvoir, comme on dit, arriver à l'équilibre, atteindre l'équilibre, il faut que l'on fasse entre 83 et 86% de taux de remplissage, ce qui est quand même assez élevé. Hein. Et donc, ça nous oblige effectivement à ne pas louper le réveil le matin hein, quand il sonne, pour pouvoir se mettre à l'ouvrage. Et puis aussi, bien entendu, de se dire de conserver quand même un prix de billet qui reste accessible et qu'on soit en phase avec nos éditos où on dit que la culture populaire, elle est pour tout le monde. Les tarifs réduits avec les étudiants, les tarifs ou avec les CE, etc. Ça aussi, j'allais dire, les subventions nous aident à maintenir ce prix de billet, on va dire, localement accessible. En plus, on est quand même dans un endroit, une région où le chômage est quand même assez élevé. Effectivement, et où on voit aussi que la pauvreté, en tout cas, est quand même malgré tout conséquente. On ne peut pas être complètement hors sol hein, de toute affaire-là en se disant, ben, écoutez, on va mettre des prix élevés parce que les cachets augmentent et qu'il faut que ce soit les Belfortins. Je veux dire que les cachets qui augmentent, c'est notre affaire.
4: En parallèle, les associations locales ne pourront plus tenir les buvettes des Hurricanes de Belfort cette année. Il s'agit d'une décision liée à une nouvelle interprétation du droit du travail. Jusqu'ici, une vingtaine de structures participaient au service des boissons et recevaient en retour des dotations, représentant jusqu'à 80 000 euros reversés localement. Ce montant va désormais baisser de moitié. Les organisateurs du festival expliquent que l'inspection du travail estime que les bénévoles ne peuvent intervenir que dans leur propre structure ou dans un cadre non assimilable à du prêt de main d'œuvre. Pour compenser, 250 embauches supplémentaires sont prévues et les bières seront servies via des distributeurs en self-service déjà testés l'an dernier. Des bars à eau gratuits seront maintenus, notamment en cas de forte chaleur. Après plusieurs semaines de vacances bien méritées, les joueurs de football du FC Sochaux-Montbéliard ont retrouvé le chemin de l'entraînement hier. Les jaunes et bleus vont lancer leur saison en Ligue 2 le 8 août prochain avec une première rencontre à domicile contre l'AS Saint-Etienne. En préparation, le FCSM renforce ses effectifs avec l'arrivée de trois nouveaux joueurs. Le milieu de terrain expérimenté Victor Lobry avec 172 matchs disputés en Ligue 2. Également Ethan Cortès, natif de Marseille, et l'arrivée de l'attaquant français Mathis Claricia. Après les épisodes d'orage d'hier, retour à un temps calme aujourd'hui sur une grande partie de la Franche-Comté. Des averses bloquées par les reliefs du massif jurassien menacent de tomber jusqu'à ce soir. En pleine et sur les premiers plateaux, des nuages le matin, puis un ciel plus dégagé dans l'après-midi. Les températures repartent à la hausse et cela se ressent dès ce matin avec 21 à 25 degrés dans tout le Haut-Jura, 22 à 23 degrés à Levier, Pontarlier, Morteau, ainsi que dans la région des lacs du Jura, 24 à 26 degrés dans le reste de la Franche-Comté.
2: Il est 7h10, soyez les bienvenus sur RCF Notre-Dame et bonjour Claire Kleibert des Ménards.
7: Et bonjour Pierre-Hugues, bonjour chers auditeurs et auditrices.
2: On va parler vacances avec vous dans quelques instants et Pauline de Torsiac, bonjour à vous aussi.
8: Bonjour Pierre-Hugues, bonjour à tous.
2: C'est pas les vacances pour vous Pauline? On travaille
8: non,
2: ce matin?
8: Non, pas encore. Pas bah encore. Oui, comme chaque matin.
2: Comme chaque
8: matin. Contente de vous retrouver.
2: Ah bah nous aussi, on est toujours content de vous retrouver.
8: Bon, c'était bien alors cette petite représentation. Ah non,
2: hier on va pas dire à tous les auditeurs que je jouais une formidable pièce de théâtre hier soir et qu'il y a eu un grand succès.
8: Est-ce
2: dans
8: que vous saviez votre texte? Est-ce que vous saviez sur le bout des doigts votre texte? Parce que c'était pas le cas il y a quelques jours.
2: Alors, on peut le dire en 15 secondes et après on va passer à autre chose, Pauline. Mais il s'avère que une partie de l'équipe, notamment Melchior Gormand et Étienne Pépin, se sont assis au premier rang, m'ont grandement déconcentré et j'ai sauté toute une partie du texte. Et je m'en excuse auprès de tous les autres comédiens qui étaient là. Voilà, mais on va faire mieux ce soir. Bref, ça c'est pas très intéressant. Ce qui est plus intéressant, c'est ce dont vous allez nous parler tout à l'heure, Pauline, puisque on va parler, comme tout au long de la semaine, d'une joaillière.
8: Exactement, elle s'appelle Guimette Pigano. Elle est artisan joaillière, mais c'est une reconversion récente pour cette jeune femme de 27 ans, une grâce du ciel. C'est ce qu'elle nous dira. Elle nous racontera aussi comment elle a franchi le pas et ce qu'elle aime dans son métier. Je vous dis ça dans quelques minutes.
2: Eh bien Pauline, on vous laisse réviser votre texte. On vous retrouve donc à 7h15 sur RCF Notre-Dame. Mais d'abord, Claire Kleibert des Ménards. Vous êtes pasteur de l'église protestante Unie de France dans l'Aisne, secrétaire exécutif du réseau européen chrétien pour l'environnement. Et c'est votre dernier point de vue de la saison, puisque vendredi prochain, on passe en grille d'été, et vous nous rappelez l'imminence du bienfaisant repos estival.
7: Et oui, le temps de vacances qui se profile, pour vous aussi bientôt sans doute, nous invite à laisser surgir du repos la louange et la contemplation, et avec eux peut-être de nouveaux commencements. Alors bien sûr, juillet-août rime avec vacances scolaires, parfois avec voyages, et puis souvent avec remue-ménage général lorsque toutes les générations se bousculent pour un grand moment de retrouvailles familiales. Mais cet été pourrait aussi être vécu comme une sorte de septième jour, celui dont la Genèse nous raconte que non seulement Dieu s'y reposa de toute l'œuvre qu'il avait faite en créant, ça nous est raconté en Genèse 2, mais encore que ce jour, il le bénit et le sanctifia.
2: Et c'est sur ce repos premier de Dieu que repose d'ailleurs le commandement du sabbat, tel qu'on peut le trouver en Exode 20 ou Deutéronome 5.
7: Souviens-toi du jour du repos pour le sanctifier, nous dit Dieu. Tu travailleras six jours et tu feras tout ton ouvrage, mais le septième jour est le jour du repos de l'Éternel, ton Dieu. Tu ne feras aucun travail ce jour-là, ni toi, ni ton fils, ni ta fille, ni ton serviteur, ni ta servante, ni ton bétail, ni l'étranger qui est dans tes portes. Car en six jours, l'Éternel a fait les cieux, la terre et la mer, et tout ce qui y est contenu, et il s'est reposé le septième jour. C'est pourquoi l'Éternel a béni le jour du repos et l'a sanctifié. Fin de citation. Ce qui me frappe dans ce commandement, c'est d'abord la façon dont il nous est demandé de le respecter non seulement pour nous-mêmes, mais aussi pour nos proches. Et encore, pour toute personne que nous avons chargée d'un travail. Et cela, que cette personne soit homme ou femme, et que nous la considérions comme étant des nôtres ou comme nous étant étrangères. Et pour couronner le tout, il y a cette idée qui pourrait apparaître aujourd'hui complètement woke, mais que le texte vétérotestamentaire assume pleinement. Humains et non-humains sont concernés. Même le bétail doit être respecté dans son droit au repos.
2: Et quel contraste avec l'actualité où plus d'un million de volailles ont trouvé la mort la semaine dernière en France, dans des exploitations agricoles, suite à la canicule, dites-vous Claire.
7: Et oui, une canicule historique, comme vous le savez, qui a révélé les fragilités des systèmes sur lesquels nous comptons au quotidien. Système scolaire, système ferroviaire, système électrique, système hospitalier. Nous aurons au moins appris une chose cette année, du moins on peut l'espérer. Il nous faut repenser entièrement nos façons de vivre, de travailler, d'être au monde, enfin. Et ça demande une véritable conversion, pour laquelle il nous faudra au minimum le temps d'un été, d'un pas de côté, pour repenser à frais nouveaux nos habitudes et nos évidences. Et peut-être, qui sait, aborder la vie autrement à compter de la rentrée. En tout cas, la parole christique qui nous sera redite ce dimanche nous invite à mettre le cap sur un changement radical. Venez à moi, vous tous qui êtes fatigués et chargés, et je vous donnerai du repos. C'est ce que nous dit Jésus en Matthieu chapitre 11, verset 28.
2: Une invitation au repos qui rappelle aussi le jubilé célébré en 2025 par les catholiques dans l'esprit des dispositions prévues, notamment dans Lévitique, dites-vous Claire.
7: Exactement, mais cet été,

0: Claire Kleiber-Desménard, l'occasion aussi de vous remercier pour tous les points de vue tout au long de cette saison. Je rappelle que vous êtes pasteur de l'Église protestante unie de France dans l'Aisne et comme chaque matin, vous pouvez réagir par mail direct@rcf.fr.
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0: Et on va partir au Puy-en-Velay dans quelques minutes, retrouver Martin Obadia pour évoquer la Vierge célébrée au Puy-en-Velay. Est-ce que vous savez, Pauline Torsac, comment on appelle les habitants du Puy-en-Velay ?
2: Les Poneaux.
0: Ah bah voilà, on vous la fait pas, vous êtes au courant de tout.
2: Ah non, exactement.
0: Alors on va pas parler des Poneaux, je ne sais pas si Guillemette Pigano...
2: Je vous ai surpris, j'ai l'impression.
0: Ah ouais, je m'attendais pas à ce que vous le sachiez. Mais voilà, bravo. Hein. Guillemette Pigano, je ne sais pas si elle est ponote, mais elle était en tout cas artisan joaillière, ça c'est sûr.
2: Oui, exactement. Et cette semaine, je vous emmène dans son atelier où elle crée des bijoux, beaucoup de bagues de fiançailles, des alliances, des médailles. Guillemette Pigano aime créer, dessiner, choisir les pierres et forger le métal. Mais cette passion est assez récente finalement. Pendant le confinement, elle tombe en admiration devant la bague que porte sa marraine, une aigle marine couleur du ciel. Et c'est d'ailleurs sans doute un signe du ciel, car l'émotion qu'elle ressent lorsqu'elle voit cette bague la fait fondre en larmes. Elle, qui s'était lancée dans des études d'ingénieur sans grande conviction, réalise enfin ce qu'elle a envie de faire, devenir artisan joaillière. Alors évidemment, plus facile à dire qu'à faire, c'est un milieu assez fermé où les places sont chères, mais Guillemette est tombée sur les bonnes fées.
3: En général, quand on veut devenir artisan joaillière, il y a des formations qui existent. Donc, c'est des CAP qui se font sur 1 ou 2 ans avec alternance ou pas. Mais c'est un milieu très, très bouché parce que peu de professionnels embauchent des alternants. Enfin, en tout cas, il y a beaucoup trop de demandes par rapport au nombre de places. Et en fait, moi, là où j'ai vraiment été aidée, c'est que j'ai pu être mise en relation avec une dame qui s'appelle Sabine de Taillandier-Corda, qui est joaillière depuis 38 ans à son compte, qui cherchait quelqu'un à former dans le but de lui transmettre son atelier quand elle partira à la retraite. Et donc du coup, j'ai été mise en relation avec cette dame-là. C'est comme ça que ça s'est fait. Elle m'a choisie alors que j'avais jamais tenu une lime ni une scie de ma vie, puisque j'étais ingénieure. Et elle m'a fait confiance et c'était une belle aventure ensemble. Donc voilà, on a travaillé 4 ans. On a travaillé 4 ans ensemble, elle m'a formée, maintenant elle est partie à la retraite.
2: Et après avoir justement été formée, Guillemette Pigano se retrouve aujourd'hui à 27 ans à la tête de cet atelier. Elle exerce son métier avec passion et de manière artisanale, ce qui est assez rare aujourd'hui.
3: Le métier a énormément évolué ces 30 dernières années. Aujourd'hui, normalement, le métier d'artisan joaillier n'est plus vraiment un métier d'artisan parce que c'est énormément aidé par la technologie. Donc, c'est des bijoux qui sont dessinés sur ordinateur en 3D, ensuite imprimés. Voilà, on fait une petite maquette, on en prend un moule et puis on injecte l'or dedans et la bague est finie. Justement, Madame Corda, elle, a mis de côté cette technologie et a toujours persévéré dans des techniques artisanales. Donc, c'est-à-dire que là, c'est nous qui partons du métal brut, donc une plaque d'or ou de platine, peu importe, un fil, et c'est nous qui façonnons la bague petit à petit. Et donc, Madame Corda m'a transmis toutes ces techniques artisanales. Et donc, aujourd'hui, on fabrique des bagues qui sont robustes et surtout qui sont humaines. C'est-à-dire que c'est moi qui définis les courbes, les hauteurs des pierres par rapport aux autres. Vous voyez, c'est plein de choix que je pose petit à petit, alors qu'aujourd'hui, la plupart des bijoux, tout ça, c'est fait par des ordinateurs.
2: Et pour Guillemette Pigano, cette reconversion est une grâce du ciel. Elle lui a permis de renouer avec la foi, créer, imaginer des bagues qui ont un sens, une histoire, la rendent particulièrement fière.
3: Déjà, c'est un métier dans lequel je peux exprimer ma créativité. Ce qu'en tant qu'ingénieur, je ne pouvais pas tellement. C'est aussi un métier qui m'apporte beaucoup de fierté, en fait, parce que je le vois dans le regard des gens quand ils voient la bague, par exemple, que je leur ai fabriquée. Ils sont toujours émerveillés et voilà. Et je fabrique pour eux des objets importants et donc j'en tire une... Enfin, vraiment, c'est très satisfaisant de voir que j'arrive à fabriquer des beaux objets qui plaisent aussi aux autres et surtout qui pourront durer toute leur vie.
2: Guillemette Pigano a aussi créé avec une amie, Pierre-Hugues, l'alliance de vos mains. Le principe est simple, permettre aux fiancés de fabriquer eux-mêmes leurs alliances de mariage. Je vous en saurai plus demain, Pierre-Hugues, je vous raconte tout ça.
0: Vous nous raconterez ça demain, mais en attendant, vous êtes bien avec nous et dans quelques minutes, l'actualité chrétienne, vous allez revenir sur la loi ouvrant un droit à l'aide à mourir, vote solennel prévu aujourd'hui, Pauline.
2: Exactement, le vote est prévu dans l'hémicycle aujourd'hui avec une adoption définitive à l'horizon du 15 juillet. Et on entendra les petites sœurs des profs qui sont particulièrement inquiètes.

0: inquiète, notamment sur le fait que la clause de conscience, elle ne figure pas dans le texte. Voilà, tout simplement, je vous dis ça dans les détails dans un instant.
1: Eh bien, rendez-vous dans un instant. Mais d'abord, on va prendre la direction de la Haute-Loire, où nous retrouvons Martin Obadia depuis les studios du Puy-en-Velay. Bonjour Martin.
2: Bonjour Pierre-Hugues et bonjour à tous.
1: Alors Martin, la période estivale va bientôt débuter, tant qu'il s'accompagne de nombreux pèlerinages et temps forts dans les diocèses. Et l'un d'eux marque particulièrement la cité du Puy-en-Velay, c'est la fête de l'Assomption le 15 août. Son programme vient tout juste d'être dévoilé, un temps dédié à Marie qui fait écho dans l'ensemble du diocèse.
2: Oui, car de nombreux sanctuaires ou oratoires sont dédiés à la Vierge. Le diocèse en dénombre 66. Marie est aussi la patronne de 52 paroisses. Cette spiritualité mariale s'observe aussi à travers le nombre de statues de la Vierge couronnée. Elles sont 8 dans le diocèse. Une d'elles, c'est la Vierge Noire du Puy-en-Velay, installée dans le cœur de la cathédrale. Elle a été couronnée il y a tout juste 170 ans, le 8 juin 1856. Cet événement a d'ailleurs été célébré il y a quelques semaines, l'occasion pour cette Vierge à l'enfant de recevoir de nouveaux diadèmes. Nombreux sont les fidèles et curieux qui viennent chaque année pour voir cette Vierge et prier auprès d'elle.
1: Une tradition au Puy-en-Velay qui remonte à plusieurs siècles, Martin.
2: Les premiers éléments nous ramènent au 5e siècle. À cette époque, la Vierge se serait manifestée dans la cité à travers des apparitions et des guérisons. Guérisons notamment sur une dalle noire installée dans la cathédrale, la Pierre des Fièvres. C'est à cette période qu'un premier sanctuaire dédié à la Vierge est construit. Ce qui fait du Puy l'un des plus anciens dédiés à Marie en Europe occidentale. Au cours du Moyen-Âge, il est l'un des plus importants pèlerinages d'Europe. Les papes et les rois de France s'y pressent. Ils sont encore des milliers et des milliers chaque année à venir au Puy-en-Velay. Cet été, ils seront encore nombreux et notamment lors de la fête de l'Assomption, fête marquée par deux processions bien suivies, une nocturne au flambeau dans les rues de la cité mariale le 14 août et une autre le 15 août. Ce temps est organisé chaque année autour d'un thème. Celui pour 2026 vient d'être dévoilé. Il s'agira de Marie, guide-nous vers le cœur de Jésus. L'invité d'honneur sera Monseigneur Michel Guillot, évêque de Constantinople en Algérie, évêque qui marche sur les pas de Saint Augustin, évêque d'Hippone au 4e siècle.
1: Merci beaucoup Martin Obadia en direct de diocèse ce matin depuis les studios du Puy-en-Velay où vous vous trouvez. Face à l'ouverture de l'aide à mourir en France, les congrégations religieuses sont mobilisées, en particulier les petites sœurs des pauvres. Témoignage à suivre avec Pauline de Torsiac.
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1: Il est 7h23 sur RCF Notre-Dame, Clara Bévillacois. On vous retrouve à 7h30 et des astronautes vont passer en dehors, vont passer un temps long, 6h30 en dehors de l'ISS.
6: Oui, 6h30 au cœur de l'espace pour réparer une pièce de la Station Spatiale Internationale de 17 mètres de long et qui pèse plus de 90 kilos.
1: Voilà, d'accord. Vous donnerez les détails. Bon, bah voilà, c'est une information. Voilà, il va
6: vous. Vous prenez, vous faites ce que vous voulez.
1: Exactement, on l'entend, on l'entend. En fait, vous aviez marqué 6h30, je me suis dit, bah, il s'est trompé d'horaire, il est 7h24.
6: Voilà, mais non, vous avez l'habitude de vous tromper d'heure, effectivement.
1: Allez, non. Ça c'est cadeau. Bonjour Pauline de Torsiac. Voilà, merci Clara.
0: Bonne ambiance dans le studio ce matin.
1: L'ambiance est électrique. Bon. En tout cas, on va parler avec vous d'un sujet autrement plus sérieux, puisque Pauline, les députés ont achevé samedi la troisième lecture d'une proposition de loi sur la fin de vie. Le vote est prévu dans l'hémicycle aujourd'hui et une adoption définitive est fixée au 15 juillet.
0: Oui, le texte prévoit de légaliser l'euthanasie et le suicide assisté. Et les efforts faits par certains parlementaires pour prévoir dans le texte une clause de conscience collective pour les établissements privés auront été vains. La version finale du texte imposerait à tous les établissements de santé, même confessionnels, de faire pratiquer l'euthanasie dans leurs locaux.
1: Les congrégations religieuses, comme les Petites Sœurs des Pauvres, sont mobilisées depuis des mois pour faire entendre la voix des plus fragiles.
0: Ouais, leur mission est claire, accueillir les personnes âgées, isolées, en précarité, les réconforter, les soigner et les accompagner jusqu'à la mort. Alors, cette dernière version du texte est particulièrement préoccupante pour Sœur Agnès du Bon Pasteur, Petite Sœur des Pauvres de Ma Maison de Rennes. Elle était intervenue, souvenez-vous, aux Nations Unies pour défendre l'objection de conscience des établissements confessionnels de santé face à l'euthanasie.
7: on est déçus, c'est pas simplement nous, on était quand même plusieurs établissements, des directeurs, des médecins coordonnateurs, et pas seulement congrégationnistes qui ont intervenu pour demander cette liberté de soins, cette liberté d'organisation, plus qu'une clause de conscience qui est plus personnelle. Mais voilà, d'avoir cette liberté, ça n'a visiblement pas été entendu. Le droit individuel prime surtout. En même temps, aussi bien on voit une loi sur le développement des soins palliatifs qui fait l'unanimité, et autant on voit cette loi où, qui est très discutée, qui a une chambre parlementaire qui vote contre, l'autre qui est vraiment très partagée. Et le résultat de la loi ne va pas du tout montrer cette grande discussion qu'il y a. Voilà, on est déçus, on est inquiets.
0: Pour Sœur Agnès, une ligne rouge est franchie. Les petites sœurs des pauvres ne franchiront pas le cap de donner la mort dans leurs établissements si elles sont empêchées d'accueillir de façon inconditionnelle les plus démunis, de les soulager. Eh bien, elles n'auront d'autre choix que de fermer leur maison.
7: Habituellement, la congrégation se met en quatre pour correspondre à de nouvelles normes, à de nouvelles lois. Les sept lois-là, nous savons que nous ne pourrons pas la mettre en œuvre. Si nous pouvons continuer à vivre sans cela, et nous aurions aimé avoir ce droit présent dans la loi pour le faire tranquillement, mais nous savons que nous ne pourrons pas mettre en œuvre cette loi-là. Ça ne veut pas dire qu'on va laisser souffrir les personnes qui viennent chez nous. C'est absolument pas ça, c'est bien le contraire. Et au contraire, on va se donner encore plus de peine pour que ça, elle ne souffre pas, elle soit le plus confortable, plus heureuse possible. Mais c'est justement parce que j'ai un infini respect pour la vie, pour leur vie, que je ne peux pas me résoudre à leur dire je vais vous tuer. C'est pas possible. Et ça, oui, nous ne pouvons pas et nous n'aurons pas ça dans nos établissements. C'est clair.
0: Les petites sœurs des pauvres accueillent des personnes âgées dans 30 maisons de retraite réparties sur tout le territoire. Cela représente 2500 résidents. Pierre-Huguin.
1: Et à la veille du vote de la proposition de loi sur la fin de vie, les évêques de France interpellent les députés.
0: Ils ont publié hier soir un communiqué face à une loi qui engage durablement notre société et la solidarité entre générations. Les évêques regrettent que l'exigence d'écoute, de pluralisme et de débat à la hauteur des enjeux n'ait pas été au rendez-vous. Ils regrettent que la parole des soignants engagés dans l'accompagnement de la fin de vie ait été douloureusement ignorée, mais aussi la parole de nombreux juristes, d'associations et de représentants des différentes traditions de pensée, notamment religieuses. La liberté d'expression, y compris celle des cultes, est un droit constitutionnel, rappellent les évêques. Elle est d'autant plus importante à honorer que la proposition de loi contraindrait les convictions éthiques de nombreux établissements.
1: Et à l'heure du vote solennel, la présidence de la Conférence des évêques de France appelle donc les députés à mesurer la portée de leur décision.
0: Accepteront-ils d'ouvrir la voie à une législation qui permettra demain à toute personne d'avoir recours à l'euthanasie ou le suicide assisté au nom de la nécessaire égalité d'accès aux soins pour tous, ou choisiront-ils d'engager résolument la France sur le chemin de l'accompagnement de la vie dans la dignité de toutes les vies, à toutes leurs étapes jusqu'au bout, en garantissant l'effectivité des soins palliatifs? Voilà ce que posent comme question les évêques. De ce choix, conclut-il, découlera pour une part notable le modèle à venir de notre société.
1: Et à 8h10, nous serons avec Mgr Mathieu Rouget, l'évêque de Nanterre, pour revenir donc sur ce vote solennel qui a lieu aujourd'hui. Partons à Rome à présent, Pauline, puisque Léon XIV a célébré une messe dans la basilique Saint-Pierre pour la fête des Saint-Pierre et Paul, patrons de la ville et du diocèse de Rome.
0: Oui, l'occasion pour le pape de rappeler que l'unité dans l'Église catholique ne se construit pas en se figeant sur ses propres positions. Léon XIV a remis pour l'occasion le pallium à 35 nouveaux archevêques métropolitains venant de diocèses des 5 continents. Léon XIV qui les a invités à emprunter le chemin de ces deux bâtisseurs d'unité, serviteurs généreux de la vérité et de la charité, les a encouragés à chercher les points de rencontre dans la vérité.
1: Merci beaucoup Pauline de Torsiac. 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Et on fait le point sur les informations avec vous, Clara Bévilacqua. La canicule est terminée en France, mais les hôpitaux restent en alerte.
6: Oui, les plans Orsan 2 et 3 seront maintenus dans les prochains jours, indique le Premier ministre. Ce plan permet de déprogrammer certaines opérations et de rappeler du personnel. Sébastien Lecornu promet 30 000 climatiseurs dans les prochains jours dans les hôpitaux. À partir de demain, les jeunes parents peuvent bénéficier du nouveau congé supplémentaire de naissance. Ils pourront passer plus de temps auprès de leur bébé. Mais ce n'est pas le seul changement. Au 1er juillet, le prix du gaz va augmenter. Une taxe de 3 euros aussi entre en vigueur sur les petits colis qui ne proviennent pas de l'Union européenne. C'est la dernière épreuve du brevet aujourd'hui pour les 850 000 collégiens de 3e. Ils terminent avec les mathématiques. Coup d'envoi à 9h pour 2 heures d'épreuve. Ceux qui se présentent en candidat libre passeront également cet après-midi leur épreuve de langue vivante étrangère.
1: Un homme recherché à Monaco et dans les pays frontaliers dont la France.
6: Oui, il est soupçonné d'avoir posé un engin explosif dans un immeuble résidentiel. Un oligarque ukrainien a été grièvement blessé, ainsi que sa compagne, un adolescent de 13 ans. La piste terroriste est privilégiée par les autorités monégasques. Ils vont passer 6h30 dans le vide spatial. Deux astronautes vont passer la journée à l'extérieur de la Station Spatiale Internationale avec le scaphandre vissé sur la tête pour une longue réparation d'un bras de manutention télescopique, bras qui fait 17 mètres de long, dont le joint d'articulation présente des signes de faiblesse. Une pièce qui pèse 90 kilos sur Terre à remplacer, donc en plein milieu de l'espace.
1: À suivre la météo.
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10: Après les épisodes orageux d'hier, retour à un temps calme aujourd'hui sur une grande partie de la Franche-Comté. Des averses bloquées par les reliefs du massif jurassien menacent de tomber jusqu'à ce soir. En plein et sur les premiers plateaux, des nuages le matin, puis un ciel plus dégagé dans l'après-midi. Un vent du nord-ouest souffle doucement sur les quatre départements ce mardi. Les températures, elles, repartent à la hausse et cela se ressent dès ce matin, entre 21 et 25 degrés dans tout le Haut-Jura, 22 à 23 degrés à Levier, Pontarlier, Morteau, ainsi que pour la région des lacs du Jura, 24 à Champagnole, 25 à 26 degrés pour le reste de la Franche-Comté ce matin.

0: RCF Notre-Dame, il est 7h33, Louis Defrêne, votre grand témoin ce matin, Jean-Guillaume de Tocqueville, avocat, président de la fondation Tocqueville et de French Heritage Society, du French Heritage Society. Je vais y arriver avec mon anglais de bon matin.
1: Samedi prochain, 4 juillet, marquera le 250e anniversaire de la déclaration d'indépendance américaine, considérée comme l'acte de naissance des États-Unis. Le 4 juillet 1776, les 13 colonies britanniques se déclarent donc indépendantes de l'Angleterre. Une guerre s'ensuivra jusqu'en 1783. La France de Louis XVI se ruine pour la cause des insurgés, vainqueurs à la bataille de Yorktown. Le marquis de Lafayette est encore aujourd'hui célébré comme le héros des deux mondes. Un autre nom demeure un trait d'union des deux côtés de l'Atlantique. C'est celui d'Alexis de Tocqueville et son maître ouvrage « De la démocratie en Amérique » écrit à la suite de son voyage de 1831. Tocqueville est l'observateur du Nouveau Monde. Il voit que la démocratie n'est pas seulement un régime politique, c'est un état social fondé sur l'égalité des conditions pour le meilleur et pour le pire aussi. Comment sa figure peut-elle nous aider à considérer l'amitié franco-américaine, quelque peu secouée par l'état d'esprit du trumpisme? C'est ce que nous allons voir avec Jean-Guillaume de Tocqueville, notre grand témoin ce matin, qui nous fait l'amitié de sa présence. Bonjour Jean-Guillaume de Tocqueville.
2: Bonjour Louis Defrêne.
1: Merci d'avoir accepté notre invitation. Alors je précise, vous êtes Tocqueville par votre mère, puisque c'est elle qui portait le nom que vous avez repris, ainsi que vous avez repris la propriété familiale près de Barfleur, dans le Cotentin, ce beau pays du Cotentin où il fait frais aujourd'hui. Pourquoi avoir repris le nom de votre mère ?
2: Parce que ce nom s'éteignait. Je suis l'aîné des petits-enfants de mon grand-père Jean de Tocqueville. Et donc, voilà, avec l'accord de ma famille, le moment était propice, je me suis marié, on a repris le château de Tocqueville, on a repris un certain nombre d'activités associatives, et donc j'ai fait une demande au gouvernement pour reprendre le nom de Tocqueville, demande qui a été acceptée.
1: Quelle était votre intention ?
2: C'était il y a 25 ans à peu près. Alors mon intention, c'était de continuer cette tradition familiale, en fait, qui existe dans la famille depuis Alexis de Tocqueville, qui était quand même le garçon intelligent de la famille, le grand homme de la famille, qui était de non seulement de reprendre le château de Tocqueville, qui est déjà un gros paquebot, c'est une propriété qui est dans la famille depuis le milieu du XVIIe siècle. Le sentiment de la famille, c'était que il suffisait pas de reprendre une jolie propriété, il y avait un devoir qui était attaché, qui était de faire vivre l'héritage intellectuel d'Alexis de Tocqueville. Voilà, c'est ce que ma femme et moi souhaitions faire, et du coup, j'ai repris ce nom il y a maintenant 25 ans.
1: Et vous avez un frère, je crois, qui s'appelle Alexis.
2: Exactement.
1: Ce qui est quand même amusant. Donc Alexis de Tocqueville.
2: Il s'appelle Alexis. Il a pas souhaité reprendre le nom de Tocqueville parce que s'appeler Alexis de Tocqueville, c'était probablement un peu lourd à porter. Et du coup, mon fils aîné s'appelle Alexandre. Donc c'est un petit clin d'œil, Alexis de Tocqueville.
1: Alors, il y a eu les conversations Tocqueville récemment, que vous avez organisées fin juin, qui d'ailleurs ont fait venir, semble-t-il, Jean-Guillaume de Tocqueville, en tout cas c'est ce que nous avons partagé, des personnalités issues du monde politique actuel, y compris donc à gauche,
2: Absolument. Nous avons terminé la 8e édition des Conversations Tocqueville ce week-end sur le thème qui était le futur de nos démocraties. Que dirait Alexis de Tocqueville s'il revenait ? Et effectivement, nous faisons venir des. Nous sommes très attentifs à l'équilibre, en fait, des débats. Et nous faisons venir donc des personnalités de droite, des personnalités de gauche, donc des hommes politiques. Cette année, nous avions. Par exemple, nous avions à la fois Sarah Knafow, mais nous avions Jérôme Guedj, Manuel Valls, Bernard Cazeneuve. Donc on est très attentif à avoir des débats bipartisans, puisque débattre entre soi avec des gens qui ont les mêmes idées, ça ne sert pas à grand-chose. Et donc on organise pendant 2 jours à Tocqueville ce qu'on appelle les conversations Tocqueville, où on fait venir donc des politiques, des chefs d'entreprise, des journalistes, des académiques, des artistes. Et on les enferme, si je puis dire, entre la mer et les vaches pendant 2 jours. Et on a 2 jours de débats absolument passionnants sur sur des thèmes géopolitiques, sociologiques, autour de l'héritage intellectuel d'Alexis de Tocqueville.
1: Alors, cet héritage intellectuel, peut-être commençons par là, parce qu'il y a l'amitié franco-américaine dont vous allez évidemment dire un mot, c'est tout à fait essentiel, mais est-ce que Tocqueville peut nous aider aujourd'hui à résoudre les équations démocratiques en France? Est-ce qu'il y a des difficultés en France par rapport au régime auquel nous nous référons, que Tocqueville peut nous aider à surmonter des difficultés? Y a-t-il un enseignement, puisque vous avez dit justement en quoi la figure de Tocqueville peut-elle peut-être transcender aussi les partis politiques et rassembler les Français?
2: Non, absolument. C'était le thème d'ailleurs, comme je le disais, de notre édition des conversations Tocqueville de ce week-end, qui était donc le futur de notre démocratie. Ça, c'était un vrai sujet pour les raisons dont on va parler. Et que dirait Tocqueville s'il revenait aujourd'hui? Il est évident que si Tocqueville revenait aujourd'hui, il serait extrêmement surpris parce que la démocratie a évolué dans un sens sur lequel il nous a avertis, mais qu'il n'aurait pas souhaité, en fait, puisque Tocqueville a, je dirais, observé quand il est parti aux États-Unis à l'âge de 25 ans, c'était un tout jeune homme, il a vu la naissance de la démocratie américaine.
1: Il est mort assez jeune d'ailleurs, hein.
2: Il est mort à 54 ans.
1: Ans, 54
2: ans. Très jeune, oui, absolument, parce qu'il avait, il est mort d'une tuberculose qu'il avait attrapée après être tombé dans une rivière glacée aux États-Unis. Il était resté entre la vie et la mort pendant 3 semaines dans une cabane de pêcheurs. C'était un aventurier, Tocqueville. Les gens ont comme image de lui quelqu'un de très sérieux, mais c'était un aventurier. Et alors, il a vu donc la naissance de la démocratie américaine à une époque où le gouvernement fédéral était quasiment inexistant, les gouvernements des États étaient faibles, et les communautés de pionniers s'organisaient, en fait. C'est-à-dire que c'est les villes, les villages, c'était les citoyens qui se mobilisaient pour créer des écoles, pour créer un centre de pompiers, pour créer des hôpitaux. Et ça, c'était, la grande observation d'Alexis de Tocqueville aux États-Unis, et d'ailleurs l'objet social, enfin l'objet de notre fondation, c'est de dire une bonne démocratie ne fonctionne bien que si la société civile, c'est-à-dire les citoyens, les entreprises, les associations, s'impliquent. Et donc, Tocqueville a donné, si je puis dire, ses lettres de noblesse à la démocratie en disant... Incontestablement, c'est le seul système qui permette aux hommes de vivre librement dans la dignité, le seul système qui permet de déployer le potentiel d'énergie de la société civile, mais il y a des conditions pour ça, et parce que la démocratie est un système fragile. Et comme vous disiez très justement, la démocratie, c'est un état social. C'est pas seulement une constitution politique, c'est un état social. Et il faut que tout le monde s'implique. Et ces fragilités, on les connaît. Hein, c'est la tyrannie de la majorité, c'est la déconnexion entre les élites et le peuple, la crise de confiance entre gouvernants et gouvernés, c'est l'individualisme. L'individualisme qui est catastrophiquement amplifié par les réseaux sociaux, avec la solitude du citoyen devant ses écrans.
1: Mais c'est aussi l'étatisme.
2: La centralisation.
1: Absolument. La centralisation, oui.
2: Et Tocqueville, ce que Tocqueville a observé aux États-Unis, ce qu'on appelle les checks and balances, c'est-à-dire les contre-pouvoirs, en fait. Et c'est ce que Tocqueville a appelé, c'est un autre risque de dérive, vous avez tout à fait raison, le risque du despotisme doux, en fait. C'est-à-dire que les citoyens veulent... absolument être égaux, et idéalement ils sont égaux dans la liberté, mais s'il n'y a pas de liberté, ils préfèrent être égaux dans le alors pas la servitude, mais sous un état tutélaire, comme le disait Tocqueville. Et je crois que ces dérives, on les voit aujourd'hui. Tyrannie de la majorité, c'est ce qui se passe aux États-Unis, tyrannie des minorités, déconnexion totale entre les élites et le peuple, individualisme qu'on voit à tous les stades de la société, et donc avec des despotismes, ce qu'on appelait on appellerait ça des démocratures, en fait, que ça soit aux États-Unis, en Europe, etc. Et donc tout ça, ce sont des risques pour les démocraties aujourd'hui.
1: Jean-Guillaume de Tocqueville, vous semblez dire que les États-Unis et l'Europe n'ont jamais été finalement aussi proches de ce point de vue-là, c'est-à-dire pour les caractéristiques des sociétés respectives. Vous semblez dire que tous les critères que vous énoncez...
2: C'est un mouvement général.
1: Les deux sociétés.
2: Mais c'est un mouvement absolument général. On voit ce qui se passe avec le président Trump. On voit ce qui se passe en Europe avec la Hongrie ou la montée des mouvements populistes un peu partout en Europe. Nous sommes dans une situation où il faut se réveiller parce que la démocratie, je dirais pas qu'elle est en danger, mais elle est malade.
1: Mais alors le paradoxe, c'est que ces deux sociétés se ressemblent de plus en plus selon ces critères, mais le trumpisme et l'attitude que l'on adopte en Europe semble au contraire faire diverger les deux pays, entre les États-Unis et la France. On n'a jamais peut-être été aussi loin l'un de l'autre qu'aujourd'hui, non ?
2: C'est vrai, c'est vrai. C'est vrai que l'alliance franco-américaine ou européano-américaine, qu'elle soit militaire avec l'OTAN ou qu'elle soit culturelle, je dirais, l'amitié franco-américaine est une amitié qui date du XVIIIe siècle, comme vous le disiez. Si les Américains sont indépendants aujourd'hui, c'est grâce à la France. Qui y avait-il à Yorktown? Vous avez dit que c'était la, vous disiez que c'était la victoire des insurgés américains sur les Anglais. Il y avait Lafayette et Rochambeau. Donc c'est une amitié qui est forte, qui est ancienne. On se rappelle de ce qu'a dit le colonel Stanton en 2017, hein, en débarquant en Normandie, Lafayette, nous voici. Donc on ne peut pas tirer un trait sur 200 ou 300 ans d'amitié comme ça, c'est pas possible. Alors Trump, effectivement, en ce moment, c'est difficile, mais Trump n'est pas éternel. Ça laissera des traces, par exemple la manière dont Trump a humilié les Européens, notamment le président Zelensky. En politique, tout s'oublie, mais ça c'est quand même à mon avis quelque chose qui laissera des traces.
1: Il les a humiliés aussi à Turnberry en Écosse avec les accords douaniers.
2: C'est ça, les accords douaniers, le Groenland, enfin toutes ces plaisanteries. Voilà, ça n'aura qu'un temps. Je pense que l'amitié européano-américaine reviendra parce que tout le monde y a intérêt, à commencer par les Américains. Et je ne suis pas sûr que le président Trump réalise complètement que s'il veut vraiment que son pays continue à faire la concurrence, la course en tête avec la Chine, il aura besoin des Européens comme alliés. Donc je ne pense pas que ce soit une très bonne politique de les humilier comme il l'a fait.
1: Alors il y a un lien bien sûr entre la France et les États-Unis à travers donc la Fondation Tocqueville, mais aussi à travers une autre institution dont vous avez pris la présidence, qui est French Heritage Society, qui est une association, j'allais dire, qui réunit l'élite US admirative du patrimoine et qui du patrimoine français européen. Et qui mène des actions conjointes dans les deux pays, aussi bien pour valoriser un patrimoine français aux États-Unis que pour valoriser le patrimoine français aussi en France. Mmh. Dites-nous un petit peu ce que cela recouvre comme type d'action, Jean-Guillaume de Tocqueville.
2: Non, tout à fait. Donc j'ai pris effectivement la présidence de cette belle association il y a quelques mois. J'ai pris cette responsabilité en équipe avec Tim Corrigan, je suis président français, il est président américain. C'est un grand décorateur américain de Californie qui adore la France, qui adore la culture française. Et nous avons succédé à notre ami Denis Kergorlet, que vous mentionniez tout à l'heure, et à Elisabeth Stribling. Donc c'est une très belle association qui mobilise la générosité des mécènes américains pour aider le patrimoine et la culture française. Et notamment, nous travaillons avec essentiellement trois partenaires, quatre avec la Fondation du patrimoine, mais qui sont la Demeure historique, les Vieilles maisons françaises et les Parcs et les Jardins de France, qui sont des associations qui défendent le patrimoine français, public et privé d'ailleurs. Et French Heritage Society leur apporte en fait l'attention, l'intérêt, la passion des mécènes et des philanthropes américains pour le patrimoine français. Donc effectivement, chaque année, et d'ailleurs pas plus tard que hier, on se réunit, enfin on lève de l'argent toute l'année en organisant des événements, des galas, des voyages, etc. Et chaque année, on se réunit pour donner des prix à différentes propriétés, différents propriétaires privés qui se saignent à blanc pour ressusciter des monuments, pour faire vivre des monuments. Donc c'est une très belle cause, surtout si on considère que les, les monuments de, dont il s'agit, c'est pas uniquement un superbe reflet du, placé, du passé, c'est également tout un écosystème, en fait, de, notamment en milieu rural, de, pour faire vivre les économies locales. Voilà,
1: donc oui, il y a des répercussions, il y a tout un rayonnement. En tout cas, c'est une amitié qui résiste aux vicissitudes du temps. C'est ça l'avantage aussi du patrimonial, c'est qu'on est obligé de s'engager sur le long terme. Et j'observe que French Heritage Society, par exemple, avait reversé autour de 6 millions de dollars au patrimoine religieux depuis une quarantaine d'années, ce qui est quand même considérable. Dites-nous un mot, parce que le temps passe, on va être obligé de se quitter dans une minute, Jean-Guillaume de Tocqueville. Notre-Dame de Paris, FHS a été au premier rang aussi.
2: Ah ben absolument, au premier rang. Je me souviens, c'était en avril 2019. Le monde a été sidéré. Enfin, moi, il y a deux choses quand même qui nous ont sidérés aux États-Unis. Enfin, deux catastrophes dans les 20 dernières années. C'est les tours jumelles du World Trade Center et Notre-Dame. Ça a été une émotion comparable aux États-Unis, en fait. Notre-Dame brûle en avril, au 15 avril, je crois, 2019. Ça fait la une des médias du monde entier. Et FHS, donc, qui a son siège à New York, les lignes commencent à chauffer. Ils commencent à recevoir immédiatement des appels d'Américains en disant « Mais c'est épouvantable, qu'est-ce qu'on peut faire? Comment peut-on aider ?» Et donc, qui s'appelait Notre-Dame Fire Restoration Fund, pour canaliser tous ces dons. Ces dons sont arrivés très très vite. Au bout de quelques mois, on a été capable de faire un chèque de 2,6 millions pour Notre-Dame. Et ce qui est formidable, c'est quand même de se rendre compte que ces Américains, qu'ils soient de Californie, de New York, sont toujours présents pour nous aider pour un patrimoine européen. C'est ça qui est
1: formidable. Merci Jean-Guillaume de Tocqueville. Merci et à bientôt.
0: RCF Notre-Dame, il est 7h50, Saint-Martial à l'honneur aujourd'hui. Clara sera avec nous dans 5 minutes après notre prière du matin, au début de cette journée. Quelques minutes pour confier les personnes que nous allons rencontrer, les choix que nous allons poser et les décisions que nous allons prendre. Nous écoutons le 8e chapitre de Saint-Matthieu. Jésus calme, la mer agitée. Et si vous le souhaitez et si vous le pouvez, vous pouvez commencer cette prière par un signe de croix. Monique Beaujard accompagne notre lecture de l'Évangile.

jour. En ce temps-là, comme Jésus montait dans la barque, ses disciples le suivirent. Et voici que la mer devint tellement agitée que la barque était recouverte par les vagues. Mais lui dormait. Les disciples s'approchèrent et le réveillèrent en disant « Seigneur, sauve-nous, nous sommes perdus. » Mais il leur dit « Pourquoi êtes-vous si craintifs, hommes de peu de foi ?» Alors Jésus, debout, menaça les vents et la mer, et il se fit un grand calme. Les gens furent saisis d'étonnement et disaient « Quel est donc celui-ci pour que même les vents et la mer lui obéissent ?»

Après avoir réalisé plusieurs guérisons, une foule s'amasse autour de Jésus et celui-ci entre dans une barque. Les disciples le suivent et ils entreprennent la traversée de la mer de Galilée. Une tempête se lève alors et la barque est secouée par des vagues qui la submergent. Tandis que Jésus dort tranquillement, les disciples sont pris de panique. Ils le réveillent. « Seigneur, sauve-nous, nous sommes perdus !» Jésus va calmer les vents et la mer, mais s'étonne que les disciples aient eu peur. « Pourquoi êtes-vous si craintifs, hommes de peu de foi ?» Bien évidemment, les disciples sont impressionnés. Cette manifestation de l'autorité de Jésus sur les éléments naturels va alimenter les spéculations sur son identité. Mais l'histoire vient aussi nous enseigner quelque chose pour aujourd'hui. Nous sommes les disciples du Christ au XXIe siècle. Nous voulons le suivre, nous embarquons avec lui. Or, dans nos vies aussi, il y a des avis de tempête, des événements qui nous secouent et nous effraient. Nous pouvons être submergés par des vagues de détresse, de colère, de tristesse, de déception. Nous aussi, nous pouvons paniquer et croire que nous sommes perdus, et c'est humain. Mais Jésus dit que cette grande crainte est liée à notre petite foi. Il reproche souvent aux disciples leur peu de foi, ou leur difficulté de croire. Jésus réclame une grande foi. Il nous demande une confiance inébranlable. Aujourd'hui, Jésus n'est plus physiquement à nos côtés, mais il nous a assuré qu'il serait toujours avec nous, tous les jours, jusqu'à la fin des temps. Dans les tempêtes de la vie, nous pouvons donc compter sur Jésus. Nous pouvons avoir confiance qu'il se tient à nos côtés, non pour nous éviter les épreuves, mais pour nous soutenir et nous donner la force de les traverser.

Notre Père, qui es aux cieux, que ton nom soit sanctifié, que ton règne vienne, que ta volonté soit faite sur la terre comme au ciel. Donne-nous aujourd'hui notre pain de ce jour. Pardonne-nous nos offenses, comme nous pardonnons aussi à ceux qui nous ont offensés. Et ne nous laisse pas entrer en tentation, mais délivre-nous du mal. Car c'est à toi qu'appartiennent le règne, la puissance et la gloire pour les siècles des siècles. Amen.

0: Vous écoutiez la communauté de l'Emmanuel qui accompagnait votre prière ce matin et c'est la théologienne franco-néerlandaise Monique Bojard qui méditait avec nous ce passage de Saint Matthieu. L'évangile du jour, c'est au chapitre 8, les versets 23 à 27. Il est 7h57 sur RCF Notre-Dame et en ce dernier jour du mois de juin, Clara, nous fêtons les Martiales.
1: Et oui, Martial est une variante du prénom Martin, prénom d'origine latine qui signifie guerrier. Saint Martial vit dans la deuxième partie du 3e siècle, c'est l'évangélisateur du Limousin. Aujourd'hui, son histoire, débarrassée de légendes accumulées au cours des âges, apparaît bien plus clairement. À la suite de Grégoire de Tours, on admet qu'il est l'un des 7 évêques envoyés de Rome en Gaule vers les années 250.
0: Et c'est le premier évêque d'une région que vous aimez particulièrement.
1: C'est le premier évêque de Limoges dont il fait un centre spirituel. Il touche de nombreux citadins mais ne réussit pas à rejoindre les campagnes qui restèrent donc païennes. On raconte que Martial est mort en célébrant la messe devant toute l'assemblée et que son âme apparaît alors et s'élève vers le ciel. On l'enterre aux portes de Limoges, sur la via Agrippa qui va de Lyon à Saintes. Une abbaye est construite sur sa tombe en 848, 4 siècles après sa mort.
0: Et cette abbaye deviendra une étape importante sur les chemins de Saint-Jacques.
1: Oui, mais elle sera détruite à la Révolution française. En 1960, des fouilles sont effectuées à l'emplacement de l'ancienne abbaye et l'on découvre le tombeau de Saint-Martial ainsi qu'une belle mosaïque qui témoigne de l'importance du personnage enterré à cet endroit. Aujourd'hui encore, 23 villages et de nombreuses paroisses portent son nom et c'est l'un des saints des plus populaires d'Aquitaine. Tous les 7 ans, Pierre-Hugues, ont lieu les ostensions des reliques de Saint-Martial à Limoges, bien connues au cours donc de cette cérémonie populaire. Alors, je pense qu'on peut souhaiter bonne fête aux Martial et à tous les Limousins.
0: Mais vous pensez bien, Clara, je peux vous le dire, vous pensez bien. Très bonne fête à eux, merci beaucoup. Restez avec nous, les informations, ce sera dans une minute. Soyez les bienvenus et très bon début de journée sur RCF Notre-Dame.
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0: Nous sommes aujourd'hui le mardi 30 juin. Nous fêtons Saint-Martial de Limoges. Très bon réveil. RCF Notre-Dame, il est précisément 8h. Et à la une, Clara, la canicule est terminée, mais les hôpitaux sont toujours sous tension.
1: Les plans Orsan 2 et 3 sont maintenus. Sébastien Lecornu promet 30 000 climatiseurs dans les prochains jours dans les hôpitaux. 2 blessés graves et un plus léger à Monaco hier soir. Une personne a déposé un colis piégé dans un immeuble résidentiel. L'une des victimes est un oligarque ukrainien. Les autorités monégasques privilégient la piste terroriste. C'est le jour J à l'Assemblée nationale avec aujourd'hui un 3e vote solennel en 2 ans sur la proposition de loi relative à la fin de vie. Elle prévoit d'autoriser le suicide assisté.
0: Réaction hier des évêques de France, une loi qui va engager durablement notre société. Monseigneur Mathieu Rouget sera avec nous dans 10 minutes.
1: Et le Sénat a voté pour la réintroduction de 2 pesticides interdits en France, dont l'acétamipride. La mesure ressuscitée de la loi Duplomb a été réinsérée dans le projet d'urgence agricole. L'Assemblée nationale et le Sénat doivent encore se mettre d'accord sur le texte.
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6: Bonjour à toutes et à tous, place au titre de votre journal en Franche-Comté. Aujourd'hui, les députés français vont voter pour la 3e fois le projet de loi relatif au droit à l'aide à mourir. Un texte modifié le week-end dernier en commission qui se rapproche de celui que les parlementaires avaient voté en février. Nombreux sont les opposants à cette proposition législative mobilisée ces dernières semaines dans tout le pays. Exemple dans le Jura. Les 36e Eurocaine de Belfort débutent jeudi sur la presqu'île du Malsaucy. Pour cette nouvelle édition, les organisateurs organisateurs du grand festival musical ont décidé de ne pas limiter la jauge et d'ouvrir au plus grand nombre. L'événement franc-comtois s'adapte ainsi à des publics qui ont changé dans leur façon de consommer l'offre culturelle, vous allez l'entendre. Le ciel est lumineux sur les deux tiers ouest de la Franche-Comté, malgré quelques passages nuageux matinaux. C'est plus instable sur le massif jurassien, avec des averses orageuses qui menacent de tomber toute la journée. Les températures, elles, repartent à la hausse, mais l'atmosphère reste respirable.
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6: Le tribunal judiciaire de Besançon est confronté à une mission d'ampleur à la demande du garde des Sceaux Gérald Darmanin après l'affaire Liana. Les magistrats doivent passer en revue 450 plaintes pour violences sexuelles sur mineurs enregistrées dans le Doubs. En lien avec les enquêteurs de la police et de la gendarmerie, ils analysent chaque dossier pour vérifier son état d'avancement et donner, si besoin, de nouvelles instructions d'enquête. Les affaires de viol, les dossiers les plus anciens ou ceux dans lesquels un suspect est encore en contact avec des mineurs sont traités en priorité. Les magistrats reconnaissent que cette mission exceptionnelle va entraîner des retards sur d'autres procédures. Le tribunal administratif va se pencher sur l'arrêté anti-mendicité adopté fin mai par la municipalité de Besançon. Contesté par une jeune femme sans domicile fixe et plusieurs élus d'opposition, le texte est jugé disproportionné par les requérants. Ils estiment qu'il porte atteinte à la liberté de circuler et pénalise les personnes les plus précaires en limitant leur accès aux espaces publics et aux lieux d'aide sociale. De son côté, la mairie défend une mesure destinée à prévenir les troubles à l'ordre public, évoquant une hausse des agressions, des incivilités et des occupations gênantes de l'espace public. Le tribunal administratif doit rendre sa décision jeudi. Ces derniers jours, plusieurs rassemblements ont eu lieu dans toute la France pour dénoncer le projet de loi relatif au droit à l'aide à mourir. Aujourd'hui, les députés s'apprêtent à voter pour la troisième fois ce texte. Samedi, ils ont rétabli une version proche de celle adoptée en deuxième lecture en février dernier et rejetée par les sénateurs. Les parlementaires sont notamment revenus sur un changement majeur adopté en commission, le libre choix entre suicide assisté et euthanasie. Une mesure condamnée par l'évêque du diocèse de Saint-Claude, Mgr Jean-Luc Garin. Il estime que le président de la République, Emmanuel Macron, doit abandonner son projet de réformer la fin de vie. Nous allons écouter l'évêque du diocèse de Saint-Claude, Mgr Jean-Luc Garin, sur ce projet de loi de fin de vie.
7: Ce qui est sûr et que le président de la République voit et que nous voyons tous, c'est que on véhiculait l'idée qu'il y avait une forte adhésion sur ce projet de l'euthanasie et de l'aide à mourir. En fait, il y a une forte adhésion sur les soins palliatifs, avec un vrai appel à multiplier partout l'accessibilité aux soins palliatifs et que ce soit vraiment un droit pour toute personne qui souffre de pouvoir y avoir accès facilement. À mon avis, il faut d'abord tout faire pour qu'il y ait une vraie politique d'accès aux soins palliatifs et que toute personne qui a peur, je dirais, et c'est bien légitime hein, devant la perspective de terminer une vie où on souffre, et la garantie qu'on fera tout pour l'accompagner, non seulement au niveau de la souffrance, mais aussi au niveau de la dignité humaine, du respect de la personne, de l'amour, de l'amitié, tout simplement. Et que pour moi, vraiment, les auditeurs m'ont souvent entendu parler dans ce sens-là, mais que l'aide à mourir, le suicide assisté, c'est une impasse qui va causer aussi beaucoup de souffrance et beaucoup de dégâts si jamais ça passait un jour.
6: Vendredi soir à 20h, le film documentaire Anesthésia va être projeté au cinéma Majestic Rive Gauche de Dole, dans le Jura. Son réalisateur, Damien Boyer, est allé pendant plusieurs mois en Belgique, aux Pays-Bas, en Suisse, au Québec et en Écosse, à la rencontre de personnes malades ou handicapées, de leurs proches et de soignants confrontés aux conséquences de la légalisation de l'euthanasie. Ce film propose une réflexion sur la dignité, la solidarité et les choix de société. La projection sera suivie d'un échange avec le docteur Anita Lambaten, médecin gériatre. Le tarif unique de cette soirée est de 6,90€. L'UTBM propose Abdelatif Mirwaroui pour reprendre la direction de l'Université de technologie de Belfort-Montbéliard à la rentrée prochaine. Réuni vendredi, le conseil d'administration de l'UTBM a désigné à une large majorité ce professeur en génie électrique, ancien ministre de l'enseignement supérieur au Maroc. Il a obtenu 17 voix sur 28 parmi 4 candidatures auditionnées. Sa nomination doit encore être validée par le ministre de l'enseignement supérieur, Philippe Baptiste. Abdelatif Mirwaroui pourrait succéder à Ghislain Montavon, en poste depuis 2016, qui va quitter ses fonctions à la fin de l'été. Deux tables franc-comtoises récompensées dans l'édition 2026 du Goemio, le guide gastronomique qui a été présenté hier au château de Solon en Côte d'Or à l'occasion du Goemio Tour dans notre région. Cette année, il enregistre de nouvelles distinctions en Franche-Comté. Hugo Signori, qui travaille à la table du Grappio à Pupillien dans le Jura, reçoit le trophée sommelier. À une vingtaine de kilomètres de là, Arquesnan, dans le Doubs, Léa Sénaud et Clément Bourdiot décrochent le trophée terroir d'exception pour leur restaurant Verfeuille. En début d'année, le couple a obtenu le Bib Gourmand, tandis que la table du Grappio et son chef Vivien Sanzoni ont décroché leur première étoile Michelin en mars dernier. Dernière ligne droite pour les techniciens, à pied d'œuvre sur le site du Malsocy à Belfort avant l'ouverture des Eurocaines jeudi. Malgré la canicule de la semaine passée, les ouvriers terminent les différentes installations pour accueillir les quelques 100 000 festivaliers attendus. Contrairement à d'autres années où le rendez-vous musical se jouait à guichet fermé, pour cette édition, il reste encore des places pour tous les jours. Depuis la pandémie et la reprise, les habitudes des festivaliers en termes d'achat ont changé et les organisateurs doivent composer avec, tout en essayant de maintenir une programmation qui draine du monde pour finir l'année à l'équilibre financier. D'autant plus que le visage du public a changé en l'espace de 20 ans. Jean-Paul Roland est le directeur des Eurocaines de Belfort.
8: Le festival des Eurocaines dans les années 90, bah, le public c'était une foule, c'était un public, voilà, on va dire un peu distinct. Maintenant on parle plutôt de les publics. Les publics pourquoi ? Parce qu'il y a des gens de génération, il y a les locaux, il y a ceux qui viennent pour la première fois, les jeunes qui viennent en groupe, il y a les anciens fidèles, certains râleurs parce qu'ils ne retrouvent pas forcément l'ensemble des groupes qui y allaient, mais il y a quand même ce côté curieux qu'ils ont conservé. Il y a ce qu'on appelle les mécènes, c'est-à-dire un peu les VIP, etc. Il y a toute une foule comme ça, un peu comme dans un stade de foot. Hein, je veux dire, tout le monde vibre pour la même équipe, mais tout le monde n'est pas situé au même endroit. Mais chacun est content d'être soit devant la scène, soit dans les loges. Et c'est ça qu'il faut en tout cas qu'on fasse. Alors les réseaux sociaux nous ont aidés, puis les études nous ont aidés aussi à conserver un petit peu une attention particulière sur cette évolution des publics. Mais ça reste encore une fois quand même un festival dont on voit qu'il fait partie quand même de l'identité de cette région, de ce département et qui l'attire.
6: Des propos recueillis par Mickaël Desgardins. Après les épisodes orageux d'hier, retour à un temps calme aujourd'hui sur une grande partie de la Franche-Comté, les deux tiers ouest. Des averses bloquées par des reliefs du massif jurassien menacent de tomber jusqu'à ce soir. En plaine et sur les premiers plateaux, par contre, des nuages le matin, puis un ciel plus dégagé et donc plus lumineux dans l'après-midi et en soirée. Un vent du nord-ouest souffle doucement sur les quatre départements ce mardi. Cela profite aux températures qui repartent déjà à la hausse. Voici les maximales. 24 degrés à Morée et Mout, 26 dans le reste du Haut-Doubs, 29 à 30 degrés pour l'ensemble du territoire de Belfort, à Montbéliard, Baume-les-Dames et Ornans, à Lure, Vesoul et Champlitte, à Salins-les-Bains, Champagnole, Arinthod et Saint-Cloud. 31 degrés à Besançon et Lons-le-Saunier, 32 dans le bassin de Loye et à Poligny.

0: Vous écoutez RCF Notre-Dame, il est 8h10, Clara au Venezuela, après la douleur vient la colère.
1: Et les habitants dénoncent le manque de moyens mis à leur disposition par les autorités. Nous serons sur place dans le journal de Radio Vatican, ça sera à 8h30. Mais d'abord, l'invité de la matinale, Pierre-Hugues, vous recevez ce matin l'évêque de Nanterre, Monseigneur Mathieu Rouget.
0: Monseigneur Rouget, bonjour.
2: Bonjour et bonjour à tous les auditeurs.
0: Merci d'être avec nous ce matin. L'Assemblée nationale vote cet après-midi en troisième lecture le texte sur la fin de vie avec l'ouverture du droit à l'aide active à mourir, euphémisme pour qualifier le suicide assisté et l'euthanasie. Qu'est-ce qui se joue aujourd'hui, Monseigneur Rouget ?
2: Alors d'abord, c'est encore une étape dans un processus législatif qui n'est pas terminé, puisqu'il y aura encore un passage au Sénat et encore un ultime vote à l'Assemblée. C'est un vote solennel, comme vous l'avez dit, et c'est ce que dit aussi Guillaume Tabar dans un très bel éditorial aujourd'hui. C'est l'ouverture ou non de l'euthanasie et du suicide assisté dans notre droit français. C'est un processus législatif qui a commencé il y a déjà très longtemps. C'est un sujet récurrent dans les débats de société. Mais aujourd'hui, ce serait avancer dans cette direction-là. Ce serait vraiment apporter un très grand changement, non seulement pour la possibilité d'un certain nombre de personnes d'avoir recours à la mort provoquée, mais au fond, notre rapport de société à la vie, à la mort, et aussi le rapport du monde des soignants aux malades et au regard porté sur la mission des soignants.
0: Pour vous, il y a une rupture civilisationnelle ?
2: Alors, vous savez, l'important, c'est pas de brandir des grands mots, mais c'est de regarder les choses telles qu'elles sont, en évitant les euphémismes, comme vous le disiez il y a un instant. Et donc, clairement, permettre que la mort soit provoquée, c'est quelque chose de très grave. D'ailleurs, dans son encyclique Magnifique Humanité, qui est très bien reçue par nos contemporains, le pape Léon XIV souligne que le premier des droits, c'est le droit à la vie, et que quand un pays ouvre la possibilité de l'euthanasie, le pape dit en termes explicites, eh bien c'est ce droit fondamental qui commence d'être remis en question.
0: Alors les évêques ont pris la parole hier. Monseigneur Jordi, vice-président de la Conférence des évêques de France, a publié un communiqué qui précise que ce vote en conscience va engager durablement notre société. Et parmi les points qui font polémique, ou en tout cas qui inquiètent, ce refus par les députés d'introduire une clause de conscience pour les établissements de santé privés ou associatifs. On entendait tout à l'heure dans cette matinale Sœur Agnès, des petites sœurs des pauvres. Concrètement, qu'est-ce que cela change pour les maisons de soins palliatifs, pour les EHPAD confessionnels, Monseigneur Rouget?
2: Alors, il faut préciser les termes. D'abord, il ne s'agit pas de clause de conscience, parce que la conscience, c'est personnel. Donc, on parlera plutôt de clause d'établissement. Cela dit, un député a dit les murs n'ont pas de conscience. Les murs d'un établissement de santé abritent des personnes qui, eux, ont une conscience, et peut-être que ce parlementaire devrait en prendre davantage conscience, c'est le cas de le dire. Une clause d'établissement, c'est permettre à des établissements de santé, EHPAD, maisons de soins palliatifs, MAS, maisons d'accueil spécialisées, d'origine confessionnelle ou non. C'est pas une question de laïcité, c'est une question de liberté qui, dans leur charte éthique...
0: C'est pas une question de laïcité.
2: Non, c'est pas une question de laïcité, parce qu'il n'y a pas que des établissements confessionnels qui sont concernés. Il y a des établissements non confessionnels dont l'histoire associative fait que, dans leur charte éthique, ils souhaitent pouvoir pas accueillir l'euthanasie et le suicide assisté chez eux. Et donc, en fait, il nous semble que sur cette loi, dont le principe même ne nous semble pas acceptable, mais le minimum serait au moins de permettre cette liberté que des établissements annoncent très clairement que dans leurs murs, on ne pratique pas l'euthanasie et le suicide assisté. Et c'est d'ailleurs un sujet tellement recevable que depuis 2 ans, que nous sommes en contact régulier avec beaucoup de responsables publics, l'assurance avait été progressivement donnée que de tels amendements seraient acceptés. Je constate qu'ils ont été repoussés.
0: Racontez-nous, Monseigneur Rouget,
2: l'engagement du gouvernement.
0: Le gouvernement, vous avez donné des assurances sur ce point ?
2: Oui, alors d'abord, depuis très longtemps, je me souviens une de nos premières réunions avec, à l'époque, Mme Vautrin, ministre de la Santé, en 2024, où d'emblée, nous avait été dit que sur ce sujet, la porte était ouverte, la conversation pourrait continuer et que des aménagements pourraient avoir lieu. Mais ça a été répété à de nombreuses reprises, et notamment il y a quelques mois, dans le cadre du dialogue Église-État à Matignon. Et donc,
0: Vous avez l'impression qu'on vous a menti sur ce point ?
2: Vous savez, on dit parfois que les promesses des responsables politiques n'engagent que ceux qui les croient. C'est un peu dommage. Mais c'est vrai que c'est dommage que à la, disons, à la fermeture intellectuelle et éthique s'ajoute le manque de fiabilité dans le dialogue.
0: Et prenez-vous la désobéissance de la part de ces établissements ?
2: Alors, d'abord, le processus législatif va encore durer.

0: Et donc, il faut, dans l'esprit démocratique que nous cultivons, exploiter toutes les possibilités de droit pour essayer de faire valoir le bien commun.
1: Mais si c'est l'esprit démocratique, si la majorité le souhaite, dans ces cas-là, on l'applique ?
0: Alors, ça fait partie de l'esprit démocratique qui est une part donnée à l'objection de conscience. Et donc, c'est partie aussi de l'esprit démocratique que la liberté soit pleinement respectée. Et vous savez, dans son encyclique « Magnifique humanité », le pape Léon XIV oppose deux logiques, et c'est vraiment très très suggestif en général et en particulier dans ce contexte-là, ce qu'il appelle le syndrome de Babel. Alors, vos auditeurs connaissent ça bien, la tour de Babel dans le livre de la Genèse. C'est, pour le résumer, le rouleau compresseur du paradigme technocratique totalisant. Et puis, le pape oppose à cela ce qu'il appelle la voie de Néhémie, référence au livre de Néhémie, à la reconstruction de Jérusalem après l'exil à Babylone, et qui est pour lui un processus collaboratif et inclusif, où la voix et les convictions de chacun sont entendues. Eh bien,
1: il faut écouter la voix de Néhémie.
0: Je plaide évidemment pour la voix de Néhémie, et je pense que notre société, au-delà même de ce sujet de la fin de vie, a vraiment tout à gagner de cet équilibre démocratique qui aujourd'hui n'est pas au rendez-vous.
1: Vous écoutez RCF Notre-Dame, nous sommes avec Monseigneur Mathieu Rouget, l'évêque de Nanterre, pour revenir sur le vote solennel sur le droit à l'aide active à mourir aujourd'hui à l'Assemblée nationale. Les partisans de ce texte parlent d'un texte de fraternité.
0: Alors ça, c'était un mantra depuis le début de sa présentation. Je me souviens que quand le président de la République a présenté son projet à la fois dans Libération et dans La Croix en 2024, il l'a présenté comme un texte de fraternité. Et d'emblée, Anne Ponce, directrice de la rédaction de La Croix, a dénoncé cette illusion de fraternité. Et nous l'avons répété avec beaucoup d'autres, croyants ou non, beaucoup de soignants, mais pas seulement. La fraternité, ce n'est pas d'aider à mourir, c'est d'aider à vivre. Et aujourd'hui, notre société a besoin de fraternité. Et si la mort provoquée est une possibilité simplement à portée de décision immédiate, la fraternité reculera. C'est un sujet très sensible sur lequel nous nous sommes toujours interdits d'avoir des formules à l'emporte-pièce qui rejoint chacun dans son intimité, dans ses expériences de vie. Mais nous pensons que plaider pour la fraternité, c'est plaider pour l'aide à vivre.
1: Et pour autant, Monseigneur Rouget, quand on voit des témoignages un peu partout, on entend aussi une souffrance de personnes qui veulent mettre fin à leur jour et être accompagnées pour cela. Comment vous répondez à ce point-là?
0: Moi, je suis frappé de voir beaucoup, beaucoup de témoignages de personnes, y compris très fragilisées, qui disent « nous avons le droit et le désir de vivre ». Une très belle collectif des éligibles, on a entendu ça, et je pense à beaucoup de témoignages.
1: Éligibles, un collectif de personnes qui pourraient être éligibles à travers cette loi,
0: exactement,
1: à l'aide active à mourir.
0: Et beaucoup de personnes qui disent, nous avons besoin non seulement de vivre, mais d'être aidés à vivre et d'être respectés dans notre fragilité. C'est aussi un des beaux thèmes de l'encyclique Magnifique Humanité, que face aux possibilités nouvelles de l'intelligence artificielle, on n'oublie pas que ce qui est premier dans la vie, c'est la fragilité assumée, c'est la relation, c'est le soin, c'est l'authentique fraternité.
1: Monseigneur Mathieu Rouget, est-ce que vous croyez encore qu'une volte-face soit possible de la part des députés ?
0: Alors, on ne peut jamais exclure une très très bonne surprise.
1: Pascale Morinière, la présidente des AFC dans cette matinale aujourd'hui, là, ce matin à 6h40, disait « l'espérance est un risque à courir ».
0: Et de fait, et donc je le cours volontiers. Maintenant, si ce n'est pas le cas, eh bien, le débat doit continuer.
1: Et vous savez, le débat pourra-t-il continuer ? C'est un cliquet une fois qu'on aura passé le...
0: Alors, nous, à l'école de Saint-Paul, nous annonçons à temps et à contre-temps la bonne nouvelle de la dignité humaine. C'est ce que fait le pape dans son encyclique. Et puis, le pape va être en France dans quelques temps.
1: J'allais rebondir là-dessus. Comment, dans ce contexte-là, ça va être peu ou prou au moment où les décrets d'application vont être publiés, comment le pape Léon XIV, peut-être prendra-t-il position ?
0: Alors, il a déjà pris position très clairement.
1: Mais pendant son voyage en France, qui serait un acte politique.
0: En tout cas, on a vu que le pape en Afrique ou en Espagne ne se prive pas de dire ce qu'il a à dire. Ouais. Ce qui est absolument merveilleux avec ce pape, c'est qu'il arrive à dire avec de la vigueur et de la douceur conjuguée ce qu'il a besoin de dire et ce que nous avons besoin d'entendre. Donc je pense que sa visite sera l'occasion de dire et puis sans doute de manifester d'une manière ou d'une autre la sollicitude auxquelles les personnes les plus fragiles ont droit de la part de la société.
1: Mais quelle forme cela peut

0: Peut-il prendre pendant ce voyage en France ?
1: Alors sûrement dans ses discours, il y aura l'occasion pour lui de dire cela.
0: Et puis, est-ce que vous espérez, par exemple, comme ça a pu avoir lieu en Espagne, un discours face aux députés, face aux sénateurs, où il puisse remettre quelque part, j'allais dire, l'église au milieu du village ?
1: Alors, je ne suis pas sûr que ce soit très conforme à notre histoire française, mais à la limite, pourquoi pas. Après, il faut toujours faire attention à la manière dont on accueille avec solennité une personnalité, tout le monde l'applaudit longuement, comme si de rien n'était. Vous savez,
0: c'est ce qui s'est passé en Espagne.
1: Un petit peu, même si c'était magnifique, hein, mais Bernanos disait à propos de saint François d'Assise, si vous l'aviez écouté au lieu de l'admirer, l'avenir, la suite de l'histoire de l'Église et de l'Europe aurait été différent. Donc pour moi, ce qui est important, ce n'est pas que le pape soit admiré, mais c'est qu'il soit écouté.
0: Et dans ce contexte, comment préparer aussi son accueil ? C'est aussi ce que commencent à faire les auditeurs. On voit différentes initiatives, notamment des bénévoles. Dans cette préparation du voyage du pape Léon XIV en France, Monseigneur Rouget, comment se préparer ?
1: Alors d'abord, la visite d'un pape, ça va être merveilleux. Et puis, pour nous chrétiens, voilà, la société qui nous entoure est ce qu'elle est. Le cadre législatif dans lequel on vit est ce qu'il est. Mais ce qui est premier, c'est la foi, c'est l'espérance, c'est l'amour. Et qui est bien plus large et bien plus profond que tout cela. Alors, préparer la visite du pape, c'est s'y préparer par la prière. La conférence des évêques a publié une très belle prière que j'invite tous les auditeurs à dire régulièrement. Et puis après, se préparer à être présent à la veillée des jeunes, à la messe de la Concorde, dans les différents lieux à Lourdes et à Metz. Et puis ensuite, effectivement, proposer son aide pour tous les services d'accueil qui sont en train de s'organiser. Aussi la générosité des fidèles pour permettre que l'accueil se fasse vraiment dignement avec des beaux moyens qui parlent à tous nos contemporains. Et puis voilà. Le Seigneur va nous permettre de vivre des très très belles choses avec le pape.
0: Et Monseigneur Rouget, vous êtes l'évêque de Nanterre, et dans le diocèse de Nanterre, il y a la Défense. On a pu lire dans Les Échos, il y a quelques jours, une tribune demandant à ce que le pape Léon XIV, dans le contexte de Magnificat Humanitas, où on sait qu'il veut parler aussi au monde du travail, un appel à ce que Léon XIV vienne à la Défense.
1: Alors vous savez, moi j'ai reçu énormément de gens qui m'ont dit qu'ils auraient aimé que le pape aille les rencontrer dans le domaine des prisons. Il est allé d'ailleurs plusieurs fois en prison dans ses différents voyages.
0: Il n'ira sans doute pas.
1: Et puis, de fait, à la Défense, avec des initiatives nouvelles, en particulier dans la part Courbevoie de la Défense, dans le domaine de l'intelligence artificielle, et je trouve l'enthousiasme du maire de Courbevoie extrêmement réjouissant. Je crains que cela ne puisse pas être intégré à son programme. En revanche...
0: Donc, il n'ira pas à la Défense.
1: Je ne crois pas, mais en revanche, ce qui est important, c'est pas non plus là où le pape va, mais c'est ce qu'il va dire. Et clairement, dans le sillage de Magnifique Humanité, il va dire des choses importantes sur l'intelligence artificielle, sur l'avenir du monde de travail. Je pense que le discours à l'UNESCO va être un moment très important sur la culture contemporaine, sur l'éducation, sur la liberté éducative aussi, quelque chose de très important pour nous. Et donc, l'important, vous voyez, ce n'est pas que l'on se fasse mousser d'une manière ou d'une autre,
0: oui,
1: mais c'est que l'on accueille un message fort.
0: Le lieu où le message est prononcé dit quelque chose aussi.
1: Bien sûr, et c'est pour ça que le fait que le pape aille à Lourdes, qui est en France le lieu par excellence où les malades, les personnes les plus fragiles sont à la première place, aura une grande portée.
0: Il parlera avec Emmanuel Macron, c'est d'ailleurs un des tout premiers rendez-vous lors de son arrivée en France, qui correspond d'ailleurs assez classiquement au protocole d'un voyage apostolique. Qu'est-ce qu'il va lui dire sur le sujet de la fin de vie ? Qu'est-ce qu'ils peuvent se dire ? Si on revient à un échange entre personnes, comment ça peut se passer ? Il va directement, auprès d'Emmanuel Macron, remettre les pendules à l'heure, dire
1: alors,
0: ce qu'il pense ?
1: J'imagine que c'est un sujet que le pape a déjà abordé avec lui lorsqu'il l'a reçu à Rome récemment. Il y aura le temps du dialogue personnel, et ça, ça appartient à l'intimité du dialogue personnel. Et puis, j'imagine que quand le pape prendra la parole dans l'accueil qui lui sera accordé, il redira ce qui est essentiel pour nous vis-à-vis de la société, hein, ce qu'il est décrit très bien dans le deuxième chapitre de Magnifique Humanité, la dignité de la personne humaine, la subsidiarité, la solidarité. Et donc, aujourd'hui, l'Église, à temps et à contre-temps, plaide pour la dignité humaine.
0: Alors, on va prendre un tout petit peu d'avance sur le sujet de la fin de vie, mais on sait que le vote définitif sera sans doute mi-juillet, sans doute le 15 juillet. Monseigneur Mathieu Rouget, quelles seront les étapes ensuite pour les chrétiens qui veulent s'opposer à ce texte ? Puisqu'on le sait, il y a un risque à ce qu'il y ait de nouvelles évolutions législatives de plus en plus permissives.
1: Alors, vous savez, une chose est le cas législatif. Et donc là, il y a tout ce que je disais tout à l'heure, tout ce qui peut être des recours, voire toutes les possibilités du droit, les dérogations, etc. Peut-être aussi des recours devant des juridictions européennes. Mais par ailleurs, nous, comme chrétiens, notre vie, nous vivons en respectant les lois de notre pays, mais notre vie va beaucoup plus loin que cela. Donc la vraie réponse aux questions sensibles de la fin de vie, c'est la manière dont nous, aujourd'hui déjà, et demain, nous sommes présents auprès des plus fragiles,
0: c'est-à-dire
1: auprès des aidants. Mais comment est-ce que nous nous impliquons dans notre cadre familial, auprès des personnes les plus âgées, les plus fragiles, dans notre cadre amical? Comment est-ce que nous prenons des initiatives pour nous engager ici ou là au service de ceux qui en ont besoin? Comment est-ce que les jeunes choisissent les métiers du soin pour être auprès des plus fragiles? C'est en fait d'abord concrètement que l'on va répondre aux enjeux. Et de ce point de vue-là, que la loi soit permissive ou qu'elle ne le soit pas, ça ne change pas l'impératif de charité fraternelle qui fait partie de notre foi.
0: Donc concrètement, vous vous appelez à s'investir dans les hôpitaux, auprès des plus pauvres, des malades.
1: Voilà, la réponse la plus importante et la plus immédiate, c'est notre charité active dans la lumière de notre foi au Christ vivant.
0: Merci beaucoup Monseigneur Mathieu Rouget. Je rappelle que vous êtes l'évêque de Nanterre avec nous ce matin. On l'a dit, donc troisième lecture à l'Assemblée en ce moment avec un vote solennel prévu aujourd'hui. Demain matin à 8h10, nous serons avec Claire Fourcade, l'ancienne présidente de la SFAP, la Société française d'accompagnement et de soins palliatifs, justement pour revenir sur ce vote solennel qui a donc lieu cet après-midi. À suivre la météo et puis ce sera le journal de Radio Vatican.
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9: Après les épisodes orageux d'hier, retour à un temps plus ou moins calme aujourd'hui sur une grande partie de la Franche-Comté. Des averses bloquées par les reliefs du massif jurassien menacent de tomber jusqu'à ce soir sur les hauteurs. En plein et sur les premiers plateaux, des nuages le matin, puis un ciel plus dégagé et donc plus lumineux dans l'après-midi et en soirée. Un vent du nord-ouest souffle doucement sur les quatre départements ce mardi. Cela profite aux températures qui repartent déjà à la hausse. Voici les maximales: 24 degrés à Morée et Mout, 26 dans le reste du Haut-Doubs, 29 à 30 degrés pour l'ensemble du territoire de Belfort, à Montbéliard, Baume-les-Dames et Ornans, à Lure, Vesoul et Champlitte, à Saint-Lin-les-Bains, Champagnole, Arinthod et Saint-Claude, 31 degrés à Besançon et Lons-le-Saunier, 32 dans le bassin de Loye et à Poligny.
0: Dans un quart d'heure, on parle l'histoire de l'art avec Simon de Monico, mais d'abord le journal de Radio Vatican.
10: Séance houleuse à l'Assemblée nationale du Sénégal hier. Les 129 députés présents ont adopté un texte qui renforce le pouvoir du président de l'Assemblée, Ousmane Sonko, et isole davantage le président du pays, Bassirou Diomaye Faye, correspondant sur place au début de ce journal. Le Pakistan bombarde l'est de l'Afghanistan. Islamabad poursuit sa stratégie de représailles envers le régime des talibans qu'il accuse d'héberger les djihadistes pakistanais. Et puis Islamabad organise ce mardi un séminaire sur le traiter des eaux de l'Indus, fleuve qui sillonne l'Inde et le Pakistan et dont la gestion de l'eau est devenue une arme stratégique. Éclairage dans notre dossier à la fin de ce journal. Au Venezuela, après la douleur vient la colère. Les habitants dénoncent le manque de moyens mis à leur disposition par les autorités pour secourir les sinistrés du séisme. Et puis en France, la Chambre basse vote pour la troisième fois sur l'aide à mourir. L'Église appelle les députés à mesurer la portée de leurs décisions. Nous l'entendrons.
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10: Bonjour à tous. Au Sénégal, la rupture entre Ousmane Sonko et Bassirou Diomaye Faye ne cesse de se confirmer. Hier, l'Assemblée nationale, dominée par le PASTEF, a adopté avec une majorité écrasante une réforme constitutionnelle controversée. Le texte renforce les pouvoirs de l'Assemblée, dirigée par l'ancien Premier ministre Ousmane Sonko, et restreint ainsi les pouvoirs du président Faye. La correspondance à Dakar d'Abdoulaye Diédou.
12: Avec 129 voix favorables, les députés de la majorité PASTEF ont adopté hier la proposition de loi portant révision de la Constitution. Une adoption actée à l'issue d'une séance plénière mouvementée, ponctuée par un boycott massif de l'opposition et autres échauffourées notées aux alentours de l'Assemblée nationale. L'incident majeur qui a marqué la plénière est l'expulsion musclée par la gendarmerie du député de la PR, Abdoumbou. Un incident suivi par une vague de boycott du groupe Takuwalu Sénégal et des députés non inscrits. Avant cette étape cruciale, la majorité PASTEF d'Ousmane Sonko a rejeté 2 des 4 amendements défendus au pupitre par le ministre de la Justice. Il s'agit d'une suite d'amendements émis par le président Faye, relatifs notamment au statut du chef de parti politique, aux prérogatives de l'autorité présidentielle, mais aussi à l'obligation d'une déclaration de patrimoine à la sortie de l'exercice présidentiel. La proposition de loi portant révision de la Constitution adoptée, Ousmane Sonko et ses partisans comptent soumettre au plus vite le texte adopté à l'appréciation du chef de l'État qu'il revient de promulguer, ou encore de choisir la voie référendaire. Tout porte à croire, selon le garde des Sceaux, que le président Faye privilégie le recours à un référendum, une option d'autant plus maniable que le chef de l'État n'est pas tenu par des délais pour convoquer le corps électoral. Abdoulaye Diodaga, Radio Vatican.
10: En Afrique du Sud, l'ultimatum anti-immigrés touche à sa fin. Depuis plusieurs mois, des groupes citoyens et des partis politiques mènent une virulente campagne contre les migrants clandestins, les appelant à quitter le pays avant le 30 juin, ce mardi. Selon les autorités, 25 000 personnes ont quitté le pays, fuyant d'éventuelles représailles. Une nouvelle journée d'action nationale est organisée aujourd'hui, faisant craindre aux autorités de nouveaux débordements. Légère accalmie en Afghanistan au lendemain d'une violente opération lancée par Islamabad, la plus meurtrière depuis des mois. 3 régions frontalières ont été visées dans la nuit de dimanche à lundi par l'armée pakistanaise. Islamabad poursuit sa stratégie de représailles envers le régime des talibans qu'il accuse d'héberger des djihadistes pakistanais. Cette fois, c'est un attentat contre une base militaire à Karachi, la capitale économique du Pakistan, qui a provoqué les frappes. La correspondance d'Emmanuel Derville.
13: 24 heures après une attaque imputée au Jamaatul Ahrar contre un camp des Rangers à Karachi, l'armée de l'air pakistanaise a bombardé 3 provinces afghanes. Elle dit avoir ciblé des bases de ce groupe terroriste lié aux talibans pakistanais. L'Afghanistan rétorque que ces opérations ont fait une 40aine de morts civiles. Le Pakistan veut persuader Kaboul de réprimer les djihadistes pakistanais. Mais sa stratégie militaire va d'échec en échec. Les bombardements ciblent d'abord la population, si bien que les Afghans font bloc derrière le régime théocratique. L'armée cherche aussi à tuer le plus de djihadistes possible, au lieu de les capturer vivants pour qu'ils donnent des informations qui aideraient à démanteler leur organisation. Enfin, Islamabad privilégie les frappes aériennes à des opérations secrètes. Une sortie de crise est donc beaucoup plus compliquée. Kaboul reste déterminé à défendre son territoire et pourrait lancer des représailles prochainement. New Delhi, Emmanuel Derville, Radio Vatican.
10: Et malgré les efforts de médiation portés par la Chine, notamment, pas de solution durable en vue entre les deux pays voisins. Le Qatar espère, lui, contribuer à maintenir en vie le protocole d'accord signé entre Washington et Téhéran le 17 juin dernier. Les discussions devraient avoir lieu cette semaine dans le pays du Golfe, mais leur nature reste incertaine. La diplomatie iranienne a confirmé l'envoi d'une délégation d'experts à Doha cette semaine, tandis que la Maison-Blanche envoie ses émissaires Steve Witkoff et Jared Kushner. Au Venezuela, le bilan continue de s'alourdir. 1719 morts et toujours près de 50 000 personnes portées disparues. Une secousse de magnitude 4,6 a de nouveau ébranlé la région lundi matin, 5 jours après le double séisme qui a frappé Caracas et la région de la Guayra, au nord de la capitale vénézuélienne. Malgré l'importante mobilisation de la communauté internationale, la population s'impatiente face à la lenteur des opérations de sauvetage. Correspondance sur place de William Gazo.
14: Les familles, voisins, amis qui déblayent à main nue les gravats sous le soleil de plomb des Caraïbes vénézuéliens. 5 jours sont passés depuis le tremblement de terre, mais les scènes d'impuissance sont les mêmes à la Guayra. Machines, main-d'œuvre, personnel spécialisé, la région côtière, la plus touchée par le séisme, manque de tout pour accélérer les opérations de sauvetage. Dans la localité de Catia-la-Mar, l'une des plus dévastées, le petit hôpital est débordé par l'afflux de patients et un centre de soins a été improvisé dans le terminal de transport. Malgré l'arrivée en urgence de plus de 2500 secouristes de 27 pays différents, de nombreux corps restent sous les décombres. Une situation qui alimente la colère des habitants qui ne comprennent pas le manque de moyens mis à leur disposition. La fermeture partielle de l'autoroute qui relie la région à la capitale accroît encore un peu plus la frustration. Les gens de Caracas nous aidaient, nous apportaient de l'eau, de quoi manger et le gouvernement a fermé la route, en rage une habitante. Et pendant ce temps, le bilan humain continue de s'alourdir. Les autorités vénézuéliennes dénombrent désormais 1719 morts, tandis que l'ONU évoquait le week-end dernier environ 50 000 disparus. Les États-Unis ont annoncé doubler leur aide au Venezuela à hauteur de 300 millions de dollars pour aider le pays latino-américain. Caracas, William Gazo, pour Radio Vatican.
10: C'est désormais officiel. Au Pérou, la candidate ultra-conservatrice Keiko Fujimori remporte le second tour de l'élection présidentielle d'une courte tête. 50,13% des voix, annonce hier de la commission électorale du pays, 3 semaines après le scrutin du deuxième tour. Elle s'est finalement imposée face au candidat de gauche, Roberto Sanchez. Échéance décisive en France ce mardi. Les députés doivent se prononcer aujourd'hui pour la 3e fois sur la proposition de loi créant un droit à l'aide à mourir, loi qui ouvrira la voie à certains, pour certains patients, de recourir à une substance létale avec accompagnement médical. Un texte contre lequel s'oppose formellement l'Église de France. Dans une vidéo diffusée hier, Mgr Vincent Jordi, archevêque de Tours et vice-président de la Conférence des évêques de France, a de nouveau appelé les députés à la conscience et à la responsabilité. On l'écoute.
15: C'est un basculement anthropologique qui se prépare. C'est un nouveau regard sur la vie et sur la fin de vie qui se prépare à peu gagner l'ensemble du pays. Avec un effet sur les soignants. Les soignants qui sont, nous le savons, nous les rencontrons inquiets devant ce qui va venir, car c'est eux qui seront en partie au cœur du dispositif. Une inquiétude des familles, le monde du handicap, mais aussi toute la dimension intergénérationnelle, car cette loi, et on le voit dans notre pays, nécessairement a une influence sur la manière de regarder la vie, le fait de se sentir utile ou inutile dans la société. Les effets juridiques, avec les conditions de mise en œuvre et des contestations que l'on voit dans de grands pays européens et qui vont jusqu'à la Cour européenne des droits de l'homme. Et puis l'aspect social, parce que cette loi, bien évidemment, va toucher, va impliquer les plus fragiles. Donc, cette loi, oui, faisons très attention, non pas simplement à être heureux de la voter ou de ne pas la voter, mais aux effets qu'elle va avoir, des effets qui seront sur le moyen et sur le long terme et qui fragiliseront ces effets, l'ensemble de notre société.
10: Et Mgr Jordi, vice-président de la Conférence des évêques de France, le vote de ce mardi constitue l'avant-dernière étape à l'Assemblée nationale avant l'ultime vote solennel prévu le 15 juillet prochain. Islamabad organise aujourd'hui un séminaire international portant sur le traité des eaux de l'Indus, traité qui régit depuis plus de 60 ans le partage vital des ressources du fleuve entre l'Inde et le Pakistan. De part et d'autre de la frontière, près de 300 millions de personnes vivent de ce fleuve, disputé par les deux puissances nucléaires rivales. Les tensions ont atteint un pic l'année dernière, après l'attentat du 23 avril 2025 dans le Cachemire, administré par l'Inde. New Delhi avait alors suspendu cet accord, utilisant l'eau comme une arme stratégique capable d'assécher ou d'inonder les terres pakistanaises. Un an plus tard, l'Inde ne semble nullement décidée à revenir en arrière, explique Franck Galland, chercheur associé à la Fondation pour la recherche stratégique, spécialiste des enjeux sécuritaires et stratégiques liés aux ressources en eau.
16: Les mots ont été très forts du Premier ministre Modi, disant que l'eau coulera désormais au profit de l'Inde et sera utilisée pour le seul progrès de l'Inde. Clairement, l'Inde a la possibilité d'altérer les débits, et en particulier de la Chenab. Vous avez un barrage qui est actuellement en chantier, qu'un barrage est opérationnel sur l'autre rivière, la Djeloum, depuis 2018. Et donc, on voit très bien que l'Inde est hydrodominant vis-à-vis du Pakistan et que les 200 000 km de canaux d'eau qui en fait le plus important de la planète est menacé clairement par des baisses de débit qui peuvent être orchestrées par l'Inde. Donc, la problématique aujourd'hui pakistanaise, elle est celle d'une épée de Damoclès au-dessus de la tête des autorités pakistanaises et que ne peut plus protéger durablement le traité de l'Indus signé en 1960.
17: Quelle médiation entre les deux pays ? Comment se passent d'ailleurs ces négociations ?
16: Depuis 1960, date de la ratification de ce traité, vous avez une commission des eaux de l'Indus. Et cette commission des eaux de l'Indus réunit à période régulière autorités pakistanaises et autorités indiennes. Mais dans les faits, aujourd'hui, cette commission des eaux de l'Indus est relativement bloquée. Pour preuve, le représentant du Pakistan a écrit à plusieurs reprises à son homologue indien à propos de baisse de débit sur la Chenab et sur la Djeloum. Et c'est resté sans réponse. Il y a un an, au moment de ces pics de tension hydro-militaire, c'est le Pakistan qui a saisi le Conseil de sécurité des Nations Unies. Il y a une autre organisation régionale de coopération et de sécurité, qui est l'Organisation de coopération de Shanghai, saisie par l'Inde, saisie par le Pakistan pour aborder les questions d'eau. Mais l'Inde est elle-même menacée. C'est 1,44 milliard d'habitants. L'Inde a dépassé la Chine en 2023. Ce qu'on oublie trop souvent de dire, c'est qu'il faut de l'eau pour les data centers. Et l'Inde est une grande puissance de l'intelligence artificielle, du stockage de données. Et bien, face à l'ensemble de ces défis, le Premier ministre Modi doit récupérer des masses d'eau en étant lui-même potentiellement en situation d'hydro-soumission si la Chine continue ses projets sur des fleuves prenant naissance sur son territoire.
17: Ainsi, l'Inde est prise entre deux conflits hydrauliques de part et d'autre de ses frontières. Mais alors, elle semble ambivalente dans ses positions. Est-ce que le Pakistan peut s'appuyer sur la Chine comme un allié contre l'Inde ?
16: Il y a une stratégie sino-pakistanaise qui est ancrée depuis la création de cet État. La Chine aide énormément le Pakistan. On le voit sur ce sujet hydraulique parce que pour pouvoir répondre à cette menace indienne, le Pakistan a lancé, par exemple, de grands projets de dessalement sur sa côte sud et notamment a fait sortir de terre relativement récemment une station de dessalement qui est sur le port en eau profonde de Gwadar, rendu possible par la Chine. Et puis, la Chine peut elle-même peser de tout son poids dans cette problématique hydrodiplomatique actuelle en mettant elle-même une très forte pression sur l'Inde, plus en aval, à travers l'Indus, mais surtout le Brahmapoutre. La Chine est en train de construire le plus grand barrage hydroélectrique de la planète. Très clairement, l'Inde voit cela comme une menace, y compris à caractère militaire, parce qu'il est en train d'être construit dans une zone qui a toujours été contestée. À période récurrente, vous avez des tensions entre les deux armées. Donc, on est vraiment sur des logiques aujourd'hui de conflictualité, d'hydro-diplomatie, mais qui ne prennent pas le chemin de la négociation et de la diplomatie. Aujourd'hui, on assiste à une rhétorique belliqueuse qui est excessivement dangereuse, provenant d'Inde, provenant du Pakistan. Si on veut que les choses se calment, il faut avoir une gestion intégrée de la ressource, une mutualisation des données scientifiques et techniques en matière d'exploitation des ouvrages. Et c'est uniquement comme ça qu'on parviendra à atténuer des tensions.
10: Interrogé par Cécile Mérieux, Franck Galland, chercheur associé à la Fondation pour la Recherche Stratégique, était ce matin l'invité de Radio Vatican, un podcast à réécouter sur notre site internet et sur Spotify. C'est la fin de ce journal. Retour de l'actualité en langue française à 13h, heure de Rome. D'ici là, vous pouvez bien sûr consulter notre site internet www.vaticannews.va. Belle matinée à toutes et à tous.
0: Et c'est Alexandra Sirgan qui présentait le journal de Radio Vatican ce matin, 8h44 sur RCF Notre-Dame. Et bonjour Simon de Monico.
18: Bonjour à tous, bonjour Pierre-Hugues.
0: Notre expert du marché de l'art juste avant la prière du matin. Aujourd'hui, on va parler du Caravage et du street art. Alors là, vous m'avez mis Caravage et street art ce matin, j'étais tout perdu.
18: Je savais comment vous interpeller, cher Pierre-Hugues. Une exposition extraordinaire à Lingamertin, à Carpentras, met en avant le street art. Alors le street art, on n'imagine pas forcément ce qu'on va découvrir dans cette exposition. En l'occurrence, le projet du peintre, du dessinateur Ernest Pignon Ernest, qui a envahi littéralement les rues de Naples en y collant ses œuvres. Donc dans l'exposition, on voit des photographies très grandes de cette intervention dans les rues, tous les croquis préparatoires, les dessins. Alors que fait exactement cet artiste ? Il a commencé vraiment de façon tout à fait autodidacte à 15 ans. Il vient d'un milieu relativement modeste et toute sa vie, il va la gagner en dessinant. Comme il n'a pas beaucoup de moyens, il va prendre du papier journal, le papier des rotatives, c'est le plus simple. Il va dessiner et il colle ce papier sur les rues de Naples. Comme le papier est très fin, il va épouser la pierre. Et ce qui est merveilleux, c'est qu'il va vraiment s'inspirer de cette ville où Caravage a notamment fait des séjours très marqués par le baroque et par la mort. Et il va avoir ses interventions et donc on est invité à une sorte de déambulation dans la ville de Naples pour découvrir les œuvres d'Ernest Pignon-Ernest.
0: Alors, comment travaille-t-il Ernest Pignon-Ernest ?
18: Alors, il travaille soit avec des dessins, soit avec des sérigraphies sur ce papier très fin qu'il va disposer très judicieusement. Alors, parfois, on voit à la hauteur d'un soupirail un personnage allongé, parfois dans l'encadrement d'une porte. Il y a un vrai dialogue entre les œuvres et la façon dont elles sont présentées dans l'architecture.
0: Et pourquoi a-t-il choisi Naples ?
18: Alors, Naples, c'est naturellement une ville très ambiguë, très trouble, marquée par la mort. Je ne peux pas ne pas citer la formule, l'adage de Lucas de Linda, un paradis habité par les diables. Alors pourquoi Naples est tellement marqué par la mort, notamment au XVIIe siècle? Il y a une effroyable éruption entre le 15 et le 16 décembre 1631, et puis peu de temps après, en 1656, il y a une peste. Donc une ville très marquée par la mort, qui va pousser à la dévotion, qui va pousser à la superstition, qui va pousser à la religion. Une ville très dangereuse, très sale, sublime. Une ville tout en contraste qui marque vraiment Ernest Pignon-Ernest.
0: Et Simon, en quoi cette exposition casse-t-elle les codes du street art ?
18: Alors, effectivement, on n'a pas vraiment l'habitude dans le street art d'abord d'avoir quelqu'un qui sait dessiner, qui sait très bien dessiner, qui revendique un ancrage dans le passé, le Caravage, mais pas uniquement, les grands peintres baroques, et qui va représenter ici une descente de croix, ici le Christ, enfin un certain nombre de sujets religieux. Les sujets religieux ne sont pas omniprésents, mais ils sont très présents au sujet des sujets, aux côtés des sujets mythologiques dans cette ville.
0: Simon de Monico, parlez-nous peut-être aussi de l'institution qui va héberger cette exposition.
18: À Lingambertine, un établissement vraiment qui me tient particulièrement à cœur, qui est dans l'Hôtel Dieu de Carpentras, un merveilleux bâtiment qui est, c'est très surprenant, un des premiers établissements culturels ouverts en France au XVIIIe siècle. En fait, on oublie que la plupart des musées naissent avec la Révolution, à l'exemple du Louvre, à l'époque le Muséum. Et bien, des décennies plus tôt, on a cet établissement un peu hybride. Aujourd'hui, on peut y voir plus qu'un musée, une bibliothèque, plus qu'une bibliothèque, un musée, un établissement ouvert à tous qui permet de populariser la culture. Une fois encore, au milieu du XVIIIe siècle, c'était particulièrement singulier. Aujourd'hui, on peut en pousser la porte pour voir d'abord cette merveilleuse bibliothèque avec ses boiseries et ses rayonnages absolument sublimes. Mais cette exposition qui nous fait revisiter le street art est une fusion très judicieuse entre les rues et le dessin, entre le trait et l'architecture, entre des sujets qu'on connaît bien, ces descentes de croix et autres, ces tableaux du Caravage, et leur réinterprétation très contemporaine. On sent qu'on a un artiste qui a respecté les lieux, et d'ailleurs qui a été, comme vous pouvez l'imaginer, adoré, adulé par les habitants de Naples quand il a intervenu dans les rues.
0: Il était, vous l'avez peut-être dit, français, italien,
18: il est français, il est né à Nice en 1942, il est en pleine forme, j'ai eu la chance de le rencontrer il y a quelques jours et de discuter avec lui. Il est d'une vivacité absolument extraordinaire, et puis il revendique, à l'exemple d'un certain nombre d'artistes, cet ancrage dans le passé, et ça c'est très singulier dans le street art.
0: Ernest Pignon-Ernest, est-ce qu'on a une explication sur son nom de famille qui est quand même un peu atypique ?
18: Alors honte à moi, je ne l'ai pas osé lui demander, j'étais tellement subjugué par les œuvres que je me suis plutôt focalisé sur le Caravage et cette ville de Naples,
0: excusez-moi,
18: qui tient sûrement à cœur aux auditeurs.
0: Je suis l'imbécile qui regarde le doigt, vous regardez la lune, effectivement vaut mieux regarder la beauté de ses œuvres. Donc Ernest Pignon-Ernest, c'est à voir à Carpentras, exposition donc à l'hôtel
18: Ingambertine,
0: j'allais le prononcer sans doute.
18: Sûrement de la bonne façon.
0: Pas sûr. Ingambertine. Merci beaucoup, Simon de Monico. À suivre la prière du matin.
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0: RCF Notre-Dame, il est 8h50, Saint-Martial à l'honneur aujourd'hui. Clara sera avec nous dans 5 minutes pour nous en parler, mais d'abord c'est la prière du matin. Et au début de cette journée, quelques minutes pour confier les personnes que nous allons rencontrer, les choix que nous allons poser et les décisions que nous allons prendre. Nous écoutons le 8e chapitre de Saint-Matthieu, Jésus calme la mer agitée, et la théologienne Monique Beaujard accompagne notre lecture de l'Évangile du jour.

En ce temps-là, comme Jésus montait dans la barque, ses disciples le suivirent. Et voici que la mer devint tellement agitée que la barque était recouverte par les vagues. Mais lui dormait. Les disciples s'approchèrent et le réveillèrent en disant « Seigneur, sauve-nous, nous sommes perdus. » Mais il leur dit « Pourquoi êtes-vous si craintifs, hommes de peu de foi ?» Alors Jésus, debout, menaça les vents et la mer, et il se fit un grand calme. Les gens furent saisis d'étonnement et disaient « Quel est donc celui-ci pour que même les vents et la mer lui obéissent ?»

Après avoir réalisé plusieurs guérisons, une foule s'amasse autour de Jésus et celui-ci entre dans une barque. Les disciples le suivent et ils entreprennent la traversée de la mer des Galilée. Une tempête se lève alors et la barque est secouée par des vagues qui la submergent. Tandis que Jésus dort tranquillement, les disciples sont pris de panique. Ils le réveillent. « Seigneur, sauve-nous, nous sommes perdus !» Jésus va calmer les vents et la mer, mais s'étonne que les disciples aient eu peur. « Pourquoi êtes-vous si craintifs, hommes de peu de foi ?» Bien évidemment, les disciples sont impressionnés. Cette manifestation de l'autorité de Jésus sur les éléments naturels va alimenter les spéculations sur son identité. Mais l'histoire vient aussi nous enseigner quelque chose pour aujourd'hui. Nous sommes les disciples du Christ au XXIe siècle. Nous voulons le suivre, nous embarquons avec lui. Or, dans nos vies aussi, il y a des avis de tempête, des événements qui nous secouent et nous effraient. Nous pouvons être submergés par des vagues de détresse, de colère, de tristesse, de déception. Nous aussi, nous pouvons paniquer et croire que nous sommes perdus, et c'est humain. Mais Jésus dit que cette grande crainte est liée à notre petite foi. Il reproche souvent aux disciples leur peu de foi ou leur difficulté de croire. Jésus réclame une grande foi. Il nous demande une confiance inébranlable. Aujourd'hui, Jésus n'est plus physiquement à nos côtés, mais il nous a assuré qu'il serait toujours avec nous, tous les jours, jusqu'à la fin des temps. Dans les tempêtes de la vie, nous pouvons donc compter sur Jésus. Nous pouvons avoir confiance qu'il se tient à nos côtés, non pour nous éviter les épreuves, mais pour nous soutenir et nous donner la force de les traverser.

Notre Père, qui es aux cieux, que ton nom soit sanctifié, que ton règne vienne, que ta volonté soit faite sur la terre comme au ciel. Donne-nous aujourd'hui notre pain de ce jour. Pardonne-nous nos offenses, comme nous pardonnons aussi à ceux qui nous ont offensés. Et ne nous laisse pas entrer en tentation, mais délivre-nous du mal. Car c'est à toi qu'appartiennent le règne, la puissance et la gloire pour les siècles des siècles. Amen.

0: la communauté de l'Emmanuel. Pour accompagner notre prière ce matin, c'est Monique Beaujard, théologienne, qui méditait avec nous ce passage de Saint Matthieu au chapitre 8. (Rire) 8h56 sur RCF Notre-Dame. Soyez les bienvenus en ce début de journée, ce mardi 30 juin. Clara Bévillacois, dernier jour du mois de juin.
1: Exactement, on est le 30 juin déjà et donc nous fêtons les Martiales, qui est une variante du prénom Martin, prénom d'origine latine qui signifie guerrier. Saint Martial vit dans la deuxième partie du 3e siècle. C'est l'évangélisateur du Limousin. Alors aujourd'hui, son histoire, débarrassée de légendes accumulées au cours des âges, apparaît bien plus clairement. À la suite de Grégoire de Tours, on admet qu'il est l'un des 7 évêques envoyés de Rome en Gaule vers les années 250.
0: Mais c'est le premier évêque de Limoges.
1: Exactement, dont il fait un centre spirituel. Il touche de nombreux citadins, mais ne réussit pas à rejoindre les campagnes, qui restèrent donc païennes. On raconte que Martial est mort en célébrant la messe devant toute l'assemblée et que son âme apparaît alors et s'élève vers le ciel. On l'enterre aux portes de Limoges, sur la Via Agrippa, qui va de Lyon à Saintes. Une abbaye est construite sur sa tombe en 848, 4 siècles après sa mort.
0: Et cette abbaye qui deviendra une étape importante sur les chemins de Saint-Jacques.
1: Exactement, mais elle sera détruite à la Révolution française. Alors en 1960, des fouilles sont effectuées à l'emplacement de l'ancienne abbaye et l'on découvre le tombeau de Saint-Martial ainsi qu'une belle mosaïque qui témoigne de l'importance du personnage enterré à cet endroit. Aujourd'hui encore, 23 villages et de nombreuses paroisses portent son nom et c'est l'un des saints les plus populaires d'Aquitaine. Tous les 7 ans ont lieu, Pierre-Hugues, les ostensions des reliques de Saint-Martial à Limoges.
0: Et son crâne en particulier.
1: Oh, exactement, donc au cours de cette cérémonie. Alors, bonne fête au Martial et à tous les Limousins.
0: Et d'ailleurs, nouvel évêque à Limoges, hein, depuis quelques semaines, Monseigneur Benoît Aubert, qui succède à Monseigneur Pierre-Antoine Bozo. Voilà, c'est un peu, on a un carnet, il y a le carnet rose dans Gala, et nous on a le carnet des évêques, des nominations épiscopales. Et en ce dernier jour du mois de juin, on fête aussi Saint-Ostien.
1: Oui, alors ce prénom est un petit peu moins répandu. Saint-Ostien, né entre le 5e et le 6e siècle, il quitte tout pour suivre le Christ. Il commence par évangéliser les diocèses de Viviers et du Puy, avant de se retirer comme ermite près de Viviers.
0: Merci beaucoup Clara Bévillacois. Ah non, on a un petit peu de temps. Je pensais qu'on était trop juste en timing. Alors on a le temps de préciser où vivait Saint-Ostien. Merveilleux.
1: Bien, un martyrologue manuscrit le situe avec précision, Pierre-Hugues, dans l'église Saint-Martin de la vallée de Couspied, au pied de la montagne de la Tour Saint-Martin. C'est là, dit le texte, que repose le corps du bienheureux Ostien prêtre. Ses reliques sont finalement portées solennellement à la cathédrale de Viviers le 19 août 1880. Il en est le saint patron, fêté le 30 juin au calendrier diocésain.
0: Et donc, j'ai le temps de souhaiter une très bonne fête à tous les habitants du Vivarois.
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0: Nous sommes aujourd'hui le mardi 30 juin et Saint Martial est à l'honneur. Très bon début de journée. 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Et à la une ce matin, Clara, cette détonation à Monaco.
1: Un colis piégé a explosé dans un immeuble résidentiel. 3 personnes blessées, dont un oligarque ukrainien. Le prince Albert II parle d'un crime odieux. La piste terroriste est privilégiée. Il n'y a plus que 4 départements en vigilance orange canicule. Le Var, les Alpes-Maritimes et les 2 départements corses. Hier, le Premier ministre a assuré que les EHPAD avaient tenu pendant cette vague de chaleur. Les soldes d'été prolongés d'une semaine jusqu'au 28 juillet, annonce du ministre du Commerce Serge Papin. Alors alors que les consommateurs ont déserté les magasins avec la chaleur en début de cette période de promotion. C'est le choc dans le mondial de football. L'Allemagne est éliminée par le Paraguay en 16e de finale. La France joue ce soir face à la Suède. Coup d'envoi à New York à 23h, heure française.
0: Dans 10 minutes, le débat du jour avec Louis Dauphresne, à ses côtés Édouard Roblot et Thomas Grimaud. Mais d'abord, la suite de l'information sur RCF Notre-Dame.
5: 15 tablettes numériques, un vidéoprojecteur et un écran de projection, des équipements de réalité virtuelle et un accès à plusieurs milliers d'œuvres issues des plus grands musées internationaux, sans compter un espace modulable qui permet l'organisation d'ateliers, de présentations et d'animations culturelles. Il s'agit de l'équipement que l'on peut trouver dans le bus Microfolie, dévoilé mercredi en fin d'après-midi aux élus communautaires du Grand Dol. Ce véhicule autonome est une première dans le réseau national des Microfolies, porté par le ministère de la Culture. Il s'agit d'un musée numérique itinérant qui, à partir de septembre prochain, va apporter la culture et l'art au plus près des habitants des 47 communes du Grand Dol, et en particulier les plus jeunes. Le vice-président du conseil communautaire en charge de la culture, Jean-Philippe Lefebvre, nous en dit plus.
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7: Ça dépasse d'ailleurs les musées, puisqu'on peut y trouver les grands concerts, les grands ballets, la comédie française.
8: L'idée, c'était vraiment d'amener, de renverser le paradigme et donc de permettre, notamment à des enfants des écoles du Grand Dol, mais qui ne sont pas plein centre-ville, n'est-ce pas, près des établissements culturels, eh bien d'avoir accès à l'art et à la culture sans se déplacer. En fait, on a renversé le principe qui consistait à mettre une classe dans un bus pour l'emmener dans un musée. Maintenant, c'est non pas un musée, mais tous les musées du monde qui viennent dans l'école.
9: Là, ce qui caractérise ce projet, c'est que c'est vraiment une première au niveau national.
8: Oui, c'est une première au niveau national. C'est ce qui explique d'ailleurs que la ministre de la Culture était venue il y a 2 ans pour lui présenter ce bus, puisque pour l'instant, on est les seuls en France à avoir finalement répondu à beaucoup de questions, et notamment à celle de l'intelligence du transport. Vous savez, dans le grand débat qu'il y a eu sur culture et ruralité, ce qui revenait régulièrement, c'était qu'on avait des difficultés à transporter les enfants. Mais pas que les enfants d'ailleurs, les personnes qui veulent d'ailleurs de moins en moins prendre une voiture, ne serait-ce que quand il fait 43 degrés. Et donc, on a renversé le principe, et aujourd'hui, je le répète, là, c'est la culture et l'art qui va au plus près des gens.
9: Et donc, ça s'adresse aussi bien aux enfants qu'à d'autres populations.
8: Oui, bien sûr, ça s'adresse prioritairement aux enfants, dans le cas du plan d'éducation artistique et culturelle porté par le Grand Dol. Mais ça, il y a ici des gens qui représentent des EHPAD, par exemple, et j'espère bien que cette microfolie va permettre à nos aînés de découvrir ou de redécouvrir aussi des grandes œuvres du monde. Oui, mais c'est un cas effectivement unique en France. On est les seuls à avoir mis une microfolie dans un bus qui est très esthétique et qui est esthétique et pratique, et donc qui va pouvoir circuler dans tout notre territoire.
9: Vous l'avez mis en avant lors de votre discours. Normalement, le périscolaire, c'est une compétence des municipalités. Et là, vous mettez un pied, entre guillemets, avec le Grand Dol, dans cette compétence.
8: Oui, alors en fait, il se trouve qu'on avait déjà mis, pas un pied, mais les deux pieds, si je puis dire, dans le domaine depuis déjà quelques temps. Et,
9: bon, après, on connaît la mairie de Dol.
8: Ouais. Non, mais le rôle du Grand Dol, c'est aussi d'apporter une offre complémentaire qui n'existait pas. Et je pense que ça me tenait à cœur. Enfin, c'est pour ça que je me suis engagé dans la vie publique et dans la vie culturelle. Donc oui, on apporte une offre complémentaire culturelle. Bah, c'est parce que ça fait bien le citoyen, c'est tout.
9: Donc concrètement, à partir de septembre, on va voir ce bus aller de ville en ville sur le territoire du Grand Dol.
8: C'est ça, vous allez voir circuler ce bus très coloré, voilà, qui dit culture et art, prochain arrêt.
9: Il y a une chose intéressante, c'est que toutes les œuvres qui sont exposées au musée de Dol sont disponibles dans ce bus.
8: Oui, le principe de la microfolie, alors c'est piloté par la Villette à Paris, hein, mais bien sûr ils sont ouverts à toutes les propositions locales, et c'est ce qui fait que j'ai souhaité qu'on ait toutes les collections du musée de Dol, de façon à ce que, je le répète, un gamin dans une école de village, eh bien, puisse découvrir tout de suite, qui sait, notre Simon Vouet ou une œuvre très contemporaine qu'on a au musée de Dol, sans être obligé de se déplacer et de pouvoir travailler avec les enseignants autour de ce travail artistique.
10: Je m'appelle Léa Ball, je suis médiatrice culturelle pour la Microfolie du Grand Dol.
9: Léa Ball, est-ce que vous pouvez nous expliquer en quoi consiste votre fonction ?
10: Alors, je m'occupe de faire des interventions auprès des classes, des médiathèques et autres pour leur parler, de faire de la médiation, des animations autour de la culture, autour des arts, de tout type d'art et faire des ateliers créatifs pour tout public.
9: Donc, ça se passe avec ce bus ?
10: Oui, exact. Dans ce bus où on peut accueillir à peu près 15 personnes, dans lequel on peut proposer des conférences avec des tablettes, un écran géant, on a quelques livres, un coin lecture, des jeux de société et aussi plein de choses, autre chose.
9: C'est ça qui fait un peu la force de ce véhicule, c'est qu'il est bien doté en termes de numérique et on sait que les enfants, le numérique, dès qu'ils voient un écran, ils se jettent un peu dessus.
10: C'est ça. Et puis on propose aussi pour les adultes, pour les plus grands à partir de 11 ans, des casques à réalité virtuelle pour par exemple faire une visite de la Bourgogne-Franche-Comté en 360 degrés. Donc c'est plutôt pas mal.
9: C'est vaste la Bourgogne-Franche-Comté. Alors qu'est-ce que vous montrez ?
10: Alors je crois qu'il y a les Salines, il y a aussi Besançon et sa citadelle, puis bien d'autres endroits.
9: Des bâtiments clés de la région.
10: C'est ça, exact, comme des cathédrales, le canal, etc.
9: Est-ce que vous avez déjà, donc, vous êtes allé déjà à la rencontre d'enfants ou d'autres populations ?
10: Oui, c'est ça. Pour le moment, je me déplaçais vers les classes où je leur proposais des animations, bah, pareil, des ateliers culturels et artistiques. Et cette fois-ci, on va pouvoir carrément aller à la rencontre des enfants pour qu'ils puissent venir découvrir ce bus ambulant.
9: Alors justement, les élus le disaient, vous faites partie d'une équipe polyvalente. Parce que c'est vous qui conduisez le bus ?
10: Oui, c'est ça, exact. Je viens de passer ma formation pour conduire ce bus en mode poids lourd, on va dire. Ça faisait partie, en fait, de l'emploi. Donc oui, je le savais et ça me plaisait bien. C'était une aventure en plus, on va dire.
9: Pas trop intimidant ?
10: Un peu, on va dire.
9: Parce que là, vous avez quand même un beau modèle. Là.
10: Oui, c'est ça. Et puis, je suis pas, j'ai pas trop le physique à faire ça, mais ça va très bien. Très, très bien.
9: Et donc là, est-ce que vous pouvez nous dire un petit peu où est-ce que vous allez aller maintenant, prochainement ?
10: Eh bien, on va faire tout le Grand Dole. Donc, on va commencer par aller au contact des primaires dans tout le Grand Dole. On peut bien aller à Saint-Aubin comme à Rochefort, sur Nenon, à Biarn, etc. Mais pour l'instant, ce sera le Grand Dole. Et puis, on verra dans les médiathèques aussi environnantes, etc.
9: Ça se passe comment ? C'est on vous sollicite ou alors c'est vous qui proposez de passer, dire bonjour aux enfants ou à d'autres publics ?
10: Alors, on propose un programme avec une journée dédiée à soit une école ou soit une médiathèque. Et après, eh ben, c'est les classes qui nous contactent pour s'organiser et venir faire une animation. Ou dans les médiathèques, c'est libre d'accès. Donc, tout le monde peut venir toute la journée.
9: Vous attendez quoi sur le retour, sur l'aspect du bus par rapport aux enfants et aux adultes ?
10: Je ne sais pas si j'attends, mais en tout cas, j'aimerais que tout le monde puisse se dire que l'art est accessible à tout le monde, qu'on peut...
9: La culture, ouais, l'art.
10: C'est ça, la culture et l'art soient accessibles à tout le monde et que tout le monde ait envie de peindre, d'écouter de l'opéra, du théâtre, puisse se dire que c'est accessible, en fait.
9: Ça va se passer comment, là, pour les mois d'été ? Vous êtes en stand-by ou vous continuez à travailler ?
10: Pour l'instant, comme le bus vient d'arriver, on met toutes nos chances de côté. Donc, tout l'été, on va faire à fond la programmation. On va contacter tout le monde. Voilà, c'est ça. Ce sera vraiment de la préparation. Et on espère, en septembre, pouvoir commencer à rouler dans les petits villages du Grand Dole.
9: Eh bien, écoutez, merci beaucoup de nous avoir présenté ce véhicule et ce que vous faites au quotidien. Et puis, bon courage. Merci, Léa Ball.
10: Merci beaucoup.
11: 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Au programme, pour grands et petits, visites insolites, concerts, théâtres, initiation à la danse folk, chasse au trésor, films, expositions, animations, jeux en bois, de quoi passer une semaine inoubliable en famille ou entre amis. 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Programme détaillé et billetterie en ligne sur le site culturecentredio.fr et à l'accueil du centre diocésain. Renseignements au 03 81 25 17 17.

0: Il est 9h10 sur RCF Notre-Dame. Soyez les bienvenus. Merci à Pierre-Henri Paget qui faisait la réalisation de la matinale. Guillaume lui succède. Et bonjour Louis Daufrède, ou rebonjour.
1: Bonjour Pierre-Hugues.
0: Eh bien, c'est parti pour le débat du jour.
1: Eh bien, oui, tous les matins jusqu'à 10h. Et on vous retrouve demain matin à partir de 6h30.
0: C'est exactement ça.
1: Bon pied, bon oeil.
0: Bon pied, bon oeil.
1: Sachant que vous êtes sur les planches ce soir encore.
0: Exactement. Alors, je suis un peu fatigué, mais je vais aller dormir. Justement.
1: Vous avez fait un peu de promo quand même. On peut dire où c'est.
0: Ah bah, si vous voulez, allons-y, bah, si vous me permettez de le dire.
1: Attendez. Et bah, s'il y a encore des places.
0: Ce soir, il est prudent de louer, comme on dit, parce qu'il n'y en a plus beaucoup, mais il est possible de venir nous voir à l'Actéon. Voir du Marivaux, on joue du Marivaux, et c'est beau de voir de la belle langue française et voir la modernité de Marivaux.
1: Voilà, et vous êtes sur les planches, faut-il le dire, vous êtes un personnage de ces pièces de Marivaux.
0: Exactement.
1: Il y a deux pièces de Marivaux à voir ce soir à Paris.
0: Oui, voilà, mais c'est génial, je ne pensais pas pouvoir faire la promo à l'antenne. Hein. Mais allons-y.
1: Si on ne fait pas soi-même, qui va le faire?
0: C'est vrai, allons-y. Mais c'est Blaise, écoutez. Morguer, bien de la farce, Calayogab et tout le monde avec, je pars répéter.
1: Merci bien.
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1: Et l'actualité, pourtant, est bien loin du marivaudage, car c'est peu réjouissant, c'est vrai, en règle générale, les sujets aujourd'hui. Et ceux qui nous réunissent aujourd'hui, ce matin, ne le sont guère. Mais on va voir comment nos débatteurs, justement, s'en sortent pour vous accompagner jusqu'à 10h. On parlera, bien sûr, de la fin de vie avec ce vote solennel. Qu'est-il permis d'espérer? Vote solennel à l'Assemblée, ce n'est pas le vote définitif, qui, normalement, est prévu pour le 15 juillet. Cas, les tenants de l'euthanasie, de l'aide active à mourir, espèrent que cette date sera respectée. On parlera aussi de la loi d'urgence agricole avec la possibilité que des pesticides soient réintroduits. C'est là aussi un sujet de polémique. Et puis la canicule, chaleur ou drame de la solitude, c'est aussi une question qui se pose aujourd'hui alors qu'on commence à faire le bilan de la vague de chaleur qui a déferlé sur la France. Avec nous ce matin, Thomas Grimaud et Édouard Roblot. Thomas Grimaud, ancien grand reporter qui enseigne à l'ISS et à l'École supérieure de journalisme à Paris. Il a publié La force de la rhétorique aux éditions Ellipse. Bonjour Thomas.
3: Bonjour Louis, bonjour chers auditeurs.
1: Édouard Roblot est avec nous également, polytechnicien, expert en politique publique, en particulier énergétique. Auteur de « Vivre sans CO2 en France, on n'a pas de pétrole, mais on a des idées » aux éditions Hermann. Et il en a des idées, Édouard, et c'est aussi pour cela qu'il est là ce matin.
4: Bonjour Louis, bonjour à tous.
1: Alors, on va se concentrer pour cette première partie de débat sur ce vote solennel qui est attendu, la proposition de loi sur la fin de vie, un vote en conscience qui va engager durablement notre société. On dit les évêques dans un communiqué assez court qui fait le point, j'allais dire une fois de plus, sur ce dossier de la fin de vie, où ils interpellent les députés sur ce vote en conscience concernant cette proposition de loi. Qu'est-ce que ça veut dire un vote en conscience? Ça veut dire qu'on ne suit pas normalement une directive de parti politique. On s'aperçoit que le rapport de force quand même a évolué au fil des débats parlementaires et qu'aujourd'hui les choses sont beaucoup moins déséquilibrées qu'elles ne l'étaient au début des débats. On était sur du 80-20, on est à peu près sur du 55-45 aujourd'hui. Édouard Roblot, que peut-on attendre, que peut-on espérer de la journée qui s'ouvre?
4: Je ne sais pas ce qu'on va espérer, honnêtement, mais moi déjà, ce que je remarque, c'est que c'est un vote qui est totalement hors contexte. Et ça m'attriste profondément qu'on aille politiquement passer du temps sur ce sujet de la fin de vie maintenant, alors qu'on a d'autres urgences beaucoup plus critiques à traiter. On va en reparler après, mais on sort d'une vague de canicule qui est amenée à se répéter. Oui. On a quand même des sujets géopolitiques avec de la guerre aux frontières de l'Europe. On a l'intelligence artificielle qui déferle sur le marché du travail. Et on va débattre sur la fin de vie. Et ce qui, moi, m'attriste profondément, c'est la notion même de droit à l'aide à mourir. Parce que quand on crée un droit, ça veut dire que la société doit le défendre ensuite. Et c'est ça qui me gêne le plus dans ce projet de loi, c'est d'aller dire qu'on va collectivement mobiliser des moyens humains, des moyens politiques, des moyens financiers, pour défendre un droit à mourir. Je préférerais
1: ça engage un droit.
4: Un droit, ça engage collectivement. Et c'est ça que je voudrais vraiment souligner dans cette notion de conscience et de prise de conscience de cette loi. C'est pas juste quelque chose pour faciliter la vie des malades, pour lesquels on ne peut avoir que de l'empathie. C'est aussi quelque chose qui, collectivement, nous engage à faciliter la mort. Et ça, moi, ça m'attriste en ce jour.
1: Vous pensez qu'il y a un changement de paradigme quand on... Ce qu'on a coutume de dire habituellement, en tout cas basculement anthropologique, on a des termes qui peuvent paraître un petit peu grandiloquents, mais qui montrent quand même que les choses sont sérieuses.
4: Oui, je pense que c'est un thème qui nous touche tous. Moi, Pour l'anecdote, hier soir, je préparais ce débat et donc je regardais sur Internet l'état des débats législatifs. Et aussitôt, l'algorithme de Google m'a envoyé sur une assistance en pensant que j'allais me suicider. Ce qui n'était pas le cas, mais ça ne m'a pas fait sourire. Ça m'a bouleversé. Et ça m'a vraiment touché profondément parce que je me suis dit, on en est là, on est en train de débattre de, d'un côté, comment aider les gens qui sont dans la détresse à ne pas se suicider, et de l'autre, comment organiser ce même suicide. Et je sais qu'il ne faut pas faire le parallèle, mais Google l'a fait pour moi. Ça en dit long, je trouve, cette simplification qu'a faite l'algorithme sur la base de cette recherche qui était de toute bonne foi. Hein, je préparais juste le débat. Et je me suis dit, on est en train de rapprocher deux choses. Donc, je ne suis pas dans des termes grandiloquents, mais je voulais juste partager ce vécu qui m'a vraiment glacé le sang hier soir et qui m'a tenu éveillé quelques heures en me disant, on est en train d'organiser des choses qui ne devraient pas être organisées par la société.
1: Thomas Grémaud.
3: Alors, cher Louis Dauphresne, votre question, c'est que peut-on espérer ? Honnêtement, il n'y a pas grand-chose à espérer.
1: Elle est logique, hein, sur l'antenne.
3: Oui, bien sûr.

0: Olivier Falorni, rapporteur général, hein, vous savez, avec sa grande présentation, il n'y a rien de plus beau que la vie, et ainsi de suite, lors de sa grande présentation à l'Assemblée nationale. Et donc, le premier texte était vraiment ce qu'il voulait obtenir. Et puis, ça a été rejeté, il y a eu un deuxième texte, très excessif. La méthode Trump, c'est ça. Quand je veux arriver à un deal à 100, récupérer 100, je vais proposer 180, avec une outrance. Et donc, les adversaires vont se heurter, faire des levées de boucliers sur les 80 excessifs. Et donc, le premier va dire, ok, d'accord, très bien, on revient à 100. Qui a gagné ? C'est le premier. Voilà. Et donc là, c'est exactement ce qui s'est passé. Donc, il faut qu'on arrive quand même à certaines personnes...
1: C'est-à-dire qu'on est allé très très loin dans la loi, dans ce que la loi aurait pu permettre, parce qu'aujourd'hui, on parle encore au conditionnel, et finalement, ce qu'on va obtenir, c'est déjà quelque chose de très extrémiste par rapport à ce qui était proposé.
0: Exactement, c'est une victoire un petit peu à la Pyrrhus. On vous propose, alors comme vous le dites, un droit, ce qui paraît hallucinant en soi, quoi, un droit à l'aide à mourir. Bon, ça s'appelle un droit à l'euthanasie, euthanasos en grec, la bonne mort. Donc on est quand même loin de ce qu'on peut appeler la bonne mort. Mais donc, le texte qui a été voté, là, et qui sera peut-être voté solennellement aujourd'hui, on verra bien, est la reprise du premier texte proposé. Hein, donc, c'est-à-dire qu'il y a la clause de conscience, il y a différents trucs. C'est l'auto-administration des substances létales qui est la règle, contrairement à l'amendement des Verts et tout ça. Et puis, surtout, un point qui est très important, moi j'en avais parlé de ce point-là, c'est le point de permettre aux proches d'être là, présents, pendant. Hein, puisque dans la dernière mouture, ils étaient interdits d'être là, présents, pendant l'acte. Donc c'est ce qui était un vrai changement. Mais in fine, le texte va passer sans doute, après je ne suis pas devin, hein, bon. Et c'est le texte de la première mouture qui va passer, et tout le combat s'est porté non pas sur le fond, mais sur les excès de la deuxième mouture. Donc ça, je pense qu'il est temps de comprendre comment cette technique rhétorique, sophistique en l'occurrence, fonctionne. Parce que si on ne la démasque pas, ben on peut se tromper de combat. Après, il y a un autre point qui me semble très important, c'est que les évêques, la Conférence des évêques de France, hein, qui a publié deux derniers communiqués, dont celui d'hier, sur le sujet, ont été, j'allais dire, excellents. Enfin, on prend en considération qu'on est ultra minoritaire. Voilà. Et deux, quand les évêques appellent les parlementaires à voter en conscience, ils sont, selon moi, vraiment dans leur rôle de chef spirituel, de guide spirituel, je ne sais pas comment dire, qu'on soit catholique ou pas catholique, hein, bon, de mettre la personne en face de sa responsabilité. Et ça, je pense que c'est un moment qui pourra sans doute faire date.
1: Pas de discipline de parti.
0: Non, parce que c'est effectivement un sujet qui est tellement important, qu'on appelle sociétal maintenant, que c'est un sujet quand même un peu complexe. Hein, et puis Falorni et les autres ont bien utilisé le pathos, enfin ils ont bien amené la sauce et compagnie. Bon, voilà. Et alors, donc le troisième truc que j'espère, moi, dans cette séquence, c'est qu'un certain nombre de parlementaires comprennent que l'utilisation du pathos est une chose absolument nécessaire. Hein, faire du pathétique, tout comme d'une certaine manière le camarade Roblot en face l'a utilisé peut-être sans le savoir, en disant « j'étais terrorisé hier quand j'ai préparé l'émission en voyant des choses et compagnie ». Voilà, on n'attrape pas des mouches avec du vinaigre. Donc, quand on va à un date amoureux, ou quand on va à un rendez-vous, pardon, chers auditeurs et chères auditrices, quand on va à un rendez-vous, quand on va à un entretien d'embauche, on ne vient pas avec les cheveux gras. Bon, donc le pathos, une des trois preuves de rhétorique, c'est absolument nécessaire. Donc moi, je crois que ça va permettre une prise de conscience. Le débat, pour moi, il est plié. Il n'a pas toujours été porté sur les choses vraiment importantes, mais ça, c'est un point de vue. Je trouve que l'appel à une semaine de prière, c'est vraiment le rôle des évêques. Et je pense que là, ils ont témoigné, même si on ne s'en rend pas forcément compte, hein, auprès de tous, croyants, pas croyants, chrétiens, pas croyants,

0: sur le cœur du message de l'Évangile. Un, c'est soi-même, chacun de nous qui devons prendre position par rapport à
1: oui, parce que tout le monde est concerné dans cette histoire.
0: Exactement. Et deux, un appel à la prière, parce que sans la prière, il n'y a pas d'église ou il n'y a pas de religion. Hein.
1: Et la prière est peut-être la dernière chose qui reste, justement, quand tout semble plier, comme vous l'avez dit, Thomas Grémaud.
0: Oui.
1: Mais quand vous dites, on prend conscience du caractère minoritaire, etc., mais j'allais dire, les partisans de l'euthanasie sont aussi tout à fait minoritaires, hein. Même peut-être encore bien davantage, mais simplement, ils ont peut-être plus d'influence que les opposants.
0: C'est possible.
1: Non, je n'ai pas l'impression, moi, que le sujet ait mobilisé l'opinion au sens large. Edouard Roblot, vous voyez, j'ai l'impression qu'on est plutôt dans un affrontement entre minorités. On n'est pas dans, il n'y a pas une demande sociale considérable sur le sujet.
2: Je pense qu'il y a quand même une demande sociale, je ne sais pas si elle est minoritaire ou majoritaire, mais qui s'exprime depuis longtemps, notamment sous la pression de nos pays voisins, qui eux-mêmes ont des législations sur lesquelles j'ai une opinion à titre personnel, mais qui en tout cas factuellement sont à des stades différents de la nôtre. Je ne dis pas plus avancé, parce que c'est un... La notion de sens de progrès, oui. Quelque chose qui me hérisse en général. Mais
1: ça peut être le progrès à reculons.
2: Après, sur ce débat, moi, il y a un glissement, et là je reviens sur la notion rhétorique, il y a un glissement qui s'est opéré. Donc le premier, c'est cette notion de droit, vraiment, qui me hérisse. Et la deuxième, c'est la notion de mourir dans la dignité. Et ça, c'est un point sur lequel moi, je voulais revenir. On n'est pas moins digne parce qu'on est malade. On n'est pas moins digne parce qu'on est faible, parce que son cerveau ou son corps nous abandonne. Et pour l'avoir vécu, et là, sans aller dans le pathos, mais pour l'avoir vécu, je ne trouve pas moins digne une personne âgée qui n'est plus autonome que quelqu'un qui est dans la force de l'âge et qui arrive à aller tout seul aux toilettes, pour être très concret. Enfin, c'est ça dont on parle. Et je me méfie beaucoup dans ces lois éthiques de la notion du regard pour soi et du regard des autres. Il se trouve que j'ai toute ma famille dans le corps médical. Et un jour, à l'hôpital, comme ça, je vois un monsieur qui était un ingénieur de 40 ans, qui avait fait un accident cérébral, un accident vasculaire cérébral, qui était très diminué intellectuellement et qui passait sa journée à faire des tours de l'îlot central de l'hôpital, avec son cathéter. Et en chemise vraiment de... Voilà, en chemise d'hôpital, quoi, faut vous imaginer la scène. Et cette personne, je me dis, bon, bah, c'est vrai que ça pose des questions. Et j'en parle avec un médecin qui passait à côté, qui me dit, qui te dit qu'il n'est pas heureux? Et ça m'avait beaucoup, beaucoup marqué. Et en fait, c'est pour moi le même débat sur la dignité. Qui me dit que cette personne n'est pas digne? C'est mon regard qui la juge dégradée. Mais peut-être qu'elle se trouve digne, se trouve heureuse. Et en fait, peut-être qu'on peut aussi considérer que la dignité est en toute personne, voire en tout être, quoi, si on pousse un peu le débat, et qu'elle est digne de respect. Et c'est ce débat, je trouve, qu'on n'a pas réussi à poser dans ces débats parlementaires. On a effectivement, et là je rejoins Thomas Grémaud, on a effectivement... laisser le débat glisser vers des choses qui relèvent du pathos, qui relèvent de la souffrance humaine, de l'accompagnement des malades, chose qu'on ne peut pas, on peut pas être contre, enlever de la souffrance. Ce serait vraiment indigne. Mais ce faisant, on a laissé le débat glisser de sa portée presque philosophique ou collective, cette notion de droit et cette notion de dignité, qui sont pour moi deux biais initiaux qu'on n'a pas su peut-être expliciter suffisamment. Et je dis « on », c'est pas l'Église contre le reste du monde, parce qu'on est sur une radio chrétienne, c'est collectivement, en tant que responsabilité sociale, sociétale, voilà, en tant que corps collectif, est-ce qu'on s'est posé toutes ces questions? Et là, j'en suis pas sûr, et ça rejoint votre question, Louis.
1: Alors justement, Edouard Roblot et Thomas Grémaud, il y a quand même l'idée dans l'air aujourd'hui qu'on ne veut pas envoyer un message validiste, hein, puisque aujourd'hui, il y a une dénonciation du validisme qui vient... Alors paradoxalement peut-être, de milieux qui auront plutôt tendance à voter la loi. Ce qui est quand même assez contradictoire. Vous voyez ?
2: Je pense que c'est compliqué, ces notions de validisme, ces notions... Enfin derrière, on va rejoindre des notions compliquées de transhumanisme. Je pense qu'il faut remettre l'église au milieu du village, quelque part, et rattacher... Et c'est là où je pense qu'il faut mobiliser le pathos en face du pathos, et rattacher à l'expérience vécue. Et je rejoins ce que dit Thomas Grémaud. On a tous accompagné autour de nous une personne âgée qui a eu une fin de vie difficile, un malade. On connaît tous ce genre de cas. Et c'est très facile de faire de la théorie. Maintenant, la question qu'il faut se poser, c'est qu'aurait-on pu faire mieux pour ce malade? Et moi, c'est une question que je me suis posée. Hein. Je l'ai vécu comme tout le monde ici. Et je pense que, par exemple, j'ai plus de présence. Et comme tout le monde, je m'en suis voulu de pas avoir assez... comme beaucoup hein, d'auditeurs, je pense, j'en suis voulu de ne pas bien avoir sûr. Été assez présent dans des moments difficiles pour des personnes en souffrance. Je pense que c'est la première réponse et la plus belle déjà qu'on puisse apporter.
1: Thomas Grémaud ?
0: Alors, je souscris également, je suis désolé, on est plutôt non, d'accord, hein, pardon, hein, mais voilà. Ceci étant dit, sous l'angle rhétorique, quand vous parlez de glissade, la glissade, elle est techniquement très précise. C'est que tout le monde emploie le terme de dignité humaine sans le définir. Et donc, il n'y a pas de débat. Parce qu'Olivier Falorni, lui comme les autres, hein, j'ai rien contre lui personnellement, hein, bien évidemment. Bon, c'est son argument. C'est au nom de la dignité que, et ce que vous dites, ou ce que d'autres disent, c'est au nom de la dignité. Mais si on ne définit pas ce qu'est la dignité anthropologique, qui est le fait de l'humanité, le fait que tout homme est un homme. Alors, voilà. Hitler, il considérait que tous les hommes ne sont pas des hommes. À Daesh, on considérait que tous les hommes ne sont pas des hommes. Bon, sinon, l'immense majorité de l'humanité considère que tous les hommes, alors, fut-il grabataire, a cette dignité anthropologique. Donc, de l'autre côté, il y a une dignité qui est qui provient d'une anthropologie matérialiste où c'est le côté matériel uniquement corporel coupé de l'âme, en tant que psyché, principe de vie, comme le rappelait Aristote, d'une certaine manière, il n'y a que de la matière. Et s'il n'y a que de la matière, bah, effectivement, s'il n'y a pas une transcendance d'une part et d'autre part un principe immatériel qui donne la vie, bon, bah, ok, d'accord, très bien, bah, une fois qu'on est grabataire, bah, si on veut y passer, on passe.
1: Pourquoi
0: quoi.
1: Pas. Il y a de la matière, on va rester sur cette considération. Il y a de la matière encore pour notre débat aussi. Vous allez reprendre après Thomas Grémaud avec Édouard Reblot juste après les infos.
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1: À 9h30, un point sur l'info avec Clara Bivilacqua, bonjour.
6: Bonjour Louis, bonjour à tous. La canicule est terminée en France, mais les hôpitaux restent en alerte. Les plans Orsan 2 et 3 sont maintenus, indique le Premier ministre. Ce plan permet de déprogrammer certaines opérations et de rappeler du personnel sur place. Sébastien Lecornu promet également 30 000 climatiseurs dans les prochains jours dans les hôpitaux. À partir de demain, les jeunes parents peuvent bénéficier du nouveau congé supplémentaire de naissance. Ils pourront donc passer plus de temps auprès de leur bébé, mais ce n'est pas le seul changement au 1er juillet. Le prix du gaz va augmenter, une taxe de 3 euros aussi entrera en vigueur sur les petits colis qui ne proviennent pas de l'Union européenne. C'est la dernière épreuve du brevet aujourd'hui pour les 850 000 collégiens de 3e et ils terminent avec les mathématiques. Ils ont débuté à 9h pour 2h d'épreuve. Ceux qui se présentent en candidat libre passeront également cet après-midi leur épreuve de langue vivante étrangère. Un homme recherché à Monaco et dans les pays frontaliers dont la France, il est soupçonné d'avoir posé un engin explosif dans un immeuble résidentiel. Un oligarque ukrainien a été grièvement blessé ainsi que sa compagne, un adolescent de 13 ans. La piste terroriste est privilégiée par les autorités monégasques. Pour la Coupe du Monde, l'Allemagne a été éliminée cette nuit par le Paraguay en 16e de finale. Un peu plus tôt, le Brésil s'est imposé face au Japon. Ce matin, c'est le Maroc qui a éliminé les Pays-Bas. Ce soir, les Bleus jouent leur premier match à élimination directe face à la Suède. Coup d'envoi à 23h. S'ils gagnent, ils affronteront le Paraguay samedi prochain. Pour ce qui est de la météo, il n'y a plus que 4 départements en vigilance orange canicule, les Alpes de Haute-Provence étant sortis de l'alerte. En revanche, 6 départements du sud de la France sont placés en danger très élevé face aux feux de forêt, l'Hérault, le Gard, les Bouches-du-Rhône, le Vaucluse et les Pyrénées-Orientales. Pour les températures, aujourd'hui, on respire un petit peu mieux. Comptez ce matin du nord au sud de 14 à 27 degrés et dans l'après-midi entre 25 et 35 degrés, sauf dans le Finistère où l'on n'attend pas plus de 20 degrés.
1: Merci Clara Bévilacqua.
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1: Il y a peut-être quelque chose de glaçant, pour reprendre le terme d'Edouard Roblot, à considérer que la promesse phare du second quinquennat d'Emmanuel Macron eh bien, sera la proposition de loi sur un droit à l'aide active à mourir. Et c'est peut-être la seule chose qui restera finalement du macronisme, ce qui est quand même relativement étonnant dans la mesure où, si on se rappelle son élection, avec le fait de renverser la table d'un système politique bloqué, d'une France qui repartait avec la Startup Nation, on se souvient de tout cela, ça paraît bien, bien loin. Et aujourd'hui, c'est plutôt l'ambiance cercueil avec cette proposition de loi sur le droit à l'aide active à mourir. Vote solennel à l'Assemblée. On va reprendre un instant avant notre autre sujet avec vous, Thomas Grimaud, parce que je vous avais coupé juste avant 9h30 au sujet d'une conception qui habite aujourd'hui une partie de nos contemporains. Quand vous disiez, finalement, c'est une conception matérialiste, et c'est difficile, si on adhère à une conception matérialiste, finalement, de ne pas céder à cette tentation.
0: Ben oui, parce que si la dignité humaine, pour certains, consiste à être sympa, jeune, beau, alerte, et ainsi de suite, et ainsi de suite, et ainsi de suite, bref, ce que les jeunes appellent que de la gueule, bon, bah alors, effectivement, bah si...
1: C'est tout se résume à ça, quand ça s'arrête, bon...
0: Bah voilà, quoi, vous voyez. Donc, c'est là où les évêques ont très bien pointé la chose, bien évidemment. C'est vraiment une vision anthropologique, parce que toute la politique repose sur une anthropologie, et voilà.
1: Mais ça, le débat, on a assez peu parlé, le débat parlementaire, c'est peu focalisé sur la vision anthropologique, quand même. C'est dommage, vous le regrettez, Edouard ? On aurait dû parler de ça
0: sans faire de la morale ni de la moraline.
1: Oui,
0: hein, on est d'accord. Hein.
2: Bon, en entendant ça, je pense au meilleur des mondes d'Aldous Huxley. Lecture d'été que je recommande à toutes et à tous. Où justement, il y a des pilules pour enlever la souffrance. Et je le trouve remarquablement d'actualité en écoutant ce débat. J'irai pas plus loin sur ça. Je pense qu'on a épuisé le thème. Malheureusement, il n'est pas épuisé du tout. Mais je pense que le vote va avoir lieu. Il faut aussi qu'on sache quelque part tourner cette page derrière. Je ne suis pas sûr que ce soit un progrès, mais en revanche, une fois qu'il est fait, je ne suis pas sûr qu'il faille en revenir pour autant. Je pense que c'est une page qu'il faut aussi savoir refermer ensuite, laisser un peu de temps derrière nous, laisser du temps, ça c'est important. On ne le fait plus de laisser du temps, on ne réagit qu'à l'actualité. Laissons un peu de temps ensuite à cette loi, une fois qu'elle sera votée. Et s'il y a matière à réouvrir un débat, il faudra le réouvrir. Mais pour l'instant, laissons aussi des consensus s'établir.
1: C'est rare que que l'on revienne sur des droits de ce type par la suite, hein.
2: Je suis pas sûr que ce soit un droit, je pense que c'était mon premier argument, je pense pas que ce soit un droit, je pense que c'est une déviation de langage, c'est un abus de langage d'appeler ça un droit, je pense pas que la société ait matière à défendre ce droit, ni même à mettre l'argent de la sécu pour défendre ce droit, parce que c'est ça dont on parle, hein, très concrètement, quand on fait un droit, c'est qu'on va mettre de l'argent et des moyens pour le défendre, donc je suis pas sûr que ce soit un droit, hein. je réfute ce terme. En revanche, une fois que cette loi est votée, je pense qu'il faudra la laisser se stabiliser, laisser la poussière retomber, et voir ce que ça donne. Et je ne suis pas forcément favorable au fait qu'on fasse des grandes promesses d'ajournement. Je pense qu'il faut prendre acte de ce vote. C'est ça ce qu'il faut espérer. Alors, ce n'est pas un grand message d'espoir, mais je pense qu'il faut en prendre acte et espérer des jours meilleurs et qu'on s'attaque à des sujets beaucoup plus importants pour les années qui viennent.
1: En tout cas, de ce choix, allez-y Thomas.
0: Moi, je ne suis pas du tout d'accord. Et là, on voit bien le glissement. Vous parlez de droit, il parle de droit, personne ne définit. Donc il y a deux types de droit. Il y a ce qu'on appelle le droit naturel, qui est inscrit dans la nature profonde de l'homme. Vous vous placez à ce niveau-là. J'y souscris à 200%. Mais eux parlent de droit positif. Et encore une fois, j'invite, moi, les auditeurs et les auditrices à aller lire la présentation faite à l'Assemblée par le rapporteur général en mai, quand il l'a faite. Où il dit qu'il sera très attentif au fait que ce droit respecte les valeurs de la République. Donc lui-même le dit, hein. Ce sont les valeurs républicaines, telles que vues sous son angle par lui, et non pas le droit naturel. Donc c'est le droit positif. Donc il faut, selon moi, mais vraiment à chaque fois toujours bien définir et dire de quoi
1: Quelle
0: on parle.
1: Quelle est la différence ?
0: Ah ben, le droit positif, c'est celui que chaque cité se donne par sa représentation nationale ou par un monarque, enfin peu importe. Hein. Et ce droit positif, il est in concreto, in situ, l'application, soit il tend vers, normalement, le droit naturel, c'est-à-dire les grands principes, la liberté et tout ça, le droit à la vie et tout ça, qui sont dans la nature humaine, quelle que soit la personne humaine, en Ouzbékistan au 15e ou aujourd'hui en France, vous voyez. Et le droit positif, lui, c'est le droit très concret qui est voté. Et entre les deux, il y a ce qu'on appelle le droit constitutionnel, et puis encore au-dessus, le bloc de constitutionnalité. Mais donc, il y a le droit de la nature humaine, et puis il y a les droits, après, que l'on vote... La TVA, c'est 20 points. Bon, ben, c'est comme ça, voilà, entre guillemets. Hein, ça va jusqu'à des choses très concrètes. Et là où je ne suis pas du tout d'accord avec le polytechnicien ici présent, que je salue, la grande maison politique, polytechnique, c'est qu'au contraire, je pense qu'il faut conserver en mémoire ce sujet, ce vote scandaleux, selon moi, inimaginable, briseur de tabous, qui n'est qu'une porte ouverte et qui reviendra rapidement pour mettre des limites plus importantes. Parce que, par exemple, aujourd'hui, il faut être majeur, 18 ans. Mais pourquoi pas 17 ans et demi, non, un chien ? Il faut être français, nationalité française, ou résistant stable et régulier depuis au moins 5 ans. Mais pourquoi pas 4 ans ? Donc, ne vous en faites pas, ça va revenir. Et je pense que telle une blessure que l'on a, je crois que saint Paul parle à un moment, il a une sorte d'épine dans la chair. Hein. Bon, je crois qu'il faut toujours regarder les cicatrices que l'on a pour voir et essayer de comprendre les erreurs qu'on a pu commettre et essayer de ne pas les commettre à nouveau. Donc je ne serais pas du tout d'accord avec vous. D'après moi, il n'y a pas de consensus. C'est une chose qui a été imposée médiatiquement, bien faite, techniquement, on peut pas. Il y a des points non négociables, selon moi. Hein, chacun son point de vue, et il faut conserver devant nous, dans notre cœur, le fait que on n'a pas été au niveau. Nous, ok.
1: Quand vous dites nous, c'est-à-dire les opposants au texte. Vous dites mais pourtant, non, j'ai le sentiment qu'il y avait beaucoup de.
0: Moi, je suis pas opposant au texte. Moi, je me fiche des gars qui s'opposent au texte. Nous sommes pour la défense de la vie, pour le bien de la cité, qui est le bien de l'homme. Regardez l'encyclique de Léon XIV sur l'IA. Il n'est pas contre. Personne n'est contre. Vous n'allez pas vous marier contre la solitude. Vous vous mariez parce que vous aimez, normalement, hein, la personne. Bon, donc, en ayant cette vision finaliste de regarder le terme, le but, l'objectif à atteindre, forcément, on prend une certaine position et on voit et on décrit le réel. Donc, on est pour la vie, parce que la vie, contrairement à ce que dit Olivier Falorni, par lui personnellement, même si ce sont ses propos, il n'y a rien de plus beau que la vie, et si vous aimez la vie comme moi, eh ben dis-moi, mon gars, comment tu aimes la vie ? Ah ben, la vie, c'est être en bonne santé. Ben non, la vie, c'est pas être en bonne santé. Ou alors, la bonne santé, elle est aussi... C'est... Les personnes, il y a une communauté de bénédictines, je crois, qui accueille des personnes souffrant de handicap. Vous allez me dire quoi ? Que parce que la personne a un handicap, elle est moins digne ou elle peut être moins sainte ?
1: Je crois que vous êtes d'accord là-dessus. Hein. Allez, un dernier mot avant notre sujet suivant. Et vous êtes d'accord là-dessus ? Il n'y a pas
2: de position. Il y a une question de responsabilité. Et là-dessus, moi, je me sens investi une responsabilité quand on parle dans une radio, quand on parle à des auditeurs. C'est de ne pas laisser le ressentiment
1: l'emporter
2: sur des positions. Cette loi va être votée. Et à partir de là, moi, je pense qu'il faut tourner cette page, quelque part presque pardonner.
1: Mais ce que vous dites, Thomas, c'est que la page ne sera pas tournée parce que mécaniquement, en fait, elle va continuer à s'écrire.
2: Et c'est là où moi, j'ai confiance en la démocratie.
1: Là, vous dites,
2: laissons une chance à la poussière de retomber.
1: Alors, on va laisser la poussière retomber en attendant que... qu'on mord de la poussière peut-être au Parlement et on verra ce qui se passe aussi le 15 juillet. En tout cas, c'est un sujet évidemment qui va nous tenir en alerte et on le fait déjà depuis pas mal de temps. Le Sénat, de son côté, a voté dans la nuit de lundi à mardi donc un projet. Alors, il a voté pour insérer dans le projet de loi urgence agricole une mesure décriée qui permet de réintroduire des pesticides interdits. Et c'est un irritant majeur pour le gouvernement. inquiet pour le sort de son texte un an après la fronde contre la loi Duplomb. Donc la loi Duplomb, on en parlait déjà. Alors c'est un autre texte, c'est un autre contexte, c'est une autre histoire. La colère agricole qui était tenace depuis l'hiver dernier, les associations qui sont vent debout contre un sujet qui revient, la question des pesticides, de la réintroduction de ces pesticides, en tout cas à 183 voix contre 129, la Chambre haute s'est positionnée pour autoriser la réintroduction dérogatoire et encadrée de deux produits phytosanitaires, l'acétamipride et le fluripyrimidifurone. Voilà, je l'ai bien dit. Je
2: vais peut-être
1: Edouard.
2: Vulgariser un tout petit peu. C'est un débat sur les néonicotinoïdes qui irrigue maintenant depuis, ça fait 5-6 ans que ce débat est posé en France.
1: Les tueurs d'abeilles, comme on dit.
2: Exactement, ce sont des insecticides qui tuent les abeilles, concrètement. Qui est pour tuer les abeilles? Personne. Donc évidemment, il faudrait bannir ces insecticides. Avec des dizaines d'autres produits d'ailleurs, hein, qui sont, enfin bref, il y en a un paquet qui sont tout aussi nocifs, mais ceux-là... Touche à quelque chose de sensible, on sait qu'il y a un vrai problème d'extinction des abeilles, donc il faut les bannir. Maintenant, on n'en a pas les moyens. Et pourquoi on n'en a pas les moyens? À cause de nos comportements. Et en fait, c'est trop facile de dire nos pays. Je voulais expliciter ce sujet et on a la chance d'avoir un format un peu long pour l'expliciter. Parce qu'en général, l'argument pour dire pourquoi il faut les autoriser, ces insecticides, c'est que nos voisins européens les autorisent et du coup, on perd des parts de marché en Europe. Ce qui est factuellement vrai. Mais il manque une pièce au puzzle. Au lieu de consommer local, nous les Français, nous tous, on consomme à plus de 50% des fruits et légumes importés. En premier lieu d'Espagne, aussi d'Allemagne. Par exemple, ce week-end, j'ai été scandalisé de voir que les poivrons que j'achetais venaient des... Enfin, je ne les ai pas achetés du coup, mais venaient des Pays-Bas. Sous serre, hein. Je ne vais pas vous mentir, il n'y a pas plus de soleil aux Pays-Bas que chez nous. Poivron, c'est un légume de soleil, voilà. C'est pas vous mentir sur la façon dont le poivron a poussé. Quoi. Et ce débat, il est vicié par le fait qu'on se dise « Ah oui, il faut rester compétitif, mais... » En réalité, si on consommait des fruits et légumes français toute l'année, on pourrait se passer des néonicotinoïdes. Parce que notre industrie aurait des débouchés à peu près garantis, enfin notre agriculture aurait des débouchés à peu près garantis, à peu près stabilisés. Et du coup, il n'y aurait pas de difficultés majeures finalement. On produirait plus ou moins pour les 70 millions de Français, avec on perdrait quelques marchés à l'export, on en gagnerait d'autres sur un positionnement luxe. Et ça irait très bien. Sauf qu'aujourd'hui, on consomme à plus de 50% des produits importés pour nos fruits et nos légumes. Donc effectivement...
1: Et pourquoi? Pourquoi autant?
2: Effectivement, si on refuse ces produits, on va faire le jeu, on va renforcer les parts de marché des Espagnols, des Allemands, des Hollandais, qui eux les autorisent. Pourquoi on consomme autant? C'est un peu compliqué à expliquer, il y a plusieurs facteurs, on a tendance à accuser le coût de production, mais c'est pas suffisant, c'est aussi la spécialisation de nos filières qui sont spécialisées vers l'export, et c'est aussi, il y a un rôle de la grande distribution... qui ne joue pas forcément le jeu aussi sur ces produits. On voit que la loi Egalim, il y a une loi, par exemple, assez équilibrée, votée il y a quelques années, qui consistait à dire qu'il faut remettre un peu d'équité dans les négociations entre l'agriculture, la grande distribution et les consommateurs. Cette loi a été votée. Qu'est-ce qui s'est passé? Toutes les enseignes ont profité pour faire des centrales d'achat européennes et pour acheter depuis les Pays-Bas ou depuis l'Allemagne. En l'occurrence, c'était, je crois, Pays-Bas et Allemagne, les deux principales places. Et donc, pour échapper à la loi française. Donc, là, on est dans un système, si vous voulez, où on n'a pas les moyens. Alors, je suis désolé, hein, j'adorerais protéger les abeilles. Je bosse dans l'écologie, j'ai même fait un livre. Enfin, je veux dire, je ne suis pas contre protéger les abeilles. Mais j'en ai pas les moyens.
1: Mais alors, attendez.
2: On n'en a pas les moyens tant que les Français ne consomment pas des fruits et légumes français.
1: Expliquez-moi, il faut que je comprenne bien le lien. Edouard, vous allez m'expliquer le lien.
2: Refaire, ouais.
1: Pourquoi le fait que ces pesticides soient interdits favorise-t-il
2: très concrètement,
1: la consommation de produits étrangers?
2: Je vais vous prendre un exemple très concret qui est les betteraves à sucre. En France, on a une industrie sucrière qui est assez historique, assez puissante. On a plein d'usines, ouais. Notamment si vous prenez la route des betteraves entre Orléans et Paris, vous prenez la Nationale 20. Ces usines ferment. D'accord, Saint-Louis, peu importe. Les grandes marques de sucre, les grandes coopératives, en réalité, c'est des coopératives agricoles derrière, ferment des usines en France. En Allemagne, il y en a qui ouvrent ou qui produisent à plein régime. En France, elles ferment parce qu'elles produisent à sous-régime. Elles produisent en sous-régime parce qu'elles manquent de matières premières et la matière première est plus chère qu'en Allemagne, par exemple. C'est en Allemagne, l'exemple très concret que j'avais regardé. En Allemagne, ces pesticides sont autorisés. En France, on les avait interdits en 2021-22. Ils ont été réintroduits, réinterdits, enfin bref, il y a eu tout un cheminement. Ce faisant, vous avez diminué les rendements agricoles. Quand vous diminuez le rendement et surtout quand vous découragez les agriculteurs de faire de la betterave parce qu'ils ne savent pas s'il n'y aura pas un puceron qui va faire jaunir leurs feuilles, c'est une jaunisse de la betterave en l'occurrence, pour être très précis. Et du coup, ils ne savent pas s'ils vont avoir une récolte ou pas. Et c'est sûr que c'est plus facile de faire du tournesol où vous savez que ça va avoir lieu.
1: Mais les rendements sont très nettement diminués par l'absence de néonicotinoïdes.
2: En fait, vous avez
1: de quelle envergure?
2: Alors, je n'ai pas le chiffre précis, mais ce que je peux, pour être très concret, vous avez un risque de jaunisse de la betterave, quand vous ne les mettez pas. Les feuilles jaunissent, tout simplement. Voilà, c'est très concret. Hein. C'est, et cette jaunisse met à risque votre récolte. Quand vous êtes agriculteur, vous avez un truc où vous avez une petite chance sur deux que la récolte arrive au bout, ou alors que vous avez le droit de mettre du blé, vous avez le droit d'arroser autant que vous voulez à peu près, et vous savez qu'il va arriver au bout et qu'il va être bien valorisé, qu'est-ce que vous faites? Vous allez sur le truc qui va être valorisé. Quoi. C'est assez naturel, hein, on ferait pareil tous.
1: Du coup, c'est les Allemands qui récupèrent le marché.
2: Concrètement, oui.
1: Thomas Grémaud.
0: Alors, je me gausse intérieurement. Donc, on a une personne, KFX, qui nous explique que sur... il faut un consensus, il faut tourner la page pour un truc fondamental sociétal.
1: Edouard, il va falloir...
0: quelqu'un qui a
1: ça va ajouter, là.
0: Nous dit qu'il travaille dans l'écologie et qui... on ne se connaissait pas avant, hein, on s'est vu tout à l'heure. Hein, et vous êtes quelqu'un, un garçon très sympathique et tout ça. Et qui commence à essayer de nous expliquer... J'ai rien compris, vous-même, semble-t-il, vous avez...
1: Ah si, là, maintenant j'ai compris.
0: Ah bon,
1: si.
0: Ok, bah, d'accord, compris. Très bien. Qui nous explique que... il n'y a qu'un seul critère à prendre en considération, si je décrypte, c'est le côté un peu économique, mais vos pesticides, je ne sais pas si vous avez des enfants, vous voulez que vos enfants bouffent... Oui, ce n'est pas parce que vous êtes marié que vous avez des enfants. Bon, voilà.
1: Il a deux enfants. Quatre.
0: Quatre, bon, donc,
1: quatre déjà, mais il vient depuis longtemps,
0: joueur,
1: c'est pour ça
0: que
1: j'étais resté
0: à deux. c'est incroyable ce que vous dites. Vous préférez... pour qu'il y ait des raisons économiques qui prennent le pas sur le bien-être physique de vos enfants, de vos petits-enfants,
1: alors là,
0: de la planète. Alors moi, si vous me permettez...
1: Donc vous êtes pour l'interdiction des néonicotinoïdes.
0: Moi, je suis bêtement scout. Le scout voit dans la nature l'œuvre de Dieu. Donc on doit respecter l'œuvre de Dieu. Ceci étant dit, une fois qu'on a dit cela...
1: Mais la jaunisse de la betterave, ce n'est pas l'œuvre de Dieu.
0: Il faut toujours respecter le truc et mettre en principe et en perspective. C'est ça qui est important de faire. Ceci étant dit, il peut y avoir ponctuellement des données économiques qui forcent à telle loi positive aujourd'hui, pendant 3 ans, 5 ans, 8 ans, 10 ans. Ne vous en faites pas, l'intelligence humaine est suffisamment forte pour trouver... dès qu'on voudra le faire, en mettant les moyens, notamment les moyens de la puissance publique, des solutions alternatives. Alors que tous ces pesticides aient été, entre guillemets, nécessaires à un moment après-guerre, parce qu'il fallait augmenter très fortement la production. Ok, d'accord, très bien. Bon, maintenant, il faut quand même essayer de passer à autre chose.
2: Alors là, vous me faites dire ce que je n'ai pas dit, mais je reconnais l'art de l'éloquence. Mais je vais reformuler pour être précis.
0: Dans ce cas-là, excusez-moi, je...
2: Moi, je ne suis pas pour ces pesticides. Maintenant, aujourd'hui, le débat qui est posé concrètement pour un décideur politique, c'est est-ce que vous préférez manger des produits bourrés de pesticides qui arrivent d'Allemagne ou qui arrivent de France? Parce que c'est ça le débat. Aujourd'hui, vous avez une agriculture qui est ouverte à l'échelle européenne. Les Français...
0: Donc vous continuez exactement à ce que j'ai pointé chez vous. Vous ne voyez qu'un domaine purement économique. Or, je rappelle qu'Aristote, rhétorique livre 1, nous dit qu'il y a 5 domaines d'expertise et que toute décision politique, puisque vous parlez d'homme politique, toute décision politique doit être prise en considération, hic et nunc, selon les 5 domaines, dont le domaine économique, je suis d'accord avec vous. Ce n'est pas le seul. Vous avez un biais qui est
1: les autres domaines, c'est le spirituel, c'est le politique.
0: C'est la défense des frontières, c'est l'import-export, et ainsi de suite, et ainsi de suite.
1: Alors, Edouard va expliquer sa pensée, parce que Edouard, donc là, Thomas vous a un petit peu enfermé dans l'opposition économique-écologique. Et vous, vous portez maintenant vous êtes l'homme sandwich des intérêts économiques. Alors, il va falloir se rhabiller.
2: Oui, c'est pourtant un contre-emploi assez fort. Mais je comprends en fait l'objection qui est levée de dire on ne peut pas raisonner à court terme sur des seuls intérêts économiques. Mais c'est même pas ça mon sujet, moi, à la limite. C'est de dire qu'aujourd'hui, ces fruits et légumes pourrés de pesticides sont majoritaires dans les étals. D'accord ? C'est ça qu'on consomme en priorité.
0: C'est bien le problème.
2: C'est pas de l'économie, c'est de la réalité vécue par tout un chacun.
1: On ne peut pas s'en satisfaire.
0: Réalité qui n'est qu'économique. Parce que quand vous avez vous-même un pommier, perso, que vous ne mettez pas de pesticides, ou un mirabellier et compagnie, quand vous récupérez vos fruits, ils ne sont pas tous calibrés, mais ce n'est pas parce que le fruit n'est pas calibré qu'il est mauvais.
2: Mais ce n'est pas qu'une question d'économie, c'est une question d'éthique et de responsabilité. Alors, qui va les acheter, ces pommes?
1: Thomas, une seconde, on va laisser Edouard aller jusqu'au bout de l'accusation que vous avez formulée. Non, vous allez reprendre la parole après.
2: Mais non, mais ce n'est pas une question économique. Moi, j'oblige personne à aller acheter des poivrons des Pays-Bas au supermarché le week-end. de facto, nous, les consommateurs, les Français, parce que je me mets dedans, hein, je ne vaux ni mieux ni moins bien, les achetons. À partir du moment où on les achète, qu'est-ce qu'on peut dire à nos agriculteurs? On leur dit, on continue de vous enfoncer? Vous êtes déjà minoritaire, plus personne ne veut déjà vos produits, en plus on vous interdit de les produire. Faut prendre la mesure aussi des deux côtés, ce n'est pas une question d'économie, c'est une question justement de collectif et d'intégrer les deux versants de la pensée. Et ça ne fait pas plaisir. Et je ne suis pas pour les néonicotinoïdes, mais je prends aussi en considération des gens qui n'arrivent déjà plus à écouler leurs produits et qu'on va en plus soumettre à un aléa qui n'est pas soutenable. Je pense, malheureusement, et ce n'est pas du tout économique, c'est presque éthique comme considération, qu'aujourd'hui, ce serait immoral de les interdire. En revanche, je suis convaincu qu'il faut aller vers une interdiction. Mais pour ça, il n'y a pas 10 000 solutions. Hein. Soit on y va au niveau européen, soit à quoi je ne crois pas trop, vu le contexte de concurrence effrénée qu'on se livre entre agriculture et entre pays derrière les déclarations de bonnes intentions, soit on privilégie l'achat de fruits et légumes français, au moins dans notre marché domestique, pour leur donner des débouchés à ces produits qui seront de meilleure qualité et qui, accessoirement, effectivement, aideront nos enfants à vivre.
1: Et qui sont plus chers, même pas un débat. Ils sont beaucoup plus chers ou pas?
2: Ils sont plus aléatoires, c'est pas une question... C'est compliqué d'aller répondre, oui, c'est 32% plus cher ou 27% moins cher. Il suffit qu'une année, il n'y ait pas de puceron, par exemple, pour reprendre l'exemple de la betterave, pour qu'il n'y ait aucun impact, et que l'année d'après, il y a un puceron pour qu'il n'y ait plus de récolte. Donc c'est plus un ou... Enfin, c'est 0 ou 1, quoi. C'est pas juste, c'est 32% moins cher ou plus cher. Donc, évidemment, il faut aller vers cette interdiction, mais il faut aller au bout de ce raisonnement. Et il n'est pas qu'économique, c'est est-ce qu'on est prêt, et là ça rejoint la notion de frontière, est-ce qu'on est prêt à fermer nos frontières aux fruits et légumes espagnols pour permettre cette interdiction?
0: Mais c'est une vision. Alors, c'est une vision.
1: Non, mais c'est concret, Thomas.
0: Deux choses. Un, présenté comme ça, votre argumentation tient la route. C'est-à-dire commence à tenir la route, pardon. C'est-à-dire que, non, je vous taquine, bien sûr. C'est-à-dire que vous mettez en perspective et que dans le cadre de l'urgence, par rapport au but que l'on veut atteindre, compte tenu des circonstances qu'il y a ici et maintenant, le truc en Allemagne, le machin, la bidule, ok, on peut autoriser la chose. Là, je ne suis pas loin de vous. D'accord?
1: Donc, il a bien fait la distinction.
2: Hein, je suis qu'un maître ingénieur.
0: La finalité de l'interdiction, et vous en êtes sûrement un excellent.
1: La finalité de l'interdiction est l'autorisation pour faire vivre des agriculteurs qui sinon seraient dévastés.
0: Après, un des autres axes, et je pense qu'on sera d'accord, hein, bien évidemment, parce que là on joue un peu à se titiller aussi.
1: Allez-y, bon, Thomas, le temps passe.
0: Je pense qu'il y a une vraie prise de conscience que les Verts, le parti écologiste marxiste, n'avait pas réussi à, n'a pas voulu faire, une vraie prise de conscience, un vrai truc éducatif à faire pour qu'on comprenne que je suis désolé, on ne peut pas manger des fraises en plein hiver. Je suis désolé, une pomme, elle peut être cabossée. On ne peut pas faire venir des mangues. Moi, j'aime beaucoup la mangue. Et puis en Afrique, à un moment, je mangeais que ça, quasiment. Voilà, il y a des saisonnalités.
1: Oui, mais est-ce
0: et
1: que
0: ce côté écolo-marxiste, il a bouffé le débat. On ne pourra y répondre, entre guillemets, que par le réel. Je renvoie aux encycliques des papes qui sont, même si on n'est pas catho,
1: donc le respect des cycles naturels.
0: Oui, je pense que c'est important.
2: Mais moi, je voudrais renvoyer une notion...
1: Edouard.
2: Non, mais je suis tout à fait d'accord. Et encore une fois, je bosse dans l'écologie, donc c'est pas... Mais je renvoie à une notion de responsabilité de chacune et de chacun. Quand vous êtes au supermarché... Et moi, le premier, hein, je me mets dans le même sac. Hein. Quand vous êtes au supermarché, est-ce que vous la prenez, la pomme qui a bossé, ou est-ce que vous prenez la pomme qui est un peu plus belle? Est-ce que vous prenez le produit qui va périmer après-demain, ou est-ce que vous prenez celui qui périme dans deux semaines? Et c'est ça la réalité aujourd'hui qui, derrière, en fait, a des effets en cascade qui vont quelque part jusqu'à ces néonicotinoïdes, si je grossis un peu le trait. Et évidemment que je suis pour qu'on mange les pommes cabossées, qu'on arrête de les jeter, quitte à faire une confiture, quoi, ce qui est plutôt ce qu'on fait. Quoi. Et que je suis pour qu'on essaie de ne pas jeter, de ne pas gaspiller. Et évidemment qu'il y a une part d'éducation, mais je me méfie beaucoup des discours qui consistent à rééduquer pour que les choses adviennent. Ça, c'est un travers que j'observe beaucoup, notamment dans une certaine gauche. Moi, je ne veux pas rééduquer. Je prends les Français comme ils sont et j'essaie de trouver des solutions pour avancer ensemble vers quelque chose de plus écologique.
0: Alors, vous avez des termes d'un militantisme assez surprenant, de vous employer rééduquer. Donc, vous mettez une opposition.
2: Non, je reprenez votre terme.
0: Moi, je suis un bon... Non, j'ai pas parlé de. Je pense pas avoir parlé de rééducation, mais d'éducation. ce qui n'est pas du tout la même chose. Hein. Vous avez une opposition que je qualifierais un peu de binaire en disant moi, je travaille dans l'écologie, donc je suis bon, et puis j'arrive à vouloir les pesticides. Et puis, il y a ceux qui veulent rééduquer, comme dans l'extrême-gauche, les camps de rééducation et compagnie et compagnie. Ce n'est pas ça. C'est que si vous mettez au supermarché du coin des pommes calibrées à 2,99 le kilo, ce qui est le cas aujourd'hui, hein, grosso modo, des pommes à 2,99 le kilo, on croit rêver. Normalement, la pomme, c'est qu'il faut quand même que ce soit un peu en dessous. Quoi. Bon, surtout par forte canicule. Et que vous mettez dans le bac d'à côté les pommes non calibrées à 1,99 et que vous faites 5 campagnes publicitaires gouvernementales à la radio et à la télé, vous verrez que tout le monde va aller, enfin, peut-être pas tout le monde, bien évidemment, mais de plus en plus de monde iront vers le 1,99, les pommes non calibrées.
1: Vous êtes d'accord, Edouard ? Vous estimez que ça, c'est une bonne piste
2: pour je pense que c'est
1: la transition piste, écologique, elle passe aussi par là ?
2: Oui, on approche du mot de la fin. Ouais. J'en suis pas certain, parce que je pense que il faut aussi trouver des chemins désirables plutôt qu'essayer d'imposer ou d'essayer de changer les envies de chacun si on veut travailler dans l'urgence. Il y a une notion d'urgence derrière, et c'est là où on rejoint la temporalité, qui est très forte, qui irrigue toute l'écologie, que ce soit l'agriculture, que ce soit l'effondrement de la biodiversité, que ce soit le réchauffement climatique avec la canicule dont on sort. Il y a une urgence à trouver des chemins pour arrêter la dégradation qu'on vit actuellement. Et là-dessus, je ne suis pas sûr que cette urgence soit parfaitement... que l'éducation suffise pour faire face à cette urgence. Voilà, ce sera un peu mon... C'est d'ailleurs ce que j'ai voulu décrire dans mon livre où je fais une mini-correction dans ce que vous avez dit au début. Louis, le titre, c'est « Vivre sans CO2 », mais le sous-titre, c'est « En France, on n'a pas de pétrole, mais on a de l'électricité », aux éditions Hermann.
1: J'avais repris une phrase bien connue d'une publicité ancienne. Merci beaucoup à tous les deux. Merci donc, Edouard Roblot, expert en politique publique, en particulier énergétique. Polytechnicien qui a 4 enfants. Merci Edouard. Et merci Thomas Grimaud, expert en rhétorique, ancien grand reporter qui enseigne à l'ISS et l'ESJ Paris, la force de la rhétorique chez Ellipse. Et à bientôt pour un prochain débat du jour. On n'a pas parlé du coup de la solitude et de la chaleur, le drame de la solitude, mais ce sera un sujet qu'on mettra au menu une prochaine fois. Bonjour Melchior Gormand.
7: Bonjour Louis, bonjour à tous. Et après la canicule, justement, les orages, des orages assez impressionnants qu'on a vécu un peu partout en France. Et pourquoi ça fascine autant et pourquoi c'est dur aussi de les prévoir? On en parle dans un instant avec nos deux invités et vos appels comme chaque matin tout de suite.
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0: Il est 10h sur RCF Notre-Dame, c'est le retour de l'info avec Clara Bévilacqua. Bonjour Clara.
1: Bonjour Melchior, bonjour à tous.
0: Après cet épisode caniculaire, la météo a encore des conséquences sur le réseau électrique.
1: Oui, au moins 3000 foyers sont concernés à Paris, notamment dans le 18e arrondissement, et plus de 11 000 foyers dans les Hauts-de-France, le Centre-Val de Loire et l'Ouest de l'Île-de-France sont encore sans courant, notamment après le passage de violents orages ces derniers jours.
0: Et les orages, justement, on en parle dans un instant, dont je pense donc j'agis avec nos deux invités.
1: Et c'est habituellement havre de paix ultra sécurisé. Mais hier soir, le calme de Monaco a été rompu par une explosion à 20h58, précisément en plein centre-ville. Un engin explosif placé dans l'entrée d'un immeuble a blessé 3 personnes, dont 2 grièvement, un couple et un adolescent. La famille d'un oligarque ukrainien, Vadim Ermolev, le suspect est en fuite. La piste terroriste est privilégiée par les autorités monégasques. Au Venezuela, on compte toujours des dizaines de milliers de disparus et 1700 morts au dernier bilan. 6 jours après ces 2 séismes qui ont dévasté une région tout entière, les espoirs maintenant de retrouver les personnes sous les décombres sont quasiment nuls. Plus de 58 000 bâtiments ont été détruits dans l'ensemble du pays, selon des estimations satellites diffusées par la NASA. La mère de Rosa porte plainte contre Gérald Darmanin, le ministre de la Justice, pour mise en danger de la vie d'autrui et non-assistance à personne en danger. Rosa, c'est la petite fille qui avait accusé de multiples viols de Jérôme Barrella 9 mois avant la mort de Liana dans le Gers. Son dossier n'avait pas été traité en urgence. L'Allemagne dit au revoir au mondial de football. La Mannschaft éliminée par le Paraguay cette nuit. Score final 1-1. Tout s'est joué au tir au but. Tir au but également le Maroc qui s'est qualifié face aux Pays-Bas. Le Brésil, de son côté, a éliminé le Japon. Et puis ce soir, place aux Bleus en 16e de finale. Ce sera face à la Suède à 23h, heure de l'Hexagone. Pour l'instant, les Bleus sont sur un sans faute. 3 matchs, 3 victoires et 10 buts au total.
0: Et votre pronostic alors, Clara, comme d'habitude?
1: Je vais dire 3-0 pour la France face à la Suède.
0: Je me le note et comme d'habitude, si demain ce n'est pas ça, je ne vous parle plus.
1: On fait comme ça.
0: Merci Clara Bévilacqua. On se retrouve demain de 6h30 à 10h dans la matinale. Et on y va.
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0: Après plusieurs jours d'une canicule historique qui a étouffé une grande partie de la France, le ciel a brutalement changé de visage dans la majeure partie du territoire. Des orages parfois très violents ont éclaté aux quatre coins du pays, offrant un spectacle aussi impressionnant qu'inquiétant. D'ailleurs, de nombreux passionnés et photographes amateurs ont immortalisé des éclairs assez spectaculaires, donnant lieu à des images fascinantes, à l'instar du coup de foudre qui est tombé sur la Tour Eiffel. Alors si ces phénomènes captivent autant qu'ils impressionnent, il reste pourtant parmi les plus complexes à anticiper pour les météorologues. Prévoir précisément la formation, l'intensité et la trajectoire d'un orage, c'est un vrai défi. Et entre chaleur extrême, instabilité de l'atmosphère et humidité, les ingrédients sont connus, c'est vrai, mais leur combinaison est difficile à modéliser. Alors pourquoi les orages sont-ils si imprévisibles et pourquoi fascinent-ils autant? On en parle dans Je pense donc j'agis ce matin avec nos deux invités. Et puis comme chaque jour, avec vos réactions et vos témoignages. Êtes-vous fasciné par les orages? Avez-vous été justement témoin de l'intensité de ces orages il y a quelques jours? Vous avez la parole pour nous appeler au 01 56 56 44 00 par mail à direct@rcf.fr et en vidéo sur la chaîne YouTube de Radio Notre-Dame.
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0: Et pour discuter avec nous jusqu'à 11h, on a le plaisir d'accueillir deux invités. Je commence avec vous, Joris Royer, bonjour.
3: Bonjour Melchior.
0: Merci beaucoup d'être avec nous dans cette émission. Vous êtes chef de projet météo à Météorage. Vous êtes basé à Pau. C'est une filiale de Météo France, Joris Royer.
3: Exactement, on est filiale de Météo France et comme vous l'avez dit, on est basé à Pau. On est une trentaine dans notre structure, là, basée sur Pau. Et on prévoit les orages notamment et surtout, on les détecte.
0: Voilà, les orages et les coups de foudre par la force des choses.
3: Exactement, tout à fait.
0: Bon, bah écoutez, on verra ça dans cette émission. On a un second invité, c'est vous, Henri Buffeteau. Bonjour.
4: Jean Melchior.
0: Vous étiez déjà venu dans Je pense donc j'ai eu il y a quelques années pour nous parler de votre passion, à savoir les orages notamment, et puis la photographie, puisque vous êtes directeur artistique, photographe de mode, et puis chasseur d'orages.
4: Exactement.
0: Tant qu'à faire, bon.
4: Autant avoir un panel et un spectre assez large. Bonjour, Joris aussi.
0: Et si vous êtes avec nous, c'est aussi parce que vous venez de publier chez Libra Sfaera. Éclat de tempête, chronique d'une saison orageuse que je montre à la caméra et vous pouvez voir ça sur la chaîne YouTube de Radio Notre-Dame. Éclat de tempête, c'est pour montrer un petit peu justement tous les clichés que vous avez pu prendre ces dernières années, les clichés des orages.
4: Oui, mieux que ça, en fait, l'idée étant d'offrir un carnet de voyage qui condense une année orageuse idéale. Attention, idéal du point de vue du chasseur d'orage, mais qui puisse couvrir un large spectre de phénomènes qu'on rencontre sous nos latitudes, depuis les premières manifestations orageuses qui ont lieu à partir du mois de mars, jusqu'à la fin de la saison sous nos latitudes, qui est plutôt vers octobre-novembre.
0: Voilà. Joris Royet, niveau météo en ce moment, on ne s'ennuie pas vraiment. Alors, on imagine que vos collègues de Météo France, eux, pour le coup, ont été sur le pont avec cette canicule historique qu'on a vécue et que certains départements sont en train encore de connaître. Pour les orages, c'est arrivé un petit peu plus tard, juste après cette canicule. C'est très logique, scientifiquement parlant, d'avoir des gros orages après une forte canicule.
3: Alors, tout à fait, vous l'avez très bien dit, c'est logique d'avoir des orages après une canicule. C'est pas systématique et on peut passer d'une canicule à un temps un peu plus frais sans forcément passer par un événement orageux. Toutefois, statistiquement, oui, en effet, on passe souvent d'une période très chaude à une période un peu plus fraîche, justement par le passage des orages, notamment lié au fait qu'on a des contrastes de masse d'air, donc entre des fortes chaleurs initialement présentes sur le pays et l'arrivée d'air plus froid, du coup, en altitude par l'Atlantique en général. Et généralement, ce contraste crée de nombreuses salves orageuses comme on a eu sur l'ensemble de l'Europe de l'Ouest ces derniers jours. Exactement. On ne s'est pas ennuyé.
0: Exactement, des orages extrêmement intenses. Comment dire, avec beaucoup d'électricité dans l'air. Ce n'est pas vraiment une expression, mais bon, alors moi j'habite à Paris, ce n'est pas une surprise. Et c'était assez impressionnant de voir le nombre d'éclairs chaque seconde, avec finalement très peu de pluie. Ça aussi, Joris Royet, comment on peut expliquer ça?
3: Alors en effet, on a des. Alors toutefois, là, la situation sur Paris, c'est vrai que l'orage est passé vraiment à l'ouest de Paris, donc tout Paris n'a pas forcément été concerné. Donc on pouvait avoir beaucoup d'éclairs, mais la pluie passait plutôt sur le flanc ouest du département. Maintenant, il arrive également qu'on ait des orages qu'on appelle secs, c'est-à-dire avec des bases assez élevées. Oui. Et dans ce cas-là, on a une activité électrique impressionnante, mais on n'a pas toujours de précipitations. Ça arrive souvent quand les basses couches sont assez sèches et donc du coup qui évaporent l'eau avant de tomber sur le sol.
0: Henri Buffeteau, vous êtes un observateur des orages, vous êtes passionné aussi par ces coups de foudre. Ça vous a impressionné ce qui s'est passé, alors en Île-de-France, mais aussi ailleurs, grâce aux clichés que vous avez pu observer?
4: Ah, c'était une expérience immersive, même jubilatoire. Ouais. Le mot est pas. Enfin, même les mots manquent parfois un peu de force et de présence pour décrire tout ce qu'on vit là. Mais c'est vrai qu'on a eu une conjonction, en fait, notamment sur la chasse que nous avons réalisée samedi dernier, d'être extrêmement bien placé par rapport à la lumière, c'est-à-dire qu'on avait le front orageux qui nous tangentait sur l'ouest, qui ensuite concernait l'ouest de Paris, les lumières du couchant qui filtraient à travers les rideaux de pluie, et surtout un vent très fort, parce que, comme l'expliquait si bien Joris, les bases sont élevées. Donc il faut imaginer que les bases étaient à 3 ou 4 000 mètres d'altitude, c'est quasiment la hauteur du Mont Blanc, et que le poids de l'eau écrase la masse d'air. Le contraste entre... En fait, un orage, c'est un climatiseur géant, c'est-à-dire que l'air chaud monte, atteint un point d'équilibre, se résout en précipitation, et que le poids de cette précipitation rafraîchie, lié au contraste avec toute la chaleur ambiance, crée un courant d'air complètement horizontal qui fait de fortes rafales. Je sais que là où nous étions, on a mesuré, donc pas très loin de chat, des rafales à 125 km/h.
0: Ah oui.
4: Et sur la route du retour, lorsque j'essayais de prendre en chasse ces orages qui s'enfuyaient vers le nord, beaucoup de routes étaient coupées parce que les arbres étaient cassés nets comme du verre. Et,
0: comme une tempête.
4: Comme une tempête recouvrée à chaussée. Et puis il faut savoir que la sécheresse fragilise un peu les arbres. Il y a moins d'eau pour retenir, en fait, pour lier les cellules des arbres entre elles. Et puis les feuilles des arbres offre une grande prise au vent, et puis passer de zéro, le calme plat, à 120 km/h d'un coup, pour la nature, ça fait des dégâts.
0: Ouais. Joris Royet, vous les aviez prévus, ces orages, vous, à Météorage?
3: Alors, à Météorage, oui, tout à fait. On avait prévu anticiper ces nombreuses vagues orageuses, en fait, qui ont survenu dès le milieu de semaine dernière. En fait, c'était vraiment les prémices de la fin de la canicule. Donc, ça a commencé d'abord sur les reliefs, hein, ce qu'on appelle des orages orographiques, du coup, qui naissent avec le relief. Et ensuite, les vagues orageuses, une fois que la goutte froide est remontée un petit peu en latitude et a rejoint, en fait, le flux perturbé, là, on avait une synoptique assez bien tracée. Et dans ce cas-là, on avait des vagues orageuses assez bien prévues sur l'Europe de l'Ouest. Donc, d'abord sur l'Espagne, l'Ouest de la France, en remontant vers la Grande-Bretagne, et ensuite en se décalant vers l'Est de l'Europe petit à petit. Voilà, c'était assez bien modélisé pour le coup, ceci.
0: Oui, alors c'est vrai qu'on dit souvent qu'au niveau de la météo, c'est très dur de prévoir les orages, Joris Royer. C'est vrai ça ?
3: C'est en effet très compliqué pour multiples raisons. En fait, la première, c'est que c'est un phénomène extrêmement local, donc en fait que les modèles n'ont pas forcément la facilité de modéliser, bien que de mieux en mieux, on arrive quand même à les percevoir et à les anticiper informatiquement parlant. Mais un orage peut être extrêmement local, sur quelques centaines de mètres. Ça, c'est la première chose. La deuxième chose, c'est qu'on a une idée de quand l'orage va survenir, de manière générale. On n'a absolument aucune idée de quand l'éclair va tomber à un endroit précis, à une heure précise. Ça met en jeu, en fait, énormément d'ingrédients. Vous l'avez dit au tout début, l'instabilité, l'humidité, le forçage et le couplage, en fait, l'interaction de ces ingrédients est extrêmement compliqué à modéliser.
0: Il est un peu plus de 10h10 sur RCF Notre-Dame. On parle des orages ce matin, phénomène qui est parfois compliqué à prévoir au niveau de la météo, mais qui fascine et passionne de nombreux amateurs d'orages. On les appelle souvent les chasseurs d'orages. Vous avez la parole pour en témoigner ce matin dans cette émission au 01 56 56 44 00. Et vous nous regardez en vidéo sur la chaîne YouTube de Radio Notre-Dame. Henri Buffetot, je reviens sur quelque chose que vous avez pu dire tout à l'heure. Pour vous, ce qu'on a vécu ces derniers jours, alors là, on a parlé d'Île-de-France, mais c'était le cas, bien sûr, partout en France et en Europe. C'était quelque chose de jubilatoire. Pourtant, moi, j'ai grandi avec des gens qui m'ont dit autour de moi, attention, un orage, c'est dangereux, Melchior.
4: oui, les orages sont dangereux. En fait, avec l'expérience, voyez-vous, ça fait à peu près 20 ans que je chasse les orages. Donc, on a acquis une lecture du ciel. En fait, j'aime bien dire que j'arrive à lire le ciel comme j'irais dans un livre. Chaque nuage a une signification, a une présence physique, au terme physicien du terme, et dit quelque chose de l'atmosphère. Alors, c'est vrai qu'un orage est imprévisible. C'est vrai que le coup de foudre, c'est vraiment la matière la plus imprévisible qui soit, tant en termes de prévision que de localisation. Donc, il convient de se méfier. Mais, cela dit, avec l'expérience, on peut avoir une assez bonne idée en fonction du type d'orage qu'on va avoir, en fonction du type de masse d'air. Là, on avait des orages caniculaires, de changement de masse d'air. D'assez bien lire le ciel et de pouvoir anticiper pour se mettre pas trop en danger. Je dirais pas que le risque zéro n'existe pas, mais statistiquement, sur les 20 dernières années, je n'ai pas entendu un chasseur d'orage qui était tapé par la foudre. Et pourtant, c'est une discipline, en tout cas une activité qui fascine de plus en plus de monde. Et puis, on parle de la foudre parce que c'est le phénomène le plus impressionnant, qui fait la lumière, du bruit. Mais le danger est parfois plus insidieux, parce qu'on parlait des rafales de vent. Je pense que le vent, la grêle, les inondations éclairs font chaque année, on pourrait regarder les statistiques des assurances, mais beaucoup plus de dégâts que font la foudre et manifestations électriques.
0: Joris Royer, on voit votre t-shirt sur la chaîne YouTube de Radio Notre-Dame, le festival Chasseur d'Orage qui a lieu à Bron, je crois, chaque année, juste à côté de Lyon. On avait fait une émission d'ailleurs à cette occasion. Vous-même, en travaillant à Météorage, vous êtes météorologue, vous êtes passionné aussi par les orages, forcément.
3: Bien sûr, c'est exactement ce qui m'a conduit à Météorage, c'est vraiment la passion de ce phénomène. Alors j'ai commencé par être passionné par les phénomènes météo en général, donc la neige, la pluie, le soleil, etc. Je suis vite arrivé vers la passion, alors j'étais vraiment terrorisé par l'orage dans un premier temps. C'était vraiment une phobie pour moi jusqu'à mes 14-15 ans. Et la phobie s'est transformée en passion et j'ai commencé pareil, comme Henri, à chasser les orages petit à petit, chaque année un peu plus. Et ouais, c'est jubilatoire comme il dit, c'est très dangereux. Mais on prend du plaisir à suivre le phénomène quand même, ouais, tout à fait.
0: Ce que j'entends dans vos témoignages ce matin, Joris et Henri, c'est que finalement, les orages, ça se dompte un petit peu. Quand il faut apprendre à les connaître, et comme ça, on est un peu plus en sécurité. Parce que, évidemment, il ne s'agit pas de dire à toutes nos auditrices et nos auditeurs ce matin, allez chasser les orages, ce n'est pas du tout l'idée, Joris.
3: Non, tout à fait. Il faut vraiment une connaissance, il faut un savoir avant de se lancer dans la chasse d'orages. C'est en effet extrêmement dangereux. On va quand même pas le nier, les éclairs peuvent tomber n'importe où. on est à l'abri absolument nulle part. Il y a des endroits où on peut être à l'abri, évidemment, mais ça reste extrêmement imprévisible, extrêmement dangereux. Mais comme l'a dit Henri, justement, le fait de l'apprivoiser, de le connaître, de connaître son fonctionnement, permet de nous sécuriser un petit peu plus, en tout cas, ouais.
5: Oui, Henri Buffeto, c'est exactement ce que vous avez dit, pu dire. Oui.
4: Tout à fait, ça permet vraiment d'anticiper, puisque alors, ce qui est incroyable, c'est qu'en 20 ans d'orage, donc d'expérience à travers toute l'Europe, je n'ai jamais vu un orage semblable, ils sont tous différents.
5: Ah, oui.
4: Et j'aime assez dire que c'est une espèce d'entité qui naît, qui grandit, qui vit et qui meurt. Et chaque étape est absolument fascinante et à comprendre et à photographier.
5: On parle des orages ce matin dans cette émission Je pense donc j'agis sur RCF Notre-Dame avec nos deux invités. Et comme chaque matin, avec vos réactions et vos témoignages, venez nous parler des orages. Est-ce que vous en avez peur ou alors finalement ça vous fascine? Peut-être que vous avez été témoin d'une certaine intensité des orages ces derniers jours. Vous avez la parole au 01 56 56 44 00 pour témoigner. Vous réagissez par mail à direct@rcf.fr et puis dans le chat YouTube sur la chaîne de Radio Notre-Dame.
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5: Deux invités jusqu'à 11h, Joris Royer, je rappelle que vous êtes chef de projet météo à Météorage, un site de prévision des orages et donc de la foudre basé à Pau, c'est une filiale de Météo France. Et Henri Buffeto, vous êtes directeur artistique, photographe de mode et chasseur d'orages. Vous avez publié il y a quelques mois « Éclat de tempête, chronique d'une saison orageuse » aux éditions Libri Sfaera. C'est vraiment un livre de photos absolument magnifique que vous m'avez apporté ce matin. On peut voir les clichés que vous avez pu prendre avec quelques petits mots de Serge Zaka également, qu'on a reçu dans cette émission. Je pense donc j'agis il y a quelques semaines, un agroclimatologue, Henri Buffeto, que vous connaissez bien. C'est un ami.
4: C'est un très

0: vraiment de vivre ces expériences absolument incomparables.
1: Joris Royer, on a un témoignage de Didier qui se demande comment faites-vous pour savoir si les orages seront accompagnés de grêlons ou pas. Joris Royer, ça, météorage, est-ce que voilà, il y a une petite indication des grêlons?
2: Alors c'est un grand sujet, la grêle, en effet. Donc prévoir un orage, on l'a dit, c'est extrêmement compliqué. Prévoir la grêle associée à un orage, on passe un niveau au-dessus dans la complexité. Donc on est vraiment sur la complexité maximale en termes de prévision météorologique. Maintenant, toutefois, on a quand même des indicateurs qui, en effet, émergent pour savoir si on va avoir de la grêle ou pas. C'est vraiment lié à l'organisation dans l'atmosphère, l'organisation des courants, l'organisation du vent, les cisaillements, on appelle, c'est ce qu'on appelle des vents différents, en fait, à des altitudes différentes. Et c'est ça, en fait, qui va structurer un orage particulier qu'on appelle la supercellule. Et c'est cette supercellule qui, en général, pas à 100%, pas à chaque fois, qui structure, voilà, qui permet de générer des grêlons, parce que le grêlon va tourner plus longtemps au sein de ce nuage. Et dans ce cas-là, on peut avoir des, ouais, en effet, du risque grêle associé à ces nuages.
1: Henri Buffetot, vous les craignez, ces grêlons?
0: Alors oui, on fait vraiment attention. Alors, on a des aussi, comme disait Joris, il y a la prévision et puis il y a la situation sur le terrain. C'est-à-dire que maintenant, on est quand même dans une société très connectée et on a accès au radar, notamment au très bon radar mis à disposition par Météo France via Météo Ciel. Et il y a une lecture empirique, évidemment, mais il y a une lecture de ces images qui permet d'anticiper en fonction de l'image satellite, en fonction de l'intensité des échos radar, la présence ou non de grêle, ouais, et évidemment d'éviter d'être sur la trajectoire du noyau dur pour éviter les dégâts.
1: Et parce que là, ça arrache tout, ça pète tout.
0: Ça arrache tout.
1: Dans le pire des cas, je veux dire.
0: C'est-à-dire que les supercellules qu'on rencontre, ou alors qui sont de plus en plus fréquemment documentées sous latitude, vraiment c'est une constante depuis quelques années, sont les orages qui sont à même de générer des grêlons géants, un peu à l'image de ce qu'on croise aux États-Unis. Mmh. Et maintenant, on a chaque année des reports de grêlons de 5, 7, 10 cm. Alors imaginez 10 cm sur les toitures, les carrosseries, les Velux, les arbres.
1: C'est violent.
0: Même les animaux, Serge pourrait en parler mieux que moi, mais même les animaux sur les champs, sur les prés qui ne sont pas à l'abri, quand on a des balles de tennis qui tombent depuis les altitudes à 3, 4, 5, 7 000 mètres, il y a une vitesse d'impact, une énergie cinétique extrêmement puissante.
1: Vous dites que, Henri Buffetot, et on va faire confirmer par Joris Royer, mais cette intensité de la grêle, alors je ne sais pas si on peut dire ça comme ça, mais en tout cas la taille des grêlons, aussi important, c'est devenu un peu plus courant. Alors, ces dernières années, d'après vous ?
0: Alors, le phénomène en tant que grêle, c'est toujours difficile de mesurer de manière non scientifique, en tout cas pas étayée par des chiffres. La vérité, c'est que la supercellule, lorsque nous chassions dans les années 2005-2007, était un phénomène qui paraissait très extraordinaire. Alors, il y a deux explications. Il y a la multiplicité des gens qui ont des smartphones, qui peuvent documenter des orages qui, il y a 20 ans, passaient entre les mailles du filet, est plus grande, donc c'est mieux documenté. Mais il y a également, on le constate, des épisodes, ce qu'on appelle des outbreaks supercellulaires, depuis 2014, on va dire, les outbreaks,
1: c'est vraiment... C'est ce qui s'est passé après cette canicule.
0: Exactement. Ouais. C'est, en 2014, juin, il y a eu une situation absolument exceptionnelle, avec des grêlons absolument géants, sur 3 jours. Et depuis... Ce phénomène qui paraissait arriver tous les 3-4 ans a tendance à se répéter plusieurs fois chaque année. Mmh. Alors voilà, il y a plusieurs explications. Il y a un climat qui est de plus en plus extrême. C'est vrai, sur l'altitude, on a eu des températures dignes du Sahara. Mmh. C'est des choses qu'on trouvait absolument...
1: c'est très rare.
0: Plus que rare, c'était inédit dans les annales de la météo. Il y a la multiplication des smartphones et des gens qui sont des observateurs potentiels qui permet d'avoir un maillage plus resserré. Et puis, ma foi, il y a également une meilleure connaissance des orages parce que les supercellules qu'on pensait être exceptionnelles ont été mieux documentées, mieux classées. Et ma foi... on a la chance que c'est vraiment magnifique, on a la chance d'en rencontrer certaines, mais comme souvent dans cette activité, le bonheur des uns peut faire le malheur des autres. Ouais. Donc on est toujours prudent.
1: Absolument.
0: Avec cela.
1: Joris Royer, vous confirmez ce que nous dit Henri?
2: Oui, tout à fait. Henri a tout résumé, c'est exactement ça. Il a résumé toutes les causes, en effet. C'est exactement la même chose pour les tornades. D'ailleurs, on a souvent tendance à dire qu'on a beaucoup plus de tornades maintenant. C'est juste qu'on a beaucoup plus d'observateurs de tornades et ça donne l'impression, forcément, du coup, qu'on a beaucoup plus de tornades récemment que par le passé. Et en effet, je rebondis sur ce que disait Henri aussi précédemment. En 2014-2015, on a vraiment eu un changement au niveau climatique. Alors au niveau des orages, au niveau de la grêle, au niveau du temps en général, il y a eu un virage en 2015.

0: Et en effet, depuis, on a de plus en plus de supercellules qui passent en France. Et d'ailleurs, il y a des statistiques qui sont tombées qui disent que les grêlons sont statistiquement plus gros, du coup, avec les années, notamment en Italie, par exemple, où des études ont émergé par rapport à ça.
1: Et ça, on peut vraiment expliquer ce phénomène par le dérèglement climatique, Henri Buffetot.
2: Alors, de toute façon, les orages se nourrissent des contrastes de masse d'air, de densité et de températures différentes. Or, quand, allez, il y a 20 ans, on passait sur comme une situation caniculaire, on met de côté évidemment la situation de 2003 qui était exceptionnelle. On avait des températures à 35 et on passait à 20 degrés derrière. Voilà, c'était à peu près le schéma originel. Là, il faut imaginer qu'on est passé parfois sur les 42, 43 degrés. C'est absolument délirant. C'est les valeurs qu'on rencontre en Andalousie avec 25 degrés derrière. Donc, les orages se nourrissant de ces contrastes, plus les contrastes sont importants, statistiquement, c'est pas mathématique, mais statistiquement, la puissance des orages sera décuplée.
1: Joris Royer, pour Météorage, ces derniers jours, au moment où on vivait cette canicule, est-ce que justement vous étiez vraiment sur le qui-vive pour essayer de détecter ces orages, d'informer au maximum la population?
0: Ouais, tout à fait. Alors en fait, moi, Météorage, le cœur du métier, c'est vraiment la détection foudre. Vraiment, dès qu'un éclair tombe dans une zone, on alerte du coup nos clients qu'un éclair, qu'un orage va arriver sur leur zone pour qu'ils puissent se protéger, ranger leur matériel, protéger des structures et des biens et des personnes, évidemment. Donc là, vraiment, pendant ces 3-4 jours, vu les 3 jours orageux, on a eu plus de 2 millions d'éclairs au total sur ces 3 jours. Donc 2 millions d'éclairs à la fois intra-nuageux et extra-nuageux au total. Un peu plus de 120 000 nuages éclairs qui ont touché le sol, pardon. Donc là, en effet, on a eu énormément d'alertes envoyées pour nos clients et on était vraiment du coup... sur le qui-vive, comme vous dites, oui.
1: Dans quelle mesure vous travaillez avec Météo France, justement, sur ces orages? Est-ce que vous leur faites remonter, finalement, toutes ces informations du terrain?
0: Oui, tout à fait. Alors, Météo France utilise, en effet, donc, ce sont nos actionnaires principaux. En fait, c'est notre actionnaire principal. On leur fournit des données. Ils nous fournissent également des données. Et c'est également un client, du coup. Donc, en effet, ils ont besoin de nos données aussi pour alerter pour des missions d'État et pour alerter, en effet, leurs clients de leur côté aussi. Oui.
1: Henri Buffetot.
2: Oui, pour alerter les collectivités. Moi, je suis élu depuis peu dans le Val-d'Oise. Et c'est vrai qu'on a eu un cas extrêmement concret puisqu'il y avait un événement très sympa qui était organisé. Mais c'est posé la question, on annule ou pas. Et donc, on a pris sur nous de le conserver, ce qui a eu beaucoup de succès. Mais à 22h30, j'étais en chasse aux orages, mais j'ai envoyé un petit message avec les captures radar issues de Météo France pour dire attention, ça va être violent, il va être temps de ranger, parce que le danger n'est plus nul.
1: Et là, c'est vrai, ça a été violent?
2: Ça a été violent dans le Val-d'Oise, il y a une supercellule, il y a probablement même une tornade, cet orage qui a poursuivi sa trajectoire sur le secteur Chantilly-Roy, a donné une tornade entre l'Oise et la Somme.
1: Comment vous pouvez expliquer ce phénomène aussi des chasseurs d'orages qui sont de plus en plus nombreux à aller chercher des orages forcément et de les prendre en photo, surtout Henri Buffetot?
2: Alors je ne sais pas si on peut définir un phénomène sociétal. Alors il y a sans doute une part de fascination et une démarche météorologique très pure finalement qui obéit toujours au même schéma qui fut le nôtre il y a 30, 20 ou 10 ans. Il y a sans doute aussi l'aspect spectaculaire et le prisme des réseaux sociaux à pas négliger parce que voilà, c'est des images qui sont belles, qui peuvent faire du buzz, des vues, et donc ça peut être un peu motivant et ma foi c'est un moyen comme un autre de tomber dans la potion. Et puis il y a aussi une médiatisation quand même chaque année qui est de plus en plus importante, que ce soit la présence de notre ami Serge sur une compréhension plus globale du climat ou nous autres sur ces phénomènes plus ponctuels. Mais voilà, c'est une chose qui fait un peu rêver, c'est une question d'aventure moderne. Et puis, je me posais la question il n'y a pas très longtemps, c'est que dans une société qui est devenue extrêmement prudente, où on alerte surtout, prenez soin de vous, protégez-vous, est-ce que ce n'est pas un moyen d'échapper également aux contraintes, aux conseils, aux injonctions, et d'avoir cette expérience un peu directe, un peu primitive avec la nature dans toute sa puissance?
1: Joris Royer, qu'est-ce que vous en pensez?
0: C'est d'accord, je pense qu'il y a plusieurs aspects sur la chasse d'orage. Il y a plusieurs façons de chasser aussi, plusieurs objectifs. Moi, par exemple, à titre personnel, ce n'est pas forcément pour prendre des photos, c'est juste pour le côté scientifique, le côté vérifier que la prévision a bien marché et juste voir le ciel se déchirer. En effet, il y en a d'autres, c'est plus pour la photo, d'autres, c'est plus pour aller avoir un petit shot d'adrénaline. Enfin, je pense qu'il y a une palette un petit peu diversifiée de, d'objectif derrière la chasse, ouais, tout à fait.
1: Et on va continuer d'en parler après cette petite pause qu'on marque tout de suite sur RCF Notre-Dame dans cette émission, je pense donc j'agis, on parle des orages après la canicule qu'on a vécue et de forts orages, peut-être que vous en avez été témoin. Racontez-nous un peu comment vous avez vécu cette situation. Vous aimez les orages, là aussi ça nous intéresse, ou alors vous les craignez. 01 56 56 44 00 pour témoigner ou par mail à direct@rcf.fr. A tout de suite.
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1: Il est presque 10h30 sur RCF Notre-Dame. On parle des orages ce matin dans cette émission, je pense donc j'agis, avec vos appels, vos réactions, toujours en direct au 01 56 56 44 00. On vous accueillera après ce duo Cabrel et Obispo.
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0: 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C'était Francis Cabrel et Pascal Obispo pour vous accompagner en ce mardi matin sur RCF Notre-Dame, une émission consacrée aux orages avec nos deux invités. Joris Royet, vous êtes chef de projet météo à Météorage, un site qui permet de prévoir, en tout cas un site de prévision des orages et donc des impacts de foudre. Et Henri Buffeteau, vous êtes directeur artistique, photographe de mode et chasseur d'orages. Vous avez publié Éclat de tempête, chronique d'une saison orageuse chez Libri Sfaira. Marie-Hélène, bonjour.
1: Melchior, que pleuve l'amour, donc à travers les orages et la création Saint-François d'Assise cette année. Alors, en gardant les vaches toutes petites au-dessus de Nîmes, où il y avait encore une laiterie et un grand champ, ma grand-mère me disait, s'il y a un orage, ne va pas sous un arbre, mets-toi un petit foulard en soie autour du cou. Elle me mettait un petit foulard en soie autour du cou. Et également, une autre fois, en tirant du linge d'une machine à laver, l'éclair fulgurant est passé par la fenêtre de la petite cuisine. Et dans le midi, tout à l'heure à Nîmes. Et donc, le drap. Alors, j'avais le drap collé aux mains. Alors, je me suis collée contre le mur. Eh bien, c'était l'éclair et ça a fait des dégâts un peu de dégâts dans la cuisine.
0: Eh bien, dis donc, Marie-Hélène, en voilà une sacrée anecdote. Hein. Merci beaucoup de nous avoir appelés dans cette émission. Je pense donc j'agis. On entend Henri Buffeteau à quel point parfois les orages peuvent aussi laisser des marques dans les souvenirs, hein, des bons ou des mauvais souvenirs d'ailleurs.
2: Oui, mais en fait, il faut savoir que l'orage, depuis la nuit de temps, a été déifié. C'était vraiment une divinité, une des divinités les plus puissantes de la mythologie grecque, avec Zeus. Et puis, dans le Moyen-Âge, en fait, on a imputé aux orages une colère divine. Donc, il y a dans l'imaginaire collectif, en fait, avec le vernis des âges, du temps et des siècles, sans doute cette peur un peu primaire, ancestrale, qui rend le phénomène assez unique dans les mémoires collectives et individuelles.
0: Joris Royet, c'est des témoignages que vous entendez souvent, ça, des personnes qui ont été marquées par des impacts de foudre ou par des gros orages.
3: Oui, tout à fait. Alors, c'est vrai que travaillant à Météorage, j'ai eu pas mal de contacts autour de la famille, des amis qui justement me racontaient leurs expériences personnelles. Et en effet, beaucoup ont été confrontés finalement. C'est là qu'on voit en fait que tout le monde est concerné par ces orages. Beaucoup ont été concernés par des éclairs qui sont tombés à 50, 100 mètres et qui ont lâché une décharge, un son extrêmement puissant et qui en a traumatisé plus d'un. Ouais, tout à fait.
0: C'est ça qui est impressionnant. On a Michel, justement, qui voulait en parler avec nous au 01 56 56 44 00. Bonjour Michel.
4: Oui, bonjour tout le monde.
0: Bonjour,
4: alors,
0: bonjour.
4: Je souhaiterais évoquer deux cas particuliers, non pas particuliers, deux exemples des choses qu'il ne faut pas faire. Exemple, nos anciens, les paysans, quand l'orage arrivait, ils rentraient chez eux. Mais ils faisaient attention de leur fourche, de ne pas mettre la fourche sur l'épaule, parce que la fourche est constituée, comme vous le savez, de trois pointes métalliques, et ces pointes métalliques attiraient la foudre. Ça, c'est une première chose. La chose beaucoup plus classique et qui a fait déjà des accidents, c'est un groupe de marcheurs en montagne. L'orage arrive et de ce groupe se regroupe, si je puis dire. Ils sont côte à côte avec leur canne de marche télescopique posée dans leur sac à dos. Le fait qu'ils soient ainsi regroupés, la foudre est tombée dessus et ça a fait des morts. Ça, c'est deux exemples. Mais je vous appelle aussi pour une autre chose qui me plairait beaucoup, et ça, c'est purement technique. Pour avoir fait des transatlantiques à la voile, et bien sûr avoir subi des orages, je me suis toujours demandé comment se fait-il que, vu au milieu de l'océan, il y a ce bateau avec son mât, et en aluminium, comment se fait-il que la foudre ne tombe pas systématiquement sur ces bateaux et même tous ces bateaux de course comme on voit aujourd'hui.
0: Eh ben merci Michel, c'est super intéressant ce que vous avez pu dire il y a quelques instants. Henri Buffeteau, alors la fourche pour les paysans, les piolets aussi pour ceux qui sont en montagne. Évidemment, ça c'est des précautions à prendre.
2: Oui, et puis il y a des positions de sécurité où on... Enfin, la montagne, c'est un cas extrêmement particulier, puisqu'il y a plus d'orages là-bas statistiquement grâce aux effets orographiques. Et en effet, on préconise d'éloigner le plus possible tous les objets mécaniques, donc les bâtons télescopiques, les piolets, etc. Et puis de se mettre les jambes relativement écartées en position assise, les mains sur la tête, au plus fort de l'orage. Bon, ça paraît un peu dérisoire, mais c'est une position dite de sécurité.
0: Et pour les bateaux ?
2: Alors, je pense que Joris, un aspect un peu plus scientifique, saura mieux que moi expliquer l'effet couronne et les effets de pointe.
0: Alors, vous allez nous raconter ça, Joris Royer. Est-ce qu'en pleine mer, avec un petit bateau, avec un grand mât, on risque quelque chose par rapport aux orages ?
3: Alors, c'est vrai qu'il y a l'effet de pointe. Il y a cet effet couronne, justement, qui attire la foudre. L'éclair, il est assez, globalement, il est assez feignant. Il va aller au point le plus proche, là où il y a le moins d'énergie à dépenser. Donc, par définition, il va aller, comme on l'a dit, sur la fourche qui est pointée en hauteur, sur le bâton, sur un piolet, etc. Il va aller sur le bateau. C'est pas toujours le cas. Il faut bien savoir qu'on peut être sur un bateau. L'éclair peut tomber 200, 300 mètres à côté sur l'eau. C'est pas une science exacte que l'éclair tombe à chaque fois sur le point le plus haut de la zone. Il faut bien le prendre en compte.
0: Mais est-ce qu'on connaît malheureusement des personnes embarquées dans des bateaux qui justement se sont pris la foudre avec ces mâts ?
3: Alors ça, j'avoue que je n'ai pas l'information, mais je n'ai pas l'information sur, sur cette accidentologie. Toutefois, je rebondis juste sur l'aspect de la montagne qu'on évoquait tout à l'heure. J'ai une amie justement la semaine dernière qui était en randonnée avec sa famille dans les Alpes. Et justement, on avait vraiment une ambiance orageuse. Et en fait, quand elle était au sommet, elle et sa famille, du coup, quand ils étaient au sommet de la montagne, on n'avait encore pas d'activité électrique. Mais arrivés en haut, ils ont senti une sorte de bourdonnement autour d'eux, comme des sortes de frissons un petit peu sur les bras, sur les cheveux, etc. Là, il faut bien savoir que c'est un événement précurseur quasiment immédiat, c'est-à-dire qu'on peut vraiment avoir de l'activité électrique dans les secondes à venir. Et dans ce cas-là, la chose à faire, Henri l'a dit, c'est vraiment de se mettre en boule, d'essayer de s'éloigner un petit peu, de chercher le point le plus bas et surtout de ne pas mettre les bâtons en l'air et d'essayer d'éviter l'effet de pointe, justement.
0: Ah, et comment ça s'appelle, ça, Henri Buffeteau ?
2: On appelle ça les abeilles.
0: Ah,
2: Et c'est merveilleusement raconté dans « Premier de cordée » de Frison Roche.
0: Oui.
2: Je ne sais pas si vous l'avez lu, mais qui a été un de mes récits d'enfance qui m'a fait aimer et la montagne et les orages, en tout cas, qui a entretenu cette double passion et qui raconte vraiment cette électricité statique dans l'air où tout vibre, espèce de fluide. Il y a une image dans ce merveilleux livre qui m'a particulièrement marqué. Au sommet de l'aiguille du Dru, il y a une petite vierge métallique et raconte qu'elle était en même temps que le bourdonnement s'amplifiait, recouverte d'étincelles qui annonçaient l'imminence du coup de foudre. Et c'est un livre qui a été écrit, je crois, en 1939. Donc la science était beaucoup moins avancée. Et donc, c'est vraiment ces remarques empiriques aussi qui continuent d'alimenter et le souvenir collectif dont on parlait et puis qui donne les intuitions pour que les scientifiques puissent mesurer ça de manière beaucoup plus mathématique ou physique.
0: Et cet effet d'abeille, ça n'arrive qu'en montagne ?
2: Non, c'est vraiment lorsqu'il y a... Alors, je pense que Joris pourra... je parle sous son contrôle, mais peut-être sur un point élevé, lorsque la charge électrique est tellement forte que le coup de foudre ou la manifestation électrique est imminente.
0: Joris Royer ?
3: Oui, tout à fait, c'est exactement ça. Toutefois, en effet, ça peut arriver en plaine. On peut très bien être dans un champ et avoir cet effet, justement, de bourdonnement d'abeilles autour de nous, si le champ électrique est suffisamment élevé.
0: On parle des orages dont Je pense donc j'agis ce matin avec vos appels aux réactions au 01 56 56 44 00. On se rend compte à quel point, Henri Buffeteau, les orages sont soit vraiment redoutés, soit ils fascinent. Je trouve qu'il n'y a pas forcément de juste milieu.
2: Oui, c'est rarement, oui, ça laisse rarement une impression neutre. Ça, c'est moi qu'on puisse dire. Et c'est souvent en fait un mélange de crainte et de fascination, parce que combien de fois ai-je entendu dire « Ah, j'adore l'orage », mais en regardant par la fenêtre, dans mon lit, dans une bulle et un cocon très très protecteur. Et puis, il y a quelques marteaux qui vont courir sur les routes pour
0: comme
2: aller
0: vous.
2: Se frotter, comme Joris, comme moi, comme toutes les très belles amitiés que nous avons construites vraiment avec cette belle famille pour faire quelques milliers de kilomètres chaque année pour aller se frotter aux événements de manière un peu plus charnelle.
0: C'est une question de Mathias, ça, d'ailleurs, qu'on a reçue. Comment vous faites quand vous êtes chasseur d'orage ? Vous avez votre automobile et vous partez à la recherche de l'orage avec vos radars en même temps ?
2: Oui, c'est un peu tout ça. C'est-à-dire qu'il y a vraiment une prévision. C'est-à-dire que maintenant, les modèles météo, des plateformes comme InfoClimat, comme MétéoCiel, MétéoOrage, Kéronos, pour ne pas citer qu'un seul, sont extrêmement bien faits, sont très complémentaires et permettent, on va dire, à une semaine d'entrevoir sur le continent, on va dire, ce qu'on appelle une synoptique, c'est-à-dire des conditions favorables à la mise en place d'une dégradation orageuse. Le temps va passer, la prévision va s'affiner, les modèles qui sont très larges vont avoir des mailles de plus en plus fines, et on va peut-être à 3 jours être à peu près certain qu'il y a une tendance orageuse, on va dire à l'échelle de la moitié du pays, voire d'une région. Et puis les modèles vont encore s'affiner de plus en plus, et on aura le matin même une prévision suffisamment fine pour déterminer un département, un groupe de départements en particulier. Si la prévision, si les modèles sont suffisamment réguliers, ils proposent les mêmes scénarios, nous allons partir. Et puis ensuite, le terrain, la chasse va se faire avec l'observation, l'empirisme, va se faire avec les données climatiques, ce qu'on observe, c'est-à-dire y a-t-il des nuages, y a-t-il des écoradars, donc c'est-à-dire des précipitations associées à ces nuages. Et puis d'un autre côté, il y a également toutes les données météo que nous avons en temps réel, c'est-à-dire la température, le point de rosée, l'humidité, également le sens des vents et la manière dont ces derniers sont distribués dans l'atmosphère.
0: Et l'idée, c'est pas forcément d'aller au cœur de l'orage, mais plutôt de contourner un petit peu pour pouvoir prendre des photos.
2: Alors, il n'y a pas une seule école, en réalité. Moi, je sais qu'avec... je suis plutôt un contemplatif, donc je vais aimer me poser sur un point haut, laisser l'orage arriver et pouvoir illustrer ce que j'appelle une séquence orageuse. Ce qui me fascine, c'est vraiment la naissance, l'apogée et la mort de l'orage. Mais je sais qu'il y en a certains qui vont vouloir être au plus près de la foudre, donc au plus près des éléments, et d'autres qui vont trouver 1000 autres raisons de vivre cela.
0: Joris Royer, vous êtes de quelle école vous ?
3: Un peu de l'école d'Henri, moi aussi. J'aime bien me poser sur un point assez haut et puis l'observer d'assez loin. J'avoue que comme j'en avais peur quand j'étais petit, je reste quand même assez prudent. Je vais pas me mettre sous l'orage et essayer de faire la photo la plus proche possible. J'essaie d'avoir des clichés assez lointains quand même pour les orages, ouais.
0: Tout en essayant de ne pas prendre trop de risques, hein, c'est toujours le même sujet, hein, finalement, Henri Buchetot. Il y a des moments où vous êtes allé trop loin ?
2: Alors, délibérément, non. En 20 ans, je ne me suis pas dit « Allez, on y va, on fonce, on est des oufs. » Voilà. En revanche, la nature, et c'est pas mal que ça se nous rappelle à nous de temps en temps, c'est elle qui commande, c'est pas nous. Ouais. Donc, on a beau s'agiter, ça n'y changera rien. Et il est arrivé à 2 ou 3 occasions, finalement, que l'orage qu'on pensait plus lointain, se soit étendu et se soit formé autour de nous avec ce qu'on appelle des coups de foudre staccato, donc des coups de foudre très brefs qui arrivent sans même qu'il y ait tellement de précipitations et qui nous ont surpris. J'ai un souvenir en 2015, en fin de nuit, en train d'observer un orage lointain, 3 gouttes de pluie et bam, triple coup de foudre à 1 km sur la lisière d'une forêt. 20 secondes plus tard, à 100 mètres dans un corps de ferme, on est rentré dardard, mais c'est tellement impressionnant que les appareils photo continuent à tourner dehors. Et puis le troisième qui a eu lieu 10 secondes plus tard, double coup de foudre juste derrière nous. Donc on était vraiment en plein dans la zone de combat.
0: Et donc là...
2: Alors là, on est rentré, on ne faisait pas trop les fiers. On disait, on a senti les moustaches qui frisaient un peu.
0: Mais je sais
2: que c'est électrique. Après, je sais que j'ai certains amis qui ont senti avoir des cheveux se dresser sur la tête.
0: Donc ça, c'est quoi ?
2: C'est l'électricité statique. C'est un peu le phénomène comparable à celui des abeilles dont nous parlions tout à l'heure.
0: D'accord.
2: Et qui était vraiment proche. Et puis... on chasse dans les champs, alors on peut chasser dans les vignes, par exemple. Un danger qui paraît pas immédiat, c'est dans les vignes, vous avez des fils électriques qui relient les cèpes entre eux. Typiquement, un éclair, un coup de foudre tombe dessus. Si on est trop proche, en effet, le courant peut se propager à travers toutes ces lignes, toutes ces câbles électriques.
0: Ça vous a refroidi un petit coup quand on vit ce genre de moment ?
2: Alors, refroidi, ça n'a pas du tout altéré notre passion. Au contraire, c'est un côté extrêmement fascinant. C'est l'adrénaline qui se décharge de manière continue.
0: Comme l'orage,
2: on va dire.
0: Comme les éclairs.
2: Après, moi, je suis papa, donc j'ai pas envie de faire n'importe quoi non plus, mais j'ai pas envie non plus d'arrêter de vivre ou d'être dans la crainte d'un danger permanent.
0: Et vous, Joris Royer, une anecdote, quelque chose qui vous a marqué également lors d'une chasse aux orages ?
3: Alors ouais, en effet, dans mes premières chasses en 2018, pareil, j'étais encore pas très très connaisseur de la météorologie associée aux orages, donc je chassais un petit peu avec mon vélo par-ci par-là, comme comme un débutant et j'ai été pris en fait par un orage qui arrivait un peu de toutes les directions. En fait, l'orage naissait sur moi et les éclairs tombaient à droite, à gauche, devant, derrière. Et là, pour le coup, j'ai quand même eu une bonne sueur froide aussi. Alors, en effet, ça altère pas la passion, mais ça nous remet à notre place quand même, en nous disant qu'on est vraiment rien face à la nature quand même. Ouais.
0: Ouais, c'est pour ça qu'on on répète, hein, c'est pas un sujet à prendre à la légère, les orages en Buffeteau.
2: Non, non, c'est pas à prendre à la légère. Et surtout,
0: ça
2: en fait,
0: ça s'improvise pas.
2: Ça s'improvise pas. Et puis, ma foi, si des gens en nous écoutant ont envie de s'intéresser, de regarder, de photographier, je ne saurais que les conseiller d'aller d'abord consulter sur Internet, de se rapprocher de la merveilleuse association Infoclimat, d'aller sur Météo France, orages, de lire des livres, consulter Keraunos, qui est vraiment très bien fait sur les risques orageux extrêmes. Et puis, à l'heure des réseaux sociaux, ce qui est sympa, c'est que notamment Infoclimat continue à fédérer un forum. Donc, je sais que ça fait très année 2000 comme ça. Mais il y a un côté un peu compagnonnage où bah, voilà, les plus expérimentés vont accueillir des plus jeunes qui vont acquérir des connaissances météo de plus en plus étendues. Et puis, on part rarement seul, nous, sur les orages. On est toujours... Après, ça dépend aussi des sensibilités. Moi, j'aime bien ce côté un peu groupe et de partage de connaissances, parce qu'on a tous des sensibilités différentes, tous une interprétation un peu nuancée de ce qui est en train de se passer, ce qui va nous permettre d'avoir une prévision et d'avoir une gestion du risque sans doute un petit peu plus certaine que seule face à nous-mêmes.
0: On parle des orages, dont Je pense donc j'agis sur RCF Notre-Dame jusqu'à 11h avec nos deux invités, Henri Buffeteau et Joris Royet. Vous nous appelez pour réagir et apporter vos réactions, vos témoignages au 01 56 56 44 00. Et vous nous regardez en vidéo sur la chaîne YouTube de Radio Notre-Dame.
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0: Joris Royet, vous êtes notre scientifique du jour, hein, chef de projet météo à Météorage. C'est une filiale de Météo France qui essaye de prévoir justement les impacts de foudre et donc les orages. Vous êtes basé à Pau. Et Henri Buffeteau, vous êtes notre photographe, directeur artistique, chasseur d'orages avec ce livre Éclat de tempête, chronique d'une saison orageuse, sorti il y a quelques mois chez Libri Sfaira. Il y a plein de choses à dire sur ce sujet, c'est vraiment très intéressant. Qu'est-ce que je voulais vous dire justement sur ces intensités orageuses? Vous avez plus ou moins dit tous les deux que depuis 2015, il y avait peut-être eu une petite bascule en la matière, ce qui fait que forcément pour des passionnés comme vous, c'est beaucoup plus plaisant aussi à observer, Henri Buffeteau. C'est plaisant mais aussi inquiétant, on va dire, pour ce changement climatique.
2: En fait, c'est comme toutes les choses, ça dit quelque chose de notre climat.
0: Ouais.
2: Et on en parlait tout à l'heure, c'est-à-dire que les contrastes mis en jeu sont plus forts, sont plus puissants, et de fait, les phénomènes de compensation, que sont les orages, sont plus puissants. Donc, oui, nous, c'est un émerveillement du quotidien, c'est vrai, mais on garde toujours à l'esprit, c'est quand même...
0: C'est pas normal, c'est ça.
2: Ça devient une normalité. Ah ouais. Alors, est-ce qu'on devrait s'habituer à cette normalité? C'est comme avoir plus de 40 degrés dans l'ouest de la France. Les gens disaient « Ah, mais c'est du beau temps ». Non, non, c'est pas du beau temps. Quand vous avez fait une vigilance rouge, c'est clairement pas du beau temps, ça devient dangereux. Donc, la question, c'est qu'on est un peu des témoins puissants. On entend souvent des injonctions dire « Il faut sauver la planète ». La planète se sauvera elle-même. Mais ce qui est certain, c'est de mesurer les conséquences de tout ça et de voir comment nos sociétés, à tous les niveaux, que ce soit politique, que ce soit architectural, que ce soit agro-climatologique, peuvent s'adapter et comment on peut accompagner le mieux ces changements que nous observons.
0: Joris Royet, cette bascule, vous l'avez observée et également. Comment on prend aussi le sujet en main quand on travaille à Météorage ou Météo France?
3: Alors, on essaye d'alerter le plus possible, de faire le maximum de pédagogie aussi vers le grand public. Comme l'a dit Henri, c'est la plupart pensent qu'on est dans une normalité, que 40 degrés, c'est l'été, que c'est classique, etc. Malheureusement, on essaye vraiment le plus possible d'alerter, de prévenir, de construire en fait une connaissance chez les personnes pour justement leur faire comprendre qu'on est dans un virage et qu'il faut vraiment réussir à s'adapter sous toutes ses formes. Ouais.
0: On a Charlotte, justement, qui voulait nous en parler au 01 56 56 44 00. Bonjour Charlotte.
6: Oui, bonjour. Voilà, écoutez, merci de me prendre. Moi, je voulais témoigner parce que j'ai un établissement dans le sud de la France où je reçois du public. Et l'année dernière, nous avons été victimes d'un phénomène qui m'a vraiment beaucoup traumatisée. Mmh. C'est-à-dire que nous avons eu un retour de foudre. À midi, il faisait un temps magnifique. À 14 heures, subitement, le ciel s'est assombri. Et un orage a éclaté. Des visiteurs, quoi, c'est un parc où j'ai des visiteurs, se sont mis à l'abri.
0: Oui.
6: Et là, la foudre est sortie de terre. Et on appelle ça un retour de foudre. J'ai même certaines personnes qui ont été propulsées. Ah et bon? Ces 15 personnes ont été électrisées. Et ça, c'est un phénomène que j'ai découvert, mais qui est vraiment traumatisant, parce qu'on a eu parmi les victimes des grands brûlés. Ils ont eu des jambes brûlées, les fesses brûlées, suite à cette foudre qui est sortie de terre. Et ça, c'est un phénomène dont on ne parle pas beaucoup. Et vraiment, c'est quelque chose qui est imprévisible et on a été vraiment, mais très, très marqué par ce phénomène. Alors, est-ce que vous pouvez m'en dire plus sur ce...
0: Oui.
6: Voilà.
0: Eh bien, merci Charlotte, c'était au zoo de la Barbenne, c'est ça ?
6: Oh là là, mais vous savez tout.
0: Ouais, heureusement, Internet m'aide beaucoup, c'est dans les Bouches-du-Rhône.
2: Mais... Ah. Est-ce que je peux poser une question à Charlotte ?
0: Oui, bah, allez-y, Henri, je vous en prie. Hein.
2: Bonjour Charlotte.
0: Je vous laisse si vous voulez.
2: Non, j'avais une question. Ce que vous décrivez, retour de foudre, a-t-il eu plutôt lieu en fin d'orage ou en début d'orage ?
6: Au tout début. Mmh. Il pleuvait pratiquement pas. Il commençait à pleuvoir, les gens sont mis à l'abri sous un petit abri en bois. Et voilà, quoi. Nous, quand on sait qu'il commence à pleuvoir, on monte, on va voir s'il faut faire évacuer des personnes, surtout quand il y a des bébés. Mmh. Et là, c'est en montant qu'on a vu qu'il y avait des personnes par terre. On se demandait ce qui se passait. Et on a une grosse cellule de crise qui s'est mise en place.
0: Ouais.
6: Et il y a eu des enfants qui étaient touchés. Les enfants qui étaient dans les bras des mamans, ils ont été touchés par cet impact. Et par contre, le bébé qui était dans la poussette, lui, n'a rien eu, quoi. Heureusement, c'était... voilà. Donc la poussette a protégé, les pneus en caoutchouc ont protégé le bébé. Mais ça a été vraiment un phénomène incroyable, imprévisible. Et on a vraiment été très choqués. Moi, maintenant, j'ai vraiment une grande peur des orages. Et du coup, on a un abonnement à Météorage. Et je vous remercie.
0: Ah, bah,
6: parce que
0: écoutez,
6: du coup,
0: tout est lié, c'est formidable. Voilà. Ce bébé...
6: Ça nous permet de prévoir, si jamais on sait qu'il y a un orage qui approche, de prendre nos précautions. Mais bon, on ne peut pas faire grand-chose, malheureusement. Ou alors, s'il y a des choses à faire... Je serais contente de le savoir.
0: Bah, ce bébé dans la poussette qui n'a rien eu, c'était Harry Potter en fait.
2: Oui.
0: Henri Buffetot, ça vous impressionne ?
2: Oui, c'est
0: un effet flash.
2: J'essaie de comprendre le phénomène. Et Charlotte, est-ce que vous aviez sous cet abri en bois, par exemple, des câbles métalliques ou des choses qui passaient dessous qui pourraient expliquer en fait le phénomène que vous décrivez ?
6: Ben, écoutez, non, je pense pas, parce que on a eu sur le sol, il y a eu aucun impact. On voit rien, il y a rien, il y a
0: c'est
6: pas de trace, il y a rien du tout. Hein.
0: Bon,
6: ben, voilà.
0: Merci.
6: Alors c'est vrai qu'il y a des lignes de tension pas très loin, mais pas dans le parc, quoi, dans le parc.
0: Merci Charlotte pour votre appel et ce témoignage. Joris Royet, ça vous impressionne également?
3: Ouais, c'est assez impressionnant. Alors, c'est vrai que nous, on a tendance à parler, je ne sais pas si on parle exactement de la même chose, mais d'éclairs ascendants. C'est des éclairs qui partent du sol et qui remontent vers l'atmosphère. Alors, je ne sais pas si c'est exactement un éclair ascendant qui s'est produit ce jour-là. Mais dans son cas, je pense que c'était une histoire de... Il y a eu un précurseur, je pense, qui descend du nuage. En effet, un objet au sol qui connecte, en fait, l'éclair, du coup, à la décharge qui descend. Et on a l'impression, du coup, que l'éclair émet du sol. Et en effet, du coup, c'est assez impressionnant, je pense, à vivre. Oui, en effet. Mmh.
0: Henri Buffetot.
2: C'est ce qu'on appelle souvent un traceur ascendant. En fait, c'est assez rare, mais il faut savoir que lorsque la foudre frappe, c'est-à-dire que vous avez un traceur descendant, donc une décharge électrique qui va descendre du nuage. Les images très ralenties permettent de le montrer. Et on voit qu'il y a parfois des petites pointes qui montent du sol. Et quand la connexion de ces traceurs ascendant-descendant de charges positives ou négatives, négatives, positives, se font, la connexion se fait et le coup de foudre a lieu. Donc, il n'est pas impossible que, sans certitude, nous ayons eu affaire à ce phénomène.
0: Eh ben voilà, en tout cas, ça nous aura tenu en haleine pendant... Non, mais tout à fait, vous avez fait votre
2: petit
0: travail. Exactement, c'était assez impressionnant. Les personnes qui ont reçu la foudre, on les appelle les fulgurés,
2: tout
0: je
2: à
0: crois.
2: Fait.
0: Vous en connaissez, vous, Henri ?
2: Personnellement, non. Il y a eu un témoignage assez poignant. Il y a Oh, il y a peut-être 20 ans, d'un jeune adolescent, je crois son nom, ça m'est resté, s'appelait Robin Richard, et qui a été fulguré et qui est malheureusement maintenant polyhandicapé. Je crois que ses parents tenaient un blog qui racontait en fait ce tragique accident et la manière dont eux, de manière admirable, l'accompagnaient dans son quotidien.
0: Merci vraiment à tous les deux d'avoir été avec nous. C'était vraiment passionnant de vous entendre nous parler des orages. On entend, hein, c'est pas un sujet à prendre à la légère, ça ne s'improvise pas. N'allez pas chasser les orages tout seul, renseignez-vous avant. Et merci pour vos explications qui étaient d'une clarté assez impressionnante dans ce ciel. Henri Buffetot, directeur artistique, photographe de mode et chasseur d'orages, vous avez publié « Éclat de tempête ». Chronique d'une saison orageuse aux éditions Libra Sfaira. Merci Joris Royer également d'avoir été avec nous, chef de projet météo à Météorage, un site de prévision des orages et de la foudre. C'est une filiale de Météo France. Merci à Pierre-Henri, Sabine et Mathias à la réalisation. Je vous retrouve demain de 10h à 11h dans l'émission Je pense donc j'agis. Mais en attendant, comme chaque matin, je vous laisse avec un coup de foudre. C'est Marie-Ange de Montesquieu pour
7: bonjour,
0: l'émission.
7: Merci pour que ça dure, cher Melchior. Comment remédier à la solitude quand on est jeune parent? Deux témoignages aujourd'hui dans quelques instants, dans Enquête de sens, j'en perds mon latin. À demain, Melchior.
0: Merci.
7: Dans cette fraîcheur, c'est bien agréable.
0: Hein, oui, il faut que ça dure.
7: Faut que ça dure.
0: Allez, bonne émission. Journée.

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1: Serions-nous devenus des victimes de la parentalité Instagram ? À l'heure des réseaux sociaux, il faut bien le dire, les parents seraient 85% à penser que les RS créent des attentes parentales irréalistes. Et pourtant, eh bien, on continue de les viser, de les suivre, ces personnalités, ces parents sur Instagram, soi-disant parfaits. Alors il faudrait se réaliser, il faudrait aussi réussir sa vie, mener des projets qui nous ressemblent, arriver à être unique. Et oui, les parents ont l'impression de devoir absolument tout mettre en œuvre pour que leurs chers enfants puissent s'épanouir, développer au mieux leurs goûts, leurs talents, leurs compétences. Bref, voilà une question que nous allons nous poser aujourd'hui. Comment remédier à la solitude quand on est jeunes parents? Réponse, je l'espère, au bout de 52 minutes avec mes deux invitées toutes féminines aujourd'hui, Guylaine Coursimo. Bonjour Guylaine.
2: Bonjour Marie-Ange.
1: Vous avez toutes les deux des robes à fleurs, donc je perds mon regard, s'y perd un peu Guylaine Coursimo. Vous êtes la directrice de la Maison des Familles Saint-François de Sales à Boulogne. En quoi consiste cette Maison des Familles? Elle accueille des femmes, des parents un peu seuls justement dans leur parentalité.
2: Oui, en fait c'est une maison qui a trois missions. La première, c'est le soutien à la parentalité. La deuxième, le soutien à la conjugalité. Ça va souvent de pair.
1: Vous avez des hommes et des femmes, des parents, des papas, des mamans, des papas solo, des mamans solo.
2: Des grands-parents, des jeunes enfants, des personnes qui n'ont pas d'enfants. On a vraiment de tout.
1: Vous accueillez tout le monde.
2: Absolument. Et notre troisième mission, c'est le soutien aux liens familiaux de façon générale. Donc on traite des sujets un peu plus particuliers qui traitent de la parentalité, mais de façon plus atypique. Les parents d'enfants en situation de handicap, par exemple, qui ont besoin d'une écoute qui n'est pas forcément la même, d'un accompagnement qui n'est pas forcément le même.
1: Mais pourquoi est-ce qu'on ne la connaît pas plus, cette maison? C'est incroyable.
2: Mais je suis d'accord avec vous, c'est l'occasion d'en parler aujourd'hui, j'en suis ravie.
1: Il faut en créer partout des maisons comme la vôtre, monsieur.
2: Il y en a beaucoup. Il y en a beaucoup et qui ont toutes des couleurs différentes. Et c'est ça qui est intéressant, c'est qu'elles s'adaptent à leur territoire, elles s'adaptent aux besoins en fait, des familles qui les côtoient.
1: Combien d'années a-t-elle, cette maison?
2: 12 ans.
1: Bravo d'être là en tout cas. Merci d'être là et bravo pour ce que vous avez fait, Guylaine Coursimo. Nous sommes également en compagnie de Marie Chevenier. Marie, bonjour.
3: Bonjour.
1: Ravie de vous recevoir. Vous êtes jeune maman et justement, vous fréquentez la Maison des Familles depuis combien de temps?
3: Oula, depuis un peu plus de 4 ans.
1: Et vous avez vous-même 4 enfants?
3: Oui, tout à fait.
1: C'est ça, 4 enfants, 4 ans?
3: C'est à peu près ça, ouais, en 5 ans en fait.
1: Donc, qu'est-ce qui vous a fait arriver, qu'est-ce qui vous a fait fréquenter justement les personnes de la Maison des Familles? Qu'est-ce qui vous a fait arriver là en gros? Qu'est-ce qui vous a motivé pour contacter
3: Glenn? Tout simplement, par le biais tout simplement de la paroisse aussi.
1: Parce que vous étiez au bout de votre vie.
3: Voilà, et puis en fait j'habite à Boulogne, la maison n'est pas loin de chez moi, et c'était l'occasion d'aller rencontrer...
1: Mais quelle chance.
3: D'aller rencontrer les professionnels là-bas.
1: J'aurais fait toute la France si j'avais connu la maison pour y aller.
3: Dans un premier temps, c'était pas forcément pour une vie de famille très épanouie, parce que je suis allée pour la première fois à la Maison des Familles dans un contexte familial hyper assez traumatisant, parce que je venais de perdre mon bébé. Ouais. Et à ce moment-là, en fait, on m'a donné rendez-vous là-bas avec le prêtre m'a dit, écoutez, je suis de passage dans la Maison des Familles, venez me voir, on va en discuter. Donc moi, j'arrive dans ce lieu où je vois des femmes enceintes, je vois des bébés en porte-bébé,
1: ouais.
3: je vois un lieu pour la famille, pour les enfants. Et moi, j'étais là, on n'était pas au top avec mon mari, on y va ensemble. Bon voilà, il y a eu cet entretien et puis la suite. Et plusieurs temps après, j'attends ma petite Astrid, qui est là, tout va bien. Et là, je réentends parler de la Maison de la Famille, mais de manière, pour des projets bien, bien spécifiques. Je veux apprendre à bien porter mon bébé. Il y a l'atelier portage à la Maison de la Famille. Je voudrais que mon bébé soit bien. Donc, il y a la proposition de l'atelier massage. Apprendre à masser son bébé, voilà, tout simplement.
1: Et vous êtes 350 en fait à la Maison des Familles, comment ça se passe? Parce que vous rendez compte, tous ces services, ces formations, ces aides bien particulières qui sont bien distinctes les unes des autres, comment ça se passe, Guylaine?
2: C'est une équipe de 120 personnes.
1: Ah, mais quand même, d'accord.
2: Oui, oui, oui.
1: Bénévole,
2: 60% bénévole.
1: D'accord.
2: Et c'est ça qui fait vraiment le cœur de ce qu'on fait et qui donne une touche plus particulière. On est une association qui habite dans une maison d'église. Et c'est ce qui est très intéressant, en fait. C'est-à-dire que l'histoire, c'est qu'il y a 12 ans, même plus que ça, le temps que le projet prenne forme, l'Église a dit, en fait, on a besoin de se rapprocher des réalités familiales, on a besoin les familles ont besoin d'être aidées. Donc nous, on va leur offrir une maison. Et ils ont fait construire ce lieu. Et après, l'association, qui est vraiment ouverte à tous, de façon complètement aculturelle, confessionnelle, propose des services pour toutes les familles. Vraiment, l'objectif, c'était que ce soit ouvert à tout le monde, sans côté dissuasif, voilà.
4: Mais et vous l'avez transformé, en fait, c'est ça, depuis que vous êtes là, vous l'avez un peu transformé, la mission
2: il y a
4: de
2: eu,
4: cette maison.
2: Il y a eu effectivement un petit passage d'échelle, hein, puisqu'on l'a ouvert à d'autres publics, on a ouvert un patronage, donc qui accueille, qui a ouvert il y a presque 2 ans, et qui accueille maintenant plus de 160 enfants.
4: Ouais.
2: C'est vrai que l'idée était vraiment de pouvoir proposer des services à toutes les générations et tous les besoins, même si, évidemment, on ne peut pas répondre à tout, hein, ça c'est sûr. Donc on se focalise, et ce qu'on fait, on essaie de le faire bien. On a ouvert de façon plus large, c'est vrai. Mais donc, c'est bénévoles, hein, qui font vivre la maison. Donc, il y a les intervenants qui animent les ateliers et qui, eux, sont la plupart du temps payés pour ça. C'est vraiment une expertise qu'ils ont, mais ils ne se posent jamais comme des experts. Parce que ça, c'est justement ce qu'on ne veut pas, hein, de dire, voilà, il y a un mode d'emploi, il faut faire comme ci, comme ça. C'est ce que
4: pas
2: vous
4: comme à la maternité, quoi.
2: Non, voilà, c'est allaiter, c'est bien, ne pas allaiter, c'est mal. Non, jamais vous trouverez ça chez nous.
4: Bienveillance absolue, quoi.
2: Bienveillance absolue, non-jugement. Ça, c'est vraiment le mot d'ordre. Et ensuite, les bénévoles qui vraiment donnent une touche particulière, c'est-à-dire que quand on arrive dans la maison des familles, on sent qu'on est accueilli, on n'est pas dans un bâtiment administratif. Voyez,
4: je reviens à ce que vous avez dit tout au début, Marie Chevenier, vous avez évoqué un bouleversement, en tout cas une émotion très forte en arrivant pour la première fois après ce deuil terrible de votre fils. Qu'est-ce que vous avez ressenti exactement
3: en arrivant à la maison des familles? Déjà, c'est un très bel espace, en fait. Ça, j'ai pas pu m'en empêcher. C'était un très bel espace, bien cloisonné, avec...
4: C'était joli.
3: Ouais, joli, agréable. Tout simplement, avec vraiment des salles spécifiques pour tel ou tel atelier, par exemple.
4: Pourquoi tant d'émotions, cette première fois?
3: Bah, parce qu'à ce moment-là, je me disais, c'est un lieu magnifique que peut-être je pourrais pas fréquenter à l'avenir. Parce que voilà, j'étais pas dans une bonne période. C'était compliqué pour mon mari et moi, à ce moment-là. Maintenant que j'y vais toutes les semaines...
4: Vous avez un autre regard sur cette maison.
3: J'ai bien un autre regard. Et puis surtout, je nous estime, nous les mamans qui fréquentons la maison des familles à Boulogne, très chanceuses. C'est pas partout en France, vous le disiez tout à l'heure, qu'on est ce lieu de ressources.
4: Mais ouvrez-moi ça dans toutes les villes, voilà, en fait.
3: Quand on se retrouve avec son tout petit bébé et que papa reprend le travail, et qu'on se retrouve là, on se dit, mais qu'est-ce que je vais faire? Là, moi, le sentiment d'isolement, il m'est tombé dessus. Je me dis, mais j'ai ma fille, voilà, je sais pas. D'ailleurs, j'improvise complètement, je découvre la vie de maman.
4: J'avais mis une trompette de sens pour mettre les couches.
3: C'est ce genre de choses.
4: C'est quand même fou, hein. On vous laisse seul. Non, mais c'est vrai qu'il y a quand même, on va rentrer dans le sujet, on plaisante, mais comment remédier à la solitude quand on est jeune parent? La première solitude, mesdames et messieurs, qui nous écoutent aussi, c'est quand même quand on sort de la maternité. Alors déjà, parfois, à la maternité, c'est déjà un parcours du combattant pour être aidé. Mais alors, quand on en sort, bonjour.
2: Oui, on est heureux d'aller voir...
4: C'est ça, on ne vous dit pas ça, enfin...
2: On est heureux quand on va voir le professionnel de santé, le pédiatre par exemple, pour pouvoir poser toutes les questions. Et c'est au moment où on sort qu'on se dit, ah non, il y a la question que j'ai oublié de poser et que justement, là, qui va me perturber pendant toute la semaine qui suit.
4: Ouais. Ça.
2: Et l'important, c'est... Enfin, vraiment, c'est ce qu'on cherche à vivre, c'est de se rendre compte qu'on est tous à se poser les mêmes questions. Et que c'est pas parce qu'on se les pose qu'on est mauvais parents. Et c'est pas parce qu'on n'a pas les réponses qu'on est mauvais parents.
4: Genre, les questions, c'est lesquelles questions on se pose le plus quand
2: est-ce qu'il faut vraiment jalette? Est-ce qu'il faut vraiment jalette?
3: Les questions du sommeil. Ouais. Est-ce que je dors avec mon bébé, pas avec mon bébé?
4: Cododo, pas cododo.
3: Voilà, je suis fatiguée, épuisée. Ma patience, comment, voilà, s'il faut que je mette mon bébé avec moi, est-ce que c'est bien, pas bien? Le pédiatre va nous dire c'est pas bien. D'autres personnes vont nous dire, mais oui, mais votre bébé, il a besoin de vous, en fait. Il a été 9 mois dans votre ventre. Au milieu de tous ces, de toutes ces
4: comment
3: recommandations.
4: Comment vous en sortez pour répondre, vous, sans effectivement être trop experte et expert, Guylaine?
2: C'est en discutant avec d'autres personnes.
4: Au cas par cas.
2: Mais oui, et c'est justement ce qu'on peut faire dans un lieu comme ça, où on voit des pères qui ont les mêmes problématiques, et on va se rendre compte qu'on n'est pas seul, et qu'en fait, les réponses, c'est nous qui les avons.
4: Ouais.
2: C'est ça l'objectif. Chacun. C'est moi-même qui vais faire mon propre mode d'emploi avec mon bébé, avec ses caractéristiques et les miennes, et mes besoins. Et c'est là que je me rends compte qu'en discutant avec d'autres personnes qui ne vont pas faire les mêmes choses que moi, en fait, elles seront toutes bien. Il n'y a pas de mode d'emploi. C'est vraiment ce qu'on veut éviter à tout prix.
4: On se fait plus confiance aujourd'hui.
2: Absolument. on se fait plus confiance. Et c'est vrai qu'on a, ce que vous disiez au début, en fait, une espèce d'image idéalisée qu'on voit sur les réseaux sociaux de maman qui, vous savez, toutes les vidéos un peu ASMR.
4: Et on continue à les regarder.
2: Et on continue à les regarder,
4: on
2: absolument.
4: On est vraiment maso.
2: Je suis bien d'accord. Et de choses qui sont, vous savez, ces petites vidéos qui sont très, très bien achalandées, où en fait, tout était très fluide, tout marche bien, des intérieurs parfaitement rangés. Et c'est ce qu'on dit, hein, avant, j'avais des principes, maintenant, j'ai des enfants. Le fait d'avoir ces mamans Instagram qui nous mettent une pression, le fait de rencontrer d'autres personnes dans la vraie vie nous fait dire, mais en fait, je vais le faire à ma manière, et c'est ça qui va très très bien marcher.
4: Ouais. Et vous ressentez le même
3: l'écho. Mais moi, je suis la première à être allée sur les réseaux sociaux pour avoir des réponses à la question que je n'ai pas pu poser au pédiatre, par exemple, ou à la sage-femme. Donc, je dis, par exemple, voilà, comment vous avez fait, est-ce que vous pouvez me conseiller des positions d'allaitement, tout ça. Mais moi, je l'ai fait en premier.
4: Nos grand-mères ne faisaient jamais ça. Elles n'avaient pas d'abord de réseaux sociaux, mais elles avaient l'air plus sécures de prime abord.
3: Elles se posaient peut-être moins de questions, tout simplement.
2: On s'en pose beaucoup, effectivement, parce qu'il y a l'univers des possibles qui est ouvert à nous avec ces réseaux sociaux qui nous permettent de voir beaucoup de choses dont on n'avait pas connaissance avant. Mais il y a aussi le fait que la génération d'avant était quand même peut-être avant plus présente, ou en tout cas donner des conseils, enfin donner un soutien, que certaines mamans isolées n'ont pas, parce qu'elles ne vivent pas du tout dans la même ville que leur famille.
4: Et
2: parfois, justement, le lien entre les générations fait que les mamans ne se sentent pas autorisées à donner des conseils à leurs filles ou belles-filles, ou bien qu'elles en donnent trop. Donc en fait, on a plein d'injonctions contradictoires qui viennent de la société, des autres mamans, de nos propres parents, et on ne sait plus comment faire. Et là, l'objectif, c'est de se dire, l'animateur des fameux groupes qu'on cherche à créer ne va pas se poser en tant qu'expert en disant « il y a un mode d'emploi et si vous ne faites pas comme ça, c'est pas bien » et va vous culpabiliser. Au contraire, la réponse, elle va venir de vous.
4: Alors après votre parcours en finance, vous avez eu cinq enfants, pardonnez-moi.
2: Oui, je me suis arrêtée là.
4: qu'est-ce qui s'est passé ? Donc c'est vos enfants qui vous ont transformé, ça on imagine que ça transforme toujours, mais qui vous ont donné l'idée, l'envie, la flamme pour tout lâcher, ce parcours qui n'a rien à voir en finance, qui n'a rien à voir avec ce que vous faites au quotidien dans la maison des familles. Qu'est-ce qui s'est passé pour que vous arriviez là, vous ? Je ne vous ai pas posé la question, Guylaine, finalement.
2: C'est une opportunité qui s'est ouverte à moi. C'est vraiment un concours de circonstances. Je vais vous raconter en deux mots, mais j'étais en congé maternité de mon cinquième enfant. Et en fait, une de mes amies était arrêtée chercher du travail et on lui a proposé ce poste-là. Moi, j'étais pas du tout ouverte à chercher autre chose. Direction de la maison, on lui a proposé. Et elle m'appelle un jour, il se trouve que c'est la marraine de ma fille, donc, elle m'appelle en disant, mais en fait, ça me plaît beaucoup, je pense que cette maison a beaucoup de potentiel, mais ça te dirait pas de le faire avec moi ? Je dis, oui, bien sûr, ok, laisse-moi réfléchir. Là, je me suis dit, mais oui, moi, j'ai besoin d'être appelée, en fait, et de sentir qu'on a besoin de moi à tel endroit. Et ça a ouvert des possibilités. Donc, on a fait toute la démarche ensemble de se dire qu'est-ce qu'on pourrait faire pour cette maison. On a commencé à y réfléchir, on a rencontré des gens. Et en fait, elle avait une deuxième piste. Et elle me dit, mais en fait, cette deuxième piste m'intéresse aussi beaucoup. Bon, elle m'avait prévenu depuis le début, je vous rassure. Et on a discerné ensemble pendant très longtemps. Et à la fin, je lui ai dit, écoute, je pense qu'en fait, tu seras beaucoup plus heureuse. Là, je sens que tu seras plus heureuse dans l'autre piste. Donc, bon, c'est pas grave, on s'arrête là. Et puis pour moi, c'était sûr que si elle le faisait pas, je le faisais pas non plus. Donc, je lui dis, arrêtons-nous là. Et j'ai passé un très mauvais week-end. Et le lundi matin, je me dis, mais en fait, ce poste, c'est génial. Ça va m'ouvrir des nouvelles perspectives. En vrai, c'est vraiment ça que je veux faire. Allez, j'y vais, mais tout seul. Et voilà, c'était il y a bientôt 3 ans. Voilà. Ça s'est passé au moment de la Pentecôte.
4: Vous regrettez pas ? Vous regrettez pas ?
2: À aucun moment.
4: Aucun moment.
2: Je me suis jamais sentie autant à ma place qu'ici.
4: De plus en plus de femmes, de parents, d'hommes d'ailleurs aussi peut-être, frappent à votre porte. De plus en plus de familles frappent à votre porte.
2: Oui, et puis ce sentiment aussi d'être utile et d'apporter ses compétences à une mission qui nous dépasse. C'est-à-dire que la maison, elle existe depuis 12 ans, moi j'y suis depuis 3 ans, donc c'est peu, c'est très peu. Et en même temps, on a déjà vu des choses évoluer et se dire qu'en fait, on nous a donné les clés à un moment donné, on va les rendre à un moment donné et que cette mission, elle nous dépasse complètement, mais qu'on est heureux d'y avoir contribué. Je pense que ça, c'est une grande satisfaction aussi, de façon générale, de se dire que cette mission n'est pas nous. Voyez, on est au service
4: de quelque chose. C'est une association, j'imagine.
2: Oui, c'est une association.
4: Donc, vous recherchez évidemment régulièrement des dons, des donateurs.
2: Oh oui, bien sûr. On est d'accord. Tout à fait. On frappe aux portes des fondations et on est soutenu. Et c'est ça qui est très beau.
4: C'est ce que j'allais vous dire. Ça me paraît pas évident, mais c'est vrai que c'est une vraie cause. Et puis, vous êtes peu à lancer ce genre d'initiative, même si vous ne l'avez pas lancé au départ, mais vous y participez
2: Il n'y en a pas tant que ça.
4: Excusez-moi, mais je vous disais depuis le début de l'émission, je suis un peu redondante, mais on en rêverait partout, aux quatre coins de la France.
2: Et moi la première, parce que quand j'étais enceinte, je n'avais pas du tout ça. Marie a pu en profiter. Mais effectivement, on aimerait qu'il y en ait plus, mais ce n'est pas une cause qui fait pleurer dans les chaumières. Voyez, donc c'est pas forcément quelque chose qui touche la fragilisation du lien familial, et pas forcément quelque chose où on se dit c'est une priorité. Et pourtant, quand ça va
4: c'est
2: mieux,
4: la guerre,
2: c'est tellement la base en fait de la société, du socle. Le fait que on fait du soutien à la conjugalité, comme je vous le disais, le fait qu'on puisse accompagner des couples, pas forcément à rester ensemble, c'est pas ça l'objectif, de forcément coûte que coûte faire en sorte que les couples restent ensemble. On a des conseillers conjugaux qui accompagnent tous les types de problématiques et qui permettent aussi à des environnements familiaux de devenir plus sereins, d'accompagner leurs projets, soit de rester ensemble, soit de se séparer, mais qui rajoutent de la sérénité dans un monde qui est sous tension.
4: Se séparer pour les enfants, que ce soit pas trop violent,
2: oui,
4: ou trop brutal.
2: Exactement.
4: Vous avez des problèmes de violence aussi, beaucoup,
2: Alors,
4: qui frappe à votre porte.
2: Non. Alors, comment dire, c'est pas un sujet qu'on traite, mais en tant que maison des familles, on travaille beaucoup avec les instances publiques du territoire pour se relayer et relayer les sujets. Et donc, en tant qu'association, on est soutenu par la ville de Boulogne et on est soutenu par la CAF, donc des Hauts-de-Seine, la Caisse d'allocation familiale. Et ça, c'est incroyable de se dire que dans ce lieu-là peuvent cohabiter toutes les instances publiques pour un même objectif. Et on travaille de plus en plus avec le département qui nous redirige des familles, et nous, on leur redirige des familles également. Et c'est ça qui est beau, c'est de se dire

0: J'ai pas triché.
1: Tout à fait. Ah ouais.
0: Je n'ai que ma petite fiche.
1: Laboratoire, c'est exactement ça. C'est un lieu où on expérimente des nouvelles choses pour répondre à des nouveaux besoins qui sont en perpétuelle évolution.
2: Comment rentre-t-on, au fond, à la maison des familles?
3: On ouvre la porte.
2: Pour quelle, on peut faire garder son enfant 2 heures, 3 heures, on peut, qu'est-ce qu'on fait, qu'est-ce qui est, qu'est-ce qu'on peut
3: tout dépend de notre besoin. C'est vraiment, comme je disais, Guylaine, selon le besoin qu'on a, quoi, on cherche quelque chose, on cherche une réponse, une aide. L'autre jour, j'ai une copine qui me disait, mais moi, j'en peux plus des nuits, le sommeil, ça devient un sujet. Et j'avais dit à Guylaine il y a quelques temps, mais il faudrait faire un atelier spécial sommeil. Cet atelier sommeil existe depuis quelques mois à présent. Et mon amie y est allée. Et en fait, c'est un café par an pour le sommeil avec une infirmière qui s'est formée sur le sujet, une infirmière puéricultrice qui s'est formée sur le sujet pour parler sommeil, pas pour donner des conseils, mais voilà, pour échanger, pour rencontrer d'autres parents qui rencontrent les mêmes soucis, pour un peu vider son sac et puis repartir un peu requinqué. Donc on y va parce qu'on a un besoin. Et moi, maintenant, j'y retourne. Parce que j'y ai trouvé mon rythme de vie à la maison des familles. Dans la maison des familles, il y a maison. Et moi, le mercredi après-midi, c'est ma maison, par exemple, parce que les mercredis après-midi, j'y vais. Mes enfants, ils ont leur repère. Ils vont aller faire leur petite activité manuelle avec moi avec les bénévoles et moi. Et ensuite, il y a un petit temps où entre maman, on se retrouve avec une psychologue et où on échange autour d'un sujet. Et les enfants sont gardés pendant 3 quarts d'heure par des babysitters, par des étudiantes. Et moi, ce moment-là, pour moi, c'est mon petit moment de respiration sur ma semaine où je sais que mes enfants sont en bonnes mains. Ils sont très heureux d'y aller. Ils sont tout contents. Et moi, je retrouve des mamans et on aborde des sujets parfois très durs, parfois beaucoup plus légers. Et ça fait un bien fou d'être avec ces mamans et cette psychologue qui me suit maintenant depuis quelques années.
1: Comme tu le disais, ce qui marche le mieux, c'est le bouche à oreille.
3: C'est le bouche à oreille.
2: Il faut quand même s'inscrire, les amis.
1: Si vous vous inscrivez, c'est mieux pour nous parce que ça nous permet de gérer la logistique et de vous accueillir dans les meilleures conditions. Mais toute personne qui se présente au dernier moment sera toujours accueillie.
2: D'accord.
1: Ça, c'est vraiment quelque chose auquel on tient beaucoup.
2: C'est formidable.
1: Et sans savoir quelles vont être les personnes qui vont venir ou pas venir. Donc la plupart de nos propositions sont gratuites, justement pour pouvoir être ouvertes le plus largement possible. Parfois c'est payant, mais le prix ne doit jamais être un frein.
2: D'accord.
1: C'est-à-dire qu'on trouvera toujours des solutions justement pour que l'association puisse prendre en charge d'une manière ou d'une autre et que n'importe qui puisse venir. C'est vraiment notre objectif.
2: Mais on ne vient pas pour faire garder son enfant. L'idée, c'est de pas... Voilà, non mais excusez-moi de poser des vraies questions.
1: En fait, dans le soutien à la parentalité, on a ouvert un patronage qui est un accueil collectif de mineurs où on s'occupe des enfants à la sortie de l'école. On va les chercher à l'école, on leur fait faire... Alors, c'est que pour les élémentaires pour l'instant, mais on est en train d'ouvrir ça au collège, pour les plus grands. Et l'idée, c'est de pouvoir offrir un soutien aux parents qui soit vraiment dans de la coéducation. C'est-à-dire que le parent, il ne nous confie pas son enfant ou à la fin, il vient le chercher et on n'est pas du tout en interaction avec les parents. Justement, on a vraiment des transmissions qui nous permettent d'accompagner aussi les parents et que quand leur enfant est à la maison des familles, c'est aussi eux qui y sont. Et ils voient tout le soutien qu'ils peuvent avoir des autres propositions. Et on voit maintenant des parents en fait, qui vont venir faire du conseil conjugal, font des ateliers sur la confiance en soi.
2: Incroyable,
1: en fait, tout ça est un réseau où le parent se dit « Je ne suis pas seul, on va m'aider, mais de façon bienveillante, sans jugement et avec mes propres besoins. » Donc on est vraiment l'idée c'est vraiment d'offrir un soutien qui soit le plus large possible.
2: L'antidote anti-solitude, c'est avec Guylaine Coursimo et la Maison des Familles. Voilà, Marie Chevenier qui y est régulièrement présente dans cette maison, qui y va régulièrement avec joie, en particulier le mercredi. On se retrouve nous dans quelques instants après la pub, chers amis, à tout de suite.
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2: Une alternative à la solitude quand on est parent, on en parle avec Guylaine Coursimo, Marie Chevenier. Comment remédier à la solitude quand on est parent, et en particulier jeune parent, qu'on ne sait pas trop y faire, évidemment, en sortant de la maternité, on est livré à nous-mêmes, vous le savez, aujourd'hui, c'est comme ça que ça marche, les grands-parents ne sont pas forcément là, tout à côté de nous, ni notre famille, c'est pas évident, chacun pour sa pomme. Guylaine Coursimo est la directrice de la Maison des Familles, donc Saint-François de Sales à Boulogne, qui accueille vraiment, au débeauté ou pas, des familles selon leurs besoins, il y a des tas d'ateliers, elle nous en parle depuis le début de cette émission, et Marie Chevenier est une fidèle adhérente à cette association, en tout cas vous y venez souvent, à la Maison des Familles, jeune maman que vous êtes de 4 enfants, voilà, vous la fréquentez depuis, donc ça fait 3 ans
3: ouais, que vous êtes un peu plus, 4 ans et demi, plutôt, ouais. Ouais. Régulièrement 4 ans et demi, je dirais même.
2: Il y a une évolution depuis que Guylaine est là.
3: Ah ben. Oui, évidemment, il y a plus d'ateliers. Et puis, on parlait de la conjugalité tout à ouais. l'heure. Mais par exemple, pour la Saint-Valentin, il y avait un dîner qui était organisé il y a quelques années. J'avais trouvé ça super chouette parce que c'était pas un resto, c'était pas aussi impersonnel qu'un restaurant. C'était un lieu où on se retrouvait, voilà, on dînait en tête à tête et on avait des personnes qui étaient là qui étaient à notre service. Ça, c'était un moment absolument, absolument délicieux. J'en garde un très, très bon souvenir. Et puis, alors, cette année, avec Guylaine, allez, je le dis, on a fait du tango. Et c'est du tango, c'est des cours de tango, justement, pour pour mieux vivre sa conjugalité, en fait, tout simplement.
2: Magnifique.
3: Et c'est beau, parce qu'un temps pour moi, sans les enfants, hein, parce que la famille, parfois, c'est aussi laisser les enfants être gardés, prendre du temps pour son couple. Et le vendredi soir, une fois par mois, donc c'était un très bon rythme. On était avec Laurent et Cécile qui nous apprenait quelques pas de danse. Et c'était vraiment un moment pour notre couple.
2: Est-ce que vous êtes engagée dans la Maison des Familles je ne sais pas, est-ce que vous animez
3: une mission alors,
4: Oui, Marie, tu peux en parler. Non,
3: alors, là, j'ai proposé mon aide justement pour le patronage adolescent des ados qui a ouvert. Parce que je suis enseignante dans le secondaire.
4: Oui, pardon, j'ai même pas précisé. Je suis enseignante.
3: Voilà,
4: histoire
3: géographie et à ce titre, donc j'ai des petits collégiens et j'ai dit à Guylaine, écoute, je peux, voilà, la fin du mois de juin est peut-être un petit peu plus light, on a moins de cours, je peux.
2: Vous êtes à mi-temps.
3: Je suis à mi-temps en plus. J'ai dit, je peux aider pour le projet éducatif, pour accompagner quelques sorties et voilà, faire quelques activités et c'est voilà, moi la Maison des Familles m'a tellement donné que je m'étais dit que c'est une petite manière de
2: vous avez ressenti un manque de confiance en vous à chaque naissance,
3: surtout après la naissance d'Astrid, donc la première petite fille que j'ai pu accueillir, parce que parce qu'en fait vous voyez, une fois que les enfants rentrent à l'école, on rencontre les autres parents.
2: Oui.
3: Mais quand on a un seul enfant qui est tout petit, qu'on ouais. connaît vraiment rien, que papa et maman sont loin, les sœurs aussi sont loin,
2: oui,
3: les grands-parents de ma fille, qu'est-ce qu'on fait? Bah oui, soit on se tourne vers les réseaux sociaux, soit on regarde ce qui est proposé dans la ville.
2: Oui.
3: Et alors c'est vrai qu'à Boulogne, on a la Maison des Familles, on a plein de choses à Boulogne. On a un LAEP par exemple, un lieu d'accueil enfants parents.
2: On va aller déménager à Boulogne, les amis.
3: Voilà. Alors des LAEP pour le coup, il y en a pas mal. Hein. Dans beaucoup de villes, il y a des LAEP. C'est vraiment des lieux ressources. C'est vraiment des lieux où où on est accueilli, on est écouté, nos enfants peuvent jouer en sécurité. Et puis après, moi, rapidement, j'ai trouvé mes petites stratégies pour sortir de l'isolement. Parce que ça, c'est quelque chose qui m'effraie beaucoup. Je déteste être seule, en règle générale.
2: D'accord. Par exemple, avec vos enfants?
3: Comment? Seule avec mes enfants. Ah, j'aime bien quand il y a d'autres adultes. Mais par exemple, j'avais compris que si j'allais toujours au même square à la même heure, je retrouvais les mêmes familles, je retrouvais les mêmes enfants et les copines de square. Et mes enfants se sont fait des copains de square. Et ben en fait, c'est pas mal.
4: C'est ça qui est bien, c'est que toi, tu as trouvé des stratégies parce que ouais. tu es une maman proactive et que tu pouvais pas rester avec cette situation.
2: Et pourtant, vous aviez votre travail quand même. Vous étiez quand même pas seul. Enfin, vous aviez une partie de votre vie avec.
3: Et puis j'ai repris le travail assez rapidement quand ma fille a eu 3 mois et demi, 4 mois en fait. Hein, le premier congé maternité, il est assez court. Donc effectivement, dans le milieu enseignant, ça va. C'est vrai qu'on retrouve d'autres personnes, d'autres mêmes. collègues qui sont dans la même situation que nous.
5: On a besoin de se rassurer, même en échangeant, sans avoir de conseils, forcément. Ouais. Mais juste, c'est vrai que c'est... Et c'est quelque chose qui... On en parlait beaucoup dans cette émission. On en a beaucoup parlé dans cette émission En quête de sens, ici et là, autour de questions reliées à la question de l'éducation, de qu'est-ce qu'on fait quand on ne sait pas quoi faire. Enfin, c'est quand, qu'est-ce qu'on fait quand un enfant ne veut pas dormir, ne veut pas manger, etc. Bon, ça, on en a fait. On en a décliné, je ne sais pas combien, en 6 ans, mais en plus de 6 ans. Et c'est vrai que souvent, ce qui ressort, c'est qu'on est seul, mais dans tous les sens du terme. Mmh. Et les réseaux sociaux, ça empire, parce qu'on ne sait même plus. Il y a tellement de choix et tellement de femmes qui ont l'air de faire ça, ou de parents qui ont l'air de s'y prendre tellement mieux que nous, que et du coup, on s'enferme.
4: Souvent, les mamans qui arrivent, en fait, viennent en disant « mais je ne comprends pas, mon bébé est censé se retourner à 6 mois parce que c'est indiqué sur Internet et qu'il y a une espèce de chronologie avec des cases à cocher où il faut absolument faire les choses à tel âge, etc. etc. » Et quand ça ne se passe pas comme prévu, en fait, c'est ces mamans-là qui arrivent avec beaucoup de pression de se dire qu'elles ne correspondent pas à ce que la société attend de leur enfant. Et c'est ça qu'on essaie justement de casser dans ces ateliers et de ne pas leur donner des réponses toutes faites, mais en leur disant faites-vous confiance, en fait. Et la plupart du temps, les enfants font des progrès formidables. On a un atelier de motricité le mardi matin avec une psychologue et une psychomotricienne où les mamans arrivent en se disant super, cet atelier va permettre que mon enfant fasse ci, fasse ça dans les termes. Et en fait, justement, c'est l'inverse qui se passe. On leur dit, il le fait pas. Ben, c'est très bien. Et attendez, vous allez voir. Wow. Et l'enfant fait des progrès formidables, mais qui sont pas du tout ceux qui sont attendus par le parent.
5: C'est le contraire de ce qu'on nous dit à l'école ou à la crèche. Enfin, pardon, je vais me faire encore des ennemis.
4: Bien sûr.
5: C'est pas grave.
4: Mais oui, mais moi,
5: parce
4: c'est
5: ce
4: qui
5: en France, c'est ce qui se passe là.
4: C'est ce qui s'est passé avec mon aîné.
5: Votre enfant, il sait pas écrire ci, il sait pas écrire ça, il sait pas écrire papa, il sait pas ce, il sait pas faire un collier. Enfin, j'en sais un de nouilles, j'en sais rien quoi d'autre.
4: En arrivant, moi,
5: c'est le drame.
4: J'avais pas de maison de famille, mais en arrivant, mon aîné, hein, donc c'était il y a un petit bout de temps, en arrivant en petite section, il savait pas sauter à pieds joints. Ah bah alors là, prend le bas de combat. Il fallait qu'il aille voir les psychomotriciens.
5: Il ne fera jamais de prépa. Moi, je vous le dis, c'est fini.
4: Et je vous assure, il va très bien. C'est un grand gaillard maintenant.
5: Et il a fait Sciences Po.
4: Il a que 15 ans, donc il a encore un peu de temps, même si ça vient vite. Mais non, il va super bien. Et c'est vrai qu'en fait, on a beaucoup de sources de stress qu'on
5: mais
4: se met.
5: La société, comme ça, c'est pas que les réseaux sociaux,
4: c'est
5: sociétal.
4: Tout. Oui, c'est tout.
5: C'est terrible.
4: Tout. Mais c'est énorme.
3: Il y a quelque chose d'assez ambivalent, je trouve, parce que quand on vient d'avoir un enfant, et même après, quand il grandit, on a ce côté où je veux le protéger, je veux faire en sorte, voilà. Donc, quelque part, je recherche un peu cette solitude. Je cherche aussi à protéger mon enfant un peu de tout ce qui peut venir de l'extérieur.
5: Ouais.
3: Et en même temps, on ne peut pas s'empêcher de se comparer. Et un jour, une Nathalie de la Maison des Familles, c'est dingue comme tout me rapproche de ce lieu, donc infirmière puéricultrice, m'a dit « Marie, attention, comparaison égale poison ».
5: Ouais, c'est vraiment vrai.
3: Et voilà.
5: Elle dans tous les domaines de la vie.
3: Voilà, et dans tous les domaines de la vie, j'essaie toujours de garder ce petit mantra en tête, mais c'est la vérité. Alors voilà, donc c'est très ambivalent. Je veux protéger mon enfant, mais je cherche en même temps du contact, je cherche des liens, je cherche des conseils. J'ai l'impression que la parentalité, en tout cas la manière dont je le vis moi, c'est trouver cet équilibre. Les ressources sont en moi.
5: Protéger de quoi votre enfant? Les protéger de quoi vos enfants?
3: Bah justement des injonctions. Notamment,
5: ah oui, non, mais pas que les personnes viennent vous voir.
3: Ça peut être. Non, mais il peut y avoir quand même des injonctions. Elles sont rarement directes, mais on peut les entendre soit par le biais d'internet, soit par le biais
5: parfois
3: de la famille,
5: ou parfois même.
3: Dans la rue, oui. Quand ma fille, elle est à côté en trottinette et qu'elle est 5 pas devant moi et qu'on me dit. Madame, attention, il y a le boulevard juste à côté. Oui, merci monsieur, vous êtes gentil, mais je le sais. Voilà, il y a des petits conseils voilà, à droite à gauche qu'on n'a pas forcément réclamés, qui souvent sont bienveillants, mais qui ne sont pas toujours très agréables.
5: Toujours très bienveillants. Bon,
3: j'essaie toujours un petit peu de naviguer voilà, entre... je sais que les ressources sont en moi, je sais que j'en ai, mais parfois voilà, j'ai l'impression de me noyer, j'ai besoin d'aide. Quelles sont les ressources clés que j'ai? Mes parents, ma mère, mes... des professionnels dans certains lieux.
5: On n'appelle plus sa mère maintenant.
3: Alors,
5: de moins en moins.
4: Ça dépend.
3: Marie, ça dépend ça, hein. Énormément des. Je pense que ça dépend énormément des couples et des mamans,
5: des
3: tout
5: relations,
3: simplement.
5: Des relations.
3: Oui, des relations qui peut y avoir.
5: Marie, vous avez un truc à dire là-dessus?
4: Oui, alors en fait, on appelle.
5: Marie, Guylaine, pardon. Oui. Excusez-moi.
4: Ça dépend de son caractère, ça dépend de la relation qu'on a. Parfois, ça peut être un peu étouffant, effectivement, d'avoir une mère qui donne son expérience personnelle et qui peut avoir eu une expérience douloureuse, et on n'a pas forcément envie de suivre ça et de le subir. Parfois, ça se passe très très bien, au contraire, et on a quelqu'un qui nous écoute sans nous donner des « il faut faire d'une certaine manière » ou des modes d'emploi. On voit de tout. On voit de tout à la Maison des Familles. On voit des mamans qui ont les deux situations.
5: Ouais. Mais aujourd'hui, en général, je ne sais pas si on peut dire en général, mais c'est vrai que le fait que on a parlé de géographie tout à l'heure, mais même on sent bien qu'il y a un relationnel, l'intergénérationnel fait un peu défaut, quoi. C'est-à-dire qu'on est de moins en moins liés les uns avec les autres, on passe de moins en moins de congés les uns avec les autres. Et puis il y a aussi le paramètre des maisons de famille qui disparaissent, qui se vendent, ça coûte trop cher, etc. Mais ça, c'est bête, ça paraît éloigné, mais non, je crains que ce soit pas le cas.
4: Non, c'est une réalité. C'est une réalité.
5: Guylaine et Marie. Ouais.
4: C'est une réalité, c'est ce qui fait que justement le lien se distend entre les générations. Ce qu'on cherche justement à refaire à la Maison des Familles, c'est de faire en sorte que plusieurs générations se côtoient et puissent s'apporter les unes les autres. Et ça, des lieux où les générations se côtoient, il n'y en a pas tant que ça, finalement.
5: Non. Et avez des grands-parents, on m'a dit tout à l'heure.
4: Oui, absolument, qui ont des groupes seniors, en fait, de grands-parents, où ils discutent de plein de choses, qui sont encadrés par une animatrice, et qui viennent se confier sur les relations avec leurs petits-enfants, leurs beaux-fils, belles-filles, ça peut être un petit peu compliqué, sur comment ils vivent leur retraite, quels sont leurs projets à partir de maintenant. Donc, ils échangent sur beaucoup de sujets. Et nous, ce qu'on cherche à faire aussi, c'est d'avoir ces lieux où les générations peuvent se côtoyer et peuvent se vivre ensemble. Et le patronage, par exemple, en fait partie. C'est-à-dire qu'on a beaucoup de bénévoles qui viennent faire de l'aide aux devoirs, que ce soit des retraités ou des jeunes étudiants qui viennent s'occuper d'enfants plus petits, et de voir que les petits voit des jeunes étudiants qui viennent s'occuper d'eux de façon complètement gratuite et désintéressée, de la même manière des retraités qui viennent s'occuper d'eux alors qu'ils ont leurs petits-enfants et leurs propres problèmes. C'est vraiment une ouverture à la gratuité pour cette jeune génération. Et de voir tout ce petit monde qui se côtoie, c'est vraiment merveilleux de voir ce que chacun peut apporter à l'autre de façon purement gratuite. Ça donne une atmosphère qui est assez unique.
5: Oui. Et Marie, ça, vous sentez que c'est une valeur ajoutée considérable,
3: hein? Bah oui. Oui, effectivement.
5: Gratitude à la gratuité.
3: Exactement. C'est vrai que quand le mercredi après-midi, il y a Marie-France, qui pourrait être la troisième grand-mère de mes enfants, finalement, qui est là, qui a toujours un livre à lire, une activité manuelle à proposer. Et puis voilà, moi, j'aime bien parler à Marie-France, comme je pourrais parler à peut-être pas à ma maman, mais voilà, je sais qu'elle est super à l'écoute, qu'elle est là parce qu'elle en a envie, parce que ça lui fait plaisir.
5: La babouchka de la Maison des Familles.
3: C'est un peu ça. Bon, il y en a plusieurs des babouchkas de la Maison des Familles, mais moi, je connais bien Marie-France. Mais bon, c'est de toute façon, quand les personnes sont là aussi en tant que bénévoles et parce que ça leur fait plaisir, tout de suite, ça fait quelque chose.
4: Et justement, je voudrais rebondir sur cette notion de gratuité et de gratitude dont on parlait tout à l'heure. C'est quelque chose qu'on commence de plus en plus à voir et qui est absolument fantastique. En fait, et Marie en fait partie, en fait, des cas qui viennent à la Maison des Familles en disant j'ai vraiment beaucoup reçu, ça m'a parfois carrément sauvée de la dépression postpartum. Une jeune maman est venue nous voir en nous disant vraiment la Maison des Familles m'a sauvée de la dépression postpartum, j'ai envie de rendre ce que j'ai reçu. J'ai beaucoup reçu, il faut que je rende et que je vais rendre avec mes qualités, avec mes compétences. Et donc Marie nous aide avec ses compétences de professeur d'animation, de pro de l'animation pour l'accompagnement du patronage adolescent. Et on a une jeune maman qui nous a dit, écoutez, moi je travaille dans l'événementiel, j'ai envie de vous organiser un événement pour les jeunes familles. Et elle nous a organisé tout l'événement, c'était fantastique.
5: Ce qui est dingue, c'est que j'ai l'impression que les crèches n'arrivent pas à recruter et vous affichez complet, quoi.
4: Mais c'est-à-dire que je pense qu'il y a des choses qui se vivent, qui dépassent en fait ce qu'on peut chiffrer et qui incitent à donner le meilleur de soi-même. Et alors, ça se compte encore sur les doigts de la main, mais j'espère bien que, que ça va se multiplier.
5: Vous arrivez toujours à avoir quelqu'un qui est là, des personnes qui sont là tous les jours, quoi.
4: Toujours.
5: Et on peut venir tous les jours.
4: Si
5: je voulais venir avec ma fille, par exemple, tous les jours, je pourrais.
4: Alors, en semaine, du lundi au vendredi, de 9h à 18h. Avant, c'était fermé le week-end et maintenant, c'est ouvert parce qu'on a de plus en plus d'ateliers. Alors après, ce n'est pas toujours ouvert le week-end, mais quand on a des ateliers, vous pouvez venir le samedi et la plupart du temps, maintenant, c'est ouvert, effectivement.
5: Donc on peut venir tous les jours ou il y a quand même des...
4: Ah ben, non, on peut venir vraiment. Ah si, vous poussez la porte, vous venez, vous serez accueilli par quelqu'un qui est formé à l'accueil, qui va comprendre, vous écouter, comprendre quel est votre besoin, qui va vous rediriger. Quand il ne connaît pas... Il vient voir l'équipe, il vient nous voir en disant bah « Là, j'ai une famille, je ne sais pas trop comment l'orienter. » Et là, on prend le relais. Donc, vous aurez toujours une réponse. Parfois, on ne sait pas faire en interne, parce qu'on n'a pas forcément le savoir-faire. Mais vous serez toujours relayé vers un autre dispositif qui saura faire. Et c'est ça qui est... Je trouve qu'il fonctionne très bien, c'est que par exemple, on travaille avec le SST8 du département, c'est le service des solidarités territoriales, un département qui nous envoie des familles, on leur envoie des familles et en fait, chacun a ses compétences. Et c'est bien que chacun garde ses compétences et qu'on ne soit pas à se marcher sur les plates-bandes les uns des autres. Vous voyez, le fait que quand on ne sait pas faire, on ne cherche pas forcément à répondre et à se positionner en sauveur et à répondre à toutes les questions. On redirige. Et ouais. c'est aussi ça qui évite aux parents d'être dans un labyrinthe et les méandres administratifs en se disant bah, je vais quand même avoir une réponse qui sera ajustée.
5: Et par exemple, il y a aussi, vous savez, cette malédiction des écrans. Est-ce qu'on peut venir, par exemple, des familles viennent vous voir avec leurs enfants pour qu'ils rencontrent d'autres enfants, pour jouer pour faire autre chose que d'être mis devant les écrans, par exemple, le soir ? Ce fameux tunnel diabolique, puisqu'on est tenté.
3: Je crois que c'est un des objectifs aussi du patronage.
4: Hein. Absolument. Ouais. C'est le fait de. On coupe le portable. Enfin, voilà, il y a zéro portable.
3: De toute façon, on ne capte pas la maison des familles.
4: Oui, c'est vrai.
3: Ça, il y a zéro réseau. C'est terrible.
4: Je ne te l'ai jamais dit, mais c'est fait exprès.
5: Comme dans certaines ludothèques.
4: Voilà. Et puis, on a des ateliers aussi, justement, pour l'apprentissage des ressources numériques et de savoir comment se positionner par rapport aux écrans. Et c'est plus des ateliers parents-enfants. Mmh. On en a lancé un qui s'appelle le Smartphone Show, wow. Où l'idée, c'est de repenser, de réfléchir, en fait, à son usage des écrans. Parents qui disent « Oh là là, mon enfant est toujours sur le portable ». Ben oui, mais en fait, toi aussi.
5: C'est pour ça. Ouais, je sais bien.
4: Et de réfléchir à deux. Justement, les deux générations vont travailler sur le sujet et se dire « Mais comment est-ce que moi-même, je peux réajuster mon usage de façon à ce que mon enfant le fasse également ?»
5: Nicoletta, la solitude, ça n'existe pas. La preuve avec vous, mais aussi avec Nicoletta. Tout de suite, on se retrouve juste après. À tout de suite.

0: En tout cas, ce n'est pas une fatalité. Grâce à Guylaine Courcimo et la Maison des Familles à Saint-François-de-Salle à Boulogne, une merveille, une pépite. Pour rompre cette solitude en tant que jeune parent, la solitude dans tous les sens du terme, se sentir seul, démuni, incapable d'être parent. Et pourtant, Guylaine Courcimo et cette Maison des Familles Saint-François-de-Salle à Boulogne, justement, vous apportent non pas des réponses, mais rassure, apprend à reprendre confiance justement dans sa propre parentalité. Et c'est merveilleux. Marie Chevenier est jeune maman et elle a 4 enfants. Elle est professeure d'histoire-géographie à mi-temps. Et pourtant, voilà, elle a eu elle aussi des moments de faiblesse et c'est bien normal. Et heureusement, parce que ça prouve qu'on est quand même des êtres humains. Voilà, vous qui fréquentez la Maison des Familles, je crois que vous nous avez dit depuis à peu près 4 ans. J'aimerais bien que vous nous racontiez un peu quand même des grands moments, Guylaine Courcimo. Qui vous ont ému, bouleversé, vous avez dit, mais waouh, je suis vraiment à ma place. Quelle chance j'ai d'être ici et de voir ces évolutions. Vous me disiez qu'il y avait régulièrement, par exemple, des mamans solo au bout de leur vie, quoi, ou des mamans, en tout cas, au bout de leur vie.
1: Oui, ça nous est arrivé, par exemple, il y a quelques mois, une de mes accueillantes vient me voir en me disant, mais écoute, j'étais sur mon créneau d'accueil, et là, je viens d'écouter pendant 1h30 une maman qui me pleurait, qui m'a raconté toute sa vie, en fait, par le menu et toutes les difficultés qu'elle avait, et qui s'est livrée, mais comme elle ne s'était jamais livrée, qui était vraiment en larmes, un père qui est malade, qui, en fait, ne l'aide pas du tout à la maison, c'est assez compliqué.
0: Un mari.
1: Oui. Excusez-moi, Marie, et qui doit gérer ses enfants toute seule du début jusqu'à la fin, y compris un travail, et qui s'est livrée, mais comme elle ne l'aurait jamais fait, en fait, même avec un psychologue.
0: Wow.
1: Et elle l'a fait avec l'accueillante, parce que l'accueillante, en fait, l'a écoutée du début jusqu'à la fin, sans lui dire,
0: sans
1: en fait,
0: jugement,
1: que c'était
0: quoi.
1: Normal ou pas normal, oui, sans jugement. Et cette maman, maintenant, je la vois, qui fait du conseil conjugal. Et avec son mari, et elle est transformée.
0: Enfin,
1: moi, je la trouve transformée. Ouais. Grâce à la Maison des Familles, d'une manière, je pense que ça les a aidés, bien sûr. Et je vois que je la sens plus sereine par rapport à son quotidien, parce que c'est souvent le quotidien en fait qui est pénible et qui qui fait qu'on est à bout.
0: Nous submerge aussi un peu, nous envahit quoi, psychologiquement en tout cas. Marie.
2: Tout à fait.
0: Vous avez aussi croisé des moments.
2: Le groupe du mercredi après-midi, je peux pas vous raconter ce qui se passe parce que c'est vraiment confidentiel ce qui se passe le mercredi après-midi, mais je peux vous dire qu'il y a des larmes qui ont été versées, beaucoup de larmes, les miennes, celles de d'autres mamans, et ça fait du bien parfois de pleurer ensemble, et puis on termine toujours de toute façon par une... En fait, on ressort de là. Moi, mon mari me retrouve le mercredi soir. Je suis de bonne humeur. Et je pense que voilà, il y a ce moment aussi où je me retrouve avec d'autres mamans qui sont devenues des amies pour la plupart et avec qui on a ce lieu, on a ce moment pour se confier, pour s'ouvrir, pour pleurer parfois un bon coup. Et on retrouve nos enfants, un peu plus transformés, un peu plus apaisés. Et on repart, en fait. Hein, c'est...
0: Une maman qui va bien, un enfant qui va bien, oui. Alors, Guylaine, vous allez dire un autre...
1: Oui, je pensais à une autre anecdote. On a un papa qui, depuis 2 ans, vient faire du télétravail chez nous. En fait, on a ouvert un lieu justement pour que les gens, les parents, qui ont soit trop de bruit à la maison, soit se sentent un peu trop seuls, viennent travailler dans un lieu qui est vraiment ouvert pour ça.
0: Ça aussi.
2: Du télétravail, ouais.
1: On a du wifi, du café. Enfin, c'est plutôt un lieu sympathique. C'est plus calme que justement aller travailler dans un café, mais c'est un peu plus bruyant, cela dit, que la bibliothèque. Donc, on peut passer des coups de fil. Voilà, on se sent un peu moins contraint. Et ce papa, pour le coup, là, il est en train de chercher un logement. Parce que voilà, sa femme est malade et il cherche à bouger et on est en train de l'aider pour réussir à se reloger. Donc c'est aussi ça qui se joue en fait dans les locaux. C'est pas forcément des réponses sur tout, mais c'est faire participer tous les réseaux qu'on a et les personnes qui gravitent autour de la Maison des Familles pour essayer de s'aider les uns les autres. Donc là, l'idée, c'est de. Enfin, voilà, je suis en train de le rediriger vers un certain nombre d'instances pour réussir à ce qu'il retrouve. Hein, c'est pas encore fait. Mais le fait de se dire que ça existe et qu'on peut solliciter tous ces réseaux-là, de ces gens qui sont autour de la Maison des Familles, c'est on se sent soutenu.
0: Et vous n'avez pas une grosse proportion de mamans solo ou de papas solo ?
1: On en a de plus en plus, pas tant que ça. C'est-à-dire qu'on a un groupe de parole.
0: Elles n'osent peut-être pas aussi.
1: Il faut qu'il trouve le temps.
2: Qui dit famille,
1: il faut qu'il trouve le temps. C'est surtout ça, en fait. Parce qu'une maman solo, elle a ses enfants. Donc, ça veut dire à chaque fois faire garder ses enfants.
2: Elle a le boulot.
1: Et à quel moment est-ce qu'elle va pouvoir venir, sachant qu'il faut que bah, si elle travaille le week-end, par exemple, c'est là qu'elle va réussir à faire tout ce qu'elle n'a pas le temps de faire dans la semaine. Donc, on a du babysitting qu'on met à disposition, justement, pour qu'elles puissent venir avec leurs enfants. Et on en a de plus en plus. En fait, c'est un chiffre qui est en augmentation. Et c'est ça qui nous fait dire que quand on a vraiment besoin, on trouve le temps. Mais il faut quand même que dans leur esprit, ça fasse son chemin aussi.
0: Et oui, et oui. Et il faut, parce que c'est aussi ça qu'on n'a pas dit, c'est que pour sortir pour, dans l'action hein, de la solitude mentale, il y a aussi sortir de la culpabilité. Mmh. C'est-à-dire, je vais m'offrir au regard de cette, par exemple, de cette maison des familles. Il y a un premier pas quoi, à faire. Hein. J'imagine que Marie, vous êtes un peu passée par là.
2: Il y a un premier pas à faire. Il y a oser pousser cette porte et se dire, bon, bah, voilà, qu'est-ce qui m'attend derrière, qu'est-ce que je vais trouver et qui je vais rencontrer. Très rapidement, on se sent très à l'aise, en fait. Hein. Mais oui, il faut oser, effectivement, rompre ce sentiment.
0: Il ne faut pas forcément être gâteau.
2: Ah non.
0: C'est ouvert vraiment à tout le monde.
2: Oui, oui. Et puis à toutes les religions.
0: Vous posez pas de questions aussi.
1: Aucune question. C'est pas un sujet. Ça doit pas être un sujet. C'est-à-dire que il faut que ce soit ouvert à tout le monde, sans côté dissuasif. C'est très très important. Et c'est à ce titre-là, d'ailleurs, qu'on peut être financé par la CAF. Et ça, on met un point d'honneur à ce que tout le monde puisse être accueilli.
0: Religieux.
1: Ah oui, oui, oui.
0: Il n'y a pas de messe,
1: Pas de messe qui soit dans l'association.
0: D'accord.
1: Ça, c'est vraiment quelque chose auquel on tient beaucoup, parce que l'objectif, c'était que ce soit ouvert à tous, sans côté dissuasif, et que justement tout le monde puisse profiter de ces services, en fait, tout simplement. C'est le caractère universel de cette maison. C'est ce qu'on cherche à avoir.
0: Oui. Et les élus de vous bénir.
1: Ah oui, ils sont plutôt contents. On a des très bonnes relations avec les élus.
0: Ça ne leur donne pas des idées ou tout, une envie, une idée.
1: En fait, ils s'appuient sur nous aussi quand ils veulent développer des projets. Mais là, par exemple, c'est la CAF qui nous a dit, mais en fait, on aimerait bien que vous fassiez un LAEP. Donc Marie en parlait tout à l'heure, c'est un lieu d'accueil enfants-parents.
0: Et
1: la mairie nous soutient.
0: En France, il y en a beaucoup.
1: Il y en a beaucoup.
2: Des grandes villes.
1: Ouais. Mmh. Alors à Boulogne, il n'y en a qu'un pour l'instant. Mmh. Et c'est vraiment un projet qu'on fait conjointement avec la mairie et avec la ville. En fait, on ne le fait pas de façon autonome, complètement déconnecté de la réalité du territoire. On cherche vraiment à fonctionner ensemble pour que on aille dans la bonne direction et qu'on n'aille pas dans des directions contraires.
0: Il ne faut pas habiter Boulogne pour...
1: Non,
0: forcément, hein.
1: Moi, pas forcément.
2: Ce qui me fait beaucoup rire, c'est que parfois, on a des mamans, des parents ou des familles qui ont déménagé, parce que Boulogne, il y a quand même un sacré turnover, je trouve, dans les familles. Mm. Et elles sont parfois à 15-20 bornes et elles reviennent pour aller à la maison des familles.
0: Pour la journée, pour l'après-midi.
2: Ouais, pour l'après-midi, elles prennent la voiture et elles reviennent le mercredi après-midi.
0: Moi, c'est une famille, en fait. Hein. C'est une deuxième famille, finalement, un peu. Hein. C'est vraiment ça.
2: Oui, c'est, en tout cas, c'est un vrai lieu de vie.
1: Ouais. Moi, ce qui me touche beaucoup, beaucoup vraiment dans les cas que je vois passer, c'est les parents qui arrivent, qui sont épuisés par leur quotidien et puis surtout par le fait que les jeunes mamans, hein, c'est beaucoup le cas, leur quotidien est très différent de ce à quoi elles s'attendaient avant la naissance. Donc, c'est en fait l'écart entre les attentes et la réalité qui est le plus difficile à gérer et souvent qui génère des dépressions postpartum. Mmh. Et on a des mamans qui passent par ce chemin-là, qui en sortent et qui après trouvent les ressources pour aller aider les autres. Et ça, dans ce lieu-là, elles peuvent le faire. Et ça a une vertu très thérapeutique de se dire, d'abord j'ai besoin de ressources pour moi, pour me re-remplir, parce que je suis complètement vidée. Et après, je peux m'occuper des autres, et je peux m'ouvrir aux autres, et je peux me mettre au service d'eux.
0: Vous sentez le perfectionnisme?
1: Ah ben perfectionnisme,
0: c'est terrible,
1: oui, ça c'est sûr.
0: C'est notre poison à toutes, et à tous, surtout à toutes, non? Je féminise un peu exprès, Guylaine, pour ces mots.
1: Bien sûr, oui, bien sûr, on cherche à atteindre un idéal, parce qu'on le voit autour de soi, mais toujours sur les réseaux, hein, c'est là qu'on voit cet idéal-là. Et c'est quand on rencontre les autres mamans dans ces groupes qu'on appelle beaucoup des groupes de père aidance, qu'on se rend compte qu'en fait elles sont comme nous, qu'elles ont les mêmes problèmes et qu'elles se lèvent la nuit et que leur enfant dort pas et que leur intérieur est pas rangé et voilà.
0: L'intérieur pas rangé, encore un bon sujet. Marie,
2: une façon en fait de recréer aussi du lien social. Le lien social qui change complètement après la naissance d'un enfant. On n'a pas du tout les mêmes habitudes de vie. Voilà, et ça, il faut l'accepter. Et d'ailleurs, il y a cette petite phase, j'accepte maintenant, je sortirai moins le soir, je ferai moins d'activités, j'aurai du temps pour moi, mais il sera complètement différent. Et je vais prendre plus de plaisir en temps avec mon enfant. Alors, ça paraît complètement aller de soi quand on le dit, mais le vivre, c'est complètement différent. Mmh. Et les lieux ressources, comme la Maison des Familles ou tous les autres lieux ressources, où on peut rencontrer d'autres parents, ça aide à accepter cette idée-là.
0: Et justement, vous, ça vous a aidé
2: complètement.
0: On approche de la fin de l'émission. Ouais. Ça vous a aidé avec votre mari, ça vous a donné une sorte de déclic pour aller, on s'autorise, on laisse les enfants un petit peu de temps en temps pour aller se retrouver au resto, au cinéma.
2: C'est retrouver l'équilibre en fait de la vie, retrouver l'équilibre qu'on perd forcément. Hein. Et puis à chaque naissance, c'est un petit déséquilibre en plus. Il faut que chacun retrouve sa place.
0: Ouais.
2: Et ben voilà, on essaye de retrouver l'équilibre, de recréer du lien social aussi avec les autres personnes qui nous entourent. Et je pense qu'effectivement, le plus important, c'est d'aller à la rencontre et d'aller voir les gens dans des lieux ressources comme la Maison des Familles, à la sortie des écoles, c'est hyper important.
0: Un bien joli remède à la solitude hein, qu'à la Maison des Familles. Je suis ravie de terminer de vous accueillir en cette dernière semaine d'Enquête de Sens, en tout cas cette fin de saison d'Enquête de Sens, pour donner un petit coup de fouet, mais en tout cas un petit rayon de soleil à toutes nos mamans, nos papas, nos parents un peu désœuvrés. Eh bien voilà comment y remédier en fonçant à la Maison des Familles Saint-François de Sales à Boulogne. Merci Guylaine Courcimo. Hein. Je rappelle que vous la dirigez depuis 3 ans et Marie Chevenier qui vous y rendez régulièrement avec vos 4 enfants. Merci beaucoup et puis bravo à tous les parents qui nous écoutent. Évidemment, moi je dis toujours bravo à chaque fois.
1: Il faut s'adresser
0: à nos parents.
1: Merci
0: bien évidemment. Merci à vous.
2: Merci
0: Guillaume Nogueret pour la réalisation, Jessica Vigny pour la préparation. Très bonne journée à tous.

0: Nous allons remercier Marie-Ange de Montesquieu et ses invités. C'était en quête de sens, Marie-Ange, que nous retrouverons bien évidemment dès demain. Comme chaque jour sur RCF Notre-Dame, nous intéressons l'histoire.
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0: Aujourd'hui, nous sommes le 30 juin. Après des années de tension, la rupture entre le Vatican et Mgr Marcel Lefebvre, le chef de file des intégristes catholiques est acté le 30 juin 1988.
2: Voici le moment très précis où le schisme entre Mgr Lefebvre et le reste de l'Église catholique a été consommé. En consacrant quatre évêques qu'il avait choisis sans l'accord du Saint-Siège, le vieux prélat d'Écône a définitivement coupé les ponts. Le voilà excommunié, c'est-à-dire rejeté du sein de l'Église, de même que ceux qu'il a entraînés dans son aventure.
3: Que ce soit Mgr Lefebvre ou que ce soit les évêques qu'il vient de consacrer, ils sont ipso facto excommuniés. C'est Joachim Navarro, le porte-parole du Vatican, qui parle.
0: Mgr Lefebvre mourant en 1991, sans que son excommunication soit levée, elle le sera pour les quatre évêques ordonnés en 2009. C'est un événement capital dans la mise en place du régime nazi en Allemagne. Avec le concours de la SS, Hitler élimine l'aile gauche de son parti, groupé autour de la SA d'Ernst Röhm. Au printemps 1934, il fixe un rendez-vous à Röhm.
4: Réunissez vos dirigeants et retrouvez-moi à Bad Wissel, le 30 juin.
0: Le jour J, Hitler, accompagné de la SS, entre à 6h30 dans l'auberge, où dorment Ernst Röhm et son état-major.
5: Vous êtes en état d'arrestation.
0: Arrêté au sein du lit, à gare, ils sont emmenés directement en prison, où Röhm est invité à se suicider, ce qu'il va refuser.
4: Mon Führer.
0: Les SS vont l'abattre. Adolf Hitler s'adressa ensuite aux 2,9 millions de SA.
6: Je sais que vous considérez que c'est une trahison. Mais le secrétaire général Röhm préparait mon assassinat. Je n'avais pas le choix. Je vais vous incorporer tous dans l'armée du Reich. Vous allez, une fois encore, vous battre pour la puissance allemande.
0: Extrait de la fiction Hitler, la naissance du mal. Ce 30 juin 1934 est appelé la nuit des longs couteaux. Elle va se poursuivre jusqu'au 2 juillet, anéantissant toute opposition dans le parti et rassurant le pays, lassé des exactions de la SA. En parallèle, Hitler fait exécuter un certain nombre de personnalités qui l'ont gêné dans son accession au pouvoir. La nuit des longs couteaux a fait plus de 200 morts, 1000 arrestations seront effectuées. Comment désenclaver Saint-Étienne et son important bassin houillé? La réponse apportée par les ingénieurs? Créer un canal sec, autrement dit une ligne de chemin de fer reliant Saint-Étienne à la Loire dans la commune d'Andrézieux. Reprenant ainsi une idée développée par les Anglais. La première ligne de chemin de fer d'Europe continentale est ouverte le 30 juin 1827. Elle sera suivie de la liaison Saint-Étienne-Lyon en 1830.
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0: La culture, avec la disparition le 30 juin 2019 de la chanteuse Anne van der Leuve, elle a été surnommée la Jeune Baisse française. Elle devient célèbre en 1967 avec la chanson Balade en novembre. D'origine hollandaise, elle était née en 1943 à La Haye.
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5: Bonjour à toutes et à tous dans les titres de l'actualité. En Franche-Comté, les députés devraient voter cet après-midi en troisième lecture le projet de loi sur le droit à l'aide à mourir. Samedi, ils ont rétabli une version proche de celle adoptée en février, revenant notamment sur une modification qui laisserait le libre choix entre suicide assisté et euthanasie. Ce texte continue de susciter des oppositions. L'évêque du diocèse de Saint-Cloud, Monseigneur Jean-Luc Garin, demande au président Emmanuel Macron de renoncer à cette réforme de la fin de vie. La fête de l'innovation s'est tenue vendredi au centre diocésain de Besançon. L'événement a réuni start-up, entreprises, laboratoires, organismes de formation et partenaires institutionnels pour favoriser les échanges et faire émerger de nouveaux projets autour du numérique en Bourgogne-Franche-Comté. Et les derniers préparatifs avant l'ouverture des Eurockéennes ce jeudi au Malsaucy. Les organisateurs attendent près de 100 000 festivaliers, mais des places restent disponibles pour tous les jours. Ils constatent un changement des habitudes d'achat depuis la pandémie. Cette année, les associations locales ne tiendront plus les buvettes en raison d'une nouvelle interprétation du droit du travail. En contrepartie, 250 personnes ont été recrutées et des distributeurs de bières en libre service seront également généralisés. Et le retour de forte chaleur s'accompagne d'un risque d'orage localisé cet après-midi en Franche-Comté. Des averses sont attendues du Haut-Jura au nord de la région. Avec un faible risque de grêle, les températures devraient atteindre 30 à 32 degrés à l'ombre en plaine et jusqu'à 28 en montagne.
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5: Le tribunal judiciaire de Besançon traite 450 plaintes pour violences sexuelles sur mineurs dans le Doubs dans le cadre d'une mission exceptionnelle demandée par le ministère de la Justice après l'affaire Liana. Les magistrats, en lien avec la police et la gendarmerie, réexaminent chaque dossier pour en vérifier l'état d'avancement et de relancer, si nécessaire, les enquêtes. Les cas les plus anciens ou impliquant des mineurs encore en contact avec un suspect sont prioritaires, avec un impact attendu sur d'autres procédures. Par ailleurs, le tribunal administratif, cette fois de Besançon, doit se prononcer sur l'arrêté anti-mendicité pris fin mai par la ville. Contesté par une personne sans domicile fixe et des élus d'opposition, il est jugé disproportionné et attentatoire aux libertés publiques. La municipalité défend cette mesure de sécurité publique face aux troubles constatés. Décision attendue ce jeudi. Ces derniers jours, plusieurs rassemblements ont eu lieu dans toute la France pour dénoncer le projet de loi relatif au droit à l'aide à mourir. Aujourd'hui, les députés s'apprêtent à voter pour la troisième fois ce texte. Samedi, ils ont rétabli une version proche de celle adoptée en deuxième lecture en février dernier et rejetée par les sénateurs. Les parlementaires sont notamment revenus sur un changement majeur adopté en commission. Le libre choix entre suicide assisté et euthanasie, une mesure condamnée par l'évêque du diocèse de Saint-Cloud, Monseigneur Jean-Luc Garin. Il estime que le président de la République, Emmanuel Macron, doit abandonner son projet de réforme de la fin de vie.
8: Ce qui est sûr et que le président de la République voit et que nous voyons tous, c'est que on véhiculait l'idée qu'il y avait une forte adhésion sur ce projet de l'euthanasie et de l'aide à mourir. En fait, il y a eu une forte adhésion sur les soins palliatifs, avec un vrai appel à multiplier partout l'accessibilité aux soins palliatifs et que ce soit vraiment un droit pour toute personne qui souffre de pouvoir y avoir accès facilement. À mon avis, il faut d'abord tout faire pour qu'il y ait une vraie politique d'accès aux soins palliatifs et que toute personne qui a peur, je dirais, et c'est bien légitime hein, devant la perspective de terminer une vie où on souffre, et la garantie qu'on fera tout pour l'accompagner, non seulement au niveau de la souffrance, mais aussi au niveau de la dignité humaine, du respect de la personne, de l'amour, de l'amitié, tout simplement. Et que pour moi, vraiment, les auditeurs m'ont souvent entendu parler dans ce sens-là, mais que l'aide à mourir, le suicide assisté, c'est une impasse qui va causer aussi beaucoup de souffrance et beaucoup de dégâts si jamais ça passait un jour.
5: Des propos recueillis par Guillaume Rochon. Vendredi soir à 20h, le film documentaire Anesthésia va être projeté au cinéma Majestic Rive Gauche de Dole dans le Jura. Son réalisateur Damien Boyer est allé pendant plusieurs mois en Belgique, aux Pays-Bas, en Suisse, au Québec et en Écosse à la rencontre de personnes malades ou handicapées, de leurs proches et de soignants confrontés aux conséquences de la législation de l'euthanasie. Ce film propose une réflexion sur la dignité, la solidarité et les choix de société. La projection sera suivie d'un échange avec le docteur Anita Lambaten, médecin gériatre. Le tarif unique de cette soirée, 6,90€. Elle a été sécurisée hier après-midi. Une cloche de l'église Saint-Grégoire de Montmoreau dans le Jura menaçait de chuter suite à un incendie qui s'est déclaré dans la nuit de dimanche à lundi. Le clocher a été touché par la foudre sur sa partie haute. La toiture de la nef et une partie de la charpente et du plancher ainsi que le support d'une cloche ont été brûlés, entraînant leur destruction ou de graves dommages. Le feu a été rapidement maîtrisé par les sapeurs-pompiers et hier matin, une cellule de crise a été mise en place par la municipalité. Aucun blessé n'est à déplorer. Tous les objets à l'intérieur de l'église ont été protégés. Le territoire de Belfort estime à environ 25 millions d'euros le coût de la mise aux normes climatiques de ses collèges face aux fortes chaleurs. Ce montant a été évoqué par le président du conseil départemental Florian Bouquet lors du débat budgétaire en réponse à une interpellation de l'opposition sur l'adaptation des bâtiments scolaires aux épisodes caniculaires. Le projet viserait notamment la norme RT2020 pour améliorer le confort thermique. En attendant, un plan de végétalisation des cours est engagé pour des actions plus rapides et moins coûteuse. Le département évoque un plan pluriannuel pour engager ses travaux. La fête de l'innovation s'est tenue vendredi dernier au centre diocésain de Besançon. Organisée par les acteurs du numérique en Bourgogne-Franche-Comté, l'événement réunissait start-up, entreprises, laboratoires de recherche, organismes de formation et partenaires institutionnels. L'objectif de cet événement annuel, favoriser les rencontres et l'émergence de nouveaux projets autour du numérique sur notre territoire qui a de nombreuses compétences. Les précisions de Mohamed Azerkan, membre de l'association Silicon Comté, co-organisateur de l'événement.
9: En Franche-Comté, ce que je constate, c'est qu'il y a les compétences techniques. Les infrastructures commencent à se mettre en place. C'est comme tout, ça prend du temps. Mais par contre, au niveau compétences techniques, on a de très très bons, très très bonnes personnes qui n'ont rien à envier à des Parisiens ou autres. Je pourrais en citer quelques-unes, comme Pixies, par exemple, qui est dans le médical, qui est une grande boîte qui a fait une levée de fonds à plusieurs millions d'euros. C'est quand même des entreprises qui ont du poids dans la région. Après, on a Quartz Group, on en a plusieurs comme ça, qui sont déjà implémentés, qui font leur chiffre d'affaires et qui sont souvent même à l'international, sans vraiment qu'on le sache dans la région. Voilà, donc pour moi, oui, c'est très très attractif. C'est juste qu'il faut mettre tout ça en avant.
5: Des propos recueillis par Chloé Vernet. David Marquezic est reconduit pour 5 ans à la direction de l'IUT Nord-Franche-Comté. L'établissement rattaché à l'université fait face à des contraintes budgétaires et à des mutations de l'enseignement supérieur. Son projet s'articule autour de 7 axes dont l'attractivité, le numérique et les infrastructures. L'IUT Nord-Franche-Comté accueille environ 1740 étudiants sur plusieurs sites. Et toujours dans l'aire urbaine Belfort-Montbéliard, l'UTBM cette fois-ci propose Abdelatif Mirawi pour prendre la direction de l'université de technologie de Belfort-Montbéliard à la rentrée prochaine. Réuni vendredi dernier, le conseil d'administration a désigné à une large majorité ce professeur en génie électrique, ancien ministre de l'enseignement supérieur du Maroc. Il a obtenu 17 voix sur 28 parmi 4 candidatures auditionnées. Sa nomination doit encore être validée par le ministre de l'enseignement supérieur, Philippe Baptiste. Abdelatif Mirawi pourrait succéder à Ghislain Montavon en poste depuis 2016, qui va quitter ses fonctions à la fin de l'été. Deux tables franc-comtoises récompensées dans l'édition 2026 du Goémillon. Le guide gastronomique a été présenté hier au château de Solon en Côte d'Or à l'occasion du Goémillon Tour dans notre région. Cette année, il enregistre 2 nouvelles distinctions en Franche-Comté. Hugo Signori, qui travaille à la table du Grappio à Pupillien dans le Jura, reçoit le trophée sommelier. À une 20aine de kilomètres de là, à Arquesnans dans le Doubs, Léa Seno et Clément Bourdieu décrochent le trophée terroir d'exception pour leur restaurant Verfeuille. En début d'année, le couple a obtenu le Bib Gourmand, tandis que la table du Grappio et son chef Vivien Sonzoni ont décroché leur première étoile Michelin en mars dernier. Dernière ligne droite pour les techniciens pied d'œuvre sur le site du Malsocy à Belfort avant l'ouverture des Eurokéennes jeudi. Malgré la canicule de la semaine passée, les ouvriers terminent les différentes installations pour accueillir les quelques 100 000 festivaliers attendus. Contrairement à d'autres années où le rendez-vous musical se jouait à guichet fermé, pour cette édition, il reste encore des places tous les jours. Depuis la pandémie et la reprise, les habitudes des festivaliers en termes d'achat ont changé et les organisateurs doivent composer avec, tout en essayant de maintenir une programmation qui draine du monde pour finir l'année à l'équilibre financier. Le directeur des Eurokéennes, Jean-Paul Roland.
10: Pour pouvoir, comme on dit, arriver à l'équilibre, atteindre l'équilibre, il faut que l'on fasse entre 83 et 86% de taux de remplissage, ce qui est quand même assez élevé. Hein. Et donc, ça nous oblige effectivement à ne pas louper le réveil le matin hein, quand il sonne, pour pouvoir se mettre à l'ouvrage. Et puis aussi, bien entendu, de se dire de conserver quand même un prix de billet qui reste accessible et qu'on soit en phase avec nos éditos où on dit que la culture populaire, elle est pour tout le monde. Les tarifs réduits avec les étudiants, les tarifs ou avec les CE, etc. Ça aussi, j'allais dire, les subventions nous aident à maintenir ce prix de billet, on va dire, localement accessible. En plus, on est quand même dans un endroit, une région où le chômage est quand même assez élevé, effectivement, et où on voit aussi que la pauvreté, en tout cas, est quand même malgré tout conséquente. On ne peut pas être complètement hors sol hein, de toute affaire-là en se disant, ben, écoutez, on va mettre des prix élevés parce que les cachets augmentent et qu'il faut que ce soit les belles fortunes. Je veux dire que les cachets qui augmentent, c'est notre affaire.
11: En parallèle, les associations locales ne pourront plus tenir les buvettes des Eurockéennes de Belfort cette année. Il s'agit d'une décision liée à une nouvelle interprétation du droit du travail. Jusqu'ici, une vingtaine de structures participaient au service des boissons et recevaient en retour des dotations représentant jusqu'à 80 000 euros reversés localement. Ce montant va désormais baisser de moitié. Les organisateurs du festival expliquent que l'inspection du travail estime que les bénévoles ne peuvent intervenir que dans leur propre structure ou dans le cadre non assimilable à du prêt de main-d'œuvre. Pour compenser, 250 embauches supplémentaires sont prévues et les bières seront servies via des distributeurs en self-service déjà testés l'an dernier. Des bars à eau gratuits seront maintenus, notamment en cas de forte chaleur. Les fortes chaleurs sont de retour aujourd'hui. Elles s'accompagnent également d'un risque d'orage localisé cet après-midi en Franche-Comté. Des averses pourront se développer du Haut-Jura au nord du Doubs jusqu'au territoire de Belfort, mais également du côté du nord de la Haute-Saône. Les phénomènes les plus marqués sont attendus dans le pays horloger, avec de fortes pluies et plus rarement de la grêle. Les éclaircies devraient rester cependant largement dominantes. Malgré un vent de nord-ouest soufflant jusqu'à 35 km/h, les températures atteindront 30 à 32 degrés à l'ombre en plaine et 24 à 28 degrés en montagne.
12: C'était le journal en Franche-Comté présenté par Michaël Desgardins. À suivre dans quelques minutes sur RCF en Franche-Comté, une émission sur l'histoire du diocèse de Belfort-Montbéliard. Ce sera juste après le bloc-notes, avec aujourd'hui une sélection de manifestations dans le Jura.
13: Merci de votre fidélité à l'agenda du Jura. Plusieurs collectes de sang sont organisées dans le Jura cette semaine. Mardi 30 juin de 16h à 19h30 à la salle d'honneur de la mairie de Morey. Vendredi de 15h30 à 19h à la salle de la Grenette à Orgelet. Et samedi 4 juillet de 8h30 à 12h30 à la salle des fêtes de Voiteur. Mardi 30 juin à 18h, la Grande Saline de Salins-les-Bains propose une conférence consacrée aux trésors, parfois méconnus, de la cité thermale. Elle sera animée par Raphaël Favereau du service inventaire et patrimoine de Bourgogne-Franche-Comté. L'entrée est gratuite, mais sur inscription au 03 84 73 10 92. Toujours mardi à 20h, une nouvelle veillée « Dieu agit » se déroulera à la chapelle Saint-Luc de Lons-le-Saunier, animée par le père Arnaud Brelot, vicaire général du diocèse de Saint-Claude. Louanges, enseignements, témoignages, adorations et confessions rythmeront cette soirée ouverte à tous. On passe à mercredi 1er juillet de 9h30 à 11h30. Le club Échiquier Lédonien organise un atelier de jeux d'échecs sur le parvis de la mairie de Lamoura. Débutants et joueurs confirmés sont les bienvenus. La participation est libre. Mercredi toujours de 14h à 17h, le CPIE du Haut-Jura propose une balade découverte entre tourbières et forêts aux abords du lac de Lamoura. Cette sortie, accessible à partir de 7 ans, est gratuite sur réservation au 03 84 42 85 96. À Morey, à présent, l'école de musique des Hauts-de-Bienne ouvrira ses portes mercredi de 15h30 à 18h30 au 19 rue Pasteur. Le public pourra découvrir les disciplines enseignées et participer à différents ateliers. À Lons-le-Saunier, la compagnie jurassienne 24 Carats présente 3 créations participatives à la salle des Moulières. Mercredi à 17h45, Festa mêlera théâtre et univers festif avec les enfants du centre de loisirs de la maison commune. Jeudi de midi à 15h, place au banquet chantant Mondo. Enfin, vendredi à 17h30, Corap proposera un concert original mêlant chant choral et reprise de rap revisité. L'entrée est libre pour l'ensemble de ces rendez-vous. Et je terminerai par ce jeudi à 18h30, le musée des Beaux-Arts de Dole accueille Pierre Corbinet, auteur et designer narratif de jeux vidéo, pour une conférence intitulée « De l'art délicat d'écrire des jeux déprimants » dans le cadre de l'exposition CTRL plus Alt plus Art. L'entrée est libre.
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12: Il est temps de retrouver l'émission Histoire de Belfort, une proposition de Jean-Marie Bressot et Jean-Christophe Tambourini.
15: Bien, aujourd'hui, Jean-Christophe, nous allons délaisser l'histoire avec un grand H pour nous intéresser à un moyen de locomotion, à un sport qui s'est développé de façon exponentielle depuis le 19e siècle. Il s'agit bien sûr du cyclisme, du vélo, des courses cyclistes. Jean-Christophe, dès 1890, des clubs, on disait des associations cyclistes, se sont développées dans le territoire de Belfort. À quel endroit ?
16: Alors, il faut replacer les choses dans leur contexte. La bicyclette telle qu'on la connaît, c'est-à-dire avec une chaîne et un pédalier.
15: Et des roues, deux roues.
16: Alors, deux roues et un cadre, c'est 1780.
15: Voilà.
16: Mmh. Mais il n'y a pas de pédale. C'est la draisienne.
15: Ah oui, d'accord.
16: On pousse avec ses pieds. Oui. Voilà. Ensuite, vers les années 1840, on met des pédales sur la roue avant. Et donc, vous pédalez uniquement avec la roue à l'avant.
15: C'est le grand bi, non ?
16: Voilà, c'est ça, le grand bi. Et pour avoir une chaîne d'entraînement, il faut attendre 1869.
15: D'accord.
16: Donc, finalement, la bicyclette telle qu'elle ressemble aujourd'hui, telle qu'on la connaît, n'a que 150 ans.
15: D'accord.
16: Voilà.
15: Donc, il n'y avait pas de dérailleur ?
16: Non, bien sûr que non. Pas de vitesse, pas de...
15: voilà.
16: Voilà. Mais la bicyclette, dans sa forme actuelle, on est quand même... n'a que 150 ans. Alors, elle connaît un très vite engouement, parce qu'elle permet de se déplacer plutôt rapidement. On a tous connu nos villages il y a 40 ans, où

0: tempête de 1871. La grande obsession des autorités françaises, c'est comment, renouveler et régénérer la nation française pour en faire des soldats et pour en faire des combattants. Donc tout ce qui va pouvoir amener l'homme, parce que la bicyclette, c'est indécent pour une femme.
1: Ben oui.
0: Parce que avec une robe, c'est... Avec une
1: robe, c'est pas facile.
0: C'est pas facile. Et un pantalon, c'est inimaginable.
1: Voilà, ben oui, bien sûr.
0: Donc, tout ce qui va pouvoir amener un jeune homme à se perfectionner et à s'aguerrir physiquement...
1: Et se muscler, quoi.
0: ...est bienvenu. Mmh. Donc, c'est le développement des sociétés de gymnastique, c'est le développement des sociétés de tir, et c'est le développement des sociétés de cyclisme, dans l'idée qu'on va pouvoir déplacer à bicyclette des hommes beaucoup plus rapidement, et donc les amener... potentiellement sur le front beaucoup plus vite.
1: D'accord.
0: Voilà. Donc il y a toujours cet aspect où le sport est vu comme potentiellement un aguerrissement.
1: D'accord, voilà. D'accord. Alors des clubs, il y en a plein, un Valdois dans le Loutin, et Tuffon-Haut.
0: 1890, hein, donc on est à 10 ou 15 ans de la création de la bicyclette moderne. Et effectivement, ces clubs organisent, alors pour des hommes... des randonnées avec un code vestimentaire. Hein. Il faut quand même, voilà, ça reste élégant. Hein, et pas
1: bien
0: question.
1: Sûr, bien sûr. Avec chapeau et tout.
0: Avec chapeau, avec veste, ouais, ouais. Etc., etc. Oui, non, c'est quand même c'est assez, assez amusant. Il y a donc le côté donc. Aguerrissement militaire, mais il y a aussi le côté parade. Il y a un code vestimentaire pour monter à cheval, il y a un code vestimentaire pour monter à bicyclette.
1: Eh bien sûr, bien sûr.
0: Vous montez sur votre bicyclette, hein, comme on monte sur un cheval. Hein, voilà. Le vocabulaire est le même que si on montait à cheval. Voilà.
1: Alors, il y a une figure locale, c'est Jules Litto. De Valdois.
0: Oui, effectivement. Jules Litto, c'est quelqu'un d'extrêmement important pour le développement du sport dans le territoire de Belfort. Il est né en 1891 à Valdois. C'est un touche-à-tout. Hein. Il fait vraiment. Il intègre le vélo club de Valdois en 1904. Il est vice-président du comité départemental de cyclisme, vice-consul de l'Union vélocyclopédiste de France. Il organise des courses, il organise des manifestations. Mais c'est quelqu'un qui s'intéresse aussi à la course à pied, qui s'intéresse à la boxe, qui s'intéresse à
1: au sport en général.
0: Oui, tout à fait. Oui.
1: Alors, il y a des courses cyclistes qui vont s'organiser. Il y en a une en particulier, c'est la montée du Salbert.
0: Oui.
1: En vélo et
0: en vélo,
1: contre la montre.
0: Contre la montre, bien sûr.
1: Voilà, elle existait encore il y a quelque temps.
0: Course de côte, entre guillemets, qu'on remplacera progressivement par les courses motorisées. Mais effectivement, c'est quelque chose qui apparaît assez rapidement, de montrer ce qu'on est capable de faire à bicyclette.
1: Et il y a la course Paris-Belfort.
0: Oui.
1: En 1931. Et donc, c'est 420 kilomètres.
0: Oui, sur une seule épreuve.
1: En une journée.
0: Une seule étape.
1: Une seule étape, voilà, on ne s'arrête pas.
0: Non. Enfin, si, on se ravitaille en cours de route. Hein,
1: voilà, c'est ça. Ils mettent plus de 12 heures pour...
0: Les courses cyclistes au début du XXe siècle commencent vers 2 ou 3 heures du matin. Hein,
1: ah oui, tout à fait.
0: Pour arriver à 17, 18 ou 19 heures.
1: Mmh. Alors, on va construire un vélodrome à Belfort.
0: Oui. Ça, c'est l'idée aussi des cyclistes locaux. Contrairement à ce que laisse penser le plan d'urbanisme de Belfort actuellement, la rue du Vélodrome n'est pas du tout située sur l'emplacement du Vélodrome.
1: D'accord.
0: elle a été mal située. Donc le Vélodrome, il se situait en tout cas entre la rue du Barcau et l'avenue Jean Jaurès. Parce que très vite, tous ces sports qui... dans les années 1880-90, sont plutôt réservés à l'élite. Hein, on parlait tout à l'heure du règlement vestimentaire, hein, qui impose le port d'une veste, le port d'un canotier, etc. Ce sont des sports qui, la boxe, la course, etc., vont très vite être récupérés par les ouvriers.
1: D'accord.
0: Hein, donc on va construire ce vélodrome à côté des usines.
1: Bien sûr, bien sûr. Mmh. Et même, on a des corridas.
0: Alors, effectivement,
1: curieux, hein.
0: Alors, c'est curieux parce que, enfin, c'est curieux. C'est amusant. Effectivement, le vélodrome va très vite trouver.

0: trouver ses limites sportives et on n'arrivera pas à développer une
1: Oui.
0: culture comme dans le nord de la France
1: Voilà.
0: autour des courses cyclistes en boucle. Et il faut utiliser cette structure en bois, hein. Et il y a un entrepreneur de spectacle qui propose que l'arène centrale eh ben, serve à une corrida. Et donc il n'y en a eu qu'une seule, hein, mais il y en a eu une quand même à
1: D'accord.
0: Belfort.
1: Alors, qui dit cycliste, bien sûr, on pense au Tour de France.
0: Effectivement. Alors le Tour de France, c'est une initiative d'une revue, c'est comment? J'allais dire, c'est l'initiative, elle est purement commerciale et publicitaire. L'Autojournal, qui veut faire, j'allais dire, la concurrence à un autre journal sportif, décide de lancer une épreuve sportive vélocipédique qui va s'appeler le Tour de France, première épreuve 1903. Voilà.
1: Voilà, c'était Henri Desgranges, hein,
0: C'est ça.
1: le père du
0: Oui.
1: Tour de France. Et donc, en 1905, il arrive au Ballon d'Alsace.
0: Alors, là aussi, on est aussi dans cette utilisation symbolique et militaire du sport. À partir de 1905, pour la première fois, on va avoir un Tour de France qui a une connotation patriotique. Et en particulier, l'étape Metz-Belfort. Parce que Metz-Belfort, ça veut dire que vous suivez toute la nouvelle frontière allemande depuis 1871.
1: Eh ben oui.
0: Voilà. Et donc, on arrive à Belfort, on part de Metz le matin de très bonne heure, on arrive à Belfort en fin d'après-midi, et on a donc longé toutes les régions perdues, ces provinces perdues lors de la guerre de 1870. Et donc, le chemin le plus court pour aller de Metz à Belfort, c'est de passer par le Ballon d'Alsace.
1: Voilà.
0: Et le Ballon d'Alsace est donc la première épreuve de montagne. Pour la première fois, des cyclistes escaladent la montagne. Et donc, c'est en 1905. Et c'est donc M. Potier qui
1: Oui.
0: passe le premier le col,
1: Le ballon
0: le
1: d'Alsace.
0: Ballon d'Alsace, en 1905, sur des routes qui ne sont pas goudronnées. Hein, il ne faut pas
1: Non,
0: l'oublier.
1: tout à fait.
0: Voilà.
1: Voilà. Et il y avait des clous sur la
0: Alors,
1: route. Hein.
0: il y a des gens qui n'ont pas du tout envie de ça. Et effectivement,
1: Voilà. Ils veulent saboter, quoi.
0: l'épreuve est contestée. Donc, il y a des crevaisons. Voilà. C'est les forçats de la route. Ils arrivent couverts de poussière, couverts de boue.
1: Voilà. Et donc, alors bien sûr, le Tour de France s'est développé de façon considérable à plusieurs reprises depuis 1947. Donc, on a eu des vainqueurs au Ballon d'Alsace, le fameux Eddy Merckx,
0: Oui.
1: le Belge super champion. Il y a eu Bernard Thévenet aussi qui a gagné.
0: Et on a su développer dans la région quand même des clubs cyclistes importants. Le CC Étup qui est, comment j'allais dire,
1: Ah ben bien sûr.
0: une pépinière de champions. Christophe Moreau, qui est le cycliste de l'étape,
1: Et on
0: Belfortin.
1: parle un peu de Thibaut Pinot.
0: Oui.
1: Vous le connaissez bien, il est enfant de Mélisée.
0: Oui, comme moi. Effectivement,
1: Voilà.
0: je connais bien son père qui est le maire du village, effectivement. Et bah, c'est un gamin qui a construit sa carrière, là aussi, autour du CC Étup, qui est la pépinière des champions locaux.
1: Et en 2012, il a gagné sa première étape du Tour de France. C'était Belfort-Porrentruy.
0: Oui, avec des conditions climatiques extrêmement défavorables.
1: Voilà. Donc il est devenu donc le champion local,
0: Oui, tout à fait.
1: évidemment, du Tour de France actuel. Merci beaucoup, Jean-Christophe. Merci également à Quentin, qui était notre technicien aujourd'hui. Au revoir.
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1: Bon appétit sur RCF en Franche-Comté, il est 12h30. On poursuit avec Pensée protestante, un magazine de Michaël Desgardins.

0: Sabine Valois, bonjour.
1: Bonjour Michael.
0: Bonjour et au revoir, puisque vous allez bientôt quitter la Franche-Comté direction la Suisse. Vous êtes pasteur, en devenir d'être pasteur,
1: oui,
0: plutôt, pour être tout à fait exact, au sein de l'Église protestante unie de France. Vous étiez sur la paroisse de Belfort depuis 2024. Alors, on va profiter de cette occasion, de cette émission enregistrée quelques jours avant votre dernier culte ici à Belfort, pour et puis relire un peu votre parcours, réexpliquer qui vous étiez et voir aussi ce que vous avez vécu chez les Franc-Comtois, ici au sein de cette paroisse particulière qui est celle de Belfort.
1: Mm-hmm.
0: Avant de parler de cela, on va relire votre histoire. Déjà, comment est-ce que vous en êtes venu à un jour vous dire, bien, pourquoi pas devenir pasteur et que vous avez ressenti un appel? Comment ça s'est passé pour vous?
1: Mmh, oui, il y a eu une longue maturation, je pense. En fait, j'étais engagée dans ma paroisse à Aix-en-Provence, paroisse protestante, où je faisais un peu, je m'occupais beaucoup des enfants et de l'animation musicale aussi, entre autres. Et puis, je me suis engagée dans l'aumônerie de prison, puisque j'ai été aumônière en prison pendant de nombreuses années. Et afin de devenir titulaire, il fallait, enfin c'est toujours le cas d'ailleurs, passer un diplôme universitaire. Donc j'ai eu la chance de faire ce module de DU à Strasbourg, à l'Université de théologie de Strasbourg. Et j'ai trouvé ça passionnant. Voilà, donc ça m'a donné envie d'en apprendre plus. Lorsque j'intervenais en prison, je rencontrais des gens qui avaient des cultures théologiques très très variées, très différentes, et qui me posaient beaucoup de questions auxquelles je ne savais pas répondre. Donc voilà, je me suis décidée, une fois que ma plus jeune fille a quitté le nid familial pour se lancer dans des études, bah, de faire comme elle et de m'engager dans des études de théologie. Je suis allée à Montpellier, à l'Institut de l'IPT, Institut protestant de théologie de Montpellier, où j'ai commencé des études et puis je les ai poursuivies dans des endroits différents. Je suis allée au Maroc, dans un institut qui forme des prêtres et des pasteurs au même endroit, en territoire musulman en plus. Donc c'est très très intéressant au niveau du dialogue interculturel et interreligieux. Et par la suite, je suis allée en Allemagne, à Heidelberg, pour poursuivre mes études. Donc là, on est dans le haut lieu de la théologie, avec notamment une forte présence luthérienne. Mais dire ça, ça veut rien dire, en fait, parce que le luthéranisme est lui aussi très varié. Voilà, c'est quelque chose, c'est une réalité que j'ai découverte. Et à la suite de ça, je suis allée étudier à Strasbourg, à l'Université de Strasbourg, pour faire mon master. Et la deuxième année de master, je l'ai faite à Durham, dans le nord-est de l'Angleterre, vers Newcastle, dans une université donc qui forme des personnes chrétiennes de tous horizons. Hein. Il y a des anglicans, des catholiques, des protestants avec différentes dénominations. Voilà. Et puis, jusqu'à ce moment-là, je n'avais toujours pas décidé de devenir pasteur, pour répondre à votre question. Mais beaucoup de gens me disaient, mais enfin, il faut que tu deviennes pasteur. Voilà, je ne me sentais pas légitime. Et puis, ces études, l'année que j'ai passée à Durham, étaient quand même relativement solitaires. Parce que j'écrivais mon mémoire, et lorsqu'on écrit un mémoire, eh bien, on est seul face à son ordinateur, c'est pas la page blanche, mais voilà. Et puis, je me suis dit que finalement, j'avais envie de partager toutes ces richesses que j'apprenais, qui étaient passionnantes, qui étaient fascinantes, et j'avais envie d'incarner un petit peu ce que je recevais. Et un matin, je me suis réveillée en me disant, mais j'ai envie d'essayer seulement de devenir pasteur. Et bah, tout s'est enchaîné très facilement, en fait, voilà, avec beaucoup de joie, finalement. Voilà, à la suite de ça, je continue.
0: Justement, racontez-nous, hein, aussi comment ça se passe ce processus, parce que bon, oui. C'est bien d'avoir l'idée de se dire on va essayer, mais
1: tout
0: après il faut rendre les choses concrètes. Alors comment ça se passe?
1: Ouais, c'est ça. Alors donc moi je faisais partie, j'étais à l'université de Strasbourg, j'aurais pu postuler plutôt au sein de l'UEPAL, donc l'église d'Alsace-Lorraine, mais j'ai décidé de revenir à mes origines parce que je pensais qu'il y avait un besoin supérieur et j'avais envie de me mettre au service. Et donc, j'ai postulé au sein de l'EPUDF. Et là, j'ai pu faire un stage. Enfin, un stage, c'est une année, c'est un autre Master 2. Mais Master 2 pratique, donc il n'y a rien à voir avec celui que j'avais fait, qui était purement académique auparavant. Donc, où j'étais en poste à Nancy. Ça, c'est assez amusant parce que Nancy, c'est la ville où j'ai étudié, où j'ai fait mes premières années d'études, de mes premières études en tout cas, et qui était le moment où je m'étais un petit peu distanciée plutôt de l'église parce que j'avais quitté le foyer familial et voilà, c'était la découverte d'autres choses. Et puis, j'ai été ramenée par ce stage exactement en face de l'école où j'étais, le lycée Henri Poincaré. Donc, l'église protestante se trouve vraiment en face de cette école. Voilà. Et donc, j'ai fait mon stage dans cette église. Donc, le principe, c'est qu'on passe un mois, tous les mois, on a une semaine de regroupement avec les autres stagiaires, puisqu'à ce moment-là, j'étais stagiaire. Voilà, donc c'était une année qui était très, très riche, très intéressante, notamment ces semaines de regroupement où on faisait des reprises théologiques de ce qu'on avait vécu, où on avait des formations très concrètes, mais vraiment très, très utiles. Et puis à la suite de ça, de ce stage qui a été validé, eh bien, je suis devenue ce qu'on appelle proposante à Belfort. Pendant 2 années. Donc proposante, ça veut dire que dans la fonction, en fait, j'exerçais la fonction de pasteur, mais j'avais certaines stages encore ou certaines formations, certaines séances de regroupement au cours de ces 2 années-là. Voilà. Et puis une évaluation à mi-parcours avec les instances de la commission des ministères qui gère les différents proposants, le responsable régionaux et puis le conseil presbytéral.
0: Ah, donc c'est un petit peu comme ça que ça se passe. Il y a ces différents temps de préparation finalement avant d'être pleinement envoyé en tant que pasteur.
1: Oui.
0: Sur la transition de passer de quelque chose, d'un mémoire très théologique...
1: Oui.
0: À l'action concrète sur le terrain, est-ce que ça a été quelque chose qui s'est fait assez naturellement pour vous, ou alors la transposition de toutes ces rencontres, tous ces moments d'échange, d'études, que ce soit au Maroc, que ce soit en Allemagne, ce soit en Angleterre, avec des visages complètement différents, des approches aussi complètement différentes, une fois qu'on est sur le terrain, est-ce qu'il y a... Il y a un choc un peu des cultures qui se vit, ou est-ce que ça découle très simplement?
1: Oui, c'est en fait, je pense que le fait d'être allée dans des lieux très différents m'a permis de comprendre que la façon de vivre sa foi et de la pratiquer aussi pouvait être extrêmement diverse. Et néanmoins, je pense qu'on a toujours des a priori dans le sens qu'on essentialise un petit peu les différents groupes à se dire « Ah ben, à tel endroit, ils sont comme ça », que ce soit géographique ou religieux d'ailleurs. Et je pense j'ai sans doute fait cette erreur, moi aussi en arrivant à Belfort, en me disant « Oh, je vais en territoire luthérien », ce qui était assez faux, parce que finalement, c'est pas du tout purement luthérien. Il y a un mélange de réformé et de luthérien. Et puis, voilà. Donc, je pense que j'ai eu quand même je me suis fait un peu des idées sur ce que j'allais rencontrer. Mais voilà, je me suis fait débarrasser de ces idées, comme à chaque fois qu'on rencontre les gens, et bien on se rend compte qu'il y a une grande diversité au sein de tous les groupes, en fait. Voilà, donc, mais en même temps, je pense que cette diversité à laquelle j'ai été confrontée m'a permis de moi aussi être ouverte à différentes façons de pratiquer, de s'exprimer, de... Voilà, et j'ai été très surprise finalement, je le suis encore, je le suis toujours, par l'adaptabilité, la plasticité, je dirais même, de cette paroisse de Belfort, où il y a aussi une grande diversité, mais qui est une source de richesse, en fait. Ça semble un peu bateau de dire ça, hein, mais c'est une réalité. Parce que, par exemple, je ne suis pas la seule à faire des cultes à Belfort. Il y a d'autres personnes qui viennent et qui ont des sensibilités différentes. Mais tout cela est accepté vraiment très facilement. Et à chaque fois, eh bien, ça correspondra mieux à certaines personnes ou à d'autres. Mais voilà, c'est très positif, en fait.
0: Alors, c'est un visage positif de la paroisse de Belfort, qui est une paroisse qui est assez, assez grande, assez étendue quand même sur Belfort. Comment est-ce qu'elle est 2 ans après l'avoir rencontrée? Vous avez été confronté aussi à des grands défis au sein de cette paroisse. Il y a eu plusieurs choses, hein, qui ont marqué votre passage, mais là, maintenant, de voir comment elle est 2 ans après que vous l'ayez trouvée, vous portez quel regard dessus?
1: Oui, alors c'est peut-être plus aux paroissiens qu'il faudrait le demander. Mais oui, effectivement, on a rencontré des défis. Alors vous disiez une paroisse très étendue, tout dépend de quel point de vue on se place, parce que si on se place d'un point de vue purement EPUDF, c'est une paroisse au contraire qui est très très resserrée, puisque effectivement, elle couvre tout le département, mais c'est un petit département, et il y avait 2 lieux de culte, maintenant il n'y en a plus qu'un, Belfort, mais c'est très peu par rapport à d'autres paroisses où il y a jusqu'à 20aine de lieux de culte, en fait. Et puis le secteur géographique, et là j'estime que j'étais extrêmement privilégiée, est très restreint. Donc moi j'avais la chance d'habiter à côté du temple et là où se trouvent aussi toutes les salles paroissiales, donc c'était plutôt les gens qui venaient à moi, même si j'ai rendu pas mal de visites à domicile, bien sûr. Voilà, alors pour ce qui est de l'évolution, je sais pas, est-ce que c'est la paroisse qui a plus évolué ou est-ce que c'est moi? Je pense les deux, hein, y a une interaction. Mais oui, il y a eu des choses difficiles au niveau humain, notamment. De toute façon, je pense que dans tous ces groupes, les plus grandes difficultés, elles sont souvent humaines. Après, il y a aussi le patrimoine, voilà, le patrimoine immobilier qui est une chance, mais qui est aussi une charge, et que nous avons affronté collectivement et avec des effets très positifs dans le sens d'alléger la charge afin de pouvoir se reconcentrer sur certains éléments qui ont été choisis ensemble. Donc là, on a décidé de vendre une partie d'un presbytère dont nous disposons et puis de vendre un temple. Donc ça, c'était quand même le temple de Giromanie. C'était quand même pas facile. On a fait dimanche 14 juin toute une journée autour de ce temple-là où on put s'exprimer aussi l'attachement qu'avaient certaines personnes, qui est très très fort à un lieu. C'est tout à fait compréhensible parce que c'est un lieu qui est vraiment très beau, qui est chargé d'une riche histoire aussi, qui est associé à la ville de Giromanie. Voilà, donc ça c'est un élément, mais je crois que nous avons accompli ce chemin ensemble et il faut se tourner vers l'avenir. De toute façon, c'est un lieu qui ne vivait plus, donc c'est mieux que de récupérer de l'argent qui peut être investi ailleurs et puis de donner une seconde vie à ce lieu plutôt que de le laisser s'écrouler, se dégrader peu à peu. Donc je pense que ça, c'est une action très positive. Donc j'ai été actrice, mais pas toute seule pour réaliser ça. Mais je pense peut-être quand même si je... Alors ça peut paraître prétentieux ce que je vais dire, mais je crois que j'ai amené de la confiance et de la joie dans cette paroisse. On me dit que des liens ont été créés entre différentes personnes qui se sentaient peut-être pas reconnues dans la paroisse. Peut-être à tort d'ailleurs, hein, mais le fait de reconnaître ce qu'elles apportaient, même si c'était différent, et de créer du lien entre les personnes, ça a donné de l'envie d'agir. Et actuellement, on est en train de... Même encore cette semaine, ce matin, j'étais en train de bouger du matériel de la brocante. Je crois qu'il y a des choses qui bougent, qui se mettent en place et qui sont positives.
0: Voilà, donc vous avez surtout cette vision d'une paroisse qui est vivante, qui est très vivante, oui. Alors qu'on peut-être que de l'extérieur, elle peut sembler être un peu ronronnée, peut-être.
1: Ouais, mais non, elle ronronne pas du tout. Et puis il y a eu aussi l'apport de personnes nouvelles, donc qui n'ont pas la typologie traditionnelle, par des groupes qu'on a créés ensemble aussi, un notamment qui s'appelle Envie de Cater, où participent des personnes très diversifiées. certains sont catholiques d'origine, d'ailleurs certains n'ont pas d'origine religieuse particulière, mais qui se posent des questions sur la religion, sur la Bible, sur le protestantisme. Voilà, donc ça c'est un groupe qui a très bien fonctionné, très dynamique, très sympathique, très chaleureux aussi, avec qui on a des projets. D'ailleurs, l'un des projets qu'on n'a pas pu accomplir, c'était de faire une randonnée sur le sentier des Huguenots, parce qu'il existe un sentier des Huguenots qui reprend le trajet, compris les Huguenots qui ont dû fuir la France au moment de la révocation de l'édit de Nantes et qui sont partis par la Suisse et l'Allemagne pour rejoindre l'Allemagne du Nord ou les Pays-Bas. Donc on avait cette envie de faire une randonnée à la fois spirituelle et historique aussi sur ce sentier. On n'a pas réussi à le mener, mais tous ces amis là du groupe Envie de Cathé m'ont dit qu'ils finalement reprenaient ce projet et qu'ils avaient envie de passer par Berne, qui est la ville où je vais être pasteur à partir de septembre prochain. Voilà. Et puis un autre groupe, alors on reviendra sur sur ce sujet de mon départ, un autre groupe de jeunes adultes qui a fonctionné d'ailleurs en lien avec le groupe d'aumônerie catholique, qui lui aussi, à ces aléas, ça marche moins bien, dans le sens qu'il y a l'affluence évolue, parce qu'il s'adresse à des étudiants ou à des jeunes adultes qui ont des parcours de vie fluctuants aussi. Donc voilà. Mais il y aurait eu encore bien, bien plus à faire. Je regrette vraiment de quitter cette paroisse dans laquelle beaucoup de choses s'étaient mises en mouvement et de façon très, très positive, où j'ai rencontré des gens qui, je pense, resteront des amis définitivement. Mais la grande chance, c'est que j'aurai un successeur, Pierre Thiam, qui est très attendu aussi. Et je pense qu'il apportera, bien sûr, une couleur différente. Mais je pense qu'il est très motivé aussi par ce défi de prendre la responsabilité de cette paroisse.
0: Alors avant de parler justement de votre départ pour Berne, peut-être aussi un mot sur l'œcuménisme et les rapports interreligieux. C'est vrai que vous l'avez évoqué, vous avez étudié au Maroc dans un secteur où les rapports entre chrétiens et particulièrement protestants et musulmans étaient importants. Vous avez aussi été en Allemagne, etc. Ici, on est sur une terre où il y avait déjà des groupes, des choses qui étaient lancées. Il y a une vie œcuménique qui est reconnue, en tout cas de tous. Comment est-ce que vous l'avez vécu ?
1: Oui, c'est même une des choses qui m'a attirée le plus lorsque je suis venue à Belfort. En fait, il y avait deux éléments principaux. D'une part, le magnifique orgue dont nous disposons au temple de Belfort, qui est vraiment un instrument splendide. Et d'autre part, le dynamisme des relations interreligieuses. Donc, avec notamment le groupe Agir, qui réunit la communauté juive, les musulmans, les protestants, les catholiques, mais aussi le CNEF, qui rassemble différentes églises évangéliques de la région. Et puis aussi une forte présence de l'œcuménisme, donc des relations catholiques protestantes. Donc ça, c'est ce qui m'a attirée et je n'ai pas été déçue parce qu'il y a vraiment des liens qui sont forts. Bien sûr qu'il faut entretenir, qu'il faut continuer à développer, mais qui sont source d'une grande richesse. Je vois les groupes d'études bibliques qui existent. Il en existait trois déjà lorsque je suis arrivée, qui sont toujours tellement plus riches lorsqu'on étudie des textes bibliques de façon œcuménique. Ça, c'est quelque chose que j'apprécie beaucoup. Alors, bien sûr, c'est des liens qu'il faut entretenir, qu'il faut soigner, mais à mon culte de départ, j'ai sollicité les amis catholiques pour qu'ils soient présents et plusieurs ont répondu oui, seront présents, ce qui me réjouit beaucoup. Et c'est vrai qu'il y a il y a du travail dans ce domaine-là, hein, mais il y a une base qui est solide et qui est très très efficace, notamment le groupe Agir. Et le groupe GIR aussi, il y a plusieurs groupes qui ont des dénominations différentes, enfin, vous devez être coutumier de la chose à RCF, mais c'est quelque chose de très précieux et qui œuvre ensemble, où on peut se dire de façon sincère, je ne suis pas d'accord avec toi, je pense différemment, sans que pour autant cela conduise à une rupture de la relation. Et ça, je trouve que c'est très fort. Et j'ai vu parfois des relations même conflictuelles, en fait, entre différentes personnes, mais ça n'a pas pour conséquence de rompre la relation. D'ailleurs, avec ce groupe Agir, nous avions fait une sortie parmi tous les responsables, toutes les personnalités engagées dans ces relations à la Maison du protestantisme à Berne l'année dernière, qui était une expérience fantastique. Et je trouve que avoir la capacité, il y a d'autres projets pour l'année à venir d'ailleurs, mais avoir la capacité de mener ensemble ce type de projet, c'est extrêmement fédérateur et on en sort enrichi.
0: Sabine Valois, on arrive bientôt à la fin de cette émission, mais avant, on va quand même parler de votre départ. Vous l'avez mentionné à plusieurs reprises, la ville de Berne, c'est là où vous allez vous rendre. Alors, on pourrait logiquement se poser la question, vous n'avez pas encore été ordonné, mais pourtant vous quittez déjà cette paroisse pour la Suisse. Comment ça s'est passé? Vous avez été appelé pour aller là-bas et vous allez où?
1: Alors, oui, ça a été un terrible dilemme pour moi, en fait, de quitter Belfort. J'ai eu cette opportunité, effectivement, de pouvoir prendre la succession du pasteur à l'église française de Berne. J'ai décidé de céder à la tentation de la curiosité. c'est un univers qui est totalement différent, que je ne maîtrise d'ailleurs pas, enfin que j'apprends à connaître peu à peu, mais qui est très complexe pour quelqu'un qui vient de l'extérieur. Je crois même pour les personnes de l'intérieur d'ailleurs, c'est assez compliqué. Dans un environnement qui est très réformé, puisque l'église française de Berne, en fait, a été créée par l'arrivée des Huguenots, justement sur ce sentier des Huguenots dont nous parlions tout à l'heure. Et elle a la spécificité d'être francophone dans un univers qui, lui, est alémanique. Donc, la ville de Berne, c'est une ville qui, par un temps, interdisait la présence du catholicisme. C'est quand même intéressant d'entendre ça. Où il y a 12 paroisses protestantes, en fait, mais qui ont une orientation théologique un peu différente de celle de l'Église française. Et où l'œcuménisme, pareil, il prend des modalités différentes, mais fonctionne très bien aussi. Il y a des relations très fortes, notamment avec la paroisse française catholique. C'est un challenge, un nouveau défi pour moi. Peut-être je le regretterai, hein, je ne sais pas. En tout cas, je regretterai, c'est certain, tout ce que j'ai rencontré, tout ce que j'ai vécu à Belfort, qui a été extrêmement formateur. J'ose tenter quelque chose de nouveau.
0: Et là, vous savez pour combien de temps vous partez à Berne? Est-ce que c'est pareil, c'est une expérience d'une durée d'un an ou c'est plutôt on est sur un CDI là-bas, une durée indéterminée jusqu'à ce qu'une autre expérience arrive vers vous?
1: Non, le projet c'est quand même de rester parce que c'est quand même, pour vous donner une idée, c'est une paroisse où il y a 10 salariés, donc qui ont des attentes très fortes aussi. L'objectif c'est de rester, de construire quelque chose là-bas, je n'ai pas été ordonnée ou mon ministère n'a pas été reconnu à Belfort parce qu'il aurait dû l'être. Mon proposana avait été validé, mais parce que je partais et que l'ordination s'inscrit dans une idée de plutôt de durée, c'est un engagement aussi vis-à-vis de l'EPUDF. Il m'a été dit que si j'étais trop malheureuse en Suisse, que je décidais de revenir en France, je serais immédiatement acceptée à nouveau en France. Donc ça, c'est bien d'avoir cette sécurité aussi. Mais l'idée, c'est que je serai consacrée dans l'église bernoise. De toute façon, c'est toujours le cas au bout d'un étranger qui arrive à Berne, puisque chaque canton a ses règles différentes. Mais un étranger passer quelques petits examens en fait à l'université de Berne et puis je serai consacrée à la fin de l'année prochaine ou au printemps prochain en fait à Berne.
0: Donc vous êtes reparti encore pour quelques temps d'études avant.
1: Mais ça me déplaît pas. Ça me déplaît pas. Ce qui va être difficile, c'est de gérer tout de front parce que c'est un temps. Il faut consacrer du temps à toutes les choses, plus peut-être apprendre un petit peu à parler le bernois pour pouvoir survivre. Et ça, je pense que c'est très difficile.
0: Écoutez, vous aurez encore quelques semaines pour vous y préparer puisque ce sera à partir du mois de septembre que vous pleinement en charge cette paroisse. Oui. Merci beaucoup Sabine Valois d'avoir été avec nous à la fois sur RCF mais aussi ici dans le secteur de Belfort-Montbéliard en tant que pasteur, enfin presque pasteur.
1: Tout à fait, merci beaucoup.

À l'instant, c'était Parole protestante réalisée par Michael Desgardins. À partir de 13h, nous ferons le point sur l'actualité internationale en compagnie de la rédaction française de Radio Vatican. Vos émissions locales seront de retour dès 13h10 jusqu'à 14h30.

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1: Dernier appel de Léon XIV à la fraternité Saint-Pie-X, à la veille de la consécration en Suisse de 4 nouveaux évêques sans mandat pontifical. Un acte schismatique que le pape déplore dans une lettre adressée au supérieur général de la fraternité. On y revient juste après les titres. Reprise encore très partielle de l'activité dans le détroit d'Ormuz, face aux tensions grandissantes autour des routes maritimes mondiales, Bangkok remet sur la table un projet de pont terrestre destiné à éviter le détroit de Malacca, projet décrié par les acteurs locaux, correspondance à suivre. Et puis dans ce journal, nous irons aussi au Sénégal. Les députés ont adopté hier un texte visant à renforcer le pouvoir du Parlement au détriment de l'exécutif. Le président Bassirou Diomaye Faye exige que le projet soit soumis à un référendum.
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1: Bonjour à tous. C'est demain que la fraternité Saint-Pie-X doit procéder à l'ordination de plusieurs évêques sans mandat pontifical, ce qui constituerait de fait un nouvel acte schismatique. Pour éviter cette blessure pour l'ensemble de l'Église et du peuple de Dieu, Léon XIV a envoyé une lettre au supérieur de la fraternité, le père Davide Pagliarani, dans laquelle il demande aux lefévristes de revenir sur leur décision, la lettre d'un père à ses enfants, Xavier Sartre.
3: C'est en effet, Alexandra, avec paternité, avec le cœur attristé, mais en encore rempli d'espoir que Léon XIV s'adresse au supérieur de la fraternité Saint-Pie-X et à travers lui à tous ses membres. Le pape s'en tient à ce qu'il avait dit la semaine dernière, faire une dernière tentative avant que l'irréparable n'intervienne. Ces ordinations épiscopales ne peuvent pas avoir lieu sous peine d'excommunication. Léon XIV veut éviter de répéter une situation qui a déjà eu lieu en 1988. Pour cela, il rappelle que l'Église reconnaît l'attachement à la vie liturgique, le zèle apostolique et le désir de fidélité à la tradition qui caractérise la fraternité et les personnes qui lui sont liées. Mais il est aussi très clair, épris de tout son cœur, revenez sur vos pas. Et le pape montre sa sollicitude envers les fidèles et leurs biens spirituels, car l'acte schismatique les priverait de la réception licite, voire valide, dans certains cas, des sacrements qu'ils aiment et recherchent pour leur sanctification. Dans cette lettre rédigée en français, Léon XIV répète que l'Église est ouverte à un chemin de dialogue et d'entente que le Saint-Esprit peut rendre possible et fécond. Je prie pour vous, car déchirer la tunique sans couture du Christ est un péché d'une extrême gravité, insiste-t-il, confiant prier pour que le Seigneur éclaire les consciences et réveille les cœurs des lefévristes et qu'ils renoncent à leur projet. C'est demain, Alexandra, que l'on saura si les prières du pape ont été entendues par la fraternité.
1: Merci Xavier Sartre. Actualité chargée au Vatican ce mardi, avec notamment plusieurs nominations, dont l'une à la tête d'un dicaster. Le pape a nommé la sœur Alessandra Smerilli, préfète du dicaster pour le service du développement humain intégral. La religieuse salésienne était jusqu'alors secrétaire de ce même dicaster. Elle succédera au cardinal Tcherny et prendra ses fonctions ce 1er septembre. Elle sera épaulée à ce poste par un pro-préfet, le cardinal Fabio Baggio. Cette nomination porte à 3 le nombre de femmes qui dirigent des dicastères au Vatican. Et puis Léon XIV a reçu ce matin la délégation du patriarcat œcuménique de Constantinople à l'occasion de la solennité des saints Pierre et Paul. Dans son discours en anglais, le pape a rappelé que le credo de Nicée doit être la référence pour la communion entre tous les chrétiens. Il a souligné également que la crédibilité de l'annonce chrétienne était en jeu dans un monde si violent et polarisé. Les émissaires américains à Doha ce mardi, Steve Witkoff et Jared Kushner doivent rencontrer des médiateurs qataris pour parler de la situation au Liban et des négociations avec l'Iran. Pas de négociations directes cependant en vue avec la délégation iranienne. Des rencontres d'ordre technique sont néanmoins prévues côté iranien. Le contrôle du détroit d'Ormuz reste au cœur des différends entre les deux pays. Le trafic maritime a été ralenti ce week-end après 2 attaques de navires. Cette reprise partielle de l'activité maritime a des conséquences sur l'ensemble de la planète. En Thaïlande, par exemple, cette crise autour du détroit d'Ormuz a donné un nouvel argument au gouvernement pour relancer un projet de longue date, celui de construire un pont terrestre reliant la mer d'Andaman au golfe de Thaïlande afin de contourner le détroit de Malacca. Mais ce méga projet à plus de 30 milliards d'euros ravive la colère dans le sud du royaume où les habitants craignent de voir leurs moyens de subsistance disparaître. Depuis plus d'une semaine, une centaine de manifestants venus de plusieurs province du Sud campe devant le siège du gouvernement à Bangkok en signe de contestation. Reportage signé Valentin Sébron.
4: Installé sous des bâches, devant les bureaux du Premier ministre et de son cabinet, des habitants du sud de la Thaïlande campent pour faire entendre leur opposition au Land Bridge, ce méga projet de corridor logistique relancé par le gouvernement. Assise devant une banderole non Land Bridge, Tom vient de Ranong, sur la mer d'Andaman. C'est là que serait construit l'un des deux ports en eau profonde du projet, relié par route et par rail à Chumphon, de l'autre côté de la péninsule, sur le golfe de Thaïlande.
5: Même si nous venons nous opposer à ce projet, nous n'essayons pas de taille face à eux. Mais je veux le dire tout haut. Les habitants de Ranong ne veulent ni du Land Bridge, ni de la loi sur les corridors économiques.
4: Comme les autres manifestants, cette dame de 67 ans redoute les conséquences d'un tel projet. Des possessions foncières, destruction des zones de pêche, dégradation de l'environnement et des bénéfices captés par de grands investisseurs plutôt que par les communautés locales.
5: Les pêcheurs ne pourront plus vivre de leur travail. Les plus touchés seront les déplacés, les personnes sans carte d'identité et les Mokennes, ces communautés de la mer qui vivent là-bas. Où iront-ils? C'est pour cela que nous campons ici.
4: Le gouvernement, lui, n'a pas encore tranché. Il attend une étude finale sur la viabilité du méga-projet qui doit être remise au Premier ministre en août.
1: Reportage de Valentin Sébron. L'Ukraine multiplie ses frappes de drones sur le territoire russe, loin de la ligne de front. Moscou annonce avoir abattu la nuit dernière 419 drones. Ces attaques qui visent la Crimée annexée, la région russe de Krasnodar dans le sud et celle de la capitale, Moscou. Les autorités russes assurent que la chute d'un drone ukrainien aurait provoqué la mort d'un bébé de 6 mois. De son côté, le président ukrainien affirme que les attaques de longue portée ont touché un centre de communication par satellite dans la région. Monaco sous le choc ce mardi. Hier soir, une importante explosion liée à un colis piégé a retenti en plein centre de la principauté. L'incident a fait au moins 3 blessés, dont 2 graves, tous venant d'une même famille ukrainienne. Parmi les victimes se trouvait Vadim Ermolaev, oligarque ukrainien. Le principal suspect a pris la fuite. Il est activement recherché par les forces de l'ordre monégasque et françaises. Direction le Sénégal à présent, où le président Bassirou Diomaye Faye semble de plus en plus isolé par son parti, le PASTEF, ce même parti majoritaire à l'Assemblée nationale qui a entraîné hier l'adoption d'un projet de réforme constitutionnelle qui renforce les pouvoirs de l'Assemblée, dirigé par Ousmane Sonko. Le président Faye a annoncé soumettre ce projet à un référendum sans préciser de date. La correspondance d'Abdoulaye Yedou.
6: Avec 129 voix favorables, les députés de la majorité PASTEF ont adopté hier la proposition de loi portant révision de la Constitution. Une adoption actée à l'issue d'une séance plénière mouvementée, ponctuée par un boycott massif de l'opposition et autres échauffourées notées aux alentours de l'Assemblée nationale. L'incident majeur qui a marqué la plénière est l'expulsion musclée par la gendarmerie du député de la PR, Abdoumbou. Un incident suivi par une vague de boycott du groupe Takoualou Sénégal et des députés non inscrits. Avant cette étape cruciale, la majorité PASTEF d'Ousmane Sonko a rejeté 2 des 4 amendements défendus au pupitre par le ministre de la Justice. Il s'agit d'une suite d'amendements émis par le président Faye, relatifs notamment au statut du chef de parti politique, aux prérogatives de l'autorité présidentielle, mais aussi à l'obligation d'une déclaration de patrimoine à la sortie de l'exercice présidentiel. La proposition de loi portant révision de la Constitution adoptée, Ousmane Sonko et ses partisans comptent soumettre au plus vite le texte adopté à l'appréciation du chef de l'État à qui il revient de promulguer, ou encore de choisir la voie référendaire. Tout porte à croire, selon le garde des Sceaux, que le président Faye privilégie le recours à un référendum, une option d'autant plus maniable que le chef de l'État n'est pas tenu par des délais pour convoquer le corps électoral. Abdoulaye Dakar, Radio Vatican.
1: En France, les députés doivent se prononcer. C'est aujourd'hui pour la 3e fois sur la proposition de loi créant un droit à l'aide à mourir, loi qui ouvrira la voie au recours par certains patients à une substance létale avec accompagnement médical. L'Église de France a de nouveau exprimé son opposition au projet de loi hier et appelé les députés à la conscience et à la responsabilité. C'est la fin de ce journal. Retour de l'actualité en langue française demain, 8h30, car nous sommes passés en grille d'été. D'ici là, une très belle après-midi et soirée à toutes et à tous.

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0: Bonjour à toutes et à tous, il est 13h10 sur RCF en Franche-Comté. Place à votre rendez-vous local de l'après-midi avec à 13h15 le père Jean-Marie Bouhan qui nous guidera pour déchiffrer les énigmes et les questionnements cachés dans les textes bibliques. À 13h30, Livre ouvert vous proposera une lecture inspirante, puis Voyage dans le temps avec Jacques Itereau, historien au cœur du Moyen-Âge. À 13h45, laissez-vous emporter par le mini-récital de Daniel Pelot avant de terminer par le magazine culturel. Avant cela, c'est l'agenda Belfortin.
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3: Bonjour à tous et à toutes, bienvenue sur RCF. Quelques sorties pour la semaine. Samedi 4 juillet, à l'église du Sacré-Cœur à Audincourt, l'art sacré ouvre un cheminement spirituel. Découvrez autrement cette église. Danse sacrée et poésie autour de l'œuvre du poète Christian Bobin, L'homme qui marche. Donc à 20h30, un cheminement spirituel et à 21h, danse sacrée et poésie autour de l'œuvre de Christian Bobin. C'est ce samedi 4 juillet à l'église du Sacré-Cœur à Audincourt. 6 juillet, le Secours catholique de Montbéliard organise sa vente mensuelle entre 13h30 et 16h30, 3 rue Goguet à Montbéliard. Le Conservatoire du Pays de Montbéliard en fête, du 29 juin au 1er juillet, donc plusieurs soirées, véritable rendez-vous festif de la saison artistique, le Conservatoire rassemble élèves, familles, professeurs et amis pour un moment de partage et de convivialité. Tout au long de la journée, la musique, la danse, les talents des élèves prennent vie dans une ambiance chaleureuse. Concerts, animations, moments de détente et rencontres, cet événement incontournable. Renseignements au 03 81 94 77 80 ou événements.conservatoire@aglo-montbéliard.fr, le conservatoire du Pays de Montbéliard en fait. Rappel, la marche retraite du diocèse de Belfort-Montbéliard débute le 7 juillet à 8h30. Cette marche est un temps privilégié, elle aura lieu du 7 au 12 juillet. Elle est là pour se ressourcer, prier, vivre la fraternité. Le programme de la journée se découpe de cette façon. 8h30, prière des laudes à l'église de départ. Départ de la marche, 12h30, pique-nique, 17h, arrivée à l'église qui nous accueille. Messe donc dans cette église, dîner, veillée animée par les paroissiens de la journée. Vous pouvez découvrir tous les renseignements sur le site du diocèse de Belfort-Montbéliard et vous pouvez encore vous y inscrire. Marche retraite du diocèse de Belfort-Montbéliard. Les jeudis germinois, c'est à Saint-Germain-le-Châtelet. Les jeudis germinois, c'est un festival de musique gratuit organisé chaque jeudi du mois de juillet à Saint-Germain, donc le Châtelet. Dans une ambiance conviviale et familiale, le public profite de concerts en plein air, de stands d'animation, de kermesses, de restauration sur place. Voilà. Chaque soirée met à l'honneur différents styles musicaux pour satisfaire tous les publics. C'est à Saint-Germain-le-Châtelet et ça débute ce 2 juillet. Bonne journée à tous.
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0: Eh bien, auditeurs de RCF, je suis très heureuse encore aujourd'hui de vous retrouver dans cette émission Questions et énigmes bibliques. Une émission un petit peu particulière parce que ce sera la dernière de l'année. Mais rassurez-vous, on reprendra nos bonnes habitudes avec le père Jean-Marie Bouhan dès la rentrée, n'est-ce pas Jean-Marie ?
1: Oui.
0: Vous aurez encore des choses à nous dire à la rentrée.
1: Ben oui, on verra d'autres personnages de la Bible.
0: Voilà. Alors aujourd'hui, on va terminer avec Moïse. Moïse, quel personnage ! Il vous a fallu, ben voilà, ça c'est la 8e émission que vous avez consacrée à Moïse. Alors la sortie d'Égypte, le passage de la mer, ça a été un moment important et nous en avons parlé dans la dernière émission. Alors, il faut maintenant que le peuple traverse le désert et cela va prendre du temps. Et Jean-Marie, eh ben, vous allez à nouveau vous couler dans la peau de Moïse et pour... Voilà, pour expliquer un petit peu son ressenti.
1: Oui, bonjour à vous tous, hein, les auditeurs de RCF, les amis de cette émission. Nous allons aujourd'hui nous retrouver dans ce coin du Sinaï, si important pour le peuple de l'Exode.
0: Alors je m'adresse à toi Moïse. Oui, le Sinaï, c'est pour toi la montagne de Dieu, la montagne où Dieu t'a parlé pour la première fois. Rappelons-nous le buisson en feu, le buisson ardent. Le lieu également où il t'a confié la loi des 10 paroles, les 10 commandements, une loi dans laquelle il vient nous rappeler à tous que l'amour, oui, c'est l'amour qui a le plus d'importance que la liberté.
1: Mais avant que Dieu me donne sa loi, j'ai eu la visite de mon beau-père, hein, qui m'a conseillé, et j'ai beaucoup apprécié sa visite. C'était aussi une attention de Dieu à mon égard. Tout homme dans sa vie a besoin d'écouter tout à la fois les hommes et d'écouter Dieu pour trouver le chemin pour sa vie. Mon père me donna de riches conseils pour vivre dans mon peuple, non comme un chef, mais comme un serviteur de la communauté. C'était déjà une belle préparation pour accueillir les 10 paroles que Dieu allait me confier pour la vie de la communauté.
0: Et maintenant, Moïse, Dieu t'invite sur la montagne pour te dire: maintenant donc, si vous écoutez ma voix et gardez mon alliance, vous serez mon domaine particulier parmi tous les peuples, car toute la terre m'appartient. Mais vous, vous serez pour moi un royaume de prêtres, une nation sainte. Voilà ce que tu diras aux fils d'Israël.
1: Je suis redescendu vers mon peuple pour leur annoncer le projet de Dieu.

0: Et de 10 paroles, parce que justement, la première d'entre elles n'est pas un commandement, mais une parole de présentation. Dieu se présente comme celui qui agit pour son peuple. Je suis ton Dieu, qui t'a fait sortir du pays d'Égypte, de la maison d'esclavage. Ce fut un grand moment, avec beaucoup de bruit, le tonnerre, les éclairs et le peuple massé en bas de la montagne. Et le peuple, comme le dit la Bible, le peuple voyait les voix. C'est ce que dit la Bible hébraïque, et c'est important. La parole n'est pas un ordre. Nous avons à chercher à voir comment vivre ces voix qui nous sont données pour orienter toute notre vie.
1: Tu as raison, ce n'est pas un ordre, mais cela suppose une véritable adhésion de notre part. Le peuple du Sinaï avait reçu tant de commandements au cours des années d'esclavage qu'il avait soif de découvrir d'autres manières plus libres de vivre.
0: Et après le rappel de son rôle dans la sortie d'Égypte, Dieu indique 3 chemins pour vivre en pleine communion avec lui. Il a sorti son peuple de l'esclavage. Alors, il s'agit pour ce peuple de ne pas avoir d'autre Dieu, de ne pas utiliser son nom pour justifier des actes inutiles et de sanctifier le jour du Seigneur.
1: Oui, sanctifier le jour du Seigneur, c'est lui dire « Tu seras notre Dieu ». Et cela nous engage à vivre tout d'abord en respectant nos parents, ces parents que nous n'avons pas choisis mais qu'il nous a donnés. Ça nous engage également à ne pas tuer, à ne pas commettre d'adultère. Comment donner la première place à Dieu sans donner de même la première place à l'homme ou la femme de notre vie, parce que c'est la respecter le projet premier de Dieu pour l'homme et la femme. Et puis c'est encore ne pas mentir, ne pas voler, ne pas désirer la femme de son prochain, ou ne pas envier ce qu'il possède, c'est-à-dire chercher à en avoir autant ou plus que lui.
0: Ces exigences qui concernent les relations humaines sont mises sur le même pied que celles qui touchent l'adoration de Dieu. Le Dieu d'Israël tient à l'homme. Si la rencontre avec Dieu n'engage pas à vivre dans la justice, il y a quelque chose de faussé. Dieu devient une idole, celui dont l'homme se sert pour en tirer profit.

0: si vous nous retrouvez, si vous prenez cette émission en route, eh bien, nous sommes donc dans cette émission Questions énigmes bibliques et nous continuons à parler de Moïse. Et nous en sommes au moment où il a reçu les commandements, les tables de la loi. Et ensuite, Moïse, tu vas redescendre de la montagne et quantité de choses se mettent en place dans le peuple. Mais quand tu redescends de la montagne, beaucoup pensent au peuple qui a fabriqué le veau d'or.
1: Oui, alors il faut faire une différence entre la première fois que je monte sur la montagne et redescends bien accueilli par le peuple, et je mets en place toute une réforme religieuse pour le peuple hébreu dans le désert. L'épisode du veau d'or est développé après une autre rencontre avec le Seigneur, et c'est un passage inséré dans le déroulement du livre de l'Exode pour expliquer l'idolâtrie et la déportation et la disparition du royaume du Nord. Il faut comprendre que les écrivains qui ont écrit les premiers livres du Pentateuque, les cinq premiers livres de la Bible, ont joint au récit où je monte sur la montagne un autre récit où je retourne sur la montagne pour y recevoir les tables de la loi. Et c'est ce deuxième récit, beaucoup plus tardif, qui va faire la différence entre la foi du peuple du désert qui reçoit la loi et l'idolâtrie du royaume du Nord qui construira deux sanctuaires au nord et au sud de ce royaume du Nord pour détourner leurs fidèles d'aller à Jérusalem. Et dans ces temples du royaume du Nord, il y avait des statues de ces veaux d'or.
0: Ce texte nous rappelle seulement une différence, une opposition qui s'installa dans le peuple de Dieu après la séparation en deux royaumes.
1: Et avec le peuple, ce peuple avec lequel j'avais continué de marcher dans le désert, certes, tout ne fut pas facile. Les récriminations furent nombreuses, mais heureusement, Dieu m'a soutenu. Je ne suis pas entré dans le pays promis,

0: simplement contempler depuis les collines de Moab. C'est aussi, plus proche de vous, les disciples de Jésus, certes appelés à vivre avec lui, ils restaient pourtant des êtres maladroits et déficients, comme tous les chrétiens, comme tous les chrétiens de tous les temps.
1: Alors j'ose une dernière question, Moïse. Les dernières nouvelles que la Bible nous donne de toi, je les lis dans ma Bible. Moïse, le serviteur du Seigneur, mourut là, au pays de Moab, selon la parole du Seigneur. On l'enterra dans la vallée qui est en face de Beth-Péor, au pays de Moab. Certaines Bibles disent même « Dieu l'enterra ». Mais aujourd'hui encore, personne ne sait où se trouve son tombeau.
0: Oui, c'est vrai, c'est mon destin qui ne fut pas ordinaire. Ma mort fut mystérieuse, comme celle d'Élie d'ailleurs. Dieu nous gardait tous deux une place toute spéciale près de lui pour nous envoyer soutenir son fils au moment où il devrait s'engager plus fortement pour le don de sa vie, pour ouvrir Pierre, Jacques et Jean à ce que pouvait être cet exode que Jésus vivrait bientôt au milieu d'eux. C'était le moment de la transfiguration dans les évangiles, quand Jésus nous montre que sa vie ira plus loin que sa mort.
1: Eh bien voilà, nous en avons terminé avec Moïse, nous en avons terminé avec cette série d'émissions, questions, énigmes bibliques. Alors moi j'ai un merci déjà à vous adresser, Jean-Marie, pour tout ce que vous nous avez fait découvrir, parce que la Bible c'est difficile à lire, et si on n'a pas des lumières, des explications, comme vous le faites, eh bien, on passe à côté de beaucoup de choses. Et puis, je voudrais dire merci aussi à notre technicien, Michel, qui fidèlement nous enregistre régulièrement.
0: Oui, et qui fait aussi un gros travail pour que ces émissions soient plus présentables.
1: Et voilà. Alors, à bientôt, maintenant, chers amis, après le temps des vacances, pour découvrir, je pense qu'on va continuer quelques rois, vous me l'avez dit, des prophètes.
0: Oui, et puis des personnages importants qu'il nous faut connaître, quoi.
1: Vous allez adopter la même tactique, la même technique, vous allez essayer de vous mettre encore dans la peau du personnage.
0: Oui, je crois que ça a plu à un certain nombre de gens, donc voilà, on va continuer.
1: Voilà, on améliorera peut-être encore davantage. Alors à très bientôt et bonnes vacances à tous.
0: À bientôt et bonnes vacances, oui. Et prenez votre Bible pour partir en vacances. Vous aurez le temps de la relire.
1: Ah mais ça, c'est une bonne idée.

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3: Le témoignage de vie de sœur Emmanuelle reste, au-delà du temps, toujours aussi vivant et fort. Il en est ainsi de cet entretien donné à Philippe Asseau en 2004. Vivre, à quoi ça sert ? S'interrogeait sœur Emmanuelle. Rien ne prédestinait une enfance aisée et tumultueuse à engendrer un engagement tardif aussi dépouillé jusqu'auprès des chiffonniers du Caire. Rien, si ce n'est une recherche intense de sens dans une jeunesse qui n'offrait que vide et inconstance. Les pensées de Pascal vont ouvrir en elle une brèche. L'homme, certes, est à l'image du roseau, un être fragile, mais il est surtout un roseau pensant. Et désormais, sœur Emmanuelle accomplit un changement radical. J'ai senti tout à coup que la noblesse et la valeur de ma vie, loin d'être réduites à rien par mon impuissance ou mon incapacité, la valeur de la vie résidait dans mon être même et dans ma capacité de libération. Sœur Emmanuelle comprend combien tout homme, au-delà de sa faiblesse, porte en lui une valeur inestimable. Ainsi va-t-elle s'efforcer, au cours de son long chemin de vie, de découvrir par la force de la pensée les sources d'une vie harmonieuse et équilibrée. Au-delà des tentations matérielles, autour d'une domination par le pouvoir, le savoir ou l'ivresse de la consommation effrénée, c'est dans le seul lieu de l'intériorité, nous dit-elle, que se construit la personnalité. Ainsi, la maturité de notre rapport à l'image, au paraître, exige de nombreuses années. Éprouvant dans sa vie les tumultes issus de la contradiction même de la nature humaine, faite de grandeur et de limites, sœur Emmanuelle pointe avec lucidité combien toute action humaine peut être chargée d'une forme de culte du pouvoir ou d'une ivresse de vanité personnelle. L'objectif du service des autres m'a permis de brasser des millions, de rencontrer les plus grands de ce monde, de parcourir la planète, bref, m'a procuré le sentiment grisant de l'ampleur et de la puissance de mon action. Heureusement, l'appartenance à une communauté m'a toujours tempéré. Esprit pénétrant, le penseur Pascal oriente Emmanuelle vers une foi qui dépasse tout entendement humain. S'il y a un Dieu, dit cet auteur, il est infiniment incompréhensible. Et c'est une révélation pour sœur Emmanuelle. Cet infini d'un amour divin va la pousser vers le partage d'une extrême pauvreté au sein du bidonville. J'allais vivre enfin l'esprit d'enfance, avec ce regard simple et transparent qui ne se retourne pas vers soi. J'ai été envahi, alors, dit sœur Emmanuelle, par un incroyable sentiment de libération. Elle allait donc affermir sa vie et accomplir son destin à l'âge de 62 ans, dans cet extrême dépouillement. Le message de sœur Emmanuelle reste très adapté à notre temps où de nombreux esprits recherchent un sens dans une existence en se rapprochant d'une utilité sociale et d'un épanouissement intérieur. Sœur Emmanuelle nous livre ainsi, au-delà des contradictions de notre individualité, tissée de grandeur et de misère, il s'agit de se recevoir tel que l'on est, tout bonnement, et de tirer la meilleure part de nos défauts comme de nos qualités. Il s'agit donc de sortir de soi, de se dépasser soi-même, d'écouter cet immense souffle d'amour qui libère nos ailes intérieures. Quelque chose en nous se déploie, nous atteignons notre envergure véritable. Au sein de notre humanité paradoxale réside un mystère qui l'illumine et l'embrase tout entière. Le moindre mouvement d'amour est naissance. Vous cherchez un sens à votre vie, demandez-vous qui et comment il vous est possible d'aimer, nous dit encore Sœur Emmanuelle. Mais aimer suppose apprendre à écouter l'autre et à établir un lien heureux entre moi et l'autre, au-delà de nos différences, pour dépasser cette dualité dans un troisième terme, source de fécondité humaine. Dans un univers contemporain souvent tenté par des replis identitaires, sans doute s'agit-il de vivifier la composante universaliste de la fraternité humaine. Comment rester unis dans la diversité? C'est un enjeu pour chaque homme, un enjeu intérieur où tout être humain est confronté à ses contradictions. C'est un enjeu social pour toute société qui est appelée au vivre ensemble dans toutes ses composantes. Un rapport apaisé à soi et un lien bienveillant aux autres comme source de bonheur et de paix, où la charité ouvre la voie du cœur et porte un chemin d'éternité. Un message de Sœur Emmanuelle pour notre temps.
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2: Bonjour à tous et à toutes. Nous avons presque clos notre réflexion sur l'alimentation à l'époque médiévale. Et cette fois, on va se mettre à table. Alors, on va essayer d'imaginer effectivement, non pas les menus, mais la façon dont on se nourrit au Moyen-Âge, ce qui est quand même un petit peu difficile à faire, bien évidemment. Alors, dans ces repas, l'importance, je vous l'ai déjà dit, est accordée au pain, aux pâtes en général, aux pâtes que l'on cuit, pas les pâtes lustre cru ou autre chose, mais les pâtes, si vous voulez, les galettes, on va dire, ça c'est le terme mieux approprié. En effet, on rencontre, outre beaucoup de pain sur la table, tel qu'on l'a dit l'autre fois pour Ornan, ou encore... on voit Agré, par exemple, dans les années 1330, pour 38 hommes d'armes installés au château pour 19 jours, le pain représente 25% des dépenses. Donc on peut calculer des pourcentages. Et en général, c'est une quantité non négligeable. Hein. Je parle de dépenses, parce que c'est comme ça qu'on peut arriver à évaluer, si vous voulez, l'importance d'un produit sur la table. De même que, évidemment, ça, si on prend le poisson, ça dépend de la période de l'année, etc. Bon, de même, le fromage, il y en a toujours beaucoup. Le fromage, ça part dans les repas, c'est entre 14 et 25% du coût du repas. Hein. Alors, le vin. Ah, le vin, c'est une denrée qui est abondamment présente dans tous ces repas. C'est du vin. Du vin local, hein, c'est du vin de l'époque, c'est pas des vins forts, c'est, on va pas dire de la piquette, mais ce sont des vins qui ne sont pas forts en alcool et auxquels on rajoute facilement de l'eau. Hein. Donc, ça trompe un petit peu les quantités de vin, parce que ce ne sont pas des vins pour, que les convives soient dans un état d'ébriété avancé, faut qu'ils en boivent quand même une certaine quantité, mais ils en buvaient beaucoup. Alors, comme je vous l'ai dit, il y a du blanc, il y a du vermeil, il y a bien sûr des rouges, hein, et apparemment, les vins du Jura étaient déjà appréciés sur la table princière dans le nord du royaume de France, par le fait. Hein. Alors, ce vin, d'où est-ce qu'il vient? Pour celui qu'on connaît le mieux, c'est la région Arbois-Poligny, hein, bien évidemment. Salin aussi. Hein. Il y a des coteaux qui s'y prêtent à la culture de la vigne. Et puis le Revermont, donc le sud du Jura. Il y en a également dans la vallée de la Loue, donc dans ce qui est aujourd'hui le département du Doubs. Pas beaucoup dans les régions de la Haute-Saône actuelle. Hein. Et puis on en fait venir de Bourgogne, déjà. À cette époque-là. En ce qui concerne la viande et le poisson, ils représentent une part importante aussi de l'alimentation. Alors, je vous parlais du hareng. Oui, le hareng, c'est même pas 1%. Ça, c'est pas important. Par contre, le poisson, ça représente 20 à 25%, si vous voulez, des dépenses pour la nourriture. Après, on a ce que je vous ai dit tout à l'heure, ces pâtes. Les pâtes, on appelle ça les galettes des Offlanges. Ça dira quelque chose aux Jurassiens du massif de la Serre, puisqu'il y a un village qui s'appelle Offlanges. Hein. Les Offlanges, en fait, c'est les galettes qui servent pour les tartes au fromage. Hein, la tarte au fromage était couramment produite à l'époque. Et bon, ça représente une part non négligeable. Et puis, à côté de ces produits de base qui sont sur la table, qui constituent le cœur des repas. Donc, il y a, comme je vous l'ai dit tout à l'heure, les poissons. Alors, des poissons, qu'est-ce qu'on trouve beaucoup sur la table? Des carpes, des brèmes, des tanches, des perches, des petits brochets. Il semble qu'on préfère la carpe, de la mesure où elle est abondante dans les étangs du prince, hein, qu'elle est plus facilement accessible. Mais tous les autres poissons, hein, qu'on fait frire, d'ailleurs. Et puis, il y a une chose que je n'ai pas évoquée, c'est les fruits. Alors, les fruits, effectivement, on a des fruits, alors là, qui montrent aussi cette ouverture vers le sud, vers le midi, puisqu'on évoque, bon, le raisin, c'est normal, on peut se servir du raisin qui est produit pour le vin, mais on évoque des figues, des grenades, donc des denrées qui viennent de loin, des pains de sucre, alors qui viennent bien sûr, qui sont tirés, qui sont produits à partir de la canne à sucre. On trouve des amandes, toutes sortes de denrées, et puis des fruits comme les pommes, les poires, qui sont dans les jardins, ça va de soi. Hein. Et donc, à chaque denrée, les spécialistes de l'alimentation disent qu'il y a une fonction. Il y a des choses qui servent à faire descendre le repas, et d'autres qui sont plus lourdes, et donc qu'il faut faire descendre. Donc il y a tout un rythme de l'alimentation qui se définit, et le sucre a pour cela cette fonction de faire descendre le repas. C'est pour ça qu'on consomme beaucoup de sucre, de dragées en particulier. Voilà ce que je pouvais vous dire sur cette nourriture médiévale. Bon, bien sûr, en quelques mots, ça peut éveiller votre intérêt, car c'est un monde qui jusque-là n'était pas tellement connu en histoire. On n'enseigne pas souvent cela à l'école. Merci beaucoup.
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4: Bonjour à vous. On parle aujourd'hui de paroles d'amour. C'était le thème de la semaine dernière. Donc c'est une suite à l'émission de la semaine dernière, tout simplement, avec une première chanson, Mon amant de Saint-Jean. Alors on va en parler longuement. Cette chanson avait été reprise au goût du jour dans les années 80 par Patrick Bruel. C'est pour ça certainement que vous connaissez la chanson, mais elle date de 1942, écrite par Émile Carrara pour la musique, et certainement, je ne plaisante pas, pour sa femme concernant les paroles, c'est ce qui se dit. Elle a créé cette chanson par Lucienne Delisle, qui était une célèbre chanteuse dans les années 50-60, décédée d'une longue maladie au début des années 60, voilà, qu'on a perdu de vue. Mais Mon amant de Saint-Jean, c'est une chanson qui a été reprise beaucoup de fois. On va s'en apercevoir aujourd'hui. Elle est reprise par Mouloudji, accompagnée par Marcel Azola à l'accordéon. Mon amant de Saint-Jean, c'est parti.

C'est le type même d'une chanson réaliste de cette époque. Et souvent, le titre est déformé. C'est « Mon amant du village de Saint-Jean », tout simplement. Deuxième chanson, « La fête des fleurs ». Alors, « La fête des fleurs », c'est une chanson qui est tirée du premier 30 cm de Gérard Lenormand. Gérard Lenormand qui commence sa carrière tout nu sur scène dans la comédie musicale Air, en reprenant le rôle de Julien Clerc, et carrière qui commence d'une manière fulgurante, 70-71, et mais magnifique premier 30 cm de Gérard Lenormand, où il n'y a pas grand chose à jeter, et très, très jolie chanson, c'est le qui vient, qui a été un petit peu abandonnée et puis occultée parce qu'il y avait d'autres tubes. La fête des fleurs, Gérard Lenormand.

Gérard Lenormand, il n'a pas oublié son adolescence un petit peu difficile avec les conflits avec sa maman. Et toute sa vie, en ayant gagné de l'argent, on a fait profiter de cet argent à des associations caritatives. C'est tout à son honneur parce que ça ne se sait pas, donc c'est formidable. Troisième chanson, Amour, Amitié, Pierre Vassilieu. Pierre Vassilieu, ça vous dit peut-être rien. Qui c'est celui-là? Nanana, ça vous dit un petit peu plus. Mais excellent guitariste qui aimait le jazz. Et la chanson suivante, Amour, Amitié, moins connue, mais très très jolie. Pierre Vassilieu, Amour, Amitié.

Pierre Rossi, lui, aurait pu être plus célèbre, mais il avait tout compris. Quand il gagnait 2 sous avec ses chansons, il partait dans les îles, il vivait. Il avait bien raison. C'était quelqu'un d'extrêmement doué, on s'en rend compte. C'est lui qui joue de la guitare, là, avec des accords très jazz, très compliqués. Alors, la chanson suivante, c'est un petit peu différent. Alors, Joaquim Rodrigo, c'était un compositeur classique espagnol, aveugle, qui avait fait notamment le concerto d'Aranjuez, magnifique concerto pour orchestre et guitare. Richard Anthony en avait fait une version, il était très très critiqué parce que les puristes disaient non, Richard Anthony qui chante, chanteur de variété qui chante du classique, mais pourquoi pas? Puis ça nous a fait découvrir ce magnifique concerto. On écoute donc Richard Anthony, donc dans Aranjuez, mon amour.

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1: Magnifique concerto pour guitare et orchestre de Joachim Rodrigo, mis en valeur, moi je trouve, par Richard Ottoni qui soignait toujours ses orchestrations. Moi j'aime bien Richard Ottoni, voilà. Fais-moi danser, Jane Monson, on change complètement de sujet et de style, hein, avec Jane Monson qui a fait une grosse carrière, qui est toujours présente, peut-être avec un bémol, sans jeu de mots, parce que l'âge est là, mais Jane Monson, gros succès. Fais-moi danser, donc Jane Monson.

On reconnaît le son des années 70-80 avec énormément de d'échos dans la voix, c'est un peu démodé ça, et puis la basse qui a un rôle prépondérant, voilà, c'était un petit peu les prémices du disco. Alors Salvatore Adamo, on ne le présente plus, mais c'est quand même 150 millions au moins de disques vendus dans le monde, paroles et musique. 1963, c'était tombe la neige au Japon, dans les rues de Tokyo, les gens peignent sur leurs voitures avec de la peinture indélébile. Adamo, tombe la neige, incroyable succès d'Adamo dans le monde. On va l'écouter aujourd'hui dans Mes mains sur tes hanches. Salvatore Adamo.

Le monde du showbiz est un panier de crabes, c'est extrêmement compliqué, beaucoup d'appelés, peu d'élus. Je dis ça parce que la chanteuse suivante, Sophie Kremen, ça vous dit absolument rien. Ou alors vraiment, vous êtes fort ou forte, qui chantait l'année prochaine, si tout va bien, on va terminer cette émission. J'ai fait exprès de prendre cette chanson et cette chanteuse pour se dire que finalement, dans le spectacle, on n'a pas grand-chose. Hein. On sort un tube, comme ça, on est content. Puis après, ben, c'est très difficile. Voilà, Sophie Kremen, c'est son nom. Et puis, on se retrouve la semaine prochaine, toujours avec un vif plaisir. Au revoir.

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0: Bonjour à toutes et à tous, bienvenue dans notre rendez-vous culturel et si on sortait sur RCF Notre-Dame. Aujourd'hui, nous vous invitons à pousser les portes du centre diocésain au 20 rue Mégevin à Besançon. Depuis le 6 juillet jusqu'au 10 juillet, ce centre diocésain vit au rythme de la 4e édition du festival Grammont en scène. Alors pendant 5 jours, le patrimoine rencontre le spectacle vivant, la musique, le théâtre, le cinéma, des ateliers et des visites dans une ambiance conviviale et estivale. Un festival ouvert à tous pour petits et grands. Pour nous en parler, j'ai le plaisir d'accueillir Jean-Louis Herbé, président de l'association Grammont Haute-Comté, l'association culturelle du centre diocésain qui organise ce festival, et Marie Sargentini, la médiatrice culturelle. Bonjour à vous deux.
1: Bonjour Isabelle, bonjour à toutes et à tous.
0: Jean-Louis, lorsqu'on parle du centre diocésain, beaucoup de Byzantins connaissent le bâtiment, mais pas forcément tout ce qui s'y passe. Pourquoi avoir créé ce festival ?
2: Eh bien, nous avions envie que ce lieu historique vive pleinement pendant l'été. Le centre diocésain est un patrimoine remarquable, mais il est avant tout un lieu de rencontre. Nous avons donc imaginé un festival où chacun puisse entrer librement, découvrir le site autrement et partager un moment culturel. Grammont en scène est né de cette envie de mélanger les générations, les disciplines artistiques et les publics, et aussi de valoriser ce magnifique cadre qu'est le centre diocésain. On peut venir pour un concert, rester pour un spectacle, visiter le bâtiment, prendre le temps de discuter autour d'une crêpe, d'une boisson, ou simplement profiter de l'ambiance dans la cour d'honneur.
0: Et justement, Marie, lorsqu'on arrive au centre diocésain pendant le festival, qu'est-ce qu'on découvre ?
3: D'abord, une atmosphère. La cour d'honneur est animée tout au long de la journée. Les enfants s'amusent avec les grands jeux en bois installés en libre accès. Les visiteurs découvrent l'exposition photographique consacrée au patrimoine religieux du diocèse de Besançon. Certains prennent le temps de boire un café, une boisson fraîche ou de discuter autour d'une crêpe du food truck en route Simone. Et pendant que d'autres attendent bien sûr le prochain spectacle. Même sans assister immédiatement à un spectacle, on profite déjà d'un lieu vivant et accueillant.
0: Jean-

0: découvrir les studios de cette chère radio RCF que vous êtes en train d'écouter, chères auditrices et auditeurs. N'avez-vous jamais rêvé de découvrir les coulisses de votre radio préférée? Chaque visite dure environ une heure et permet de porter un regard nouveau sur un patrimoine que beaucoup croisent sans vraiment le connaître.
1: Alors Marie, ce qui frappe également, c'est que toutes les générations trouvent leur place.
2: C'était une priorité. Nous voulions que les familles puissent vivre le festival ensemble. De nombreux événements s'adressent spécialement aux jeunes le mercredi 8 juillet. Venez participer à une nouvelle chasse au trésor organisée dans le centre diocésain. Rendez-vous donc mercredi 8 juillet entre 10h et 11h30, départ toutes les 2 minutes. Par le jeu, petits et grands vont cheminer dans le centre diocésain au gré des indices pour résoudre une enquête inédite. C'est aussi un moment plein de douceur, d'humour et de tendresse avec les contes du mercredi après-midi que nous recommandons vraiment aux familles. Pour continuer l'après-midi, une proposition un peu plus spirituelle avec la diffusion du film d'animation « Lumière du monde » qui retrace la vie de Jésus vue à travers les yeux de son plus jeune apôtre Jean. Un film suivi par une proposition de débat adaptée aux enfants. Vendredi 10 juillet à 16h30, place à un très beau spectacle jeune public, « Sage comme un orage », présenté par la Compagnie de la Tortue. C'est un spectacle rempli de poésie qui mêle contes, chants et musique. On y rencontre des enfants curieux, parfois turbulents, qui grandissent en explorant le monde. Les parents s'y reconnaissent autant que leurs enfants.
1: Et précisons qu'il n'y a pas que les enfants qui peuvent participer.
2: Bien sûr, tous ces événements sont ouverts à tous. Vous pouvez aussi participer à un atelier de cyanotype, une ancienne technique photographique, ce jeudi à 16h30 qui permet de créer des images grâce au soleil. D'ailleurs, lundi, vous aviez peut-être eu la chance de participer à un atelier d'écriture autour du slam animé par la célèbre slameuse Chloé M. Ce sont des moments très conviviaux qui permettent d'échanger directement avec les artistes.
1: Après les visites et les animations, les soirées sont particulièrement riches. Jean-Louis, la musique tient une place importante.
0: Effectivement, Isabelle, chaque fin d'après-midi, pendant toute la semaine, la chapelle accueille des élèves et des professeurs de l'Académie musicale des Alizés pour un concert de musique ancienne et baroque. Le cadre est magnifique, l'acoustique de la chapelle met admirablement en valeur ce répertoire. C'est un rendez-vous en libre participation qui permet de commencer la soirée dans une atmosphère paisible avant les spectacles programmés à 20h ou 21h. Et beaucoup de festivaliers choisissent d'ailleurs de passer toute leur soirée avec nous.
1: Parlons justement de ces spectacles qui font le cœur de Gramont en scène, théâtre, cinéma, chanson française, slam, spectacle musical et même bal folk. Il y en a vraiment pour tous les goûts. Lundi soir, nous avons eu la chance d'écouter l'excellent quatuor vocal Abocacusa dans son spectacle Sensible en deux mots. Que nous réservent les autres soirées, Jean-Louis ?
0: Dans un tout autre registre, ce mardi 7 juillet à 21h, on peut assister à un spectacle qui mêle musique, chant, humour et gastronomie. Le spectacle En cuisine est une véritable gourmandise artistique. Imaginez une cuisine où la musique d'Offenbach et de Rossini accompagne la préparation d'un repas. La mère Paulette et son commis nous entraînent dans un univers où les recettes deviennent des chansons et où les casseroles répondent au piano et où les éclats de rire se mêlent à la musique. C'est un spectacle très accessible, drôle, chaleureux, qui séduira aussi bien les amateurs de musique que ceux qui aiment le théâtre. Rendez-vous ce mardi soir à 21h.
1: Alors le festival, c'est aussi du cinéma. Jean-Louis, vous avez choisi de programmer Woodlawn. Pourquoi ce film ?
0: Ce film, programmé le mercredi 8 juillet à 20h au Centre diocésain, raconte une histoire vraie, particulièrement inspirante. Nous découvrons une équipe de football américain dans le lycée de Woodlawn, confrontée aux tensions raciales dans les années 70. Au-delà du sport, c'est un film qui parle d'espérance, de fraternité, de pardon et de courage. Après la projection, un temps d'échange est proposé avec le public.
1: Marie, autre style, jeudi 9 juillet à 21h avec la slameuse Chloé M. Qu'allons-nous découvrir ?
2: Chloé M est une artiste jurassienne qui nous propose un concert de slam. Ses textes parlent de la vie, des émotions, des rencontres, des blessures aussi, mais toujours avec beaucoup de sensibilité. Elle mêle la poésie, la musique et la scène avec beaucoup de simplicité. Même ceux qui pensent ne pas aimer le slam repartent souvent,

0: touchée par la force de ses mots.
1: Et puis Marie, il y a un rendez-vous qui promet une ambiance particulièrement festive et conviviale.
0: Oui, le festival se termine par la grande soirée bal folk le vendredi soir avec le groupe Feu au plancher. Et ce qui est formidable, c'est qu'il n'est même pas nécessaire de savoir danser. Les musiciens prennent le temps d'expliquer les pas de chaque danse. Très vite, les participants se retrouvent en ronde, en couple ou en chaîne. On danse sur de la musique en live. C'est un très beau moment de convivialité qui reflète parfaitement l'esprit de Gramont en scène, une culture qui rassemble.
1: Eh bien, en vous écoutant tous les deux, on comprend que ce festival ne se résume pas à une simple succession de spectacles, Jean-Louis.
2: C'est exactement cela, Isabelle. Nous souhaitons que les visiteurs passent un très beau moment de partage, seuls, en famille ou entre amis, autour de cette programmation culturelle variée. Ils peuvent arriver dès le début d'après-midi, visiter le centre diocésain, découvrir l'exposition de photographie, assister à un concert de musique ancienne, partager une crêpe dans la cour d'honneur, puis terminer la journée avec un spectacle. En général, le public profite de plusieurs événements pendant la journée. Des visiteurs reviennent plusieurs jours de suite et les artistes qui prennent le temps d'échanger avec le public, c'est très intéressant. C'est cette convivialité et cette simplicité qui fait la richesse de notre festival Gramont en scène.
1: Avant de nous quitter, Marie, pouvez-vous nous rappeler les informations pratiques ?
0: Bien sûr, le festival Gramont en scène se poursuit jusqu'au vendredi 10 juillet au centre diocésain 20 rue Mégevin à Besançon. Certaines animations sont gratuites, d'autres sont proposées à des tarifs très accessibles. Retrouvez le programme complet, les horaires et la billetterie en ligne sur notre site internet culturecentredio.fr, également sur Helloasso ou à l'accueil du centre diocésain. Sur place, la billetterie ouvrira 30 minutes avant chaque événement. Nous vous conseillons de réserver vos billets car les jauges sont limitées. Le food truck En route Simone sera présent sur place pour vous proposer crêpes, galettes et boissons pendant toute la durée du festival.
1: Eh bien, merci beaucoup Jean-Louis, Marie, vous nous avez donné envie de franchir les portes du centre diocésain 20 rue Mégevin à Besançon pour découvrir cette nouvelle édition du festival culturel d'été Gramont en scène. Si vous cherchez une idée de sortie en famille, entre amis ou simplement pour vous offrir une belle soirée d'été, eh bien il vous reste encore quelques jours pour profiter de ce festival riche en découvertes, en émotions et en rencontres. Très belle journée à toutes et à tous et bon festival surtout. Ainsi se conclut Et si on sortait avec Jean-Louis Arbé, retrouvez chaque mois un panorama vivant de la programmation culturelle et spirituelle du centre diocésain à Besançon pour continuer à nourrir vos curiosités et vos passions.

0: 14h30 retentit sur l'antenne. On vous retrouve à 18h10 avec Renaud Jules pour le programme local. Pour l'heure, place à votre magazine Enfin une bonne nouvelle. Passez un après-midi agréable et plein de sourires.
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2: On ne voit plus guère de paires de bœufs allant d'un même pas, sillonnant les champs et tirant la charrue avant les semailles. Porter le joug, c'est aller d'un même pas pour ensemble donner le meilleur. C'est cette image paysanne que Jésus utilise dans la page d'évangile de ce dimanche pour faire comprendre à ceux qui veulent le suivre qu'il sera leur allié dans la marche. Il est aussi question, dans cet évangile, du cœur ouvert de ceux et celles capables d'accueillir sa parole, les bras ouverts, dans la confiance. Pour commenter ce passage, je reçois cette semaine Pierre Davienne. Bonjour.
3: Bonjour.
2: Vous êtes diacre permanent, membre du SAPEL, communauté chrétienne qui partage la foi et la parole avec les personnes du quart monde. Nous commençons par écouter la parole, c'est chez Matthieu, chapitre 11, versets 25 à 30.
4: Jésus prit la parole. « Père, Seigneur du ciel et de la terre, je proclame ta louange. Ce que tu as caché aux sages et aux savants, tu l'as révélé aux tout-petits. Oui, Père, tu l'as voulu ainsi dans ta bonté. Tout m'a été confié par mon Père. Personne ne connaît le Fils sinon le Père, et personne ne connaît le Père sinon le Fils et celui à qui le Fils veut le révéler. Venez à moi, vous tous qui peinez sous le poids du fardeau, et moi, je vous procurerai le repos. Prenez sur vous mon joug. Devenez mes disciples, car je suis doux et humble de cœur, et vous trouverez le repos. Oui, mon joug est facile à porter, et mon fardeau léger. »
2: Pierre Davienne, un mot sur le contexte dans lequel se situe ce passage de Matthieu.
3: On est encore dans la partie où Jésus parle en Galilée. Voilà, il n'a pas encore fait sa montée vers Jérusalem. Mais déjà, il y a des conflits qui s'élèvent contre lui, notamment sur l'identité de Jean le Baptiste. Et juste avant notre passage, Jésus va s'emporter contre les villes de Galilée qui auraient dû normalement recevoir son message et s'ouvrir au royaume.
2: Vous voyez trois grandes parties dans le texte que nous venons de lire.
3: Alors, il y a d'abord la louange de Jésus. Jésus va louer son Père pour sa manière de faire. Pas pour ce qu'il est, mais pour la manière dont il pratique avec les tout-petits. Ensuite, il va montrer comment le Fils donne la vraie connaissance du Père. Personne ne connaît le Père sinon le Fils et celui à qui le Fils veut le révéler.
2: Et puis il y a une troisième partie.
3: Et puis qui est l'appel. Venez à moi, vous tous qui peinez, qui êtes surchargés. Ça veut dire que Jésus demande à ses auditeurs de venir vers lui pour qu'il puisse leur transmettre ce secret qui vient du Père.
2: Alors c'est intéressant parce que quand il parle de l'intimité avec son Père, moi j'ai pensé un peu à Jean, Saint Jean qui parle beaucoup de demeurer, je demeure dans le Père demeure en moi et puis je vous ouvre aussi à cette intimité. Elle est particulière, hein, cette façon de parler de cette intimité justement.
3: C'est beau parce qu'au début du texte, Jésus nous partage sa prière, il n'y en a pas beaucoup hein, dans l'évangile, il y a le Notre Père. Et là, il dit toute sa joie de voir comment le Père pratique. Et donc, il nous fait rentrer dans sa relation avec le Père.
2: Lisons avec vous ce texte. « En ce temps-là, Jésus prit la parole. Père, Seigneur du ciel et de la terre, je proclame ta louange, car ce que tu as caché aux sages et aux savants, tu l'as révélé aux tout-petits. » En ce temps-là, comment comprendre ce petit mot qui ouvre le verset ?
3: En grec, c'est « kairos ». Et donc, c'est devenu un terme théologique, en fait. Donc, soit c'est « en ce temps-là » comme une formule d'introduction.
2: Il était une fois.
3: Récit, il était une fois, voilà.
2: Autrefois. Voilà.
3: Soit on prend au sens fort, en disant « attention, attention, il va se passer quelque chose là de magnifique. » Le kairos, c'est le moment.
2: C'est le moment favorable.
3: Voilà, c'est l'événement qui va nous faire rentrer dans la vie même de Dieu.
2: Jésus nomme Dieu comme un Père qui est Seigneur du ciel et de la terre. Qu'est-ce que ça veut dire, ça ?
3: Moi, je crois que Jésus, bon, c'est un bon juif, hein, c'est un hyper juif.
2: On l'oublie parfois.
3: Voilà, c'est ça.
2: Il est imprégné de sa tradition.
3: En fait, c'est une formule liturgique. Hein, il est le maître de tout, qu'on a traduit, nous, souvent par tout-puissant. Et des fois, on a des questions à se poser sur qu'est-ce que ça veut dire. Mais dans la liturgie juive, le Seigneur du ciel et de la terre, c'est celui qui est maître de tout et qui a remis toute la création entre nos mains, entre les mains d'Adam, donc de toute l'humanité.
2: Père, je proclame ta louange, dit Jésus. Dans d'autres traductions, c'est « je te bénis » ou encore « je te célèbre ». Il s'agit là de quoi ? D'une reconnaissance du Père ?
3: Le mot en grec n'est pas « bénédiction », mais bon, ça aurait pu. Et on peut aussi traduire comme ça. C'est l'évangile de Luc qui est en parallèle, qui nous dit « Jésus exulta dans le souffle saint, dans l'Esprit saint ». Et il y a une espèce d'exubérance de Jésus qui rentre dans un émerveillement face au Père et la manière dont il agit.
2: Donc c'est à la fois reconnaissance et remerciement.
3: Voilà.
2: Une exultation,
3: oui, oui,
2: finalement.
3: Oui, voilà, c'est ça. Jésus, c'est beau, mais c'est dans l'amour. Il est étonné encore par le Père.
2: Oui, c'est-à-dire qu'en parlant, il s'étonne lui-même.
3: Voilà, c'est ça.
2: Ce que tu as caché aux sages et aux savants, tu l'as révélé aux tout-petits. Que représentent les sages et les savants ?
3: Alors, il y a un des commentaires que j'ai lu, hein, pour préparer, qui disait que les villes citées, c'était des écoles rabbiniques. Et en fait, ceux qui auraient dû d'emblée, donc les théologiens, les philosophes, les savants, ils auraient dû pouvoir comprendre, relire les Écritures et évidemment s'ouvrir à la parole de Jésus. Et en fait, ça ne marche pas.
2: Donc, les religieux, ceux qui ont l'habitude de lire la
3: voilà,
2: Torah...
3: Voilà, ceux qui manient les concepts, les idées, la théologie, la spiritualité, c'est eux qui auraient dû d'emblée comprendre. Et en fait, Jésus va essayer de relire cette situation de non-compréhension en se disant « mais il y a peut-être l'œuvre du Père, là, derrière ». Et l'œuvre du Père, c'est de cacher, si on est dans l'orgueil, si on est dans la suffisance, dans l'autosuffisance, si on sait d'avance... on ne peut pas recevoir Dieu. Mais si on est, comme le mot grec nous l'indique, tout petit, c'est-à-dire pas encore capable d'avoir un discours, né pios en grec, c'est une négation, et pios, c'est le discours. Et donc Jésus parle des tout petits, c'est pas tellement une question d'âge, enfin, à notre sens.
2: Parce qu'on l'interprète parfois comme un petit nourrisson, donc il faudrait être comme le petit nourrisson qui n'a pas le langage.
3: Alors, ça peut partir de là, parce que Jésus va aussi citer ce terme. Vous savez, au moment de l'entrée triomphale à Jérusalem, les pharisiens et les grands prêtres vont lui reprocher cette entrée-là. Et Jésus va dire, mais il va citer le psaume 8, en disant, par la bouche des tout-petits, et des nourrissons, tu as fondé une puissance, tu as fondé une forteresse face à la violence et à la vengeance. Et donc, le premier biais qu'on peut comprendre, c'est les tout-petits. Mais derrière, il y a ceux, c'est infants, ceux qui n'ont pas encore la parole. Alors, c'est un comble. C'est-à-dire que Jésus...
2: Qui est la parole,
3: va dire, tu as caché cela aux spécialistes de la parole, et tu vas le révéler à ceux qui n'ont pas la parole. Donc on se dit, mais enfin, il y a une espèce de paradoxe comme ça. Mais peut-être que pour son Église, pour nous, c'est un engagement à prendre de se dire, quel est mon rapport aux pauvres ? Est-ce que les pauvres, c'est que des gens qu'il faut remplir de bien ? Ou est-ce que ce sont des gens qui sont les détenteurs des secrets du Père ? Et auquel cas, si c'est vrai, alors on va se bouger, nos communautés chrétiennes, notre Église, nous-mêmes, on va complètement se convertir pour pouvoir donner la parole aux gens et apprendre des plus pauvres les secrets du Père. C'est quand même Jésus qui nous le dit. Enfin, c'est impressionnant. Et donc, il y a entre cette impossibilité de parler et le fait que Jésus les désigne comme les détenteurs des secrets du Père, il y a l'œuvre de l'Église, il y a l'œuvre de nos communautés. On ne peut pas passer à côté de ça.

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1: Pierre Davienne, je rappelle que nous regardons avec vous l'évangile de ce dimanche, chez Matthieu, chapitre 11, versets 25 à 30. Jésus a pris la parole, il est en train de parler à son père pour le remercier pour la façon dont il se met à la portée de ceux qui n'ont pas la parole, c'est ce que vous venez de dire. « Oui, Père, tu l'as voulu ainsi dans ta bonté. » Comment entendre ce verset-là?
2: Alors là, il y a une trouvaille, hein. Il y a une trouvaille de Jésus et des évangélistes. On a six fois le mot en grec « eudokia ».
1: Qui veut dire?
2: Alors, qui veut dire « ça te semble bon ». Mais alors, c'est incroyable le nombre de traductions qu'on a pour essayer de rendre compte de ça. On a la complaisance, ainsi tu trouves ta joie, il t'a plu, tu as choisi. Parce qu'on trouve ce mot six fois dans le Nouveau Testament.
1: Oui, notamment au moment du baptême de Jésus. Tu es mon fils bien-aimé, en voilà. Toi j'ai mon bon plaisir, oui. ou tu as toute ma faveur.
2: Complaisance, ou voilà. Ça fait un peu bizarre comme mot encore. Mais on a du mal à traduire ça parce que, à la nativité, les hommes dans lesquels tu te trouves bon, dans l'action de grâce de Jésus, notre texte aujourd'hui, dans Luc chapitre 12, c'est le petit troupeau, le Père a trouvé bon, a eu du plaisir à vous donner le royaume. Il y a le baptême, dont vous venez de parler, il y a la transfiguration, c'est le Père qui parle de Jésus.
1: Celui-ci est mon fils bien-aimé, voilà. Écoutez-le.
2: Écoutez-le. Et puis, il y a une citation dans Matthieu 12, il y a les citations d'Isaïe 42, « Mon serviteur en qui je me complais ». Ça veut dire qu'il faut revoir notre théologie, notre spiritualité. Il y a des choses où Dieu trouve plaisir. Il trouve plaisir de s'adresser, de sauver son peuple. Vous voyez, on n'a pas... Si Dieu est amour, eh bien, il y a du mouvement en lui. Alors, traditionnellement, Dieu, il est impassible, il est au-delà des transformations et des changements. Mais notre manière de le recevoir, s'il est amour, eh bien, c'est un Dieu qui trouve bon des choses.
1: Et il trouve bon de s'adresser à des personnes qui n'ont pas forcément le langage, la parole... Oui. Pour conceptualiser, mettre les choses en boîte, et Dieu notamment. Oui. Et donc il se réjouit de ça, de pouvoir s'adresser et être compris par ces personnes-là.
2: Moi j'ai l'impression qu'il y a quelque chose derrière d'un anti-idolatrie, et une anti-idolatrie et anti-système. C'est-à-dire qu'au fond, on a tôt fait, quand on manie les concepts et qu'on se croit intelligent,
1: savant,
2: de faire un système religieux. Et Jésus, il en est mort de cette affaire-là. Le Père confie ses secrets à des gens qui sont dans la vie, qui sont dans la survie, qui ont besoin de Dieu. Et souvent, des gens du Carmon nous disent « Ah ben, si moi, j'avais pas la foi, je serais déjà mort. » Vous voyez, la foi, c'est lié à la vie ou à la mort. C'est quelque chose de radical et c'est pas une espèce de culture en plus, un peu spirituelle comme ça, qui fait qu'on est bien de toute façon, on est d'un bon milieu, on a fait des études, et puis en plus on est croyant. Eh bien, ça ne marche pas comme ça. Et l'évangile d'aujourd'hui nous dit que ceux qui ont besoin radicalement de Dieu, c'est eux qui savent qui est Dieu.
1: Pierre Davienne, nous en arrivons à la deuxième partie de ce texte, où on rentre dans l'intimité de Jésus et de son Père. Jésus dit « Tout m'a été confié par mon Père, personne ne connaît le Fils sinon le Père, et personne ne connaît le Père sinon le Fils, et celui à qui le Fils veut le révéler. » Donc, c'est un mouvement d'amour entre le Père et le Fils, et ce mouvement-là, eh bien, il se donne à ceux qui sont dans l'accueil total de cette vie-là, en abondance.
2: Oui. Alors là, on a dans le texte, on a deux formules qui reviennent. Tu as dévoilé, tu as révélé à des tout-petits. Et puis, à la fin de ce passage-là, celui à qui le Fils veut le révéler.
1: Alors, révéler, qu'est-ce que ça veut dire, ça?
2: Eh bien, c'est découvrir, c'est enlever le voile. Et Jésus, il fait strictement ce que le Père fait. Mais ça rejoint du Saint Jean, vous l'avez évoqué tout à l'heure. Jésus n'a de cesse que d'accomplir ce qu'il a vu faire par le Père. Et si le Père transmet ses secrets d'amour et de salut aux plus pauvres, Jésus va le faire. Et donc, il y a une articulation comme ça, une vie à la fois d'amour, mais aussi de transmission. Le verbe qui est utilisé, c'est paradidomie, c'est livrer, mais c'est aussi transmettre. Et on a ma vie, nul ne la prend, mais c'est moi qui la livre. Et puis on a, inclinant la tête sur la croix, il transmet le souffle.
1: Ça veut dire que si le fils transmet, c'est qu'il a vu son père lui transmettre aussi.
2: Oui, tout à fait.
1: Et donner tout voilà. ce qu'il est au voilà. fils.
2: Je vous ai aimé, nous dira Jésus, comme le Père m'a aimé. Et donc il y a comme une cascade comme ça de transmission de la parole, et à travers la parole, d'une puissance d'amour en fait.
1: Le verbe connaître, comment l'entendre ici ?
2: On n'a pas seulement le mot connaître, on a épi. C'est un petit mot qui dit l'intensité de la connaissance. Et dans la culture juive, connaître, c'est aimer, c'est avoir des relations intimes, homme-femme.
1: Dans la culture voilà. biblique, c'est ça. Hein.
2: Tout à fait. Et donc Jésus va tout recevoir du Père, il va se recevoir du Père comme parole, et il va complètement se livrer aussi pour les détenteurs de secrets du Père qui vont avoir une responsabilité. Et les pauvres deviennent à leur tour des transmetteurs, des gens qui vont parler, témoigner de la miséricorde de Dieu envers eux.

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1: Pierre Davienne, nous lisons avec vous l'évangile de ce dimanche chez Matthieu, chapitre 11, versets 25 à 30. Alors Jésus vient de dire finalement la bonne nouvelle d'un Dieu qui se fait proche pour nous aimer. Il est révélé aux tout petits. Et puis, troisième partie de ce texte, Matthieu nous donne à entendre des paroles de Jésus magnifiques. « Venez à moi, vous tous qui peinez sous le poids du fardeau, moi je vous procurerai le repos. Prenez sur vous mon joug, devenez mes disciples, je suis doux et humble de cœur et vous trouverez le repos. Oui, mon joug est facile à porter et mon fardeau léger. » Porter le joug de Jésus, qu'est-ce que ça veut dire? On a longtemps pu entendre que c'était porter la croix.
2: Et c'est pas faux, mais c'est Jésus qui porte sa croix et qui nous porte portant sa croix. Je veux dire, il s'est lié avec nous. Sur la croix, il est complètement fidèle à son Père, il est complètement fidèle à l'humanité, à notre humanité et à chacun de nous. Hein, c'est toujours le « avec nous », le « Immanuel » qui va vraiment jusqu'au bout.
1: L'image du joug, elle est belle parce que, je le disais au début de cet entretien, c'est quand même des bœufs qui sont sur une même ligne et qui ont une pièce de bois qui les aide. Donc on peut imaginer que c'est une aide d'avoir Jésus à côté qui marche à notre pas.
2: Oui, tout à fait. Oui. C'est un lien très fort parce que ça va produire du fruit. Enfin, si on laboure. Mais alors, ce qui est intéressant, c'est que cette image du joug et du fardeau, c'est aussi une image qui est utilisée par la tradition juive.
1: Oui, par les rabbins.
2: Pour parler de la réception qu'on a de la parole de Dieu.
1: De la loi.
2: Donc ils disent, portez le joug de la Torah, de la loi, donc des commandements. C'est une histoire de transmission. En fait, Jésus, là, il se présente comme le pédagogue parfait, comme celui qui va transmettre oralement la parole de Dieu, si bien que les plus pauvres peuvent la recevoir et la porter avec lui.
1: On peut penser aussi qu'à l'époque de Jésus, la loi, c'était devenu des fardeaux très lourds à porter. Oui. Jésus le dit souvent aux pharisiens. Souvent. Vous alourdissez tout, toute la loi, avec tous vos préceptes. Oui. Donc, qu'est-ce qui change là dans la manière dont Jésus présente sa loi quand il dit « c'est léger ».
2: C'est léger parce que, d'abord, il a toujours fait ce qu'il a dit. Quand il proclame les béatitudes, on peut les recevoir que parce qu'il les a vécues complètement. Sinon, c'est imbuvable. Heureux ceux qui pleurent, ceux qui souffrent, les persécutés. Ça ne peut être reçu comme bonne nouvelle que parce que nous croyons et nous savons que Jésus les a vécues. Vous voyez, c'est ce « avec vous, je suis sous le même joug » et parce qu'il a vécu ça, nous pouvons le vivre avec lui. Mais il y a une chose que je voulais dire aussi, c'est que dans l'évangile de Jean, au chapitre 11, il y a l'onction de Béthanie. Judas conteste le fait d'avoir gâché tout cet argent. Et Jésus va dire, laisse-la faire, on va parler d'elle partout où cet évangile sera proclamé.
1: Oui, parce qu'elle a versé du parfum.
2: Elle a versé du parfum de grand prix.
1: Sur mes pieds.
2: Et Jésus va dire, les pauvres, vous en avez toujours avec vous. Moi, vous ne m'avez pas toujours avec vous. Souvent, on traduit, il y aura toujours des pauvres. Et c'est absolument abominable. Enfin, c'est mépriser Jésus que de penser qu'il a dit ça. Jésus a dit, c'est votre chance à vous, mes chers apôtres. C'est notre chance à nous, Église, aujourd'hui, d'avoir les pauvres avec nous. Pourquoi? Parce que s'ils sont les détenteurs de la parole, des secrets du Père, eh bien, ils vont être donnés à l'Église pour qu'elle reste fidèle au Christ crucifié, souffrant et ressuscité. Vous voyez? Donc ça, c'est la pensée du Père Joseph Wresinski, le fondateur de ATD, de dire, au fond, des pauvres, vous en avez avec vous. Jésus donne les pauvres, les népios, les petits, à l'Église pour qu'elle reste fidèle à ce qu'elle est. C'est-à-dire une Église pauvre, servante, dans une altérité.
1: Et marcher sous ce joug-là, ça fait que c'est une Église qui suit vraiment le Christ qui lui-même a été pauvre, serviteur, petit.
2: Voilà. Je crois qu'on ne peut pas penser une Église autosuffisante qui s'identifie elle-même par elle-même. Mais l'Église est donnée au monde et les pauvres lui sont donnés pour qu'elle reste fidèle au Christ.
1: Pierre Davienne, je reviens avec vous sur la douceur et l'humilité. Je suis doux et humble de cœur et vous trouverez le repos. Le repos, il vient quand on est dans la douceur et l'humilité. Sinon, on n'est jamais en repos. C'est ce que veut dire Jésus, là?
2: Oui, tout à fait. Jésus est celui qui transmet toute la vie et la puissance du Père et de l'Esprit parce qu'il s'est abaissé. Voilà, il y a l'hymne aux Philippiens qui nous le dit. Il est descendu au plus bas pour être sûr que personne ne soit en dehors de l'amour du Père.
1: Au chapitre 10 de ce même évangile de Matthieu, Jésus envoyait ses disciples en mission. On peut dire que là, à travers ce texte, on a une feuille de route pour ses envoyés.
2: Oui,
1: donc, être petit, garder l'intimité avec le Père, et puis utiliser la douceur et l'humilité. C'est un peu ça, la feuille de route.
2: Non, tout à fait. Oui. C'est, nous ne savons pas. Ensemble, nous nous mettons sous l'action de l'Esprit-Saint pour vivre du Christ et de la parole du Père. Et pour témoigner et partager ça. Mais ça ne peut se faire que dans l'humilité, que dans la simplicité. Voilà.
1: Pierre Davienne, vous avez déjà évoqué un peu en quoi ce texte est une bonne nouvelle, notamment pour l'Église aujourd'hui. Qu'est-ce qu'il nous dit à nous dans nos vies quotidiennes?
2: Il nous dit que Jésus n'a pas de limite dans le fait qu'il se livre pour chacun d'entre nous. Il n'y a personne qui peut se croire en dehors de son amour et... Lui, il a été vraiment jusqu'au bout pour que chacun on puisse croire que c'est pour nous, quoi. Et qu'il est mort et ressuscité pour nous.
1: Puisqu'il était question des savants au début du texte, ne faut-il pas quand même de l'intelligence dans la foi, tout le côté étude, raison? Qu'est-ce que vous diriez sur l'articulation entre justement la petitesse et puis ce niveau peut-être un peu plus intellectuel de la foi?
2: Non, mais ça... Alors, ce qui est intéressant, dans le texte, on ne dit pas « tu as caché cela aux sages et aux savants ». C'est « à des sages et à des savants ». C'est-à-dire que les études, elles doivent pouvoir être confrontées à la vie des très pauvres et avec le souci du monde. Je crois que c'est ça. On investit tout ce qu'on a reçu de la culture, de l'intelligence. Eh bien, ça doit être remonnayé, relu, pour que les plus pauvres aient accès. Et surtout... Et ça, en ce moment, je trouve que c'est un petit peu difficile. C'est qu'on comprend l'engagement envers les pauvres en nous mettant au-dessus, en donnant des trucs. Et le Père Joseph disait, la main qui donne est toujours au-dessus de la main qui reçoit. Et ça n'est pas dans l'Évangile, ça n'est pas évangélique. La première chose qu'on a à faire, c'est d'investir toute notre intelligence pour essayer de comprendre, de décoder la vie des pauvres, savoir quel est ce Dieu des pauvres qui est finalement peut-être plus réel et plus vrai que celui qui se bâtit dans les universités et dans les catéchismes.
1: Merci à vous, Pierre Davienne. Pour ceux qui veulent réentendre l'évangile de ce jour, c'est chez Matthieu, chapitre 11, versets 25 à 30. Merci à Antoine Picot à la réalisation technique.
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3: Gaëlle Delabrosse, bonjour.
4: Bonjour.
3: Alors, vous avez l'habitude de pèlerinier, de partir en pèlerinage. Peut-être pour commencer, quel est le sens de ce mot pèlerinage ?
4: Alors, le mot vient du latin peregrinus. C'est en fait celui qui va au-delà de son champ. Per, à travers, et ager, le champ. Donc, c'est le pèlerin, c'est celui qui va au-delà des limites de son territoire et qui devient donc un étranger. Donc, c'est le centre qui a été attesté dès le Moyen-Âge, dès le XIe siècle, le peregrinus, c'est l'étranger. Mais ce qu'il est important de voir, c'est que c'est non seulement celui qui quitte son territoire, sa famille, ses amis, mais c'est aussi celui qui quitte son quotidien, ses certitudes, donc qui devient non seulement étranger à son pays, mais aussi étranger à ses habitudes. Et donc on peut dire qu'il est prêt à renaître, en fait, à une nouvelle vie.
3: Donc c'est d'une certaine manière sortir de sa zone de confort, en quelque sorte ?
4: Oui, c'est effectivement ce qu'on dit actuellement. Oui, on peut traduire ça comme ça.
3: Alors, est-ce que le pèlerinage a forcément une connotation religieuse, Gaëlle Delabrosse ?
4: Alors, je dirais oui et non. Dès le Moyen-Âge, en fait, le pèlerinage, c'est en effet un voyage qui est entrepris dans un but religieux. On va vers un sanctuaire, on va vers un lieu saint. Mais ce terme a fait lui aussi du chemin et on trouve donc deux évolutions principales, une évolution métaphorique on peut dire, dans différents écrits médiévaux, par exemple un livre qui est fort intéressant, qui est paru sous le nom Le pèlerinage de vie humaine, c'est un manuscrit du XIVe siècle du moine Guillaume de Digulville, et là le pèlerinage a un sens allégorique en fait, il devient la métaphore de la vie, et c'est ce sens d'ailleurs que l'on trouve dans la prière eucharistique, on dit « et lorsque prendra fin notre pèlerinage sur la terre, etc. » Voilà. Donc le pèlerinage, ce n'est pas simplement le voyage physique, mais c'est aussi le symbole de notre vie de chaque jour. La deuxième évolution, qui est moins intéressante pour notre sujet, mais il faut quand même le signaler, c'est ce sens primitif qui a un peu glissé vers l'univers profane. On dit qu'on va pèleriner sur les lieux de son enfance, sur les lieux où est mort un écrivain qu'on apprécie. Et voilà, donc on passe là dans le domaine plus profane, on s'échappe de l'univers sacré.
3: Alors là, vous évoquez il y a un instant le Moyen-Âge, mais est-ce qu'on trouve des traces de ces pèlerinages dans la Bible, dans les textes bibliques ?
4: Oui, c'est un thème qui imprègne la Bible, donc c'est un sujet très vaste, mais on peut juste citer deux épisodes. Un épisode de l'Ancien Testament, c'est bien sûr Abraham, qui est le premier pèlerin, qui reçoit cet appel « Quitte ton pays, ta famille et la maison de ton père, puis va dans le pays que je te montrerai ». Donc Abraham part avec sa femme, il part avec son neveu, et il se laisse donc guider. C'est un bel exemple pour nous, il se laisse guider. Il va de campement en campement et puis il va vers la terre promise. Donc ça, c'est pour l'Ancien Testament. Et s'il fallait choisir un épisode dans le Nouveau Testament, eh bien, je prendrais celui des pèlerins d'Emmaüs. Vous savez, c'est après la résurrection, donc le Christ qui apparaît sur la route d'Emmaüs à deux de ses disciples, hein, qui sont troublés par sa mort, et puis il se met à marcher à leur côté. Hein. C'est vraiment une belle image du pèlerinage, que le Christ qui nous accompagne quand nous marchons sur la route. Et il y a une très très belle représentation de cet épisode sur les chemins de Saint-Jacques, le cloître de Silos, qui représente les pèlerins d'Emmaüs, et le Christ qui marche à leur côté. Et il a une besace qui est garnie de coquilles. Hein, le Christ qui se fait lui-même pèlerin pour marcher avec ses pèlerins.
3: C'est un beau symbole. Alors justement, Gaëlle Delabrosse, est-ce qu'il y a une particularité du pèlerinage chrétien ?
4: Moi, je dirais, c'est personnel comme réflexion, mais je dirais que le pèlerinage chrétien est un acte volontaire. Hein, on choisit de partir en pèlerinage, il n'y a pas d'obligation. Alors que pour les musulmans et les juifs, c'est un peu différent. Donc, vous savez que dans l'islam, le pèlerinage est le cinquième pilier de l'islam. Hein. Le hajj est obligatoire. Si on est en forme physique, si on a les moyens matériels, eh bien, on doit faire le hajj. Et il en est de même, en fait, dans les pèlerinages juifs, c'est aussi des pèlerinages qui sont prescrits par la Torah. Les juifs qui sont invités à se rendre au temple de Jérusalem à trois occasions, hein, pour la Pâque, Pessa, pour la Pentecôte, Shavuot, et puis pour la fête des tentes, Soukhot. Donc, pour résumer, pour les musulmans, pour les juifs, ce sont des actes rituels très codifiés, alors que dans l'Occident chrétien, du moins contemporain, hein, je souligne contemporain, le pèlerinage est davantage l'expression d'une spiritualité. C'est un choix que l'on fait de partir, et c'est moins codifié, c'est moins l'expression d'une croyance religieuse, du moins dans la plupart des cas.
3: Donc, si on devait distinguer la finalité du pèlerinage, quand on va faire une randonnée ou quand on est vraiment pèlerin, c'est pas la même chose quand même, Gaëlle Delabrosse.
4: Non, alors. Moi, je pense qu'il y a une différence essentielle, c'est que quand on pèlerine, on va vers un lieu. Hein. Quand on marche, eh bien, on peut faire une boucle, on peut aller sur un chemin, passer sur un autre. Mais là, en fait, on va au plus court parce qu'on va vers un sanctuaire. Hein. Donc, en général, on est assez pressé d'y arriver et on fait pas trop de détours. Et on marche donc vers un terme. Le pèlerin n'est pas un randonneur. Hein. Je peux peut-être donner deux exemples. En fait, un exemple de randonneur, c'est Stevenson qui affirmait « Je marche non pour aller quelque part, mais pour marcher ». Donc lui, c'est un randonneur. Comme Rousseau aussi, le philosophe, il marchait pour marcher. L'autre exemple, c'est le pèlerin, Michel Menu, hein, qui est fondateur des Goumes, et qui dit exactement le contraire, en fait. Il dit, on ne marche pas pour marcher, on marche pour aller quelque part. Voilà, donc sa marche est une démarche. Et c'est, je pense, dans ce sens que le pèlerin n'est pas un randonneur. Il marche, mais il ne marche pas pour marcher, il marche pour aller quelque part, pour aller vers.
3: Alors, vous parlez des particularités du pèlerinage dans chaque religion, mais le but, est-ce qu'il est le même pour tout le monde, dans chaque religion ?
4: Alors, je dirais qu'il est quasiment le même. Enfin, en tout cas, le pèlerin qui s'en va vers un lieu, il va vénérer alors soit une divinité, soit il va prier un saint dans un lieu particulier. Et en tout cas, il se rend dans un lieu sacré. Et donc, je pense que c'est ce qui détermine en fait le pèlerinage. Hein, alors, ce lieu est d'ailleurs tellement sacré que dans la plupart des religions, on dit que c'est une grâce de mourir en pèlerinage ou en arrivant à sa destination. Donc, c'est pour montrer qu'en fait, c'est un lieu qui est tellement important. C'est l'équivalent en fait de la Jérusalem céleste. Hein. Tous les sanctuaires vers lesquels on marche, pour les chrétiens, du moins, bien sûr, c'est l'image de la Jérusalem céleste. Hein. Et donc, chaque pèlerinage nous rapproche du but final. C'est une figuration de cette vie qui nous attend après la mort.
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3: Pourquoi a-t-on besoin de se mettre en route, de partir en pèlerinage ? Quelle est la particularité du pèlerinage chrétien ? On en parle cette semaine dans le béaba du christianisme avec vous, Gaëlle Delabrosse. Vous avez publié une éloge du pèlerinage aux éditions Salvator. Et justement, dans cet ouvrage, vous établissez une géographie spirituelle des lieux de pèlerinage. C'est particulièrement intéressant, expliquez-nous.
4: Oui, alors j'ai utilisé ce terme de géographie spirituelle en pensant notamment à Maurice Barrès, hein, qui parlait des lieux où souffle l'esprit. J'aime beaucoup cette expression. Alors lui, il parlait de la colline de Sion, hein, en Meurthe-et-Moselle. Mais en fait, ces lieux qui sont les lieux de pèlerinage sont on disait autrefois des axes du monde, hein, en latin axis mundi. Et les Tibétains le savent, hein, qui parlent du mont Kailash comme étant vraiment l'antenne qui relie la terre au ciel. Hein. Je pense que c'est ça, ces sanctuaires. Ce sont des lieux tellement privilégiés, hein, qui permettent en fait une échappée vers le ciel. Hein, voilà, c'est en ce sens que je parle de géographie sacrée. Et d'ailleurs, pour s'y rendre, eh bien, on revêt des habits particuliers. Hein. On peut penser aux musulmans qui vont à la Mecque, ils s'habillent en blanc. Et le pèlerin de Shikoku aussi, d'ailleurs, hein, qui est au Japon, qui fait le pèlerinage bouddhiste des 88 temples, il s'habille en blanc. Comme le chevalier ou comme le moine, en fait, on change de vêtements. On prend des attributs, hein, on prend son bourdon, on prend sa coquille, pour ceux qui vont à Saint-Jacques, et on rentre dans un tout autre espace, dans une géographie proprement sacrée.
3: Une géographie spirituelle, mais aussi un but. On va en Terre Sainte pour marcher sur les pas du Christ. On va sur les lieux des sanctuaires, de lieux d'apparition mariale. C'est aussi ça, la géographie spirituelle, en quelque sorte ?
4: Oui. En effet, ce sont des lieux qui ont une histoire, hein, des lieux qui ont été visités, qui sont imprégnés d'une histoire sacrée. Hein. Donc, vous le disiez, il y a les lieux où a vécu le Christ, hein, qui sont la Terre Sainte est historiquement le premier lieu de pèlerinage du christianisme. Des lieux d'apparition, alors pour les pèlerinages chrétiens, on peut citer en France Lourdes, La Salette, Pontmain, enfin qui sont des... Alors, la plupart du temps, ce sont des apparitions mariales. Il y a quelques lieux d'apparition angélique, comme l'île Bouchard, par exemple, en France, hein, qui est un lieu d'apparition à la fois mariale et angélique. Il y a souvent des miracles dans ces lieux. Et puis, on peut citer aussi, pour ceux qui pèlerinent sur des chemins de pèlerinage en France, il y a tous ces lieux où ont vécu les saints. On marche vers Ars, hein, sur les traces du saint curé d'Ars, ou bien vers Lisieux, pour vénérer ou pour prier, en tout cas, Sainte Thérèse de l'Enfant Jésus. Ou on marche aussi vers des lieux où sont enterrés les saints, hein, comme Compostelle, où serait enterré Saint Jacques le Majeur, même s'il y a un débat, ou vers les Saintes Marie de la Mer, où seraient enterrées les Saintes Femmes et leur servante Sarah. Voilà, donc il y a tous ces lieux qui ont une histoire, qui sont une géographie sacrée, qui sont d'ailleurs le plus souvent dans un beau cadre, en fait, un cadre naturel qui porte à la prière.
3: C'est souvent dans des lieux magnifiques, c'est important. Enfin, les deux sont liés, finalement, en quelque sorte, on a besoin de ces deux critères, historiques, oui, et naturels, et cadres naturels.
4: Oui, parce que je pense que la pleine nature favorise cette communion avec la création. Hein. Donc on a l'exemple le plus évident, c'est les montagnes. Hein. Ce mont Saint-Michel ou ce mont Saint-Odile, où on parlait du mont Kailash pour les bouddhistes ou les hindouistes, les montagnes sacrées en Chine. Enfin, les dieux vivent dans les hauteurs et donc les montagnes sont... Alors il y en a plein d'autres, il y a les collines hein, comme Vézelay, il y a les grottes, la Sainte-Baume, Rocamadour, etc. Il y a les déserts, les îles, les forêts. Enfin, dans toutes les religions, il y a ces espaces naturels qui sont des lieux privilégiés pour la rencontre entre la divinité et puis le pèlerin qui marche vers cet endroit.
3: Pour terminer, Gaëlle Delabrosse, on peut dire que le pèlerinage est un phénomène universel, vous l'avez bien décrit, mais voilà, de tout temps, on a eu ce besoin, les hommes ont eu ce besoin, quelles que soient les religions, de se mettre en route.
4: Oui, vous dites que c'est un phénomène universel, en effet, c'est un phénomène intemporel et universel, voilà, de tout temps, hein, depuis l'aube des temps ou la nuit des temps, comme on a l'habitude de dire, hein, dans toutes les religions, les hommes se sont mis en marche, hein, ils ont pris leur bâton de pèlerin, ils se sont mis en marche, ils ont quitté, comme vous le disiez, leur zone de confort, ils ont quitté leur territoire, et puis il y a ce qui rapproche en fait tous ces pèlerinages, et je pense qu'il est important de le souligner, c'est que les rituels sont similaires en fait, hein, il y a partout des escaliers à gravir, des chemins à parcourir, des rivières à traverser, hein, comme voilà, on peut penser à la traversée de la baie pour accéder au Mont Saint-Michel ou toutes ces processions, les circumambulations, les vénérations de statues. Enfin, tout ça, ce sont des rituels qui sont communs à toutes les religions. Et donc, je pense que c'est aussi ce qui peut rapprocher les différentes religions et les différents peuples. Et que c'est aussi le pèlerinage et l'expression de l'espoir d'une paix entre les hommes. Je pense que c'est un grand facteur de rapprochement entre les peuples et entre les hommes et entre les religions.
3: Gaëlle Delabrosse, merci beaucoup. Je renvoie les auditeurs à votre livre Éloge du pèlerinage. C'est aux éditions Salvator. Un bon moyen de se mettre en route, de partir en pèlerinage. Vous pouvez évidemment retrouver cette émission sur rcf.fr. À bientôt.

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1: Et nous sommes toute cette semaine avec Madeleine Delbrel, cette femme dont on cherche à comprendre la spiritualité, femme qui a traversé tout le XXe siècle. Et elle vous a aussi intéressé. Père Gilles François, bonjour.
2: Bonjour.
1: Vous avez écrit un ouvrage consacré à l'Eucharistie vécue par Madeleine Delbrel. Vous avez sous-titré « Le nécessaire constant de notre vie ». On y reviendra. Pourquoi pour elle c'était majeur? Et puis avant, il y a cette Madeleine Delbrel qui évolue dans un milieu intellectuel qui ne la porte pas vers Dieu. Et pourtant, elle rencontre ce groupe de jeunes et tout va changer.
2: Oui. Oui, cette rencontre est un peu étonnante parce qu'on va dire les pères sont plutôt dans ce cercle humaniste qui s'appelle le cercle Montaigne. Madeleine fréquente les cours de philosophie à la Sorbonne d'un philosophe qui s'appelle Léon Brunswick. En même temps, tout ce monde-là poétise plus ou moins, son père poétise. Et puis il y a ce groupe de jeunes, ce jeune qu'elle rencontre qui s'appelle Jean Médieu, dont les deux familles peut-être auraient été heureuses. Jean Médieu qui avait des idées de religion, et Madeleine qui était peut-être un peu excitée, excessive dans son radicalisme athée, que ces deux jeunes gens se rencontrent. Enfin bon, ça aurait été un beau mariage.
1: Et puis elle a 19 ans.
2: Enfin, la rencontre a lieu plus tôt. La rencontre a lieu, je pense, elle a 17 ans. Elle vient d'écrire un manifeste « Dieu est mort, vive la mort ». Et puis, probablement assez rapidement, il y a ce jeune-là, puis ses copains. Et puis, on fait des soirées où on danse. Et puis, elle sort aussi, elle aime bien aller au Louvre. Elle est pas seulement intellectuelle. Hein, c'est une figure intellectuelle assez simple. Mais en même temps, elle est artiste, quoi. Elle a une quête.
1: Elle a une curiosité.
2: Une curiosité, en fait. Voilà. Et son père l'a beaucoup porté. Puis le fait d'être sur Paris aussi, peut-être. Il y a le Louvre qui est tout à côté, etc. Et là, ces jeunes, en fait, la foi n'est pas une évidence pour eux. Ils ont la foi, mais pour eux, ils disent, la foi amène plein de questions, quoi. Quand on se met à croire pour de bon, comme dira plus tard Madeleine, quand on veut y aller, en fait, ça amène plein de questions, quoi. Et ça va la mettre dans une recherche constante. Alors, elle va se convertir une fois que tout ce réseau de jeunes s'est un peu éloigné, parce que simplement Jean Médieu lui-même part faire son service militaire, donc la motivation, puis lui, il la laisse, quoi, en quelque sorte. Donc l'espérance d'une union s'éloigne, et elle est à ce moment-là, comme on le sent dans ses poèmes, attirée. Il y a un désir très fort de quelque chose d'absolu, ou de quelque chose de plus grand. Je sais pas, elle parle pas d'absolu d'ailleurs. Hein, et elle va se convertir plutôt dans la solitude. Et ça va beaucoup la marquer, parce qu'elle va être éblouie, dit-elle. Je suis restée éblouie par Dieu. Mais si vous regardez bien, quand vous êtes éblouie, vous voyez pas grand-chose. Vous ne voyez pas. Quand on est en voiture et qu'on est ébloui, on est très très embêté. Et toute sa vie, elle va avancer, mais comme à faible allure. Et en creusant, elle doit creuser pour y voir clair. Et puis elle écrit, et tout cela se dépose dans ses écrits qui sont une ressource magnifique pour nous aujourd'hui.
1: Donc sa conversion vient du questionnement des autres,

tout à fait excellent, parce que c'est ce qu'elle a vécu, je pense, elle, hein. Et c'était sûr, quoi. L'affaire de Dieu, c'est réglé. Ça n'existe pas. C'est des histoires de vieilles dames ou de gens un peu névrosés. Donc, elle entre comme ça. Et toute sa vie, ça va être un questionnement en même temps que des choses qui sont très sûres, quoi. Quand on est ébloui, on a une expérience de la lumière, quoi. Ça veut dire aussi. Ouais.

0: Alors après cette conversion, on pourrait s'attendre à ce qu'elle souhaite entrer dans les ordres, à ce qu'elle peut-être devienne religieuse ou en cultivant de plus en plus sa foi, peut-être vivre quelque chose de fort. Oui. Qu'est-ce qu'il en sera? Pourquoi n'entre-t-elle pas en religion? Alors, est-ce que c'est posé la question?
1: Sans qu'on sache repérer quand, mais sûrement assez vite, elle retourne à la messe et il y a des textes où elle écrit à une amie l'expérience qu'il fait encore noir la nuit et qu'elle va tôt matin pour la messe du matin en semaine. Donc l'église de Saint-Dominique à Paris est tout près du domicile familial. Donc elle y retourne, on ne sait pas quand. Ça, c'est une chose très très importante.
0: Alors le texte, puisque vous en parlez, on peut l'entendre.
1: Oui, volontiers.
0: Il est noté dans votre ouvrage et c'est ça qui est aussi intéressant dans ce livre que vous avez coécrit avec Bernard Pitot, c'est que vous notez ces textes. C'est un texte du 23 janvier 1928 où elle raconte cette nuit où elle se lève pour aller à la messe. On l'écoute.
2: Il est encore tôt. Tout le monde ou presque dort dans la maison. Je reviens de la chère première messe qui ressemble tellement à une veillée, avec les rues toutes noires, les vieux becs de gaz provinciaux et les ombres tapageuses des ramasseurs de bourriers. On frôle des êtres qui sentent le chiffonnier et qu'on aime bien. On arrive. Le tabernacle est grand ouvert, et puis, au bout d'un instant, une clochette lointaine qui approche. Le prêtre et le ciboire, le tabernacle fermé, la lampe allumée et toute l'église qui devient significative.
0: On y est dans le noir et dans cette nuit avec Madeleine Delbrel. Elle aime ça.
1: Oui, elle aime ça, oui. C'est le passage, là, c'est très net, quoi. Elle raconte ça à une amie et c'est un passage de la nuit, simplement. Il fait encore nuit, quoi. Il est 6h30 du matin, 7h, et elle y va, quoi. On est en janvier, alors en effet, il fait nuit, quoi. Et elle va vers la lumière étant, les lumières de l'église. Alors ça montre aussi... elle n'a jamais dit où elle s'est convertie. Elle dit qu'elle a décidé de prier. Certains voudraient absolument prouver qu'elle s'est convertie dans l'église Saint-Dominique. Pourquoi pas, après tout? Mais elle n'en parle pas. Elle dit pas le lieu de sa conversion. Elle dit l'attitude, au fond, qu'elle a eue et l'expérience qu'elle a faite. Mais par contre, l'église, c'est le lieu où elle retourne. Vous voyez? Et en particulier par le fait qu'elle va à la messe. Alors peut-être qu'elle va aussi prier devant le tabernacle. Enfin, elle le dit d'ailleurs, elle parle du tabernacle là. Hein.
0: Alors vous évoquez, c'était une habitude en fait à l'époque, hein, c'est-à-dire qu'on sortait l'hostie de l'église.
1: Oui, on laissait pas le ciboire, voilà, dans le tabernacle de l'église, surtout en ville, par prudence, on rentrait le tabernacle à la sacristie. Il y avait un petit cérémonial, donc, de retour du ciboire dans le tabernacle de l'église, qui était là toute la journée, et on pouvait aller prier, faire une visite au Saint-Sacrement, comme on disait, tout au long de la journée.
0: Et ce qui est marquant avec Madeleine Delbrel, c'est que elle n'aime pas pour autant être en tête-à-tête avec le Christ. C'est-à-dire qu'on sent bien que le fait que d'autres rejoignent l'Église au même moment, que d'autres vont être à ses côtés quand on prie, que l'Eucharistie est partagée même sur ces heures matinales où peut-être on voudrait être seul, en quelque sorte, dans ce calme, c'est pas ce qu'elle recherche.
1: C'est étonnant parce qu'en effet, il y a une expérience extrêmement intime et personnelle de la rencontre avec Jésus-Christ. Ça, c'est 29 mars 1924, bon. Et puis d'autres moments dans sa vie que je ne vais pas résumer ici. Hein. Et puis en même temps, elle dit très souvent « nous ». Elle ne dit pas « je ». Elle dit « je », bien sûr. Dans des lettres, beaucoup, on a « je ».« Je te parle »,« je t'écris », etc. Mais très souvent, c'est « nous ». Donc c'est le « nous » des chrétiens, c'est le « nous » des disciples du Christ. Voilà. Et je pense que là, elle est dans l'Eucharistie, quoi. Qui est un « nous », d'ailleurs, semi-anonyme, ou... Qu'est-ce que c'est le nous de la messe du dimanche, par exemple, hein?
0: Alors elle y croit profondément à ce nous. Est-ce que nous aujourd'hui, on y croit aussi? C'est la question. Mais elle, en tout cas, elle y croit véritablement que elle et ses frères et sœurs sont sauvés par le Christ, par l'Eucharistie.

0: Alors.
1: Oui, oui, oui. Elle y croit très profondément. Elle est. Je crois que c'est son expérience vitale là, qui se fait. C'est étonnant parce que il y a une solitude, presque un isolement au moment de sa conversion, quoi. Et puis après, même son père est malade, elle-même va tomber malade. On la perd un peu de vue parce qu'après sa conversion, il faut qu'elle parte en maison de repos. Donc il y a une forme de. Il y a une remise en cause quand même, ce jeune avec qui elle avait commencé à espérer, qui l'a sorti de son nihilisme. Et puis lui s'en va, il va rentrer chez les Dominiques, un frère Augustin, Jean Médieu. Et elle est quand même seule, quoi. Et en même temps, elle est reliée. Il y a quelque chose qui la relie très profondément. Moi, je pense que c'est dans son expérience du Christ. Le Christ, c'est lui qui fait le lien entre les deux commandements. Hein. Aimer Dieu, tu aimeras Dieu de tout ton cœur, de toute ta force, etc., de toute ton intelligence, puis tu aimeras ton prochain comme toi-même. Les deux sont liés, dit-il, et Madeleine insiste tout le temps là-dessus. Donc, il n'y a pas simplement l'amour de Dieu comme ça, ou l'amour du prochain aussi. Non, elle va tout le temps réinsister pour dire, mais c'est intimement lié, les deux commandements, qui sont semblables, ainsi que dit Jésus.
0: Est-ce qu'elle a eu pour préoccupation de faire venir à la messe ces personnes qu'elle rencontrait dans la rue, puisque ça lui était si cher, puisqu'elle y trouvait là sa source de joie et d'amour pour les autres? Est-ce qu'elle a pour autant essayé de conduire à l'église pour la messe des personnes qui, au départ, en étaient éloignées, qu'elle a eu l'occasion de rencontrer?
1: Eh bien, je crois pas. C'est non, vrai. Elle a cherché... Ah, est-ce que c'est les conduire à Dieu, d'ailleurs? Pour elle, elle n'a jamais été, contrairement à l'image qu'on a parfois d'elle, elle n'a jamais été dans l'enfouissement, comme ça a été une époque. Hein. Pour elle, elle, comme ses compagnes, elles ont été jusqu'à une quinzaine de femmes dans leur petit groupe qui s'appelait La Charité. Hein. Et c'était public. Tout le monde savait pourquoi elles étaient ainsi engagées, que c'était parce que c'était pour Dieu, quoi. Elles ont donné leur vie à Dieu, hein. Et ainsi, elle a le désir que les gens rencontrent Dieu, mais même en précisant d'ailleurs, sans s'interposer entre Dieu et la personne qui va rencontrer Dieu. Peut-être que cette personne, c'est pas au moment où je suis en train de lui parler, où on est en train de partager quelque chose dans le travail quotidien. C'est peut-être pas à ce moment-là que cette personne va rencontrer Dieu. Mais c'était explicite chez elle. Puis visiblement, les témoignages que d'ailleurs nous avons publiés là, à l'occasion de son centenaire de sa conversion, montrent bien que sa foi transparaissait. Mmh. Hein.
0: C'était clair, elle cite Jésus. Merci beaucoup, Père Gilles François. On vous retrouve demain.
1: À demain.

0: Dans quelques instants, nous retrouvons le chapelet prié à Lourdes.
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0: par la très sainte Vierge Marie pour ma maman à l'hôpital qui souffre le calvaire. Priez.
1: Maman Marie, je te confie à nouveau notre ami Paul. Aide-la dans sa maladie très dure pour elle et pour sa petite fille. Aide-la ainsi que son mari et toute sa famille. Merci Maman Marie pour toutes les grâces obtenues.
2: Bonjour ma bonne Vierge Marie. Je viens te remercier pour la grâce que tu m'as faite. Tu m'as bien aidée. Merci beaucoup, ma bonne Vierge Marie. Merci les pèlerins, merci pour tout le monde.
3: Au nom du Père et du Fils et du Saint-Esprit. Amen. Chers frères et sœurs, soyez les bienvenus à la grotte de Massabielle, ici à Lourdes, où la Vierge Marie, l'Immaculée Conception, est apparue 18 fois à Bernadette Soubirous. Avec elle, nous méditerons aujourd'hui les mystères douloureux du rosaire. Nous prions pour les intentions que chacun d'entre vous porte dans son cœur. Nous prions aussi pour les intentions de tous ceux, celles, qui participent à ce chapelet par l'écoute de leur radio chrétienne francophone, par la chaîne de télévision KTO et par leur connexion au site internet du Centre de Lourdes. Ensemble, nous professons notre foi en disant « Je crois en Dieu, le Père Tout-Puissant, Créateur du ciel et de la terre, et en Jésus-Christ, son Fils unique, notre Seigneur, qui a été conçu du Saint-Esprit, est né de la Vierge Marie, a souffert sous Ponce Pilate, a été crucifié et mort et a été enseveli, est descendu aux enfers, le troisième jour est ressuscité des morts, est monté aux cieux, est assis à la droite de Dieu le Père Tout-Puissant, d'où il viendra juger les vivants et les morts. Je crois en l'Esprit Saint, à la Sainte Église catholique, à la communion des saints, à la rémission des péchés, à la résurrection de la chair, à la vie éternelle. Amen. Prions pour les intentions de notre Saint-Père, le pape Léon XIV. Notre Père, qui es aux cieux, que ton nom soit sanctifié, que ton règne vienne, que ta volonté soit faite sur la terre comme au ciel.
4: Donne-nous aujourd'hui notre pain de ce jour. Pardonnez-nous nos offenses, comme nous pardonnons aussi à ceux qui nous ont offensés. Et ne nous laisse pas entrer en tentation, mais délivre-nous du mal.
3: Je vous salue, Marie, pleine de grâce. Le Seigneur est avec vous. Vous êtes bénie entre toutes les femmes, et Jésus, le fruit de vos entrailles, est béni.
4: Sainte Marie, Mère de Dieu, priez pour nous, pauvres pécheurs, maintenant et à l'heure de notre mort. Amen.
3: Je vous salue, Marie, pleine de grâce. Le Seigneur est avec vous. Vous êtes bénie entre toutes les femmes, et Jésus, le fruit de vos entrailles, est béni.
4: Sainte Marie, Mère de Dieu, priez pour nous, pauvres pécheurs, maintenant et à l'heure de notre mort. Amen.
3: Je vous salue, Marie, pleine de grâce. Le Seigneur est avec vous. Vous êtes bénie entre toutes les femmes, et Jésus, le fruit de vos entrailles, est béni.
4: Sainte Marie, Mère de Dieu, priez pour nous, pauvres pécheurs, maintenant et à l'heure de notre mort. Amen.
5: Gloria Patri et Filio, et Spiritui Santo, sic

0: Amen. Ô Marie conçue sans péché,
1: priez pour nous qui avons recours à vous.
0: Premier mystère douloureux, l'agonie de Jésus. Avec Marie, refuge de pécheurs, prions pour la conversion des pécheurs. Que par l'intercession de Notre-Dame, ils reçoivent la lumière et la force de l'Esprit-Saint pour confesser leurs péchés. Notre Père, qui es aux cieux, que ton nom soit sanctifié, que ton règne vienne, que ta volonté soit faite sur la terre comme au ciel.
1: Donne-nous aujourd'hui notre pain de ce jour. Pardonnez-nous nos offenses, comme nous pardonnons aussi à ceux qui nous ont offensés. Et ne nous laisse pas entrer en tentation, mais délivre-nous du mal.
2: Je vous salue, Marie, pleine de grâce. Le Seigneur est avec vous. Vous êtes bénie entre toutes les femmes, et Jésus, le fruit de vos entrailles, est béni.
1: Sainte Marie, Mère de Dieu, priez pour nous, pauvres pécheurs, maintenant et à l'heure de notre mort. Amen.
2: Je vous salue, Marie, pleine de grâce, le Seigneur est avec vous. Vous êtes bénie entre toutes les femmes, et Jésus, le fruit de vos entrailles, est béni.
1: Sainte Marie, Mère de Dieu, priez pour nous, pauvres pécheurs, maintenant et à l'heure de notre mort. Amen.
2: Je vous salue, Marie, pleine de grâce, le Seigneur est avec vous. Vous êtes bénie entre toutes les femmes, et Jésus, le fruit de vos entrailles, est béni.
1: Sainte Marie, Mère de Dieu, priez pour nous, pauvres pécheurs, maintenant et à l'heure de notre mort. Amen.
2: Je vous salue, Marie, pleine de grâce, le Seigneur est avec vous. Vous êtes bénie entre toutes les femmes, et Jésus, le fruit de vos entrailles, est béni.
1: Sainte Marie, Mère de Dieu, priez pour nous, pauvres pécheurs, maintenant et à l'heure de notre mort. Amen.
2: Je vous salue, Marie, pleine de grâce, le Seigneur est avec vous. Vous êtes bénie entre toutes les femmes, et Jésus, le fruit de vos entrailles, est béni.
1: Sainte Marie, Mère de Dieu, priez pour nous, pauvres pécheurs, maintenant et à l'heure de notre mort. Amen.
2: Je vous salue, Marie, pleine de grâce, le Seigneur est avec vous. Vous êtes bénie entre toutes les femmes, et Jésus, le fruit de vos entrailles, est béni.
1: Sainte Marie, Mère de Dieu, priez pour nous, pauvres pécheurs, maintenant et à l'heure de notre mort. Amen.
2: Je vous salue, Marie, pleine de grâce, le Seigneur est avec vous. Vous êtes bénie entre toutes les femmes, et Jésus, le fruit de vos entrailles, est béni.
1: Sainte Marie, Mère de Dieu, priez pour nous, pauvres pécheurs, maintenant et à l'heure de notre mort. Amen.
2: Je vous salue, Marie, pleine de grâce, le Seigneur est avec vous. Vous êtes bénie entre toutes les femmes, et Jésus, le fruit de vos entrailles, est béni.
1: Sainte Marie, Mère de Dieu, priez pour nous, pauvres pécheurs, maintenant et à l'heure de notre mort. Amen.
2: Je vous salue, Marie, pleine de grâce, le Seigneur est avec vous. Vous êtes bénie entre toutes les femmes, et Jésus, le fruit de vos entrailles, est béni.
1: Sainte Marie, Mère de Dieu, priez pour nous, pauvres pécheurs, maintenant et à l'heure de notre mort. Amen.
2: Je vous salue, Marie, pleine de grâce, le Seigneur est avec vous. Vous êtes bénie entre toutes les femmes, et Jésus, le fruit de vos entrailles, est béni.
1: Sainte Marie, Mère de Dieu, priez pour nous, pauvres pécheurs, maintenant et à l'heure de notre mort. Amen.

0: Ô Marie conçue sans péché,
1: priez pour nous qui avons recours à vous.
0: Deuxième mystère douloureux, la flagellation. De l'évangile selon saint Jean, Pilate ordonna de prendre Jésus et de le flageller. Prions pour toutes les personnes meurtries dans leur chair, pour les victimes innocentes. Prions pour tous ceux et celles qui aujourd'hui sont persécutés. Notre Père, qui es aux cieux, que ton nom soit sanctifié, que ton règne vienne, que ta volonté soit faite sur la terre comme au ciel.
2: Donne-nous aujourd'hui notre pain de ce jour. Pardonne-nous nos offenses, comme nous pardonnons aussi à celui qui nous a offensés, et ne nous laisse pas entrer en tentation, mais délivre-nous du mal.
3: Je vous salue, Marie, pleine de grâce. Le Seigneur est avec vous. Vous êtes bénie entre toutes les femmes, et Jésus, le fruit de vos entrailles, est béni.
4: Sainte Marie, Mère de Dieu, priez pour nous pauvres pécheurs, maintenant et à l'heure de notre mort. Amen.
3: Je vous salue, Marie, pleine de grâce. Le Seigneur est avec vous. Vous êtes bénie entre toutes les femmes, et Jésus, le fruit de vos entrailles, est béni. Je vous salue, Marie, pleine de grâce. Le Seigneur est avec vous. Vous êtes bénie entre toutes les femmes. Et Jésus, le fruit de vos entrailles, est béni. Je vous salue, Marie, pleine de grâce. Le Seigneur est avec vous. Vous êtes bénie entre toutes les femmes. Et Jésus, le fruit de vos entrailles, est béni. Je vous salue, Marie, pleine de grâce. Le Seigneur est avec vous. Vous êtes bénie entre toutes les femmes. Et Jésus, le fruit de vos entrailles, est béni. Je vous salue, Marie, pleine de grâce. Le Seigneur est avec vous. Vous êtes bénie entre toutes les femmes. Et Jésus, le fruit de vos entrailles, est béni. Je vous salue, Marie, pleine de grâce. Le Seigneur est avec vous. Vous êtes bénie entre toutes les femmes. Et Jésus, le fruit de vos entrailles, est béni. Je vous salue, Marie, pleine de grâce. Le Seigneur est avec vous. Vous êtes bénie entre toutes les femmes. Et Jésus, le fruit de vos entrailles, est béni. Je vous salue, Marie, pleine de grâce. Le Seigneur est avec vous. Vous êtes bénie entre toutes les femmes. Et Jésus, le fruit de vos entrailles, est béni.
4: Sainte Marie, Mère de Dieu, priez pour nous pécheurs, maintenant et à l'heure de notre mort.
3: Je vous salue, Marie, pleine de grâce. Le Seigneur est avec vous. Vous êtes bénie entre toutes les femmes. Et Jésus, le fruit de vos entrailles, est béni.
4: Amen.

0: Marie conçue sans péché.
1: Priez pour nous qui avons recours à vous.
0: Troisième mystère douloureux, le couronnement d'épines. Du prophète Isaïe, c'est par sa blessure que nous sommes guéris. Prions ensemble pour tous les responsables des affaires publiques, que leurs décisions contribuent à la justice et à la paix. Notre Père, qui es aux cieux, que ton nom soit sanctifié, que ton règne vienne, que ta volonté soit faite sur la terre comme au ciel.
1: Donne-nous aujourd'hui notre pain de ce jour. Pardonne-nous nos offenses, comme nous pardonnons aussi à ceux qui nous ont offensés. Et ne nous laisse pas entrer en tentation, mais délivre-nous du mal.
2: Je vous salue, Marie, pleine de grâce. Le Seigneur est avec vous. Vous êtes bénie entre toutes les femmes, et Jésus, le fruit de vos entrailles, est béni.
1: Sainte Marie, Mère de Dieu, priez pour nous, pauvres pécheurs, maintenant et à l'heure de notre mort. Amen.
2: Je vous salue, Marie, pleine de grâce. Le Seigneur est avec vous. Vous êtes bénie entre toutes les femmes, et Jésus, le fruit de vos entrailles, est béni.
1: Sainte Marie, Mère de Dieu, priez pour nous, pauvres pécheurs, maintenant et à l'heure de notre mort. Amen.
2: Je vous salue, Marie, pleine de grâce. Le Seigneur est avec vous. Vous êtes bénie entre toutes les femmes, et Jésus, le fruit de vos entrailles, est béni.
1: Sainte Marie, Mère de Dieu, priez pour nous, pauvres pécheurs, maintenant et à l'heure de notre mort. Amen.
2: Je vous salue, Marie, pleine de grâce. Le Seigneur est avec vous. Vous êtes bénie entre toutes les femmes, et Jésus, le fruit de vos entrailles, est béni.
1: Sainte Marie, Mère de Dieu, priez pour nous, pauvres pécheurs, maintenant et à l'heure de notre mort. Amen.
2: Je vous salue, Marie, pleine de grâce. Le Seigneur est avec vous. Vous êtes bénie entre toutes les femmes, et Jésus, le fruit de vos entrailles, est béni.
1: Sainte Marie, Mère de Dieu, priez pour nous, pauvres pécheurs, maintenant et à l'heure de notre mort. Amen.
2: Je vous salue, Marie, pleine de grâce. Le Seigneur est avec vous. Vous êtes bénie entre toutes les femmes, et Jésus, le fruit de vos entrailles, est béni.
1: Sainte Marie, Mère de Dieu, priez pour nous, pauvres pécheurs, maintenant et à l'heure de notre mort. Amen.
2: Je vous salue, Marie, pleine de grâce. Le Seigneur est avec vous. Vous êtes bénie entre toutes les femmes, et Jésus, le fruit de vos entrailles, est béni.
1: Sainte Marie, Mère de Dieu, priez pour nous, pauvres pécheurs, maintenant et à l'heure de notre mort. Amen.
2: Je vous salue, Marie, pleine de grâce. Le Seigneur est avec vous. Vous êtes bénie entre toutes les femmes, et Jésus, le fruit de vos entrailles, est béni.
1: Sainte Marie, Mère de Dieu, priez pour nous, pauvres pécheurs, maintenant et à l'heure de notre mort. Amen.
2: Je vous salue, Marie, pleine de grâce. Le Seigneur est avec vous. Vous êtes bénie entre toutes les femmes, et Jésus, le fruit de vos entrailles, est béni.
1: Sainte Marie, Mère de Dieu, priez pour nous, pauvres pécheurs, maintenant et à l'heure de notre mort. Amen.
2: Je vous salue, Marie, pleine de grâce. Le Seigneur est avec vous. Vous êtes bénie entre toutes les femmes, et Jésus, le fruit de vos entrailles, est béni.
1: Sainte Marie, Mère de Dieu, priez pour nous, pauvres pécheurs, maintenant et à l'heure de notre mort. Amen.

0: Ô Marie conçue sans péché,
1: priez pour nous qui avons recours à vous.
0: Quatrième mystère douloureux, le portement de croix. De l'Évangile selon saint Marc. Si quelqu'un veut venir à ma suite, qu'il se charge de sa croix. Demain, prions pour tous ceux et celles qui ne connaissent pas Jésus et portent seuls leur croix. Prions pour tous ceux et celles qui aident les autres à porter leur croix. Notre Père qui es aux cieux, que ton nom soit sanctifié, que ton règne vienne, que ta volonté soit faite sur la terre comme au ciel.
2: Donne-nous aujourd'hui
1: Je vous salue, Marie, pleine de grâce. Le Seigneur est avec vous. Vous êtes bénie entre toutes les femmes. Et Jésus, le fruit de vos entrailles, est béni.
2: Sainte Marie, Mère de Dieu, priez pour nous pécheurs, maintenant et à l'heure de notre mort.
1: Je vous salue, Marie, pleine de grâce. Le Seigneur est avec vous. Vous êtes bénie entre toutes les femmes. Et Jésus, le fruit de vos entrailles, est béni. Je vous salue, Marie, pleine de grâce. Le Seigneur est avec vous. Vous êtes bénie entre toutes les femmes. Et Jésus, le fruit de vos entrailles, est béni. Je vous salue, Marie, pleine de grâce. Le Seigneur est avec vous. Vous êtes bénie entre toutes les femmes. Et Jésus, le fruit de vos entrailles, est béni. Je vous salue, Marie, pleine de grâce. Le Seigneur est avec vous. Vous êtes bénie entre toutes les femmes. Et Jésus, le fruit de vos entrailles, est béni. Je vous salue, Marie, pleine de grâce. Le Seigneur est avec vous. Vous êtes bénie entre toutes les femmes. Et Jésus, le fruit de vos entrailles, est béni. Je vous salue, Marie, pleine de grâce. Le Seigneur est avec vous. Vous êtes bénie entre toutes les femmes. Et Jésus, le fruit de vos entrailles, est béni. Je vous salue, Marie, pleine de grâce. Le Seigneur est avec vous. Vous êtes bénie entre toutes les femmes. Et Jésus, le fruit de vos entrailles, est béni. Je vous salue, Marie, pleine de grâce. Le Seigneur est avec vous. Vous êtes bénie entre toutes les femmes. Et Jésus, le fruit de vos entrailles, est béni. Je vous salue, Marie, pleine de grâce. Le Seigneur est avec vous. Vous êtes bénie entre toutes les femmes. Et Jésus, le fruit de vos entrailles, est béni.
0: Gloria Patri et Filio et Spiritui Sancto. Sicut

0: Marie conçue sans péché.
1: Priez pour nous qui avons recours à vous.
0: Cinquième mystère douloureux, le crucifixion et la mort de Jésus. De l'Évangile selon saint Jean. Ils regarderont celui qu'ils ont transpercé. Avec Marie, notre avocate, prions pour les agonisants, pour ceux, celles qui meurent en ce jour. Prions pour tous ceux qui ne connaissent pas l'amour de Dieu manifesté dans la croix de son Fils Jésus-Christ. Notre Père, qui es aux cieux, que ton nom soit sanctifié, que ton règne vienne, que ta volonté soit faite sur la terre comme au ciel.
1: Donne-nous aujourd'hui notre pain de ce jour. Pardonne-nous nos offenses, comme nous pardonnons aussi à ceux qui nous ont offensés. Et ne nous laisse pas entrer en tentation, mais délivre-nous du mal.
2: Je vous salue, Marie, pleine de grâce. Le Seigneur est avec vous. Vous êtes bénie entre toutes les femmes, et Jésus, le fruit de vos entrailles, est béni.
1: Sainte Marie, Mère de Dieu, priez pour nous, pauvres pécheurs, maintenant et à l'heure de notre mort. Amen.
2: Je vous salue, Marie, pleine de grâce. Le Seigneur est avec vous. Vous êtes bénie entre toutes les femmes, et Jésus, le fruit de vos entrailles, est béni.
1: Sainte Marie, Mère de Dieu, priez pour nous, pauvres pécheurs, maintenant et à l'heure de notre mort. Amen.
2: Je vous salue, Marie, pleine de grâce. Le Seigneur est avec vous. Vous êtes bénie entre toutes les femmes, et Jésus, le fruit de vos entrailles, est béni.
1: Sainte Marie, Mère de Dieu, priez pour nous, pauvres pécheurs, maintenant et à l'heure de notre mort. Amen.
2: Je vous salue, Marie, pleine de grâce. Le Seigneur est avec vous. Vous êtes bénie entre toutes les femmes, et Jésus, le fruit de vos entrailles, est béni.
1: Sainte Marie, Mère de Dieu, priez pour nous, pauvres pécheurs, maintenant et à l'heure de notre mort. Amen.
2: Je vous salue, Marie, pleine de grâce. Le Seigneur est avec vous. Vous êtes bénie entre toutes les femmes, et Jésus, le fruit de vos entrailles, est béni.
1: Sainte Marie, Mère de Dieu, priez pour nous, pauvres pécheurs, maintenant et à l'heure de notre mort. Amen.
2: Je vous salue, Marie, pleine de grâce. Le Seigneur est avec vous. Vous êtes bénie entre toutes les femmes, et Jésus, le fruit de vos entrailles, est béni.
1: Sainte Marie, Mère de Dieu, priez pour nous, pauvres pécheurs, maintenant et à l'heure de notre mort. Amen.
2: Je vous salue, Marie, pleine de grâce. Le Seigneur est avec vous. Vous êtes bénie entre toutes les femmes, et Jésus, le fruit de vos entrailles, est béni.
1: Sainte Marie, Mère de Dieu, priez pour nous, pauvres pécheurs, maintenant et à l'heure de notre mort. Amen.
2: Je vous salue, Marie, pleine de grâce. Le Seigneur est avec vous. Vous êtes bénie entre toutes les femmes, et Jésus, le fruit de vos entrailles, est béni.
1: Sainte Marie, Mère de Dieu, priez pour nous, pauvres pécheurs, maintenant et à l'heure de notre mort. Amen.
2: Je vous salue, Marie, pleine de grâce. Le Seigneur est avec vous. Vous êtes bénie entre toutes les femmes, et Jésus, le fruit de vos entrailles, est béni.
1: Sainte Marie, Mère de Dieu, priez pour nous, pauvres pécheurs, maintenant et à l'heure de notre mort. Amen.
2: Je vous salue, Marie, pleine de grâce. Le Seigneur est avec vous. Vous êtes bénie entre toutes les femmes, et Jésus, le fruit de vos entrailles, est béni.
1: Sainte Marie, Mère de Dieu, priez pour nous, pauvres pécheurs, maintenant et à l'heure de notre mort. Amen.

0: Ô Marie conçue sans péché,
1: priez pour nous qui avons recours à vous.
0: Prions. Tu as voulu, Seigneur, qu'à l'annonce de l'ange, ton Verbe prit chair dans le sein de la Vierge Marie. Réponds à nos supplications. Puisque nous la croyons vraiment Mère de Dieu, fais que nous trouvions secours dans sa prière auprès de toi. Par Jésus-Christ, ton Fils, notre Seigneur, qui vit et règne avec toi dans l'unité du Saint-Esprit, Dieu, pour les siècles des siècles.
1: Amen.
0: Le Seigneur soit avec vous.
1: Et avec votre esprit.
0: Et que Dieu Tout-Puissant vous bénisse, le Père, le Fils et le Saint-Esprit.
1: Amen.
0: Notre-Dame de Lourdes,
1: priez pour nous.
0: Ô Marie conçue sans péché,
1: priez pour nous qui avons recours à
0: Sainte Bernadette,
1: priez pour nous.
0: Saint Joseph,
1: priez pour nous.

0: C'était le chapelet de Lourdes. Prochain rendez-vous demain à 15h30. 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
1: Et aujourd'hui, nous allons à Meursault pour le festival de Bach à Bacchus du 4 au 12 juillet. Alors venez écouter la musique que vous aimez et découvrir celle que vous ne connaissez pas encore.

0: Je suis avec le président des Amis de la Musique à Meursault pour parler du festival de Bach à Bacchus qui aura lieu du 4 au 12 juillet. Monsieur le Président, bonjour.
1: Bonjour.
0: Vous fêtez cette année le 40e anniversaire du festival. 40 ans, c'est un beau succès.
1: Oui, c'est un bel âge. Surtout, avoir tenu un festival qui a duré pendant 40 ans dans un monde rural. Il n'y a pas beaucoup de festivals qui ont cette longévité. Et ce festival a été créé il y a 40 ans par Yvan Rie, qui est un grand pianiste. Et je vais lui laisser la parole pour raconter comment est-ce que ce festival s'est créé.
0: Très bien.
2: L'histoire du festival de Bach à Bacchus à Meursault est une très jolie histoire qui date maintenant d'il y a 40 ans. Et même un peu plus, car en vérité, avant de se décider à faire le festival, il y a eu de nombreuses discussions pendant un an, deux ans, peut-être un peu plus même. Et finalement, au cours de l'année 1986, la décision a été prise d'organiser entre certains viticulteurs de Meursault, des membres fondateurs de ce festival, qui aimaient la musique, étaient vraiment des mélomanes, mais qui ne pouvaient pas aller au concert pendant l'été, et bien d'organiser ce festival qui permettait donc d'avoir à domicile, à Meursault, principalement au château de Meursault et à l'église de Meursault, des concerts de qualité pendant quelques jours avec les solistes de l'Orchestre de Paris, puisque ce sont eux qui sont venus en tout premier lieu donner ces concerts avec de la musique de chambre, du piano. Voilà, une petite équipe que l'on va retrouver d'ailleurs cette année, j'en suis très heureux, le 7 juillet pour une vraie soirée anniversaire, qui sera d'ailleurs suivie d'un dîner. Et donc, ce festival a eu pour particularité, évidemment, dès le départ, d'associer des vignerons et des musiciens. Donc, les vignerons faisaient découvrir leur vin, les musiciens faisaient de la musique, s'intéresser au vin, il y avait un échange culturel assez incroyable, et c'est pour ça d'ailleurs que ce festival non seulement existe toujours 40 ans plus tard, mais il s'est aussi développé sur d'autres territoires de la Bourgogne, jusque dans le Chablisien, jusqu'en Saône-et-Loire, jusqu'en Franche-Comté, sous le nom de Festival Musical des Grands Crus de Bourgogne, j'en suis très heureux. Dans les membres fondateurs aussi du Festival des Grands Crus de Bourgogne, il y avait Thierry Kans, un de mes amis, trompettiste que tout le monde connaît bien en Bourgogne d'ailleurs, et qui a fait beaucoup pour lancer Musique au Chambertin. Voilà, donc il y a énormément de souvenirs associés à cela, mais le souvenir le plus important, bien sûr, c'est celui de cet échange entre vignerons et musiciens autour de leurs arts respectifs, parce qu'on peut dire que le vin, c'est aussi un art quand c'est porté à un très haut niveau, comme souvent en Bourgogne, et en particulier à Meursault, où il y a une grande exigence de qualité, de savoir-faire, de tradition, d'innovation aussi. Donc je suis très heureux que ce festival continue toujours, je suis très heureux d'y participer, d'y retrouver les musiciens avec lesquels nous avions donné les tout premiers concerts, et ça c'est très bientôt, donc le 7 juillet à Meursault.
0: Alors donc, qu'est-ce que vous nous proposez d'écouter pour célébrer cet anniversaire?
1: En fait, on propose de mettre sur scène les 5 mêmes personnes qui ont créé le premier concert du festival de Bach à Bacchus, c'est-à-dire Gilles Henry au violon, Alain Moglia au violon, André Casalet au cor et Pascal Moragues à la clarinette, accompagné par Yves Henry au piano évidemment. Et dans le programme, il y aura par exemple le trio pour violon, cor et piano en mi bémol majeur qui sera interprété par ces musiciens.

0: Ce sera certainement une grande chance de pouvoir écouter ce trio pour violon, cors et piano. Alors continuons avec la musique de chambre. Vous accueillez le trio Bergonzi.
1: Oui, ce trio a été créé en 1984 par Daniel Weissmann. Et puis en fait, il vient d'être reconstitué en 2024. Et il nous propose, à l'occasion du bicentenaire de la mort de Beethoven, de jouer les trois trios opus 9 dans un concert qui aura lieu le vendredi 10 juillet. Et de jouer ce concert à l'église Saint-Nicolas de Meursault.
0: À 20h.
1: À 20h, tout à fait. Et je propose un extrait de l'opus 9 numéro 2.

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1: Nous sommes en compagnie du président des Amis de la Musique à Meursault pour évoquer ensemble ce festival de Bac à Bacchus qui aura lieu du 4 au 12 juillet. Alors, monsieur le président, à propos du concert du dimanche 12, qui clôturera le festival, je crois, c'est le troisième concert de musique de chambre. Et il y a une artiste, Lorraine Campet, qui est comme le fil rouge du festival. Qu'est-ce que cela représente?
2: Le festival de Meursault fait partie, comme l'a dit tout à l'heure Yves Henry, d'un festival musical des Grands Crus de Bourgogne qui regroupe six festivals. Chablis, Gevrey-Chambertin, Cluny, Noyers-sur-Serein, Meursault. Et cette année, les saisons baroques du Jura nous ont rejoints. Et ce qu'on essaie de faire chaque année, c'est d'inviter un artiste dans un maximum de festivals, de manière à ce qu'il puisse jouer dans plusieurs festivals. Ouais. Et c'est l'artiste fil rouge du festival. Et cette année, c'est Lorraine Campet, révélation instrumentiste des Victoires de la Musique 2025, qui a été choisie pour un concert de contrebasse et accompagnée au piano pour de la musique, musique romantique, Schubert, Beethoven, mais aussi d'une compositrice très peu connue, Joséphine Lang, que les deux musiciens nous permettront de découvrir à ce moment-là.
1: Alors nous l'écoutons ?

0: J'ai le programme du festival de cette année sous les yeux. Alors, comme les années précédentes, il est varié, il est même très riche. Tenez, j'ai l'exemple du 4 juillet sous les yeux. Musique au petit déjeuner, apéro-concert, concert de plein air, concert dégustation, parcours musical et œnologique, concert chez les particuliers, dans des caves, etc. Mais alors, comment faites-vous pour offrir de tels moments musicaux si variés ? Comment savez-vous ce que le public souhaite ? En somme, comment parvenez-vous à illustrer cette symbiose entre les habitants de Meursault et le programme ?
1: Oui, et aux habitants de Meursault, je rajouterai les touristes aussi.
0: Les touristes, il ne faut pas les oublier, bien sûr.
1: En fait, il y a différents canaux. Si je prends par exemple le petit déjeuner en musique, l'année dernière, on a été écoutés au festival de Vézelay à Boca Chiusa. On a été charmés par leur voix et on leur a proposé de venir pour le festival de Meursault. Douce.

Et puis, suite à ce petit déjeuner en chanson, il y a un apéro-concert avec du jazz manouche auprès d'un domaine, le domaine du Cerbéron. Et là, c'est un des membres de l'association qui connaissait un guitariste à Dijon qui fait partie d'un trio et qui l'a proposé au festival.

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1: Eh bien, nous sommes toujours en compagnie du président du festival de Bach à Bacchus qui aura lieu à Meursault du 4 juillet au 12 juillet prochain.
2: Et la journée du samedi se continue, puisque l'objectif de ce samedi, c'est un petit peu le côté estival du festival. C'est un petit peu l'idée que les gens se baladent dans Meursault et rentrent dans des demeures qui sont d'habitude fermées ou dans des domaines pour écouter de la musique. Et le quintet avant Linos est venu l'année dernière pour faire un très beau concert qui a enchanté le public. Et donc on s'est dit que c'était une bonne idée de les reprendre cette année au sein du domaine Rougeot pour un concert dégustation. Musique et vin à 14h30 le samedi après-midi.

Et puis pour terminer la journée, le parcours musical et œnologique permet au public de se promener dans les rues de Meursault et d'écouter 4 petits concerts avec des dégustations de vin offertes par les viticulteurs de Meursault. Et dans un de ces concerts, c'est un duo harpe et trompette dont l'idée

l'idée de faire connaître des duos qui sont rarement entendus sur les chaînes de radio. Et c'est le duo Mélophile, constitué par deux professeurs du Conservatoire de Beaune, Nicolas Puisé à la trompette et Dorothée Cornec à la harpe.

Et puis, au cours de ce même parcours, vous pourrez également entendre un duo piano-accordéon qui nous fera des standards de jazz, des chansons françaises revisitées ou des compositions originales et incursions dans des musiques brésiliennes. Il s'agit du duo Corde à l'âme, composé de Serge Chamois à l'accordéon et de Bruno Delanchy au piano.

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1: Alors je suis toujours en compagnie du président du festival de Bacabacus à Meursault, qui aura lieu du 4 juillet au 12 juillet. Et alors dans le programme, je lis le dimanche 5, « La clé des sols à la recherche du pinot perdu, visite, lecture du paysage ». Voilà qui mérite une explication. Meursault, jadis, produisait du vin rouge.
2: Eh bien oui, dans les années 20, il y avait à peu près 33% de la production qui était faite à partir de pinot. Et la visite qui est réalisée par une géologue, Françoise Vanier, et une historienne, Caroline Knaut, a pour but de montrer aux personnes qui la suivront dans quelles conditions s'est passée cette transformation d'un village qui produisait de très bons vins rouges, un village qui produit un excellent vin blanc et dont la production de vin rouge est tombée à moins de 1%, mais qui est toujours aussi bonne qu'à l'époque. Dans le cadre du festival également, comme l'expliquait Yvan Rie au début, c'est un accord entre musique et vin. Donc on a d'autres dégustations, comme par exemple la visite des caves du château de Meursault, avec dégustation des vins du domaine. On a une dégustation thématique sur parfums et vins, puisqu'il y a un,
1: original.
2: Il y a un vin de Meursault qui a donné naissance à un parfum, ou bien des vins anciens, vins romains, vins clairés, ou également une dégustation où, grâce aux archives de Beaune, des personnes pourront découvrir l'histoire des parcelles, des vins dont ils sont en train de déguster.
1: D'accord. Alors, vous nous parlez de la diversité de tout ce qui est présenté au festival. Abordons la musique baroque. Vous retrouvez Mariana Floers et les solistes de Al Capella Méditerranée.
2: Oui. Et effectivement, après tout ce qu'on a vu jusqu'à présent, c'est-à-dire musique de chambre, jazz, chanson classique, on est très heureux d'accueillir à nouveau Mariana Floers, qui est venue il y a 3 ans pour la sortie de son disque Alfonsina, qui était une série de chansons argentines. Et cette année, elle vient avec les solistes de Capella Méditerranée pour un programme de musique vénitienne du XVIIe siècle, des compositrices vénitiennes. On en connaît quelques-unes, comme Barbara Strozzi, mais d'autres sont restées complètement inconnues. Et elle ressort ces trésors de compositions de compositrices. Et à cette occasion-là, on aura un récital de sa part.
1: D'accord.

0: Nous venons juste d'entendre Mariana Flores qui interprétait un madrigal de Monteverdi, Oime Kyokado, et nous pourrons l'entendre donc à nouveau avec les solistes de Capella Mediterranea, Monica Pustinic à l'archilute, Quito Gatto au théorbe et Margot Blanchard à la viole de gambe. Et ce sera le lundi 6 juillet à 20h à l'église Saint-Nicolas de Meursault.
1: Mais alors dites-moi, nous sommes à Meursault, au cœur de la Bourgogne, et je vois apparaître des références à la Bolivie.
0: Oui, en fait, là aussi, c'est suite à notre passage l'année dernière au festival de Vézelay. On a eu la chance d'écouter l'ensemble Alchimia, répertoires anciens et d'aujourd'hui, dont la directrice artistique, Mariana Delgadio Espinosa, a fait des recherches sur la musique de Bolivie, et en particulier sur la musique de la cathédrale de Sucre. Et ils ont créé un programme qu'ils ont appelé « Sucrerie ». Qui a enchanté le public l'année dernière et nous aussi. Et à la fin du concert, on s'est précipité vers les musiciens pour voir si ils pourraient éventuellement produire ce programme à Meursault. D'accord. Et donc ça s'est fait. Et on pourra les écouter le jeudi 9 juillet sur ce programme Sucrerie.

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1: Toujours en présence du président du festival de Bach à Bacchus à Meursault, nous essayons de faire le tour du programme si varié de ce festival. Alors, on a parlé de beaucoup de choses, mais on n'a pas encore évoqué le concert d'ouverture, le dimanche 5 à 18h. Qu'en est-il ?
2: Oui, il s'agit en fait d'un chœur de chambre qui s'appelle les Divertissements, dont le directeur artistique est Olivier Plaisant, et qui est venu il y a 4 ans pour un Requiem de Mozart dans une version de Czerny, et qui cette année propose un programme qui s'appelle Ex Bello Pax, de la guerre à la paix, qui est tout à fait d'actualité en ces temps-ci. Et qui remonte le temps de la musique autour des morceaux parlant de guerre et de paix, et qui vont de Gabriel Fauré en remontant jusqu'à George Friedrich Handel. Et là, on va pouvoir entendre un extrait de ce concert qui est Les Jeans, un poème de Victor Hugo qui a été mis en musique par Gabriel Fauré.

0: Eh bien, Monsieur le Président, je suis un peu intrigué en lisant le programme. C'est le samedi 11 à 20h en l'église de Meursault. On fête les 100 ans de l'orgue Multin-Cavaillé-Coll. Alors cet orgue vient du Châtelet à Paris. Alors là, ça, il faut nous en dire un peu plus.
1: Oui, en fait, cet orgue a été commandé par l'orchestre Colonne avec deux contraintes, c'est-à-dire de pouvoir être entendu quand il y a un orchestre symphonique de 80 musiciens et d'être démonté assez rapidement, parce qu'à l'époque, au Théâtre du Châtelet, il y avait du cinéma, il y avait du cirque, et donc, quand il y avait un concert de l'Orchestre Colonne, il fallait installer l'orgue, et puis, dès que le concert était terminé, il fallait pouvoir le désinstaller.
0: Ah, c'est incroyable.
1: Et cet orgue a été inauguré en 1908 au Théâtre du Châtelet, et est arrivé à Meursault, suite à une souscription lancée par la paroisse de Meursault, en 1926. Et donc, cette année, en plus des 40 ans du festival de Bac à Bacchus, on fête les 100 ans de l'arrivée de l'orgue Multin-Cavaillé-Coll à Meursault. Et on a retrouvé le programme d'inauguration de l'orgue au Théâtre du Châtelet. Et dans ce programme, il y avait la symphonie pour orgue de Saint-Saëns. Alors évidemment, petit festival, on n'a pas les moyens de se payer un orchestre symphonique. Par contre, et ça fait un petit retour, une petite boucle, Thierry Kans, qui a été parmi les fondateurs du Festival musical des Grands Crus, a proposé de faire une transcription pour cuivre et percussion de cette symphonie pour orgue. Et donc le Caléid Brass, sous la direction de Jean-Charles Dunant, un habitué du festival, interprétera donc cette symphonie pour orgue transcrite pour ensemble de cuivre et percussions. Et le programme sera complété par l'ouverture de Parsifal de Richard Wagner et un concerto pour cordes de Sibelius qui clôturera cette soirée. Ces deux œuvres ayant également été transcrites pour orgue, cuivre et percussions.
0: Très original. Eh bien, écoutez, merci, Monsieur le Président. Vous venez de nous démontrer qu'un festival, ce n'est pas qu'un simple concert. Le festival motive toute une ville et pendant plusieurs jours. Et dans le fond, le festival, n'ayons pas peur de le dire, se veut le reflet d'une ville. Alors, depuis 40 ans, chaque année, vous nous montrez les charmes, mais aussi la profondeur, l'amour du beau et du bon qui anime Meursault et sa région. Mais alors, arrêtons les grands discours. Qu'en est-il des billets ? Est-ce qu'on peut encore acheter des billets ? Et surtout, est-ce qu'on pourra en acheter le jour même ?
1: Oui, alors, il est tout à fait possible d'acheter en pré-réservation sur le site de l'association. C'est musique-meursault.fr.
0: musique-meursault.fr.
1: Ou plus simplement, vous tapez musique Meursault dans votre moteur de recherche et vous tombez dessus sans problème. On a une politique tarifaire qui se veut pas trop chère pour les spectateurs, puisque le tarif de nos concerts vont de 20 à 33 euros. Et les billets achetés sur le site permettent d'avoir une réduction de 2 euros sur chaque billet acheté en prévente. Et évidemment, il est également possible d'acheter des billets au moment du concert. Les caisses sont ouvertes environ trois quarts d'heure avant le début du concert, pour chaque concert.
0: Alors on répète, Meursault, du 4 au 12 juillet, de Bac à Bacchus.
1: Et donc on va se quitter avec la symphonie pour orgue de Saint-Saëns, que là vous allez entendre dans sa version symphonique, puisque sa version pour cuivre et percussion n'existe pas encore.
0: Pas encore. Merci, Monsieur le Président, et un grand succès à ce festival.

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1: Serions-nous devenus des victimes de la parentalité Instagram ? À l'heure des réseaux sociaux, il faut bien le dire, les parents seraient 85% à penser que les RS créent des attentes parentales irréalistes. Et pourtant, eh bien, on continue de les viser, de les suivre, ces personnalités, ces parents sur Instagram, soi-disant parfaits. Alors, il faudrait se réaliser, il faudrait aussi réussir sa vie, mener des projets qui nous ressemblent, arriver à être unique. Et oui, les parents ont l'impression de devoir absolument tout mettre en œuvre pour que leurs chers enfants puissent s'épanouir, développer au mieux leurs goûts, leurs talents, leurs compétences. Bref, voilà une question que nous allons nous poser aujourd'hui. Comment remédier à la solitude quand on est jeune parent ? Réponse, je l'espère, au bout de 52 minutes avec mes deux invitées toutes féminines aujourd'hui. Guylaine Courcimo, bonjour Guylaine.
2: Bonjour Marie-Ange.
1: Vous avez toutes les deux des robes à fleurs, donc je me perds. Mon regard s'y perd un peu, Guylaine Courcimo. Vous êtes la directrice de la Maison des Familles Saint-François de Sales à Boulogne. En quoi consiste cette Maison des Familles ? Elle accueille des femmes, des parents un peu seuls justement dans leur parentalité.
2: Oui, en fait c'est une maison qui a trois missions. La première, c'est le soutien à la parentalité. La deuxième, le soutien à la conjugalité. Ça va souvent de pair.
1: Vous avez des hommes et des femmes, des parents, des papas solo, des mamans solo, des grands-parents, des jeunes enfants,
2: des personnes qui n'ont pas d'enfants. On a vraiment de tout.
1: Vous accueillez tout le monde.
2: Absolument. Et notre troisième mission, c'est le soutien aux liens familiaux de façon générale. Donc, on traite des sujets un peu plus particuliers qui traitent de la parentalité, mais de façon plus atypique. Les parents d'enfants en situation de handicap, par exemple, qui ont besoin d'une écoute qui n'est pas forcément la même, d'un accompagnement qui n'est pas forcément le même.
1: Mais pourquoi est-ce qu'on ne la connaît pas plus, cette maison ? C'est incroyable.
2: Mais je suis d'accord avec vous, et c'est l'occasion d'en parler aujourd'hui, j'en suis ravie.
1: Il faut en créer partout des maisons comme la vôtre, mon Dieu.
2: Il y en a beaucoup. Il y en a beaucoup et qui ont toutes des couleurs différentes. Et c'est ça qui est intéressant, c'est qu'elles s'adaptent à leur territoire, elles s'adaptent aux besoins en fait, des familles qui les côtoient.
1: Combien d'années a-t-elle, cette maison ?
2: 12 ans.
1: Bravo d'être là en tout cas. Merci d'être là et bravo pour ce que vous avez fait, Guylaine Courcimo. Nous sommes également en compagnie de Marie Chevenier. Marie, bonjour.
3: Bonjour.
1: Ravie de vous recevoir. Vous êtes jeune maman et justement, vous fréquentez la Maison des Familles depuis combien de temps ?
3: Oula, depuis un peu plus de 4 ans.
1: Et vous avez vous-même 4 enfants ?
3: Oui, tout à fait.
1: C'est ça, 4 enfants en 4 ans ?
3: C'est à peu près ça, ouais, en 5 ans en fait.
1: Donc, qu'est-ce qui vous a fait arriver, qu'est-ce qui vous a fait fréquenter justement les personnes de la Maison des Familles ? Qu'est-ce qui vous a fait arriver là en gros ? Qu'est-ce qui vous a motivé pour contacter
3: Hélène ? Tout simplement, par le biais tout simplement de la paroisse aussi.
1: Parce que vous étiez au bout de votre vie.
3: Voilà, et puis en fait j'habite à Boulogne, la maison n'est pas loin de chez moi, et c'était l'occasion d'aller rencontrer...
1: Mais quelle chance !
3: D'aller rencontrer les professionnels là-bas.
1: J'aurais fait toute la France si j'avais connu la maison pour y aller.
3: Et pourtant, dans un premier temps, c'était pas forcément pour une vie de famille très épanouie, parce que j'ai rencontré la maison... Enfin, je suis allée pour la première fois à la Maison des Familles dans un contexte familial hyper assez traumatisant, parce que je venais de perdre mon bébé. Ouais. Et à ce moment-là, en fait, on m'a donné rendez-vous là-bas avec le prêtre m'a dit, écoutez, je suis de passage dans la Maison des Familles, venez me voir, on va en discuter. Donc moi, j'arrive dans ce lieu où je vois des femmes enceintes, je vois des bébés en porte-bébé, je vois un lieu pour la famille, pour les enfants. Et moi, j'étais là, on n'était pas au top avec mon mari, on y va ensemble. Bon, voilà, il y a eu cet entretien et puis la suite. Et plusieurs temps après, j'attends ma petite Astrid qui est là, tout va bien. Et là, je réentends parler de la Maison de la Famille, mais de manière, pour des projets bien, bien spécifiques. Je veux apprendre à bien porter mon bébé. Il y a l'atelier portage à la Maison de la Famille. Je voudrais que mon bébé soit bien. Donc, tiens, il y a la proposition de l'atelier massage. Apprendre à masser son bébé, voilà, tout simplement.
1: Et vous êtes 350, en fait, à la Maison des Familles, comment ça se passe ? Parce que vous vous rendez compte, tous ces services, ces formations, ces aides bien particulières, qui sont bien distinctes les unes des autres, comment ça se passe, Guylaine ?
2: C'est une équipe de 120 personnes.
1: Ah, mais quand même, d'accord.
2: Ouais, ouais, ouais.
1: Qui bénévole,
2: Oui, 60% bénévole.
1: D'accord.
2: Et c'est ça qui fait vraiment le cœur de ce qu'on fait et qui donne une touche plus particulière. On est une association qui habite dans une maison d'église. Et c'est ce qui est très intéressant, en fait. C'est-à-dire que l'histoire, c'est qu'il y a 12 ans, même plus que ça, le temps que le projet prenne forme, l'Église a dit, en fait, on a besoin de se rapprocher des réalités familiales, on a besoin les familles ont besoin d'être aidées. Donc nous, on va leur offrir une maison. Et ils ont fait construire ce lieu. Et après, l'association, qui est vraiment ouverte à tous, de façon complètement acculturelle, confessionnelle, propose des services pour toutes les familles. Vraiment, l'objectif, c'était que ce soit ouvert à tout le monde, sans côté dissuasif. Voilà.
4: Mais et vous l'avez transformé. En fait, c'est ça qui, depuis que vous êtes là, vous l'avez un peu transformé, la mission
2: il y a
4: de
2: eu,
4: cette maison.
2: Il y a eu effectivement un petit passage d'échelle, hein, puisqu'on l'a ouvert à d'autres publics. On a ouvert un patronage donc, qui a ouvert il y a presque 2 ans et qui accueille maintenant plus de 160 enfants.
4: Ouais.
2: C'est vrai que l'idée était vraiment de pouvoir proposer des services à toutes les générations et tous les besoins, même si, évidemment, on ne peut pas répondre à tout. Hein, ça, c'est sûr. Donc, on se focalise et ce qu'on fait, on essaie de le faire bien. On a ouvert de façon plus large, c'est vrai. Mais donc, ces bénévoles, hein, qui font vivre la maison, donc il y a les intervenants qui animent les ateliers et qui, eux, sont la plupart du temps payés pour ça. C'est vraiment une expertise qu'ils ont, mais ils ne se posent jamais comme des experts, parce que ça, c'est justement ce qu'on ne veut pas, hein, de dire, voilà, il y a un mode d'emploi, il faut faire comme ci, comme ça, c'est ce que
4: pas
2: vous
4: comme à la maternité, quoi.
2: Non, voilà, c'est allaiter, c'est bien, ne pas allaiter, c'est mal. Non, jamais vous trouverez ça chez nous.
4: Bienveillance absolue, quoi.
2: Bienveillance absolue, non-jugement. Ça, c'est vraiment le mot d'ordre. Et ensuite, les bénévoles qui vraiment donnent une touche particulière. C'est-à-dire que quand on arrive dans la maison des familles, on sent qu'on est accueilli, on n'est pas dans un bâtiment administratif. Vous voyez ?
4: Je reviens à ce que vous avez dit tout au début, Marie Chevenier. Vous avez évoqué un bouleversement, en tout cas une émotion très forte en arrivant pour la première fois après ce deuil terrible de votre fils. Qu'est-ce que vous avez ressenti exactement ?
3: En arrivant à la maison des familles ? Déjà, c'est un très bel espace, en fait. Ça, j'ai pas pu m'en empêcher. C'était un très bel espace, bien cloisonné, avec...
4: C'était joli.
3: Ouais, joli, agréable. Puis tout simplement avec vraiment des salles spécifiques pour tel ou tel atelier, par exemple.
4: Pourquoi tant d'émotions, cette première fois ?
3: Bah parce qu'à ce moment-là, je me disais, c'est un lieu magnifique que peut-être je ne pourrais pas fréquenter à l'avenir. Parce que voilà, j'étais pas dans une bonne période. C'était compliqué pour mon mari et moi à ce moment-là. Maintenant que j'y vais toutes les semaines...
4: Vous avez un autre regard sur cette maison.
3: J'ai bien un autre regard. Et puis surtout, je nous estime, nous les mamans qui fréquentons la maison des familles à Boulogne, très chanceuses. C'est pas partout en France... Vous le disiez tout à l'heure,
4: qu'on est
3: ce lieu de ressources.
4: Mais ouvrez-moi ça dans toutes les villes, en fait.
3: Quand on se retrouve avec son tout petit bébé et que papa reprend le travail, et qu'on se retrouve là, on se dit, mais qu'est-ce que je vais faire ? Là, moi, le sentiment d'isolement, il m'est tombé dessus. Je dis, mais j'ai ma fille, voilà, je sais pas, d'ailleurs j'improvise complètement, je découvre la vie de maman.
4: Mais je trompais de sens pour mettre les couches.
3: Moi, c'est ce genre de choses.
4: C'est quand même fou, hein. On vous laisse seule. Non, mais c'est vrai qu'il y a quand même, on va rentrer dans le sujet, on plaisante, mais comment remédier à la solitude quand on est jeune parent ? La première solitude, mesdames et messieurs, qui nous écoutent aussi, c'est quand même quand on sort de la maternité. Alors déjà, parfois, à la maternité, c'est déjà un parcours du combattant pour être aidé, mais alors quand on en sort... Bonjour.
2: Oui, on est heureux d'aller voir...
4: C'est ça, on ne vous dit pas ça, enfin...
2: On est heureux quand on va voir le professionnel de santé, le pédiatre par exemple, pour pouvoir poser toutes les questions. Et c'est au moment où on sort qu'on se dit « Ah non, il y a la question que j'ai oublié de poser et que justement, là, qui va me perturber pendant toute la semaine qui suit ça. » Et l'important, c'est... Enfin, vraiment, c'est ce qu'on cherche à vivre, c'est de se rendre compte qu'on est tous à se poser les mêmes questions. Et que c'est pas parce qu'on se les pose qu'on est mauvais parents. Et c'est pas parce qu'on n'a pas les réponses qu'on est mauvais parents.
4: Genre, les questions, quelles questions on se pose le plus quand
2: est-ce qu'il faut vraiment j'allaite ? Est-ce qu'il faut vraiment j'allaite ?
3: La question du sommeil. Est-ce que je dors avec mon bébé, pas avec mon bébé ?
4: Cododo, pas cododo.
3: Voilà, je suis fatiguée, épuisée. Ma patience, comment ? Voilà, s'il faut que je mette mon bébé avec moi, est-ce que c'est bien, pas bien ? Le pédiatre va nous dire c'est pas bien. D'autres personnes vont nous dire mais oui, mais votre bébé, il a besoin de vous, en fait. Il a été 9 mois dans votre ventre. Au milieu de toutes ces recommandations.
4: Comment vous en sortez pour répondre, vous, sans effectivement être trop experte et expert, Guylaine ?
2: C'est en discutant avec d'autres personnes.
4: Au cas par cas ?
2: Mais oui, et c'est justement ce qu'on peut faire dans un lieu comme ça, où on voit des pères qui ont les mêmes problématiques, et on va se rendre compte qu'on n'est pas seul, et qu'en fait, les réponses, c'est nous qui les avons.
4: Ouais.
2: C'est ça l'objectif. Chacun. C'est moi-même qui vais faire mon propre mode d'emploi, avec mon bébé, avec ses caractéristiques, et les miennes, et mes besoins. Et c'est là que je me rends compte qu'en discutant avec d'autres personnes qui ne vont pas faire les mêmes choses que moi, en fait, elles seront toutes bien. Il n'y a pas de mode d'emploi. C'est vraiment ce qu'on veut éviter à tout prix.
4: On se fait plus confiance aujourd'hui.
2: Absolument. on se fait plus confiance. Et c'est vrai qu'on a, ce que vous disiez au début, en fait, une espèce d'image idéalisée qu'on voit sur les réseaux sociaux de maman qui, vous savez, toutes les vidéos un peu ASMR.
4: Et on continue à les regarder.
2: Et on continue à les regarder, absolument.
4: On est vraiment maso.
2: Je suis bien d'accord. Et de choses qui sont, vous savez, ces petites vidéos qui sont très, très bien achalandées, où en fait, tout était très fluide, tout marche bien, des intérieurs parfaitement rangés. Et c'est ce qu'on dit, hein, avant, j'avais des principes, maintenant, j'ai des enfants. Le fait d'avoir ces mamans Instagram qui nous mettent une pression, le fait de rencontrer d'autres personnes dans la vraie vie nous fait dire, mais en fait, je vais le faire à ma manière, et c'est ça qui va très très bien marcher.
4: Ouais. Et vous ressentez le même
3: L'écho. Mais moi, je suis la première à être allée sur les réseaux sociaux pour avoir des réponses à la question que je n'ai pas pu poser au pédiatre, par exemple, ou à la sage-femme. Donc, je dis, bon, bah, par exemple, voilà, comment vous avez fait, est-ce que vous pouvez me conseiller des positions d'allaitement, tout ça. Mais moi, je l'ai fait en premier.
4: Nos grands-mères ne faisaient jamais ça. Elles n'avaient pas d'abord de réseaux sociaux, mais évidemment. Elles avaient l'air plus sécures de prime abord.
3: Elles se posaient peut-être moins de questions, tout simplement.
4: On s'en pose trop.
2: Alors, on s'en pose beaucoup, effectivement, parce qu'il y a l'univers des possibles qui est ouvert à nous avec ces réseaux sociaux qui nous permettent de voir beaucoup de choses dont on n'avait pas connaissance avant. Mais il y a aussi le fait que la génération d'avant était quand même peut-être avant plus présente, ou en tout cas donner des conseils, enfin donner un soutien, que certaines mamans isolées n'ont pas, parce qu'elles ne vivent pas du tout dans la même ville que leur famille.
4: Et
2: parfois, justement, le lien entre les générations fait que les mamans ne se sentent pas autorisées à donner des conseils à leurs filles ou belles-filles, ou bien qu'elles en donnent trop. Donc en fait, on a plein d'injonctions contradictoires qui viennent de la société, des autres mamans, de nos propres parents, et on ne sait plus comment faire. Et là, l'objectif, c'est de se dire, l'animateur des fameux groupes qu'on cherche à créer ne va pas se poser en tant qu'expert en disant « il y a un mode d'emploi, et si vous ne faites pas comme ça, c'est pas bien », et va vous culpabiliser. Au contraire, la réponse, elle va venir de vous.
4: Alors après votre parcours en finance, vous avez eu cinq enfants, pardonnez-moi.
2: Oui, je me suis arrêtée là.
4: qu'est-ce qui s'est passé? Donc c'est vos enfants qui vous ont transformé, ça on imagine que ça transforme toujours, mais qui vous ont donné l'idée, l'envie, la flamme pour tout lâcher, ce parcours qui n'a rien à voir avec en finance, qui n'a rien à voir avec ce que vous faites au quotidien dans la maison des familles. Qu'est-ce qui s'est passé pour que vous arriviez là, vous? Je ne vous ai pas posé la question, Guylaine, finalement.
2: C'est une opportunité qui s'est ouverte à moi. C'est vraiment un concours de circonstances. Je vais vous raconter en deux mots, mais j'étais en congé maternité de ma cinquième, enfin de mon cinquième enfant, et en fait une de mes amies arrêtée chercher du travail, et on lui a proposé ce poste-là. Moi, j'étais pas du tout ouverte à chercher autre chose.
4: De la direction
2: de la maison, on lui a proposé, et elle m'appelle un jour. Il se trouve que c'est la marraine de ma fille, donc. Elle m'appelle en disant, mais en fait, ça me plaît beaucoup, je pense que cette maison a beaucoup de potentiel, mais ça te dirait pas de le faire avec moi? Je dis, bah oui, bien sûr, ok, laisse-moi réfléchir. Là, je me suis dit, mais oui, moi, j'ai besoin d'être appelée, en fait, et de sentir qu'on a besoin de moi à tel endroit. Et ça a ouvert des possibilités. Donc, on a fait toute la démarche ensemble, de se dire qu'est-ce qu'on pourrait faire pour cette maison. On a commencé à y réfléchir, on a rencontré des gens. Et en fait, elle avait une deuxième piste. Hein, et elle me dit, mais en fait, cette deuxième piste m'intéresse aussi beaucoup. Bon, elle m'avait prévenue depuis le début, hein, je vous rassure. Et on a discerné ensemble pendant très longtemps. Et à la fin, je lui ai dit, écoute, je pense qu'en fait, tu seras beaucoup plus heureuse. Là, je sens que tu seras plus heureuse dans l'autre piste. Donc, bon, c'est pas grave, on s'arrête là. Et puis pour moi, c'était sûr que si elle le faisait pas, je le faisais pas non plus. Donc je lui dis, bon, bah arrêtons-nous là. Et j'ai passé un très mauvais week-end. Et le lundi matin, je me dis, mais en fait, ce poste, c'est génial. Ça va m'ouvrir des nouvelles perspectives. En vrai, c'est vraiment ça que je veux faire. Allez, j'y vais, mais tout seul. Et voilà, c'était il y a bientôt 3 ans. Voilà. Ça s'est passé au moment de la Pentecôte.
4: Vous regrettez pas? Vous regrettez pas?
2: À aucun moment.
4: Aucun moment.
2: Je me suis jamais sentie autant à ma place qu'ici.
4: De plus en plus de femmes, de parents, d'hommes d'ailleurs aussi peut-être, frappent à votre porte, de plus en plus de familles frappent à votre porte.
2: Oui, et puis ce sentiment aussi d'être utile et d'apporter ses compétences à une mission qui nous dépasse. C'est-à-dire que la maison, elle existe depuis 12 ans, moi j'y suis depuis 3 ans, donc c'est peu, c'est très peu. Et en même temps, on a déjà vu des choses évoluer et se dire qu'en fait, on nous a donné les clés à un moment donné, on va les rendre à un moment donné et que cette mission, elle nous dépasse complètement, mais qu'on est heureux d'y avoir contribué. Je pense que ça, c'est une grande satisfaction aussi, de façon générale, de se dire que cette mission n'est pas nous. Voyez, on est au service
4: de quelque chose. C'est une association, j'imagine.
2: Oui, c'est une association.
4: Donc, vous recherchez évidemment régulièrement des dons, des donateurs.
2: Oh oui, bien sûr. On est d'accord. Tout à fait. On frappe aux portes des fondations. Et on est soutenu, et c'est ça qui est très beau.
4: C'est ce que j'allais vous dire. Ça me paraît pas évident, mais c'est vrai que c'est une vraie cause. Et puis, vous êtes peu à lancer ce genre d'initiative, même si vous ne l'avez pas lancé au départ, mais vous y participez en tout cas.
2: Il n'y en a pas tant que ça.
4: Excusez-moi, mais je vous disais depuis le début de l'émission, je suis un peu redondante, mais on en rêverait partout, aux quatre coins de la France.
2: Et moi la première, parce que quand j'étais enceinte, je n'avais pas du tout ça. Marie a pu en profiter. Mais effectivement, on aimerait qu'il y en ait plus, mais ce n'est pas une cause qui fait pleurer dans les chaumières. Voyez, donc c'est pas forcément quelque chose qui touche la fragilisation du lien familial, et pas forcément quelque chose où on se dit c'est une priorité. Et pourtant, quand ça va
4: c'est
2: mieux,
4: la guerre,
2: c'est tellement la base en fait de la société, du socle, le fait que on fait du soutien à la conjugalité, comme je vous le disais, le fait qu'on puisse accompagner des couples, pas forcément à rester ensemble, c'est pas ça l'objectif, de forcément coûte que coûte faire en sorte que les couples restent ensemble. On a des conseillers conjugaux qui accompagnent tous les types de problématiques et qui permettent aussi à des environnements familiaux de devenir plus sereins, d'accompagner leurs projets, soit de rester ensemble, soit de se séparer, mais qui rajoutent de la sérénité dans un monde qui est sous tension.
4: Se séparer, pour les enfants, que ce soit pas trop violent,
2: oui,
4: ou trop brutal.
2: Exactement.
4: Vous avez des problèmes de violence aussi, beaucoup, qui frappe à votre porte.
2: Non. Alors, comment dire, c'est pas un sujet qu'on traite, mais en tant que maison des familles, on travaille beaucoup avec les instances publiques du territoire pour se relayer et relayer les sujets. Et donc, en tant qu'association, on est soutenu par la ville de Boulogne et on est soutenu par la CAF, donc des Hauts-de-Seine, la Caisse d'allocation familiale. Et ça, c'est incroyable de se dire que dans ce lieu-là peuvent cohabiter toutes les instances publiques pour un même objectif. Et on travaille de plus en plus avec le département qui nous redirige des familles, et nous, on leur redirige des familles également. Et c'est ça qui est beau, c'est de se dire que c'est vraiment dans les deux sens, on est une courroie de transmission. Et quand le maire, quand je suis rentrée en poste, on s'est vu et il m'a dit, moi je veux que vous soyez une porte d'entrée en fait, pour que je puisse savoir quels sont les besoins des familles, que vous puissiez me relayer ces sujets-là, qu'on puisse les traiter aussi, mais avec tous les acteurs en présence. Le but, c'est pas de faire la même chose que les autres.
4: Laboratoire finalement d'observation.
2: Mais alors c'est amusant que vous citiez ce mot-là. Parce que c'est exactement celui qu'on utilise régulièrement.
4: Mais non, j'ai pas triché.
2: Tout à fait. Ah ouais.
4: Je n'ai que ma petite fiche.
2: Laboratoire, c'est exactement ça. C'est un lieu où on expérimente des nouvelles choses pour répondre à des nouveaux besoins qui sont en perpétuelle évolution.
4: Comment rentre-t-on, au fond, à la maison des familles?
5: On ouvre la porte.
4: On peut faire garder son enfant 2 heures, 3 heures, qu'est-ce qu'on fait,
5: tout dépend de notre besoin. C'est vraiment, comme je disais, Guylaine, selon le besoin qu'on a, quoi, on cherche quelque chose, on cherche une réponse, une aide. L'autre jour, j'ai une copine qui me disait, mais moi, j'en peux plus des nuits, le sommeil, ça devient un sujet. Et j'avais dit à Guylaine il y a quelques temps, mais il faudrait faire un atelier spécial sommeil. Cet atelier sommeil existe depuis quelques mois à présent. Et mon amie y est allée. Et en fait, c'est un café par an pour le sommeil avec une infirmière qui s'est formée sur le sujet, une infirmière puéricultrice qui s'est formée sur le sujet, pour parler sommeil, pas pour donner des conseils, mais pour échanger, pour rencontrer d'autres parents qui rencontrent les mêmes soucis, pour un peu vider son sac et puis repartir un peu requinqué. Donc on y va parce qu'on a un besoin. Et moi, maintenant, j'y retourne. Parce que j'y ai trouvé mon rythme de vie. À la maison des familles, dans la maison des familles, il y a maison. Et moi, le mercredi après-midi, c'est ma maison, par exemple, parce que les mercredis après-midi, j'y vais. Mes enfants, ils ont leur repère. Ils vont aller faire leur petite activité manuelle avec moi avec les bénévoles et moi. Et ensuite, il y a un petit temps où, entre maman, on se retrouve avec une psychologue et où on échange autour d'un sujet. Et les enfants sont gardés pendant une trois quarts d'heure par des babysitters, par des étudiantes. Et moi, ce moment-là, pour moi, c'est mon petit moment de respiration sur ma semaine où je sais que mes enfants sont en bonnes mains, ils sont très heureux d'y aller, ils sont tout contents. Et moi, je retrouve des mamans et on aborde des sujets parfois très durs, parfois beaucoup plus légers. Et ça fait un bien fou. d'être avec ses mamans et cette psychologue qui nous suit maintenant depuis quelques années. Et
2: comme tu le disais, ce qui marche le mieux, c'est le bouche à oreille.
5: C'est le bouche à oreille.
4: Il faut quand même s'inscrire, les amis.
2: En fait, si vous vous inscrivez, c'est mieux pour nous parce que ça nous permet de gérer la logistique et de vous accueillir dans les meilleures conditions. Mais toute personne qui se présente au dernier moment sera toujours accueillie.
4: D'accord.
2: Ça, c'est vraiment quelque chose auquel on tient beaucoup.
4: C'est formidable.
2: Et sans savoir quelles vont être les personnes qui vont venir ou pas venir. Donc la plupart de nos propositions sont gratuites, justement pour pouvoir être ouvertes le plus largement possible. Parfois c'est payant, mais le prix ne doit jamais être un frein.
4: D'accord.
2: C'est-à-dire qu'on trouvera toujours des solutions justement pour que l'association puisse prendre en charge d'une manière ou d'une autre et que n'importe qui puisse venir. C'est vraiment notre objectif.
4: Et on vient pas pour faire garder son enfant. L'idée, non. Alors, c'est de pas... Voilà, non mais excusez-moi de poser des vraies questions. Mais voilà.
2: En fait, dans le soutien à la parentalité, on a ouvert un patronage qui est un accueil collectif de mineurs où on s'occupe des enfants à la sortie de l'école. On va les chercher à l'école, on leur fait faire... Alors, c'est que pour les élémentaires pour l'instant, mais...

0: est un réseau où le parent se dit, je ne suis pas seul, on va m'aider, mais de façon bienveillante, sans jugement et avec mes propres besoins. Donc on est vraiment dans de la... L'idée, c'est vraiment d'offrir un soutien qui soit le plus large possible.
1: L'antidote anti-solitude, c'est avec Guylaine Coursimo et la Maison des Familles. Voilà, Marie Chevenier qui y est régulièrement présente dans cette maison, qui y va régulièrement avec joie, en particulier le mercredi. On se retrouve, nous, dans quelques instants après la pub, chers amis, à tout de suite.
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1: Une alternative à la solitude quand on est parent, on en parle avec Guylaine Coursimo, Marie Chevenier. Comment remédier à la solitude quand on est parent, et en particulier jeune parent, qu'on ne sait pas trop y faire, évidemment, en sortant de la maternité, on est livré à nous-mêmes, vous le savez, aujourd'hui c'est comme ça que ça marche, les grands-parents ne sont pas forcément là, tout à côté de nous, ni notre famille, c'est pas évident, chacun pour sa pomme. Guylaine Coursimo est la directrice de la Maison des Familles, donc Saint-François-de-Sales à Boulogne, qui accueille vraiment, au débeauté ou pas, des familles selon leurs besoins, il y a des tas d'ateliers, elle nous en parle depuis le début de cette émission, et Marie Chevenier est une fidèle adhérente à cette association. En tout cas, vous y venez souvent, à la Maison des Familles, jeune maman que vous êtes de 4 enfants. Voilà, vous la fréquentez depuis, donc, ça fait 3 ans,
6: ouais, disais, un peu plus, 4 ans et demi, plutôt, ans. Ouais. Ouais. Régulièrement 4 ans et demi, je dirais même.
1: Il y a une évolution depuis que Guylaine est là.
6: Ah ben. Oui, évidemment, il y a plus d'ateliers. Il y a plus d'ateliers, et puis on parlait de la conjugalité tout à l'heure, mais par exemple, à la Saint-Valentin, il y avait un dîner qui était organisé il y a quelques années. J'avais trouvé ça super chouette, parce que c'était pas un resto, c'était pas aussi un personnel qu'un restaurant. C'était un lieu où on se retrouvait, voilà, on dînait en tête-à-tête, et on avait des personnes qui étaient là qui étaient à notre service. Ça, c'était un moment absolument, absolument délicieux. J'en garde un très, très bon souvenir. Et puis, alors, cette année, avec Guylaine, allez, je le dis, on a fait du tango. Et c'est du tango, c'est des cours de tango, justement, pour pour mieux vivre sa conjugalité, en fait, tout simplement.
1: Magnifique.
6: Et c'est beau, parce que un temps pour moi, sans les enfants, hein, parce que la famille, parfois, c'est aussi laisser les enfants être gardés et prendre du temps pour son couple. Et le vendredi soir, une fois par mois, donc c'est un très bon rythme. On était avec Laurent et Cécile qui nous apprenait quelques pas de danse. Et c'était vraiment un moment, voilà, pour notre couple.
1: Est-ce que vous êtes engagée dans la Maison des Familles, je ne sais pas, est-ce que vous animez...
6: Une mission, alors...
0: Oui, non. Oui, Marie, tu peux en parler.
6: Non, alors, là, j'ai proposé mon aide justement pour le patronage adolescent des ados qui a ouvert, parce que je suis enseignante dans le secondaire.
7: Oui, pardon, j'ai même pas précisé. J'étais enseignante.
6: Voilà,
7: en
6: histoire géographie et à ce titre, donc j'ai des petits collégiens et j'ai dit à Guylaine, écoute, je peux, voilà, la fin du mois de juin est peut-être un petit peu plus light, on a moins de cours, je peux.
1: Vous êtes à mi-temps.
6: Voilà, je suis à mi-temps en plus. J'ai dit, je peux aider pour le projet éducatif, pour accompagner quelques sorties et voilà, faire quelques activités. Et c'est, voilà, moi, la Maison des Familles m'a tellement donné que je m'étais dit que c'était une petite manière de...
1: Ouais, vous avez ressenti un manque de confiance en vous à chaque naissance,
6: surtout après la naissance d'Astrid, donc la première petite fille que j'ai pu accueillir, parce qu'en fait, on n'a pas... Vous voyez, une fois que les enfants rentrent à l'école, on rencontre les autres parents.
1: Oui.
6: Mais quand on a un

0: seul enfant qui est tout petit, qu'on
1: Oui.
0: connaît vraiment rien, que papa et maman sont loin, les sœurs
1: Les
0: aussi sont
1: grands-parents, on peut
0: loin,
1: dire.
0: oui, les grands-parents de ma fille,
1: Ouais.
0: bon, bah, qu'est-ce qu'on fait? Bah, oui, soit on se tourne vers les réseaux sociaux, soit on regarde ce qui est proposé dans la ville.
1: Oui.
0: Et alors, c'est vrai qu'à Boulogne, on a la maison des familles, on a. Mais en fait, on a plein de choses à Boulogne. On a un LAEP, par exemple, un lieu
1: Bon,
0: d'accueil
1: je vais
0: enfants
1: aller
0: parents.
1: déménager à Boulogne, les amis.
0: Voilà. Alors, des LAEP, pour le
1: Je
0: coup,
1: suis très heureuse.
0: il y en a pas mal. Hein. Dans beaucoup de villes, il y a des LAEP. C'est vraiment des lieux ressources, c'est vraiment des lieux où on est accueilli, on est écouté, nos enfants peuvent jouer en sécurité. Et puis après, moi, rapidement, j'ai trouvé mes petites stratégies pour sortir de l'isolement. Parce que ça, c'est quelque chose qui m'effraie beaucoup. Je déteste être seule, en règle générale.
1: D'accord.
0: Par
1: Même avec vos
0: exemple,
1: enfants? Vous n'êtes
0: comment?
1: pas.
0: Ah oui, non, mais seule avec mes enfants. Ah, j'aime bien quand il y a d'autres adultes, quand
1: Oui, non, mais
0: même.
1: évidemment, mais.
0: Mais par exemple, j'avais compris que si j'allais toujours au même square à la même heure, je retrouvais les mêmes familles, je retrouvais les mêmes enfants et les copines de square. Et mes enfants se sont fait des copains de square. Et ben, en fait, c'est pas
1: Et
0: mal
1: c'est
0: ça.
1: ça qui est bien, c'est que toi, tu as trouvé des stratégies parce que
0: Ouais.
1: tu es une maman proactive et que tu ne pouvais pas rester avec cette
0: Et
1: situation
0: pourtant,
1: qui te
0: vous
1: pesait.
0: aviez votre travail quand même. Vous n'étiez quand même
1: Oui.
0: pas seule, seule, seule, seule. Enfin, vous aviez
1: Ah,
0: une
1: mais.
0: partie de votre vie avec,
1: Et
0: je
1: puis,
0: ne sais pas moi, des j'ai repris le
1: collègues.
0: travail assez rapidement. Quand ma fille a eu 3 mois et demi, 4 mois, en fait, hein, le premier
1: D'accord.
0: congé maternité, il est assez court. Donc, effectivement, dans le milieu enseignant, ça va. C'est vrai qu'on retrouve d'autres personnes, d'autres mêmes collègues qui
1: C'est
0: sont dans
1: vrai
0: la même situation que
1: on
0: nous.
1: a besoin de se rassurer, même en échangeant,
0: Oui,
1: sans avoir
0: tout
1: des
0: simplement.
1: conseils, forcément.
0: Oui.
1: Mais juste, c'est vrai que ça. Et c'est quelque chose qui. On en parlait beaucoup dans cette émission. On en a beaucoup parlé dans cette émission En quête de sens, ici et là, autour de questions reliées à la question de l'éducation, de qu'est-ce qu'on fait quand on ne sait pas quoi faire. Enfin, c'est qu'est-ce qu'on fait quand un enfant veut pas dormir, veut pas manger, etc. Bon, ça, on en a fait. On en a décliné, je ne sais pas combien, en 6 ans, mais en plus de 6 ans. Et c'est vrai que souvent, ce qui ressort, c'est qu'on est seul, mais dans tous les sens du terme. Et les réseaux sociaux, ça empire, parce
0: C'est
1: qu'on ne
0: ça.
1: sait même plus, il y a tellement de choix et tellement de femmes qui ont l'air de faire ça, ou de parents qui ont l'air de s'y prendre tellement mieux que nous, que
0: Mais
1: du coup, on s'enferme.
2: souvent, les mamans qui arrivent, en fait, viennent en disant mais je comprends pas, mon bébé est censé se retourner à 6 mois parce que c'est indiqué sur Internet et qu'il y a une espèce de chronologie avec des cases à cocher où il faut absolument faire les choses à tel âge, etc., etc. Et quand ça ne se passe pas comme prévu, en
1: Ouais.
2: fait, c'est ces mamans-là qui arrivent avec beaucoup de pression de se dire qu'elles ne correspondent pas à ce que la société attend de leur enfant. Et c'est ça qu'on essaie justement de casser dans ces ateliers et de ne pas leur donner des réponses toutes faites, mais en leur disant faites-vous confiance, en fait. Et la plupart du temps, les enfants font des progrès formidables. On a un atelier de motricité le mardi matin avec une psychologue et une psychomotricienne où les mamans arrivent en se disant super, cet atelier va permettre que mon enfant fasse ci, fasse ça dans les termes. Et en fait, justement, c'est l'inverse qui se passe. On leur dit il le fait pas, ben, c'est très bien. Et attendez, vous allez voir. Et
1: Waouh.
2: l'enfant fait des progrès formidables, mais qui ne sont pas du tout ceux qui sont attendus
1: C'est
2: par
1: le contraire
2: le
1: de ce qu'on
2: parent.
1: nous dit à l'école ou à la crèche. Enfin, pardon, je vais me faire encore des ennemis,
2: Bien
1: mais c'est pas
2: sûr.
1: grave.
2: Mais oui, mais moi,
1: Parce qu'en France, c'est ce qui se passe
2: c'est
1: là.
2: ce
1: Ah,
2: qui
1: mais
2: s'est passé avec mon
1: votre
2: aîné.
1: enfant, il sait pas écrire ci, il sait pas écrire ça, il sait pas écrire papa, il sait pas faire un collier. Enfin, j'en sais rien, de nouilles, j'en sais rien, quoi d'autre.
2: En arrivant, moi,
1: C'est le drame. Il
2: j'avais pas
1: n'aura
2: de
1: pas son
2: maison des
1: bac, hein.
2: familles, mais en arrivant, mon aîné, hein, donc c'était il y a un petit bout de temps, en arrivant en petite section, il savait pas sauter à pieds joints. Ah, bah alors là,
1: Oh
2: prends le
1: là
2: bas de
1: là,
2: combat, il fallait
1: oh
2: qu'il aille
1: là
2: voir les
1: là là. Il ne fera jamais de
2: psychomotriciens.
1: prépa. C'est fichu, moi je vous le dis, hein, c'est fini.
2: Et je vous assure, il va très bien. C'est un grand gaillard maintenant.
1: Et il a fait Sciences Po.
2: Il a que 15 ans, donc il a encore un peu de temps, même si ça vient vite. Mais non, non, il va super bien. Et c'est vrai qu'en fait, on a beaucoup de sources de stress qu'on
1: Mais
2: se
1: la
2: met.
1: société, comme ça, c'est pas que les
2: Oui,
1: réseaux sociaux, hein, c'est
2: c'est tout.
1: sociétal,
2: Oui, c'est
1: hein.
2: tout.
1: C'est
2: C'est tout.
1: terrible.
2: Mais
1: Il
2: il
1: y
2: y
1: a
2: a quelque
1: cette.
2: chose d'assez ambivalent, je trouve, parce
1: Marie.
2: que quand on vient d'avoir un enfant, et même après quand il grandit, on a ce côté où je veux le protéger, je veux faire en sorte, voilà, donc quelque part, je recherche un peu cette solitude, je cherche aussi à protéger mon enfant un peu de tout ce qui peut venir de l'extérieur.
1: Ouais.
0: Et en même temps, on ne peut pas s'empêcher de se comparer. Et un jour, une Nathalie de la Maison des Familles, c'est dingue comme tout me rapproche de ce lieu, donc infirmière puéricultrice, m'a dit, Marie, attention, comparaison égale poison.
1: Ouais, c'est vraiment vrai.
0: Et voilà. Elle
1: Dans tous les
0: va.
1: domaines de la vie,
0: Voilà. Et
1: d'ailleurs.
0: dans tous les domaines de la vie, j'essaie toujours de garder ce petit mantra en tête. Mais c'est la vérité. Alors voilà. Donc, c'est très ambivalent. Je veux protéger mon enfant, mais je cherche en même temps du contact. Je cherche des liens. Je cherche des conseils. J'ai l'impression que la parentalité, en tout cas, la manière dont je le vis moi, c'est trouver cet équilibre. Les ressources sont en moi.
1: Protéger de quoi votre enfant de, les protéger de quoi vos enfants?
0: Bah justement de ce qu'on, de ce que, de des injonctions.
1: Notamment, mais pas que les personnes viennent voir vous voir.
0: Il peut y quand même avoir des injonctions. Elles sont rarement directes, mais on peut les entendre soit par le biais d'internet, soit par le biais
1: dans la rue,
0: famille,
1: ou parfois même
0: dans la rue. Oui, quand ma petite, ma fille, elle est à côté en trottinette et qu'elle est 5 pas devant moi et qu'on me dit Madame, attention, il y a le boulevard juste à côté. Oui, merci monsieur, vous êtes gentil, mais je le sais. Voilà, il y a des petits conseils à droite à gauche qu'on n'a pas forcément réclamés, qui souvent sont bienveillants, mais qui ne sont pas toujours très agréables.
1: Toujours très bienveillants.
0: Bon, j'essaie toujours un petit peu de naviguer entre. Je sais que les ressources sont en moi, je sais que j'en ai, mais parfois, j'ai l'impression de me noyer, j'ai besoin d'aide. Quelles sont les ressources clés que j'ai? Mes parents, ma mère, des professionnels dans certains lieux.
1: On n'appelle plus sa mère maintenant.
0: Alors,
1: de moins en moins.
2: Ça dépend.
0: Marie, ça dépend énormément des. Je pense que ça dépend énormément des couples et des mamans,
1: des
0: tout
1: relations,
0: simplement.
1: Des relations.
0: Oui, des relations qui peut y avoir.
1: Marie, vous avez un truc à dire là-dessus?
2: Oui. Alors en fait, on appelle.
1: Marie, ça dépend. Guylaine.
2: Oui. ça dépend de son caractère, ça dépend de la relation qu'on a. Parfois, ça peut être un peu étouffant, effectivement, d'avoir une mère qui donne son expérience personnelle et qui peut avoir eu une expérience douloureuse. Et on n'a pas forcément envie de suivre ça et de le subir. Parfois, ça se passe très, très bien, au contraire, et on a quelqu'un qui nous écoute sans nous donner des « il faut faire d'une certaine manière » ou des modes d'emploi. On voit de tout. On voit de tout à la Maison des Familles. On voit des mamans qui ont les deux situations.
1: Ouais. Mais aujourd'hui, en général, je ne sais pas si on peut dire en général, mais c'est vrai que le fait que on a parlé de géographie tout à l'heure, mais même on sent bien qu'il y a un relationnel, l'intergénérationnel fait un peu défaut, quoi. C'est-à-dire qu'on est de moins en moins liés les uns avec les autres, on passe de moins en moins de congés les uns avec les autres. Et puis il y a aussi le paramètre des maisons de famille qui disparaissent, qui se vendent, ça coûte trop cher, etc. Mais ça, c'est bête, ça paraît éloigné, mais non, je crains que ce soit pas le cas.
2: C'est une réalité.
1: Guylaine et Marie.
2: C'est une réalité, et c'est ce qui fait que justement le lien se distend entre les générations. Ce qu'on cherche justement à refaire à la Maison des Familles, c'est de faire en sorte que plusieurs générations se côtoient et puissent s'apporter les unes les autres. Et ça, des lieux où les générations se côtoient, il n'y en a pas tant que ça, finalement. Et,
1: avez des grands-parents, on m'a dit tout à l'heure.
2: Oui, absolument, qui ont des groupes seniors, en fait, de grands-parents, où ils discutent de plein de choses, qui sont encadrés par une animatrice, et qui viennent se confier sur les relations avec leurs petits-enfants, leurs beaux-fils, belles-filles, ça peut être un petit peu compliqué, sur comment ils vivent leur retraite, quels sont leurs projets à partir de maintenant. Donc, ils échangent sur beaucoup de sujets. Et nous, ce qu'on cherche à faire aussi, c'est d'avoir ces lieux où les générations peuvent se côtoyer et peuvent se vivre ensemble. Et le patronage, par exemple, en fait partie. C'est-à-dire qu'on a beaucoup de bénévoles qui viennent faire de l'aide aux devoirs, que ce soit des retraités ou des jeunes étudiants qui viennent s'occuper d'enfants plus petits, et de voir que les petits voient des jeunes étudiants qui viennent s'occuper d'eux de façon complètement gratuite et désintéressée, de la même manière, des retraités qui viennent s'occuper d'eux alors qu'ils ont leurs petits-enfants et leurs propres problèmes. C'est vraiment une ouverture à la gratuité pour cette jeune génération. Et de voir tout ce petit monde qui se côtoie, c'est vraiment merveilleux de voir ce que chacun peut apporter à l'autre de façon purement gratuite. Ça donne une atmosphère qui est assez unique.
1: Oui. Et Marie, ça, vous sentez que c'est une valeur ajoutée considérable, hein?
0: Bah oui. Oui, effectivement.
1: Gratitude à la gratuité.
0: Exactement. C'est vrai que quand le mercredi après-midi, il y a Marie-France, qui pourrait être la troisième grand-mère de mes enfants, finalement, qui est là, qui a toujours un livre à lire, une activité manuelle à proposer. Et puis voilà, moi, j'aime bien parler à Marie-France comme je pourrais parler à peut-être pas à ma maman, mais je sais qu'elle est super à l'écoute, qu'elle est là parce qu'elle en a envie, parce que ça lui fait plaisir.
1: La babouchka de la Maison des Familles.
0: C'est un peu ça. Bon, il y en a plusieurs des babouchkas de la Maison des Familles, mais moi, je connais bien Marie-France. Mais c'est de toute façon, quand les personnes sont là aussi en tant que bénévoles et parce que ça leur fait plaisir, tout de suite, ça fait quelque chose.
2: Et justement, je voudrais rebondir sur cette notion de gratuité et de gratitude dont on parlait tout à l'heure. C'est quelque chose qu'on commence de plus en plus à voir et qui est absolument fantastique. En fait, et Marie en fait partie, aussi en fait des cas qui viennent à la maison des familles en disant j'ai vraiment beaucoup reçu, ça m'a parfois carrément sauvée de la dépression postpartum. Hein. Une jeune maman est venue nous voir en nous disant j'ai vraiment la maison des familles m'a sauvée de la dépression postpartum, j'ai envie de rendre ce que j'ai reçu. J'ai beaucoup reçu, il faut que je rende et que je vais rendre avec mes qualités, avec mes compétences. Et donc Marie nous aide avec ses compétences de professeur d'animation, de pro de l'animation pour l'accompagnement du patronage adolescent. Et on a une jeune maman qui nous a dit, bah, écoutez, moi je travaille dans l'événementiel, j'ai envie de vous organiser un événement pour les jeunes familles. Et elle nous a organisé tout l'événement, c'était fantastique.
1: Ce qui est dingue, c'est que j'ai l'impression que les crèches n'arrivent pas à recruter et vous affichez complet, quoi.
2: Mais c'est-à-dire que je pense qu'il y a des choses qui se vivent, qui dépassent en fait ce qu'on peut chiffrer et qui incitent à donner le meilleur de soi-même. Et alors, ça se compte encore sur les doigts de la main, mais j'espère bien que, ça va se multiplier.
1: Vous arrivez toujours à avoir quelqu'un qui est là, des personnes qui sont là tous les jours, quoi.
2: Toujours.
1: Et on peut venir tous les jours.
2: Tous les jours.
1: Si je voulais venir avec ma fille, par exemple, tous les jours, je pourrais.
2: Alors, en semaine, du lundi au vendredi, de 9h à 18h. Avant, c'était fermé le week-end. Et maintenant, c'est ouvert parce qu'on a de plus en plus d'ateliers. Alors après, ce n'est pas toujours ouvert le week-end. Mais quand on a des ateliers, vous pouvez venir le samedi. Et la plupart du temps, maintenant, c'est ouvert, effectivement.
1: Donc, on peut venir tous les jours ou il y a quand même
2: Ah ben, on peut venir vraiment. Ah si, vous poussez la porte, vous venez, vous serez accueillis par quelqu'un qui est formé à l'accueil, qui va comprendre, vous écouter, comprendre quel est votre besoin, qui va vous rediriger. Quand il ne connaît pas, il vient voir l'équipe, il vient nous voir en disant « là j'ai une famille, je ne sais pas trop comment l'orienter » et là on prend le relais. Donc vous aurez toujours une réponse. Parfois on ne sait pas faire en interne. Parce qu'on n'a pas forcément le savoir-faire, mais vous serez toujours relayé vers un autre dispositif qui saura faire. Et c'est ça qui fonctionne très bien, c'est que par exemple, on travaille avec le SST8 du département, SST8, c'est le Service des Solidarités Territoriales, un département qui nous envoie des familles, on leur envoie des familles, et en fait, chacun a ses compétences. Et c'est bien que chacun garde ses compétences et qu'on ne soit pas à se marcher sur les plates-bandes les uns des autres. Vous voyez, le fait que quand on ne sait pas faire, on ne cherche pas forcément à répondre et à se positionner en sauveur et à répondre à toutes les questions. On redirige. Ouais. Et c'est aussi ça qui évite aux parents d'être dans un labyrinthe et les méandres administratifs en se disant je vais quand même avoir une réponse qui sera ajustée.
1: Et par exemple, il y a aussi, vous savez, cette malédiction des écrans. Est-ce qu'on peut venir, par exemple, des familles viennent vous voir avec leurs enfants pour qu'ils rencontrent d'autres enfants, pour jouer pour faire autre chose que d'être mis devant les écrans, par exemple, le soir. Ce fameux tunnel diabolique, puisqu'on est tenté.
0: Je crois que c'est un des objectifs aussi du patronage.
2: Hein. Absolument. Ouais. C'est le fait de. On coupe le portable. Enfin, voilà, il y a zéro portable.
0: De toute façon, on ne capte pas la maison des familles.
2: Oui, c'est vrai.
0: Ça, il y a zéro réseau. C'est terrible.
2: Je ne te l'ai jamais dit, mais c'est fait exprès.
1: Comme dans certaines ludothèques.
2: Voilà. Et puis, on a des ateliers aussi, justement, pour l'apprentissage des ressources numériques et de savoir comment se positionner par rapport aux écrans. Et c'est plus des ateliers parents-enfants. Mmh. On en a lancé un qui s'appelle le Smartphone Show, où l'idée, c'est de repenser, de réfléchir, en fait, à son usage des écrans. Parents qui disent « Oh là là, mon enfant est toujours sur le portable. » Ben oui, mais en fait, toi aussi.
1: C'est pour ça. Ouais, je sais bien.
2: Et de réfléchir à deux. Justement, les deux générations vont travailler sur le sujet et se dire « Mais comment est-ce que moi-même, je peux réajuster mon usage ?» de façon à ce que mon enfant le fasse également.
1: Nicoletta, la solitude, ça n'existe pas. La preuve avec vous, mais aussi avec Nicoletta. Tout de suite, on se retrouve juste après.
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0: En tout cas, ce n'est pas une fatalité. Grâce à Guylaine Courcimo et la Maison des Familles à Saint-François-de-Salle à Boulogne, une merveille, une pépite. Pour rompre cette solitude en tant que jeune parent, la solitude dans tous les sens du terme, se sentir seul, démuni, incapable d'être parent. Et pourtant, Guylaine Courcimo et cette Maison des Familles Saint-François-de-Salle à Boulogne, justement, vous apportent non pas des réponses, mais rassure, apprend à reprendre confiance justement dans sa propre parentalité. Et c'est merveilleux. Marie Chevenier est jeune maman et elle a 4 enfants. Elle est professeure d'histoire-géographie à mi-temps. Et pourtant, voilà, elle a eu elle aussi des moments de faiblesse et c'est bien normal. Et heureusement, parce que ça prouve qu'on est quand même des êtres humains. Voilà, vous qui fréquentez la Maison des Familles, je crois que vous nous avez dit depuis à peu près 4 ans. J'aimerais bien que vous nous racontiez un peu quand même des grands moments, Guylaine Courcimo. Qui vous ont ému, bouleversé, vous avez dit mais waouh, je suis vraiment à ma place. Quelle chance j'ai d'être ici et de voir ces évolutions. Vous me disiez qu'il y avait régulièrement, par exemple, des mamans solo au bout de leur vie, quoi, ou des mamans en tout cas au bout de leur vie.
1: Oui, ça nous est arrivé. Par exemple, il y a quelques mois, une de mes accueillantes vient me voir en me disant « Mais écoute, j'étais sur mon créneau d'accueil et là, je viens d'écouter pendant 1h30 une maman qui me pleurait, qui m'a raconté toute sa vie, en fait, par le menu et toutes les difficultés qu'elle avait et qui s'est livrée, mais comme elle ne s'était jamais livrée, qui était vraiment en larmes. Un père qui est malade, qui, en fait, ne l'aide pas du tout à la maison. C'est assez compliqué. Un mari, et qui doit gérer ses enfants toute seule, du début jusqu'à la fin, y compris un travail, et qui s'est livrée, mais comme elle ne l'a jamais fait, en fait, même avec un psychologue.
0: Wow.
1: Et elle l'a fait avec l'accueillante, parce que l'accueillante, en fait, l'a écoutée du début jusqu'à la fin, sans lui dire,
0: sans
1: en fait,
0: jugement,
1: que c'était
0: quoi.
1: Normal ou pas normal, oui, sans jugement. Et cette maman, maintenant, je la vois, qui fait du conseil conjugal, et avec son mari, et elle est transformée.
0: Enfin,
1: moi, je la trouve transformée.
0: Ouais.
1: Grâce à la Maison des Familles, d'une manière, je pense que ça les a aidés, bien sûr. Et je vois que je la sens plus sereine par rapport à son quotidien, parce que c'est souvent le quotidien en fait qui est pénible et qui qui fait qu'on est à bout.
0: Nous submerge aussi un peu, nous envahit quoi, psychologiquement en tout cas. Marie.
2: Tout à fait.
0: Vous avez aussi croisé des moments.
2: Ah bah alors le groupe du mercredi après-midi, je peux pas vous raconter ce qui se passe parce que c'est vraiment confidentiel ce qui se passe le mercredi après-midi, mais je peux vous dire qu'il y a des larmes qui ont été versées, beaucoup de larmes, les miennes, celles de d'autres mamans, et bah ça fait du bien parfois de pleurer ensemble, et puis on termine toujours de toute façon par une. En fait, on ressort de là. Mon mari me retrouve le mercredi soir. Je suis de bonne humeur, et je pense que voilà, il y a ce moment aussi où je me retrouve avec d'autres mamans qui sont devenues des amies pour la plupart et avec qui on a ce lieu, on a ce moment pour se confier, pour s'ouvrir, pour pleurer parfois un bon coup et on retrouve nos enfants un peu plus transformés, un peu plus apaisés et on repart en fait. Hein, c'est
0: une maman qui va bien, un enfant qui va bien. Ouais. Alors Guylaine, vous allez dire un autre.
1: Oui, je pensais à une autre anecdote. On a un papa qui depuis 2 ans vient faire du télétravail chez nous. En fait, on a ouvert un lieu justement pour que les gens, les parents, qui ont soit trop de bruit à la maison, soit se sentent un peu trop seuls, viennent travailler dans un lieu qui est vraiment ouvert pour ça.
0: Ça aussi.
2: Il y a du télétravail, ouais.
1: On a du wifi, du café, enfin c'est plutôt un lieu sympathique. C'est plus calme que justement aller travailler dans un café, mais c'est un peu plus bruyant, cela dit, que la bibliothèque, donc on peut passer des coups de fil. Voilà, on se sent un peu moins contraint. Et ce papa, pour le coup, là, il est en train de chercher un logement. Parce que voilà, sa femme est malade et il cherche à bouger et on est en train de l'aider pour réussir à se reloger. Donc c'est aussi ça qui se joue en fait dans les locaux. C'est pas forcément des réponses sur tout, mais c'est faire participer tous les réseaux qu'on a et les personnes qui gravitent autour de la Maison des Familles pour essayer de s'aider les uns les autres. Donc là, l'idée, c'est de, je suis en train de le rediriger vers un certain nombre d'instances pour réussir à ce qu'il retrouve. Hein, c'est pas encore fait. Mais le fait de se dire que ça existe et qu'on peut solliciter tous ces réseaux-là, de ces gens qui sont autour de la Maison des Familles, c'est on se sent soutenu.
0: Et vous n'avez pas une grosse proportion de mamans solo ou de papas solo ?
1: On en a de plus en plus, pas tant que ça. C'est-à-dire qu'on a un groupe de parole.
0: Elles n'osent peut-être pas aussi.
1: Il faut qu'il trouve le temps.
2: Famille,
1: il faut qu'il trouve le temps. C'est surtout ça, en fait. Parce qu'une maman solo, elle a ses enfants. Donc, ça veut dire à chaque fois faire garder ses enfants.
2: Elle a le boulot.
1: Et à quel moment est-ce qu'elle va pouvoir venir, sachant qu'il faut que, bah, si elle travaille le week-end, par exemple, c'est là qu'elle va réussir à faire tout ce qu'elle n'a pas le temps de faire dans la semaine. Donc, on a du babysitting qu'on met à disposition, justement, pour qu'elles puissent venir avec leurs enfants. Et on en a de plus en plus. En fait, c'est un chiffre qui est en augmentation. Et c'est ça qui nous fait dire que, quand on a vraiment besoin, on trouve le temps, mais il faut quand même que dans leur esprit, ça fasse son chemin aussi.
0: Et oui. Il faut, parce que c'est aussi ça qu'on n'a pas dit, c'est que pour sortir pour, dans l'action hein, de la solitude mentale, il y a aussi sortir de la culpabilité, c'est-à-dire je vais m'offrir au regard de cette, par exemple, de cette maison des familles. Il y a un premier pas quoi, à faire. Hein. J'imagine que Marie, vous êtes un peu passée par là.
2: Il y a un premier pas à faire. Il y a oser pousser cette porte et se dire bon, bah, voilà, qu'est-ce qui m'attend derrière, qu'est-ce que je vais trouver et qui je vais rencontrer. Très rapidement, on se sent très à l'aise en fait. Hein. Mais oui, il faut oser effectivement rompre ce
0: sentiment. Il ne faut pas forcément être gâteau.
2: Ah non.
0: C'est ouvert vraiment à tout le monde.
2: Ah oui. Et puis il y a toutes les religions.
0: Vous posez pas de questions aussi.
1: Aucune question. c'est pas un sujet. Ça doit pas être un sujet. C'est-à-dire que il faut que ce soit ouvert à tout le monde, sans côté dissuasif. C'est très très important. Et c'est à ce titre-là, d'ailleurs, qu'on peut être financé par la CAF. Et ça, on met un point d'honneur à ce que tout le monde puisse être accueilli.
0: Art religieux.
1: Ah oui.
0: Il n'y a pas de messe, il n'y a pas de...
1: Pas de messe qui soit dans l'association.
0: D'accord.
1: Ça, c'est vraiment quelque chose auquel on tient beaucoup. Parce que l'objectif, c'était que ce soit ouvert à tous, sans côté dissuasif, et que, justement, tout le monde puisse se sentir... puisse profiter de ses services, en fait, tout simplement. C'est le caractère universel de cette maison. C'est ce qu'on cherche à avoir.
0: Oui. Et les élus de vous bénir.
1: Ah oui, ils sont plutôt contents. On a des très bonnes relations avec les élus.
0: Ça ne leur donne pas des idées ou tout, une envie, une idée.
1: En fait, ils s'appuient sur nous aussi quand ils veulent développer des projets. Mais là, par exemple, c'est la CAF qui nous a dit, mais en fait, on aimerait bien que vous fassiez un LAEP. Donc Marie en parlait tout à l'heure, c'est un lieu d'accueil enfants-parents.
0: Et
1: la mairie nous
0: soutient. Il y en a beaucoup.
1: Il y en a beaucoup.
2: Des grandes villes.
1: Ouais. Mmh. Alors à Boulogne, il y en a qu'un pour l'instant. Mmh. Et c'est vraiment un projet qu'on fait conjointement avec la mairie et avec la ville. En fait, on le fait pas de façon autonome, complètement déconnecté de la réalité du territoire. On cherche vraiment à fonctionner ensemble pour que on aille dans la bonne direction et qu'on n'aille pas dans des directions contraires.
0: Il ne faut pas habiter Boulogne pour...
1: Non,
0: forcément, hein.
1: Moi, pas forcément.
2: Ce qui me fait beaucoup rire, c'est que parfois, on a des mamans, des parents ou des familles qui ont déménagé, parce que Boulogne, il y a quand même un sacré turnover, je trouve, dans les familles. Mm. Et elles sont parfois à 15-20 bornes et elles reviennent pour aller à la maison des familles.
0: Pour la journée, pour l'après-midi.
2: Ouais, pour l'après-midi, elles prennent la voiture et elles reviennent le mercredi après-midi.
0: Moi, c'est une deuxième famille, finalement, un peu. Hein. C'est vraiment ça.
2: Oui, c'est en tout cas, c'est un vrai lieu de vie.
1: Ouais. Moi, ce qui me touche beaucoup, beaucoup vraiment dans les cas que je vois passer, c'est les parents qui arrivent, qui sont épuisés par leur quotidien et puis surtout par le fait que les jeunes mamans, hein, c'est beaucoup le cas, leur quotidien est très différent de ce à quoi elles s'attendaient avant la naissance. Donc, c'est en fait l'écart entre les attentes et la réalité qui est le plus difficile à gérer et souvent qui génère des dépressions postpartum. Mmh. Et on a des mamans qui passent par ce chemin-là, qui en sortent et qui après trouvent les ressources pour aller aider les autres. Et ça, dans ce lieu-là, elles peuvent le faire. Et ça a une vertu très thérapeutique de se dire, d'abord, j'ai besoin de ressources pour moi, pour me re-remplir, parce que je suis complètement vidée. Et après, je peux m'occuper des autres, et je peux m'ouvrir aux autres, et je peux me mettre au service d'eux.
0: Vous sentez le perfectionnisme?
1: Ah ben, perfectionnisme, oui.
0: C'est terrible,
1: oui, ça, c'est sûr.
0: C'est notre poison à toutes, mais à tous, surtout à toutes, non? Je féminise un peu exprès, Marie. Guylaine,
1: oui. Pour ces mots. Bien sûr. Oui, bien sûr. On cherche à atteindre un idéal parce qu'on le voit autour de soi, mais toujours sur les réseaux. Hein, c'est là qu'on voit cet idéal-là. Et c'est quand on rencontre les autres mamans dans ces groupes qu'on appelle beaucoup des groupes de pères aidants, qu'on se rend compte qu'en fait, elles sont comme nous, qu'elles ont les mêmes problèmes et qu'elles se lèvent la nuit et que leur enfant dort pas et que leur intérieur est pas rangé. Et voilà.
0: L'intérieur pas rangé, encore un bon sujet. Marie,
2: façon en fait de recréer aussi du lien social. Le lien social qui change complètement après la naissance d'un enfant. On n'a pas du tout les mêmes habitudes de vie. Voilà, et ça, il faut l'accepter. Et d'ailleurs, il y a cette petite phase, j'accepte maintenant, je sortirai moins le soir, je ferai moins d'activités, j'aurai du temps pour moi, mais il sera complètement différent, et je vais prendre plus de plaisir en temps avec mon enfant. Alors ça paraît complètement aller de soi quand on le dit, mais le vivre, c'est complètement différent. Mmh. Et les lieux ressources, comme la maison des familles ou tous les autres lieux ressources où on peut rencontrer d'autres parents, ça aide à accepter cette idée-là.
0: Et justement, vous, ça vous a aidé
2: complètement.
0: On approche de la fin de l'émission. Ouais. Ça vous a aidé avec votre mari, ça vous a donné une sorte de déclic pour aller, on s'autorise, on laisse les enfants un petit peu de temps en temps pour aller se retrouver au resto, au ciné.
2: C'est retrouver l'équilibre en fait de la vie, retrouver l'équilibre qu'on perd forcément. Hein. Et puis à chaque naissance, c'est un petit déséquilibre en plus. Il faut que chacun retrouve sa place.
0: Ouais.
2: On essaye de retrouver l'équilibre, de recréer du lien social aussi avec les autres personnes qui nous entourent. Et je pense qu'effectivement, le plus important, c'est d'aller à la rencontre et d'aller voir les gens dans des lieux ressources comme la maison des familles, à la sortie des écoles, c'est hyper important.
0: Un bien joli remède à la solitude hein, qu'à la maison des familles. Je suis ravie de terminer de vous accueillir en cette dernière semaine d'Enquête de sens, en tout cas cette fin de saison d'Enquête de sens, pour donner un petit... Pas un petit coup de fouet, mais en tout cas un petit rayon de soleil à toutes nos mamans, nos papas, nos parents un peu désœuvrés. Eh bien voilà comment y remédier en fonçant à la maison des familles Saint-François de Sales à Boulogne. Merci Guylaine Courcimo. Hein. Je rappelle que vous la dirigez depuis 3 ans et Marie Chevenier qui vous y rendez régulièrement avec vos 4 enfants. Merci beaucoup et puis bravo à tous les parents qui nous écoutent. Évidemment, moi je dis toujours bravo à chaque fois.
1: Il faut s'adresser
0: à nos parents.
1: Merci bien
0: évidemment. Merci à vous.
2: Merci
0: Guillaume Nogueret pour la réalisation, Jessica Vigny pour la préparation. Très bonne journée à tous.

Nous allons remercier Marie-Ange de Montesquieu, ses invités. C'était En quête de sens, Marie-Ange, que nous retrouverons bien évidemment dès demain. Comme chaque jour sur RCF Notre-Dame, nous intéressons l'histoire.

0: Après ces quelques notes de musique, comme chaque jour sur RCF Notre-Dame, nous intéressons à l'histoire.
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2: Aujourd'hui, nous sommes le 30 juin. Après des années de tension, la rupture entre le Vatican et Mgr Marcel Lefebvre, le chef de file des intégristes catholiques est acté le 30 juin 1988.
3: Voici le moment très précis où le schisme entre Mgr Lefebvre et le reste de l'Église catholique a été consommé. En consacrant quatre évêques qu'il avait choisis sans l'accord du Saint-Siège, le vieux prélat des Cônes a définitivement coupé les ponts. Le voilà excommunié, c'est-à-dire rejeté du sein de l'Église, de même que ceux qu'il a entraînés dans son aventure.
4: Que ce soit Mgr Lefebvre ou que ce soit les évêques qu'il vient de consacrer, ils sont ipso facto excommuniés. C'est Joachim Navarro, le porte-parole du Vatican, qui parle.
2: Mgr Lefebvre mourra en 1991 sans que son excommunication soit levée. Elle le sera pour les quatre évêques ordonnés en 2009. C'est un événement capital dans la mise en place du régime nazi en Allemagne. Avec le concours de la SS, Hitler élimine l'aile gauche de son parti, groupé autour de la SA d'Ernst Röhm. Au printemps 1934, il fixe un rendez-vous à Röhm.
5: Réunissez vos dirigeants et retrouvez-moi à Bad Wissé, le 30 juin.
2: Le jour J, Hitler, accompagné de la SS, entre à 6h30 dans l'auberge, où dorment Ernst Röhm et son état-major.
6: Vous êtes en état d'arrestation.
2: Arrêtés au sein du lit, à gare, ils sont emmenés directement en prison, où Röhm est invité à se suicider, ce qu'il va refuser.
7: Mon Führer.
2: Les SS vont l'abattre. Adolf Hitler s'adressa ensuite aux 2,9 millions de SA.
8: Je sais que vous considérez que c'est une trahison. Mais le secrétaire général Röhm préparait mon assassinat. Je n'avais pas le choix. Je vais vous incorporer tous dans l'armée du Reich. Vous allez, une fois encore, vous battre pour la puissance allemande.
2: Extrait de la fiction Hitler, la naissance du mal. Ce 30 juin 1934 est appelé la nuit des longs couteaux. Elle va se poursuivre jusqu'au 2 juillet, anéantissant toute opposition dans le parti et rassurant le pays, lassé des exactions de la SA. En parallèle, Hitler fait exécuter un certain nombre de personnalités qui l'ont gêné dans son accession au pouvoir. La nuit des longs couteaux a fait plus de 200 morts, mais les arrestations seront effectuées. Comment désenclaver Saint-Étienne et son important bassin houiller? La réponse apportée par les ingénieurs? Créer un canal sec, autrement dit une ligne de chemin de fer reliant Saint-Étienne à la Loire dans la commune d'Andrézieux. Reprenant ainsi une idée développée par les Anglais. La première ligne de chemin de fer d'Europe continentale est ouverte le 30 juin 1827. Elle sera suivie de la liaison Saint-Étienne-Lyon en 1830.
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2: La culture, avec la disparition le 30 juin 2019 de la chanteuse Anne van der Love, elle a été surnommée la John Baez française. Elle devient célèbre en 1967 avec la chanson Ballade en novembre. D'origine hollandaise, elle était née en 1943 à La Haye.

0: 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Cette semaine, pas de journal de Radio Vatican, en lieu et en place. Je vous invite à retrouver Pauline de Torsiac pour l'actualité chrétienne.
1: Pauline, les députés ont achevé samedi la troisième lecture d'une proposition de loi sur la fin de vie. Le vote est prévu dans l'hémicycle aujourd'hui et une adoption définitive est fixée au 15 juillet.
2: Oui, le texte prévoit de légaliser l'euthanasie et le suicide assisté. Et les efforts faits par certains parlementaires pour prévoir dans le texte une clause de conscience collective pour les établissements privés auront été vains. La version finale du texte imposerait à tous les établissements de santé, même confessionnels, de faire pratiquer l'euthanasie dans leurs locaux.
1: Les congrégations religieuses, comme les Petites Sœurs des Pauvres, sont mobilisées depuis des mois pour faire entendre la voix des plus fragiles.
2: Ouais, leur mission est claire, accueillir les personnes âgées, isolées, en précarité, les réconforter, les soigner et les accompagner jusqu'à la mort. Alors, cette dernière version du texte est particulièrement préoccupante pour Sœur Agnès du Bon Pasteur, Petite Sœur des Pauvres de Ma Maison de Rennes. Elle était intervenue, souvenez-vous, aux Nations Unies pour défendre l'objection de conscience des établissements confessionnels de santé face à l'euthanasie.
3: On est déçus, c'est pas simplement nous, on était quand même plusieurs établissements, des directeurs, des médecins coordonnateurs, et pas seulement congrégationnistes qui ont intervenu pour demander cette liberté de soins, cette liberté d'organisation, plus qu'une clause de conscience qui est plus personnelle. Mais voilà, d'avoir cette liberté, ça n'a visiblement pas été entendu. Le droit individuel prime surtout. En même temps, aussi bien on voit une loi sur le développement des soins palliatifs qui fait l'unanimité, et autant on voit cette loi qui est très discutée, qui a une chambre parlementaire qui vote contre, l'autre qui est vraiment très partagée. Et le résultat de la loi ne va pas du tout montrer cette grande discussion qu'il y a. Voilà, on est déçus, on est inquiets.
2: Pour Sœur Agnès, une ligne rouge est franchie. Les Petites Sœurs des Pauvres ne franchiront pas le cap de donner la mort dans leurs établissements si elles sont empêchées d'accueillir de façon inconditionnelle les plus démunis, de les soulager. Eh bien, elles n'auront d'autre choix que de fermer leur maison.
3: Habituellement, la congrégation se met en quatre pour correspondre à de nouvelles normes, à de nouvelles lois. Mais cette loi-là, nous savons, nous ne pourrons pas la mettre en œuvre. Si nous pouvons continuer à vivre sans cela, et nous aurions aimé avoir ce droit présent dans la loi pour le faire tranquillement, mais nous savons que nous ne pourrons pas mettre en œuvre cette loi-là. Ça ne veut pas dire qu'on va laisser souffrir les personnes qui viennent chez nous, c'est absolument pas ça, c'est bien le contraire. Et au contraire, on va se donner encore plus de peine pour que elles ne souffrent pas, elles soient le plus confortable, plus heureuse possible. Mais c'est justement parce que j'ai un infini respect pour la vie, pour leur vie, que je ne peux pas me résoudre à leur dire « je vais vous tuer ». Ça, c'est pas possible. Et ça, oui, nous ne pouvons pas et nous ne ferons pas ça dans nos établissements. C'est clair.
2: Les Petites Sœurs des Pauvres accueillent des personnes âgées dans 30 maisons de retraite réparties sur tout le territoire. Cela représente 2500 résidents, Pierre-Huguin.
1: Et à la veille du vote de la proposition de loi sur la fin de vie, les évêques de France interpellent les députés.
2: Ils ont publié hier soir un communiqué face à une loi qui engage durablement notre société et la solidarité entre générations. Les évêques regrettent que l'exigence d'écoute, de pluralisme et de débat à la hauteur des enjeux n'ait pas été au rendez-vous. Ils regrettent que la parole des soignants engagés dans l'accompagnement de la fin de vie ait été douloureusement ignorée, mais aussi la parole de nombreux juristes, d'associations et de représentants des différentes traditions de pensée, notamment religieuses. La liberté d'expression, y compris celle des cultes, est un droit constitutionnel, rappellent les évêques. Elle est d'autant plus importante à honorer que la proposition de loi contraindrait les convictions éthiques de nombreux établissements.
1: Et à l'heure du vote solennel, la présidence de la Conférence des évêques de France appelle donc les députés à mesurer la portée de leur décision.
2: Accepteront-ils d'ouvrir la voie à une législation qui permettra demain à toute personne d'avoir recours à l'euthanasie ou le suicide assisté au nom de la nécessaire égalité d'accès aux soins pour tous ou choisiront-ils d'engager résolument la France sur le chemin de l'accompagnement de la vie dans la dignité de toutes les vies, à toutes leurs étapes, jusqu'au bout, en garantissant l'effectivité des soins palliatifs? Voilà ce que posent comme question les évêques. De ce choix, conclut-il, eh bien, découlera pour une part notable le modèle à venir de notre société.
1: Et à 8h10, nous serons avec Mgr Mathieu Rouget, l'évêque de Nanterre, pour revenir donc sur ce vote solennel qui a lieu aujourd'hui. Partons à Rome à présent, Pauline, puisque Léon XIV a célébré une messe dans la basilique Saint-Pierre pour la fête des Saint-Pierre et Paul, patrons de la ville et du diocèse de Rome.
2: Oui, l'occasion pour le pape de rappeler que l'unité dans l'Église catholique ne se construit pas en se figeant sur ses propres positions. Léon XIV a remis pour l'occasion le pallium à 35 nouveaux archevêques métropolitains venant de diocèses des 5 continents. Léon XIV qui les a invités à emprunter le chemin de ces deux bâtisseurs d'unité, serviteurs généreux de la vérité et de la charité, les a encouragés à chercher les points de rencontre dans la vérité.
0: L'actualité chrétienne tout au long de cette semaine à la place du journal de Radio Vatican sur RCF Notre-Dame. Rendez-vous à retrouver également dans la matinale présentée par Pierre-Hugues Dubois. Nous parlons à présent en culture, toujours extrait de la matinale de Pierre-Hugues.
4: Une exposition extraordinaire à Lingamertin, à Carpentras, met en avant le street art. Alors le street art, on n'imagine pas forcément ce qu'on va découvrir dans cette exposition. En l'occurrence, le projet du peintre, du dessinateur Ernest Pignon Ernest, qui a envahi littéralement les rues de Naples en y collant ses œuvres. Donc dans l'exposition, on voit des photographies très grandes de cette intervention dans les rues, tous les croquis préparatoires, les dessins. Alors que fait exactement cet artiste? Il a commencé vraiment de façon tout à fait autodidacte à 15 ans. Il vient d'un milieu relativement modeste et toute sa vie il va la gagner en dessinant. Comme il n'a pas beaucoup de moyens, il va prendre du papier journal, le papier des rotatives, c'est le plus simple. Il va dessiner et il colle ce papier sur les rues de Naples. Comme le papier est très fin, il va épouser la pierre. Et ce qui est merveilleux, c'est qu'il va vraiment s'inspirer de cette ville où Caravage a notamment fait des séjours très marqués par le baroque et par la mort. Et il va avoir ses interventions et donc on est invité à une sorte de déambulation dans la ville de Naples pour découvrir les œuvres d'Ernest Pignon Ernest.
1: Alors comment travaille-t-il Ernest Pignon Ernest?
4: Alors il travaille soit avec des dessins, soit avec des sérigraphies sur ce papier très fin qu'il va disposer très judicieusement. Alors parfois on voit à la hauteur d'un soupirail un personnage allongé, parfois dans l'encadrement d'une porte. Il y a un vrai dialogue entre les œuvres et la façon dont elles sont présentées dans l'architecture.
1: Et pourquoi a-t-il choisi Naples?
4: Alors Naples, c'est naturellement une ville très ambiguë, très trouble, marquée par la mort. Je ne peux pas ne pas citer la formule, l'adage de Lucas de Linda, un paradis habité par les diables. Alors pourquoi Naples est tellement marquée par la mort, notamment au XVIIe siècle? Il y a une effroyable éruption entre le 15 et le 16 décembre 1631, et puis peu de temps après, en 1656, il y a une peste. Donc une ville très marquée par la mort, qui va pousser à la dévotion, qui va pousser à la superstition, qui va pousser à la religion. Une ville très dangereuse, très sale, sublime, une ville tout en contraste qui marque vraiment Ernest Le Pignon Ernest.
1: Et Simon, en quoi cette exposition casse-t-elle les codes du street art?
4: Alors, effectivement, on n'a pas vraiment l'habitude dans le street art d'abord d'avoir quelqu'un qui sait dessiner, qui sait très bien dessiner, qui revendique un ancrage dans le passé, le Caravage, mais pas uniquement, les grands peintres baroques, et qui va représenter ici une descente de croix, ici le Christ, enfin un certain nombre de sujets religieux. Les sujets religieux ne sont pas omniprésents, mais ils sont très présents au sujet des sujets, aux côtés des sujets mythologiques dans cette ville.
1: Simon de Monico, parlez-nous peut-être aussi de l'institution qui va héberger cette exposition.
4: Ah, Lingamertin, un établissement vraiment qui me tient particulièrement à cœur, qui est dans l'Hôtel Dieu de Carpentras, un merveilleux bâtiment qui est, c'est très surprenant, un des premiers établissements culturels ouverts en France au XVIIIe siècle. En fait, on oublie que la plupart des musées naissent avec la Révolution, à l'exemple du Louvre, à l'époque le Muséum. Et bien, des décennies plus tôt, on a cet établissement un peu hybride. Aujourd'hui, on peut y voir plus qu'un musée, une bibliothèque, plus qu'une bibliothèque, un musée, un établissement ouvert à tous qui permet de populariser la culture. Une fois encore, au milieu du XVIIIe siècle, c'était particulièrement singulier. Aujourd'hui, on peut en pousser la porte pour voir d'abord cette merveilleuse bibliothèque avec ses boiseries et ses rayonnages absolument sublimes. Mais cette exposition qui nous fait revisiter le street art est une fusion très judicieuse entre les rues et le dessin, entre le trait et l'architecture, entre des sujets qu'on connaît bien, ces descentes de croix et autres, ces tableaux du Caravage, et leur réinterprétation très contemporaine. On sent qu'on a un artiste qui a respecté les lieux, et d'ailleurs qui a été, comme vous pouvez l'imaginer, adoré, adulé par les habitants de Naples quand il a intervenu dans les rues.
1: Il était, vous l'avez peut-être dit, français, italien,
4: il est français, il est né à Nice en 1942, il est en pleine forme, j'ai eu la chance de le rencontrer il y a quelques jours et de discuter avec lui, il est d'une vivacité absolument extraordinaire, et puis il revendique, à l'exemple d'un certain nombre d'artistes, cet ancrage dans le passé, et ça c'est très singulier dans le street art.
0: Le rendez-vous culture de la matinale présenté tous les jours par Pierre-Hugues Dubois. Très belle fin d'après-midi à tous à l'écoute de RCF Notre-Dame.
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1: Bonsoir à toutes et à tous, il est 18h10, place à votre rendez-vous de fin d'après-midi sur RCF en Franche-Comté. À 18h20, nous nous intéresserons aux Comtois au Moyen-Âge. À 18h30, nous découvrirons les textes de la prochaine liturgie dominicale grâce au magazine Parole pour un dimanche. Mais avant ces deux émissions, place à l'actualité locale. Voici la dernière édition du journal. Bonsoir.
2: Bonsoir à toutes et à tous. À retenir dans l'actualité comtoise, à Besançon, la fête de l'innovation a réuni start-up, entreprises et laboratoires autour du numérique. L'objectif de cet événement annuel, favoriser les rencontres et l'émergence de nombreux projets sur notre territoire qui a de nombreuses compétences. Deux tables franc-comtoises distinguées par Goemio, dont la table du Grappio dans le Jura et un restaurant à Arquesnan. Et aux Eurockéennes de Belfort, le site du Malsaucy est en finalisation avant l'ouverture jeudi. Pas moins de 100 000 festivaliers sont attendus.
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2: Le tribunal de Besançon traite 450 plaintes pour violences sexuelles sur mineurs dans le Doubs dans le cadre d'une mission exceptionnelle demandée par le ministère de la Justice après l'affaire Liana. Les magistrats du tribunal judiciaire en lien avec la police et la gendarmerie réexaminent chaque dossier pour en vérifier l'état d'avancement et relancer si nécessaire les enquêtes. Les cas les plus anciens ou impliquant des mineurs encore en contact avec un suspect sont prioritaires avec un impact attendu sur d'autres procédures. Par ailleurs, le tribunal administratif, cette fois-ci de Besançon, doit se prononcer sur l'arrêté anti-mendicité pris fin mai par la ville. Contesté par une personne sans domicile fixe et des élus d'opposition, il est jugé disproportionné et attentatoire aux libertés publiques. La municipalité défend une mesure de sécurité publique face aux troubles constatés. La décision est attendue après-demain, jeudi. Elle a été sécurisée hier après-midi. Une cloche de l'église Saint-Grégoire de Montmoreau dans le Jura menaçait de chuter suite à un incendie qui s'est déclaré dans la nuit de dimanche à lundi. Le clocher a été touché par la foudre sur sa partie haute. La toiture de la nef, une partie de la charpente et du plancher ainsi que le support d'une cloche ont brûlé, entraînant leur destruction ou de graves dommages. Le feu a été rapidement maîtrisé par les sapeurs-pompiers. Hier matin, une cellule de crise a été mise en place par la municipalité. Aucun blessé n'est à déplorer et tous les objets à l'intérieur de l'église ont été protégés. Le territoire de Belfort estime à environ 25 millions d'euros le coût de la mise aux normes climatiques de ses collèges face aux fortes chaleurs. Ce montant a été évoqué par le président du conseil départemental, Florian Bouquet, lors du débat budgétaire en réponse à une interpellation de l'opposition sur l'adaptation des bâtiments scolaires aux épisodes caniculaires. Le projet viserait notamment la norme RT2020 pour améliorer le confort thermique. En attendant, un plan de végétalisation des cours est engagé pour des actions plus rapides et moins coûteuses. Le département évoque un plan pluriannuel pour engager ces travaux. La fête de l'innovation s'est tenue vendredi dernier, c'était au centre diocésain de Besançon. Organisé par les acteurs du numérique en Bourgogne-Franche-Comté, l'événement réunissait start-up, entreprises, laboratoires de recherche, organismes de formation et partenaires institutionnels. L'objectif de cet événement annuel est de favoriser les rencontres et l'émergence de nouveaux projets autour du numérique sur notre territoire qui a de nombreuses compétences. Les précisions de Mohamed Azerkan, membre de l'association Silicon Comté et co-organisateur de l'événement.
3: En Franche-Comté, ce que je constate, c'est qu'il y a les compétences techniques. Les infrastructures commencent à se mettre en place. C'est comme tout, ça prend du temps. Mais par contre, au niveau compétences techniques, on a de très très bons, très très bonnes personnes qui n'ont rien à envier à des Parisiens ou autres. Je pourrais en citer quelques-unes, comme Pixiz, par exemple, qui est dans le médical, qui est une grande boîte qui a fait une levée de fonds à plusieurs millions d'euros. C'est quand même des entreprises qui ont du poids dans la région. Après, on a Quartz Group, on en a plusieurs comme ça, qui sont déjà implémentés, qui font leur chiffre d'affaires et qui sont souvent même à l'international, sans vraiment qu'on le sache dans la région. Voilà, donc pour moi, oui, c'est très très attractif. C'est juste qu'il faut mettre tout ça en avant.
2: Des propos recueillis par Chloé Vernet. David Markezic est reconduit pour 5 ans à la direction de l'IUT Nord-Franche-Comté. L'établissement rattaché à l'université fait face à des contraintes budgétaires et à des mutations de l'enseignement supérieur. Son projet s'articule autour de 7 axes, dont l'attractivité, le numérique et les infrastructures. L'IUT Nord-Franche-Comté accueille environ 1740 étudiants sur plusieurs sites. Et toujours du côté de l'aire urbaine Belfort-Montbéliard, mais cette fois-ci, l'UTBM propose à Abdelatif Miraoui de prendre la direction de l'Université de technologie de Belfort-Montbéliard à la rentrée prochaine. Réuni vendredi dernier, le conseil d'administration de l'UTBM a désigné à une large majorité ce professeur en génie électrique, ancien ministre de l'enseignement supérieur du Maroc. Il a obtenu 17 voix sur 28 parmi 4 candidatures auditionnées. Sa nomination doit encore être validée par le ministre de l'enseignement supérieur, Philippe Baptiste. Abdelatif Miraoui pourrait succéder à Ghislain Montavon, qui était en poste depuis 2016 et qui va quitter ses fonctions à la fin de cet été. Deux tables franc-comtoises récompensées dans l'édition 2026 du Go et Mio. Le guide gastronomique a été présenté hier au château de Solon en Côte d'Or à l'occasion du Go et Mio Tour dans notre région. Cette année, il enregistre 2 nouvelles distinctions en Franche-Comté. Hugo Signori, qui travaille à la table du Grappio à Pupillen dans le Jura, reçoit le trophée sommelier. À une vingtaine de kilomètres de là, à Arquesnans dans le Doubs, Léa Sénaud et Clément Bourdieu décrochent le trophée terroir d'exception pour leur restaurant Verfeuille. Et en début d'année, le couple a obtenu le Bib gourmand, tandis que la table du Grappio et son chef Vivien Sanzioni ont décroché leur première étoile Michelin en mars dernier. Dernière ligne droite pour les techniciens à pied d'œuvre sur le site du Malsaucy près de Belfort avant l'ouverture des Eurokéennes ce jeudi. Malgré la canicule de la semaine passée, les ouvriers terminent les différentes installations pour accueillir les quelques 100 000 festivaliers attendus. Contrairement à d'autres années où le rendez-vous musical se jouait à guichet fermé, pour cette édition, il reste encore quelques places pour chacune des journées. Depuis la pandémie et la reprise, les habitudes des festivaliers en termes d'achat ont changé et les organisateurs doivent composer avec tout en essayant de maintenir une programmation qui draine du monde. D'autant plus que le visage du public a changé en l'espace de 20 ans. Jean-Paul Roland, le directeur du festival.
4: Le festival des Eurokéennes dans les années 90, bah, le public c'était une foule, c'était un public, voilà, on va dire un peu distinct. Maintenant on parle plutôt de les publics. Les publics pourquoi ? Parce qu'il y a des gens de génération, il y a les locaux, il y a ceux qui viennent pour la première fois, les jeunes qui viennent en groupe, il y a les anciens fidèles, certains râleurs parce qu'ils ne retrouvent pas forcément l'ensemble des groupes qui y allaient, mais il y a quand même ce côté curieux qu'ils ont conservé. Il y a ce qu'on appelle les mécènes, c'est-à-dire un peu les VIP, etc. Il y a toute une foule comme ça, un peu comme dans un stade de foot. Hein, je veux dire, tout le monde vibre pour la même équipe, mais tout le monde n'est pas situé au même endroit. Mais chacun est content d'être soit devant la scène, soit dans les loges. Hein. Et c'est ça qu'il faut en tout cas qu'on fasse. Alors les réseaux sociaux nous ont aidés, puis les études nous ont aidés aussi à conserver un petit peu une attention particulière sur cette évolution des publics. Mais ça reste encore une fois quand même un festival dont on voit qu'il fait partie quand même de l'identité de cette région, de ce département et qui l'attire.
2: Et pour prendre les dernières places pour les Eurokéennes de Belfort qui ouvrent ce jeudi, rendez-vous sur eurokéennes.fr/billetterie. Le FC Sochaux-Montbéliard a repris l'entraînement et prépare la saison de Ligue 2 avec un premier match le 8 août à domicile contre l'AS Saint-Étienne et 3 nouvelles recrues, Victor Lobry, Ethan Cortès et Mathis Cléricia. Dans le pays de Pont-de-Roi de Vermondan, les mercredis découvertes reviennent le 1er juillet avec pas moins de 8 sorties gratuites autour du patrimoine, de la résistance et de la nature, toutes sur inscription à la Maison pour tous.
1: 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Les Comtois au Moyen-Âge, c'est le titre de l'émission que nous retrouvons maintenant. 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
5: « Bonjour à tous et à toutes. Voilà, nous avons presque clos notre réflexion sur l'alimentation à l'époque médiévale. Et cette fois, on va se mettre à table. Alors, on va essayer d'imaginer effectivement, non pas les menus, mais la façon dont on se nourrit au Moyen-Âge, ce qui est quand même un petit peu difficile à faire, bien évidemment. Alors, dans ces repas, l'importance, est, je vous l'ai déjà dit, est accordée au pain, aux pâtes en général, aux pâtes que l'on cuit, pas les pâtes lustre cru ou autre chose, mais les pâtes, si vous voulez, les galettes, on va dire, ça c'est le terme mieux approprié. En effet, on rencontre, outre beaucoup de pain sur la table, tel qu'on l'a dit l'autre fois pour Ornans, ou encore, on voit à Gré, par exemple, dans les années 1330, pour 38 hommes d'armes installés au château pour 19 jours, le pain représente 25% des dépenses. Donc on peut calculer des pourcentages. Et en général, c'est une quantité non négligeable. Hein. Je parle de dépenses, parce que c'est comme ça qu'on peut arriver à évaluer, si vous voulez, l'importance d'un produit

0: Bon, on va pas dire de la piquette, mais ce sont des vins qui ne sont pas forts en alcool et auxquels on rajoute facilement de l'eau, hein. Donc, ça trompe un petit peu les quantités de vin, parce que ce ne sont pas des vins pour, comment dire, que les convives soient dans un état d'ébriété avancé. Faut qu'ils en boivent quand même une certaine quantité, mais ils en buvaient beaucoup. Alors, comme je vous l'ai dit, il y a du blanc, il y a du vermeil, il y a bien sûr des rouges, hein, et ben, apparemment, les vins du Jura étaient déjà appréciés sur la table princière dans le nord du royaume de France, par le fait, hein. Alors, ce vin, d'où est-ce qu'il vient? Pour celui qu'on connaît le mieux, c'est la région Arbois-Poligny, hein, bien évidemment. Salins aussi, hein. Il y a des coteaux qui s'y prêtent à la culture de la vigne. Et puis le Revermont, donc le sud du Jura. Il y en a également dans la vallée de la Loue, donc dans ce qui est aujourd'hui le département du Doubs. Pas beaucoup dans les régions de la Haute-Saône actuelle, hein. Et puis on en fait venir de Bourgogne, déjà, à cette époque-là. En ce qui concerne la viande et le poisson, ils représentent une part importante aussi de l'alimentation. Alors, je vous parlais du hareng. Oui, le hareng, c'est même pas 1%. Ça, c'est pas important. Par contre, le poisson, ça représente 20 à 25%, si vous voulez, des dépenses pour la nourriture. Après, on a ce que je vous ai dit tout à l'heure, ces pâtes. Les pâtes, on appelle ça les galettes des Offlanges. Ça dira quelque chose aux Jurassiens du massif de la Serre, puisqu'il y a un village qui s'appelle Offlanges, hein. Les Offlanges, en fait, c'est les galettes qui servent pour les tartes au fromage. Hein, la tarte au fromage était couramment produite à l'époque, et bon, ça représente une part non négligeable. Et puis à côté de ces produits de base qui sont sur la table, qui constituent le cœur des repas. Donc, il y a, comme je vous l'ai dit tout à l'heure, les poissons. Alors, des poissons, qu'est-ce qu'on trouve beaucoup sur la table? Des carpes, des brèmes, des tanches, des perches, des petits brochets. Il semble qu'on préfère la carpe, de la mesure où elle est abondante dans les étangs du Prince, hein, qu'elle est plus facilement accessible, mais tous les autres poissons. Hein, qu'on fait frire d'ailleurs. Et puis il y a une chose que je n'ai pas évoquée, c'est les fruits. Alors les fruits, effectivement, on a des fruits, alors là, qui montrent aussi cette ouverture vers le sud, vers le midi, puisqu'on évoque, bon, le raisin, c'est normal, on peut se servir du raisin qui est produit pour le vin, mais on évoque des figues, des grenades, donc des denrées qui viennent de loin, des pains de sucre. Alors, qui viennent, bien sûr, qui sont tirés, qui sont produits à partir de la canne à sucre. On trouve des amandes, toutes sortes de denrées, et puis des fruits comme les pommes, les poires, qui sont dans les jardins, ça va de soi, hein. Et donc, à chaque denrée, les spécialistes de l'alimentation disent qu'il y a une fonction. Il y a des choses qui servent à faire descendre le repas, et d'autres qui sont plus lourdes et donc qu'il faut faire descendre. Donc il y a tout un rythme de l'alimentation qui se définit et le sucre a pour cela cette fonction de faire descendre le repas. Pour ça qu'on consomme beaucoup de sucre, de dragées en particulier. Voilà ce que je pouvais vous dire sur cette nourriture médiévale. Bon, bien sûr, en quelques mots, ça peut éveiller votre intérêt. Car c'est un monde qui jusque-là n'était pas tellement connu en histoire. On n'enseigne pas souvent cela à l'école. Merci beaucoup.
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1: Il est 18h30, il est temps de retrouver Parole pour un dimanche, une émission qui permet semaine après semaine de préparer la liturgie dominicale.

parole pour un dimanche. Nous y sommes. Eh oui, chers auditeurs, nous y sommes en vacances. C'est le mois de juillet. Les grandes vacances commencent pour les écoliers, les collégiens, les lycéens. Et un peu pour nous tous, car durant cette période, on adopte un rythme plus souple. Les associations font un break, moins de réunions, de rendez-vous, un agenda un peu moins chargé. Ça fait du bien, on court moins, on prend le temps. Ça va nous permettre, je l'espère, de souffler. Car on le constate, c'est souvent la course. Entre le travail, la maison, les enfants, les repas, les activités des uns et des autres, les réunions. Nous allons pouvoir nous arrêter pour consacrer du temps au repos, à la lecture, au calme, à la prière peut-être. Et oui, pourquoi ne pas donner durant ces jours d'été un peu plus de temps au silence, à l'écoute de la parole de Dieu pour qu'elle demeure en nous et y fasse son chemin, et qu'elle trouve en chacun un espace peut-être plus favorable, plus grand. Et puis le dimanche, nous allons à travers nos déplacements rencontrer d'autres communautés, participer à des assemblées dominicales différentes des nôtres. Et ça va nous ressourcer, nous sortir de nos habitudes, nous donner des idées neuves pour notre paroisse. Alors oui, béni soit ce temps de vacances et profitons-en. Oui, que soit béni le nom de Dieu.

0: Ça fait du bien de commencer par une action de grâce. Alors allons-y. Nous sommes donc, c'est le 14e dimanche du temps ordinaire de l'année A. Eh bien, nous reprenons l'évangile de Matthieu. Et Jésus nous propose le repos. Donc ça tombe à point en ce début de vacances. Mais de quel repos s'agit-il ? Ce mot peut être compris de bien des façons. C'est ce que nous allons essayer de découvrir aujourd'hui. Chaque Eucharistie est un moment de repos. Nous venons nous asseoir au pied du Seigneur, vous savez, un peu comme Marie, la sœur de Marthe et Lazare, pour l'écouter, lui présenter nos soucis, nos joies et nos souffrances. Et nous prenons place ensuite autour de sa table pour nous nourrir de son pain de vie. Alors nous allons commencer par la première lecture qui nous est proposée, et c'est le prophète Zacharie qui nous adresse une vibrante invitation à la joie. Écrit sans doute après la conquête de la Palestine par Alexandre le Grand en 332 avant Jésus-Christ, ce passage prophétique donne du futur Messie une image bien différente de celle d'un chef de guerre, loin des idées de domination conquérante. Les chrétiens ont vu dans ce texte une annonce de Jésus, et c'est Philippe qui nous fait découvrir ce texte.
1: Lecture du livre du prophète Zacharie. Ainsi parle le Seigneur. Exulte de toutes tes forces, fils de Sion. Pousse des cris de joie, fille de Jérusalem. Voici ton roi qui vient à toi. Il est juste et victorieux, pauvre et monté sur un âne. Un ânon, le petit d'une ânesse. Ce roi fera disparaître Éphraïm, les chars de guerre, et de Jérusalem, les chevaux de combat. Il brisera l'arc de guerre. Et il proclamera la paix aux nations. Sa domination s'étendra d'une mer à l'autre, et de l'Euphrate à l'autre bout du pays.
0: Nous l'avons entendu, le prophète Zacharie annonce la venue d'un roi qui viendra apporter la paix. Cette image du roi monté sur un âne, ça ne nous fait pas penser à l'entrée de Jésus à Jérusalem le jour des rameaux ? Ce prince de la paix ne nous écrase pas de sa puissance. Il nous sauve par son amour. Au temps de David et de ses successeurs, le nouveau roi entrait en ville porté par une mule, signe de pacifisme. Posséder un âne a d'abord été le privilège des personnages importants. Alors un petit clin d'œil, dans le Jura, nous avons un prêtre, le père Lucien Converset, qui est parti il y a quelques années avec un âne à Jérusalem. Donc c'est quelqu'un d'important. Oui, c'était donc le privilège des personnages importants. Et par la suite, l'âne devint plus commun, si bien qu'il apparaît modeste et pacifique, celui qui se laisse porter par un âne. Que le Messie fasse son entrée ainsi à Jérusalem est un signe d'humilité, quels que soient les rameaux et les cris de joie dont il fut entouré. Et le psaume de ce jour célèbre Dieu comme un roi bon, sensible aux faibles et aux petits. Il n'est nullement question de victoire et de domination, mais seulement de l'exercice d'une immense bonté. Ce Dieu se manifestera en Jésus, doux et humble de cœur. Et c'est lui que nous chantons dans ce psaume 144.

0: Vous l'avez entendu, ce roi soutient tous ceux qui tombent. Il redresse tous les accablés, il entend les appels au secours. Il est proche de ceux qui l'invoquent. C'est un roi qui aime la justice, et c'est ce roi que nous allons retrouver dans l'évangile de ce dimanche, où Jésus apparaît semblable à ce roi mystérieux. Mais avant de découvrir cet évangile, nous allons retrouver saint Paul, qui continue son enseignement sur la vie du chrétien selon l'Esprit. Si le chrétien, comme nous venons de le découvrir, n'est plus sous la servitude de la loi, le voilà dans un nouveau rapport à Dieu, puisque l'Esprit nous habite, et cet Esprit travaille en nous. Désormais, comme l'écrit Paul, nous sommes passés de l'emprise de la chair à l'emprise de l'Esprit. Notre vie n'est plus la même depuis notre baptême.
1: Lecture de la lettre de saint Paul apôtre aux Romains. Frères, vous n'êtes pas sous l'emprise de la chair, mais sous celle de l'Esprit, puisque l'Esprit de Dieu habite en vous. Celui qui n'a pas l'Esprit du Christ ne lui appartient pas. Mais si l'Esprit de celui qui a ressuscité Jésus d'entre les morts habite en vous, celui qui a ressuscité Jésus, le Christ, d'entre les morts, donnera aussi la vie à vos corps mortels, par son Esprit qui habite en vous. Ainsi donc, frères, nous avons une dette, mais elle n'est pas envers la chair, pour devoir vivre selon la chair. Car si vous vivez selon la chair, vous allez mourir. Mais si, par l'Esprit, vous tuez les agissements de l'homme pécheur, vous vivrez.
0: Je rappelle à tous ceux qui nous rejoindraient que nous sommes donc sur RCF et que nous sommes en train de parcourir les textes de ce dimanche et nous venons d'entendre la deuxième lecture, donc saint Paul aux Romains. Alors nous allons le constater en découvrant l'évangile de ce dimanche, la lettre aux Romains se situe en décalage par rapport aux deux autres textes, mais elle les rejoint en rappelant à ceux qui veulent appartenir au Christ qu'ils ont à vivre de l'Esprit. L'évangile de ce dimanche, comme je vous le disais, fit apparaître Jésus comme un roi qui aime la justice et qui entend les appels au secours. Matthieu situe les paroles de Jésus dans une période où il constate que son enseignement est rejeté en de nombreuses villes et contesté par les pharisiens. Quand on lit les versets précédents, on voit le contraste entre la condamnation sévère des villes qui refusent Jésus et les petits qui peuvent accueillir son message et accepter la foi du royaume qu'il inaugure. En eux, Jésus trouve sa joie. À eux s'adresse son invitation à devenir ses disciples. Et aujourd'hui, Jésus s'adresse à nous. Répondons à son invitation.
1: Évangile de Jésus-Christ selon saint Matthieu. En ce temps-là, Jésus prit la parole et dit « Père, Seigneur du ciel et de la terre, je proclame ta louange. Ce que tu as caché aux sages et aux savants, tu l'as révélé aux tout-petits. Oui, Père, tu l'as voulu ainsi dans ta bienveillance. Tout m'a été remis par mon Père. Personne ne connaît le Fils sinon le Père, et personne ne connaît le Père sinon le Fils, et celui à qui le Fils veut le révéler. Venez à moi, vous tous, qui peinez sous le poids du fardeau, et moi, je vous procurerai le repos. Prenez sous mon joug, devenez mes disciples, car je suis doux et humble de joie, et vous trouverez le repos pour votre âme. Oui, mon joug est facile à porter, et mon fardeau léger. »
0: Je ne sais pas si vous l'avez ressenti comme moi, mais le ton de ce passage est à la joie et à la douceur. La première partie du texte est une prière de louange adressée à ce que Jésus adresse à son Père. Elle commence et finit par le mot « Père ». Le Père est caractérisé par sa bonté. Quels sont ces tout-petits à qui Dieu a choisi de se révéler? Ce mot s'oppose ici aux sages, aux savants, aux docteurs de la loi, aux pharisiens. Ces tout-petits, ce sont les hommes du peuple, sans compétences religieuses, qui ne connaissent pas la loi et ne peuvent donc pas la pratiquer. Seul celui qui, tel le tout-petit, se réjouit que tout ce qu'il a, tout ce qu'il est, provient d'un autre, est capable d'entrer dans le double mystère du Père, qui donne sans compter, et du Fils qui reçoit sans restriction. Tout m'a été remis par mon Père. S'exprimant comme dans l'évangile de Jean, Jésus montre la force des relations unissant le Père et le Fils. Cette connaissance unique du mystère de Dieu permet au Fils de Dieu de révéler son plan d'amour pour les hommes. Venez à moi, vous tous qui peinez, et moi, je vous procurerai le repos. Venez à moi. Dans l'Ancien Testament, Dieu lance cet appel au peuple d'Israël, et Jésus le reprend à son compte. Cet appel à suivre le Fils pour aller vers le Père est un appel à la liberté. Le judaïsme parlait du joug de la loi qui pesait parfois bien lourd pour les petits. Certes, suivre les préceptes du sermon sur la montagne, ben oui, c'est exigeant. Mais la tendresse de Jésus accompagne les disciples. Il leur fait connaître l'infinie bonté de Dieu à l'égard des hommes. Jésus revient à des choses simples. Il invite à pratiquer la loi du Seigneur dans l'esprit des béatitudes, qui apporte la paix et le repos. À l'époque où écrit Matthieu, c'est une invitation pressante à se mettre à l'école du Fils et à abandonner celle des pharisiens. Mais cet appel résonne pour chacun de nous aujourd'hui. Il résonne pour tous ceux qu'accablent le fardeau de la vie, les dépressifs, les isolés, les chercheurs d'emploi, les migrants, pour les foules de ce monde qui n'ont pas le minimum vital, et pour ceux aussi qui sont accablés de travail ou dominés par le goût du pouvoir ou du profit. Aux uns et aux autres, Jésus propose la paix intérieure, par et dans l'amour du Père. Un père de l'Église, saint Irénée, disait, et il vivait au IIe siècle, il était évêque de Rome, et il respirait la paix, il était soucieux de répandre l'Évangile, comme l'avaient transmis les apôtres. On dit également qu'Irénée avait une vision très positive sur l'homme. Et voilà ce que disait saint Irénée, « Nous ne pouvons connaître Dieu sans le secours de Dieu. » Autrement dit, c'est Jésus qui nous ouvre le chemin, alors laissons-nous saisir par le Christ doux et humble de cœur, lui, l'unique chemin vers le Père.

Si nous voulions faire un petit résumé de ce que nous venons de découvrir à travers les textes de ce dimanche, eh bien nous pourrions dire que le prophète Zacharie, dans la première lecture, nous annonçait un roi juste, victorieux et humble. La prophétie s'accomplit dans l'évangile de Matthieu en Jésus, qui est ce roi de justice, qui connaît le Père comme personne ne le connaît, et qui mène ses disciples vers lui. Nous avons parlé du Père, du Fils. Eh bien, il y a l'Esprit, et l'Esprit de Dieu habite en nous, mais aussi en tout homme, nous l'avons compris aujourd'hui. Et il est en nous continuellement. Cette présence intérieure de Dieu ne contraint personne, mais comme elle devrait nous aider à bien vivre, à mieux vivre. Et je vous propose, pour terminer cette émission, de vous lire la prière de Charles de Foucault. Charles de Foucault, qui, avant d'être frappé par l'Esprit Saint, menait, on le sait, une vie dissolue, était sous l'emprise de la chair, comme le dit Paul. Le mot « chair » désigne ici ce qui est périssable dans l'homme. Il ne s'agit pas simplement de ce que les anciens catéchismes appelaient les péchés de la chair, car dans la Bible, la chair ne se réduit pas à la sexualité. Ailleurs, Paul énumère tous les autres effets de la chair. C'est dans sa lettre aux Galates. Voilà ce qu'il disait. « On les connaît les œuvres de chair, libertinage, impureté, débauche, idolâtrie, magie, haine, discorde, jalousie, emportement, rivalité, dissension, division, envie, beuverie, ripaille et autres choses semblables. » Eh bien oui, Charles de Foucault, il va découvrir un Dieu Père, plein de bonté, d'où sa conversion radicale, car il va même terminer, on le sait, sa vie ermite dans le désert. Et voici sa prière. « Mon Père, je m'abandonne à toi, fais de moi ce qu'il te plaira. Quoi que tu fasses de moi, je te remercie. Je suis prêt à tout, j'accepte tout. Pourvu que ta volonté se fasse en moi, en toutes tes créatures, je ne désire rien d'autre, mon Dieu. Je remets mon âme entre tes mains. Je te la donne avec tout l'amour de mon cœur, parce que je t'aime et que c'est un besoin d'amour de me donner, de me remettre entre tes mains sans mesure, avec une infinie confiance, car tu es mon Père. » Oui, Charles de Foucault, à l'exemple de Jésus dans l'Évangile, s'adresse au Père dans une prière de louange. Et nous, n'avons-nous pas de belles raisons de proclamer pareille louange? N'est-ce pas une invitation à commencer toute prière par la reconnaissance de ce que Dieu fait pour nous? Eh bien, cet été va nous fournir de bons exemples. Nous penserons peut-être davantage à louer Dieu devant un paysage magnifique, découvert lors d'une randonnée, ou après un repas ayant réuni la famille au grand complet. Un séjour où petits et grands se retrouvent. Eh bien, nous aussi, nous allons terminer cette émission comme nous l'avons commencée, encore dans la louange, en écoutant ce chant « Porte ouverte à qui viendra ». C'est un chant de Claude Bernard et de Laurent Grybowski. C'est un chant dynamique qui est adressé au Christ et nous invite à être témoins de son évangile, à se laisser habiter par l'amour du Christ. Oui, Dieu soleil de l'au-delà, Dieu lumière sur nos pas. Et bien, c'est ce que je vous souhaite à tous et bonnes vacances à tous.

0: 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Dans quelques instants, le programme local se poursuit. Merci de votre fidélité et bonne soirée à toutes et à tous.
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1: Bonsoir à toutes et à tous et bienvenue pour poursuivre votre soirée du mardi sur RCF en Franche-Comté avec une heure dédiée à la programmation locale. Au sommaire ce soir, tout d'abord l'invité de la rédaction, suivi du bloc-notes 25-70, puis le magazine religieux à 19h30 et pour finir, le quart d'heure de questions et énigmes bibliques. Restez bien avec nous jusqu'à 20h pour un programme riche en actualité et en spiritualité. Et c'est avec l'invité de la rédaction que nous débutons cette soirée.
2: 15 tablettes numériques, un vidéoprojecteur et un écran de projection, des équipements de réalité virtuelle et un accès à plusieurs milliers d'œuvres issues des plus grands musées internationaux, sans compter un espace modulable qui permet l'organisation d'ateliers, de présentations et d'animations culturelles. Il s'agit de l'équipement que l'on peut trouver dans le bus Microfolie dévoilé mercredi en fin d'après-midi aux élus communautaires du Grand Dol. Ce véhicule autonome est une première dans le réseau national des Microfolies porté par le ministère de la Culture. Il s'agit d'un musée numérique itinérant qui, à partir de septembre prochain, va apporter la culture et l'art au plus près des habitants des 47 communes du Grand Dol et en particulier les plus jeunes. Le vice-président du conseil communautaire en charge de la culture, Jean-Philippe Lefebvre, nous en dit plus.
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4: Ça dépasse d'ailleurs les musées, puisqu'on peut y trouver les grands concerts, les grands ballets, la comédie française. L'idée, c'était vraiment d'amener, de renverser le paradigme et donc de permettre, notamment à des enfants des écoles du Grand Dol, mais qui ne sont pas plein centre-ville, n'est-ce pas, près des établissements culturels, eh bien, d'avoir accès à l'art et à la culture sans se déplacer. En fait, on a renversé le principe qui consistait à mettre une classe dans un bus pour l'emmener dans un musée. Maintenant, c'est non pas un musée, mais tous les musées du monde qui viennent dans l'école.
2: Là, ce qui caractérise ce projet, c'est que c'est vraiment une première au niveau national.
4: Oui, c'est une première au niveau national. C'est ce qui explique d'ailleurs que la ministre de la Culture était venue il y a 2 ans pour lui présenter ce bus, puisque pour l'instant, on est les seuls en France à avoir finalement répondu à beaucoup de questions, et notamment à celle de l'intelligence du transport. Vous savez, dans le grand débat qu'il y a eu sur culture et ruralité, ce qui revenait régulièrement, c'était qu'on avait des difficultés à transporter les enfants. Mais pas que les enfants d'ailleurs, les personnes qui veulent d'ailleurs de moins en moins prendre une voiture, ne serait-ce que quand il fait 43 degrés. Et donc, on a renversé le principe et aujourd'hui, et je le répète, là, c'est la culture et l'art qui va au plus près des gens.
2: Et donc, ça s'adresse aussi bien aux enfants qu'à d'autres populations.
4: Oui, bien sûr, ça s'adresse prioritairement aux enfants dans le cadre du plan d'éducation artistique et culturelle porté par le Grand Dol. Mais ça, il y a ici des gens qui représentent des EHPAD, par exemple. Et j'espère bien que cette microfolie va permettre à nos aînés de découvrir ou de redécouvrir aussi des grandes œuvres du monde. Oui, mais c'est un cas effectivement unique en France. On est les seuls à avoir mis une microfolie dans un bus qui est très esthétique et qui est esthétique et pratique et donc qui va pouvoir circuler dans tout notre territoire.
2: Vous l'avez mis en avant lors de votre discours. Normalement, le périscolaire, c'est une compétence des municipalités. Et là, vous mettez un pied, entre guillemets, avec le Grand Dol dans cette compétence.
4: Oui, alors en fait, il se trouve qu'on avait déjà mis, pas un pied, mais les deux pieds, si je puis dire, dans le domaine depuis déjà quelques temps. Et,
2: bon, après, on connaît la mairie de Dol.
4: Non, mais le rôle du Grand Dol, c'est aussi d'apporter une offre complémentaire qui n'existait pas. Et je pense que ça me tenait à cœur. Enfin, c'est pour ça que je me suis engagé dans la vie publique et dans la vie culturelle. Donc oui, on apporte une offre complémentaire culturelle. Bah, c'est parce que ça fait bien le citoyen, c'est tout.
2: Donc concrètement, à partir de septembre, on va voir ce bus aller de ville en ville sur le territoire du Grand Dol.
4: C'est ça, vous allez voir circuler ce bus très coloré, voilà, qui dit culture et art, prochain arrêt.
5: Il y a une chose intéressante, c'est que toutes les œuvres qui sont exposées au musée de Dole sont disponibles dans ce bus.
4: Oui, le principe de la microfolie, alors c'est piloté par la Villette à Paris, hein, mais bien sûr ils sont ouverts à toutes les propositions locales, et c'est ce qui fait que j'ai souhaité qu'on ait toutes les collections du musée de Dole, de façon à ce que, je le répète, un gamin dans une école de village puisse découvrir tout de suite, qui sait, notre Simon Vouet ou une œuvre très contemporaine qu'on a au musée de Dole, sans être obligé de se déplacer et de pouvoir travailler avec les enseignants autour de ce travail artistique.
6: Je m'appelle Léa Ball, je suis médiatrice culturelle pour la microfolie du Grand Dole.
5: Léa Ball, est-ce que vous pouvez nous expliquer en quoi consiste votre fonction ?
6: Alors, je m'occupe de faire des interventions auprès des classes, des médiathèques et autres pour leur parler, de faire de la médiation, des animations autour de la culture, autour des arts, de tout type d'art, et faire des ateliers créatifs pour tout public.
5: Donc ça se passe avec ce bus ?
6: Oui, exact. Dans ce bus où on peut accueillir à peu près 15 personnes, dans lequel on peut proposer des conférences avec des tablettes, un écran géant, on a quelques livres, un coin lecture, des jeux de société et aussi plein de choses, autre chose.
5: C'est ça qui fait un peu la force de ce véhicule, c'est qu'il est bien doté en termes de numérique, et on sait que les enfants, le numérique, dès qu'ils voient un écran, ils se jettent un peu dessus.
6: C'est ça. Et puis on propose aussi pour les adultes, pour les plus grands à partir de 11 ans, des casques à réalité virtuelle pour par exemple faire une visite de la Bourgogne-Franche-Comté en 360 degrés. Donc c'est plutôt pas mal.
5: C'est vaste la Bourgogne-Franche-Comté. Alors qu'est-ce que vous montrez ?
6: Alors je crois qu'il y a les Salines, il y a aussi Besançon et sa citadelle, puis bien d'autres endroits.
5: Des bâtiments clés de la région.
6: C'est ça, exact, comme des cathédrales, le canal, etc.
5: Est-ce que vous avez déjà, donc, vous êtes allé déjà à la rencontre d'enfants ou d'autres populations ?
6: Oui, c'est ça. Pour le moment, je me déplaçais vers les classes où je leur proposais des animations, bah, pareil, des ateliers culturels et artistiques. Et cette fois-ci, on va pouvoir carrément aller à la rencontre des enfants pour qu'ils puissent venir découvrir ce bus ambulant.
5: Alors justement, les élus le disaient, vous faites partie d'une équipe polyvalente. Parce que c'est vous qui conduisez le bus ?
6: Oui, c'est ça, exact. Je viens de passer ma formation pour conduire ce bus en mode poids lourd, on va dire. Ça faisait partie, en fait, de l'emploi, donc oui, je le savais et ça me plaisait bien. C'était une aventure en plus, on va dire.
5: Pas trop intimidant ?
6: Un peu, on va dire.
5: Parce que là, vous avez quand même un beau modèle. Là.
6: Oui, c'est ça. Et puis, je suis pas, j'ai pas trop le physique à faire ça, mais ça va très bien, très très bien.
5: Et donc là, est-ce que vous pouvez nous dire un petit peu où est-ce que vous allez aller maintenant, prochainement ?
6: Eh bien, on va faire tout le Grand Dole. Donc, on va commencer par aller au contact des primaires dans tout le Grand Dole. On peut bien aller à Saint-Aubin comme à Rochefort, sur Nenon, à Biarn, etc. Mm-hmm. Mais pour l'instant, ce sera le Grand Dole. Et puis, on verra dans les médiathèques aussi environnantes, etc.
5: Ça se passe comment ? C'est on vous sollicite ou alors c'est vous qui proposez de passer, dire bonjour aux enfants ou à d'autres publics ?
6: Alors, on propose un programme avec une journée dédiée à soit une école ou soit une médiathèque. Et après, eh ben, c'est les classes qui nous contactent pour s'organiser et venir faire une animation. Ou dans les médiathèques, c'est libre d'accès. Donc, tout le monde peut venir toute la journée.
5: Vous attendez quoi sur le retour, sur l'aspect du bus par rapport aux enfants et aux adultes ?
6: Je ne sais pas si j'attends, mais en tout cas, j'aimerais que tout le monde puisse se dire que l'art est accessible à tout le monde, qu'on peut...
5: La culture,
6: ouais, c'est ça, la culture et l'art soient accessibles à tout le monde et que tout le monde ait envie de peindre, d'écouter de l'opéra, du théâtre, puisse se dire que c'est accessible, en fait.
5: Ça va se passer comment, là, pour les mois d'été ? Vous êtes en stand-by ou vous continuez à travailler ?
6: Pour l'instant, comme le bus vient d'arriver, on met toutes nos chances de côté. Donc, tout l'été, on va faire à fond la programmation. On va contacter tout le monde. Voilà, c'est ça. Ce sera vraiment de la préparation. Et on espère, en septembre, pouvoir commencer à rouler dans les petits villages du Grand Dole.
5: Eh bien, écoutez, merci beaucoup de nous avoir présenté ce véhicule et ce que vous faites au quotidien. Et puis, bon courage. Merci, Léa Ball.
6: Merci beaucoup.
1: Merci d'avoir suivi l'invité de la rédaction. Demain, un nouveau regard sur notre région.
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1: Et c'est la dernière semaine du bloc-notes. Avant les programmes d'été, voici les rendez-vous à noter. Le service Foi et Art à la chapelle Notre-Dame-du-Haut à Ronchamp propose une série de journées spirituelles de juillet à août, abordant notamment la fraternité, le repos spirituel, l'œuvre de Le Corbusier, la figure de la Vierge Marie ou encore celle de Saint-Joseph. Ces rencontres se déroulent à la chapelle Notre-Dame-du-Haut, chef-d'œuvre de Le Corbusier, inscrit au patrimoine mondial de l'UNESCO. Elles sont ouvertes à tous. Notez ces dates, le vendredi 10 juillet, puis le 17 juillet et le 24 juillet. Informations et inscriptions à servicefoi-et-art@gmail.com. servicefoi-et-art@gmail.com ou alors au 06 60 13 91 98 06 60 13 91 98. La pastorale du tourisme et des loisirs de Moutes-Lac-Mont-d'Or propose deux randonnées, prières et rencontres, le jeudi 16 juillet et le mardi 11 août, sur le thème « Magnifique humanité », avec des extraits de la dernière lettre du pape Léon. Rendez-vous à 9h15 à l'église des Hôpitaux Vieux, célébration après le pique-nique, retour vers 16h, une marche facile ouverte à tous, prévoyez quand même de bonnes chaussures et le pique-nique. Dans le Haut-Doubs, les nuits des églises et les nuits des chapelles invitent le public à découvrir autrement le patrimoine religieux du territoire. Les nuits des chapelles se dérouleront sur les lieux suivants. Chapelle de l'Hôpital à Pontarlier le mardi 30 juin. Notre-Dame de la Délivrance à Dompierre-les-Tilleuls le mercredi 1er juillet. Notre-Dame-des-Champs à Bougeaille le jeudi 2 juillet. Et Notre-Dame de l'Espérance à Pontarlier le vendredi 3 juillet. De 19h à 20h, dans tous ces lieux, vous seront proposés une méditation sur Saint-Carlo à Coutis, intention de prière libre et chapelet. Et dans le cadre de la Nuit des Églises qui se tiendra le dimanche 5 juillet à 20h à l'église Saint-Jean-Baptiste de Ronchamp, venez passer un agréable moment où se mêlent histoire, art, spiritualité et convivialité. L'association Instant Musique, portée par le couple de musiciens Virginie et Malie Zivkovic, organise la troisième édition du stage de chant La Barèche en voix. C'est du 29 juin au 4 juillet à Consolation. Vous êtes invités à assister à la représentation finale des 30 stagiaires, accompagnés au piano par le compositeur Pascal Descamps, le vendredi 3 juillet à 18h au Val de Consolation. Au programme, entre autres, le Requiem de Pascal Descamps et la pièce Renouveau de Lily Boulanger. La participation est libre. Le Marais de Saône prépare sa saison estivale avec plusieurs nouveautés. 4 visites guidées gratuites seront proposées les 11 et 22 juillet, ainsi que les 1er et 5 août au départ du chalet d'accueil de Saône. Les visiteurs pourront découvrir les richesses naturelles de ce site remarquable, accompagné d'un guide. Le chalet d'accueil ouvrira également ses portes avec une nouvelle exposition conçue par les élèves du lycée François-Xavier de Besançon. Des panneaux interactifs, créations originales et supports pédagogiques permettront au public de mieux comprendre la biodiversité du Marais. Renseignements et inscriptions sur maraisdesaune.fr, maraisdesaune.fr ou par courriel à contact@maraisdesaune.fr, contact@maraisdesaune.fr.
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7: Au cœur de la boucle de Besançon, le centre diocésain accueille la 4e édition du festival Grammont en scène du 6 au 10 juillet prochain. Au programme, pour grands et petits, visites insolites, concerts, théâtres, initiation à la danse folk, chasse au trésor, films, expositions, animations, jeux en bois, de quoi passer une semaine inoubliable en famille ou entre amis. L'édition 2026 du Festival Gramont en Seine, c'est 25 événements et animations du 6 au 10 juillet au Centre diocésain, 20 rue Mègevent à Besançon. Programme détaillé et billetterie en ligne sur le site culturecentredio.fr et à l'accueil du Centre diocésain. Renseignements au 03 81 25 17 17.
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9: Chers amis de RCF, bonjour. C'est toujours le père Pascal Perrou-Humel, le responsable de la commission vie spirituelle, qui vient à votre rencontre avec ce projet de recherche pour cette année sur la prière personnelle, l'oraison, dans le cadre de cette rubrique mensuelle. Pour vos parents, grands-parents, éducateurs de jeunes, nous vous expérimentons avec vous au cours de ces émissions eh bien différentes volets pour vivre des temps de prière personnelle. Nous avons commencé cette année par se mettre à goûter le silence. Ensuite, je vous ai invité à faire un coin prière à l'intérieur de votre foyer. La dernière fois, on s'est mis à l'écoute de la parole de Dieu. Eh bien aujourd'hui, je vous invite à redécouvrir cette prière que l'on connaît très bien, la prière de demande. Et plus particulièrement à la prière par excellence, celle que Jésus nous a offerte, celle du Notre Père. Saint Cyprien, martyr au IIIe siècle, disait que cette prière du Notre Père était l'un des socles de la vie chrétienne. En méditant chaque phrase de cette prière à la lumière de la vie du Christ, nous nous engagerons dans une relation plus intime avec Dieu. Jésus disait lui-même en Saint Jean, « Celui qui m'a vu, a vu le Père. » Et nous pourrons alors faire entendre les différentes demandes que nous portons en nous, puisque nous la vivons, nous les vivons dans l'esprit de notre Dieu en Christ ressuscité. Voilà donc la prière de demande. Pourquoi demander quelque chose à Dieu? Pourrions-nous être interpellés? S'il nous connaît, ne sait-il pas déjà ce dont nous avons besoin? Est-ce que la prière de demande est efficace? Pouvons-nous le déranger pour si peu? Bien entendu, Dieu sait mieux que nous toutes nos attentes, car il nous connaît et nous aime infiniment. Cette assurance est le socle de la prière. Mais exprimer notre demande, c'est reconnaître que nous avons besoin de Dieu et besoin les uns des autres. Alors me direz-vous, mais que demander? Eh bien, demandons à Dieu de connaître et de suivre sa volonté, de participer à la venue de son règne, ce règne d'amour, en changeant notre regard sur les personnes que nous avons du mal à aimer, ou les situations parfois qui nous semblent bien désespérées. Nous pouvons aussi le prier pour nos amis comme pour nos ennemis, pour nos parents ou nos enfants, comme pour tous les parents et les enfants du monde entier, pour un malade qui nous est proche, comme pour tous les malades. confions-lui ces personnes avec leurs soucis, leur espérance, et demandons-lui de les prendre dans sa main et de leur accorder sa lumière, sa consolation, la force de son amour, sa paix. Dieu veille sur eux déjà, mais en le priant pour eux, nous nous sentons plus proches d'eux. Nous les aidons à porter leurs souffrances, leurs attentes. Alors, est-ce que l'on obtient toujours ce que l'on demande? Quand nous faisons une demande dans la prière, nous pouvons être sûrs que Dieu nous entend. Mais la réalisation de notre demande peut se faire d'une façon à laquelle on ne s'attendait pas. Demeurons alors dans la foi que Dieu, lui, soit ce qu'il fait sur ce qu'il fait, même si nous ne le comprenons pas toujours. Finalement, la prière de demande nous transforme. Elle change notre regard sur Dieu, sur les autres, sur soi-même. Face aux limites de l'humain, la prière de demande s'appuie sur la puissance de Dieu. Elle est une force de vie.

pour un enfant comme des choses les plus divertissantes, surtout si leurs propagandistes sont eux-mêmes des enfants. Donc si vous voulez que le cœur de votre fils, de votre fille, soit lié à la prière, racontez-lui beaucoup d'histoires, adaptées aux enfants de leur âge, pour les encourager à accomplir et à vivre la prière. Ces histoires doivent également présenter l'importance de la prière et les fruits qu'on en récolte. Pourquoi alors nous devrions prier et toutes les questions qui s'y rapportent afin que l'enfant puisse grandir correctement? Et je crois que ces histoires-là, pour nous adultes aussi, nous rejoignent. Cela peut nous faire du bien aussi. Est-ce que Jésus, d'une certaine manière, n'a pas parlé en parabole? Voici donc mes deux petites histoires aujourd'hui intitulées « Une prière exaucée ». La première, c'est deux petites filles qui faisaient leur prière un soir, agenouillées l'une à côté de l'autre, près de leur lit. L'une d'elles, ayant fini, se releva. Elle fut étonnée de voir sa sœur rester encore à genoux. Elle put enfin lui demander, quand elle se releva, « Pourquoi as-tu attendu, après avoir fait ta propre prière ?» Sa sœur lui répond, « Ne te souviens-tu pas de ce qu'a dit notre catéchiste, que nous ne devons pas nous hâter quand nous avons parlé à Dieu, qu'il ne fallait pas faire comme ce petit garçon qui frappe à une porte et s'en va en courant, sans attendre qu'on lui ait ouvert. C'est pourquoi j'ai attendu maintenant pour voir si Dieu avait quelque chose à me dire. » Et sa sœur lui dit, « Il t'a dit quelque chose ?»« Eh oui, avoua la sœur, en baissant sans doute un peu la voix. « Tu sais, nous disons, ô Dieu, bénis tous mes amis. » Eh bien, j'ai tout de suite pensé à Suzanne, parce que nous n'avons pas été gentilles ensemble aujourd'hui. Et comme j'attendais, eh bien Dieu m'a dit en mon cœur, « Dis-lui que tu regrettes de lui avoir fait de la peine. Ne serait-ce pas cela, souvent, la réponse à nos demandes, la réponse à notre prière ?» Une autre petite histoire. Une petite fille priait un soir pour que Dieu protège les petits oiseaux et les empêche d'aller se prendre au piège que son frère avait installé pour eux. « Et tu crois que Dieu t'exaucera ?» lui demande-t-on. « Mais j'en suis sûre, » répond-elle, « avec confiance. »« Mais alors pourquoi es-tu si sûre ?» diront ceux qui sont autour d'elle. « Eh bien, parce que j'ai démoli le piège. » Démolissons alors nos pièges, nous aussi, et nous aurons plus la tentation d'y tomber. Tant que nous les conserverons à portée de nos pas, nous sommes en danger et Dieu ne nous retiendra pas de force. La prière de demande nous ouvre donc à tous ces pièges, en nous, par nous, avec nous, qui empêchent l'amour. Et nous invite alors à prendre un chemin de conversion.

Comment, du coup, sommes-nous appelés à demander quelque chose à Dieu? Comment sommes-nous alors invités à faire cette prière de demande? Ce Dieu avec qui nous sommes en relation, ce Dieu-là sait ce dont nous avons besoin, oui, et il veut quand même, néanmoins, que nous le lui demandions. Mais comment? Quand vous priez, nous dit Jésus, dites « Notre Père, qui êtes aux cieux, que ton nom soit sanctifié, que ton règne vienne, que ta volonté soit faite sur la terre comme au ciel. Donne-nous chaque jour notre pain de ce jour. Pardonne-nous nos offenses, comme nous pardonnons aussi à ceux qui nous ont offensés. Et ne nous laisse pas entrer en tentation, mais délivre-nous du mal. Amen. » Jésus parle notre Père, voulait apprendre à ses disciples comment prier de manière générale. Mais précisément, parce qu'il voulait les aider à découvrir ce qu'est la vraie prière de demande, ce qu'est la véritable prière d'intercession. Vous le savez, nous venons de le dire, il y a plusieurs demandes spécifiques dans le Notre Père. Donne-nous aujourd'hui notre pain de ce jour. Pardonne-nous nos offenses. Ne nous soumets pas à la tentation. Délivre-nous du mal. Toutes ces demandes sont bonnes, bien sûr, et tout porte à penser que Dieu désire y répondre positivement. Oui, Dieu sait que nous avons besoin de ces choses et il veut nous les donner. Mais remarquez que notre Dieu ne commence pas par ses demandes ou ses requêtes. Non, le Notre Père commence avec Dieu. Notre Père, que ton nom soit sanctifié, que ton règne vienne, que ta volonté soit faite. Oui, c'est tout d'abord en portant un regard d'adoration, en élevant Dieu et en le supplimant, que Jésus nous invite alors à entrer dans la prière. Et ce n'est pas anodin, non. Si Jésus fait cela, c'est justement parce que commencer par Dieu change complètement la perspective que nous pouvons avoir sur nos propres demandes, sur notre intercession. Je m'explique. Il me semble quand même que trop souvent, nous utilisons la prière de demande comme un moyen pour que Dieu nous donne ce que nous voulons. Nous regardons notre situation, nous voyons où nous voulons aller et nous demandons à Dieu de nous permettre d'y arriver. Notre prière est donc parfaitement auto-centrée. Et Dieu n'est qu'un moyen, ce moyen que nous utilisons pour arriver à nos propres fins. Mais par contre, si notre désir fondamental est que Dieu soit élevé, adoré, comme dit le Notre Père, si notre désir fondamental est que son règne vienne, que sa volonté soit faite sur la terre comme au ciel. Si ce qui importe le plus pour nous est que Dieu soit exalté dans nos vies, dans nos cœurs, alors tous nos autres désirs, alors tous les besoins que nous pouvons exprimer, alors toutes les demandes seront
subordonnée à ce désir premier. Et quand nos demandes sont subordonnées de la sorte à ce Dieu que nous adorons, que nous recherchons, alors oui, elles deviennent des sujets de prière, des sujets de prière appropriés. Alors, nos demandes deviennent de vrais sujets de prière. Alors, nos demandes sont même ressenties comme étant des moyens d'arriver à cette fin première et fondamentale qu'est l'exaltation de Dieu et la venue de son règne. Quand nos cœurs sont imprégnés de ce désir-là, alors avoir quelque chose à manger, alors la guérison d'un proche, alors la fécondité du couple, alors le bien-être de la réussite de nos enfants, alors le salut de nos proches, alors toutes ces choses ne sont plus que des demandes naturelles pour de bonnes choses, mais bien plus encore, elles sont des expressions de notre désir premier, des moyens vers une fin plus grande, une fin centrée sur Dieu lui-même. Voilà comment Jésus veut que nous intercédions. Voilà comment il veut nous voir prier pour nos besoins. Il nous veut en relation avec son Père. Oui, mais aussi animé d'une véritable adoration à son égard, d'une véritable soumission à sa volonté, d'une véritable confiance en sa bonté et son amour. Oui, Dieu veut que ce soit lui, même quand nous prions pour nous, qui soit le premier. Sans cette attitude, sans ce désir fondamental, je crois fort que nous soyons très vite en colère contre ce Dieu qui nous donne toujours ce que nous voudrions. Je vous invite donc maintenant à prier le Notre Père, avec peut-être ce souci dans notre tête de méditer, de regarder, d'adorer déjà les premières strophes de la prière, à découvrir ce Dieu d'amour qui donne, à goûter les demandes qui sont proposées, à faire alors nos propres demandes dans cette perspective. Et pour conclure, j'aimerais vous laisser avec une image que je trouve très belle et très utile pour penser la prière. C'est un grand saint qui disait cela, il s'appelait Jean Chrysostome, un des pères de l'Église. Il disait « Celui qui prie a la main sur le gouvernail du monde. » Eh bien, ne lâchons pas le gouvernail. Gardons notre main bien posée dessus. Persévérons dans notre rôle. Et en cela, laissons Dieu œuvrer en nous, dans le monde, selon sa volonté, selon son amour et selon sa majesté. À bientôt.

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0: Eh bien, auditeur de RCF, je suis très heureuse encore aujourd'hui de vous retrouver dans cette émission Questions et énigmes bibliques. Une émission un petit peu particulière parce que ce sera la dernière de l'année. Mais rassurez-vous, on reprendra nos bonnes habitudes avec le père Jean-Marie Bouhan dès la rentrée, n'est-ce pas Jean-Marie?
1: Oui.
0: Vous aurez encore des choses à nous dire à la rentrée.
1: Ben oui, on verra d'autres personnages de la Bible.
0: Voilà. Alors aujourd'hui, on va terminer avec Moïse. Moïse, quel personnage! Il vous a fallu, ben voilà, ça c'est la 8e émission que vous avez consacrée à Moïse. Alors la sortie d'Égypte, le passage de la mer, ça a été un moment important et nous en avons parlé dans la dernière émission. Alors, il faut maintenant que le peuple traverse le désert et cela va prendre du temps. Et Jean-Marie, eh ben, vous allez à nouveau vous couler dans la peau de Moïse et pour... Voilà, pour expliquer un petit peu son ressenti.
1: Oui, bonjour à vous tous, hein, les auditeurs de RCF, les amis de cette émission. Nous allons aujourd'hui nous retrouver dans ce coin du Sinaï, si important pour le peuple de l'Exode.
0: Alors je m'adresse à toi Moïse, oui, le Sinaï c'est pour toi la montagne de Dieu, la montagne où Dieu t'a parlé pour la première fois. Rappelons-nous, le buisson en feu, le buisson ardent. Le lieu également où il t'a confié la loi des 10 paroles, les 10 commandements, une loi dans laquelle il vient nous rappeler à tous que l'amour, oui, c'est l'amour qui a le plus d'importance que la liberté.
1: Mais avant que Dieu me donne sa loi, j'ai eu la visite de mon beau-père, hein, qui m'a conseillé, et j'ai beaucoup apprécié sa visite. C'était aussi une attention de Dieu à mon égard. Tout homme dans sa vie a besoin d'écouter tout à la fois les hommes et d'écouter Dieu pour trouver le chemin pour sa vie. Mon père me donna de riches conseils pour vivre dans mon peuple, non comme un chef, mais comme un serviteur de la communauté. C'était déjà une belle préparation pour accueillir les 10 paroles que Dieu allait me confier pour la vie de la communauté.
0: Et maintenant, Moïse, Dieu t'invite sur la montagne pour te dire... Maintenant donc, si vous écoutez ma voix et gardez mon alliance, vous serez mon domaine particulier parmi tous les peuples, car toute la terre m'appartient. Mais vous, vous serez pour moi un royaume de prêtres, une nation sainte. Voilà ce que tu diras aux fils d'Israël.
1: Je suis redescendu vers mon peuple pour leur annoncer le projet de Dieu. Je n'avais plus à porter seul la responsabilité de tout ce peuple. Je fus heureux. Heureux de rapporter à Dieu la réponse de mon peuple. Tout ce que le Seigneur a dit, nous le ferons. C'est ce que disait le peuple.
0: Et quand tu remontas auprès de Dieu, tu avais préparé le peuple pour qu'il soit présent à la manifestation que Dieu avait annoncée. Et Dieu, sur la montagne, te confia 10 paroles, tandis que le peuple restait en bas de la montagne.
1: Oui, c'est important de parler de 10 paroles. Parce que justement, la première d'entre elles n'est pas un commandement, mais une parole de présentation. Dieu se présente comme celui qui agit pour son peuple. Je suis ton Dieu, qui t'a fait sortir du pays d'Égypte, de la maison d'esclavage. Ce fut un grand moment, avec beaucoup de bruit, le tonnerre, les éclairs et le peuple massé en bas de la montagne. Et le peuple, comme le dit la Bible, le peuple voyait les voix. C'est ce que dit la Bible hébraïque et c'est important. La parole n'est pas un ordre. Nous avons à chercher à voir comment vivre ces voix qui nous sont données pour orienter toute notre vie.
0: Tu as raison, ce n'est pas un ordre, mais cela suppose une véritable adhésion de notre part. Le peuple du Sinaï avait reçu tant de commandements au cours des années d'esclavage qu'il avait soif de découvrir d'autres manières plus libres de vivre.
1: Et après le rappel de son rôle dans la sortie d'Égypte, Dieu indique 3 chemins pour vivre en pleine communion avec lui. Il a sorti son peuple de l'esclavage. Alors, il s'agit pour ce peuple de ne pas avoir d'autre Dieu, de ne pas utiliser son nom pour justifier des actes inutiles et de sanctifier le jour du Seigneur.
0: Oui, sanctifier le jour du Seigneur, c'est lui dire « Tu seras notre Dieu ». Et cela nous engage à vivre tout d'abord en respectant nos parents, ses parents que nous n'avons pas choisis mais qu'il nous a donnés. Ça nous engage également à ne pas tuer, à ne pas commettre d'adultère. Comment donner la première place à Dieu sans donner de même la première place à l'homme ou la femme de notre vie, parce que c'est la respecter, le projet premier de Dieu pour l'homme et la femme. Et puis c'est encore ne pas mentir, ne pas voler, ne pas désirer la femme de son prochain, ou ne pas envier ce qu'il possède, c'est-à-dire chercher à en avoir autant ou plus que lui.
1: Ces exigences qui concernent les relations humaines ne sont mises sur le même pied que celles qui touchent l'adoration de Dieu. Le Dieu d'Israël tient à l'homme. Si la rencontre avec Dieu n'engage pas à vivre dans la justice, il y a quelque chose de faussé. Dieu devient une idole, celui dont l'homme se sert pour en tirer profit.

0: si vous nous retrouvez, si vous prenez cette émission en route, eh bien, nous sommes donc dans cette émission Question énigme biblique et nous continuons à parler de Moïse. Et nous en sommes au moment où il a reçu les commandements, les tables de la loi. Et ensuite, Moïse, tu vas redescendre de la montagne et quantité de choses se mettent en place dans le peuple. Mais quand tu redescends de la montagne, beaucoup pensent au peuple qui a fabriqué le veau d'or.
1: Oui, alors il faut faire une différence entre la première fois que je monte sur la montagne et redescends bien accueilli par le peuple, et je mets en place toute une réforme religieuse pour le peuple hébreu dans le désert. L'épisode du veau d'or est développé après une autre rencontre avec le Seigneur, et c'est un passage inséré dans le déroulement du livre de l'Exode pour expliquer l'idolâtrie et la déportation et la disparition du royaume du Nord. Il faut comprendre que les écrivains qui ont écrit les premiers livres du Pentateuque, les cinq premiers livres de la Bible, ont joint au récit où je monte sur la montagne un autre récit où je retourne sur la montagne pour y recevoir les tables de la loi. Et c'est ce deuxième récit, beaucoup plus tardif, qui va faire la différence entre la foi du peuple du désert qui reçoit la loi et l'idolâtrie du royaume du Nord, qui construira deux sanctuaires au nord et au sud de ce royaume du Nord pour détourner leurs fidèles d'aller à Jérusalem. Et dans ces temples du royaume du Nord, il y avait des statues de ces veaux d'or.
0: Ce texte nous rappelle seulement une différence, une opposition qui s'installa dans le peuple de Dieu après la séparation en deux royaumes.
1: Et avec le peuple, ce peuple avec lequel j'avais continué de marcher dans le désert, certes, tout ne fut pas facile. Les récriminations furent nombreuses, mais heureusement, Dieu m'a soutenu. Je ne suis pas entré dans le pays promis, je l'ai simplement contemplé depuis les collines de Moab. C'est aussi plus proche de vous, les disciples de Jésus, certes appelés à vivre avec lui. Ils restaient pourtant des êtres maladroits et déficients, comme tous les chrétiens de tous les temps.
0: Alors j'ose une dernière question, Moïse. Les dernières nouvelles que la Bible nous donne de toi, je les lis dans ma Bible. Moïse, le serviteur du Seigneur, mourut là, au pays de Moab, selon la parole du Seigneur. On l'enterra dans la vallée qui est en face de Beth-Péor, au pays de Moab. Certaines Bibles disent même « Dieu l'enterra ». Mais aujourd'hui encore, personne ne sait où se trouve son tombeau.
1: Oui, c'est vrai, c'est mon destin qui ne fut pas ordinaire. Ma mort fut mystérieuse, comme celle d'Élie d'ailleurs. Dieu nous gardait tous deux une place toute spéciale près de lui pour nous envoyer soutenir son fils au moment où il devrait s'engager plus fortement pour le don de sa vie, pour ouvrir Pierre, Jacques et Jean à ce que pouvait être cet exode, que Jésus vivrait bientôt au milieu d'eux. C'était le moment de la transfiguration dans les évangiles, quand Jésus nous montre que sa vie ira plus loin que sa mort.
0: Eh bien voilà, nous en avons terminé avec Moïse, nous en avons terminé avec cette série d'émissions, questions, énigmes bibliques. Alors moi j'ai un merci déjà à vous adresser, Jean-Marie, pour tout ce que vous nous avez fait découvrir, parce que la Bible c'est difficile à lire, et si on n'a pas des lumières, des explications comme vous le faites, eh bien on passe à côté de beaucoup de choses. Et puis je voudrais dire merci aussi à notre technicien Michel qui fidèlement nous enregistre régulièrement.
1: Oui, et qui fait aussi un gros travail pour que ces émissions soient plus présentables.
0: Et voilà. Alors, à bientôt, maintenant, chers amis, après le temps des vacances, pour découvrir, je pense qu'on va continuer quelques rois, vous me l'avez dit, des prophètes.
1: Oui, et puis des personnages importants qu'il nous faut connaître, quoi.
0: Vous allez adopter la même tactique, la même technique, vous allez essayer de vous mettre encore dans la peau du personnage.
1: Oui, je crois que ça a plu à un certain nombre de gens, donc voilà, on va continuer.
0: Voilà, on améliorera peut-être encore davantage. Alors à très bientôt et bonnes vacances à tous.
1: À bientôt et bonnes vacances, oui. Et prenez votre Bible pour partir en vacances. Vous aurez le temps de la relire.
0: Ah mais ça, c'est une bonne idée.

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2: On ne voit plus guère de paires de bœufs allant d'un même pas, sillonnant les champs et tirant la charrue avant les semailles. Porter le joug, c'est aller d'un même pas pour ensemble donner le meilleur. C'est cette image paysanne que Jésus utilise dans la page d'évangile de ce dimanche pour faire comprendre à ceux qui veulent le suivre qu'il sera leur allié dans la marche. Il est aussi question, dans cet évangile, du cœur ouvert de ceux et celles capables d'accueillir sa parole, les bras ouverts, dans la confiance. Pour commenter ce passage, je reçois cette semaine Pierre Davienne. Bonjour.
3: Bonjour.
2: Vous êtes diacre permanent, membre du SAPEL, communauté chrétienne qui partage la foi et la parole avec les personnes du quart monde. Nous commençons par écouter la parole, c'est chez Matthieu, chapitre 11, versets 25 à 30.
4: Jésus prit la parole. « Père, Seigneur du ciel et de la terre, je proclame ta louange. Ce que tu as caché aux sages et aux savants, tu l'as révélé aux tout-petits. Oui, Père, tu l'as voulu ainsi dans ta bonté. Tout m'a été confié par mon Père. Personne ne connaît le Fils sinon le Père, et personne ne connaît le Père sinon le Fils et celui à qui le Fils veut le révéler. Venez à moi, vous tous qui peinez sous le poids du fardeau, et moi, je vous procurerai le repos. Prenez sur vous mon joug. Devenez mes disciples, car je suis doux et humble de cœur, et vous trouverez le repos. Oui, mon joug est facile à porter, et mon fardeau léger. »
2: Pierre Davienne, un mot sur le contexte dans lequel se situe ce passage de Matthieu ?
3: On est encore dans la partie où Jésus parle en Galilée. Voilà, il n'a pas encore fait sa montée vers Jérusalem. Mais déjà, il y a des conflits qui s'élèvent contre lui, notamment sur l'identité de Jean le Baptiste. Et juste avant notre passage, Jésus va s'emporter contre les villes de Galilée qui auraient dû normalement recevoir son message et s'ouvrir au royaume.
2: Vous voyez trois grandes parties dans le texte que nous venons de lire.
3: Alors, il y a d'abord la louange de Jésus. Jésus va louer son Père pour sa manière de faire. Pas pour ce qu'il est, mais pour la manière dont il pratique avec les tout-petits. Ensuite, il va montrer comment le Fils donne la vraie connaissance du Père. Personne ne connaît le Père sinon le Fils. Et celui à qui le Fils veut le révéler.
2: Et puis il y a une troisième partie.
3: Et puis qui est l'appel. Venez à moi, vous tous qui peinez, qui êtes surchargés. Ça veut dire que Jésus demande à ses auditeurs de venir vers lui pour qu'il puisse leur transmettre ce secret qui vient du Père.
2: Alors c'est intéressant parce que quand il parle de l'intimité avec son Père, moi j'ai pensé un peu à Jean, Saint Jean qui parle beaucoup de demeurer, je demeure dans le Père demeure en moi, et puis je vous ouvre aussi à cette intimité. Elle est particulière, hein, cette façon de parler de, oui, de cette intimité justement.
3: C'est beau parce qu'au début du texte, Jésus nous partage sa prière, il n'y en a pas beaucoup dans l'évangile, il y a le Notre Père. Et là, il dit toute sa joie de voir comment le Père pratique. Et donc, il nous fait rentrer dans sa relation avec le Père.
2: Lisons avec vous ce texte. « En ce temps-là, Jésus prit la parole. Père, Seigneur du ciel et de la terre, je proclame ta louange, car ce que tu as caché aux sages et aux savants, tu l'as révélé aux tout-petits. » En ce temps-là, comment comprendre ce petit mot qui ouvre le verset ?
3: En grec, c'est « kairos ». Et donc, c'est devenu un terme théologique, en fait. Donc, soit c'est en ce temps-là, comme une formule d'introduction.
2: Il était une fois.
3: Récit, il était une fois, voilà.
2: Autrefois.
3: Voilà. Soit on prend au sens fort, en disant, attention, il va se passer quelque chose là de magnifique. Le kairos, c'est le moment.
2: C'est le moment favorable.
3: Voilà, c'est l'événement qui va nous faire rentrer dans la vie même de Dieu.
2: Jésus nomme Dieu comme un Père qui est Seigneur du ciel et de la terre. Qu'est-ce que ça veut dire, ça ?
3: Moi, je crois que Jésus, bon, c'est un bon juif, hein, c'est un hyper juif.
2: On l'oublie parfois.
3: Voilà, c'est ça.
2: Il est imprégné de sa tradition.
3: Et en fait, c'est une formule liturgique. Hein, il est le maître de tout, qu'on a traduit, nous, souvent par « tout-puissant ». Et des fois, on a des questions à se poser sur qu'est-ce que ça veut dire. Mais dans la liturgie juive, le Seigneur du ciel et de la terre, c'est celui qui est maître de tout et qui a remis toute la création entre nos mains, entre les mains d'Adam, donc de toute l'humanité.
2: « Père, je proclame ta louange », dit Jésus. Dans d'autres traductions, c'est « je te bénis » ou encore « je te célèbre ». Il s'agit là de quoi ? D'une reconnaissance du Père ?
3: Le mot en grec n'est pas « bénédiction », mais bon, ça aurait pu. Oui, on peut aussi traduire comme ça. C'est l'évangile de Luc qui est en parallèle, qui nous dit « Jésus exulta dans le souffle saint, dans l'Esprit saint ». Et il y a une espèce d'exubérance de Jésus qui rentre dans un émerveillement face au Père et la manière dont il agit.
2: Donc c'est à la fois reconnaissance et remerciement,
3: voilà.
2: Une exultation finalement.
3: Oui, voilà, c'est ça. Jésus, c'est beau, mais c'est dans l'amour, il est étonné encore par le Père.
2: Oui, c'est-à-dire qu'en parlant, il s'étonne lui-même.
3: Voilà, c'est ça.
2: Ce que tu as caché aux sages et aux savants, tu l'as révélé aux tout-petits. Que représentent les sages et les savants ?
3: Alors, il y a un des commentaires que j'ai lu pour préparer, qui disait que les villes citées, c'était des écoles rabbiniques. Et en fait, ceux qui auraient dû d'emblée, donc les théologiens, les philosophes, les savants, ils auraient dû pouvoir comprendre, relire les Écritures et évidemment s'ouvrir à la parole de Jésus. Et en fait, ça ne marche pas.
2: Donc, les religieux, ceux qui ont l'habitude de lire la Torah...
3: Voilà, ceux qui manient les concepts, les idées, la théologie, la spiritualité, c'est eux qui auraient dû d'emblée comprendre. Et en fait, Jésus va essayer de relire cette situation de non-compréhension en se disant « mais il y a peut-être l'œuvre du Père, là, derrière ». Et l'œuvre du Père, c'est de cacher, si on est dans l'orgueil, si on est dans la suffisance, dans l'autosuffisance, si on sait d'avance... on ne peut pas recevoir Dieu. Mais si on est, comme le mot grec nous l'indique, tout petit, c'est-à-dire pas encore capable d'avoir un discours, né pios en grec, c'est une négation, et pios, c'est le discours. Et donc Jésus parle des tout petits, c'est pas tellement une question d'âge, enfin, à notre sens.
2: Oui, parce qu'on l'interprète parfois comme un petit nourrisson, donc il faudrait être comme le petit nourrisson qui n'a pas le langage.
3: Alors, ça peut partir de là, parce que Jésus va aussi citer ce terme. Vous savez, au moment de l'entrée triomphale à Jérusalem, les pharisiens et les grands prêtres vont lui reprocher cette entrée-là. Et Jésus va dire, mais il va citer le psaume 8, en disant, par la bouche des tout-petits, et des nourrissons, tu as fondé une puissance, tu as fondé une forteresse face à la violence et à la vengeance. Et donc, le premier biais qu'on peut comprendre, c'est les tout-petits. Mais derrière, il y a ceux, c'est infants, ceux qui n'ont pas encore la parole. Alors, c'est un comble. C'est-à-dire que Jésus...
2: Qui est la parole.
3: Qui est la parole. Va dire, tu as caché cela aux spécialistes de la parole, et tu vas le révéler à ceux qui n'ont pas la parole. Donc on se dit, mais enfin, il y a une espèce de paradoxe comme ça. Mais peut-être que pour son Église, pour nous, c'est un engagement à prendre de se dire, quel est mon rapport aux pauvres ? Est-ce que les pauvres, c'est que des gens qu'il faut remplir de bien ? Ou est-ce que ce sont des gens qui sont les détenteurs des secrets du Père ? Et auquel cas, si c'est vrai, alors on va se bouger, nos communautés chrétiennes, notre Église, nous-mêmes, on va complètement se convertir pour pouvoir donner la parole aux gens et apprendre d'eux, apprendre des plus pauvres les secrets du Père. C'est quand même Jésus qui nous le dit. Enfin, c'est impressionnant. Et donc, il y a entre cette impossibilité de parler et le fait que Jésus les désigne comme les détenteurs des secrets du Père, il y a l'œuvre de l'Église, il y a l'œuvre de nos communautés. On ne peut pas passer à côté de ça.

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1: Pierre Davienne, je rappelle que nous regardons avec vous l'évangile de ce dimanche, chez Matthieu, chapitre 11, versets 25 à 30. Jésus a pris la parole, il est en train de parler à son père pour le remercier pour la façon dont il se met à la portée de ceux qui n'ont pas la parole, c'est ce que vous venez de dire. « Oui, Père, tu l'as voulu ainsi dans ta bonté. » Comment entendre ce verset-là?
2: Alors là, il y a une trouvaille, hein. Il y a une trouvaille de Jésus et des évangélistes. On a six fois le mot en grec « eudokia ».
1: Qui veut dire?
2: Alors, qui veut dire « ça te semble bon ». Mais alors, c'est incroyable le nombre de traductions qu'on a pour essayer de rendre compte de ça. On a la complaisance, « ainsi tu trouves ta joie ». Il t'a plu, tu as choisi. Parce qu'on trouve ce mot six fois dans le Nouveau Testament.
1: Oui, notamment au moment du baptême de Jésus. Tu es mon fils bien-aimé, en voilà. Toi j'ai mon bon plaisir, oui. ou tu as toute ma faveur.
2: Complaisance, ou voilà. Ça fait un peu bizarre comme mot encore. Mais on a du mal à traduire ça parce que, à la nativité, les hommes dans lesquels tu te trouves bon, dans l'action de grâce de Jésus, notre texte aujourd'hui, dans Luc chapitre 12, c'est le petit troupeau. Le Père a trouvé bon, a eu du plaisir à vous donner le royaume. Il y a le baptême, dont vous venez de parler. Il y a la transfiguration. C'est le Père qui parle de Jésus.
1: Celui-ci est mon fils bien-aimé, écoutez-le.
2: Écoutez-le. Et puis, il y a une citation dans Matthieu 12, il y a des citations d'Isaïe 42, « Mon serviteur en qui je me complais ». Ça veut dire qu'il faut revoir notre théologie, notre spiritualité. Il y a des choses où Dieu trouve plaisir. Il trouve plaisir de s'adresser, de sauver son peuple. Vous voyez, on n'a pas... Si Dieu est amour, eh bien, il y a du mouvement en lui. Alors, traditionnellement, Dieu, il est impassible, il est au-delà des transformations et des changements. Mais notre manière de le recevoir, s'il est amour, eh bien, c'est un Dieu qui trouve bon des choses.
1: Et il trouve bon de s'adresser à des personnes qui n'ont pas forcément le langage, la parole. Oui. Pour conceptualiser, mettre les choses en boîte, et Dieu notamment. Oui. Et donc il se réjouit de ça, de pouvoir s'adresser et être compris par ces personnes-là.
2: Moi j'ai l'impression qu'il y a quelque chose derrière d'un anti-idolâtrie, et une anti-idolâtrie et anti-système. C'est-à-dire qu'au fond, on a tôt fait, quand on manie les concepts et qu'on se croit intelligent,
1: savant,
2: de faire un système religieux. Et Jésus, il en est mort de cette affaire-là. Le Père confie ses secrets à des gens qui sont dans la vie, qui sont dans la survie, qui ont besoin de Dieu. Et souvent, des gens du Carmon nous disent « Ah ben, si moi, j'avais pas la foi, je serais déjà mort. » Vous voyez, la foi, c'est lié à la vie ou à la mort. C'est quelque chose de radical, et c'est pas une espèce de culture en plus, un peu spirituelle, comme ça, qui fait qu'on est bien de toute façon, on est d'un bon milieu, on a fait des études, et puis en plus on est croyant. Eh bien, ça ne marche pas comme ça. Et l'évangile d'aujourd'hui nous dit que ceux qui ont besoin radicalement de Dieu, c'est eux qui savent qui est Dieu.
1: Pierre Davienne, nous en arrivons à la deuxième partie de ce texte, où on rentre dans l'intimité de Jésus et de son Père. Jésus dit « Tout m'a été confié par mon Père, personne ne connaît le Fils sinon le Père, et personne ne connaît le Père sinon le Fils, et celui à qui le Fils veut le révéler. » Donc, c'est un mouvement d'amour entre le Père et le Fils, et ce mouvement-là, eh bien, il se donne à ceux qui sont dans l'accueil total de cette vie-là, en abondance.
2: Oui. Alors là, on a dans le texte, on a deux formules qui reviennent. Tu as dévoilé, tu as révélé à des tout-petits. Et puis, à la fin de ce passage-là, celui à qui le Fils veut le révéler.
1: Alors, révéler, qu'est-ce que ça veut dire, ça?
2: Eh bien, c'est découvrir, c'est enlever le voile. Et Jésus, il fait strictement ce que le Père fait. Hein. Mais ça rejoint du Saint Jean, hein. vous l'avez évoqué tout à l'heure. Jésus n'a de cesse que d'accomplir ce qu'il a vu faire par le Père. Et si le Père transmet ses secrets d'amour et de salut aux plus pauvres, Jésus va le faire. Et donc, il y a une articulation comme ça, une vie à la fois d'amour, mais aussi de transmission. Le verbe qui est utilisé, c'est paradidomie, c'est livrer, mais c'est aussi transmettre. Et on a ma vie, nul ne la prend, mais c'est moi qui la livre. Et puis on a, inclinant la tête sur la croix, il transmet le souffle.
1: Ça veut dire que si le Fils transmet, c'est qu'il a vu son Père lui transmettre aussi.
2: Oui, tout à fait.
1: Et donner tout voilà. ce qu'il est au voilà. Fils.
2: Je vous ai aimé, nous dira Jésus, comme le Père m'a aimé. Et donc il y a comme une cascade comme ça de transmission de la parole, et à travers la parole, d'une puissance d'amour en fait.
1: Le verbe connaître, comment l'entendre ici ?
2: On n'a pas seulement le mot connaître, on a épi. C'est un petit mot qui dit l'intensité de la connaissance. Et dans la culture juive, connaître, c'est aimer, c'est avoir des relations intimes, homme-femme.
1: Dans la culture voilà. biblique, c'est ça. Hein.
2: Tout à fait. Et donc Jésus va tout recevoir du Père, il va se recevoir du Père comme parole, et il va complètement se livrer aussi pour les détenteurs de secrets du Père qui vont avoir une responsabilité. Et les pauvres deviennent à leur tour des transmetteurs, des gens qui vont parler, témoigner de la miséricorde de Dieu envers eux.

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1: Pierre Davienne, nous lisons avec vous l'évangile de ce dimanche chez Matthieu, chapitre 11, versets 25 à 30. Alors Jésus vient de dire finalement la bonne nouvelle d'un Dieu qui se fait proche pour nous aimer. Il est révélé aux tout petits. Et puis, troisième partie de ce texte, Matthieu nous donne à entendre des paroles de Jésus magnifiques. « Venez à moi, vous tous qui peinez sous le poids du fardeau, moi je vous procurerai le repos. Prenez sur vous mon joug, devenez mes disciples, je suis doux et humble de cœur et vous trouverez le repos. Oui, mon joug est facile à porter et mon fardeau léger. » Porter le joug de Jésus, qu'est-ce que ça veut dire? On a longtemps pu entendre que c'était porter la croix.
2: Et c'est pas faux, mais c'est Jésus qui porte sa croix et qui nous porte portant sa croix. Je veux dire, il s'est lié avec nous sur la croix. Il est complètement fidèle à son Père, il est complètement fidèle à l'humanité, à notre humanité et à chacun de nous. C'est toujours le avec nous, le Immanuel, qui va vraiment jusqu'au bout.
1: L'image du joug, elle est belle parce que, je le disais au début de cet entretien, c'est quand même des bœufs qui sont sur une même ligne et qui ont une pièce de bois qui les aide. Donc on peut imaginer que c'est une aide d'avoir Jésus à côté qui marche à notre pas.
2: Oui, tout à fait. Oui. C'est un lien très fort parce que ça va produire du fruit. Enfin, si on laboure. Mais alors, ce qui est intéressant, c'est que cette image du joug et du fardeau, c'est aussi une image qui est utilisée par la tradition juive.
1: Oui, par les rabbins.
2: Pour parler de la réception qu'on a de la parole de Dieu.
1: De la loi.
2: Donc ils disent, portez le joug de la Torah, de la loi, donc des commandements. C'est une histoire de transmission. En fait, Jésus, là, il se présente comme le pédagogue parfait, comme celui qui va transmettre oralement la parole de Dieu, si bien que les plus pauvres peuvent la recevoir et la porter avec lui.
1: On peut penser aussi qu'à l'époque de Jésus, la loi, c'était devenu des fardeaux très lourds à porter. Oui. Jésus le dit souvent aux pharisiens. Souvent. Vous alourdissez tout, toute la loi, avec tous vos préceptes. Oui. Donc, qu'est-ce qui change là, dans la manière dont Jésus présente sa loi, quand il dit « c'est léger ».
2: C'est léger parce que, d'abord, il a toujours fait ce qu'il a dit. Quand il proclame les béatitudes, on peut les recevoir que parce qu'il les a vécues complètement. Sinon, c'est imbuvable. Heureux ceux qui pleurent, ceux qui souffrent, les persécutés. Ça ne peut être reçu comme bonne nouvelle que parce que nous croyons et nous savons que Jésus les a vécues. Vous voyez, c'est ce « avec vous, je suis sous le même joug » et parce qu'il a vécu ça, nous pouvons le vivre avec lui. Mais il y a une chose que je voulais dire aussi, c'est que dans l'évangile de Jean, au chapitre 11, il y a l'onction de Béthanie. Judas conteste le fait d'avoir gâché tout cet argent. Et Jésus va dire, laisse-la faire, on va parler d'elle partout où cet évangile sera proclamé.
1: Oui, parce qu'elle a versé du parfum.
2: Elle a versé du parfum de grand
1: sur,
2: prix.
1: Sur voilà. Mes pieds.
2: Et Jésus va dire, les pauvres, vous en avez toujours avec vous. Moi, vous ne m'avez pas toujours avec vous. Souvent, on traduit, il y aura toujours des pauvres. Et c'est absolument abominable. Enfin, c'est mépriser Jésus que de penser qu'il a dit ça. Jésus a dit, c'est votre chance à vous, mes chers apôtres. C'est notre chance à nous, Église, aujourd'hui, d'avoir les pauvres avec nous. Pourquoi? Parce que s'ils sont les détenteurs de la parole, des secrets du Père, eh bien, ils vont être donnés à l'Église pour qu'elle reste fidèle au Christ crucifié, souffrant et ressuscité. Vous voyez? Donc ça, c'est la pensée du Père Joseph Wresinski, le fondateur de ATD, de dire, au fond, des pauvres, vous en avez avec vous. Jésus donne les pauvres, les népios, les petits, à l'Église pour qu'elle reste fidèle à ce qu'elle est. C'est-à-dire une Église pauvre, servante, dans une altérité.
1: Et marcher sous ce joug-là, ça fait que c'est une Église qui suit vraiment le Christ qui lui-même a été pauvre, serviteur, petit.
2: Voilà. Je crois qu'on ne peut pas penser une Église autosuffisante qui s'identifie elle-même par elle-même. Mais l'Église est donnée au monde et les pauvres lui sont donnés pour qu'elle reste fidèle au Christ.
1: Pierre Davienne, je reviens avec vous sur la douceur et l'humilité. Je suis doux et humble de cœur et vous trouverez le repos. Le repos, il vient quand on est dans la douceur et l'humilité. Sinon, on n'est jamais en repos. C'est ce que veut dire Jésus, là?
2: Oui, tout à fait. Jésus est celui qui transmet toute la vie et la puissance du Père et de l'Esprit, parce qu'il s'est abaissé. Voilà, il y a l'hymne aux Philippiens qui nous le dit. Il est descendu au plus bas pour être sûr que personne ne soit en dehors de l'amour du Père.
1: Au chapitre 10 de ce même évangile de Matthieu, Jésus envoyait ses disciples en mission. On peut dire que là, à travers ce texte, on a une feuille de route pour ses envoyés.
2: Oui,
1: donc, être petit, garder l'intimité avec le Père, et puis utiliser la douceur et l'humilité, c'est un peu ça la feuille de route.
2: Non, tout à fait. Oui. C'est nous ne savons pas. Ensemble, nous nous mettons sous l'action de l'Esprit Saint pour vivre du Christ et de la parole du Père, et pour témoigner et partager ça. Mais ça ne peut se faire

0: Puisqu'il était question des savants au début du texte, ne faut-il pas quand même de l'intelligence dans la foi, tout le côté étude, raison? Qu'est-ce que vous diriez sur l'articulation entre justement la petitesse et puis ce niveau peut-être un peu plus intellectuel de la foi?
1: Alors, ce qui est intéressant, dans le texte, on ne dit pas « tu as caché cela aux sages et aux savants ». C'est « à des sages et à des savants ». C'est-à-dire que les études, elles doivent pouvoir être confrontées à la vie des très pauvres et avec le souci du monde. Je crois que c'est ça. On investit tout ce qu'on a reçu de la culture, de l'intelligence. Eh bien, ça doit être remonnayé, relu, pour que les plus pauvres aient accès. Et surtout, et ça, en ce moment, je trouve que c'est un petit peu difficile, c'est que on comprend l'engagement envers les pauvres en nous mettant au-dessus, en donnant des trucs. Et le Père Joseph disait, la main qui donne est toujours au-dessus de la main qui reçoit. Et ça, ça n'est pas dans l'évangile, ça n'est pas évangélique. La première chose qu'on a à faire, c'est d'investir toute notre intelligence pour essayer de comprendre, de décoder la vie des pauvres, savoir quel est ce Dieu des pauvres qui est finalement peut-être plus réel et plus vrai que celui qui se bâtit dans les universités et dans les catéchismes.
0: Merci à vous, Pierre Davienne. Pour ceux qui veulent réentendre l'évangile de ce jour, c'est chez Matthieu, chapitre 11, versets 25 à 30. Merci à Antoine Picot à la réalisation technique.
2: Rendez-vous dans quelques instants pour la prière monastique.

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Retrouvons à présent la prière du soir. Aujourd'hui, ce sont les bénédictins d'Ancalcate dans le Tarn qui nous accompagnent.

Psaume 138. Qui a connu la pensée du Seigneur? Qui a été son conseiller ?

La parole de Dieu dans le livre d'Isaïe, au chapitre 35. Rendez fortes les mains fatiguées, rendez fermes les genoux chancelants. Dites à ceux qui s'affolent, soyez forts, ne craignez pas. Voici votre Dieu. C'est la vengeance qui vient, la rétribution de Dieu. Il vient lui-même vous sauver. Alors, les yeux des aveugles verront et les oreilles des sourds s'ouvriront. Alors, le boiteux bondira comme un cerf et la bouche du muet criera de joie. Des eaux jailliront dans le désert, des torrents dans la steppe. La terre brûlante se changera en lac, la région de la soif en source jaillissante. Dans le repaire où gîte le chacal, l'herbe deviendra roseau et papyrus.

0: Toi qui aimes tous les hommes, Seigneur, et qui les as créés pour qu'ils soient heureux, apprends-leur à vivre ensemble dans l'unité et dans la paix, et à se traiter vraiment comme des frères. Par Jésus-Christ, ton Fils, notre Seigneur et notre Dieu, qui vit et règne avec toi dans l'unité du Saint-Esprit, aujourd'hui et pour les siècles des siècles.
1: Amen.
0: Le Seigneur.

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1: Et nous sommes toute cette semaine avec Madeleine Delbrel, cette femme dont on cherche à comprendre la spiritualité, femme qui a traversé tout le XXe siècle. Et elle vous a aussi intéressé. Père Gilles François, bonjour.
2: Bonjour.
1: Vous avez écrit un ouvrage consacré à l'Eucharistie vécue par Madeleine Delbrel. Vous avez sous-titré Le nécessaire constant de notre vie. On y reviendra. Pourquoi pour elle c'était majeur? Et puis avant, il y a cette Madeleine Delbrel qui évolue dans un milieu intellectuel qui ne la porte pas vers Dieu. Et pourtant, elle rencontre ce groupe de jeunes et tout va changer.
2: Oui. Oui, cette rencontre est un peu étonnante parce qu'on va dire les pères sont plutôt dans ce cercle humaniste qui s'appelle le cercle Montaigne. Madeleine fréquente les cours de philosophie à la Sorbonne d'un philosophe qui s'appelle Léon Brunswick. En même temps, tout ce monde-là poétise plus ou moins, son père poétise. Et puis il y a ce groupe de jeunes, ce jeune qu'elle rencontre qui s'appelle Jean Médieu, dont les deux familles peut-être auraient été heureuses. Jean Médieu qui avait des idées de religion et Madeleine qui était peut-être un peu excitée, excessive dans son radicalisme athée, que ces deux jeunes gens se rencontrent. Enfin bon, ça aurait été un beau mariage.
1: Et puis elle a 19 ans.
2: Elle a 19 ans. Enfin, la rencontre 19. A lieu plus tôt. La rencontre a lieu, je pense, elle a 17 ans. Elle vient d'écrire un manifeste Dieu est mort, vive la mort. Et puis, probablement assez rapidement, il y a ce jeune-là, puis ses copains. Et puis on fait des soirées où on danse. Et puis elle sort aussi, elle aime bien aller au Louvre. Elle est pas seulement intellectuelle, hein. C'est une figure intellectuelle assez simple, mais en même temps elle est artiste, quoi. Elle a une quête.
1: Elle a une curiosité.
2: Une curiosité, ouais. Voilà. Et son père l'a beaucoup porté. Puis le fait d'être sur Paris aussi, peut-être. Il y a le Louvre qui est tout à côté, etc. Et là, ces jeunes, en fait, la foi n'est pas une évidence pour eux. Ils ont la foi, mais pour eux, ils disent, la foi amène plein de questions, quoi. Quand on se met à croire pour de bon, comme dira plus tard Madeleine, quand on veut y aller, en fait, ça amène plein de questions, quoi. Et ça va la mettre dans une recherche constante. Alors, elle va se convertir une fois que ce réseau de jeunes s'est un peu éloigné, parce que simplement, Jean Médieu lui-même part faire son service militaire, donc la motivation, puis lui, il la laisse, quoi, en quelque sorte. Donc l'espérance d'une union s'éloigne, et elle est, à ce moment-là, comme on le sent dans ses poèmes, attirée. Il y a un désir très fort de quelque chose d'absolu, ou de quelque chose de plus grand. Je sais pas, elle parle pas d'absolu, d'ailleurs. Et elle va se convertir plutôt dans la solitude. Et ça va beaucoup la marquer, parce qu'elle va être éblouie, dit-elle. Je suis restée éblouie par Dieu. Mais si vous regardez bien, quand vous êtes éblouie, vous ne voyez pas grand-chose. Vous ne voyez pas. Quand on est en voiture et qu'on est ébloui, on est très très embêté. Et toute sa vie, elle va avancer, mais comme à faible allure. Et en creusant, elle doit creuser pour y voir clair. Et puis elle écrit, et tout cela se dépose dans ses écrits qui sont une ressource magnifique pour nous aujourd'hui.
1: Donc sa conversion vient du questionnement des autres d'une certaine manière.
2: Je pense, oui. Oui. Qui va, comme il dira plus tard, va semer un doute dans son athéisme. Parce que ça, au plan missionnaire, elle va le comprendre. Elle va fréquenter les communistes d'Ivry-sur-Seine, où elle va vivre pendant 31 ans. Dieu, il n'y a pas de doute, quoi. C'est réglé, maintenant on est dans un monde scientifique, il y a la rationalité historique marxiste, tout est réglé, on va vers un monde meilleur grâce à Karl Marx, à Lénine. Et elle dit, la mission c'est de semer un doute dans leur athéisme. c'est tout à fait excellent, parce que c'est ce qu'elle a vécu, je pense, elle, hein. Et c'était sûr, quoi. L'affaire de Dieu, c'est réglé. Ça n'existe pas. C'est des histoires de vieilles dames ou de gens un peu névrosés. Donc, elle entre comme ça. Et toute sa vie, ça va être un questionnement en même temps que des choses qui sont très sûres, quoi. Quand on est ébloui, on a une expérience de la lumière, quoi. Ça veut dire aussi...

0: Alors après cette conversion, on pourrait s'attendre à ce qu'elle souhaite entrer dans les ordres, à ce qu'elle peut-être devienne religieuse ou en cultivant de plus en plus sa foi, peut-être vivre quelque chose de fort. Oui. Qu'est-ce qu'il en sera? Pourquoi n'entre-t-elle pas en religion? Alors, est-ce que c'est posé la question?
1: Sans qu'on sache repérer quand, mais sûrement assez vite, elle retourne à la messe et il y a des textes où elle écrit à une amie l'expérience qu'il fait encore noir la nuit et qu'elle va tôt matin pour la messe du matin en semaine. Donc l'église de Saint-Dominique à Paris est tout près du domicile familial. Donc elle y retourne, on ne sait pas quand. Ça, c'est une chose très, très importante.
0: Alors le texte, puisque vous en parlez, on peut l'entendre.
1: Oui, volontiers.
0: Il est noté dans votre ouvrage et c'est ça qui est aussi intéressant dans ce livre que vous avez co-écrit avec Bernard Pitot, c'est que vous notez ces textes. C'est un texte du 23 janvier 1928 où elle raconte cette nuit où elle se lève pour aller à la messe. On l'écoute.
2: Il est encore tôt. Tout le monde ou presque dort dans la maison. Je reviens de la chère première messe qui ressemble tellement à une veillée, avec les rues toutes noires, les vieux becs de gaz provinciaux et les ombres tapageuses des ramasseurs de bourriers. On frôle des êtres qui sentent le chiffonnier et qu'on aime bien. On arrive. Le tabernacle est grand ouvert, et puis, au bout d'un instant, une clochette lointaine qui approche. Le prêtre et le ciboire, le tabernacle fermé, la lampe allumée et toute l'église qui devient significative.
0: On y est dans le noir et dans cette nuit avec Madeleine Delbrel. Elle aime ça.
1: Oui, elle aime ça, oui. C'est le passage, là, c'est très net, quoi. Elle raconte ça à une amie et c'est un passage de la nuit, simplement. Il fait encore nuit, quoi. Il est 6h30 du matin, 7h, et elle y va, quoi. On est en janvier, alors en effet, il fait nuit, quoi. Et elle va vers la lumière étant, les lumières de l'église. Alors ça montre aussi... elle n'a jamais dit où elle s'est convertie. Elle dit qu'elle a décidé de prier. Certains voudraient absolument prouver qu'elle s'est convertie dans l'église Saint-Dominique. Pourquoi pas, après tout? Mais elle n'en parle pas. Elle dit pas le lieu de sa conversion. Elle dit l'attitude, au fond, qu'elle a eue et l'expérience qu'elle a faite. Mais par contre, l'église, c'est le lieu où elle retourne. Vous voyez, et en particulier par le fait qu'elle va à la messe. Alors peut-être qu'elle va aussi prier devant le tabernacle. Enfin, elle le dit d'ailleurs, elle parle du tabernacle là. Hein.
0: Alors vous évoquez, c'était une habitude en fait à l'époque, hein. C'est-à-dire qu'on sortait l'hostie de l'église.
1: Oui, on laissait pas le ciboire dans le tabernacle de l'église, surtout en ville, par prudence, on rentrait le tabernacle à la sacristie, il y avait un petit cérémonial donc de retour du ciboire dans le tabernacle de l'église qui était là toute la journée et on pouvait aller prier, faire une visite au Saint-Sacrement comme on disait, tout au long de la journée.
0: Et ce qui est marquant avec Madeleine Delbrel, c'est que elle n'aime pas pour autant être en tête-à-tête avec le Christ. C'est-à-dire qu'on sent bien que le fait que d'autres rejoignent l'Église au même moment, que d'autres vont être à ses côtés quand on prie, que l'Eucharistie est partagée même sur ces heures matinales où peut-être on voudrait être seul, quelque sorte, dans ce calme, c'est pas ce qu'elle recherche.
1: C'est étonnant parce qu'en effet, il y a une expérience extrêmement intime et personnelle de la rencontre avec Jésus-Christ. Ça, c'est 29 mars 1924. Bon. Et puis d'autres moments dans sa vie que je ne vais pas résumer ici. Hein. Et puis en même temps, elle dit très souvent « nous ». Elle dit pas « je ». Elle dit « je », bien sûr. Dans des lettres, beaucoup, on a « je ».« Je te parle »,« je t'écris », etc. Mais très souvent, c'est « nous ». Donc c'est le « nous » des chrétiens, c'est le « nous » des disciples du Christ. Ouais, voilà. Et je pense que là, elle est dans l'Eucharistie, quoi. Qui est un « nous », d'ailleurs, semi-anonyme ou... Qu'est-ce que c'est le nous de la messe du dimanche, par exemple, hein?
0: Alors elle y croit profondément à ce nous. Est-ce que nous aujourd'hui, on y croit aussi? C'est la question. Mais elle, en tout cas, elle y croit véritablement que elle et ses frères et sœurs sont sauvés par le Christ, par l'Eucharistie. Alors
1: oui. Elle y croit très profondément. Je crois que c'est son expérience vitale là qui se fait. C'est étonnant parce que il y a une solitude, presque un isolement au moment de sa conversion, quoi. Et puis après, même son père est malade, elle-même va tomber malade. On la perd un peu de vue parce qu'après sa conversion, il faut qu'elle parte en maison de repos. Donc il y a une forme de... Il y a une remise en cause quand même, ce jeune avec qui elle avait commencé à espérer, qui l'a sorti de son nihilisme. Et puis lui s'en va, il va rentrer chez les Dominiques, un frère Augustin, Jean Médieu. Et elle est quand même seule, quoi. Et en même temps, elle est reliée. Il y a quelque chose qui la relie très profondément. Moi, je pense que c'est dans son expérience du Christ. Le Christ c'est lui qui fait le lien entre les deux commandements. Hein. Aimer Dieu, tu aimeras Dieu de tout ton cœur, de toute ta force, etc., toute ton intelligence, puis tu aimeras ton prochain comme toi-même. Les deux sont liés, dit-il, et Madeleine insiste tout le temps là-dessus. Donc il n'y a pas simplement l'amour de Dieu comme ça, ou l'amour du prochain aussi. Non, elle va tout le temps réinsister pour dire, mais c'est intimement lié, les deux commandements, qui sont semblables, ainsi que dit Jésus.
0: Est-ce qu'elle a eu pour préoccupation de faire venir à la messe ces personnes qu'elle rencontrait dans la rue, puisque ça lui était si cher, puisqu'elle y trouvait là sa source de joie et d'amour pour les autres, est-ce qu'elle a pour autant essayé de conduire à l'église pour la messe des personnes qui, au départ, en étaient éloignées, qu'elle a eu l'occasion de rencontrer ?
1: Eh bien, je crois pas. C'est non, vrai. Elle a cherché... Ah, est-ce que c'est les conduire à Dieu, d'ailleurs ? Pour elle, elle n'a jamais été, contrairement à l'image qu'on a parfois d'elle, elle n'a jamais été dans l'enfouissement, comme ça a été une époque. Hein. Pour elle, elle, comme ses compagnes, elles ont été jusqu'à une quinzaine de femmes dans leur petit groupe qui s'appelait La Charité. Hein. Et c'était public. Tout le monde savait pourquoi elles étaient ainsi engagées, que c'était parce que c'était pour Dieu, quoi. C'est elles ont donné leur vie à Dieu, hein. Et ainsi, elle a le désir que les gens rencontrent Dieu, mais même en précisant d'ailleurs, sans s'interposer entre Dieu et la personne qui va rencontrer Dieu. Peut-être que cette personne, c'est pas au moment où je suis en train de lui parler, où on est en train de partager quelque chose dans le travail quotidien. C'est peut-être pas à ce moment-là que cette personne va rencontrer Dieu. Mais c'était explicite chez elle. Puis visiblement, les témoignages que d'ailleurs nous avons publiés là, à l'occasion de son centenaire de sa conversion, montrent bien que sa foi transparaissait. Mmh.
0: Hein. C'était clair, elle cite Jésus. Merci beaucoup, Père Gilles François. On vous retrouve demain.
1: À demain.

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1: Bienvenue à tous les auditeurs et auditrices de RCF Notre-Dame. Ce soir, le thème de notre émission est le suivant. Que ferez-vous pour les autres cet été ? Que ferez-vous pour les autres cet été ? Avec ce soir, en direct dans notre studio, Jean de l'ASA, Haute Secours Alimentaire, ASA, Haute Secours Alimentaire, association née à Paris en 1993. L'ASA aujourd'hui soutient au moment de l'été à Paris mais aussi dans la région parisienne environ 15 000 personnes chaque été. 15 000 personnes, c'est énorme, et ce du 17 juillet au 26 août, c'est ça Jean, pour ce qui est des dates à peu près
2: quasiment fin août,
1: quasiment fin août, voilà, et peut-être même un peu après puisqu'il fait chaud maintenant, bien après le mois d'août. Je crois que c'était à Saint-Lambert hein, l'origine, en 1993. Et avec nous également Isabelle Cauchois, directrice de la maison Bakita. Bakita qui est une sainte soudanaise.
3: Exactement.
1: Isabelle. Et cette maison qui est liée bien sûr au diocèse soutient l'accueil et l'intégration des personnes migrantes. Très important, sujet très actuel. Le réchauffement climatique nous en donne également aujourd'hui en France, la sensation. Nous recevrons également à ce micro Guillaume Huot de l'association caritative La Bagagerie d'Artigel. Et puis nous aurons le bonheur également de recevoir Mélanie Bouillet, dite Mélo, qui nous parlera d'une association où elle chantera, car c'est une artiste, dans le cadre des JRS, Jesuit Refugee Service, le service des jésuites, parlons français tout simplement. Alors, qu'est-ce qu'on peut dire ? La période estivale est une période sentie durement par tous ceux qui sont fragilisés, notamment les personnes sans abri, les personnes âgées, les personnes isolées, mais aussi parfois les plus jeunes. Face aux pénuries d'aide dues à l'absence de ceux qui œuvrent toute l'année pour venir au secours des plus démunis, il existe un certain nombre de sociétés, d'associations, de recours. Alors, pour savoir ce qui va se passer à Paris cet été, mais dans la région parisienne et sans doute partout en France, il y a des associations de relais. Alors, on va vous poser à présent la question zéro, qui est aussi la question qui est le thème de notre émission. Qu'allez-vous faire cet été pour les personnes les plus fragiles, les plus démunies ? Alors, on va donner la parole à Isabelle, honneur aux dames, c'est pas prévu. Alors, Isabelle, dites-nous, alors quelle est la genèse de cette maison Bakita à Paris ? Parce qu'on la connaît pas très bien, cette maison. Alors, dites-nous ce que c'est.
3: Alors, je vous expliquer. Donc, cette maison, elle est née en 2021, enfin, elle a ouvert ses portes en 2021. C'était le cardinal 23 qui avait décidé l'ouverture de ce lieu, de ce site ressource pour le diocèse, oui, pour répondre à l'appel du pape François d'accueillir, protéger, promouvoir et intégrer les personnes exilées. Donc, c'était vraiment une manifestation de cet appel évangélique, j'ai envie de dire, de tendre la main à ces personnes. Donc concrètement, en quoi ça consiste ? C'est dans le quartier Marx-Dormois, dans le 18e, juste à côté de la porte de la chapelle, un grand bâtiment de 1000 mètres carrés.
1: Alors pour nos auditeurs à Paris, bien sûr.
3: Bien sûr, hein, tout à fait. Voilà. Et donc, dans lequel on propose différentes activités, formations et services pour aider les personnes exilées à bien s'intégrer en France.
1: Alors, les personnes exilées sont des personnes qui viennent plutôt seules dans cette maison, plutôt jeunes, plutôt des familles. Quel est le public ?
3: Alors, le public aujourd'hui, c'est plutôt des femmes, 56% de femmes, contrairement à ce qu'on peut imaginer.
1: Oui, parce qu'on voit toujours des hommes isolés.
3: Et oui, et non. En fait, la réalité des chiffres des personnes exilées en France, c'est davantage de femmes.
1: Avec des bébés, avec...
3: Oui, souvent en famille, mais pas toutes. Et en fait, elles cumulent souvent de la vulnérabilité, puisque déjà, être en grande précarité, c'est compliqué, mais quand on est une femme, ça l'est encore plus.
1: Voilà. Plus dangereux.
3: Donc, nous, à la Maison Bakita, on a aujourd'hui une grosse communauté d'Afrique de l'Ouest, mais ça a évolué en fonction des réseaux, du bouche à oreille.
1: Afrique de l'Ouest, ça veut dire Afrique francophone, plutôt ?
3: Oui, plutôt francophone, voilà. Après, ça ne veut pas forcément dire que ce sont des personnes qui savent lire et écrire le français. On a parfois l'impression que c'est acquis, mais en fait, parfois, les gens n'ont pas été scolarisés dans leur pays, donc il y a quand même le besoin de les accompagner dans l'apprentissage de la langue.
1: Ils peuvent parler français.
3: Voilà, exactement.
1: Et puis 4 ou 5 langues aussi, en même temps.
3: Voilà, des langues dialectales de leur pays.
1: Wolof, Peul, et j'en passe.
3: Voilà. Oui. Et puis, en moyenne d'âge, c'est des gens qui ont plutôt entre 30 et 40 ans, en moyenne. C'est pas des jeunes jeunes.
1: C'est pas des jeunes jeunes.
3: Non, qui sont plutôt accompagnés par des assos spécialisés dans l'accompagnement des mineurs non accompagnés. accompagnés.
1: D'accord.
3: Et puis, on a très peu aussi de seniors plus âgés. Voilà. Mais parfois, on a aussi des personnes qui sont en France depuis très longtemps, comme par exemple des grand-mères maghrébines qui viennent prendre des cours de français chez nous parce qu'en fait, elles ont vécu dans l'isolement toute leur vie.
1: Alors, c'est-à-dire qu'elles vivent en France depuis des années,
3: oui.
1: des années,
3: c'est
1: et
3: ça.
1: Elles s'occupent d'elles un peu
3: Et en fait, elles se retrouvent seules, souvent veuves à un certain âge.
1: D'accord.
3: Et elles se disent, bah, en fait, j'ai besoin de lien social, j'ai besoin d'apprendre le français, de pouvoir me débrouiller.
1: Ça n'avait pas été fait pendant 10, 15, 20 ans,
3: voilà.
1: 30 ans.
3: Souvent, bah, mais c'est une minorité hein, des personnes qu'on accueille.
1: Voilà.
3: La grande majorité sont des personnes qui sont arrivées dans les mois...
1: Qu'est-ce qu'on peut dire, Isabelle, à
3: oui.
1: nos auditeurs qui se demandent toujours si la France a les moyens de cette intégration? Alors, est-ce qu'on n'a pas les moyens? Est-ce qu'on a les moyens? Est-ce que ça se travaille? Est-ce qu'on y arrive? Est-ce qu'on y arrive plus ou moins? Est-ce qu'on n'y arrive pas beaucoup? Qu'est-ce qu'on peut dire, peut-être pas forcément pour rassurer, mais pour dire aux gens, voilà, il y a peut-être des clichés quand même. Bon,
3: ouais.
1: Qu'est-ce qu'on peut dire?
3: Alors, la Maison Bakita, elle ne se situe pas sur un niveau de plaidoyer politique. Donc,
1: oui.
3: c'est pas nous qui allons dire, il faut faire ceci ou cela avec les frontières. C'est pas
1: oui.
3: notre sujet. Notre sujet, c'est de dire, il y a dans les rues de Paris des femmes, des hommes, des enfants qui sont dans des situations difficiles.
1: Très précaires,
3: voilà,
1: sous des tentes,
3: très précaires, parfois,
1: au bord du périphérique.
3: Voilà. C'est pas le cas de tous, hein, évidemment, mais ça arrive. Et donc, notre devoir de chrétien, eh ben, c'est de leur tendre la main. Vous m'avez, j'étais un étranger, vous m'avez
1: accueilli.
3: Donc voilà, c'est vraiment ce qu'on essaie de mettre en œuvre, de dire, ben voilà, enfin c'est... de cette rencontre naît une richesse, une rencontre qui nous déplace, qui nous bouscule aussi parfois. La rencontre interculturelle, elle est aussi...
1: Pourquoi ça bouscule? Vous avez employé
3: cette épithète. Oui, parce que quand on fait se côtoyer différentes cultures, c'est pas toujours évident.
1: On se comprend pas toujours tout de suite.
3: Oui. On a des façons différentes d'aborder la vie, les choses... nous, on accueille pour moitié presque des personnes musulmanes, donc il y a aussi
1: une façon différente de
3: vivre sa foi.
1: Est-ce qu'on arrive à dire facilement qu'on fait les choses parce qu'on est chrétien?
3: Évidemment.
1: C'est bien. Est-ce que les gens le comprennent? Est-ce que les gens
3: les gens le comprennent très très bien. Nous, Sainte Bakita, elle est annoncée, elle est présente dès l'accueil. On a deux sœurs religieuses en mission dans la maison, dont l'une qui porte un voile, donc c'est très ostensible. On dit la messe toutes les semaines. Porte grande ouverte, donc tout le monde entend que l'on chante.
1: Oui, alors les sœurs qui sont présentes,
3: oui.
1: ce sont des sœurs...
3: Scalabriniennes.
1: Alors là, il faut que vous expliquiez aux auditeurs
3: voilà.
1: le lien avec Saint-Charles Borromée.
3: Voilà.
1: Si je ne m'abuse.
3: Donc en fait, les sœurs scalabriniennes, c'est un ordre italien dont le charisme, c'est d'accompagner les migrants.
1: D'accord.
3: Qui a été fondé il y a à peu près 100-150 ans, je ne sais plus exactement.
1: Oui.
3: Et au départ, c'était plutôt pour accompagner les migrants italiens qui partaient, notamment en Amérique du Sud.
1: D'accord.
3: Et puis après, la tendance s'est inversée.
1: L'histoire
3: et
1: des...
3: Voilà. Et donc aujourd'hui, elles accompagnent des migrants qui arrivent plus tôt.
1: Alors,
3: donc,
1: on va en reparler,
3: ouais.
1: Isabelle, de ce que fait la maison au jour le jour, au quotidien, pour aider à l'intégration le mieux possible de ces populations qui viennent de loin, souvent, qui n'ont pas forcément la même culture, qui ne sont pas forcément très argentées non plus. Il y a d'autres types de migration avec des gens qui sont très, très au-dessus de la mêlée, mais ils n'ont jamais de problème parce qu'ils sont très riches. Mais là, ce n'est pas le cas chez vous, en tout cas.
3: Exact.
1: Alors, Jean, ASA. Alors là, il faut en parler. ASA, août secours alimentaire. Alors, c'est juillet et août, en fait. Hein, c'est pas que juillet.
2: C'est surtout le mois d'août.
1: C'est surtout le mois d'août. Est-ce que vous pouvez nous dire un mot concrètement de ce qui se passe à Paris d'abord, mais aussi dans la région parisienne maintenant, puisque l'association s'étend quand l'été arrive? Il faut savoir, pour nos auditeurs, on peut le redire, que l'été est la période la plus difficile pour les gens qui vivent dehors, pour les SDF. C'est plus dur. Plus dur que l'hiver.
2: Alors, je dirais, il n'y a pas que les personnes qui habitent dehors.
1: Oui,
2: je crois qu'il y a toutes les personnes qui ont des problématiques de revenus.
1: Oui.
2: Il y en a quand même pas mal à Paris du fait de la cherté
1: des prix.
2: Des loyers.
1: Ouais.
2: Et donc, l'origine est venue du fait que notre fondateur, qui s'appelle Pierre Lannes, qui était
1: oui.
2: diacre de l'église de Paris, s'occupait et suivait un certain nombre de personnes nécessiteuses pendant l'année, et bizarrement, quand il rentrait de vacances, il les trouvait amaigris. Et il s'est demandé pourquoi, et le pourquoi, c'était tout simplement que les associations, les organismes de distribution d'aide alimentaire qui, en gros, alimentaient toutes ces personnes-là pendant l'année, s'arrêtaient tout à fait légitimement pour prendre des vacances, et s'arrêtaient au mois d'août. Et donc, il a eu l'idée géniale, en 93-94, de fonder Août Secours Alimentaire, qui porte ce nom, justement, de Août, et de secours, et d'alimentaire, tout
1: donc
2: simplement.
1: Ça cadre bien le...
2: Voilà, parce que le sujet, c'est que, pendant la pause estivale, l'offre de distribution alimentaire se raréfie de façon tout à fait considérable. Et j'avoue que pendant un certain temps, moi-même je dirige cette association depuis maintenant quelques années, et pendant un certain temps, j'espérais que, bon an, mal an, les associations qui suivaient les personnes pendant l'année allaient continuer à le faire pendant le mois d'août.
1: Oui, prendraient des relais,
2: organiseraient. Et puis, il y a eu le Covid, et le Covid a été absolument dramatique pour beaucoup de personnes, tout simplement parce que le Covid a entraîné une inflation des prix alimentaires tout à fait considérable. Alors, il y a eu une inflation générale, mais l'inflation des prix alimentaires a été considérable, ne s'est pas résorbée ensuite, et donc vous avez toute une partie de la population avec des faibles revenus qui s'est retrouvée à nouveau dépendante des associations distributrices d'aide alimentaire. Et donc ça veut dire qu'aujourd'hui, il se passe deux choses. Nous avons à peu près 50% de bénéficiaires supplémentaires par rapport à la période avant Covid.
1: Ouais.
2: Et deuxièmement, la plupart des associations qui travaillent pendant l'année sont tout simplement... Alors, subissent cette augmentation comme nous-mêmes.
1: Ouais.
2: Et donc, leurs bénévoles sont tout simplement épuisés. Et donc, arrivent les vacances, toutes les associations... Où tous les organismes ferment les portes à partir du entre le 7 et le 15 juillet en général, et à ce moment-là, il y a un grand vide. Et c'est ce vide que nous essayons de combler, au moins pour ce qui concerne Paris et la première couronne parisienne.
1: Alors Jean, pour l'alimentaire, comment faites-vous ? Qui vous donne des denrées alimentaires ? Est-ce que les gens viennent les déposer chez vous ? Est-ce que c'est des banques alimentaires qui vous fournissent de quoi nourrir les personnes ? Est-ce que ce sont d'autres associations, caritatives, catholiques ? Comment ça se passe ?
2: Alors, d'abord, quelques quantités, si je puis dire. Nous distribuons, pendant le mois d'août, et nous commençons dans une paroisse, en fait, puisque nous avons, en période de distribution, c'est-à-dire au mois d'août, et nous avons 9 centres de distribution qui sont situés dans des paroisses, 4 dans Paris intramuros, 4 juste à l'extérieur,
1: proche banlieue.
2: Ouais. Et puis nous avons à Saint-Lambert-de-Vaugirard, donc à Paris, une paroisse qui commence pour les personnes seules à partir du 15 juillet.
1: D'accord.
2: Dans ces paroisses, nous allons stocker à peu près 500 tonnes de nourriture.
1: Alors qui vous amène cette nourriture ?
2: Alors, cette nourriture fait l'objet de commandes, puisque bien évidemment, ça n'arrive pas... tout seul,
1: oui, j'imagine.
2: C'est tout à fait considérable. Et donc ces commandes vont être passées pour partie à la Banque alimentaire de Paris et d'Île-de-France, qui va nous fournir à peu près 40% de ces quantités-là.
1: Il y a un week-end par an.
2: Voilà. Et puis, pour le reste, eh bien, nous allons avoir 40% qui va venir de commandes faites par achat dans la grande distribution, c'est-à-dire que nous avons des grosses quantités qui sont achetées, alors à des prix intéressants, mais achetées par nous. Et puis, à peu près 20%, 20-25% qui vont venir de ce que nous appelons des ramasses, c'est-à-dire des ramasses ou des dons particuliers qui nous sont faits par, pour l'essentiel, la grande distribution ou par des associations partenaires qui vont nous permettre d'avoir accès à un certain nombre de produits. Pour ce qui est de la grande distribution, ça va être des produits proches de la date de péremption des produits,
1: oui,
2: par exemple,
1: mais
2: pas au-delà. Et donc, nous allons, avec ce melting pot, nourrir, alors comme vous l'avez dit, malheureusement, un peu plus de 15 000 personnes,
1: c'est-à-dire
2: entre 15 et 20 000 personnes globalement.
1: Ah, c'est considérable quand même.
2: C'est tout à fait considérable. Et ceci, donc, de façon un peu frénétique. C'est devenu un peu frénétique.
1: Alors, je pense qu'il y a une logistique aussi. Il y a une logistique, c'est-à-dire qu'il faut...
2: Alors, bien entendu, il y a une logistique. Alors, cette association est une association très particulière, puisque son activité saisonnière fait qu'elle éclot l'été. Alors, elle éclot grâce à environ 400 bénévoles qui arrivent et viennent...
1: Retroussent leurs manches, elles sont là pour
2: vous aider. Voilà, pour servir l'an prochain.
1: Servir,
2: et puis pendant l'année, y a une petite dizaine de personnes qui se dévouent de façon régulière pour assurer, comme vous dites, l'intendance qui va permettre de lever des fonds, de trouver des centres de distribution adéquats,
1: de faire de la communication,
2: de faire des commandes, de faire un peu de communication,
1: un peu de transport,
2: voilà, de drainer des dons, etc. De façon que l'été puisse arriver comme chaque année et permettre de nourrir toutes ces personnes qui en ont besoin.
1: Est-ce que les 500 tonnes suffisent? Alors, est-ce que vous avez des réserves quand vous finissez la période du mois d'août?
2: Non, Jean. C'est-à-dire que nous essayons de ne pas avoir de réserves et de ne pas avoir de manque. C'est-à-dire que pendant l'été, nous sommes toujours prêts à faire des commandes supplémentaires pour ajuster les stocks à la demande.
1: Et là, vous voyez qu'en ce moment, la tendance est à l'augmentation, c'est stable.
2: Écoutez, ces dernières années, après la forte augmentation du Covid, nous sommes, je dirais, à peu près stables, sachant que nous dépendons toujours de l'ouverture ou de la non-ouverture de nos partenaires. C'est vrai notamment des Restos du Cœur, qui sont le principal partenaire de toute l'année, qui peuvent de temps en temps laisser des centres ouverts. Alors, selon qu'ils les laissent ou non ouverts, eh bien, notre demande va être plus ou moins stable. Mais ces dernières années, pour vous donner là aussi une idée, nous avons servi, alors sous forme de colis repas, à peu près 1 million d'équivalents repas pendant la période 15 juillet, 31 août.
1: 1 million.
2: 1 million d'équivalents repas. Vous voyez que alors, c'est tout à fait considérable.
1: Alors Jean, vous l'avez cité vous-même, c'est une transition parfaite. Nous allons entendre maintenant la chanson des Enfoirés, Coluche, 1986, vous vous souvenez, les Restos du Cœur. J'ai pas parlé à Jean avant, c'est vraiment l'esprit. La chanson des Restos qui a été reprise, mais là, c'est la version initiale. Je vous rappelle que l'idée des Restos du Cœur est née derrière un micro, et c'est Coluche qui avait lancé cela sous forme de blague au départ, et vous voyez ce que c'est devenu. Coluche est mort quelques mois après seulement. La chanson des Restos, Génération Enfoirée.
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0: la chanson des Enfoirés 1986. La chanson des restos, tout simplement, les restos du cœur, la création de Coluche. Petite pensée pour Coluche qui nous a quittés il y a 40 ans déjà. 40 ans. Et voilà, c'est peut-être une époque où les comiques étaient aussi des hommes d'action et pas simplement des gens pas très drôles qui passent souvent à la télé pour ne rien dire. Alors, Baptistine nous appelle de Corse.
1: Bonsoir madame, bonsoir messieurs, bonsoir Frédéric.
0: Bonsoir.
1: Alors, moi je suis ex-coéquipière de Saint-Vincent-de-Paul.
0: Ah oui.
1: Alors, à partir du mois de juillet, voilà, je vais terminer mon coup de pinceau à l'extérieur pour le bois. Je vais mettre les joints que le jeune homme n'a pas mis sur les fenêtres de PVC. Et je voulais dire à la dame, magnifique film de Paquita. Je ne sais pas si c'est un B ou un P.
2: C'est un B.
1: Et moi,
0: un B, Paquita.
1: Donc, je disais, voilà, Paquita. Je l'ai vu, magnifique, une vie vraiment...
0: Ah.
1: Ah oui, je l'ai vu, c'est... ça me fait plaisir. Bah,
0: je pense que ça a dû être diffusé par Sage Productions, je pense. Hein.
1: Ouais. Bon, moi, je n'ai plus de télé depuis longtemps, mais j'ai vu le film.
0: Vous l'avez vu au cinéma, Baptistine, peut-être, non?
1: À la télé aussi.
0: À la télé, plutôt, sur KTO,
1: ouais,
0: peut-être.
1: Au cinéma et à la télé. Non, je n'ai jamais eu KTO. Via Stel, mais je n'ai jamais eu KTO. Donc, vraiment, un courage, une force... Vraiment,
0: une sainte femme
1: religieuse. Hein,
0: ouais. Ouais. Alors Baptiste, vraiment. Qu'est-ce que vous allez faire cet été pour les plus...
1: Eh bien voilà, je vous ai dit, je vais penser à terminer. Et ensuite, je vais m'occuper de l'amie que j'ai, qui est Barbara, que m'a donné en charge ce monsieur qui m'a appelé de... Radio Notre-Dame.
0: Oui.
1: Je vais l'appeler souvent pour voir si elle a bu, pour voir si elle est sortie le matin un petit peu, parce que
0: d'accord.
1: Je lui ai dit qu'il faut qu'elle sorte, parce que l'oxygène, on le prend dehors, pas à la maison.
0: D'accord.
1: Et si elle a mangé, et je lui ai dit ce qu'il fallait manger pour les personnes âgées. Et elle est polonaise.
0: Ah.
1: Voilà. Alors, moi, je regarde...

0: l'association. On est là, on fait un travail. Moi, j'étais dans la rue le soir.
1: Oui.
0: Je prenais à manger pour tout ce que Bonneveine jetait, hein, à Marseille. Donc, après, on fait un papier, ils le présentent aux impôts. Mais c'est dommage, parce qu'il faudrait apprendre à vivre comme des loups en meute. Donc, moi, je vais, en loup comme des meutes, ça veut dire, Frédéric et messieurs, dames, ça veut dire, on avance ensemble. Et on pense à l'autre avant de penser à soi. Enfin, moi, c'est mon tempérament. Oui. Donc, j'ai fait un très, très, très grand travail à Marseille. Et j'espère que je recommencerai je ne sais pas quoi, mais lorsque je descends à Ajaccio.
1: Oui.
0: Voilà, donc je vais m'occuper de ce que vous m'avez donné en charge. Une femme qui est hautement intelligente, mais c'est pour un jour. J'espère qu'elle va m'écouter, elle écrira un livre sur la vie qu'elle a passée, et comme ça les gens verront. Donc,
1: nous saluons Barbara.
0: Parce qu'elle vous entend tous les soirs, elle vous écoute, sauf le lundi, il faut qu'elle achète un petit poste.
1: Ah oui, le DAB, le DAB+.
0: Voilà,
1: oui, c'est ça.
0: Mais elle est très belle, vu son âge, elle est très jolie, parce qu'on voit qu'elle est très gentille. Et merci pour le monsieur, je n'ai pas retenu son prénom,
1: Jean.
0: Il m'a téléphoné.
1: L'autre monsieur qui vous appelle. Mais ça, je ne sais pas.
0: Un monsieur qui m'a appelé pour que je m'occupe de Barbara.
1: Je ne sais pas qui c'est un auditeur fidèle.
0: Mais il m'a dit le prénom, mais moi, si je ne connais pas, ça passe.
1: Ah bon.
0: Voilà, si on m'avait dit les quatre, ça, je retiens. Mais il m'a dit
1: En tout cas, merci Baptiste de nous avoir appelé. Puis on sait ce que vous allez faire cet été grâce à nos auditeurs et vous allez pouvoir être solidaires de Barbara qui nous écoute et que nous saluons. Alors nous avons à présent au téléphone Ahmed qui nous appelle de Paris, je pense. Ahmed.
2: Oui, bonsoir Frédéric.
1: Bonsoir Ahmed.
2: Et bonsoir à tous vos invités.
3: Bonsoir.
2: Oui. Bonsoir. J'ai pris l'émission, je vous prie de m'excuser, j'ai pris l'émission un peu en cours. Donc
1: Parce que vous regardez la Coupe du Monde, Ahmed, c'est pas très bien.
2: Non.
1: Je plaisante. Alors,
2: j'ai reçu un coup de fil de la famille.
1: Voilà. Alors dites-nous Ahmed, qu'allez-vous faire? Ou simplement poser une question sur les associations, je rappelle, ou de secours alimentaire, et puis aussi la maison de Cézanne Bakita. Alors,
2: je vous avouerai modestement que je ne fais partie d'aucune association, moi.
1: Oui.
2: Ma façon d'aider, modestement, pas suffisamment, parce que je ne suis pas si généreux que ça.
1: Oui. Bravo. Bravo, Ahmed.
2: Quand je dis je ne suis pas si généreux, je pourrais faire plus. Voilà.
1: Bon.
2: Donc est-ce que il y a une est-ce qu'on peut quantifier ce qu'on doit faire, pas faire, je ne sais pas.
1: Oui.
2: Je fais un petit peu, voilà. Mais c'est vrai que je suis pas assez discipliné pour m'investir, parce que d'autant plus que j'ai mes problèmes personnels.
1: Oui, bien sûr.
2: Donc voilà. Mais c'est vrai que je suis très reconnaissant à tous les gens qui trouvent le temps et la générosité qui me manque un peu. Hein,
1: oui. Pour se mettre au service des autres, par exemple.
2: Voilà, donc je les félicite et heureusement que vous existez. Et vraiment, de tout cœur, je vous remercie. Et maintenant, ma question pour finir.
1: Oui.
2: Est-ce que le fait qu'il y ait de la misère dans le sens matériel, c'est-à-dire pour manger, pour se loger, ça c'est un problème d'ordre politique au départ?
1: Oui, on peut dire ça,
2: c'est la société, c'est la gestion de la société
1: quand même.
2: Que parmi les individus, il y a des gens handicapés, il y a des gens pas handicapés même mentalement, des gens seuls qui n'ont pas de famille, qui n'ont pas les capacités intellectuelles ou de santé pour se débrouiller tout seul. Donc heureusement qu'il y a des gens comme vous, les associations, mais l'État fait ce qu'elle peut-être qu'elle ne fait pas suffisamment, je ne sais pas. Donc je n'ai pas des prétentions politiques, je ne suis pas assez qualifié.
1: Oui.
2: Mais en dehors de ce côté...
1: Aujourd'hui, ce n'est pas tout à fait nécessaire d'être qualifié pour être un homme politique. On s'en rend compte tous les jours.
2: Oui, c'est dit.
1: Vrai. Alors, Ahmed.
2: Ça relève des hommes. Maintenant, pour ce qui est du climat, je pense presque que ça relève des hommes. Le climat, les intempéries, le froid, le chaud, la canicule. Je crois que là,

0: c'est Dieu qui fait les choses. Et là, peut-être qu'on pourrait le solliciter davantage en lui disant, écoute, il y a des gens qui sont dans la misère, qui n'ont pas de quoi boire, manger, mais ça, les hommes pourraient peut-être y subvenir, mais quand il fait chaud, ça, tu peux faire quelque chose.
1: Ah, alors, demander à Dieu de changer un peu le climat pour qu'il nous soit plus agréable.
0: Voilà, donc je demande beaucoup, moi, mais bon, voilà, c'est comme ça.
1: Alors, il y a une tradition...
0: On est à Radio Notre-Dame, je voudrais savoir à tous les théologiens, quels qu'ils soient de n'importe quelle religion, pourquoi je ne demande pas à Dieu d'éviter les catastrophes climatiques et naturelles, voilà.
1: Alors, Ahmed, jadis...
0: On peut manifester, est-ce qu'on peut manifester contre les intempéries?
1: Alors, ça existait dans les traditions de l'Église, on appelait ça les rogations, ça existait. On bénissait les champs, on bénissait les animaux, on bénissait à la campagne notamment beaucoup, au moment des moissons, tout ça a existé, un peu tombant en désuétude, ça revient un peu, on fait ça de nouveau à la campagne par exemple. Ensuite, prier Dieu pour que Dieu change de climat, ça a été un peu tenté, ça n'a pas toujours marché. Il y a un film au cinéma en ce moment sur le général de Gaulle. Bon, par exemple, le général Patton demanda à son aumônier de faire cesser la neige pour faire passer ses chars. Donc, c'est une forme de foi, si vous voulez. Mais je crois que nos théologiens ne pensent pas que Dieu soit magicien.
0: Moi, je suggère à tous les gens qui nous écoutent de pratiquer la danse de la pluie.
1: Ah ben ça c'est une autre tradition spirituelle, il paraît que ça marche un peu, mais enfin pas beaucoup.
0: Imaginez-vous à place de la Concorde ou la Bastille, tous en train de danser, vous vous rendez compte s'il ne pleut pas?
1: Pour la venue du pape, on va peut-être faire ça en septembre, hein. On dansera sur la place de la Concorde et puis peut-être qu'on fera venir un peu de pluie. Plus sérieusement Ahmed, je ne crois pas que Dieu soit un magicien. Et que voilà, il y a aussi des cycles dans la nature et il y a aussi des moments où effectivement il y a des périodes de glaciation. En France, on a connu une dernière période de glaciation sous Louis XIV. Voilà, une mini glaciation. Il a fait très froid.
0: C'est quand même les plus faibles qui meurent, hein. Plus âgés.
1: Oui, bien sûr.
0: Les plus pauvres et les plus faibles.
1: Oui. Non, on peut poser la question à Jean. Jean, est-ce que vous avez constaté dans ceux qui viennent vers vous, les plus démunis, disons, sans FSDF forcément, mais qui ont des problèmes puisque tout augmente, ça c'est vrai, sauf les salaires. Est-ce que vous voyez une certaine sociologie parmi les gens qui viennent vous voir au mois d'août? Donc ils ne partent pas en vacances, forcément.
2: Alors, au mois d'août, on a à peu près, si vous voulez, nous allons recevoir de l'ordre de 7000 personnes qui vont se présenter. Donc on parlait tout à l'heure de 15 à 20 000, oui. Ça, je dirais, c'est effectif, comprenant les enfants dans les familles.
1: D'accord.
2: Nous allons voir arriver chez nous à peu près 7 000 personnes, 2 000 personnes seules et 5 000 chefs de famille.
1: Alors, les personnes seules sont des personnes isolées, des personnes à la retraite, des personnes très âgées, pas du tout?
2: Très variées.
1: Très variées.
2: C'est-à-dire, vous avez des personnes sans domicile fixe, comme des personnes âgées isolées, qui peuvent pour certaines être très âgées et souvent très isolées parce que leur entourage familial a plus ou moins disparu ou s'est distendu.
1: Personnes en situation de handicap également?
2: Des personnes en situation de handicap, des personnes malades. Il y a beaucoup de personnes qui ont des maladies chroniques que l'on arrive à soigner relativement, ce qui fait qu'elles vivent, mais elles vivent très mal. Souvent, elles ont perdu leur emploi, elles ont parfois perdu leur famille. Et très souvent, elles ont des véritables problèmes à la fois de socialisation, parce que tout cela conduit à la solitude. Le mois d'août est un mois terrible parce que les gens qui sont isolés, et Dieu merci, il y a beaucoup de personnes comme votre auditrice, Baptistine, l'heure,
1: qui vont
2: donner un coup de main, qui vont s'occuper pendant le mois d'août de ces personnes isolées. Et vous en avez beaucoup qui restent dans la solitude, tout simplement parce que tous les voisins de l'immeuble sont partis en vacances et qu'elles restent seules. Vous avez même des personnes qui ne sont pas dans le besoin, qui viennent chez nous, non pas comme bénéficiaires, mais comme bénévoles, des personnes âgées, isolées, et qui viennent parce que justement elles vont retrouver une meute, comme disait Madame tout à l'heure, qui va leur permettre de retrouver le goût de vivre.
1: Pour échanger. Alors, est-ce que l'association le permet? Est-ce que quand on vient chercher un peu d'alimentation, on peut rencontrer des amis, s'asseoir, discuter?
2: Absolument. Nous avons, nos centres sont prévus pour, après la distribution alimentaire, c'est-à-dire une fois que vous avez reçu votre colis, les différents produits qui vous sont destinés, eh bien, il y a une buvette. Et autour de cette buvette, où nous ne servons pas d'alcool, bien entendu, autour d'un verre de rafraîchissement et puis d'une viennoiserie, eh bien, on peut s'asseoir,
1: on peut discuter
2: avec les bénévoles ou entre les habitués.
1: Est-ce que vous constatez, Jean, que c'est fondamental pour le bien-être de la personne d'échanger, autant que de se nourrir, en réalité?
2: Oui, c'est absolument fondamental. Alors, c'est plus vrai pour les personnes seules que pour les familles.
1: Oui.
2: Les familles ont aussi leurs préoccupations. Au mois d'août, les mères viennent, ou les parents viennent très souvent accompagner de leurs enfants, souvent de petits-enfants.
1: Oui.
2: Donc nous organisons aussi, pendant la distribution, des animations pour les enfants.
1: Oui.
2: Nous leur lisons des histoires, nous leur faisons faire des coloriages,
1: des jeux,
2: etc. Des jeux.
1: Ouais.
2: Si le local le permet, s'il y a un préau ou quelque chose d'extérieur, eh ben, ils peuvent taper aussi dans un ballon.
1: Ouais.
2: Et tout ça fait une ambiance très familiale,
1: très
2: que tout le monde apprécie, notamment les personnes seules qui viennent là, justement, pour voir du monde.
1: Voilà, pour voir du monde, pour avoir un peu de vie autour d'eux.
2: Et puis, malgré tout, très souvent, il y a un peu de queue pour attendre. Bah, c'est l'occasion de discuter avec des personnes que très souvent on connaît déjà,
1: oui,
2: ou que l'on apprend à connaître pendant le mois en question. Donc c'est l'occasion d'échanges extrêmement fructueux, entre les personnes bénéficiaires, entre les bénéficiaires et les bénévoles, entre les bénévoles. Et à la fin du mois, tout le monde a l'impression de quitter sa famille.
1: Oui, donc c'est vraiment, de ce point de vue-là aussi, une réussite. Ahmed, vous vouliez ajouter quelque chose ?
0: Oui, je voudrais juste poser une question pour finir.
1: Oui.
0: Samedi, je revenais d'un endroit où je suis passé par la gare de l'Est, où il y a une église, je ne sais pas comment ça s'appelle, cette église-là.
1: Oui, gare de l'Est.
0: Et puis il y avait, comment on appelle ça vulgairement, un jeune homme qui dormait, c'était quoi, 1h de l'après-midi.
1: Oui.
0: Avec une température, je ne sais pas de combien, 37, 38.
1: Oui, il est très très chaud à Paris.
0: Il était par terre avec une doudoune et il dormait. Et je me suis dit, qu'est-ce qu'on peut faire? Est-ce que si on va le voir et qu'on lui amène une bouteille d'eau, peut-être il va nous envoyer promener?
1: Peut-être pas, faut tenter.
0: Vous vous rendez compte? Parce que ça, ce sont des gens qui n'ont pas leur tête, quoi. Malheureusement, ça, c'est même pas que de la pauvreté, c'est autre chose. Mais il y a des situations, on se dit, la pauvreté, c'est une chose. Mais le problème mental.
1: Oui. Ben, ça peut aller avec, hein, parce que plus on reste à la rue, plus c'est difficile, plus on s'isole, si on tombe dans l'alcool.
0: Avec une doudoune d'hiver.
1: Oui. Et parfois, tous les gens, et c'est aussi le cas d'été, on va en parler avec notre troisième invité, les gens qui sont à la rue ont toujours sur eux tous leurs vêtements. C'est-à-dire que leur maison, elle est sur leur dos, un peu comme les tortues, c'est leur carapace, alors ils ont tout sur eux en permanence, y compris quand il fait très très chaud. Ce qui ajoute à la difficulté, à la déshydratation, aux maladies, et puis aussi aux troubles, et parfois aux troubles psychologiques, et ça peut s'aggraver. Donc il ne faut pas hésiter à proposer, et puis si la personne n'est pas dans l'état de recevoir ce qu'on lui propose, tant pis, mais au moins on essaie. Voilà. Si la personne veut de l'alcool, on peut dire, ben non, moi je n'achète pas d'alcool, j'achète de l'eau.
0: J'ai pas osé... le déranger parce qu'elle dormait profondément. Hein.
1: Ah oui, il ne faut pas la réveiller non plus, mais en tout cas, quand l'occasion se présente, je crois à même
0: pas hésiter. Comme ça, c'était vraiment, je me suis dit, c'est pas possible.
1: Oui, et puis si on a une intuition et on se dit la personne ne va pas bien ou ça a l'air compliqué ou elle est en train de s'étouffer ou je ne sais quoi, il faut appeler les pompiers, hein, c'est tout.
0: Ah oui, ça c'est...
1: Voilà, non, si non, on a un doute...
0: C'est une personne jeune apparemment qui dormait, mais alors habillée avec un manteau, mais vraiment...
1: Si la personne ne bouge pas du tout, ne respire plus ou semble respirer difficilement, enfin voilà, dans les cas un peu, je dirais, extrêmes, et avec la chaleur ça peut arriver, il faut vraiment appeler les secours.
0: En tout cas, je remercie toutes les associations qui sont des gens formidables, et moi j'ai honte de ne pas être à la hauteur. Voilà.
1: Mais ça peut venir, Ahmed, hein, ça se travaille. Voilà, ça se travaille. Voilà. Isabelle opine du chef en disant oui, un peu de courage, Ahmed, et ça va arriver. Merci Ahmed de votre appel. Deuxième pause musicale de l'émission, on passe de 1986 à 1989. Il y avait déjà des tremblements de terre, aujourd'hui c'est Caracas, il y en a encore eu un aujourd'hui, des secousses sismiques. À cette époque, c'était l'Arménie et Charles Aznavour, qui était de souche arménienne, avait créé un disque pour venir au secours des Arméniens. On entendra la voix de Robert Hossein au début de ce titre, Pour toi, Arménie.
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0: Eh bien voilà, Charles Aznavour qui avait réuni autour de lui effectivement les grandes voix de la chanson française. Vous avez reconnu au passage Michel Sardou, Johnny Hallyday, Eddy Mitchell. Voilà, on cherche les équivalents, Mireille Mathieu bien sûr, et on cherche et on les trouve pas. Bon voilà, ça c'est dit. Alors, nous avons Mélanie Bouillet au téléphone. Mélanie.
1: Bonsoir.
0: Mélanie, je crois que votre nom de scène, en parlant d'artiste, c'est Mélo.
1: Oui.
0: Alors, expliquez-nous votre rôle de bénévole dans l'association JRS, c'est-à-dire finalement l'association jésuitique qui s'occupe des réfugiés et qui est présente d'ailleurs en termes d'ONG dans 57 pays du monde. Alors, dites-nous peut-être, Mélanie, comment vous avez rejoint cette association de jésuites et puis la célèbre compagnie et puis ce que vous y faites.
1: Oui, eh bien, moi, ça fait maintenant un peu plus d'un an que, en tant que musicienne, je me suis un peu demandé comment je pouvais prendre ma place et jouer un rôle dans le fait de rendre ce monde un peu plus joli, n'est-ce pas?
0: Ah, vous voulez rendre le monde plus joli, ben, ça, c'est une noble ambition. Ça, c'est très bien. Alors en chantant, Mélanie, qu'est-ce que vous faites comme instrument de musique? Vous jouez?
1: Moi, je joue de l'accordéon et je chante.
0: D'accord.
1: Et bon, ça fait maintenant un petit paquet d'années que je fais ça et que j'ai grand plaisir à rassembler les humains grâce à ça.
0: D'accord.
1: Et là, ça fait un an maintenant que j'ai développé ce projet de faire des chorales éphémères qui rassemblent à la fois des personnes migrantes et à la fois des bénévoles dans les associations qui accueillent ce projet-là.
0: Alors, qu'est-ce que c'est une chorale éphémère, Mélanie?
1: C'est une chorale où des humains chantent ensemble.
0: Ah, ça, j'avais compris, mais éphémère. Qu'est-ce que c'est pour nos auditeurs?
1: Parce que moi, je viens dans une asso une semaine.
0: Ah oui?
1: Et en une semaine, on chante ensemble tous les jours avec les personnes migrantes et les bénévoles qui ont envie de faire partie de ce projet-là.
0: Oui.
1: On apprend des chansons. Les personnes migrantes qui le souhaitent transmettent des chansons de leur pays d'origine.
0: Oui.
1: Donc on se retrouve à mélanger les voix, les langues.
0: Alors qu'est-ce que vous avez comme pays, par exemple, sur la dernière chorale éphémère que vous avez produite, quel pays était représenté?
1: Moi, je peux vous parler au présent parce que du coup, on a commencé cette semaine à JRS, où je vais être toute la semaine.
0: D'accord.
1: Et donc là, déjà cet après-midi, on a eu les premières transmissions là, de personnes étrangères.
0: Oui.
1: On a fait un chant du Sri Lanka.
0: Ah, d'accord. Ça ne doit pas être facile à manier, le Sri Lankais, oui.
1: Et on a appris un chant d'Iran.
0: D'accord.
1: Plus compliqué l'iranien que le Sri Lankais,
0: oui.
1: Pour être tout à fait honnête.
0: Oui, le Sri Lankais, ça l'aide pas mal aussi. Alors, vous vous en sortez, Mélanie, vous chantez un peu en français aussi, j'imagine?
1: On chante très peu en français. Moi, je suis arrivée avec...
0: Alors, Mélanie, c'est pas bien, ça. Alors...
1: Je suis arrivée avec une chanson que j'ai composée pour l'occasion,
0: oui.
1: Mais qui était sans parole. Et je leur ai proposé qu'on remplace mes onomatopées par des paroles de toutes les langues qui étaient représentées dans la chorale.
0: Oui.
1: Donc, on se retrouve à chanter... chante avec moi ou chantons ensemble en fonction des langues.
0: D'accord.
1: Dans 10 langues différentes. Là, cette
0: dans 10 langues différentes. Alors, ça fait combien de temps, Mélanie, que vous êtes finalement à l'origine de ce projet de chorale éphémère?
1: Ça fait un an là maintenant que je fais ça. Et,
0: ouais.
1: Et c'est le troisième projet concret là, qui se fait cette semaine avec les JRS.
0: Alors, est-ce que vous allez vous produire bientôt et est-ce qu'on peut venir vous voir?
1: Oui, le projet, il aboutit vendredi avec une représentation.
0: Ah, alors ce sera où, quand et comment fait-on pour venir vous voir? Dites-nous.
1: C'est effectivement ouvert au public. On sera ravis d'avoir des soutenants dans le public là, pour applaudir ces courageux chanteurs.
0: Oui.
1: Et donc, ce sera à JRS, qui est rue d'Assas, à Paris.
0: Voilà, rue d'Assas, à Paris. Est-ce qu'il y a un numéro de rue, Mélanie?
1: Très certainement.
0: Ah ben, très certainement. JRS, on trouvera. Est-ce qu'il y a une adresse internet, peut-être, ou un numéro de téléphone pour...
1: Très certainement,
0: Très certainement, Mélanie. Ah, vous êtes vraiment une artiste, Mélanie. Alors, rue oui. d'Assas, JRS, ça c'est sûr.
1: Et ce sera vendredi.
0: Alors, vendredi.
1: 15h.
0: À quelle heure?
1: Vendredi à 15h.
0: Vendredi à 15h. On n'oubliera pas le jour ni l'heure, parce que pour nous chrétiens, ça veut dire quelque chose de particulier. Vendredi à 15h, et donc on aura la possibilité d'avoir une chorale avec une dizaine de langues présentes, c'est ça?
1: Oui, et en fait, c'est plus qu'une chorale, c'est un spectacle que moi j'ai créé depuis que je fais ce projet-là.
0: Oui.
1: Le spectacle s'appelle « Sous les ponts, nous danserons quand même ».
0: Oui.
1: Et en fait, les chansons de la chorale s'intègrent dans ce spectacle.
0: D'accord.
1: Et un conte, mais plus qu'un conte, qui est une vraie ode au partage et à réinventer... nos ponts et nos espaces publics comme des vrais lieux de rencontre et de vivre ensemble joyeux et inclusif.
0: D'accord. Est-ce que vous avez appris, Mélanie, à mieux connaître les jésuites? Est-ce que vous avez découvert ce monde, cette congrégation?
1: Je ne peux pas tout à fait dire ça encore, mais...
0: Ça va venir.
1: J'en ai dans ma famille, donc ça n'est pas tout à fait étranger.
0: Alors Mélanie, vous savez quand même que l'ordre des jésuites est né à Paris, hein, vous savez quand même.
1: Oui.
0: Eh bien voilà, vous l'apprenez. Ignace de Loyola a eu l'intuition de créer cette cavalerie légère de l'Église à Montmartre, à Paris. Il ne faut pas l'oublier. Voilà, donc vous lui rendez hommage et c'est une sorte de retour aux sources, Mélanie. Voilà. Voilà, merci beaucoup Mélanie et très bon courage et merci pour vos œuvres. Notamment avec ces réfugiés dans le cadre de cette association JRS qui promeut, grâce à la famille jésuitique, eh bien, l'accueil des réfugiés, un peu comme dans la maison diocésaine Bakita. Merci beaucoup, Mélanie.
1: Je vous en prie.
0: Merci infiniment.
1: Moi, je fais la chorale et ça, peut-être que pas tout le monde peut faire des chorales, mais en vrai, ce projet, il s'intègre... à quelque chose de bien plus grand qui s'appelle l'école d'été,
0: oui.
1: que porte JRS depuis des années maintenant.
0: Alors dites-nous ce que c'est l'école d'été.
1: Et ça dure 3 semaines au siège de Paris. Là.
0: Oui.
1: Et moi, je vous avoue que j'ai fait pas mal de choses là, avec les personnes réfugiées depuis quelques années et je suis très impressionnée parce que pendant 3 semaines, ils réunissent 150 personnes, une centaine de réfugiés et une cinquantaine de bénévoles.
0: Oui.
1: Avec l'envie et l'objectif de passer du temps ensemble, de se mélanger, d'avoir le prétexte de choses à faire et à apprendre ensemble pour créer du lien, rompre toutes les barrières visibles et invisibles
0: oui.
1: entre nous et continuer en tout cas à rendre réelle une culture de l'accueil et oui, de s'apercevoir que nos cœurs battent bien des mêmes choses, et je crois que c'est important.
0: Eh bien, Mélanie, c'est un message qui va, je suis sûr, toucher le cœur de nos auditeurs, nos cœurs qui battent tous au même rythme. Mélanie, vous qui êtes musicienne, vous le savez. Voilà, merci Mélanie. Merci, voilà, c'était Mélo, Mélanie, qui jouera donc rue d'Assas, JRS, à 15h, une chorale éphémère qu'elle a créée, un spectacle où elle associe les réfugiés qui se présentent dans la vaste famille jésuitique. Isabelle, est-ce que vous faites des spectacles, vous, chez vous, à Bakita?
2: Alors, pas pour l'instant.
0: Ah, ça va venir, peut-être.
2: Mais on a accueilli l'année dernière une troupe en résidence
0: oui.
2: qui, justement, travaillait, est en train de monter une pièce sur Sainte-Bakita. Donc, je rebondis sur ce que disait Ahmed tout à l'heure.
0: Oui.
2: Il y a eu un film, effectivement, qui a raconté la vie de Sainte-Bakita, qui est un film italien.
0: D'accord.
2: Qui ne m'a pas laissé un souvenir impérissable, je dois l'avouer. Mais en revanche, la pièce, je ne sais plus comment s'appelle la pièce, mais elle est jouée par le théâtre qui s'appelle la troupe pneumatique.
0: Ah.
2: Ils ont même été à Avignon l'année dernière et vraiment, c'est excellent.
0: Ils sont gonflés.
2: Donc voilà,
0: je suis obligé de la faire.
2: Si vous avez l'occasion d'aller la voir, cette pièce, elle est vraiment magnifique.
0: Bon, bah ça sera un bon moment. On en reparlera peut-être pour donner l'envie aux gens d'aller voir ce spectacle concernant Bakita. Alors, Guillaume Huot, l'association Bagagerie d'Artigel. Qu'est-ce que c'est que cette bagagerie? Pourquoi les gens qui sont finalement à la rue ont besoin d'une bagagerie, voire d'une adresse, la possibilité éventuellement aussi de recevoir, bien sûr, du courrier, mais aussi une boîte mail. Enfin, quelle est l'importance pour les gens à la rue, les gens en grande précarité, d'avoir un lieu où déposer ses affaires, c'est-à-dire sa maison, puisque les gens à la rue se baladent avec constamment toute leur maison sur eux.
3: Alors la bagagerie d'Antigel, en fait, est née d'une initiative de personnes qui vivaient à la rue.
0: Ah,
3: donc,
0: c'est... d'accord.
3: Tout près d'ici,
0: oui.
3: Personnes qu'on avait l'habitude de visiter, qui étaient dans un squat, en fait, sous la rampe d'accès du parking qui conduit à Montparnasse. Et ils avaient construit un squat incroyable.
0: Oui.
3: Donc, il y avait la télé, il y avait l'électricité,
0: ah bon,
3: le frigidaire, enfin,
0: d'accord,
3: une maison.
0: Bon, ils s'en sortaient pas trop mal.
3: Et on passait de très bons moments ensemble. On faisait le couscous certains soirs, voilà. Et puis,
0: alors, quand vous les rencontriez, vous étiez vous-même à la rue?
3: Moi, je maraudais à l'époque avec la paroisse Saint-Jean-Baptiste. Et du
0: d'accord.
3: coup, en discutant comme ça un soir, on leur a dit, mais... finalement, qu'est-ce que vous voudriez au-delà de ce squat, ce serait quoi un peu pour vous la suite, quoi.
0: Ouais.
3: Ils ont dit, nous, on ne se projette pas trop parce qu'en fait, on a un tas d'affaires puis on ne sait pas où les mettre.
0: C'est vrai.
3: Et on leur a dit, écoutez, nous, on vient de prendre connaissance parce qu'au HAL,
0: oui,
3: donc au Forum des Halles, ils viennent de monter une bagagerie et si ça vous intéresse, on va visiter ensemble pour voir si l'idée vous tenterait, quoi.
0: Ouais.
3: Donc on a été visiter ensemble au HAL, effectivement, les habitants du quartier avec les commerçants. Avec toutes les personnes qui traînaient dans le coin des halles, des quartiers, s'étaient dit, finalement, il faut un endroit où ils puissent poser leurs affaires.
0: Oui.
3: Et puis, du coup, pouvoir avoir dans la journée les mains libres pour aller là où ils veulent mener leur projet. Donc, on a visité cette bagagerie ensemble et ils se sont dit, c'est exactement ça dont on a besoin. Finalement, pour qu'on bouge, pour qu'on sorte de là, il faut qu'on puisse poser nos affaires quelque part, les mettre en sécurité. Et nous, ça nous permettra. Alors, pour l'un, c'était s'occuper de son fils à l'époque. Pour l'autre, c'était reprendre un boulot dans la restauration. C'était ça leur rêve. Et en fait, ils étaient incapables d'avancer dans leur démarche parce qu'ils étaient scotchés avec leur bagage.
0: Parce qu'ils avaient peur d'être volés.
3: Peur d'être volés. Puis tout simplement, on croise les personnes dans la rue. Elles ont un caddie, des sacs, 20 kilos à traîner. Donc on va pas très
0: loin. En permanence.
3: C'est compliqué. Puis c'est compliqué de faire des démarches auprès de l'administration, compliqué d'aller chercher un boulot, etc.
0: Alors, cette association s'est développée. Donc, elle a été créée en 2010, c'est ça ?
3: 2010, exactement.
0: Et alors, depuis, qu'est-ce que ça devient ? Est-ce que ça a grandi ? Est-ce que ça.
3: On accueille 48 personnes tous les jours, deux fois par jour. On a ouvert tous les jours depuis l'ouverture.
0: Et alors en fait, c'est toute l'année. Hein.
3: Toute l'année, absolument toute l'année, donc y compris l'été, on pourra en reparler.
0: Oui, oui.
3: Et en fait, assez rapidement, on s'est posé la question de se dire qu'est-ce qu'on fait ? Est-ce qu'on grossit, en fait ? Est-ce que le but de la bagagerie, c'est d'accueillir plus de monde, finalement, sur place ? Puis on s'est dit, non, en fait, c'est pas la bonne idée. Parce que l'échelle où on est, on accueille une petite cinquantaine de personnes. C'est une échelle qui reste assez amicale, très fraternelle. Les gens se connaissent tous. Donc, on a un réseau de 90 bénévoles qui se succèdent deux fois par jour pour accueillir toutes les personnes de la rue qui viennent
0: là. C'est beaucoup, 90.
3: 90, hein, ouais. On essaie d'avoir trois personnes sur chaque permanence, un minimum.
0: Ouais.
3: Et en fait, c'est cette qualité du lien qui facilite pour les personnes une remise en confiance et puis une dynamisation éventuellement sur un projet. Et donc, l'idée a été plutôt de faciliter la création de bagageries dans d'autres quartiers de Paris.
0: Oui. Alors, c'est des gens qui viennent vous voir.
3: Ça a essaimé depuis. En 16 ans, maintenant, il y a quasiment une bagagerie dans chaque quartier de Paris, quasiment.
0: D'accord.
3: Et donc, on a notamment facilité le retour d'expérience qu'on avait eu pour ces personnes dans le fait de créer leur propre structure et trouver leur propre façon d'agir, quoi.
0: Et est-ce qu'il y a un bouche à oreille dans la rue qui fait que les gens... dites-nous un peu comment ça se passe.
3: La rue est un petit monde, en fait, bien sûr. Donc oui, bien sûr, il y a un bouche à oreille qui s'opère. Alors, la bagagerie, dès le départ, il y a une autre intuition au-delà de la mise en sécurité des bagages et puis de l'accueil des personnes. Ça a été de se dire, si on crée une bagagerie, c'est aussi pour faciliter les projets des personnes et puis ce qu'on, nous, on a appelé un peu la remise en mouvement. C'est-à-dire leur donner l'opportunité, en fait, de reprendre ce qui, fondamentalement, au fond d'eux, était leur désir de vie. Donc, quelquefois, c'est reconnecter avec sa famille, quelquefois, c'est se soigner, quelquefois, c'est retrouver du boulot.
0: Ah ouais. Un peu les trois, parfois, aussi.
3: Rarement les trois. pas dans le même ordre, en tout cas.
0: On peut espérer, on peut rêver un peu.
3: Pour
0: D'accord.
3: certains, c'est un projet artistique. On accueille en ce moment quelqu'un qui a un très, très... goût pour le chant et qui est en train de monter des spectacles de chant. Voilà, donc on a des projets très divers et qui peuvent se mettre en place parce que la bagagerie leur permet d'avoir un lieu où ils ont leurs affaires en sécurité, où ils se sentent accueillis.
0: Est-ce qu'on peut aussi prendre une douche ? Est-ce qu'on peut aussi...
3: Alors non, on a choisi de pas tout avoir sur place parce que ça fait partie aussi de un peu de l'idée de la remise en mouvement. Dès le départ, on a eu l'aide d'un grand monsieur qui s'appelle Marcel Olivier, qui est assez connu dans le monde de la rue, qui a notamment travaillé pour les captifs, qui est décédé depuis, qui a connu la rue lui-même, qui a été dans des addictions très lourdes et qui s'en est sorti, et qui dès le départ nous avait dit: écoutez, si vous créez une bagagerie, faites pas que de l'accueil, il faut que vous fassiez la remise en mouvement et embauchez tout de suite quelqu'un, un animateur pour
0: La remise en mouvement, on va en parler dans quelques secondes, puisque là on entend déjà le générique qui marque la fin de la première heure de notre émission. Et nous allons nous retrouver après une courte pause.

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4: Eh bien voilà, nous sommes de retour. Le thème de notre émission ce soir, que ferez-vous pour les autres cet été, avec Jean de Lassa pour l'association ASA, Out Secours Alimentaire, qui, je vous le rappelle, vient au secours de 15 000 personnes. Le chiffre est toujours un peu étonnant. Et un peu au mois de juillet, mais beaucoup au mois d'août, Isabelle Cauchois, directrice de la maison Bakita, sainte soudanaise, mais qui aujourd'hui travaille au plein cœur de Paris pour l'accueil et l'intégration des personnes migrantes, sujet difficile mais très intéressant, et Guillaume Huot qui vient de nous le dire, son association, la bagagerie
5: d'Antigel.
4: Il ne faut pas oublier la particule, hein, c'est une bagagerie aristocratique, la bagagerie d'Antigel. Et maintenant, nous allons écouter Lou Reed. Eh bien, lorsque toutes ces associations œuvrent, elles se disent en fin de journée que la journée a été bien accomplie. C'est une journée parfaite. On écoute Lou Reed, Perfect Day.
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0: Lou Reed, Perfect Day, bien sûr on pense à David Bowie, bien sûr on pense au Velvet Underground et à toute cette mouvance new-yorkaise de la musique américaine et de ses grandes années. Alors nous avons Gilles à présent au téléphone. Gilles.
1: Allô ?
0: Bonsoir Gilles.
1: Bonsoir.
0: Alors Gilles, dites-nous.
1: Bon, j'écoute un petit peu votre émission.
0: Oui.
1: Bon, d'une part, JRS, ça signifie quoi ? Ça doit être un petit peu dans le désordre, non ?
0: Alors, non, pas du tout. C'est un acronyme anglais.
1: Pour oui, dire, voilà, c'est pour ça.
0: Jésuite réfugié. Alors, si je vous le dis en anglais, ça fera Jésuite Refugee Service. Mais alors, comme nous sommes en France, on va dire...
1: Ah, maintenant j'ai compris.
0: Voilà, le service des réfugiés jésuites. Voilà.
1: Et il y a trop de réfugiés en France qu'il faut qu'ils les acceptent davantage et mieux les traiter.
0: Oui, ben voilà, c'est ce que font les jésuites. Mais aussi le diocèse de Paris et les associations.
1: Oui. Malheureusement, pas assez bien accueillis.
0: Bah non, jamais assez, mais ça c'est un travail. Hein. Donc quand on accueille...
1: C'est une occupation, c'est pas...
0: C'est un travail, c'est un vrai boulot d'accueillir. Hein, parce
1: oui, mais voilà. À ce que je sache, c'est presque interdit.
0: Oui, enfin, je ne sais pas.
1: De parler loin, je parle.
0: Gilles, est-ce que vous voulez poser une question ? Notamment sur l'accueil. Alors peut-être à Isabelle. Ça se travaille, l'accueil, Isabelle. Alors, quand on accueille des personnes qui sont réfugiées, donc qui ont quitté leur pays pour plein de raisons, est-ce que c'est facile ? Il y a des grands débats politiques aujourd'hui qui disent...
1: J'ai oublié.
0: Voilà. Alors Gilles, on va écouter un peu la réponse d'Isabelle. Alors, est-ce que c'est facile d'accueillir ? Est-ce que c'est impossible ? Est-ce qu'on y arrive quand même ? Qu'est-ce qu'on peut dire à nos auditeurs ? En tout cas, ça ne va pas sans une certaine peine. Il faut quand même se donner du mal, je pense. Alors, qu'est-ce qu'on peut dire ?
2: Il faut se donner du mal, comme quand on se lance dans tout projet humaniste et chrétien, où on a envie de tendre la main à nos frères et sœurs. Non, ce n'est pas facile, mais comme distribuer 15 000 tonnes de nourriture, ce n'est pas facile non plus. Comme monter des bagageries, ce n'est pas facile non plus. Ça demande des formations, ça demande du travail, ça demande de la coordination. Donc nous, nos bénévoles, ils sont une centaine, ils sont formés, on les forme chaque année... à leur mission, ils sont recrutés en fonction de leurs compétences, de leurs dispo.
0: Oui, il faut des compétences.
2: Voilà, on a la chance d'avoir des bénévoles qui sont très fidèles dans la durée. La plupart d'entre eux restent plus de 3 ans.
0: Alors, combien de bénévoles ça représente ?
2: 105 bénévoles aujourd'hui, dont, et ça c'est important de le dire, 35% d'entre eux sont des personnes exilées elles-mêmes.
0: Donc au bout d'un moment...
2: Voilà, ou même assez rapidement, on a des gens qui viennent d'autres associations. Le Secours catholique, par exemple, nous adresse souvent des personnes qui souhaitent devenir bénévoles, parce qu'elles savent que chez nous, c'est possible. Souvent, ce sont des personnes qui ont du temps, parce qu'elles peuvent parfois pas travailler, si elles n'ont pas encore de papier, ou pas se former. Et donc, elles désirent rendre leur temps utile, montrer qu'elles s'engagent dans la société et rendre surtout ce qu'elles ont reçu et se rendre utile aux autres.
0: Est-ce qu'on a un service dans la maison Bakita un peu juridique pour essayer d'éclairer la question des papiers, du droit, parce qu'on peut être un peu persécuté.
2: Exactement.
0: Bon, alors comment ça se passe ?
2: Nous, c'est pas notre mission. Donc, on va renvoyer sur des organismes plus compétents que nous, comme la CIMAD, par exemple.
0: Oui.
2: En revanche, on a une écrivain publique qui, sur rendez-vous, peut aider les personnes pour des recours, par exemple, la CAF, la Sécu.
0: On pourra travailler, parce que sinon, on ne peut pas travailler.
2: Ce genre de choses, voilà. Mais ce n'est pas nous qui accompagnons, parce que ce sont des dossiers extrêmement complexes. On n'accompagne pas vers la régularisation.
0: D'accord. Isabelle, vous disiez que les liens n'étaient pas toujours faciles parce que les cultures sont différentes. Mais les liens entre les personnes accueillies, comment ça se passe ? Est-ce que c'est rapide ? Est-ce que c'est pas rapide ? Est-ce que les gens se serrent les coudes très vite ? Comment ça se passe ?
2: Honnêtement, ça se passe extrêmement bien. Depuis 5 ans qu'on a ouvert, on n'a quasiment jamais eu de friction ou on s'est jamais senti en insécurité ou quoi que ce soit. D'ailleurs, on a fait l'autre jour des petites vidéos témoignages à l'occasion de notre assemblée générale. Et voilà, il y avait une dame qui en témoignait, qui disait « Ici, c'est que de l'amour ». Ça peut paraître un peu cucu,
0: Non, l'amour, c'est pas mal. Sur notre antenne, en tout cas, c'est une valeur.
2: Voilà, non, mais je sais que ça peut surprendre les gens. Souvent, les gens, avant qu'on ouvre, nous disaient « Ah, vous allez voir ». Là,
0: ça va être difficile.
2: Tout est beau, tout est propre. Vous allez voir, ça va vite être abîmé. Vous allez voir, ça va être difficile. Pas du tout.
0: Pas du tout.
2: Franchement, c'est un climat très bien. En fait, les gens sentent très vite que nous-mêmes, on est dans une disposition très bienveillante et très aimante à leur égard. Et je pense que du coup, ça instaure
0: ça
2: un climat, comme vous le disiez tout à l'heure, très familial en fait.
0: Ouais. Au niveau de la nation, est-ce qu'on peut rassurer les gens en disant on va pas être complètement submergé par l'accueil? On n'accueille pas les personnes pour toute la vie, ou alors oui, mais ça peut se faire. Qu'est-ce qu'on peut dire aux auditeurs qui se disent ben oui, mais alors si on accueille tout le monde, qu'est-ce qu'on va devenir? Enfin bon, il y a des questions comme ça qui traversent la société. Finalement, qu'est-ce qu'on peut leur dire une fois que ça s'organise, que c'est cadré, qu'on sait ce qu'on fait, qu'on est compétent, ça va mieux? Enfin.
2: Alors encore une fois, moi j'ai pas envie d'aller sur des considérations politiques parce que c'est pas du tout notre mission et je pense que c'est un sujet qui est éminemment complexe et qu'on peut pas non plus résoudre en deux mots. Voilà, exactement.
0: Voilà.
2: En revanche, ce que je peux dire, dont je peux témoigner plutôt, c'est que la majorité des personnes qui viennent à nous à la Maison Bakita ont un vrai désir de travailler et de vivre en France et d'être utile à la société française et de s'en sortir. Elles sont toutes dans des dynamiques de projets actifs. Et par exemple, petit exemple aussi, donc au-delà du bénévolat que je citais, où elles s'engagent assez majoritairement, on propose tous les ans 3 sessions de formation au premier secours avec la Croix-Rouge. Et en 2 jours, ces sessions de 10 personnes sont pleines. C'est-à-dire que les gens ont vraiment envie de s'engager de façon citoyenne aussi en France.
0: Est-ce que ces personnes viennent pour des raisons de guerre, pour des raisons de climat? Quelle est la première chose que l'on fuit? Est-ce que c'est la misère? Qu'est-ce que c'est?
2: Alors, déjà, il faut savoir que nous, on ne pose pas de questions. C'est vraiment la règle.
0: Oui.
2: Quand une personne se présente à nous, comme on n'est pas la préfecture, on justement être dans un accueil inconditionnel, c'est très important.
0: Oui.
2: On ne va pas demander pourquoi vous êtes parti, qu'est-ce qui vous est arrivé, etc.
0: Au fur et à mesure, les gens parlent quand même.
2: Voilà, les gens parlent parce qu'ils nous font confiance, ils vont nous partager un petit peu de leur vécu. En fait, il n'y a pas d'histoire type. Il y a des gens qui ont été persécutés politiquement, il y a des gens qui ont fui des mariages forcés, il y a des gens qui étaient dans la misère économique, tout simplement. Il y a des gens d'Amérique du Sud qui étaient menacés par des cartels. Enfin, il y a vraiment toutes sortes. Ça peut être des gens qui étaient persécutés pour leur homosexualité, par exemple,
0: leur conviction
2: politique, pour fuir la guerre. Voilà, on peut avoir, par exemple, des ingénieurs militaires syriens, comme on peut avoir des tailleurs camerounais, comme on peut avoir des profs des instits togolais. Enfin,
0: il y a
2: vraiment de tout, il n'y a pas de profil type.
0: D'accord. Ouais. Donc on en apprend, je pense, sur l'humanité un peu tous les jours. Nous remercions Gilles qui nous a permis quand même de poser la question. Merci Gilles. Et nous avons à présent Sandrine au téléphone. Sandrine.
3: Oui, bonsoir Frédéric.
0: Bonsoir
3: à vos invités. Bonsoir les auditeurs et les auditrices. Alors moi, pour le thème de ce soir, en fait, normalement, il était prévu que je prépare des plats pour la maraude, c'est-à-dire pour tous les pauvres qui meurent de faim à la rue.
0: Oui.
3: Et apparemment, il y a eu un dysfonctionnement parce que Eric et Catherine partent en vacances, donc il y a une nouvelle équipe. Et moi, de par ma reconnaissance handicapée, j'aime pas trop, vous voyez, une nouvelle équipe. J'aime bien rester avec la même équipe.
0: Ah, de maraude.
3: Donc, du coup, voilà, tout à fait. Donc, du coup, tout va reprendre en septembre. Mais toujours est-il que, voilà, hiver solitaire à l'église Saint-Christophe et Saint-Jacques ont besoin de vous. Soyez mobilisés, justement, pour intervenir. Ils ont vraiment besoin de vous. Surtout en septembre aussi, ils ont besoin d'une personne qui pourrait éventuellement tenir... comment dirais-je, l'épicerie. Donc, n'hésitez pas à venir les rencontrer. Ils sont vraiment formidables.
0: Alors ça se trouve à Paris, Sandrine. Hein, ça se trouve à Paris, il faut préciser un petit peu.
3: Oui, c'est Paris 19e. Et ils sont très en demande. Vous voyez, donc, ça renouvelle régulièrement l'équipe. Donc, je remercie aussi le prêtre de Saint-Christophe et Saint-Jacques, qui est vraiment... voilà, il soutient vraiment très fortement l'équipe.
0: Mais Isabelle le connaît,
3: on a tous besoin de vous.
2: C'est Père Bernard Maes.
0: Voilà, le Père Bernard.
3: Voilà, tout à fait. On a vraiment tous besoin de vous. Hein. C'est jamais assez. On est toujours en manquement de personnes. Donc, n'hésitez pas à venir. Après, moi, pour ma part, cet été, comme il n'y a pas Eric et Catherine qui partent en vacances, j'ai quand même ma famille qui sont sous problème respiratoire. Donc, je reste à leur équipe, à leur écoute.
0: Oui.
3: Et puis, sachant que quand on reste à l'écoute des malades, c'est pas seulement le malade, c'est tout un fonctionnement. C'est-à-dire, il y a tout le système administratif, les organisations, il y a les équipes, l'équipe médicale, il y a les, comment dirais-je, les éducateurs, les juges, oui. les tutelles, les, parfois les procureurs. Donc, vous voyez, c'est jamais seulement le malade. Quand on prend un malade, c'est l'ensemble. Hein.
0: Oui,
3: on ne prend pas le malade
0: tissu,
3: juste pour l'équité. Voilà. Voilà, exactement, tout à fait. Et puis, que dirais-je encore? Voilà. Et toujours est-il que n'hésitez pas aussi de ne pas relâcher au niveau des dons. C'est très important. Oui. Moi, là, je viens de recevoir une quinzaine de courriers. C'est vrai que je ne peux pas participer pour tout le monde, mais n'hésitez pas. Hein, je vous encourage énormément à ne pas relâcher les dons.
0: On va en reparler. On va reparler, Sandrine, à la fin de notre émission des dons et des associations à aider ce soir. Merci beaucoup, Sandrine, de nous avoir rejoint. Raphaël de Borneau nous posait la question qui vous concerne tous les trois. Avez-vous parfois l'impression que l'État profite du tissu associatif, profite entre guillemets, pour se désengager des devoirs qui lui incombent? Alors, qui veut répondre à cette question? Est-ce que vous vous sentez soutenu par l'État? Est-ce que l'État vous aide? Est-ce que l'État apprécie le travail que vous faites? Quel est votre regard de spécialiste associatif? Qui veut répondre?
2: Alors, moi, je peux répondre pour la maison de l'Aquita. En ce qui concerne l'investissement, parce que quand le diocèse a lancé ce projet, il a refait à neuf le bâtiment dans lequel on est.
0: Avec l'argent du diocèse?
2: Oui, avec l'argent du diocèse, oh. Exactement. Mais aussi avec la contribution de la région Île-de-France,
0: oui.
2: De la préfecture de Paris, de la ville de Paris et de la CAF.
0: Voilà. Donc la préfecture n'est pas là que pour taper
2: voilà,
0: sur les gens.
2: Voilà, on a été très soutenus pour l'investissement. Sur le fonctionnement maintenant, moins, parce qu'effectivement, oui. La préfecture, elle est attentive aussi au nombre de personnes primo-arrivantes, avec papier, etc. Et nous, comme on est dans un accueil inconditionnel,
0: oui.
2: On ne veut pas trop rentrer dans un chiffrage des personnes, donc c'est un peu plus compliqué.
0: Pour les protéger aussi.
2: Mais par exemple, la mairie du 18e ne nous soutient pas financièrement, mais nous soutient moralement, elle nous connaît très bien, elle est venue plusieurs fois nous rencontrer... Et voilà, enfin, il y a une vraie reconnaissance du travail en général hein, sur la ville de Paris, de tout le travail social que fait l'Église. Ça, c'est indéniable.
0: D'accord. Donc, un maillage quand même. Hein.
2: Oui.
0: Enfin,
2: bien
0: pas
2: sûr.
0: Une opposition, mais un maillage.
2: Ouais,
0: alors,
2: sûr.
0: Qu'est-ce qu'on peut en dire pour l'alimentaire? Est-ce que l'État est présent?
4: Alors, l'État
0: les collectivités.
4: L'État est présent. Alors, quand on dit l'État, c'est l'ensemble des collectivités publiques,
0: oui. Hein, oui, c'est ça.
4: Notamment
0: c'est ça.
4: Des collectivités locales.
0: Oui.
4: Pour qui c'est un sujet de préoccupation
0: oui.
4: tout à fait permanent,
0: oui.
4: Parce qu'elles sont au plus près du terrain et donc elles voient très, très clairement et très directement les besoins. J'ai l'impression, cette problématique, est-ce que l'État doit tout prendre en charge?
0: C'est un peu...
4: Non, je pense que l'État a bien des choses à faire, qu'il s'occupe du climat, par exemple.
0: Par la prière, donc.
4: Hein. Mais l'aide et la proximité, personne, l'État ne va pas porter un regard compatissant, un regard amical. Il ne sait pas faire, ça.
0: Non, ça, c'est pas sa spécialité.
4: Ça, c'est nous qui savons faire. C'est-à-dire oui. tout ce qui est humain, tout ce qui est accueil de l'autre, tout ce qui est fraternité, ça se fait entre des humains.
0: Et alors, donc, l'État favorise.
4: L'État peut favoriser, l'État peut aider. Nous, à peu près 40% de nos ressources viennent des collectivités publiques.
0: D'accord, donc c'est beaucoup.
4: Mais, je dirais, l'essentiel de nos ressources, c'est-à-dire 60%, viennent d'ailleurs, viennent notamment de la Fondation Notre-Dame, par exemple,
0: oui.
4: ou tout simplement des dons de particuliers,
0: oui.
4: qui se sentent, au travers de nous, fraternellement engagés vis-à-vis des plus pauvres
0: oui.
4: et vis-à-vis des personnes qui, véritablement, ont besoin d'un accueil et ont besoin aussi de ce qui est le plus élémentaire,
0: manger,
4: c'est-à-dire
0: hein,
4: équipé,
0: parfois,
4: voilà,
0: c'est,
4: et qui voilà, permet hein. de repartir, ouais, comme, ouais. comme disait
0: Guillaume.
4: Tout à l'heure Guillaume.
0: Ouais, ouais.
4: Pour repartir, il faut repartir avec le ventre plein. Ça, je dirais, c'est le minimum que l'on peut donner
0: oui.
4: et voilà une association,
0: c'est la base
4: voilà c'est voilà. la base et à partir du moment où on a le ventre plein on peut penser à autre chose.
0: C'est pourquoi Jésus mangeait tout le temps et puis donnait aussi à manger et multipliait les pains même. Guillaume, est-ce que l'État oui. ou les collectivités territoriales ou la municipalité vous aident?
5: Bah écoutez, nous on a une très belle expérience en fait avec la bagagerie, c'est que autour de ces personnes en fait qui vivent en grande précarité, tout le monde s'est rassemblé. Oui. Donc on a eu à l'inauguration, Anne Hidalgo était présente. À l'époque, elle était conseillère de Paris. Elle n'était pas maire de Paris à cette époque-là. Ouais. Mais elle était déjà engagée dans le 15e sur la précarité. D'accord. Les gens de la mairie du 15e ont été extraordinaires et restent toujours extraordinaires. Je pense notamment à deux adjoints, Sylvie Serra, qui nous a soutenus depuis le début, et puis Henri-Joseph Evix, qui fait un travail formidable et qui sont extrêmement attentifs en fait, à faciliter les relations de tout ce réseau associatif paroissial, public, privé qui existe et qui fait un travail formidable auprès des gens de la rue.
0: Ouais.
5: Et puis on a l'État lui-même qui s'est engagé à travers la DRIL. La DRIL, en fait, si vous voulez, qui facilite en fait les politiques d'hébergement notamment au niveau de la préfecture et qui... on a créé une petite association sœur à la bagagerie d'Antigel qui s'appelle les Relais d'Antigel, très original. Ouais. Et comme son nom l'indique, a pour objectif, à travers trois petits logements passerelles, de faciliter pour des personnes un premier pas finalement vers un relogement. Et c'est la DRIL qui finance.
0: Pas facile quand on a vécu longtemps à la rue de se retrouver
5: Dans un appartement. Alors il y a un autre sujet d'accompagnement là, effectivement.
0: Parce que la notion du temps n'est pas la même. Alors, il nous reste quelques minutes. On va peut-être lancer un certain nombre d'appels et de besoins. Alors qu'est-ce qu'on peut faire? On va commencer par Isabelle. Isabelle, comment les auditeurs peuvent vous aider?
2: Alors déjà, si vous êtes parisien, vous habitez en
0: Paris ou proche banlieue.
2: En proche banlieue, voilà. Comme toutes les associations, la Maison Makita a besoin de renforts bénévoles.
0: Ah.
2: On est toujours prêt à accueillir de nouvelles personnes. Donc,
0: est-ce qu'il y a un numéro de téléphone?
2: Il y a un mail. Très simple, qui s'appelle bénévolat@maisonbakita.fr. Vous pouvez aussi aller sur notre site maisonbakita.fr, vous allez trouver toutes les informations. Et vous pourrez accéder à du bénévolat chez nous, quel que soit votre âge, quelle que soit votre condition. Ça peut être donner des cours de français, faire de l'accueil, former des gens à utiliser un ordinateur. On a aussi un café bonjour, on parlait de buvette tout à l'heure. Deux après-midi par semaine, on a un petit café ouvert sur le quartier. Donc c'est aussi créer un lieu de relations sociales, un lieu de répit, d'accueil, de fraternité. Donc
0: Alors si quelqu'un n'a pas de mail, est-ce qu'il peut quand même appeler ou se déplacer?
2: Bien sûr, vous pouvez venir directement, on est ouvert tous les jours.
0: On rappelle l'adresse?
2: On est 5 Terre rue Jean Cotin, dans le 18e, métro Marx d'Ormois. Et on est ouvert tous les jours, du lundi au vendredi, de 9h à 18h.
0: Ça c'est un appel. Alors Jean, qu'est-ce qu'on peut faire?
4: Alors c'est assez simple. Un certain nombre de vos auditeurs ou auditrices nous ont dit que pendant l'année, ils aidaient diverses associations... Mais... qui, visiblement, s'arrête de travailler comme par hasard en été.
0: par hasard, au mois d'août.
4: C'est très simple. Venez nous voir.
0: Ah.
4: Nous embauchons.
0: Alors, est-ce qu'on vient? Alors, comment on fait?
4: Alors, vous venez tout simplement sur nos centres de distribution. Alors, la liste des centres de distribution que je peux évidemment vous donner, mais vous la trouverez sur notre site internet, houtsecoursalimentaire.org.
0: Alors, on répète lentement,
4: houtsecoursalimentaire.org.
0: Ok.
4: Voilà.
0: Et un numéro de téléphone, peut-être?
4: Alors, je n'ai pas comme ça
0: un numéro
4: de téléphone, mais vous pouvez éventuellement écrire à asa@secoursalimentaire.fr.
0: Voilà, et là,
4: asa@secoursalimentaire.fr.
0: D'accord.
4: Et donc, nous avons besoin de bénévoles. Nous avons besoin aussi d'un peu d'argent pour fonctionner. Vous avez compris que nous passions quelques commandes.
0: Donc, les dons.
4: Vous pouvez faire des dons. Et puis, je dirais, nous avons aussi besoin de personnes responsables. Ce qui est le plus difficile à trouver l'été, c'est-à-dire des personnes qui peuvent s'engager pendant 15 jours, idéalement un mois, en tout cas quelques semaines, pour prendre la responsabilité
0: d'un centre,
4: par exemple. Donc, n'hésitez pas. Il est rare de garder ses petits-enfants tout le mois d'août.
0: Non.
4: C'est rare.
0: C'est bien pour eux de ne pas les garder tout le mois d'août.
4: 15 jours suffisent largement. Venez donc vous reposer chez nous en nous aidant et en étant chef de centre. C'est formidable, c'est ressourçant.
0: C'est une belle expérience.
4: Vous ne regretterez pas.
0: Guillaume, les besoins?
5: Alors les besoins, écoutez, il y a une première chose, je pense que tout le monde peut faire, c'est prendre le temps avec les personnes qui vivent à la rue, s'arrêter, engager la conversation,
0: ne pas
5: forcément donner de l'argent, mais...

0: paroisse, ça peut être un groupe d'amis,
1: Ouais.
0: et puis qui organise par exemple une collecte. Alors ça peut être de l'argent, ça peut être quelquefois au moment de l'hiver, bah, des affaires qui peuvent nous aider.
1: Ouais. Alors
0: Ça
1: comment
0: peut
1: on fait pour
0: être
1: trouver
0: des petits colis.
1: l'association?
0: Alors l'association, bah, faut aller sur notre site, Bagagerie d'Antigel. Vous avez un mail, Bagagerie d'Antigel, tout attaché,
1: Ouais.
0: @gmail.com.
1: Ouais.
0: Et Virginie Beaumont, qui nous écoute ce soir, qui est
1: Bonsoir Virginie.
0: la responsable, voilà, de l'association, se fera vraiment un immense plaisir d'accueillir ces initiatives et puis de les monter avec les personnes qui voilà, peuvent être intéressées.
1: Si on n'a pas l'ordinateur, est-ce qu'on peut repérer facilement dans Paris les centres?
0: Oui, bien sûr.
1: Un
0: Alors,
1: bagage, est-ce qu'il y a une affiche, un
0: y a,
1: panneau
0: y a, alors non, pas spontanément comme ça, mais il y a des cartes qui existent aujourd'hui qui donnent en fait les lieux où sont présentes toutes les bagageries dans Paris.
1: Oui, on peut
0: Cartes
1: trouver ça dans les
0: interactives.
1: paroisses, par exemple,
0: Alors,
1: à
0: on
1: la
0: trouve ça
1: mairie.
0: dans les paroisses, on trouve ça dans les petits guides qui sont mis à
1: Oui.
0: disposition aussi des personnes, voilà, qui vivent en précarité et qui peuvent trouver ces lieux facilement de cette manière-là.
1: D'accord. Alors, dernière petite question, il nous reste 1 minute 30. Pourquoi, comment, qu'est-ce qui vous a mis en mouvement pour consacrer votre vie à une association? Alors, il faut répondre très vite, Isabelle, on n'a pas
2: Alors,
1: beaucoup de temps.
2: pour répondre très vite, moi j'ai un parcours très marqué par le bien commun et l'intérêt général, parce que j'ai travaillé chez les scouts, j'ai
1: Ah
2: travaillé
1: oui.
2: à la DCC, la Délégation catholique pour la coopération. Donc, travailler pour le diocèse de Paris, la Maison Bakita était un peu la poursuite
1: Oui.
2: naturelle de cet engagement.
1: Ouais.
2: Et aussi parce qu'en fait, ça ne se voit pas dans mon nom, mais je suis fille de migrants, parce que mon père est arrivé dans les années 60 pour fuir la dictature au Portugal.
1: Ah oui.
2: Et ma mère est italienne. Bon, elle a juste rejoint mon
1: Oui.
2: père, elle n'a pas fui la
1: Alors, on salue
2: dictature.
1: nos amis portugais, car c'est
2: Voilà.
1: le seul pays au monde où des militaires ont rétabli la démocratie, la révolution des œillets,
2: Et pacifiquement.
1: 1974. Il
2: Et
1: faut le signaler, c'est
2: pacifiquement.
1: la seule fois où c'est arrivé dans l'histoire. C'est quand même bien de le dire.
2: C'est ça, voilà.
1: Ouais.
2: Donc pour moi, ça avait du sens de porter ce projet.
1: Bah, merci Isabelle. Jean, alors, Jean, qu'est-ce qui
3: Je
1: vous a
3: dirais,
1: motivé,
3: oh,
1: en quelques mots?
3: c'est plus simple. C'est le fondateur de notre association, Pierre Lanne, voyant arriver ses 80 ans, se chercher un successeur. Nos parcours se sont croisés et il se trouve que j'étais chef d'entreprise à l'époque, j'avais bien d'autres préoccupations et il m'a dit, c'est vous. Alors, je lui dis, bah, bon,
1: Ah, vous êtes sûr?
3: je n'ai pas vraiment le temps, etc.
1: Ouais, comme d'hab.
3: Non, il m'a
1: Ouais.
3: dit, c'est vous.
1: D'accord.
3: Et puis, finalement, il a été
1: Il s'est pas trompé.
3: convaincant et c'est venu comme ça.
1: Il s'est
3: Voilà.
1: pas trompé. Ah, c'est peut-être l'Esprit Saint qui lui a désigné la bonne
3: Je ne sais
1: personne.
3: pas.
1: On ne sait pas. Guillaume.
0: Bah écoutez, moi, je crois que c'est dans le cadre paroissial dans lequel j'étais présent à Saint-Jean-Baptiste. Il y avait cette interrogation sur quelles étaient les situations de pauvreté dans Paris.
1: Oui.
0: Et à l'époque, d'ailleurs, les gens, le point de départ de la bagagerie, c'était des maraudes, en fait, parce
1: Ouais.
0: que les gens avaient faim.
1: Ouais.
0: Voilà, et moi, ça m'a touché.
1: Touché. Ah ouais.
0: Et je me suis dit bah, que c'était là qu'il fallait avancer. Et puis, bah, j'y suis toujours resté, en
1: Ouais. Et
0: fait.
1: puis, il faut pas avoir peur de s'approcher des personnes à la rue. Je crois que c'est le premier aidant. Et puis
0: C'est
1: ensuite,
0: la question
1: un
0: du
1: aidant,
0: lien.
1: voilà, un aidant
0: Comment
1: en appelle
0: créer
1: un
0: des
1: autre.
0: liens?
1: Ouais. Tout à
0: Exactement.
1: fait. Merci beaucoup à tous les trois d'être venus dans
2: Merci.
1: ce studio ce soir pour cette très
0: Merci,
1: belle
0: merci.
1: émission. Remerciements à Denis Thomas qui a contribué à préparer l'émission, à Jean-Paul Lérine qui l'a brillamment réalisé, à peu près, avec nos bénévoles ce soir qui ont pris vos appels, Arlette et Marie-Thérèse. Pour ma part, je n'ai plus qu'à vous souhaiter une très bonne nuit. Pensez à tous ceux qui vous entourent. Et puis demain, ce sera la dernière mission d'écoute dans la nuit. Et ce sera aussi ma dernière. Donc on va essayer de faire ça de façon un peu festive. Je n'ai plus qu'à vous souhaiter une bonne nuit, sans oublier de vous confier à la prière de vos anges gardiens. À demain.

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1: Retrouvons à présent la prière du soir. Aujourd'hui, ce sont les bénédictins d'Ankelkat dans le Tarn qui nous accompagnent.

Psaume 138. Qui a connu la pensée du Seigneur? Qui a été son conseiller ?

La parole de Dieu dans le livre d'Isaïe, au chapitre 35. Rendez fortes les mains fatiguées, rendez fermes les genoux chancelants. Dites à ceux qui s'affolent, soyez forts, ne craignez pas. Voici votre Dieu. C'est la vengeance qui vient, la rétribution de Dieu. Il vient lui-même vous sauver. Alors, les yeux des aveugles verront et les oreilles des sourds s'ouvriront. Alors, le boiteux bondira comme un cerf et la bouche du muet criera de joie. Des eaux jailliront dans le désert, des torrents dans la steppe. La terre brûlante se changera en lac, la région de la soif en source jaillissante. Dans le repaire où gîte le chacal, l'herbe deviendra roseau et papyrus. »

0: Toi qui aimes tous les hommes, Seigneur, et qui les as créés pour qu'ils soient heureux, apprends-leur à vivre ensemble dans l'unité et dans la paix, et à se traiter vraiment comme des frères. Par Jésus-Christ, ton Fils, notre Seigneur et notre Dieu, qui vit et règne avec toi dans l'unité du Saint-Esprit, aujourd'hui et pour les siècles des siècles.
1: Amen.
0: Le Seigneur.

0: C'était la prière du soir avec les bénédictins d'Encalcate.
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2: Gaëlle Delabrosse, bonjour.
3: Bonjour.
2: Alors, vous avez l'habitude de pèlerinier, de partir en pèlerinage. Peut-être pour commencer, quel est le sens de ce mot pèlerinage ?
3: Alors, le mot vient du latin peregrinus. C'est en fait celui qui va au-delà de son champ. Per, à travers, et aguerre, le champ. Donc, le pèlerin, c'est celui qui va au-delà des limites de son territoire et qui devient donc un étranger. Donc, c'est le sens qui a été attesté dès le Moyen-Âge, dès le XIe siècle, le peregrinus, c'est l'étranger. Mais ce qu'il est important de voir, c'est que c'est non seulement celui qui quitte son territoire, sa famille, ses amis, mais c'est aussi celui qui quitte son quotidien, ses certitudes, donc qui devient non seulement étranger à son pays, mais aussi étranger à ses habitudes. Et donc on peut dire qu'il est prêt à renaître, en fait, à une nouvelle vie.
2: Donc c'est d'une certaine manière sortir de sa zone de confort, en quelque sorte ?
3: Oui, c'est effectivement ce qu'on dit actuellement. Oui, on peut traduire ça comme ça.
2: Alors, est-ce que le pèlerinage a forcément une connotation religieuse, Gaëlle Delabrosse ?
3: Alors, je dirais oui et non. Dès le Moyen-Âge, en fait, le pèlerinage, c'est en effet un voyage qui est entrepris dans un but religieux. On va vers un sanctuaire, on va vers un lieu saint. Mais ce terme a fait lui aussi du chemin, et on trouve donc deux évolutions principales, une évolution métaphorique, on peut dire, dans différents écrits médiévaux. Par exemple, un livre qui est fort intéressant, qui est paru sous le nom « Le pèlerinage de vie humaine », c'est un manuscrit du XIVe siècle du moine Guillaume de Digulville. Et là, le pèlerinage a un sens allégorique, en fait, il devient la métaphore de la vie. Et c'est ce sens d'ailleurs que l'on trouve dans la prière eucharistique. On dit « Et lorsque prendra fin notre pèlerinage sur la terre », etc. Voilà. Donc le pèlerinage, ce n'est pas simplement le voyage physique, mais c'est aussi le symbole de notre vie de chaque jour. La deuxième évolution, qui est moins intéressante pour notre sujet, mais il faut quand même le signaler, c'est ce sens primitif qui a un peu glissé vers l'univers profane. On dit qu'on va pèleriner sur les lieux de son enfance, sur les lieux où est mort un écrivain qu'on apprécie. Et voilà, donc on passe là dans le domaine plus profane, on s'échappe de l'univers sacré.
2: Alors là, vous évoquez il y a un instant le Moyen-Âge, mais est-ce qu'on trouve des traces de ces pèlerinages dans la Bible, dans les textes bibliques ?
3: Oui, c'est un thème qui imprègne la Bible, donc c'est un sujet très vaste, mais on peut juste citer deux épisodes. Un épisode de l'Ancien Testament, c'est bien sûr Abraham, qui est le premier pèlerin, qui reçoit cet appel « Quitte ton pays, ta famille et la maison de ton père, puis va dans le pays que je te montrerai ». Donc Abraham part avec sa femme, il part avec son neveu, et il se laisse donc guider. C'est un bel exemple pour nous, il se laisse guider. Il va de campement en campement et puis il va vers la terre promise. Donc ça, c'est pour l'Ancien Testament. Et s'il fallait choisir un épisode dans le Nouveau Testament, eh bien je prendrais celui des pèlerins d'Emmaüs. Vous savez, c'est après la résurrection, donc le Christ qui apparaît sur la route d'Emmaüs à deux de ses disciples, qui sont troublés par sa mort, et puis il se met à marcher à leur côté. Vraiment une belle image du pèlerinage, que le Christ qui nous accompagne quand nous marchons sur la route. Et il y a une très très belle représentation de cet épisode sur les chemins de Saint-Jacques, le cloître de Silos, qui représente les pèlerins d'Emmaüs, et le Christ qui marche à leur côté. Et il a une besace qui est garnie de coquilles. Le Christ qui se fait lui-même pèlerin pour marcher avec ses pèlerins.
2: C'est un beau symbole. Alors justement, Gaëlle Delabrosse, est-ce qu'il y a une particularité du pèlerinage chrétien ?
3: Moi, je dirais, c'est personnel comme réflexion, mais je dirais que le pèlerinage chrétien est un acte volontaire. On choisit de partir en pèlerinage, il n'y a pas d'obligation. Alors que pour les musulmans et les juifs, c'est un peu différent. Donc, vous savez que dans l'islam, le pèlerinage est le cinquième pilier de l'islam. Hein. Le hajj est obligatoire. Si on est en forme physique, si on a les moyens matériels, eh bien, on doit faire le hajj. Et il en est de même, en fait, dans les pèlerinages juifs, c'est aussi des pèlerinages qui sont prescrits par la Torah. Les juifs qui sont invités à se rendre au temple de Jérusalem à trois occasions, hein, pour la Pâque, Pessah, pour la Pentecôte, Shavuot, et puis pour la fête des tentes, Soukhot. Donc, pour résumer, pour les musulmans, pour les juifs, ce sont des actes rituels très codifiés, alors que dans l'Occident chrétien, du moins contemporain, hein, je souligne contemporain, le pèlerinage est davantage l'expression d'une spiritualité. C'est un choix que l'on fait de partir, et c'est moins codifié, c'est moins l'expression d'une croyance religieuse, du moins dans la plupart des cas.
2: Donc, si on devait distinguer la finalité du pèlerinage quand on va faire une randonnée ou quand on est vraiment pèlerin, c'est pas la même chose, quand même, Gaëlle de la Brosse.
3: Non, alors. Moi, je pense qu'il y a une différence essentielle, c'est que quand on pèlerine, on va vers un lieu. Hein. Quand on marche, eh bien, on peut faire une boucle, on peut aller sur un chemin, passer sur un autre. Mais là, en fait, on va au plus court parce qu'on va vers un sanctuaire. Hein. Donc, en général, on est assez pressé d'y arriver, on fait pas trop de détours. Et on marche donc vers un terme. Le pèlerin n'est pas un randonneur. Hein. Je peux peut-être donner deux exemples. En fait, un exemple de randonneur, c'est Stevenson qui affirmait « Je marche non pour aller quelque part, mais pour marcher ». Donc lui, c'est un randonneur. Comme Rousseau aussi, le philosophe, il marchait pour marcher. L'autre exemple, c'est le pèlerin, Michel Menu, hein, qui est fondateur des Goum, et qui dit exactement le contraire, en fait. Il dit « On ne marche pas pour marcher, on marche pour aller quelque part ». Voilà, donc sa marche est une démarche. Et c'est, je pense, dans ce sens que le pèlerin n'est pas un randonneur. Il marche, mais il ne marche pas pour marcher, il marche pour aller quelque part, pour aller vers.
2: Alors, vous parlez des particularités du pèlerinage dans chaque religion, mais le but, est-ce qu'il est le même pour tout le monde, dans chaque religion ?
3: Alors, je dirais qu'il est quasiment le même. Enfin, en tout cas, le pèlerin qui s'en va vers un lieu, il va vénérer alors soit une divinité, soit il va prier un saint dans un lieu particulier. Et en tout cas, il se rend dans un lieu sacré. Et donc, je pense que c'est ce qui détermine en fait le pèlerinage. Hein, alors, ce lieu est d'ailleurs tellement sacré que dans la plupart des religions, on dit que c'est une grâce de mourir en pèlerinage ou en arrivant à sa destination. Donc, c'est pour montrer qu'en fait, c'est un lieu qui est tellement important. C'est l'équivalent en fait de la Jérusalem céleste. Hein. Tous les sanctuaires vers lesquels on marche, pour les chrétiens, du moins, bien sûr, c'est l'image de la Jérusalem céleste. Hein. Et donc, chaque pèlerinage nous rapproche du but final. C'est une figuration de cette vie qui nous attend après la mort.
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2: Pourquoi a-t-on besoin de se mettre en route, de partir en pèlerinage ? Quelle est la particularité du pèlerinage chrétien ? On en parle cette semaine dans le béaba du christianisme avec vous, Gaëlle de la Brosse. Vous avez publié une éloge du pèlerinage aux éditions Salvator. Et justement, dans cet ouvrage, vous établissez une géographie spirituelle des lieux de pèlerinage. C'est particulièrement intéressant, expliquez-nous.
3: Oui, alors j'ai utilisé ce terme de géographie spirituelle en pensant notamment à Maurice Barrès, hein, qui parlait des lieux où souffle l'esprit. J'aime beaucoup cette expression. Alors lui, il parlait de la colline de Sion, hein, en Meurthe-et-Moselle. Mais en fait, ces lieux qui sont les lieux de pèlerinage sont on disait autrefois des axes du monde, hein, en latin axis mundi. Et les Tibétains le savent, hein, qui parlent du mont Kailash comme étant vraiment l'antenne qui relie la terre au ciel. Hein. Je pense que c'est ça, ces sanctuaires. Ce sont des lieux tellement privilégiés, hein, qui permettent en fait une échappée vers le ciel. Hein, voilà, c'est en ce sens que je parle de géographie sacrée. Et d'ailleurs, pour s'y rendre, eh bien, on revêt des habits particuliers. Hein, on peut penser aux musulmans qui vont à la Mecque, ils s'habillent en blanc. Et le pèlerin de Shikoku aussi, d'ailleurs, hein, qui est au Japon, qui fait le pèlerinage bouddhiste des 88 temples, il s'habille en blanc. Comme le chevalier ou comme le moine, en fait, on change de vêtements. On prend des attributs, hein, on prend son bourdon, on prend sa coquille, pour ceux qui vont à Saint-Jacques, et on rentre dans un tout autre espace, dans une géographie proprement sacrée.
2: Une géographie spirituelle, mais aussi un but. On va en Terre Sainte pour marcher sur les pas du Christ. On va sur les lieux des sanctuaires, de lieux d'apparition mariale. C'est aussi ça, la géographie spirituelle, en quelque sorte.
3: Oui, En effet, ce sont des lieux qui ont une histoire, hein, des lieux qui ont été visités, qui sont imprégnés d'une histoire sacrée. Hein. Donc, vous le disiez, il y a les lieux où a vécu le Christ, hein, qui sont la Terre Sainte est historiquement le premier lieu de pèlerinage du christianisme. Des lieux d'apparition, alors pour les pèlerinages chrétiens, on peut citer en France Lourdes, la Salette, Pontmain, enfin qui sont des... Alors, la plupart du temps, ce sont des apparitions mariales. Il y a quelques lieux d'apparition angélique, comme l'île Bouchard, par exemple, en France, hein, où... qui est un lieu d'apparition à la fois mariale et angélique. Il y a souvent des miracles dans ces lieux. Et puis, on peut citer aussi, pour ceux qui pèlerinent sur des chemins de pèlerinage en France, il y a tous ces lieux où ont vécu les saints. On marche vers Ars, hein, sur les traces du saint curé d'Ars, ou bien vers Lisieux, pour vénérer ou pour prier, en tout cas, Sainte Thérèse de l'Enfant Jésus. Ou on marche aussi vers des lieux où sont enterrés les saints, hein, comme Compostelle, où serait enterré Saint Jacques le Majeur, même s'il y a un débat, ou vers les Saintes Marie de la Mer, où seraient enterrées les Saintes Femmes et leur servante Sarah. Voilà, donc il y a tous ces lieux qui ont une histoire, qui sont une géographie sacrée, qui sont d'ailleurs le plus souvent dans un beau cadre, en fait, un cadre naturel qui porte à la prière.
4: C'est souvent dans des lieux magnifiques, c'est important. Enfin, les deux sont liés, finalement, en quelque sorte, on a besoin de ces deux critères, historiques, oui, et naturels, et cadres naturels.
3: Oui, parce que je pense que la pleine nature favorise cette communion avec la création. Hein. Donc on a l'exemple le plus évident, c'est les montagnes. Hein. Ce mont Saint-Michel ou ce mont Saint-Odile, où on parlait du mont Kailash pour les bouddhistes ou les hindouistes, les montagnes sacrées en Chine. Enfin, les dieux vivent dans les hauteurs et donc les montagnes sont... Alors il y en a plein d'autres. Il y a les collines, hein, comme Vézelay, il y a les grottes, la Sainte-Baume, Rocamadour, etc. Il y a les déserts, les îles, les forêts. Enfin, dans toutes les religions, il y a ces espaces naturels qui sont des lieux privilégiés pour la rencontre entre la divinité et puis le pèlerin qui marche vers cet endroit.
4: Pour terminer, Gaëlle Delabrosse, on peut dire que le pèlerinage est un phénomène universel, vous l'avez bien décrit, mais voilà, de tout temps, on a eu ce besoin, les hommes ont eu ce besoin, quelles que soient les religions, de se mettre en route.
3: Oui, vous dites que c'est un phénomène universel, en effet, c'est un phénomène intemporel et universel, voilà, de tout temps, hein, depuis l'aube des temps ou la nuit des temps, comme on a l'habitude de dire, hein, dans toutes les religions, les hommes se sont mis en marche, hein, ils ont pris leur bâton de pèlerin, ils se sont mis en marche, ils ont quitté, comme vous le disiez, leur zone de confort, ils ont quitté leur territoire, et puis il y a ce qui rapproche en fait tous ces pèlerinages, et je pense qu'il est important de le souligner, c'est que les rituels sont similaires en fait, hein, il y a partout des escaliers à gravir, des chemins à parcourir, des rivières à traverser, hein, comme voilà, on peut penser à la traversée de la baie pour accéder au Mont Saint-Michel ou toutes ces processions, les circumambulations, les vénérations de statues. Enfin, tout ça, ce sont des rituels qui sont communs à toutes les religions. Et donc, je pense que c'est aussi ce qui peut rapprocher les différentes religions et les différents peuples, et que c'est aussi le pèlerinage et l'expression de l'espoir d'une paix entre les hommes. Je pense que c'est un grand facteur de rapprochement entre les peuples et entre les hommes et entre les religions.
4: Gaëlle Delabrosse, merci beaucoup. Je renvoie les auditeurs à votre livre Éloge du pèlerinage. C'est aux éditions Salvator. Un bon moyen de se mettre en route, de partir en pèlerinage. Vous pouvez évidemment retrouver cette émission sur rcf.fr. À bientôt.

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1: Après plusieurs jours d'une canicule historique qui a étouffé une grande partie de la France, le ciel a brutalement changé de visage dans la majeure partie du territoire. Des orages parfois très violents ont éclaté aux quatre coins du pays, offrant un spectacle aussi impressionnant qu'inquiétant. D'ailleurs, de nombreux passionnés et photographes amateurs ont immortalisé les éclairs assez spectaculaires, donnant lieu à des images fascinantes, à l'instar du coup de foudre qui est tombé sur la tour Eiffel. Alors si ces phénomènes captivent autant qu'ils impressionnent, ils restent pourtant parmi les plus complexes à anticiper. Pour les météorologues, prévoir précisément la formation, l'intensité et la trajectoire d'un orage, c'est un vrai défi. Et entre chaleur extrême, instabilité de l'atmosphère et humidité, les ingrédients sont connus, c'est vrai, mais leur combinaison est difficile à modéliser. Alors pourquoi les orages sont-ils si imprévisibles et pourquoi fascinent-ils autant? On en parle dans Je pense donc j'agis ce matin avec nos deux invités. Et puis comme chaque jour, avec vos réactions et vos témoignages. Êtes-vous fasciné par les orages? Avez-vous été justement témoin de l'intensité de ces orages il y a quelques jours? Vous avez la parole pour nous appeler au 01 56 56 44 00 par mail à direct@rcf.fr et en vidéo sur la chaîne YouTube de Radio Notre-Dame.
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1: Pour discuter avec nous jusqu'à 11h, on a le plaisir d'accueillir deux invités. Je commence avec vous, Joris Royer, bonjour.
2: Bonjour Melchior.
1: Merci beaucoup d'être avec nous dans cette émission. Vous êtes chef de projet météo à Météorage. Vous êtes basé à Pau. C'est une filiale de Météo France, Joris Royer.
2: Exactement, on est filiale de Météo France et comme vous l'avez dit, on est basé à Pau. On est une trentaine dans notre structure, là, basée sur Pau. Et on prévoit les orages notamment et surtout, on les détecte. Ouais.
1: Voilà, les orages et les coups de foudre par la force des choses.
2: Exactement, tout à fait.
1: Bon, bah écoutez, on verra ça dans cette émission. On a un second invité, c'est vous, Henri Buffeteau. Bonjour.
3: Jean Melchior.
1: Vous étiez déjà venu dans Je pense donc j'ai dit il y a quelques années pour nous parler de votre passion, à savoir les orages notamment, et puis la photographie, puisque vous êtes directeur artistique, photographe de mode, et puis chasseur d'orages.
3: Exactement.
1: Tant qu'à faire, bon.
3: Autant avoir un panel et un spectre assez large. Bonjour Joris aussi.
1: Et si vous êtes avec nous, c'est aussi parce que vous venez de publier chez Libra Sfaera Éclat de tempête, chronique d'une saison orageuse que je montre à la caméra et vous pouvez voir ça sur la chaîne YouTube de Radio Notre-Dame. Éclat de tempête, c'est pour montrer un petit peu justement tous les clichés que vous avez pu prendre ces dernières années, les clichés des orages.
3: Oui, mieux que ça, en fait, l'idée étant d'offrir un carnet de voyage qui condense une année orageuse idéale. Attention, idéale du point de vue du chasseur d'orage, mais qui puisse couvrir un large spectre de phénomènes qu'on rencontre sous nos latitudes depuis les premières manifestations orageuses qui ont lieu à partir du mois de mars jusqu'à la fin de la saison sous nos latitudes qui est plutôt vers octobre-novembre.
1: Voilà. Joris Royer, niveau météo en ce moment, on s'ennuie pas vraiment. Alors, on imagine que vos collègues de Météo France, eux, pour le coup, ont été sur le pont avec, avec cette canicule historique qu'on a vécue et que certains départements sont en train encore de connaître. Pour les orages, c'est arrivé un petit peu plus tard, juste après cette canicule. C'est très logique, scientifiquement parlant, d'avoir des gros orages après une forte canicule.
2: Alors, tout à fait, vous l'avez très bien dit, c'est logique d'avoir des orages après une canicule. C'est pas systématique et on peut passer d'une canicule à un temps un peu plus frais sans forcément passer par un événement orageux. Toutefois, statistiquement, oui, en effet, on passe souvent d'une période très chaude à une période un peu plus fraîche, justement par le passage des orages, notamment lié au fait qu'on a des contrastes de masse d'air entre des fortes chaleurs initialement présentes sur le pays et l'arrivée d'air plus froid, du coup, en altitude par l'Atlantique en général. Et généralement, ce contraste crée de nombreuses salves orageuses comme on l'a eu sur l'ensemble de l'Europe de l'Ouest ces derniers jours. Exactement. On s'est pas ennuyé.
1: Exactement, des orages extrêmement intenses, comment dire, avec beaucoup d'électricité dans l'air. C'est pas vraiment une expression, mais bon, alors moi j'habite à Paris, c'est pas une surprise, et c'était assez impressionnant de voir le nombre d'éclairs chaque seconde, avec finalement très peu de pluie. Ça aussi, Joris Royer, comment on peut expliquer ? ça ?
2: Alors, en effet, on a des... Alors, là, la situation sur Paris, c'est vrai que l'orage est passé vraiment à l'ouest de Paris. Donc, tout Paris n'a pas forcément été concerné. Donc, on pouvait avoir beaucoup d'éclairs, mais la pluie passait plutôt sur le flanc ouest du département. Maintenant, il arrive également qu'on ait des orages qu'on appelle secs, c'est-à-dire avec des bases assez élevées.
1: Oui.
2: Et dans ce cas-là, on a une activité électrique impressionnante, mais on n'a pas toujours de précipitations. Ça arrive souvent quand les basses couches sont assez sèches et donc, du coup, qui évaporent l'eau avant de tomber sur le sol.
1: Henri Buffeteau, vous êtes un observateur des orages, vous êtes passionné aussi par ces coups de foudre. Ça vous a impressionné ce qui s'est passé, alors en Île-de-France, mais aussi ailleurs, grâce aux clichés que vous avez pu observer?
3: Ah, c'était une expérience immersive, même jubilatoire. Ouais. Le mot est pas... Enfin, même les mots manquent parfois un peu de force et de présence pour décrire tout ce qu'on vit là. Mais c'est vrai qu'on a eu une conjonction, en fait, notamment sur la chasse que nous avons réalisée samedi dernier, d'être extrêmement bien placé par rapport à la lumière, c'est-à-dire qu'on avait le front orageux qui nous tangentait sur l'ouest, qui ensuite concernait l'ouest de Paris, les lumières du couchant qui filtraient à travers les rideaux de pluie, et surtout un vent très fort, parce que, comme l'expliquait si bien Joris, les bases sont élevées. Donc il faut imaginer que les bases étaient à 3 ou 4 000 mètres d'altitude, c'est quasiment la hauteur du Mont Blanc, et que le poids de l'eau écrase la masse d'air. Le contraste entre... En fait, un orage, c'est un climatiseur géant, c'est-à-dire que l'air chaud monte, atteint un point d'équilibre, se résout en précipitation, et que le poids de cette précipitation rafraîchie, lié au contraste avec toute la chaleur ambiance, crée un courant d'air complètement horizontal qui fait de fortes rafales. Je sais que là où nous étions, on a mesuré, donc pas très loin de chat, des rafales à 125 km/h.
1: Ah oui.
3: Et sur la route du retour, lorsque j'essayais de prendre en chasse ces orages qui s'enfuyaient vers le nord, beaucoup de routes étaient coupées parce que les arbres étaient cassés nets comme du verre. Et,
1: comme une tempête.
3: Comme une tempête recouvrait la chaussée. Et puis il faut savoir que la sécheresse fragilise un peu les arbres. Il y a moins d'eau pour retenir, en fait, pour lier les cellules des arbres entre elles. Et puis les feuilles des arbres offre une grande prise au vent, et puis est passé de zéro, le calme plat, à 120 km/h d'un coup. Pour la nature, ça fait des dégâts.
1: Ouais. Joris Royer, vous les aviez prévus, ces orages, vous, à Météorage?
2: Alors à Météorage, oui, tout à fait. On avait prévu, anticiper ces nombreuses vagues orageuses, en fait, qui ont survenu dès le milieu de semaine dernière. En fait, c'était vraiment les prémices de la fin de la canicule. Donc ça a commencé d'abord sur les reliefs, ce qu'on appelle des orages orographiques, du coup, qui naissent avec le relief. Et ensuite, les vagues orageuses, une fois que la goutte froide est remontée un petit peu en latitude et a rejoint en fait le flux perturbé, là, on avait une synoptique assez bien tracée. Et dans ce cas-là, on avait des vagues orageuses assez bien prévues sur l'Europe de l'Ouest. Donc d'abord sur l'Espagne, l'Ouest de la France, en remontant vers la Grande-Bretagne, et ensuite en se décalant vers l'Est de l'Europe petit à petit. Voilà, c'était assez bien modélisé pour le coup, ceci.
1: Oui, alors c'est vrai qu'on dit souvent qu'au niveau de la météo, c'est très dur de prévoir les orages, Joris Royer. C'est vrai ça ?
2: C'est en effet très compliqué pour multiples raisons. En fait, la première, c'est que c'est un phénomène extrêmement local. Donc en fait, que les modèles n'ont pas forcément la facilité de modéliser, bien que de mieux en mieux, on arrive quand même à les percevoir et à les anticiper informatiquement parlant. Mais un orage peut être extrêmement local, sur quelques centaines de mètres. Ça, c'est la première chose. La deuxième chose, c'est qu'on a une idée de quand l'orage va survenir de manière générale. On n'a absolument aucune idée de quand l'éclair va tomber à un endroit précis, à une heure précise. Ça met en jeu, en fait, énormément d'ingrédients. Vous l'avez dit au tout début, l'instabilité, l'humidité, le forçage et le couplage, en fait, l'interaction de ces ingrédients est extrêmement compliqué à modéliser.
1: Il est un peu plus de 10h10 sur RCF Notre-Dame. On parle des orages ce matin, un phénomène qui est parfois compliqué à prévoir au niveau de la météo, mais qui fascine et passionne de nombreux amateurs d'orages. On les appelle souvent les chasseurs d'orages. Vous avez la parole pour en témoigner ce matin dans cette émission au 01 56 56 44 00. Et vous nous regardez en vidéo sur la chaîne YouTube de Radio Notre-Dame. Henri Buffeteau, je reviens sur quelque chose que vous avez pu dire tout à l'heure. Pour vous, ce qu'on a vécu ces derniers jours, alors là, on a parlé d'Île-de-France, mais c'était le cas, bien sûr, partout en France et en Europe, c'était quelque chose de jubilatoire. Pourtant, moi, j'ai grandi avec des gens qui m'ont dit autour de moi, attention, un orage, c'est dangereux, Melchior.
3: oui, les orages sont dangereux. En fait, avec l'expérience, voyez-vous, ça fait à peu près 20 ans que je chasse ces orages. Donc, on a acquis une lecture du ciel. En fait, j'aime bien dire que j'arrive à lire le ciel comme j'irais dans un livre. Chaque nuage a une signification, a une présence physique au terme physicien du terme, et dit quelque chose de l'atmosphère. Alors c'est vrai qu'un orage est imprévisible, c'est ouais. vrai que le coup de foudre, c'est vraiment la matière la plus imprévisible qui soit, tant en termes de prévision que de localisation, donc il convient de se méfier. Mais cela dit, avec l'expérience, on peut avoir une assez bonne idée en fonction du type d'orage qu'on va avoir, en fonction du type de masse d'air. Là, on avait des orages caniculaires, de changement de masse d'air, d'assez bien lire le ciel et de pouvoir anticiper pour se mettre pas trop en danger. Je dirais pas que le risque zéro n'existe pas, mais statistiquement, sur les 20 dernières années, je n'ai pas entendu un chasseur d'orage qui était tapé par la foudre. Et pourtant, c'est une discipline, en tout cas une activité qui fascine de plus en plus de monde. Et puis, on parle de la foudre parce que c'est le phénomène le plus impressionnant, qui fait de la lumière, du bruit. Mais le danger est parfois plus insidieux, parce qu'on parlait des rafales de vent. Je pense que le vent, la grêle, les inondations éclairs font chaque année, on pourrait regarder les statistiques des assurances, mais beaucoup plus de dégâts que ne font la foudre et manifestations électriques.
4: Joris Royer, on voit votre t-shirt sur la chaîne YouTube de Radio Notre-Dame, le festival Chasseurs d'Orage qui a lieu à Bron, je crois, chaque année, juste à côté de Lyon. On avait fait une émission d'ailleurs à cette occasion. Vous-même, en travaillant à Météorage, vous êtes météorologue, vous êtes passionné aussi par les orages, forcément.
2: Bien sûr, c'est exactement ce qui m'a conduit à Météorage, c'est vraiment la passion de ce phénomène. Alors j'ai commencé par être passionné par les phénomènes météo en général, donc la neige, la pluie, le soleil, etc. Je suis vite arrivé vers la passion, alors j'étais vraiment terrorisé par l'orage dans un premier temps. C'était vraiment une phobie pour moi jusqu'à mes 14-15 ans, et la phobie s'est transformée en passion, et j'ai commencé pareil, comme Henri, à la chasser... à chasser les orages petit à petit, chaque année un peu plus. Et ouais, c'est jubilatoire, comme il dit, c'est très dangereux. Mais on prend du plaisir à suivre le phénomène quand même, ouais.
4: Ce que j'entends dans vos témoignages ce matin, Joris et Henri, c'est que finalement, les orages, ça se dompte un petit peu. Quand il faut apprendre à les connaître. Et comme ça, on est un peu plus en sécurité. Parce que, évidemment, il ne s'agit pas de dire à toutes nos auditrices et nos auditeurs ce matin, allez chasser les orages. Ce n'est pas du tout l'idée, Joris.
2: Non, tout à fait. Il faut vraiment une connaissance, il faut un savoir. Avant de se lancer dans la chasse d'orage, c'est en effet extrêmement dangereux. On va quand même pas le nier, les éclairs peuvent tomber n'importe où. On est à l'abri absolument nulle part. Il y a des endroits où on peut être à l'abri, évidemment, mais ça reste extrêmement imprévisible, extrêmement dangereux. Mais comme l'a dit Henri, justement, le fait de l'apprivoiser, de le connaître, de connaître son fonctionnement, permet de nous sécuriser un petit peu plus, en tout cas, ouais.
4: Oui, Henri Buffeteau, c'est exactement ce que vous avez dit, plus dire. Oui.
3: Tout à fait, ça permet vraiment d'anticiper. Puisque, alors, ce qui est incroyable, c'est qu'en 20 ans d'orage, donc d'expérience à travers toute l'Europe, je n'ai jamais vu un orage semblable. Ils sont tous différents.
4: Ah oui.
3: Et j'aime assez dire que c'est une espèce d'entité qui naît, qui grandit, qui vit et qui meurt. Et chaque étape est absolument fascinante et à comprendre et à photographier.
4: On parle des orages ce matin dans cette émission Je pense donc j'agis sur RCF Notre-Dame avec nos deux invités. Et comme chaque matin, avec vos réactions et vos témoignages, venez nous parler des orages. Est-ce que vous en avez peur ou alors finalement ça vous fascine? Peut-être que vous avez été témoin d'une certaine intensité des orages ces derniers jours. Vous avez la parole au 01 56 56 44 00 pour témoigner. Vous réagissez par mail à direct@rcf.fr et puis dans le chat YouTube sur la chaîne de Radio Notre-Dame.
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4: Deux invités jusqu'à 11h, Joris Royer, je rappelle que vous êtes chef de projet météo à Météorage, un site de prévision des orages et donc de la foudre basé à Pau, c'est une filiale de Météo France. Et Henri Buffeteau, vous êtes directeur artistique, photographe de mode et chasseur d'orages. Vous avez publié il y a quelques mois « Éclat de tempête, chronique d'une saison orageuse » aux éditions Libri Sfaera. C'est vraiment un livre de photos absolument magnifique que vous m'avez apporté ce matin. On peut voir des clichés que vous avez pu prendre avec quelques petits mots de Serge Zaka également, qu'on a reçu dans cette émission. Je pense donc j'agis il y a quelques semaines. Un agroclimatologue, Henri Buffeteau, que vous connaissez bien, c'est un ami.
3: C'est un très très bon ami, c'est un de mes meilleurs amis pour tout dire. Et c'est vrai que Que ce soit Serge, en fait, ou Joris, que j'ai eu la joie de croiser au Festival Chasseurs d'Orage, il y a une espèce de communauté, je dirais même presque une grande famille, parce que on vibre sur les mêmes choses, on vit les mêmes expériences. Souvent, Joris en parlait très bien, il y a dans cette passion, dans cette chasse aux orages, une peur d'enfance qui s'est ensuite peu à peu mue en fascination. Puis comme on a peur que de ce qu'on ne connaît pas, le fait d'apprendre à les comprendre, de les dompter, comme vous disiez si bien, permet vraiment de s'en émerveiller, de se fasciner et vraiment de vivre ces expériences absolument incomparables.
4: Joris Royer, on a un témoignage de Didier qui se demande comment faites-vous pour savoir si les orages seront accompagnés de grêlons ou pas. Joris Royer, ça, météorage, est-ce que voilà, il y a une petite indication des grêlons?
2: Alors c'est un grand sujet, la grêle. En effet, donc prévoir un orage, on l'a dit, c'est extrêmement compliqué. Prévoir la grêle associée à un orage, on passe un niveau au-dessus dans la complexité. Donc on est vraiment sur la complexité maximale en termes de prévision météorologique. Maintenant, toutefois, on a quand même des indicateurs qui, en effet, émergent pour savoir si on va avoir de la grêle ou pas. C'est vraiment lié à l'organisation dans l'atmosphère, l'organisation des courants, l'organisation du vent, les cisaillements, on appelle, c'est ce qu'on appelle des vents différents, en fait, à des altitudes différentes. Et c'est ça, en fait, qui va structurer un orage particulier qu'on appelle la supercellule. Et c'est cette supercellule qui, en général, pas à 100%, pas à chaque fois, qui structure, voilà, qui permet de générer des grêlons, parce que le grêlon va tourner plus longtemps au sein de ce nuage. Et dans ce cas-là, on peut avoir en effet du risque grêle associé à ces nuages.
4: Henri Buffeteau, vous les craignez, ces grêlons ?
3: Alors oui, on fait vraiment attention. Alors, on a aussi, comme disait Joris, il y a la prévision et puis il y a la situation sur le terrain. C'est-à-dire que maintenant, on est quand même dans une société très connectée et on a accès au radar, notamment au très bon radar mis à disposition par Météo France via Météo Ciel. Et il y a une lecture empirique, évidemment, mais il y a une lecture de ces images qui permet d'anticiper en fonction de l'image satellite, en fonction de l'intensité des échos radars, la présence ou non de grêle et évidemment d'éviter d'être sur la trajectoire du noyau dur pour éviter les dégâts.
4: Et parce que là, ça arrache tout, ça pète tout.
3: Ça arrache tout.
4: Dans le pire des cas, je veux dire.
3: C'est-à-dire que les supercellules qu'on rencontre ou alors qui sont de plus en plus fréquemment documentées sous latitude, vraiment c'est une constante depuis quelques années, sont les orages qui sont à même de générer des grêlons géants, un peu à l'image de ce qu'on croise aux États-Unis. Et maintenant, on a chaque année des reports documentant 5, 7, 10 cm. Alors imaginez 10 cm sur les toitures, les carrosseries, les Vélux, les arbres.
4: C'est violent.
3: Même les animaux, Serge pourrait en parler mieux que moi, mais même les animaux sur les champs, sur les prés qui ne sont pas à l'abri, quand on a des balles de tennis qui tombent depuis les altitudes à 3, 4, 5, 7 000 mètres, il y a une vitesse d'impact, une énergie cinétique extrêmement puissante.
4: Vous dites que, Henri Buffeteau, et on va faire confirmer par Joris Royer, mais cette intensité de la grêle, alors je ne sais pas si on peut dire ça comme ça, mais en tout cas la taille des grêlons, aussi important, c'est devenu un peu plus courant alors, ces dernières années, d'après vous ?
3: Alors, le phénomène en tant que grêle, c'est toujours difficile de mesurer de manière non scientifique, en tout cas pas étayée par des chiffres. La vérité, c'est que la supercellule, lorsque nous chassions dans les années 2005-2007, était un phénomène qui paraissait très extraordinaire. Alors, il y a deux explications. Il y a la multiplicité des gens qui ont des smartphones, qui peuvent documenter des orages qui, il y a 20 ans, passaient entre les mailles du filet, est plus grande, donc c'est mieux documenté. Mais il y a également, on le constate, des épisodes qu'on appelle des outbreaks supercellulaires. Depuis 2014, on va dire, les outbreaks, c'est vraiment
4: ce qui s'est passé après cette canicule.
3: Exactement. C'est, en 2014, juin, il y a eu une situation absolument exceptionnelle, avec des grêlons absolument géants, sur 3 jours. Et depuis, ce phénomène qui paraissait arriver tous les 3-4 ans a tendance à se répéter plusieurs fois chaque année. Alors voilà, il y a plusieurs explications. Il y a un climat qui est de plus en plus extrême. C'est vrai, sur l'altitude, on a eu des températures dignes du Sahara. C'est des choses qu'on trouvait absolument...
4: C'est très rare.
3: Plus que rare, c'était inédit dans les annales de la météo. Il y a la multiplication des smartphones et des gens qui sont des observateurs potentiels qui permet d'avoir un maillage plus resserré. Et puis, ma foi, il y a également une meilleure connaissance des orages parce que les supercellules qu'on pensait être exceptionnelles ont été mieux documentées, mieux classées. Et ma foi, On a la chance, que c'est vraiment magnifique, on a la chance d'en rencontrer certaines, mais comme souvent dans cette activité, le bonheur des uns peut faire le malheur des autres. Ouais. Donc on est toujours prudent avec cela.
4: Joris Royer, vous confirmez ce que nous dit Henri?
2: Ouais, tout à fait, Henri a tout résumé, c'est exactement ça. Il a résumé toutes les causes, en effet. C'est exactement la même chose pour les tornades. D'ailleurs, on a souvent tendance à dire qu'on a beaucoup plus de tornades maintenant. C'est juste qu'on a beaucoup plus d'observateurs de tornades et ça donne l'impression, forcément, du coup, qu'on a beaucoup plus de tornades récemment que par le passé. Et en effet, je rebondis sur ce que disait Henri aussi précédemment. En 2014-2015, on a vraiment eu un changement au niveau climatique. Alors, au niveau des orages, au niveau de la grêle, au niveau du temps en général, il y a eu un virage en 2015. Et en effet, depuis, on a de plus en plus de supercellules qui passent en France. Et d'ailleurs, il y a des statistiques qui sont tombées qui disent que les grêlons sont statistiquement plus gros, du coup, avec les années, notamment en Italie, par exemple, où des études ont émergé par rapport à ça.
4: Et ça, on peut vraiment expliquer ce phénomène par le dérèglement climatique, Henri Buffetot?
3: Alors, de toute façon, les orages se nourrissent des contrastes,
4: oui,
3: de masse d'air, de densité et de températures différentes. Or, quand... Allez, il y a 20 ans, on passait sur une situation caniculaire. On met de côté, évidemment, la situation de 2003 qui était exceptionnelle. On avait des températures à 35 et on passait à 20 degrés derrière. Voilà, c'était à peu près le schéma originel. Là, il faut imaginer qu'on est passé parfois sur les 42, 43 degrés. C'est absolument délirant. C'est les valeurs qu'on rencontre en Andalousie avec 25 degrés derrière. Donc, les orages se nourrissant de ces contrastes, plus les contrastes sont importants, statistiquement, c'est pas mathématique, mais statistiquement, la puissance des orages sera décuplée.
4: Joris Royer, pour Météorage, ces derniers jours, au moment où on vivait cette canicule, est-ce que justement vous étiez vraiment sur le qui-vive pour essayer de détecter ces orages, d'informer au maximum la population?
2: Ouais, tout à fait. Alors en fait, moi, Météorage, le cœur du métier, c'est vraiment la détection foudre. Vraiment, dès qu'un éclair tombe dans une zone, on alerte du coup nos clients qu'un éclair, qu'un orage va arriver sur leur zone pour qu'ils puissent se protéger, leur matériel, protéger des structures et des biens et des personnes, évidemment. Donc là, vraiment, pendant ces 3-4 jours, vu les 3 jours orageux, on a eu plus de 2 millions d'éclairs au total sur ces 3 jours, donc 2 millions d'éclairs à la fois intra-nuageux et extra-nuageux au total, un peu plus de 120 000 nuages éclairs qui ont touché le sol, pardon. Donc là, en effet, on a eu énormément d'alertes envoyées pour nos clients et on était vraiment, du coup... sur le qui-vive, comme vous dites, oui.
4: Dans quelle mesure vous travaillez avec Météo France, justement, sur ces orages? Est-ce que vous leur faites remonter, finalement, toutes ces informations du terrain?
2: Oui, tout à fait. Alors, Météo France utilise, en effet, donc, ce sont nos actionnaires principaux. En fait, c'est notre actionnaire principal. On leur fournit des données. Ils nous fournissent également des données. Et c'est également un client, du coup. Donc, en effet, ils ont besoin de nos données aussi pour alerter pour des missions d'État et pour alerter, en effet, leurs clients de leur côté aussi. Oui.
4: Henri Buffetot?
3: Oui, pour alerter les collectivités. Moi, je suis élu depuis peu dans le Val d'Oise. Et c'est vrai qu'on a eu un cas extrêmement concret, puisqu'il y avait un événement très sympa qui était organisé. Mais s'est posé la question, on annule ou pas. Et donc, on a pris sur nous de le conserver, ce qui a eu beaucoup de succès. Mais à 22h30, j'étais en chasse aux orages, mais j'ai envoyé un petit message avec les captures radar issues de Météo France pour dire, attention, ça va être violent, il va être temps de ranger, parce que le danger n'est plus nul.
4: Et là, c'est vrai, ça a été violent?
3: Ça a été violent dans le Val d'Oise, il y a une supercellule, il y a probablement même une tornade, cet orage qui a poursuivi sa trajectoire sur le secteur Chantilly-Roy, a donné une tornade entre l'Oise et la Somme.
4: Comment vous pouvez expliquer ce phénomène aussi des chasseurs d'orages qui sont de plus en plus nombreux à aller chercher des orages forcément et de les prendre en photo, surtout Henri Buffetot?
3: Alors je ne sais pas si on peut définir un phénomène sociétal. Alors il y a sans doute une part de fascination et une démarche météorologique très pure finalement qui obéit toujours au même schéma qui fut le nôtre il y a 30, 20 ou 10 ans. Il y a sans doute aussi l'aspect spectaculaire et le prisme des réseaux sociaux à pas négliger parce que voilà, c'est des images qui sont belles, qui peuvent faire du buzz, des vues, et donc ça peut être un peu motivant et ma foi c'est un moyen comme un autre de tomber dans la potion. Et puis, il y a aussi une médiatisation quand même chaque année qui est de plus en plus importante, que ce soit la présence de notre ami Serge sur une compréhension plus globale du climat ou nous autres sur ces phénomènes plus ponctuels. Mais voilà, c'est une chose qui fait un peu rêver. C'est une question d'aventure moderne. Et puis, je me posais la question il n'y a pas très longtemps, c'est que dans une société

0: avoir un petit shot d'adrénaline. Enfin, je pense qu'il y a une palette un petit peu diversifiée d'objectifs derrière la chasse. Ouais, tout à fait.
1: Et on va continuer d'en parler après cette petite pause qu'on marque tout de suite sur RCF Notre-Dame dans cette émission. Je pense donc, j'agis, on parle des orages après la canicule qu'on a vécue. Il y a eu de forts orages, peut-être que vous en avez été témoin. Racontez-nous un peu comment vous avez vécu cette situation. Vous aimez les orages, là aussi ça nous intéresse, ou alors vous les craignez. 01 56 56 44 00 pour témoigner ou par mail à direct@rcf.fr. A tout de suite.
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1: Et il est presque 10h30 sur RCF Notre-Dame. On parle des orages ce matin dans cette émission Je pense, donc j'agis. Avec vos appels, vos réactions, toujours en direct au 01 56 56 44 00. On vous accueillera après ce duo Cabrel et Obispo.

Il faudrait que pleuve l'amour. C'était Francis Cabrel et Pascal Obispo pour vous accompagner en ce mardi matin sur RCF Notre-Dame, une émission consacrée aux orages avec nos deux invités. Joris Royer, vous êtes chef de projet météo à Météorage, un site qui permet de prévoir, en tout cas un site de prévision des orages et donc des impacts de foudre. Et Henri Buffeteau, vous êtes directeur artistique, photographe de mode et chasseur d'orages. Vous avez publié Éclat de tempête, chronique d'une saison orageuse chez Libris

0: Madeira. Marie-Hélène, bonjour.
1: Le cœur que pleuve l'amour, donc à travers les orages, et la création Saint-François d'Assise cette année. Alors, en gardant les vaches toutes petites au-dessus de Nîmes, où il y avait encore une laiterie et un grand champ, ma grand-mère me disait, s'il y a un orage, ne va pas sous un arbre, mets-toi un petit foulard en soie autour du cou. Elle me mettait un petit foulard en soie autour du cou. Et également, une autre fois, en tirant du linge d'une machine à laver, l'éclair fulgurant est passé par la fenêtre de la petite cuisine, et dans le midi, tout à l'heure à Nîmes, et donc le drap, alors j'avais le drap collé aux mains, alors je me suis collée contre le mur, et bien c'était l'éclair, et ça a fait des dégâts, un peu de dégâts dans la cuisine.
0: Eh bien dis donc Marie-Hélène, en voilà une sacrée anecdote. Hein. Merci beaucoup de nous avoir appelés dans cette émission. Je pense donc j'agis. On entend Henri Buffetot à quel point parfois les orages peuvent aussi laisser des marques dans les souvenirs, hein, des bons ou des mauvais souvenirs d'ailleurs.
2: Oui, mais en fait, il faut savoir que l'orage, depuis la nuit de temps, a été déifié. C'était vraiment une divinité, une des divinités les plus puissantes de la mythologie grecque, avec Zeus. Et puis, dans le Moyen-Âge, en fait, on a imputé aux orages une colère divine. Donc, il y a dans l'imaginaire collectif, en fait, avec le vernis des âges, du temps et des siècles, sans doute cette peur un peu primaire, ancestrale, qui rend le phénomène assez unique dans les mémoires collectives et individuelles.
0: Joris Royer, c'est des témoignages que vous entendez souvent, ça, des personnes qui ont été marquées par des impacts de foudre ou par des gros orages.
3: Ouais, tout à fait. Alors c'est vrai que travaillant un été orage, j'ai eu pas mal de contacts autour de la famille, des amis qui justement me racontaient leurs expériences personnelles. Et en effet, beaucoup ont été confrontés finalement. C'est là qu'on voit en fait que tout le monde est concerné par ces orages. Beaucoup étaient concernés par des éclairs qui sont tombés à 50, 100 mètres et qui ont lâché une décharge, un son extrêmement puissant et qui en a traumatisé plus d'un. Ouais, tout à fait.
0: C'est ça qui est impressionnant. On a Michel justement qui voulait en parler avec nous au 01 56 56 44 00. Bonjour Michel.
4: Oui, bonjour tout le monde.
0: Bonjour.
4: Alors,
0: bonjour.
4: Je souhaiterais évoquer deux cas particuliers, non pas particuliers, deux exemples des choses qu'il ne faut pas faire. Exemple, nos anciens, les paysans, quand l'orage arrivait, ils rentraient chez eux. Mais ils faisaient attention de leur fourche, de ne pas mettre la fourche sur l'épaule, parce que la fourche est constituée, comme vous le savez, de trois pointes métalliques, et ces pointes métalliques attiraient la foudre. Ça, c'est une première chose. La chose beaucoup plus classique et qui a fait déjà des accidents, c'est un groupe de marcheurs en montagne. L'orage arrive et ce groupe se regroupe, si je puis dire. Ils sont côte à côte avec leur canne de marche télescopique posée dans leur sac à dos. Le fait qu'ils soient ainsi regroupés, la foudre est tombée dessus et ça a fait des morts. Ça, c'est deux exemples. Mais je vous appelle aussi pour une autre chose qui me plairait beaucoup, et ça c'est purement technique, pour avoir fait des transatlantiques à la voile, et bien sûr avoir subi des orages, je me suis toujours demandé comment se fait-il que, vu au milieu de l'océan, il y a ce bateau avec son mât, et en aluminium, comment se fait-il que la foudre ne tombe pas systématiquement sur ces bateaux et même tous ces bateaux de course comme on voit aujourd'hui.
0: Eh ben merci Michel, c'est super intéressant ce que vous avez pu dire il y a quelques instants. Henri Buffetot, alors la fourche pour les paysans, les piolets aussi pour ceux qui sont en montagne. Évidemment, ça, c'est des précautions à prendre.
2: Oui, et puis il y a des positions de sécurité où la montagne, c'est un cas extrêmement particulier puisqu'il y a plus d'orages là-bas statistiquement grâce aux effets orographiques. Et en effet, on préconise d'éloigner le plus possible tous les objets mécaniques, donc les bâtons télescopiques, les piolets, etc. Et puis de se mettre les jambes relativement écartées en position assise, les mains sur la tête, au plus fort de l'orage. Bon, ça paraît un peu dérisoire, mais c'est une position dite de sécurité.
0: Et pour les bateaux ?
2: Alors, je pense que Joris, un aspect un peu plus scientifique, saura mieux que moi expliquer l'effet couronne et les effets de pointe.
0: Alors, vous allez nous raconter ça, Joris Royer. Est-ce qu'en pleine mer, avec un petit bateau avec un grand mât, on risque quelque chose par rapport aux orages?
3: Alors, c'est vrai qu'il y a l'effet de pointe, il y a cet effet couronne justement qui attire la foudre. L'éclair, il est assez, globalement, il est assez feignant. Il va aller au point le plus proche, là où il y a le moins d'énergie à dépenser. Donc, par définition, il va aller, comme on l'a dit, sur la fourche qui est pointée en hauteur, sur le bâton, sur un piolet, etc. Il va aller sur le bateau. C'est pas toujours le cas. Il faut bien savoir qu'on peut être sur un bateau, l'éclair peut tomber 200, 300 mètres à côté sur l'eau. C'est pas une science exacte que l'éclair tombe à chaque fois sur le point le plus haut de la zone. Il faut bien le prendre en compte.
0: Mais est-ce qu'on connaît malheureusement des personnes embarquées dans des bateaux qui justement se sont pris la foudre avec ces mâts?
3: Alors ça, j'avoue que je n'ai pas l'information, certainement, mais je n'ai pas l'information sur, sur cette accidentologie. Toutefois, je rebondis juste sur l'aspect de la montagne qu'on évoquait tout à l'heure. J'ai une amie justement la semaine dernière qui était en randonnée avec sa famille dans les Alpes. Et justement, on avait vraiment une ambiance orageuse. Et en fait, quand elle était au sommet, elle et sa famille, du coup, quand ils étaient au sommet de la montagne, on n'avait encore pas d'activité électrique. Mais arrivés en haut, ils ont senti une sorte de bourdonnement autour d'eux, comme des sortes de frissons un petit peu sur les bras, sur les cheveux, etc. Là, il faut bien savoir que c'est un événement précurseur quasiment immédiat, c'est-à-dire qu'on peut vraiment avoir de l'activité électrique dans les secondes à venir. Et dans ce cas-là, la chose à faire, Henri l'a dit, c'est vraiment de se mettre en boule, d'essayer de s'éloigner un petit peu, de chercher le point le plus bas et surtout de ne pas mettre les bâtons en l'air et d'essayer d'éviter l'effet de pointe, justement.
0: Ah, et comment ça s'appelle, ça, Henri Buffetot?
2: On appelle ça les abeilles.
0: Ah,
2: Et c'est merveilleusement raconté dans Premier de cordée de Frison Roche.
0: Oui.
2: Je ne sais pas si vous l'avez lu, mais qui a été un de mes récits d'enfance qui m'a fait aimer et la montagne et les orages, en tout cas, qui a entretenu cette double passion et qui raconte vraiment cette électricité statique dans l'air où tout vibre, espèce de fluide. Il y a une image dans ce merveilleux livre qui m'a particulièrement marqué. Au sommet de l'aiguille du Dru, il y a une petite vierge métallique et raconte qu'elle était en même temps que le bourdonnement s'amplifiait, recouverte d'étincelles qui annonçaient l'imminence du coup de foudre. Mmh. Et c'est un livre qui a été écrit, je crois, en 1939. Donc la science était beaucoup moins avancée. Mmh. Et donc, c'est vraiment ces remarques empiriques aussi qui continuent d'alimenter et le souvenir collectif dont on parlait, et puis qui donne les intuitions pour que les scientifiques puissent mesurer ça de manière beaucoup plus mathématique ou physique.
0: Et cet effet d'abeille, ça n'arrive qu'en montagne ?
2: Non, c'est vraiment lorsqu'il y a... Alors, je pense que Joris pourra... je parle sous son contrôle, mais peut-être sur un point élevé, lorsque la charge électrique est tellement forte que le coup de foudre ou la manifestation électrique est imminente.
0: Joris Royer ?
3: Oui, tout à fait, c'est exactement ça. Toutefois, en effet, ça peut arriver en plaine. On peut très bien être dans un champ et avoir cet effet justement de bourdonnement d'abeilles autour de nous, si le champ électrique est suffisamment élevé.
0: On parle des orages dont Je pense donc j'agis ce matin avec vos appels aux réactions au 01 56 56 44 00. On se rend compte à quel point, Henri Buffetot, les orages sont soit vraiment redoutés, soit ils fascinent. Je trouve qu'il n'y a pas forcément de juste milieu.
2: Oui, c'est rarement... Oui, ça laisse rarement une impression neutre. Mmh. Ça, c'est moi qu'on puisse dire. Et c'est souvent, en fait, un mélange de crainte et de fascination, parce que combien de fois ai-je entendu dire « Ah, j'adore l'orage », mais en regardant par la fenêtre, dans mon lit, dans une bulle et un cocon très, très protecteur. Et puis, il y a quelques marteaux qui vont courir sur les routes pour se frotter. Comme Joris, comme moi, comme tous les très belles amitiés que nous avons construites vraiment avec cette belle famille pour faire quelques milliers de kilomètres chaque année pour aller se frotter aux événements de manière un peu plus charnelle.
0: C'est une question de Mathias, ça, d'ailleurs, qu'on a reçue. Comment vous faites quand vous êtes chasseur d'orage? Vous avez votre automobile et vous partez à la recherche de l'orage avec vos radars en même temps?
2: Oui, c'est un peu tout ça, c'est-à-dire qu'il y a vraiment une prévision, c'est-à-dire que maintenant, les modèles météo, des plateformes comme InfoClimat, comme MétéoCiel, MétéoOrage, Kéronos, pour pas citer qu'un seul, sont extrêmement bien faits, sont très complémentaires et permettent, on va dire, à une semaine d'entrevoir sur le continent, on va dire, ce qu'on appelle une synoptique, c'est-à-dire des conditions favorables à la mise en place d'une dégradation orageuse. le temps va passer, la prévision va s'affiner, les modèles qui sont très larges vont avoir des mailles de plus en plus fines, et on va peut-être à 3 jours être à peu près certain qu'il y a une tendance orageuse, on va dire à l'échelle de la moitié du pays, voire d'une région. Et puis les modèles vont encore s'affiner de plus en plus, et on aura le matin même une prévision suffisamment fine pour déterminer un département, un groupe de départements en particulier. Si la prévision, si les modèles sont suffisamment réguliers, ils proposent les mêmes scénarios, nous allons partir. Et puis ensuite, le terrain, la chasse va se faire avec l'observation, l'empirisme, va se faire avec les données climatiques, ce qu'on observe, c'est-à-dire y a-t-il des nuages, y a-t-il des éco-radars, donc c'est-à-dire des précipitations associées à ces nuages. Et puis d'un autre côté, il y a également toutes les données météo que nous avons en temps réel, c'est-à-dire la température, le point de rosée, l'humidité, également le sens des vents, et la manière dont ces derniers sont distribués dans l'atmosphère.
0: Et l'idée, c'est pas forcément d'aller au cœur de l'orage, mais plutôt de contourner un petit peu pour pouvoir prendre des photos.
2: Alors, il n'y a pas une seule école, en réalité. Ouais. Moi, je sais qu'avec... je suis plutôt un contemplatif, donc je vais aimer me poser sur un point haut, laisser l'orage arriver et pouvoir illustrer ce que j'appelle une séquence orageuse. Ce qui me fascine, c'est vraiment la naissance, l'apogée et la mort de l'orage. Mais je sais qu'il y en a certains qui vont vouloir être au plus près de la foudre, donc au plus près des éléments, et d'autres qui vont trouver 1000 autres raisons de vivre cela.
0: Joris Royer, vous êtes de quelle école vous?
3: Un peu de l'école d'Henri, moi aussi. J'aime bien me poser sur un point assez haut et puis l'observer d'assez loin. J'avoue que comme j'en avais peur quand j'étais petit, je reste quand même assez prudent. Je ne vais pas me mettre sous l'orage et essayer de faire la photo la plus proche possible. J'essaie d'avoir des clichés assez lointains quand même pour les orages, ouais.
0: Tout en essayant de ne pas prendre trop de risques, hein, c'est toujours le même sujet, hein, finalement, Henri Buchetot. Il y a des moments où vous êtes allé trop loin?
2: Délibérément, non. En 20 ans, je ne me suis pas dit, allez, on y va, on fonce, on est des ouf. En revanche, la nature, et c'est pas mal que ça se nous rappelle à nous de temps en temps, c'est elle qui commande, c'est pas nous. Ouais. Et donc, on a beau s'agiter, ça n'y changera rien. Et il est arrivé à 2 ou 3 occasions, finalement, que l'orage qu'on pensait plus lointain se soit étendu et se soit formé autour de nous avec ce qu'on appelle des coups de foudre staccato, donc des coups de foudre très brefs qui arrivent sans même qu'il y ait tellement de précipitations et qui nous ont surpris. J'ai un souvenir en 2015, en fin de nuit, en train d'observer un orage lointain, 3 gouttes de pluie et bam, un triple coup de foudre à 1 km sur la lisière d'une forêt. 20 secondes plus tard, à 100 mètres dans un corps de ferme, on est rentré dardard, mais c'est tellement impressionnant que les appareils photo continuent à tourner dehors. Et puis le troisième qui a eu lieu 10 secondes plus tard, double coup de foudre juste derrière nous. Donc on était vraiment en plein dans la zone de combat.
0: Ouais. Et donc là...
2: Alors là, on est rentré, on faisait pas trop les fiers. On disait, on a senti les moustaches qui frisaient un peu. Mais je sais
0: électrique.
2: C'est électrique. Après, je sais que j'ai certains amis qui ont senti avoir des cheveux se dresser sur la tête.
0: Donc ça, c'est quoi? C'est
2: l'électricité statique. C'est un peu le phénomène comparable à celui des abeilles dont nous parlions tout à l'heure.
0: D'accord.
2: Et qui était vraiment proche. Et puis... on chasse dans les champs, alors on peut chasser dans les vignes, par exemple. Un danger qui paraît pas immédiat, c'est dans les vignes, vous savez, vous avez des fils électriques qui relient les ceps entre eux. Typiquement, un éclair, un coup de foudre tombe dessus. Si on est trop proche, en effet, le courant peut se propager à travers toutes ces lignes, toutes ces câbles électriques.
0: Ça vous a refroidi un petit coup on vit ce genre de moment?
2: Alors, refroidi, ça... pas du tout altérer notre passion. Au contraire, ça, c'est un côté extrêmement fascinant. C'est l'adrénaline qui se décharge de manière continue.
0: Comme l'orage, on va dire. Comme les éclairs.
2: Après, moi, je suis papa, donc j'ai pas envie de faire n'importe quoi non plus. Mais j'ai pas envie non plus d'arrêter de vivre ou d'être dans la crainte d'un danger permanent.
0: Et vous, Joris Royer, une anecdote, quelque chose qui vous a marqué également lors d'une chasse aux orages?
3: Alors ouais, en effet, dans mes premières chasses, en 2018, pareil, j'étais encore pas très très connaisseur de la météorologie associée aux orages, donc je chassais un petit peu avec mon vélo par-ci par-là comme un débutant, et j'ai été pris en fait par un orage qui arrivait un peu de toutes les directions. En fait, l'orage naissait sur moi et les éclairs tombaient à droite, à gauche, devant, derrière. Et là, pour le coup, j'ai quand même eu une bonne sueur froide aussi. Alors en effet, ça altère pas la passion, mais ça nous remet à notre place quand même, en nous disant qu'on n'est vraiment rien face à la nature quand même. Ouais.
0: Ouais, c'est pour ça qu'on on répète, hein, ce n'est pas un sujet à prendre à la légère, les orages en Buffetot.
2: Non, non, ce n'est pas à prendre à la légère. Et surtout,
0: ça
2: en fait...
0: Ça ne s'improvise pas.
2: Ça ne s'improvise pas. Et puis, ma foi, si des gens, en nous écoutant, ont envie de s'intéresser, de regarder, de photographier, je ne saurais que les conseiller d'aller d'abord consulter sur Internet, de se rapprocher de la merveilleuse association InfoClimat, d'aller sur Météo France, orage, de lire des livres, consulter Kéronos, qui est vraiment très bien fait sur les risques orageux extrêmes. Et puis, à l'heure des réseaux sociaux, ce qui est sympa, c'est que notamment InfoClimat continue à fédérer un forum. Donc, je sais que ça fait très année 2000 comme ça. Mais il y a un côté un peu compagnonnage où ben, voilà, les plus expérimentés vont accueillir des plus jeunes qui vont acquérir des connaissances météo de plus en plus étendues. Et puis, on part rarement seul, nous, sur les orages. On est toujours... Après, ça dépend aussi des sensibilités. Moi, j'aime bien ce côté un peu groupe et de partage de connaissances, parce qu'on a tous des sensibilités différentes, tous une interprétation un peu nuancée de ce qui est en train de se passer, ce qui va nous permettre d'avoir une prévision et d'avoir une gestion du risque sans doute un petit peu plus certaine que seule face à nous-mêmes.
0: On parle des orages, dont Je pense donc j'agis sur RCF Notre-Dame jusqu'à 11h avec nos deux invités, Henri Buffetot et Joris Royer. Vous nous appelez pour réagir et apporter vos réactions, vos témoignages au 01 56 56 44 00. Et vous nous regardez en vidéo sur la chaîne YouTube de Radio Notre-Dame.
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0: Joris Royer, vous êtes notre scientifique du jour, un chef de projet météo à Météorage. C'est une filiale de Météo France qui essaye de prévoir justement les impacts de foudre et donc les orages. Vous êtes basé à Pau. Et Henri Buffetot, vous êtes notre photographe, directeur artistique, chasseur d'orages avec ce livre Éclat de tempête, chronique d'une saison orageuse, sorti il y a quelques mois chez Libri Sfaira. Il y a plein de choses à dire sur ce sujet, c'est vraiment très intéressant. Qu'est-ce que je voulais vous dire justement sur ces intensités orageuses? Vous avez plus ou moins dit tous les deux que depuis 2015, il y avait peut-être une petite bascule en la matière, ce qui fait que forcément pour des passionnés comme vous, c'est beaucoup plus plaisant aussi à observer. Henri Buffetot, c'est plaisant mais aussi inquiétant, on va dire, pour ce changement climatique.
2: En fait, c'est comme toutes les choses, ça dit quelque chose de notre climat.
0: Oui.
2: Et on en parlait tout à l'heure, c'est-à-dire que les contrastes mis en jeu sont plus forts, sont plus puissants, et de fait, les phénomènes de compensation, que sont les orages, sont plus puissants. Donc, oui, nous, c'est un émerveillement du quotidien, c'est vrai, mais on garde toujours à l'esprit, c'est quand même...
0: C'est pas normal, c'est ça ?
2: Ça devient une normalité. Ah ouais. Alors, est-ce qu'on devrait s'habituer à cette normalité ? C'est comme avoir plus de 40 degrés dans l'ouest de la France. Les gens disaient « Ah, mais c'est du beau temps ». Non, non, c'est pas du beau temps. Quand vous avez fait une vigilance rouge, c'est clairement pas du beau temps, ça devient dangereux. Donc, la question, c'est qu'on est un peu des témoins puissants. On entend souvent des injonctions dire « Il faut sauver la planète ». La planète se sauvera elle-même. Mais ce qui est certain, c'est de mesurer les conséquences de tout ça et de voir comment nos sociétés, à tous les niveaux, que ce soit politique, que ce soit architectural, que ce soit agro-climatologique, peuvent s'adapter et comment on peut accompagner le mieux ces changements que nous observons.
0: Joris Royer, cette bascule, vous l'avez observée et également. Comment on prend aussi le sujet en main quand on travaille à Météorage ou Météo France ?
3: Alors, on essaye d'alerter le plus possible, de faire le maximum de pédagogie aussi vers le grand public. Comme l'a dit Henri, la plupart pensent qu'on est dans une normalité, que 40 degrés, c'est l'été, que c'est classique, etc. Malheureusement, on essaye vraiment le plus possible d'alerter, de prévenir, de construire en fait une connaissance chez les personnes pour justement leur faire comprendre qu'on est dans un virage et qu'il faut vraiment réussir à s'adapter sous toutes ses formes.
0: On a Charlotte, justement, qui voulait nous en parler au 01 56 56 44 00. Bonjour Charlotte.
6: Oui, bonjour. Voilà, écoutez, merci de me prendre. Moi, je voulais témoigner parce que j'ai un établissement dans le sud de la France où je reçois du public. Et l'année dernière, nous avons été victimes d'un phénomène qui m'a vraiment beaucoup traumatisée. C'est-à-dire que nous avons eu un retour de foudre. À midi, d'un temps magnifique. À 14h, subitement, le ciel s'est assombri. Et un orage a éclaté. Des visiteurs, quoi, c'est un parc où j'ai des visiteurs, se sont mis à l'abri.
0: Oui.
6: Et là, la foudre est sortie de terre. Et on appelle ça un retour de foudre. J'ai même certaines personnes qui ont été propulsées. Ah bon ? Et ces 15 personnes ont été électrisées. Et ça, c'est un phénomène que j'ai découvert, mais qui est vraiment traumatisant, parce qu'on a eu parmi les victimes des grands brûlés. Ils ont eu des jambes brûlées, les fesses brûlées, suite à cette foudre qui est sortie de terre. Et ça, c'est un phénomène dont on ne parle pas beaucoup. Et vraiment, c'est quelque chose qui est imprévisible. Et on a été vraiment très, très marqués par ce phénomène. Alors, est-ce que vous pouvez m'en dire plus sur ce...
0: Oui. Voilà. Eh bien, merci Charlotte. C'était au zoo de la Barbenne, c'est ça ?
6: Oh là là, mais vous savez tout.
0: Ouais, heureusement, Internet m'aide beaucoup. C'est dans les Bouches-du-Rhône.
2: Est-ce que je peux poser une question à Charlotte ?
0: Oui, allez-y, Henri, je vous en prie. Hein.
2: Bonjour Charlotte.
0: Je vous laisse, si vous voulez.
2: Non, j'avais une question. Ce que vous décrivez, retour de foudre, a-t-il eu plutôt lieu en fin d'orage ou en début d'orage ?
6: Au tout début. Mm-hmm. Il pleuvait pratiquement pas. Il commençait à pleuvoir. Les gens sont mis à l'abri sous un petit abri en bois. Et voilà, quoi. Nous, quand on sait qu'il commence à pleuvoir, on monte, on va voir s'il faut faire évacuer des personnes, surtout quand il y a des bébés. Mm-hmm. Et là, c'est en montant qu'on a vu qu'il y avait des personnes par terre. On se demandait ce qui se passait. Et on a eu une grosse cellule de crise qui s'est mise en place.
0: Ouais.
6: Et il y a eu des enfants qui étaient touchés. Les enfants qui étaient dans les bras des mamans, ils ont été touchés par cet impact. Et par contre, le bébé qui était dans la poussette, lui, n'a rien eu, quoi. Heureusement, c'était... voilà. Donc la poussette a protégé, les pneus en caoutchouc ont protégé le bébé. Mais ça a été vraiment un phénomène incroyable, imprévisible. Et on a vraiment été très choqués. Moi, maintenant, j'ai vraiment une grande peur des orages. Et du coup, on a un abonnement à Météorage. Et je vous remercie.
0: Ah bah, parce que écoutez, tout est lié, c'est formidable. Voilà. Ce bébé...
6: Ça nous permet de prévoir, si jamais on sait qu'il y a un orage qui approche, de prendre nos précautions. Mais bon, on ne peut pas faire grand-chose, malheureusement. Ou alors, s'il y a des choses à faire... Je serais contente de le savoir.
0: Mais ce bébé dans la poussette qui n'a rien eu, c'était Harry Potter, en fait. Henri Buffetot, ça vous impressionne ?
2: Oui,
0: c'est un effet flash.
2: J'essaie de comprendre le phénomène. Et Charlotte, est-ce que vous aviez sous cet abri en bois, par exemple, des câbles métalliques ou des choses qui passaient dessous qui pourraient expliquer, en fait, le phénomène que vous décrivez ?
6: Ben, écoutez, non, je pense pas, parce que on a eu sur le sol, il y a eu aucun impact. On voit rien, il y a rien, il y a pas de trace, il y a rien du tout. Hein.
0: Bon.
6: Ben, voilà. Ben,
0: merci.
6: Alors c'est vrai qu'il y a des lignes de tension pas très loin, mais pas dans le parc, quoi, dans le parc.
0: Merci Charlotte pour votre appel et ce témoignage. Joris Royet, ça vous impressionne également ?
3: Ah ouais, c'est assez impressionnant. Alors c'est vrai que nous on a tendance à parler, je sais pas si on parle exactement de la même chose, mais d'éclairs ascendants, c'est des éclairs qui partent du sol et qui remontent vers l'atmosphère. Alors je sais pas si c'est exactement un éclair ascendant qui s'est produit ce jour-là, mais dans son cas, je pense que c'était une histoire de, il y a eu un précurseur, je pense, qui descend du nuage, en effet un objet au sol qui connecte l'éclair du coup à la décharge qui descend, et on a l'impression du coup que l'éclair émet du sol. Et en effet, du coup, c'est assez impressionnant, je pense, à vivre, oui, en effet.
0: Henri Buffetot.
2: C'est ce qu'on appelle souvent un traceur ascendant. En fait, c'est assez rare, mais il faut savoir que lorsque la foudre frappe, c'est-à-dire que vous avez un traceur descendant, donc une décharge électrique qui va descendre du nuage. Les images très ralenties permettent de le montrer. Et on voit qu'il y a parfois des petites pointes qui montent du sol. Et quand la connexion de ces traceurs ascendant-descendant de charge positive ou négative, négative-positive, se font, la connexion se fait et le coup de foudre a lieu. Donc, il n'est pas impossible que, sans certitude, nous ayons eu affaire à ce phénomène.
0: Eh bien, voilà. En tout cas, ça nous aura tenu en haleine pendant... Non, mais tout à fait, vous avez fait votre petit
2: comprendre.
0: Travail. Exactement, c'est assez impressionnant. Les personnes qui ont reçu la foudre, on les appelle les fulgurés,
2: tout
0: je crois.
2: Fait.
0: Vous en connaissez, vous, Henri ?
2: Personnellement, non. Il y a eu un témoignage assez poignant. Il y a peut-être 20 ans d'un jeune adolescent, je crois son nom, ça m'est resté, s'appelait Robin Richard, et qui a été fulguré et qui est malheureusement maintenant polyhandicapé. Je crois que ses parents tenaient un blog qui racontait en fait ce tragique accident et la manière dont eux, de manière admirable, l'accompagnaient dans son quotidien.
0: Merci vraiment à tous les deux d'avoir été avec nous. C'était vraiment passionnant de vous entendre nous parler des orages. On entend, hein, c'est pas un sujet à prendre à la légère, ça ne s'improvise pas. N'allez pas chasser les orages tout seul, renseignez-vous avant. Et merci pour vos explications qui étaient d'une clarté assez impressionnante dans ce ciel. Henri Buffetot, directeur artistique, photographe de mode et chasseur d'orages, vous avez publié « Éclat de tempête ». Chronique d'une saison orageuse aux éditions Libra Sfaira. Merci Joris Royer également d'avoir été avec nous, chef de projet météo à Météorage, un site de prévision des orages et de la foudre. C'est une filiale de Météo France. Merci à Pierre-Henri, Sabine et Mathias à la réalisation. Je vous retrouve demain de 10h à 11h.

0: 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Écoutons le psaume numéro 5. Seigneur, que ta justice me conduise.
1: Tu n'es pas un Dieu ami du mal. Chez toi, le méchant n'est pas reçu. Non, l'insensé ne tient pas devant ton regard. Tu détestes tous les malfaisants. Tu extermines les menteurs. L'homme de ruse et de sang, le Seigneur le hait. Pour moi, grâce à ton amour, j'accède à ta maison. Vers ton temple saint, je me prosterne, saisi de crainte.

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1: Serions-nous devenus des victimes de la parentalité Instagram ? À l'heure des réseaux sociaux, il faut bien le dire, les parents seraient 85% à penser que les RS créent des attentes parentales irréalistes. Et pourtant, eh bien, on continue de les viser, de les suivre, ces personnalités, ces parents sur Instagram, soi-disant parfaits. Alors il faudrait se réaliser, il faudrait aussi réussir sa vie, mener des projets qui nous ressemblent, arriver à être unique. Et oui, les parents ont l'impression de devoir absolument tout mettre en œuvre pour que leurs chers enfants puissent s'épanouir, développer au mieux leurs goûts, leurs talents, leurs compétences. Bref, voilà une question que nous allons nous poser aujourd'hui. Comment remédier à la solitude quand on est jeunes parents? Réponse, je l'espère, au bout de 52 minutes avec mes deux invitées toutes féminines aujourd'hui. Guylaine Courcimo, bonjour Guylaine.
2: Bonjour Marie-Ange.
1: Vous avez toutes les deux des robes à fleurs, donc je vous perds. Mon regard s'y perd un peu, Guylaine Courcimo. Vous êtes la directrice de la Maison des Familles Saint-François de Sales à Boulogne. En quoi consiste cette Maison des Familles? Elle accueille des femmes, des parents un peu seuls justement dans leur parentalité.
2: Oui, en fait, c'est une maison qui a trois missions. La première, c'est le soutien à la parentalité. La deuxième, le soutien à la conjugalité. Ça va souvent de pair.
1: Vous avez des hommes et des femmes, des parents, des papas, des mamans, des papas solo, des mamans solo,
2: des grands-parents, des jeunes enfants, des personnes qui n'ont pas d'enfants. On a vraiment de tout.
1: Vous accueillez tout le monde.
2: Absolument. Et notre troisième mission, c'est le soutien aux liens familiaux de façon générale. Donc, on traite des sujets un peu plus particuliers qui traitent de la parentalité, mais de façon plus atypique. Les parents d'enfants en situation de handicap, par exemple, qui ont besoin d'une écoute qui n'est pas forcément la même, d'un accompagnement qui n'est pas forcément le même.
1: Mais pourquoi est-ce qu'on ne la connaît pas plus, cette maison? C'est incroyable.
2: Mais je suis d'accord avec vous, c'est l'occasion d'en parler aujourd'hui, j'en suis ravie.
1: Il faut en créer partout des maisons comme la vôtre, mon Dieu.
2: Il y en a beaucoup et qui ont toutes des couleurs différentes. Et c'est ça qui est intéressant, c'est qu'elles s'adaptent à leur territoire, elles s'adaptent aux besoins en fait, des familles qui les côtoient.
1: Combien d'années a-t-elle, cette maison?
2: 12 ans.
1: Bravo d'être là en tout cas. Merci d'être là et bravo pour ce que vous avez fait, Guylaine Courcimo. Nous sommes également en compagnie de Marie Chevenier. Marie, bonjour.
3: Bonjour.
1: Ravie de vous recevoir. Vous êtes jeune maman et justement, vous fréquentez la Maison des Familles depuis combien de temps?
3: Oh là, depuis un peu plus de 4 ans.
1: Et vous avez vous-même 4 enfants?
3: Oui, tout à fait.
1: C'est ça, 4 enfants en 4 ans?
3: C'est à peu près ça, ouais, en 5 ans en fait.
1: Donc, qu'est-ce qui vous a fait arriver, qu'est-ce qui vous a fait fréquenter justement les personnes de la Maison des Familles? Qu'est-ce qui vous a fait arriver là en gros? Qu'est-ce qui vous a motivé pour contacter?
3: Eh bien, tout simplement, par le biais tout simplement de la paroisse aussi.
1: Parce que vous étiez au bout de votre vie.
3: Voilà, et puis en fait, j'habite à Boulogne, la maison n'est pas loin de chez moi, et c'était l'occasion d'aller rencontrer...
1: Mais quelle chance,
3: d'aller rencontrer les professionnels là-bas.
1: J'aurais fait toute la France si j'avais connu.
3: Et pourtant dans un premier temps, c'était pas forcément pour une vie de famille très épanouie, parce que je suis allée pour la première fois à la Maison des Familles dans un contexte familial hyper assez traumatisant, parce que je venais de perdre mon bébé. Ouais. Et à ce moment-là, en fait, on m'a donné rendez-vous là-bas avec le prêtre m'a dit, écoutez, je suis de passage dans la Maison des Familles, venez me voir, on va en discuter. Donc moi, j'arrive dans ce lieu où je vois des femmes enceintes, je vois des bébés en porte-bébé, je vois un lieu pour la famille, pour les enfants. Et moi, j'étais là, on n'était pas au top avec mon mari, on y va ensemble. Bon, voilà, il y a eu cet entretien et puis la suite. Et plusieurs temps après, j'attends ma petite Astrid qui est là, tout va bien. Et là, je réentends parler de la Maison de la Famille, mais de manière, pour des projets bien, bien spécifiques. Je veux apprendre à bien porter mon bébé. Il y a l'atelier portage à la Maison de la Famille. Je voudrais que mon bébé soit bien. Donc, il y a la proposition de l'atelier massage. Apprendre à masser son bébé, voilà, tout simplement.
1: Et vous êtes 350 en fait à la Maison des Familles, comment ça se passe? Parce que vous rendez compte, tous ces services et ces formations, ces aides bien particulières qui sont bien distinctes les unes des autres, comment ça se passe, Guylaine?
2: C'est une équipe de 120 personnes.
1: Ah, mais quand même, d'accord.
2: Ouais, ouais, ouais,
1: qui bénévole, ou pas?
2: 60% bénévole.
1: D'accord.
2: Et c'est ça qui fait vraiment le cœur de ce qu'on fait et qui donne une touche plus particulière. On est une association qui habite dans une maison d'église. Et c'est ce qui est très intéressant, en fait. C'est-à-dire que l'histoire, c'est qu'il y a 12 ans, même plus que ça, le temps que le projet prenne forme, l'Église a dit, en fait, on a besoin de se rapprocher des réalités familiales, on a besoin les familles ont besoin d'être aidées. Donc nous, on va leur offrir une maison. Et ils ont fait construire ce lieu. Et après, l'association, qui est vraiment ouverte à tous, de façon complètement aculturelle, aconfessionnelle, propose des services pour toutes les familles. Vraiment, l'objectif, c'était que ce soit ouvert à tout le monde, sans côté dissuasif, voilà.
4: Mais vous l'avez transformé, en fait, c'est ça, depuis que vous êtes là, vous l'avez un peu transformé, la mission de cette maison.
2: Il y a eu effectivement un petit passage d'échelle, hein, puisqu'on l'a ouvert à d'autres publics, on a ouvert un patronage, donc qui a ouvert il y a presque 2 ans et qui accueille maintenant plus de 160 enfants.
4: Ouais.
2: C'est vrai que l'idée était vraiment de pouvoir proposer des services à toutes les générations et tous les besoins, même si, évidemment, on ne peut pas répondre à tout, hein, ça c'est sûr. Donc on se focalise et ce qu'on fait, on essaie de le faire bien. Mais donc, on a ouvert de façon plus large, c'est vrai. Mais donc, c'est bénévoles, hein, qui font vivre la maison. Donc, il y a les intervenants qui animent les ateliers et qui, eux, sont la plupart du temps payés pour ça. C'est vraiment une expertise qu'ils ont, mais ils ne se posent jamais comme des experts. Parce que ça, c'est justement ce qu'on ne veut pas, hein, de dire, voilà, il y a un mode d'emploi, il faut faire comme ci, comme ça. C'est ce que
4: pas
2: vous
4: comme
2: à
4: la maternité,
2: début.
4: Quoi.
2: Non, voilà, c'est allaiter, c'est bien, ne pas allaiter, c'est mal. Non, jamais vous trouverez ça chez nous.
4: Bienveillance absolue, quoi.
2: Bienveillance absolue, non-jugement. Ça, c'est vraiment le mot d'ordre. Et ensuite, les bénévoles qui vraiment donnent une touche particulière. C'est-à-dire que quand on arrive dans la maison des familles, on sent qu'on est accueilli, on n'est pas dans un bâtiment administratif. Voyez,
4: je reviens à ce que vous avez dit tout au début, Marie Chevenier. Vous avez évoqué un bouleversement, en tout cas une émotion très forte en arrivant pour la première fois après ce deuil terrible de votre fils. Qu'est-ce que vous avez ressenti exactement ?
3: En arrivant à la maison des familles ? Déjà, c'est un très bel espace, en fait. Ça, j'ai pas pu m'en empêcher. C'était un très bel espace, bien cloisonné, avec...
4: C'était joli.
3: Ouais, joli. Agréable. Puis, tout simplement, avec vraiment des salles spécifiques pour tel ou tel atelier, par exemple.
4: Pourquoi tant d'émotions, cette première fois ?
3: Bah parce qu'à ce moment-là, je me disais, c'est un lieu magnifique que peut-être je ne pourrais pas fréquenter à l'avenir. Parce que voilà, je n'étais pas dans une bonne période. C'était compliqué pour mon mari et moi à ce moment-là. Maintenant que j'y vais toutes les semaines...
4: Vous avez un autre regard sur cette
3: J'ai bien un autre regard. Et puis surtout, je nous estime, nous les mamans qui fréquentons la maison des familles à Boulogne, très chanceuses. Ce n'est pas partout en France... Vous le disiez tout à l'heure,
4: qu'on est ce
3: lieu de ressources.
4: Mais ouvrez-moi ça dans toutes les villes, voilà. En fait.
3: Quand on se retrouve avec son tout petit bébé et que papa reprend le travail, et qu'on se retrouve là, on se dit, mais qu'est-ce que je vais faire ? Là, moi, le sentiment d'isolement, il m'est tombé dessus. Je me dis, mais j'ai ma fille, voilà, je sais pas, d'ailleurs j'improvise complètement, je découvre la vie de maman.
4: Mais je trompais de sens pour mettre les couches.
3: Moi, c'est ce genre de choses.
4: C'est quand même fou, hein. On vous laisse seul. Non, mais c'est vrai qu'il y a quand même, on va rentrer dans le sujet, on plaisante, mais comment remédier à la solitude quand on est jeune parent ? La première solitude, mesdames et messieurs, qui nous écoutent aussi, c'est quand même quand on sort de la maternité. Alors déjà, parfois, à la maternité, c'est déjà un parcours du combattant pour être aidé, mais alors quand on en sort... Bonjour.
2: Oui, on est heureux d'aller voir...
4: C'est ça, on ne vous dit pas ça. Enfin,
2: On est heureux quand on va voir le professionnel de santé, le pédiatre par exemple, pour pouvoir poser toutes les questions. Et c'est au moment où on sort qu'on se dit « Ah non, il y a la question que j'ai oublié de poser et que justement, là, qui va me perturber pendant toute la semaine qui suit.
4: Ouais. »
2: Et l'important, c'est vraiment, c'est ce qu'on cherche à vivre, c'est de se rendre compte qu'on est tous à se poser les mêmes questions. Et que c'est pas parce qu'on se les pose qu'on est mauvais parents. Et c'est pas parce qu'on n'a pas les réponses qu'on est mauvais
4: parents. Genre, les questions, c'est quelles questions on se pose le plus quand
2: est-ce
4: on
2: qu'il
4: est
2: faut vraiment
4: j'allaite
2: Est-ce qu'il faut vraiment
3: que j'allaite hein, ça, les questions du sommeil. Ouais. Est-ce que je dors avec mon bébé, pas avec mon bébé ?
4: Cododo, pas cododo.
3: Voilà, je suis fatiguée, épuisée. Ma patience, comment, voilà, s'il faut que je mette mon bébé avec moi, est-ce que c'est bien, pas bien ? Le pédiatre va nous dire c'est pas bien. D'autres personnes vont nous dire mais oui, mais votre bébé, il a besoin de vous, en fait. Il a été 9 mois dans votre ventre. Au milieu de toutes ces recommandations.
4: Comment vous en sortez pour répondre, vous, sans effectivement être trop experte et expert, Guylaine ?
2: C'est en discutant avec d'autres personnes.
4: Au cas par cas ?
2: Mais oui, et c'est justement ce qu'on peut faire dans un lieu comme ça, où on voit des pères qui ont les mêmes problématiques, et on va se rendre compte qu'on n'est pas seul, et qu'en fait, les réponses, c'est nous qui les avons.
4: Ouais.
2: C'est ça l'objectif. Chacun. C'est moi-même qui vais faire mon propre mode d'emploi, avec mon bébé, avec ses caractéristiques, et les miennes, et mes besoins. Et c'est là que je me rends compte qu'en discutant avec d'autres personnes qui ne vont pas faire les mêmes choses que moi, en fait, elles seront toutes bien. Il n'y a pas de mode d'emploi. C'est vraiment ce qu'on veut éviter à tout prix.
4: On se fait plus confiance aujourd'hui.
2: Absolument. on se fait plus confiance. Et c'est vrai qu'on a, ce que vous disiez au début, en fait, une espèce d'image idéalisée qu'on voit sur les réseaux sociaux de maman qui, vous savez, toutes les vidéos un peu ASMR.
4: Et on continue à les regarder.
2: Et on continue à les regarder, absolument.
4: On est vraiment maso.
2: Je suis bien d'accord. Et de choses qui sont, vous savez, ces petites vidéos qui sont très, très bien achalandées, où en fait, tout était très fluide, tout marche bien, des intérieurs parfaitement rangés. Et c'est ce qu'on dit, hein, avant, j'avais des principes, maintenant, j'ai des enfants. Le fait d'avoir ces mamans Instagram qui nous mettent une pression, le fait de rencontrer d'autres personnes dans la vraie vie nous fait dire, mais en fait, je vais le faire à ma manière, et c'est ça qui va très très bien marcher.
4: Ouais. Et vous ressentez le même
3: l'écho. Mais moi, je suis la première à être allée sur les réseaux sociaux pour avoir des réponses à la question que je n'ai pas pu poser au pédiatre, par exemple, ou à la sage-femme. Donc, je dis, par exemple, voilà, comment vous avez fait, est-ce que vous pouvez me conseiller des positions d'allaitement, tout ça. Mais moi, je l'ai fait en premier.
4: Mais grand-mère ne faisait jamais ça. Elle n'avait pas d'abord de réseaux sociaux, mais elles avaient l'air plus sécures de prime abord.
3: Elles se posaient peut-être moins de questions, tout simplement.
2: On s'en pose beaucoup, effectivement, parce qu'il y a l'univers des possibles qui est ouvert à nous avec ces réseaux sociaux qui nous permettent de voir beaucoup de choses dont on n'avait pas connaissance avant. Mais il y a aussi le fait que la génération d'avant était quand même peut-être avant plus présente, ou en tout cas donner des conseils, enfin donner un soutien, que certaines mamans isolées n'ont pas, parce qu'elles ne vivent pas du tout dans la même ville que leur famille.
4: Et
2: parfois, justement, le lien entre les générations fait que les mamans ne se sentent pas autorisées à donner des conseils à leur fille ou belle-fille, ou bien qu'elles en donnent trop. Donc en fait, on a plein d'injonctions contradictoires qui viennent de la société, des autres mamans, de nos propres parents, et on ne sait plus comment faire. Et là, l'objectif, c'est de se dire, l'animateur des fameux groupes qu'on cherche à créer ne va pas se poser en tant qu'expert en disant « il y a un mode d'emploi et si vous ne faites pas comme ça, c'est pas bien » et va vous culpabiliser. Au contraire, la réponse, elle va venir de vous.
4: Alors après votre parcours en finance, vous avez eu cinq enfants, pardonnez-moi.
2: Oui, je me suis arrêtée là.
4: qu'est-ce qui s'est passé? Donc c'est vos enfants qui vous ont transformé, ça on imagine que ça transforme toujours, mais qui vous ont donné l'idée, l'envie, la flamme pour tout lâcher, ce parcours qui n'a rien à voir avec en finance, qui n'a rien à voir avec ce que vous faites au quotidien dans la maison des familles. Qu'est-ce qui s'est passé pour que vous arriviez là, vous? Je ne vous ai pas posé la question, Guylaine, finalement.
2: C'est une opportunité qui s'est ouverte à moi. C'est vraiment un concours de circonstances. Je vais vous raconter en deux mots, mais j'étais en congé maternité de mon cinquième enfant. Et en fait, une de mes amies arrêtée chercher du travail et on lui a proposé ce poste-là. Moi, j'étais pas du tout ouverte à chercher autre chose.
4: De la
2: direction de la maison, on lui a proposé. Et elle m'appelle un jour. Il se trouve que c'est la marraine de ma fille, donc. Elle m'appelle en disant, mais en fait, ça me plaît beaucoup. Je pense que cette maison a beaucoup de potentiel, mais ça te dirait pas de le faire avec moi? Je dis, oui, bien sûr. Ok, laisse-moi réfléchir. Là, je me suis dit, mais oui. Moi, j'ai besoin d'être appelée, en fait, et de sentir qu'on a besoin de moi à tel endroit. Et ça a ouvert des possibilités. Donc, on a fait toute la démarche ensemble, de se dire qu'est-ce qu'on pourrait faire pour cette maison. On a commencé à y réfléchir, on a rencontré des gens. Et en fait, elle avait une deuxième piste. Hein, et elle me dit, mais en fait, cette deuxième piste m'intéresse aussi beaucoup. Bon, elle m'avait prévenue depuis le début, hein, je vous rassure. Et on a discerné ensemble pendant très longtemps. Et à la fin, je lui ai dit, écoute, je pense qu'en fait, tu seras beaucoup plus heureuse. Là, je sens que tu seras plus heureuse dans l'autre piste. Donc, bon, c'est pas grave, on s'arrête là. Et puis pour moi, c'était sûr que si elle le faisait pas, je le faisais pas non plus. Donc je lui dis, arrêtons-nous là. Et j'ai passé un très mauvais week-end. Et le lundi matin, je me dis, mais en fait, ce poste est génial. Ça va m'ouvrir des nouvelles perspectives. En vrai, c'est vraiment ça que je veux faire. Allez, j'y vais, mais tout seul. Et voilà, c'était il y a bientôt 3 ans. Voilà. Ça s'est passé au moment de la Pentecôte.
4: Vous ne regrettez pas?
2: À aucun moment.
4: Aucun moment.
2: Je me suis jamais sentie autant à ma place qu'ici.
4: De plus en plus de femmes, de parents, d'hommes d'ailleurs aussi peut-être, frappent à votre porte. De plus en plus de familles frappent à votre porte.
2: Oui, et puis ce sentiment aussi d'être utile et d'apporter ses compétences à une mission qui nous dépasse. C'est-à-dire que la maison, elle existe depuis 12 ans, moi j'y suis depuis 3 ans, donc c'est peu, c'est très peu. Et en même temps, on a déjà vu des choses évoluer et se dire qu'en fait, on nous a donné les clés à un moment donné, on va les rendre à un moment donné et que cette mission, elle nous dépasse complètement, mais qu'on est heureux d'y avoir contribué. pense que ça, c'est une grande satisfaction aussi, de façon générale, de se dire que cette mission n'est pas nous. Voyez, on est au service
4: de quelque chose. C'est une association, j'imagine.
2: Oui, c'est une association.
4: Donc, vous recherchez évidemment régulièrement des dons, des donateurs.
2: Oh oui, bien sûr. On est d'accord. Tout à fait. On frappe aux portes des fondations. Et on est soutenu, et c'est ça qui est très beau.
4: C'est ce que j'allais vous dire, ça me paraît pas évident, mais c'est vrai que c'est une vraie cause. Et puis vous êtes peu à lancer ce genre d'initiative, même si vous ne l'avez pas lancé au départ, mais vous y participez en tout cas.
2: Il n'y en a pas tant que ça.
4: Excusez-moi, mais je vous disais depuis le début de l'émission, je suis un peu redondante, mais on en rêverait partout, aux quatre coins de la France.
2: Et moi la première, parce que quand j'étais enceinte, je n'avais pas du tout ça. Marie a pu en profiter. Mais effectivement, on aimerait qu'il y en ait plus, mais ce n'est pas une cause qui fait pleurer dans les chaumières. Voyez, donc ce n'est pas forcément quelque chose qui touche la fragilisation du lien familial et pas forcément quelque chose où on se dit c'est une priorité. Et pourtant, quand ça va
4: c'est
2: mieux,
4: de la guerre,
2: c'est tellement la base en fait de la société, du socle. Le fait que on fait du soutien à la conjugalité, comme je vous le disais, le fait qu'on puisse accompagner des couples, pas forcément à rester ensemble. C'est pas ça l'objectif, de forcément coûte que coûte faire en sorte que les couples restent ensemble. On a des conseillers conjugaux qui accompagnent tous les types de problématiques et qui permettent aussi à des environnements familiaux de devenir plus sereins, d'accompagner leurs projets, soit de rester ensemble, soit de se séparer, mais qui rajoutent de la sérénité dans un monde qui est sous tension.
4: Se séparer pour les enfants, que ce soit pas trop violent,
2: oui,
4: ou trop brutal.
2: Exactement.
4: Vous avez des problèmes de violence aussi, beaucoup, qui frappent à votre porte ?
2: Non. Alors, comment dire, c'est pas un sujet qu'on traite, mais en tant que maison des familles, on travaille beaucoup avec les instances publiques du territoire pour se relayer et relayer les sujets. Et donc, en tant qu'association, on est soutenu par la ville de Boulogne et on est soutenu par la CAF, donc des Hauts-de-Seine, la Caisse d'allocation familiale. Et ça, c'est incroyable de se dire que dans ce lieu-là peuvent cohabiter toutes les instances publiques pour un même objectif. Et on travaille de plus en plus avec le département qui nous redirige des familles et nous, on leur redirige des familles également. Et c'est ça qui est beau, c'est de se dire que c'est vraiment dans les deux sens, on est une courroie de transmission. Et quand le maire, quand je suis rentrée en poste, on s'est vus et il m'a dit, moi je veux que vous soyez une porte d'entrée en fait, pour que je puisse savoir quels sont les besoins des familles, que vous puissiez me relayer ces sujets-là, qu'on puisse les traiter aussi, mais avec tous les acteurs en présence. Le but, ce n'est pas de faire la même chose que les autres.
4: C'est un laboratoire, finalement, d'observation.
2: Mais alors, c'est amusant que vous citiez ce mot-là, parce que c'est exactement celui qu'on utilise régulièrement.
4: Mais non, je n'ai pas triché.
2: Tout à fait. Ah ouais.
4: Je n'ai que ma petite fiche.
2: Laboratoire, c'est exactement ça. C'est un lieu où on expérimente des nouvelles choses pour répondre à des nouveaux besoins qui sont en perpétuelle évolution.
4: Comment rentre-t-on, au fond, à la maison des familles?
5: On ouvre la porte.
4: Pour quelle, vous faire garder son enfant 2 heures, 3 heures, on peut, qu'est-ce qu'on fait, qu'est-ce qui est, qu'est-ce qu'on peut
5: tout dépend de notre besoin. C'est vraiment, comme tu disais, Guylaine, selon le besoin qu'on cherche quelque chose, on cherche une réponse, une aide. L'autre jour, j'ai une copine qui me disait, mais moi, j'en peux plus des nuits, le sommeil, ça devient un sujet. Et j'avais dit à Guylaine il y a quelques temps, mais il faudrait faire un atelier spécial sommeil. Cet atelier sommeil existe depuis quelques mois à présent. Et mon amie est allée, et en fait, c'est un café par an pour le sommeil, avec une infirmière qui s'est formée sur le sujet, une infirmière puéricultrice qui s'est formée sur le sujet, pour parler sommeil, pas pour donner des conseils, mais voilà, pour échanger, pour rencontrer d'autres parents qui rencontrent les mêmes soucis, pour un peu vider son sac et puis repartir un peu requinqué. Donc on y va parce qu'on a un besoin. Et moi, maintenant, j'y retourne. Parce que j'y ai trouvé mon rythme de vie à la maison des familles. Dans la maison des familles, il y a maison. Et moi, le mercredi après-midi, c'est ma maison, par exemple, parce que les mercredis après-midi, j'y vais. Mes enfants, ils ont leur repère. Ils vont aller faire leur petite activité manuelle avec moi avec les bénévoles et moi. Et ensuite, il y a un petit temps où, entre mamans, on se retrouve avec une psychologue et où on échange autour d'un sujet. Et les enfants sont gardés pendant trois quarts d'heure par des babysitters, par des étudiantes. Et moi, ce moment-là, pour moi, c'est mon petit moment de respiration sur ma semaine où je sais que mes enfants sont en bonne main. Ils sont très heureux d'y aller. Ils sont tout contents. Et moi, je retrouve des mamans et on aborde des sujets parfois très durs, parfois beaucoup plus légers. Et ça fait un bien fou.
3: d'être avec ses mamans et cette psychologue qui me suit maintenant depuis quelques années.
2: Comme tu le disais, ce qui marche le mieux, c'est le bouche à oreille. Hein.
3: C'est le bouche à oreille.
4: Il faut quand même s'inscrire, les amis.
2: Si vous vous inscrivez, c'est mieux pour nous parce que ça nous permet de gérer la logistique et de vous accueillir dans les meilleures conditions. Mais toute personne qui se présente au dernier moment sera toujours accueillie.
4: D'accord.
2: Ça, c'est vraiment quelque chose auquel on tient beaucoup.
4: C'est formidable.
2: Et sans savoir quelles vont être les personnes qui vont venir ou pas venir. Donc la plupart de nos propositions sont gratuites, justement pour pouvoir être ouvertes le plus largement possible. Parfois c'est payant, mais le prix ne doit jamais être un frein.
4: D'accord.
2: C'est-à-dire qu'on trouvera toujours des solutions justement pour que l'association puisse prendre en charge d'une manière ou d'une autre et que n'importe qui puisse venir. C'est vraiment notre objectif.
4: Et on ne vient pas pour faire garder son enfant. L'idée, c'est de pas... Voilà, non mais excusez-moi de poser des questions.
2: En fait, dans le soutien à la parentalité, on a ouvert un patronage qui est un accueil collectif de mineurs où on s'occupe des enfants à la sortie de l'école. On va les chercher à l'école, on leur fait faire... Alors, c'est que pour les élémentaires pour l'instant, mais on est en train d'ouvrir ça au collège, pour les plus grands. Et l'idée, c'est de pouvoir offrir un soutien aux parents qui soient vraiment dans de la coéducation. C'est-à-dire que le parent, il ne nous confie pas son enfant ou à la fin, il vient le chercher et on n'est pas du tout en interaction avec les parents. Justement, on a vraiment des transmissions qui nous permettent d'accompagner aussi les parents et que quand leur enfant est à la maison des familles, c'est aussi eux qui y sont. Et ils voient tout le soutien qu'ils peuvent avoir des autres propositions. Et on voit maintenant des parents en fait, qui vont venir faire du conseil conjugal, font des ateliers sur la confiance en soi.
4: Incroyable,
2: en fait, tout ça est un réseau où le parent se dit « Je ne suis pas seul, on va m'aider, mais de façon bienveillante, sans jugement et avec mes propres besoins. » Donc on est vraiment dans de la... L'idée, c'est vraiment d'offrir un soutien qui soit le plus large possible.
4: L'antidote anti-solitude, c'est avec Guylaine Coursimo et la Maison des Familles. Voilà, Marie Chevenier qui y est régulièrement présente dans cette maison, qui y va régulièrement avec joie, en particulier le mercredi. On se retrouve, nous, dans quelques instants après la pub, chers amis, à tout de suite.
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4: Une alternative à la solitude quand on est parent, on en parle avec Guylaine Coursimo, Marie Chevenier. Comment remédier à la solitude quand on est parent, et en particulier jeune parent, qu'on ne sait pas trop y faire, évidemment, sortant de la maternité, on est livré à nous-mêmes, vous le savez, aujourd'hui, c'est comme ça que ça marche. Les grands-parents ne sont pas forcément là, tout à côté de nous, ni notre famille, c'est pas évident, chacun pour sa pomme. Guylaine Coursimo est la directrice de la Maison des Familles, donc Saint-François-de-Sales à Boulogne, qui accueille vraiment au débeauté ou pas des familles selon leurs besoins. Il y a des tas d'ateliers. Elle nous en parle depuis le début de cette émission. Et Marie Chevenier est une fidèle adhérente à cette association. En tout cas, vous y venez souvent à la Maison des Familles. Jeune maman que vous êtes, de 4 enfants. Voilà, vous la fréquentez depuis... Donc, ça fait 3 ans
3: ouais,
4: que vous
3: êtes un peu plus, 4 ans et demi plutôt. Ouais. Ouais. Régulièrement, 4 ans et demi, je dirais même.
4: Il y a une évolution depuis que Guylaine est là.
3: Ah ben... Oui, évidemment, il y a plus d'ateliers. Il y a plus d'ateliers. Et puis, on parlait de la conjugalité tout à l'heure. Mais par exemple, pour la Saint-Valentin, il y avait un dîner qui était organisé il y a quelques années. J'avais trouvé ça super chouette parce que ce n'était pas un resto, ce n'était pas aussi un personnel qu'un restaurant. C'était un lieu où on se retrouvait, voilà, on dînait en tête à tête et on avait des personnes qui étaient là qui étaient à notre service. Et bon, ça, c'était un moment absolument, absolument délicieux. J'en garde un très, très bon souvenir. Et puis, alors, cette année, avec Guylaine, allez, je le dis, on a fait du tango. Et c'est du tango, c'est des cours de tango, justement, pour pour mieux vivre sa conjugalité, en fait, tout simplement.
4: Magnifique.
3: Et c'est beau, parce qu'un temps pour moi, sans les enfants, hein, parce que la famille, parfois, c'est aussi laisser les enfants être gardés et prendre du temps pour son couple. Et le vendredi soir, une fois par mois... Donc c'est un très bon rythme. On était avec Laurent et Cécile qui nous apprenait quelques pas de danse et c'était vraiment un moment pour notre couple.
4: Est-ce que vous êtes engagée dans la Maison des Familles je sais pas, est-ce que vous animez
3: une mission
2: Marie, tu peux en parler.
3: j'ai proposé mon aide justement pour le patronage adolescent des ados qui a ouvert parce que je suis enseignante dans le secondaire.
4: Oui, pardon, j'ai même pas précisé.
3: Je suis
4: enseignante.
3: Voilà,
4: histoire
3: géographie et à ce titre, donc j'ai des petits collégiens et j'ai dit à Guylaine, écoute, je peux. Voilà, la fin du mois de juin est peut-être un petit peu plus light, on a moins de cours.
4: Vous êtes à mi-temps.
3: Je suis à mi-temps en plus. Mmh. J'ai dit, je peux aider pour le projet éducatif, pour accompagner quelques sorties et voilà, faire formidable. Quelques activités. Et c'est, bon, voilà, moi, la maison des familles m'a tellement donné que je m'étais dit que c'était une petite manière de...
4: Ouais, c'est, vous parliez de vous avez ressenti un manque de confiance en vous à chaque naissance,
3: surtout après la naissance d'Astrid, donc la première petite fille que j'ai pu accueillir, parce que parce qu'en fait, on a

0: c'est vraiment des lieux ressources, c'est vraiment des lieux où, où on est accueilli, on est écouté, nos enfants peuvent jouer en sécurité. Et puis après, moi, rapidement, j'ai trouvé mes petites stratégies pour sortir de l'isolement, parce que ça, c'est quelque chose qui m'effraie beaucoup. Je déteste être seule, en règle générale.
1: D'accord. Par exemple, avec vos enfants?
0: Comment pas, ah oui, non, mais seule avec mes enfants, ah, j'aime bien quand il y a d'autres adultes.
1: Quand même. Non, mais évidemment.
0: Mais par exemple, j'avais compris que si j'allais toujours au même square à la même heure, je retrouvais les mêmes familles, je retrouvais les mêmes enfants et les copines de square. Et mes enfants se sont fait des copains de square. Et ben, en fait, c'est pas mal.
2: C'est ça qui est bien, c'est que toi, tu as trouvé des stratégies parce que tu es une maman proactive et que tu pouvais pas rester avec cette situation.
1: Et pourtant,
2: qui
1: vous aviez votre travail quand même. Vous étiez pas seule. Enfin, vous aviez une partie de votre vie avec.
0: Et puis, j'ai repris le travail assez rapidement quand ma fille a eu 3 mois et demi, 4 mois, en fait. Hein, le premier congé maternité, il est assez court. Donc, effectivement, dans le milieu enseignant, ça va. C'est vrai qu'on retrouve d'autres personnes, d'autres mêmes collègues qui sont dans la même situation que nous.
1: On a besoin de se rassurer, même en échangeant, sans avoir de conseils, forcément. Ouais. Mais juste, c'est vrai que c'est. Et c'est quelque chose qui. On en parlait beaucoup dans cette émission. On en a beaucoup parlé dans cette émission En quête de sens, ici et là, autour de questions reliées à la question de l'éducation, de qu'est-ce qu'on fait quand on ne sait pas quoi faire. Enfin, c'est qu'est-ce qu'on fait quand un enfant ne veut pas dormir, ne veut pas manger, etc. Bon, ça, on en a fait. On en a décliné, je ne sais pas combien, en 6 ans, mais en plus de 6 ans. Et c'est vrai que souvent, ce qui ressort, c'est qu'on est seul, mais dans tous les sens du terme. Mmh. Et les réseaux sociaux, ça empire, parce qu'on ne sait même plus. Il y a tellement de choix et tellement de femmes qui ont l'air de faire ça, ou de parents qui ont l'air de s'y prendre tellement mieux que nous, que et du coup, on s'enferme.
2: Souvent, les mamans qui arrivent, en fait, viennent en disant « Je ne comprends pas, mon bébé est censé se retourner à 6 mois parce que c'est indiqué sur Internet et qu'il y a une espèce de chronologie avec des cases à cocher où il faut absolument faire les choses à tel âge, etc. etc. » Et quand ça ne se passe pas comme prévu, en fait, c'est ces mamans-là qui arrivent avec beaucoup de pression de se dire qu'elles ne correspondent pas à ce que la société attend de leur enfant. Et c'est ça qu'on essaie justement de casser dans ces ateliers et de ne pas leur donner des réponses toutes faites, mais en leur disant faites-vous confiance, en fait. Et la plupart du temps, les enfants font des progrès formidables. On a un atelier de motricité le mardi matin avec une psychologue et une psychomotricienne où les mamans arrivent en se disant super, cet atelier va permettre que mon enfant fasse ci, fasse ça dans les termes. Et en fait, justement, c'est l'inverse qui se passe. On leur dit, il le fait pas, c'est très bien. Et attendez, vous allez voir. Wow. Et l'enfant fait des progrès formidables, mais qui sont pas du tout ceux qui sont attendus par le parent.
1: C'est le contraire de ce qu'on nous dit à l'école ou à la crèche. Enfin, pardon, je vais me faire encore des ennemis,
2: bien
1: mais c'est
2: sûr.
1: Pas grave.
2: Mais oui, mais
1: parce
2: moi, c'est
1: que
2: ce
1: en France, c'est ce qui se passe là.
2: C'est ce qui s'est passé avec mon aîné.
1: Votre enfant, il ne sait pas écrire ci, il ne sait pas écrire ça, il ne sait pas écrire papa, il ne sait pas. Il ne sait pas faire un collier, enfin, j'en sais, un de nouilles, j'en sais rien, quoi d'autre.
2: En arrivant, moi,
1: c'est le drame.
2: J'avais pas de maison des familles, mais en arrivant, mon aîné, hein, donc c'était il y a un petit bout de temps, en arrivant en petite section, il ne savait pas sauter à pieds joints. Ah bah alors là, prends le bas de combat, il fallait qu'il aille voir les psychomotriciens.
1: Il ne fera jamais de prépa. C'est fichu, moi je vous le dis, hein, c'est fini.
2: et je vous assure, il va très bien. C'est un grand gaillard maintenant.
1: Et il a fait Sciences Po.
2: Il a que 15 ans, donc il a encore un peu de temps. Même si ça vient vite, mais il va super bien. Et c'est vrai qu'en fait, on a beaucoup de sources de stress qu'on
1: mais
2: se met.
1: La société, comme ça, c'est pas que les réseaux sociaux, hein,
2: c'est
1: sociétal.
2: Tout. Oui, c'est tout.
1: C'est terrible.
2: Tout. Mais c'est énorme.
0: Il y a quelque chose d'assez ambivalent, je trouve, parce que quand on vient d'avoir un enfant, et même après, quand il grandit, on a ce côté où je veux le protéger, je veux faire en sorte, voilà. Donc quelque part, je recherche un peu cette solitude. Je cherche aussi à protéger mon enfant un peu de tout ce qui peut venir de l'extérieur.
1: Ouais.
0: Et en même temps, on peut pas s'empêcher de se comparer. Et un jour, une Nathalie de la Maison des Familles, c'est dingue comme tout me rapproche de ce lieu, donc infirmière puéricultrice, m'a dit « Marie, attention, comparaison égale poison ».
1: Ouais, c'est vraiment vrai.
0: Et voilà.
1: Elle dans tous les domaines de la vie.
0: Voilà, et dans tous les domaines de la vie, j'essaie toujours de garder ce petit mantra en tête, mais c'est la vérité. Alors voilà, donc c'est très ambivalent. Je veux protéger mon enfant, mais je cherche en même temps du contact, je cherche des liens, je cherche des conseils. J'ai l'impression que la parentalité, en tout cas la manière dont je le vis moi, c'est trouver cet équilibre. Les ressources sont en moi.
1: Protéger de quoi votre enfant les protéger de quoi vos enfants?
0: Bah justement des injonctions.
1: Ah oui non mais pas que les personnes viennent vous voir.
0: Oui
1: chez
0: oui
1: vous,
0: alors
1: c'est pas le sujet.
0: Il peut y avoir quand même des injonctions. Elles sont rarement directes mais on peut les entendre soit par le biais d'internet, soit par le biais
1: dans la rue,
0: famille
1: parfois
0: ou
1: parfois même. Hein.
0: Dans la rue oui quand ma fille elle est à côté en trottinette et qu'elle est 5 pas devant moi et qu'on me dit Madame, attention, il y a le boulevard juste à côté. Oui, merci monsieur, vous êtes gentil, mais je le sais.

0: Voilà, il y a des petits conseils, voilà, à droite à gauche, qu'on n'a pas forcément réclamés, qui souvent sont bienveillants, mais qui ne sont pas toujours très agréables.
1: Toujours très bienveillants. Bon,
0: il y a, voilà, moi, j'essaie toujours un petit peu de naviguer, voilà, entre... je sais que les ressources sont en moi, je sais que j'en ai, mais parfois, voilà, j'ai l'impression de me noyer, j'ai besoin d'aide. Quelles sont les ressources clés que j'ai ? Mes parents, ma mère, des professionnels dans certains lieux.
1: On n'appelle plus sa mère maintenant.
0: Alors,
1: de moins en moins.
2: Ça dépend.
0: Ça dépend énormément des couples et des mamans, tout
1: relations,
0: simplement.
1: Des relations.
0: Des relations qu'il peut y avoir.
1: Marie, vous avez un truc à dire là-dessus ?
2: Oui, alors en fait, on appelle...
1: Marie, Guylaine, pardon,
2: oui.
1: Excusez-moi.
2: Ça dépend de son caractère, ça dépend de la relation qu'on a. Parfois, ça peut être un peu étouffant, effectivement, d'avoir une mère qui donne son expérience personnelle et qui peut avoir eu une expérience douloureuse, et on n'a pas forcément envie de suivre ça et de le subir. Parfois, ça se passe très très bien, au contraire, et on a quelqu'un qui nous écoute sans nous donner des « il faut faire d'une certaine manière » ou des modes d'emploi. On voit de tout, on voit de tout à la Maison des Familles, on voit des mamans qui ont les deux situations.
1: Ouais. Mais aujourd'hui, en général, je ne sais pas si on peut dire en général, mais... c'est vrai que le fait que on a parlé de géographie tout à l'heure, mais même on sent bien qu'il y a un relationnel, l'intergénérationnel fait un peu défaut, quoi. C'est-à-dire qu'on est de moins en moins liés les uns avec les autres, on passe de moins en moins de congés les uns avec les autres. Et puis il y a aussi le paramètre des maisons de famille qui disparaissent, qui se vendent, ça coûte trop cher, etc. Mais ça, c'est bête, ça paraît éloigné, mais non, je crains que ce soit pas le cas.
2: C'est une réalité, et c'est ce qui fait que justement le lien se distend entre les générations. Ce qu'on cherche justement à refaire à la Maison des Familles, c'est de faire en sorte que plusieurs générations se côtoient et puissent s'apporter les unes les autres. Et ça, des lieux où les générations se côtoient, il n'y en a pas tant que ça, finalement.
1: Non. Et vous avez des grands-parents, on m'a dit tout à l'heure.
2: Oui, absolument, qui ont des groupes seniors, en fait, de grands-parents, où ils discutent de plein de choses, qui sont encadrés par une animatrice, et qui viennent se confier sur les relations avec leurs petits-enfants, leurs beaux-fils, belles-filles, ça peut être un petit peu compliqué, sur comment ils vivent leur retraite, quels sont leurs projets à partir de maintenant. Donc, ils échangent sur beaucoup de sujets. Et nous, ce qu'on cherche à faire aussi, c'est d'avoir ces lieux où les générations peuvent se côtoyer et peuvent se vivre ensemble. Et le patronage, par exemple, en fait partie. C'est-à-dire qu'on a beaucoup de bénévoles qui viennent faire de l'aide aux devoirs, que ce soit des retraités ou des jeunes étudiants qui viennent s'occuper d'enfants plus petits, et de voir que les petits voient des jeunes étudiants qui viennent s'occuper d'eux de façon complètement gratuite et désintéressée, de la même manière, des retraités qui viennent s'occuper d'eux alors qu'ils ont leurs petits-enfants et leurs propres problèmes. C'est vraiment une ouverture à la gratuité pour cette jeune génération. Et de voir tout ce petit monde qui se côtoie, c'est vraiment merveilleux de voir ce que chacun peut apporter à l'autre de façon purement gratuite. Ça donne une atmosphère qui est assez unique.
1: Oui. Et Marie, ça, vous sentez que c'est une valeur ajoutée considérable,
0: hein ? Bah oui. Oui, effectivement.
1: Gratitude à la gratuité.
0: Exactement. C'est vrai que quand le mercredi après-midi, il y a Marie-France, qui pourrait être la troisième grand-mère de mes enfants, finalement, qui est là, qui a toujours un livre à lire, une activité manuelle à proposer. Et puis voilà, moi, j'aime bien parler à Marie-France, comme je pourrais parler à peut-être pas à ma maman, mais voilà, je sais qu'elle est super à l'écoute, qu'elle est là parce qu'elle en a envie, parce que ça lui fait plaisir.
1: La babouchka de la Maison des Familles.
0: C'est un peu ça. Bon, il y en a plusieurs des babouchkas de la Maison des Familles, mais moi, je connais bien Marie-France. Mais bon, c'est oui, de toute façon, quand les personnes sont là aussi en tant que bénévoles et parce que ça leur fait plaisir, tout de suite, ça fait quelque chose.
2: Et justement, je voudrais rebondir sur cette notion de gratuité et de gratitude dont on parlait tout à l'heure. C'est quelque chose qu'on commence de plus en plus à voir et qui est absolument fantastique. En fait, et Marie en fait partie, en fait, des cas qui viennent à la Maison des Familles en disant j'ai vraiment beaucoup reçu, ça m'a parfois carrément sauvé de la dépression postpartum. Une jeune maman est venue nous voir en nous disant la Maison des Familles m'a sauvé de la dépression postpartum, j'ai envie de rendre ce que j'ai reçu. j'ai beaucoup reçu, il faut que je rende et que je vais rendre avec mes qualités, avec mes compétences. Et donc Marie nous aide avec ses compétences de professeur d'animation, de pro de l'animation pour l'accompagnement du patronage adolescent. Et on a une jeune maman qui nous a dit, bah, écoutez, moi je travaille dans l'événementiel, j'ai envie de vous organiser un événement pour les jeunes familles. Et elle nous a organisé tout l'événement, c'était fantastique.
1: Ce qui est dingue, c'est que j'ai l'impression que les crèches n'arrivent pas à recruter et vous avez vous affichez complet, quoi.
2: Mais c'est-à-dire que je pense qu'il y a des choses qui se vivent, qui dépassent en fait ce qu'on peut chiffrer et qui incitent à donner le meilleur de soi-même. Et alors, ça se compte encore sur les doigts de la main, mais j'espère bien que, que ça va, que ça va se multiplier.
1: Vous arrivez toujours à avoir quelqu'un qui est là, des personnes qui sont là tous les jours, quoi.
2: Toujours.
1: Et on peut venir tous les jours.
2: Tous les jours.
1: Si je voulais venir avec ma fille, par exemple, tous les jours, je pourrais.
2: Alors, en semaine, du lundi au vendredi, de 9h à 18h. Avant, c'était fermé le week-end. Et maintenant, c'est ouvert parce qu'on a de plus en plus d'ateliers. Alors après, ce n'est pas toujours ouvert le week-end. Mais quand on a des ateliers, vous pouvez venir le samedi. Et la plupart du temps, maintenant, c'est ouvert, effectivement.
1: Donc, on peut venir tous les jours ou il y a quand même des...
2: Ah ben... Non, on peut venir vraiment. Ah si, vous poussez la porte, vous venez, vous serez accueilli par quelqu'un qui est formé à l'accueil, qui va comprendre, vous écouter, comprendre quel est votre besoin, qui va vous rediriger. Quand il ne connaît pas, il vient voir l'équipe, il vient nous voir en disant, ben là, j'ai une famille, je ne sais pas trop comment l'orienter. Et là, on prend le relais. Donc, vous aurez toujours une réponse. Parfois, on ne sait pas faire en interne, parce qu'on n'a pas forcément le savoir-faire, mais vous serez toujours relayé vers un autre dispositif qui saura faire. Et c'est ça qui fonctionne très bien, c'est que par exemple, on travaille avec le SST8 du département, c'est le service des solidarités territoriales, un département qui nous envoie des familles, on leur envoie des familles, et en fait, chacun a ses compétences. Et c'est bien que chacun garde ses compétences et qu'on ne soit pas à se marcher sur les plates-bandes les uns des autres. Vous voyez, le fait que quand on ne sait pas faire, on ne cherche pas forcément à répondre et à se positionner en sauveur et à répondre à toutes les questions. On redirige. Ouais. Et c'est aussi ça qui évite aux parents d'être dans un labyrinthe et les méandres administratifs en se disant bah, « je vais quand même avoir une réponse qui sera ajustée ».
1: Et par exemple, il y a aussi, vous savez, cette malédiction des écrans. Est-ce qu'on peut venir, par exemple, des familles viennent vous voir avec leurs enfants pour qu'ils rencontrent d'autres enfants, pour jouer pour faire autre chose que d'être mis devant les écrans, par exemple, le soir ? Ce fameux tunnel diabolique, puisqu'on est tenté.
0: Je crois que c'est un des objectifs aussi du patronage.
2: Hein. Absolument. Ouais. C'est le fait on coupe le portable. Enfin, voilà, il y a zéro portable.
0: Ouais. De toute façon, on ne capte pas la maison des familles.
2: Oui, c'est vrai.
0: Ça, il y a zéro réseau. Ouais. Voilà, c'est terrible.
2: Je ne te l'ai jamais dit, mais c'est fait exprès.
1: Comme dans certaines ludothèques.
2: Ouais. Voilà. Et puis, on a des ateliers aussi, justement, pour l'apprentissage des ressources numériques et de savoir comment se positionner par rapport aux écrans. Et c'est plus des ateliers parents-enfants. Mmh. On en a lancé un qui s'appelle le Smartphone Show, wow. Où l'idée, c'est de repenser, de réfléchir, en fait, à son usage des écrans. Parents qui disent « Oh là là, mon enfant est toujours sur le portable ». Ben oui, mais en fait, toi aussi. C'est pour ça.
1: Ouais, je sais bien.
2: Et de réfléchir à deux. Justement, les deux générations vont travailler sur le sujet et se dire « Mais comment est-ce que moi-même, je peux réajuster mon usage ?» de façon à ce que mon enfant le fasse également.
1: Nicoletta, la solitude, ça n'existe pas. La preuve avec vous, mais aussi avec Nicoletta. Tout de suite, on se retrouve juste après. Tout de suite.

0: En tout cas, ce n'est pas une fatalité. Grâce à Guylaine Courcimo et la Maison des Familles à Saint-François-de-Salle à Boulogne, une merveille, une pépite. Pour rompre cette solitude en tant que jeune parent, la solitude dans tous les sens du terme, se sentir seul, démuni, incapable d'être parent. Et pourtant, Guylaine Courcimo et cette Maison des Familles Saint-François-de-Salle à Boulogne, justement, vous apportent non pas des réponses, mais rassure, apprend à reprendre confiance justement dans sa propre parentalité. Et c'est merveilleux. Marie Chevenier est jeune maman et elle a 4 enfants. Elle est professeure d'histoire-géographie à mi-temps. Et pourtant, voilà, elle a eu elle aussi des moments de faiblesse et c'est bien normal. Et heureusement, parce que ça prouve qu'on est quand même des êtres humains. Voilà, vous qui fréquentez la Maison des Familles, je crois que vous nous avez dit depuis à peu près 4 ans. J'aimerais bien que vous nous racontiez un peu quand même des grands moments, Guylaine Courcimo. Qui vous ont ému, bouleversé, vous avez dit mais waouh, je suis vraiment à ma place, quelle chance j'ai d'être ici et de voir ces évolutions. Vous me disiez qu'il y avait régulièrement, par exemple, des mamans solo au bout de leur vie, quoi, ou des mamans en tout cas au bout de leur vie.
1: Oui, ça nous est arrivé, par exemple, il y a quelques mois, une de mes accueillantes vient me voir en me disant « Mais écoute, j'étais sur mon créneau d'accueil et là, je viens d'écouter pendant 1h30 une maman qui me pleurait, qui m'a raconté toute sa vie, en fait, par le menu et toutes les difficultés qu'elle avait et qui s'est livrée, mais comme elle ne s'était jamais livrée, qui était vraiment en larmes. Un père qui est malade, qui, en fait, ne l'aide pas du tout à la maison. C'est assez compliqué. Marie, et qui doit gérer ses enfants toute seule du début jusqu'à la fin, y compris un travail, et qui s'est livrée, mais comme elle ne l'a jamais fait, en fait, même avec un psychologue.
0: Wow.
1: Et elle l'a fait avec l'accueillante, parce que l'accueillante, en fait, l'a écoutée du début jusqu'à la fin, sans lui dire
0: sans
1: en fait
0: jugement,
1: que c'était
0: quoi.
1: Normal ou pas normal, oui, sans jugement. Et cette maman, maintenant, je la vois, qui fait du conseil conjugal, et avec son mari, et elle est transformée.
0: Enfin,
1: moi, je la trouve transformée.
0: Ouais.
1: Grâce à la Maison des Familles, d'une manière, je pense que ça les a aidés, bien sûr. Et je vois que je la sens plus sereine par rapport à son quotidien, parce que c'est souvent le quotidien en fait qui est pénible et qui qui fait qu'on
0: nous
1: est à bout.
0: Nous submerge aussi un peu, nous envahit quoi, psychologiquement en tout cas. Marie.
2: Tout à fait.
0: Vous avez aussi croisé des moments.
2: Ah bah alors le groupe du mercredi après-midi. Je peux pas vous raconter ce qui se passe parce que c'est vraiment confidentiel ce qui se passe le mercredi après-midi, mais je peux vous dire qu'il y a des larmes qui ont été versées, beaucoup de larmes, les miennes, celles de d'autres mamans, et bah ça fait du bien parfois de pleurer ensemble. Et puis on termine toujours de toute façon par une. En fait, on ressort de là. Mon mari me retrouve le mercredi soir. Je suis de bonne humeur et je pense que voilà, il y a ce moment aussi où je me retrouve avec d'autres mamans qui sont devenues des amies pour la plupart et avec qui on a ce lieu, on a ce moment pour se confier, pour s'ouvrir, pour pleurer parfois un bon coup et on retrouve nos enfants un peu plus transformés, un peu plus apaisés et on repart en fait, hein, c'est
0: une maman qui va bien, un enfant qui va bien. Ouais. Alors Guylaine, vous allez dire un autre.
1: Oui, je pensais à une autre anecdote, on a un papa qui depuis 2 ans vient faire du télétravail chez nous. En fait, on a ouvert un lieu justement pour que les gens, les parents, qui ont soit trop de bruit à la maison, soit se sentent un peu trop seuls, viennent travailler dans un lieu qui est vraiment ouvert pour ça.
0: Ça aussi.
2: Il y a du télétravail, ouais.
1: On a du Wi-Fi, du café. Enfin, c'est plutôt un lieu sympathique. C'est plus calme que justement aller travailler dans un café, mais c'est un peu plus bruyant, cela dit, que la bibliothèque. Donc, on peut passer des coups de fil. Voilà, on se sent un peu moins contraint. Et ce papa, pour le coup, là, il est en train de chercher un logement. Parce que voilà, sa femme est malade et il cherche à bouger et on est en train de l'aider pour réussir à se reloger. Donc c'est aussi ça qui se joue en fait dans les locaux. C'est pas forcément des réponses sur tout, mais c'est faire participer tous les réseaux qu'on a et les personnes qui gravitent autour de la Maison des Familles pour essayer de s'aider les uns les autres. Donc là, l'idée, c'est de. Enfin, voilà, je suis en train de le rediriger vers un certain nombre d'instances pour réussir à ce qu'il retrouve. Hein, c'est pas encore fait. Mais le fait de se dire que ça existe et qu'on peut solliciter tous ces réseaux-là, de ces gens qui sont autour de la Maison des Familles, c'est on se sent soutenu.
0: Et vous n'avez pas une grosse proportion de mamans solo ou de papas solo ?
1: On en a de plus en plus, pas tant que ça. C'est-à-dire qu'on a un groupe de parole.
0: Elles n'osent peut-être pas aussi.
1: il faut qu'ils trouvent le temps.
2: Famille,
1: il faut qu'ils trouvent le temps. C'est surtout ça, en fait. Parce qu'une maman solo, elle a ses enfants. Donc, ça veut dire à chaque fois faire garder ses enfants.
2: Elle a le boulot.
1: Et à quel moment est-ce qu'elle va pouvoir venir, sachant qu'il faut que, bah, si elle travaille le week-end, par exemple, c'est là qu'elle va réussir à faire tout ce qu'elle n'a pas le temps de faire dans la semaine. Donc, on a du babysitting qu'on met à disposition, justement, pour qu'elles puissent venir avec leurs enfants. Et on en a de plus en plus. En fait, c'est un chiffre qui est en augmentation. Et c'est ça qui nous fait dire que quand on a vraiment besoin, on trouve le temps. Mais il faut quand même que dans leur esprit, ça fasse son chemin aussi.
0: Et oui, et oui. Et faut, parce que c'est aussi ça qu'on n'a pas dit, c'est que pour sortir pour, dans l'action hein, de la solitude mentale, il y a aussi sortir de la culpabilité. Mmh. C'est-à-dire, je vais m'offrir au regard par exemple, de cette maison des familles. Il y a un premier pas quoi, à faire. Hein. J'imagine que Marie, vous êtes un peu passée par là.
2: Il y a un premier pas à faire. Il y a oser pousser cette porte et se dire, bon, bah, voilà, qu'est-ce qui m'attend derrière, qu'est-ce que je vais trouver et qui je vais rencontrer. Très rapidement, on se sent très à l'aise, en fait. Hein. Mais oui, il faut oser effectivement rompre ce
0: sentiment. Il ne faut pas forcément être gâteau.
2: Ah non.
0: C'est ouvert vraiment à tout le monde.
2: Ah oui, et puis à toutes les religions.
0: Ne posez pas de questions aussi.
1: Aucune question. C'est pas un sujet. Ça doit pas être un sujet. C'est-à-dire que il faut que ce soit ouvert à tout le monde, sans côté dissuasif. C'est très très important. Et c'est à ce titre-là, d'ailleurs, qu'on peut être financé par la CAF. Et ça, on met un point d'honneur à ce que tout le monde puisse être accueilli.
0: Religieux.
1: Ah oui, oui, oui.
0: Il n'y a pas de messe, il n'y a pas de...
1: Alors, pas de messe qui soit dans l'association.
0: D'accord.
1: Ah, ça, c'est vraiment quelque chose auquel on tient beaucoup. Parce que l'objectif, c'était que ce soit ouvert à tous, sans côté dissuasif, et que, justement, tout le monde puisse se sentir... Puisse profiter de ses services, en fait, tout simplement. C'est le caractère universel hein, de cette maison. C'est ce qu'on cherche à avoir.
0: Oui. Et les élus de vous bénir.
1: Ah oui, ils sont plutôt contents. On a des très bonnes relations avec les élus.
0: Ça ne leur donne pas des idées ou tout, une envie, une idée.
1: En fait, ils s'appuient sur nous aussi quand ils veulent développer des projets. Mais là, par exemple, c'est la CAF qui nous a dit, mais en fait, on aimerait bien que vous fassiez un LAEP. Donc Marie en parlait tout à l'heure, c'est un lieu d'accueil enfants-parents.
0: Et
1: la mairie
0: en France, il y en a beaucoup.
1: Il y en a beaucoup.
2: Des grandes villes.
1: Ouais. Mmh. Alors à Boulogne, il n'y en a qu'un pour l'instant. Mmh. Et c'est vraiment un projet qu'on fait conjointement avec la mairie et avec la ville. En fait, on ne le fait pas de façon autonome, complètement déconnecté de la réalité du territoire. On cherche vraiment à fonctionner ensemble pour que on aille dans la bonne direction et qu'on n'aille pas dans des directions contraires.
0: Il ne faut pas habiter Boulogne pour.
1: Non,
0: forcément. Hein.
1: Moi, pas forcément.
2: Ce qui me fait beaucoup rire, c'est que parfois, on a des mamans des parents ou des familles qui ont déménagé, parce que Boulogne, il y a quand même un sacré turnover, je trouve, dans les familles. Mm. Et elles sont parfois à 15-20 bornes et elles reviennent pour aller à la maison des familles.
0: Pour la journée, pour l'après-midi.
2: Ouais, pour l'après-midi, elles prennent la voiture et elles reviennent le mercredi après-midi.
0: Moi, c'est une famille, en fait. Hein. C'est une deuxième famille, finalement, un peu. Hein. C'est vraiment ça.
2: Oui, c'est, en tout cas, c'est un vrai lieu de vie.
1: Ouais. Moi, ce qui me touche beaucoup, beaucoup vraiment dans les cas que je vois passer, c'est les parents qui arrivent, qui sont épuisés par leur quotidien et puis surtout par le fait que les jeunes mamans, hein, c'est beaucoup le cas, leur quotidien est très différent de ce à quoi elles s'attendaient avant la naissance. Donc, c'est en fait l'écart entre les attentes et la réalité qui est le plus difficile à gérer et souvent qui génère des dépressions postpartum. Mmh. Et on a des mamans qui passent par ce chemin-là, qui en sortent et qui après trouvent les ressources pour aller aider les autres. Et ça, dans ce lieu-là, elles peuvent le faire. Et ça a une vertu très thérapeutique de se dire, d'abord, j'ai besoin de ressources pour moi, pour me re-remplir, parce que je suis complètement vidée. Et après, je peux m'occuper des autres, et je peux m'ouvrir aux autres, et je peux me mettre au service d'eux.
0: Vous sentez le perfectionnisme?
1: Ah ben, perfectionnisme, oui.
0: C'est terrible,
1: oui, ça, c'est sûr.
0: C'est notre poison à toutes, et à tous, surtout à toutes, non? Je féminise un peu exprès, Marie. Guylaine,
1: oui. Pour ces mots. Bien sûr. Oui, bien sûr. On cherche à atteindre un idéal, parce qu'on le voit autour de soi, mais toujours sur les réseaux. Hein, c'est là qu'on voit cet idéal-là. Et c'est quand on rencontre les autres mamans dans ces groupes qu'on appelle beaucoup des groupes de pères aidants, qu'on se rend compte qu'en fait, elles sont comme nous, qu'elles ont mêmes problèmes et qu'elles se lèvent la nuit et que leur enfant ne dort pas et que leur intérieur n'est pas rangé. Et voilà.
0: L'intérieur n'est pas rangé. Encore un bon sujet. Marie,
2: une façon en fait de recréer aussi du lien social. Le lien social qui change complètement après la naissance d'un enfant. On n'a pas du tout les mêmes
0: habitudes
2: de vie. Voilà,
0: bien sûr,
2: ça, il faut l'accepter. Et d'ailleurs, il y a cette petite phase, j'accepte maintenant, je sortirai moins le soir, je ferai moins d'activités, j'aurai du temps pour moi, mais il sera complètement différent. Et je vais prendre plus de plaisir en temps avec mon enfant. Alors, ça paraît complètement aller de soi quand on le dit, mais le vivre, c'est complètement différent. Mmh. Et les lieux ressources, comme la maison des familles ou tous les autres lieux ressources, on peut rencontrer d'autres parents. Ça aide à accepter cette idée-là.
0: Et justement, vous, ça vous a aidé
2: complètement.
0: On approche de la fin de l'émission. Ouais. Ça vous a aidé avec votre mari, ça vous a donné une sorte de déclic pour aller. Ouais. On s'autorise, on laisse les enfants un petit peu de temps en temps pour aller se retrouver au resto, au cinéma.
2: C'est retrouver l'équilibre en fait de la vie, retrouver l'équilibre qu'on perd forcément. Hein. Et puis à chaque naissance, c'est un petit déséquilibre en plus. Il faut que chacun retrouve sa place.
0: Ouais.
2: On essaye de retrouver l'équilibre, de recréer du lien social. Aussi avec les autres personnes qui nous entourent et je pense qu'effectivement le plus important c'est d'aller à la rencontre et d'aller voir les gens dans des lieux ressources comme la maison des familles, à la sortie des écoles, c'est hyper important.
0: Un bien joli remède à la solitude hein, qu'à la maison des familles. Je suis ravie de terminer de vous accueillir en cette dernière semaine d'Enquête de sens, en tout cas cette fin de saison d'Enquête de sens, pour donner un petit pas un petit coup de fouet, mais en tout cas un petit rayon de soleil à toutes nos mamans, nos papas, nos parents un peu désœuvrés. Et bien voilà comment y remédier en fonçant à la maison des familles Saint-François de Sales à Boulogne. Merci Guylaine Courcimo. Hein. Je rappelle que vous la dirigez depuis 3 ans et Marie Chevenier qui vous y rendez régulièrement avec vos 4 enfants. Merci beaucoup et puis bravo à tous les parents qui nous écoutent. Évidemment, moi je dis toujours bravo à chaque fois.
1: Il faut se féliciter
0: à nos parents.
1: Merci
0: bien évidemment. Merci à vous. Merci Guillaume Nogueret pour la réalisation, Jessica Vigny pour la préparation. Très bonne journée à tous.

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1: Aujourd'hui, nous sommes le 30 juin. Après des années de tension, la rupture entre le Vatican et Mgr Marcel Lefebvre, le chef de file des intégristes catholiques est acté le 30 juin 1988.
2: Voici le moment très précis où le schisme entre Mgr Lefebvre et le reste de l'Église catholique a été consommé. En consacrant quatre évêques qu'il avait choisis sans l'accord du Saint-Siège, le vieux prélat d'Écône a définitivement coupé les ponts. Le voilà excommunié, c'est-à-dire rejeté du sein de l'Église, de même que ceux qu'il a entraînés dans son aventure.
3: Que ce soit Mgr Lefebvre ou que ce soit les évêques qu'il vient de consacrer, ils sont ipso facto excommuniés. C'est Joachim Navarro, le porte-parole du Vatican, qui parle.
1: Mgr Lefebvre mourant en 1991, sans que son excommunication soit levée, elle le sera pour les quatre évêques ordonnés en 2009. C'est un événement capital dans la mise en place du régime nazi en Allemagne. Avec le concours de la SS, Hitler élimine l'aile gauche de son parti, groupé autour de la SA d'Ernst Röhm. Au printemps 1934, il fixe un rendez-vous à Röhm.
4: Réunissez vos dirigeants et retrouvez-moi à Bad Wissel, le 30 juin.
1: Le jour J, Hitler, accompagné de la SS, entre à 6h30 dans l'auberge, où dorment Ernst Röhm et son état-major.
5: Vous êtes en état d'arrestation.
1: Arrêté au sein du lit, à gare, ils sont emmenés directement en prison, où Röhm est invité à se suicider, ce qu'il va refuser.
4: Mon Führer !
1: Les SS vont l'abattre. Adolf Hitler s'adressa ensuite aux 2,9 millions de SA.
6: Je sais que vous considérez que c'est une trahison. Mais le secrétaire général Röhm préparait mon assassinat. Je n'avais pas le choix. Je vais vous incorporer tous dans l'armée du Reich. Vous allez, une fois encore, vous battre pour la puissance allemande.
1: Extrait de la fiction Hitler, la naissance du mal. Ce 30 juin 1934 est appelé la nuit des longs couteaux. Elle va se poursuivre jusqu'au 2 juillet, anéantissant toute opposition dans le parti et rassurant le pays, lassé des exactions de la SA. En parallèle, Hitler fait exécuter un certain nombre de personnalités qui l'ont gêné dans son accession au pouvoir. La nuit des longs couteaux a fait plus de 200 morts, 1000 arrestations seront effectuées. Comment désenclaver Saint-Étienne et son important bassin houillé? La réponse apportée par les ingénieurs? Créer un canal sec, autrement dit une ligne de chemin de fer reliant Saint-Étienne à la Loire dans la commune d'Andrézieux. Reprenant ainsi une idée développée par les Anglais. La première ligne de chemin de fer d'Europe continentale est ouverte le 30 juin 1827. Elle sera suivie de la liaison Saint-Étienne-Lyon en 1830.
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1: La culture, avec la disparition le 30 juin 2019 de la chanteuse Anne van der Leuve, elle a été surnommée la Jeanne Bez française. Elle devient célèbre en 1967 avec la chanson Balade en novembre. D'origine hollandaise, elle était née en 1943 à La Haye.

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1: Et aujourd'hui, nous allons à Meursault pour le festival de Bach à Bacchus du 4 au 12 juillet. Alors venez écouter la musique que vous aimez et découvrir celle que vous ne connaissez pas encore.
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0: Je suis avec le président des Amis de la Musique à Meursault pour parler du festival de Bach à Bacchus qui aura lieu du 4 au 12 juillet. Monsieur le Président, bonjour.
1: Bonjour.
0: Vous fêtez cette année le 40e anniversaire du festival. 40 ans, c'est un beau succès.
1: Oui, c'est un bel âge. Surtout, tenir un festival qui a duré pendant 40 ans dans un monde rural. Il n'y a pas beaucoup de festivals qui ont cette longévité. Et ce festival a été créé il y a 40 ans par Yves Henry, qui est un grand pianiste. Et je vais lui laisser la parole pour raconter comment est-ce que ce festival s'est créé.
0: Très bien.
2: L'histoire du festival de Bach à Bacchus à Meursault est une très jolie histoire qui date maintenant d'il y a 40 ans. Et même un peu plus, car en vérité, avant de se décider à faire le festival, il y a eu de nombreuses discussions pendant un an, deux ans, peut-être un peu plus même. Et finalement, au cours de l'année 1986, la décision a été prise d'organiser entre certains viticulteurs de Meursault, des membres fondateurs de ce festival, qui aimaient la musique, étaient vraiment des mélomanes, mais qui ne pouvaient pas aller au concert pendant l'été, et bien d'organiser ce festival qui permettait donc d'avoir à domicile, à Meursault, principalement au château de Meursault et à l'église de Meursault, des concerts de qualité pendant quelques jours avec les solistes de l'Orchestre de Paris, puisque ce sont eux qui sont venus en tout premier lieu donner ces concerts avec de la musique de chambre, du piano. Voilà, une petite équipe que l'on va retrouver d'ailleurs cette année, j'en suis très heureux, le 7 juillet pour une vraie soirée anniversaire, qui sera d'ailleurs suivi d'un dîner. Et donc, ce festival a eu pour particularité, évidemment, dès le départ, d'associer des vignerons et des musiciens. Donc, les vignerons faisaient découvrir leur vin, les musiciens faisaient de la musique, s'intéresser au vin, il y avait un échange culturel assez incroyable, et c'est pour ça d'ailleurs que ce festival non seulement existe toujours 40 ans plus tard, mais il s'est aussi développé sur d'autres territoires de la Bourgogne, jusque dans le Chablisien, jusqu'en Saône-et-Loire, jusqu'en Franche-Comté, sous le nom de Festival Musical des Grands Crus de Bourgogne, j'en suis très heureux. Dans les membres fondateurs aussi du Festival des Grands Crus de Bourgogne, il y avait Thierry Kans, un de mes amis, trompettiste que tout le monde connaît bien en Bourgogne d'ailleurs, et qui a fait beaucoup pour lancer musique au Chambertin. Voilà, donc il y a énormément de souvenirs associés à cela, mais le souvenir le plus important, bien sûr, c'est celui de cet échange entre vignerons et musiciens autour de leurs arts respectifs, parce qu'on peut dire que le vin, c'est aussi un art quand c'est porté à un très haut niveau en Bourgogne, et en particulier à Meursault, où il y a une grande exigence de qualité, de savoir-faire, de tradition, d'innovation aussi. Donc je suis très heureux que ce festival continue toujours, je suis très heureux d'y participer, d'y retrouver les musiciens avec lesquels nous avions donné les tout premiers concerts, et ça c'est très bientôt, donc le 7 juillet à Meursault.
0: Alors donc, qu'est-ce que vous nous proposez d'écouter pour célébrer cet anniversaire ?
1: En fait, on propose de mettre sur scène les cinq mêmes personnes qui ont créé le premier concert du Festival de Bach à Bacchus, c'est-à-dire Gilles Henry au violon, Alain Moglia au violon, André Casalet au cor et Pascal Moragues à la clarinette, accompagné par Yves Henry au piano, évidemment. Et dans le programme, il y aura par exemple le trio pour violon, cor et piano en mi bémol majeur, qui sera interprété par ces musiciens.

0: Ce sera certainement une grande chance de pouvoir écouter ce trio pour violon, cor et piano. Alors continuons avec la musique de chambre. Vous accueillez le trio Bergonzi.
1: Oui, ce trio a été créé en 1984 par Daniel Weissmann. Et puis en fait, il vient d'être reconstitué en 2024. Et il nous propose, à l'occasion du bicentenaire de la mort de Beethoven, de jouer les trois trios opus 9 dans un concert qui aura lieu le vendredi 10 juillet. Et de jouer ce concert à l'église Saint-Nicolas de Meursault.
0: À 20h.
1: À 20h, tout à fait. Et je propose un extrait de l'opus 9 numéro 2.

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1: Nous sommes en compagnie du président des Amis de la Musique à Meursault pour évoquer ensemble ce festival de Bac à Bacchus qui aura lieu du 4 au 12 juillet. Alors, monsieur le président, à propos du concert du dimanche 12, qui clôturera le festival, je crois, c'est le troisième concert de musique de chambre. Il y a une artiste, Lorraine Campet, qui est comme le fil rouge du festival. Qu'est-ce que cela représente en
2: Alors, le festival de Meursault fait partie, comme l'a dit tout à l'heure Yvan Ry, d'un festival musical des Grands Crus de Bourgogne qui regroupe six festivals. Chablis, Gevrey-Chambertin, Cluny, Noyers-sur-Serein, Meursault. Et cette année, les Saisons baroques du Jura nous ont rejoints. Et ce qu'on essaie de faire chaque année, c'est d'inviter un artiste dans un maximum de festivals, de manière à ce qu'il puisse jouer dans plusieurs festivals. Ouais. Et c'est l'artiste fil rouge du festival. Et cette année, c'est Lorraine Campet, révélation instrumentiste des Victoires de la Musique 2025, qui a été choisie pour un concert de contrebasse et accompagnée au piano pour de la musique, musique romantique, Schubert, Beethoven, mais aussi d'une compositrice très peu connue, Joséphine Lang, que les deux musiciens nous permettront de découvrir à ce moment-là.
1: Alors nous l'écoutons ?

0: J'ai le programme du festival de cette année sous les yeux. Alors, comme les années précédentes, il est varié, il est même très riche. Tenez, j'ai l'exemple du 4 juillet sous les yeux. Musique au petit déjeuner, apéro-concert, concert de plein air, concert dégustation, parcours musical et œnologique, concert chez les particuliers, dans des caves, etc. Mais alors, comment faites-vous pour offrir de tels moments musicaux si variés ? Comment savez-vous ce que le public souhaite ? En somme, comment parvenez-vous à illustrer cette symbiose entre les habitants de Meursault et le programme ?
1: Oui, et aux habitants de Meursault, je rajouterai les touristes aussi. Et
0: les touristes, il ne faut pas les oublier, bien sûr.
1: En fait, il y a différents canaux. Si je prends par exemple le petit déjeuner en musique, l'année dernière on a été écouté au festival de Vézelay à Boca Chiusa. On a été charmé par leur voix et on leur a proposé de venir pour le festival de Meursault.

Et puis, suite à ce petit déjeuner en chanson, il y a un apéro-concert avec du jazz manouche auprès d'un domaine, le domaine du Cerbéron. Et là, c'est un des membres de l'association qui connaissait un guitariste à Dijon qui fait partie d'un trio et qui l'a proposé au festival.

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1: Eh bien, nous sommes toujours en compagnie du président du festival de Bac à Bacchus qui aura lieu à Meursault du 4 juillet au 12 juillet prochain.
2: Et la journée du samedi se continue, puisque l'objectif de ce samedi, c'est un petit peu le côté estival du festival. C'est un petit peu l'idée que les gens se baladent dans Meursault et rentrent dans des demeures qui sont d'habitude fermées ou dans des domaines pour écouter de la musique. Et le quintet avant Linos est venu l'année dernière pour faire un très beau concert qui a enchanté le public. Et donc on s'est dit que c'était une bonne idée de les reprendre cette année au sein du domaine Rougeau pour un concert dégustation. Musique et vin à 14h30 le samedi après-midi.

Et puis, au cours de ce même parcours, vous pourrez également entendre un duo piano-accordéon qui nous fera des standards de jazz, des chansons françaises revisitées ou des compositions originales et incursions dans des musiques brésiliennes. Il s'agit du duo Corde à l'âme, composé de Serge Chamois à l'accordéon et de Bruno Delanchy au piano.

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1: Alors je suis toujours en compagnie du président du festival de Bacabacus à Meursault, qui aura lieu du 4 juillet au 12 juillet. Et alors dans le programme, je lis le dimanche 5, « La clé des sols à la recherche du pinot perdu, visite, lecture du paysage ». Voilà qui mérite une explication. Meursault, jadis, produisait du vin rouge.
2: Eh bien oui, dans les années 20, il y avait à peu près 33% de la production qui était faite à partir de pinot. Et la visite qui est réalisée par une géologue, Françoise Vanier, et une historienne, Caroline Knoth, a pour but de montrer aux personnes qui la suivront dans quelles conditions s'est passée cette transformation d'un village qui produisait de très bons vins rouges, un village qui produit un excellent vin blanc, et dont la production de vin rouge est tombée à moins de 1%, mais qui est toujours aussi bonne qu'à l'époque. Dans le cadre du festival également, comme l'expliquait Yvan Rie au début, c'est un accord entre musique et vin. Donc on a d'autres dégustations, comme par exemple la visite des caves du château de Meursault, avec dégustation des vins du domaine. On a une dégustation thématique sur parfums et vins, puisqu'il y a un vin de Meursault qui a donné naissance à un parfum, ou bien des vins anciens, vins romains, vins clairés, ou également une dégustation où, grâce aux archives de Beaune, des personnes pourront découvrir l'histoire des parcelles, des vins dont ils sont en train de déguster.
1: D'accord. Alors, vous nous parlez de la diversité de tout ce qui est présenté au festival. Abordons la musique baroque. Vous retrouvez Mariana Floers et les solistes de Al Capella Mediterranea.
2: Et effectivement, après tout ce qu'on a vu jusqu'à présent, c'est-à-dire musique de chambre, jazz, chanson classique, on est très heureux d'accueillir à nouveau Mariana Floers, qui est venue il y a 3 ans pour la sortie de son disque Alfonsina, qui était une série de chansons argentines. Et cette année, elle vient avec les solistes de Capella Mediterranea pour un programme de musique vénitienne du XVIIe siècle, des compositrices vénitiennes. On en connaît quelques-unes, comme Barbara Strozzi, mais d'autres sont restées complètement inconnues. Et elle ressort ces trésors de compositions de compositrices. Et à cette occasion-là, on aura un récital de sa part.
1: D'accord.

0: Nous venons juste d'entendre Mariana Flores qui interprétait un madrigal de Monteverdi, Oime Kyokado, et nous pourrons l'entendre donc à nouveau avec les solistes de Capella Mediterranea, Monica Pustinic à l'archilute, Quito Gatto au théorbe et Margot Blanchard à la viole de gambe. Et ce sera le lundi 6 juillet à 20h à l'église Saint-Nicolas de Meursault.
1: Mais alors dites-moi, nous sommes à Meursault, au cœur de la Bourgogne, et je vois apparaître des références à la Bolivie.
0: Oui. Là aussi, c'est suite à notre passage l'année dernière au festival de Vézelay. On a eu la chance d'écouter l'ensemble Alchimia, répertoires anciens et d'aujourd'hui, dont la directrice artistique, Mariana Delgadillo Espinoza, a fait des recherches sur la musique de Bolivie et en particulier sur la musique de la cathédrale de Sucre. Et ils ont créé un programme qu'ils ont appelé « Sucrerie ». Qui a enchanté le public l'année dernière et nous aussi. Et à la fin du concert, on s'est précipité vers les musiciens pour voir si ils pourraient éventuellement produire ce programme à Meursault. D'accord. Et donc ça s'est fait et on pourra les écouter le jeudi 9 juillet sur ce programme Sucrerie.

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1: Toujours en présence du président du festival de Bach à Bacchus à Meursault, nous essayons de faire le tour du programme si varié de ce festival. Alors, on a parlé de beaucoup de choses, mais on n'a pas encore évoqué le concert d'ouverture, le dimanche 5 à 18h. Qu'en est-il ?
2: Oui, il s'agit en fait d'un chœur de chambre qui s'appelle les Divertissements, dont le directeur artistique est Olivier Plaisant, et qui est venu il y a 4 ans pour un Requiem de Mozart dans une version de Czerny, et qui cette année propose un programme qui s'appelle Ex Bello Pax, de la guerre à la paix, qui est tout à fait d'actualité en ces temps-ci.
1: Oui.
2: Et qui remonte le temps de la musique autour des morceaux parlant de guerre et de paix, et qui vont de Gabriel Fauré en remontant jusqu'à George Friedrich Handel. Et là, on va pouvoir entendre un extrait de ce concert qui est Les Jeans, un poème de Victor Hugo qui a été mis en musique par Gabriel Fauré.

0: Eh bien, Monsieur le Président, je suis un peu intrigué en lisant le programme. C'est le samedi 11 à 20h en l'église de Meursault. On fête les 100 ans de l'orgue Mutin-Cavaillé-Colle. Alors cet orgue vient du Châtelet à Paris. Alors là, ça, il faut nous en dire un peu plus.
1: Oui, en fait, cet orgue a été commandé par l'orchestre Colonne avec deux contraintes, c'est-à-dire de pouvoir être entendu quand il y a un orchestre symphonique de 80 musiciens et d'être démonté assez rapidement, parce qu'à l'époque, au Théâtre du Châtelet, il y avait du cinéma, il y avait du cirque, et donc, quand il y avait un concert de l'Orchestre Colonne, il fallait installer l'orgue, et puis, dès que le concert était terminé, il fallait pouvoir le désinstaller.
0: Ah, c'est incroyable.
1: Et cet orgue a été inauguré en 1908 au Théâtre du Châtelet, et est arrivé à Meursault, suite à une souscription lancée par la paroisse de Meursault, en 1926. Et donc, cette année, en plus des 40 ans du festival de Bacabacus, on fête les 100 ans de l'arrivée de l'orgue Mutin-Cavaillé-Colle à Meursault. Et on a retrouvé le programme d'inauguration de l'orgue au Théâtre du Châtelet. Et dans ce programme, il y avait la symphonie pour orgue de Saint-Saëns. Alors évidemment, petit festival, on n'a pas les moyens de se payer un orchestre symphonique. Par contre, et ça fait un petit retour, une petite boucle, Thierry Kans, qui a été parmi les fondateurs du Festival musical des Grands Crus, a proposé de faire une transcription pour cuivre et percussion de cette symphonie pour orgue. Et donc le Calais de Brass, sous la direction de Jean-Charles Dunant, un habitué du festival, interprétera donc cette symphonie pour orgue transcrite pour ensemble de cuivre et percussion. Et le programme sera complété par l'ouverture de Parsifal de Richard Wagner et un concerto pour cordes de Sibelius qui clôturera cette soirée ces deux œuvres ayant également été transcrites pour orgue, cuivre et percussion.
0: Très original. Eh bien, écoutez, merci, Monsieur le Président. Vous venez de nous démontrer qu'un festival, ce n'est pas qu'un simple concert. Le festival motive toute une ville et pendant plusieurs jours. Et dans le fond, le festival, n'ayons pas peur de le dire, se veut le reflet d'une ville. Alors, depuis 40 ans, chaque année, vous nous montrez les charmes, mais aussi la profondeur, l'amour du beau et du bon qui anime Meursault et sa région. Mais alors, arrêtons les grands discours. Qu'en est-il des billets? Est-ce qu'on peut encore acheter des billets? Et surtout, est-ce qu'on pourra en acheter le jour même?
1: Oui, alors, il est tout à fait possible d'acheter en pré-réservation sur le site de l'association. C'est musique-meursault.fr.
0: musique-meursault.fr.
1: Ou plus simplement, vous tapez musique Meursault dans votre moteur de recherche et vous tombez dessus sans problème. On a une politique tarifaire qui se veut pas trop chère pour les spectateurs, puisque le tarif de nos concerts vont de 20 à 33 euros. Et les billets achetés sur le site permettent d'avoir une réduction de 2 euros sur chaque billet acheté en prévente. Et évidemment, il est également possible d'acheter des billets au moment du concert. Les caisses sont ouvertes environ trois quarts d'heure avant le début du concert, pour chaque concert.
0: Alors on répète, Meursault, du 4 au 12 juillet, de Bach à Bacchus.
1: Et donc on va se quitter avec la symphonie pour orgue de Saint-Saëns, que là vous allez entendre dans sa version symphonique, puisque sa version pour cuivre et percussion n'existe pas encore.
0: Pas encore. Merci, Monsieur le Président, et un grand succès à ce festival.

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1: Une assistante sociale engagée dans une ville communiste qui va chercher toute sa force dans l'Eucharistie. Je vous invite à découvrir dans quelques instants la spiritualité de Madeleine Delbrel. A tout de suite.
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1: Nous sommes toute cette semaine avec Madeleine Delbrel, cette femme dont on cherche à comprendre la spiritualité, femme qui a traversé tout le XXe siècle. Et elle vous a aussi intéressé, Père Gilles-François, bonjour.
2: Bonjour.
1: Vous avez écrit un ouvrage consacré à l'Eucharistie vécue par Madeleine Delbrel. Vous avez sous-titré « Le nécessaire constant de notre vie ». On y reviendra. Pourquoi pour elle c'était majeur? Et puis avant, il y a cette Madeleine Delbrel qui évolue dans un milieu intellectuel qui ne la porte pas vers Dieu. Et pourtant, elle rencontre ce groupe de jeunes et tout va changer.
2: Oui. Oui, cette rencontre est un peu étonnante parce qu'on va dire les pères sont plutôt dans ce cercle humaniste qui s'appelle le cercle Montaigne.